0: Mais en même temps, sa façon de parler était tellement chaleureuse. Je pense que c'est le fait d'être séfarade aussi qui jouait. Mmh. Il avait une bienveillance souriante, une chaleur et une façon simple de parler et de présenter des choses parfois un peu difficiles, que finalement, c'est, je crois, une de ses marques de fabrique, savoir su faire rayonner tellement bien auprès de non-spécialistes, ce qui finalement était un peu le cœur de la tradition juive.
1: Oui, c'est ça, c'était vraiment une grande figure de la pensée juive, c'est-à-dire que aujourd'hui, au sein du monde juif, il est comparé à des grands noms comme André Néer, Léon Ashkenazi, Emmanuel Lévinas. On pourrait même se dire que finalement, avec cette reconnaissance-là qu'il a eue, il n'avait pas besoin, en fait, de s'engager dans le dialogue entre juifs et chrétiens. Pourquoi est-ce qu'il l'a fait, selon vous ?
0: Ah ben selon moi, il a continué dans le sillon qu'avaient tracé tous ceux que vous venez de nommer, et à l'origine encore plus lointaine, Edmond Flegg, le cofondateur avec Jules Isaac de l'Amitié chrétienne de France, qui lui aussi était très proche des chrétiens. Et je pense qu'il a continué dans ce sillon, mais justement, avec les qualités qui étaient les siennes, permettre d'approfondir ce dialogue, de le rendre plus disponible pour les chrétiens qui parfois pouvaient être un peu intimidés, impressionnés par d'autres grands philosophes, qui avait peut-être moins que lui ce souci de transmettre autour de lui à n'importe quel public.
1: Mais justement, pourquoi est-ce que il a voulu aller vers les chrétiens à titre personnel ?
0: Je crois qu'il avait compris que c'est de la préface qu'il fait dans son livre En vérité, je vous le dis, une préface magnifique où il dit que le moment, le temps est venu, temps est venu de nous rapprocher, le temps est venu de cesser de nous faire du mal l'un à l'autre, au contraire d'avancer ensemble. Je pense qu'il avait été très marqué, comme beaucoup de Juifs, par ce passé terrible que les Juifs d'ailleurs ne pourront jamais oublier. Mais qu'en même temps, il avait été marqué aussi par toutes les démarches d'ouverture chrétienne. Ça l'avait profondément touché. Il a voulu faire avancer cela.
1: En 2009, justement, il a reçu le prix de l'amitié judéo-chrétienne. Oui. À l'époque, vous n'étiez pas encore la présidente de la JCF. Est-ce que vous savez pour quelle raison est-ce qu'il avait reçu ce prix ?
0: Il a reçu ce prix parce que, justement, on voulait lui prononcer ce remerciement, cette reconnaissance qu'on lui devait, parce que depuis des années déjà, il montrait ce souci de la transmission. Je me rappelle des colloques qu'il animait, des conférences qu'il prononçait, et puis donc les cours auxquels j'ai participé, ou bien les conférences qu'il avait prononcées à Strasbourg, où je l'avais invité plusieurs fois, pour l'association Charles Péguy, qui est une association chrétienne qui œuvre au rapprochement entre juifs et chrétiens. Et vraiment, c'était pour le remercier de cette disponibilité et ce désir de transmettre qui a vraiment nous a énormément marqué et a fait avancer énormément ce dialogue. Je crois que c'est une reconnaissance que nous voulions lui faire reconnaître aussi de la part des chrétiens et faire connaître aux chrétiens aussi et tous ceux qui nous entourent.
1: Lors de la remise du prix à Armand Abécassis, le prix de la JCF, vous aviez pris la parole et vous avez salué son courage et son humilité pour caractériser son attitude avec les chrétiens. Exactement. Est-ce que vous pouvez nous dire en quoi est-ce qu'il vous a semblé humble et courageux ?
0: Humble et courageux parce que, d'abord, comme je le disais, sa parole était simple, accessible à tous, qu'il se montrait respectueux du christianisme, même s'il avait reconnu que pendant longtemps et dit que pendant longtemps les chrétiens faisaient une lecture finalement trop chrétienne de Jésus lui-même, enfin qu'il fallait le replonger dans son judaïsme, dans son origine, de son peuple. Mais aussi, il était humble et en même temps, je vous disais, bienveillant. Et quelle est la question, la deuxième que vous m'avez posée ?
1: Vous disiez courageux.
0: Oui, courageux. Oui, parce que il faut reconnaître qu'il n'y a quand même pas énormément, et surtout à son époque, de juifs qui avaient tellement envie de faire avancer ce dialogue. Mmh. J'ai quand même encore le souvenir de juifs qui étaient encore un peu effrayés de rapprochement. L'un d'eux avait dit un jour « N'est-ce pas maintenant par la douceur et la gentillesse que les chrétiens veulent nous convertir ?» Mmh. Il faut quand même du temps, hein, il faut comprendre, je crois, et c'est du courage, hein, savoir passer par-dessus cette mémoire douloureuse que tous les juifs ont en eux, au risque même d'être incompris par les autres juifs, les juifs orthodoxes ou même chez des libéraux, mais chez orthodoxes surtout, qui n'étaient pas allés aussi loin que lui et qui ont mis plus de temps à comprendre. Mmh. Je me rappelle d'ailleurs les paroles plus récentes du grand rabbin Chaim Korsia aussi, qui disait « Mais chez nous aussi, dans nos séminaires, il faut que nous parlions des chrétiens. »

0: Il faut que nous osions aller dans les églises. C'est pas encore très fréquent, mais bon, il faut comprendre qu'il faut du temps. Du temps pour changer tout cela.
1: Connaître le judaïsme, Odile Riffaut.
2: Et sur RCF Notre-Dame, nous rendons hommage à Armand Abécassis avec vous, Jacqueline Cuche. Vous l'avez connu et vous avez été témoin de son engagement en faveur du dialogue entre juifs et chrétiens. Qu'est-ce que ça voulait dire, selon vous, pour lui, ce terme « dialogue judéo-chrétien » concrètement? Qu'est-ce qu'il mettait dedans?
0: Il mettait dedans, je crois, deux choses. La volonté de transmettre un judaïsme vivant, beau, profond, qu'il vivait lui-même avec grande sincérité, faire connaître la beauté du judaïsme que les juifs, que les chrétiens en fait ignoraient et ignorent encore en grande partie, et puis replacer Jésus dans son identité juive, dans son peuple juif, simplement en disant qu'ainsi les chrétiens comprendraient mieux qui était Jésus et auraient une façon de regarder leur foi chrétienne purifiée, meilleur, plus ajusté à la réalité, et puis aussi par amour, je pense, ou respect en tout cas, du christianisme, de la vocation de chacun. Je crois qu'il y a cette grande attention à l'autre, cette ouverture à l'autre, aux chrétiens, mais aussi d'ailleurs aux autres religions, hein, et aux athées, qu'on trouve chez lui, qui est vraiment une bienveillance universelle, une volonté d'aider l'homme, quelle que soit sa religion, ou même son absence de religion, à donner le meilleur de lui-même. Je pense que c'était ça aussi qu'il conduisait dans cette attitude d'humilité, de bonté et de service qu'il voulait rendre autour de lui.
2: Oui, il y a quelque chose qui n'échappera pas aux chrétiens ou du moins aux catholiques, c'est que Armand Abécassis est décédé un dimanche, le dimanche du bon pasteur, celui où on lit dans l'évangile la parabole du bon berger. Et cette image du berger, elle avait été reprise lors de la remise du prix de la JCF à Armand Abécassis. Elle avait été reprise par le grand rabbin Gilles Bernheim, qui l'avait comparé à un berger. Est-ce que vous, ça vous est arrivé de le percevoir comme ça, Armand Abécassis?
0: Je verrais plutôt un maître, mais un maître qui n'est pas au-dessus de ses élèves et qui se met à leur niveau. Berger, pourquoi pas berger pour son peuple, ça c'est sûr. Oui, je crois que l'image est bonne, effectivement. Je n'avais pas l'habitude de la prononcer, mais je trouve que l'image est relativement juste. Moi, ce qui m'avait frappé quand ce qu'il disait, c'est que lors d'un Saint-Cours, c'était ce désir de transmettre. Donc c'est un peu la même chose, hein, de guider sur le bon chemin. Transmettre là où il faut que les autres aillent. Alors, et cette soif de transmettre, c'est vraiment ce qu'il essayait de faire comprendre partout où il allait, aussi bien chez les juifs que chez les chrétiens.
2: Alors justement, pour finir, si on voulait transmettre sa pensée, quels seraient selon vous les livres qu'on pourrait conseiller à nos auditeurs, puisqu'il en a écrit de nombreux, lequel est-ce que vous conseillez comme livre d'Armand Abécassis? À nos auditeurs chrétiens.
0: Il en a écrit près d'une trentaine, lui-même, ou en collaboration, de 200 articles peut-être. Oui. Écoutez, moi j'ai été... Les quatre tomes de la pensée juive sont remarquables, et surtout le quatrième, qui parle de messianité, des temps apocalyptiques, à peu près l'époque de Jésus. Donc il remet exactement Jésus dans son peuple, en montrant effectivement tout ce qui est important et nous aide à mieux comprendre le christianisme. Bon, ce sont des livres un petit peu plus ardus, disons, mais qui sont passionnants. Mais j'avoue que j'ai une prédilection pour la première série à Bible ouverte, qu'il a fait avec José Eisenberg. C'était éblouissant. J'ai été éblouie en le lisant, hein, puisque je n'avais pas écouté les émissions, je n'avais pas de télévision. Mais la lecture, on ne peut pas s'empêcher d'être éblouie par cette lecture juive qui est justement tellement ouverte, tellement riche, tellement profonde qu'elle nous apporte aussi à nous chrétiens énormément.
2: Un grand merci Jacqueline Cuche. Nos pensées bien sûr pour ses proches et tout ce que sa pensée chez nos amis juifs et chrétiens engagés dans le dialogue a pu toucher, a pu faire grandir chacun dans sa foi respective. Merci à Pascal Gauthier, à la réalisation technique de cette émission que vous pouvez réécouter sur le site de RCF Notre-Dame.

0: Nous entrons désormais dans le temps de la prière. Juste après la pause musicale, nous vous proposons, chers auditeurs, d'entrer en union de prière avec une communauté monastique.
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Retrouvons à présent la prière du soir. En cette fin de journée, ce sont les bénédictins de la Pierre qui vire, dans le Morvan, qui nous accompagnent.

Lecture du livre des Actes des Apôtres. Quand Pierre arriva à Césarée, chez un centurion de l'armée romaine, il prit la parole. Vous savez ce qui s'est passé à travers tout le pays des Juifs, depuis les débuts en Galilée, après le baptême proclamé par Jean. Jésus de Nazareth, Dieu l'a consacré par l'Esprit Saint et rempli de sa force. Là où il passait, il faisait le bien et il guérissait tous ceux qui étaient sous le pouvoir du démon, car Dieu était avec lui. Et nous, les apôtres, nous sommes témoins de tout ce qu'il a fait dans le pays des Juifs et à Jérusalem. Ils l'ont fait mourir en le pendant au bois du supplice. Et voici que Dieu l'a ressuscité le troisième jour. Il lui a donné de se montrer, non pas à tout le peuple, mais seulement aux témoins que Dieu avait choisis d'avance, à nous qui avons mangé et bu avec lui après sa résurrection d'entre les morts. Il nous a chargés d'annoncer au peuple et de témoigner que Dieu l'a choisi comme juge des vivants et des morts. C'est à lui que tous les prophètes rendent ce témoignage. Tout homme qui croit en lui reçoit par lui le pardon de ses péchés.

0: Christ est Seigneur, tu marches sur nos routes d'hommes pour les conduire au Père de qui tout vient.
1: Alléluia, alléluia.
0: En mémoire de ta tendresse et de ta pitié, d'âge en âge, l'œuvre de tes mains se poursuivra.
1: Alléluia, alléluia.
0: Revêtu de clarté, tu transformes nos habits de ténèbres en robe de sauvée. Nous sommes les invités des noces de l'agneau.
1: Alléluia, alléluia.
0: Le souffle de Pâques, l'onction de grâce, l'eau du rocher, le chant du fin silence, l'esprit du ressuscité qui brille au cœur de ton peuple, qu'il soit là-bas à jamais des morts de ce jour.

0: Aujourd'hui, Dieu notre Père, tu nous ouvres la vie éternelle par la victoire de ton Fils sur la mort et nous fêtons sa résurrection. Que ton Esprit fasse de nous des hommes nouveaux pour que nous ressuscitions avec le Christ dans la lumière de la vie, par Jésus-Christ, ton Fils, notre Seigneur et notre Dieu, qui règne avec toi et le Saint-Esprit pour les siècles des siècles.
1: Amen.

0: C'était la prière du soir avec les bénédictins de la pierre qui vire.
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2: Dans le livre de la Genèse, il y a ce passage où Adam et Ève s'approchent de l'arbre de la connaissance. Cet arbre est interdit, mais le serpent les encourage. Alors dans notre émission sur l'Ancien Testament, rien de mieux qu'un académicien amoureux du savoir pour revenir sur ce moment où la créature humaine veut accéder au mystère de la connaissance. À tout de suite.

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1: Le récit dans lequel nous allons nous plonger aujourd'hui, c'est un des récits les plus célèbres de l'Ancien Testament, tant il frappe l'imaginaire, mais c'est loin d'être une fable pour enfants. Ce récit, c'est celui de l'Arche de Noé et du Déluge, un récit populaire qu'on ne connaît peut-être pas si bien et que vous avez voulu interpréter à votre tour. Jean-Robert Pitt, bonjour.
2: Bonjour.
1: Vous êtes historien et géographe du paysage et de la gastronomie. Vous êtes président de la Société de géographie dans laquelle nous nous trouvons aujourd'hui. Vous êtes aussi un académicien, puisque vous êtes membre de l'Académie des sciences morales et politiques, et vous êtes l'auteur d'un livre intitulé « Noé, la vigne de la vie », publié aux éditions du Cerf. Jean-Robert Pitt, pourquoi toutes ces premières pages de la Bible appelées le livre de la Genèse, et qui vont notamment évoquer aussi Adam et Ève dans le jardin d'Éden et le déluge, pourquoi ce récit vous a interpellé? Ce n'est pas un commentaire géographique ou une étude qui chercherait à savoir où est situé le paradis sur Terre ou encore où a bien pu s'échouer l'Arche de Noé. Qu'est-ce qui vous a interpellé ?
2: Non, c'est plutôt une interprétation, un récit de ce texte de la Genèse, mais qui a à voir avec le fait que je suis géographe. Parce que la création du monde, l'arrivée de l'humanité sur la Terre, le déluge, il y a eu des phases de paroxysme climatique bien, bien connues dans le passé, mais peu importe, c'est pas du tout dans un esprit historique précis que j'ai essayé d'écrire ce texte, interpelle beaucoup le géographe, surtout aujourd'hui où l'humanité a peur que le ciel lui tombe sur la tête, que le réchauffement climatique, la diminution possible de la biodiversité sont des catastrophes épouvantables, que l'humanité ne s'en sortira pas et qu'il vaudrait mieux être beaucoup moins nombreux sur Terre, etc. Donc ça, ce sont des questions que se posent les géographes. Et moi, en tant que chrétien et imprégné de ces textes depuis mon enfance, je me suis dit que ça valait la peine de les interroger et d'essayer d'en tirer quelques interprétations qui peuvent servir au monde d'aujourd'hui.
1: Alors, votre livre, justement, il s'intéresse aux pages de la Bible qui commencent après le récit de la création. Dieu, donc, a créé le monde, le cosmos, la nature, les animaux, Adam, puis Ève. Et nous voici au chapitre 3 du livre de la Genèse avec l'arrivée du serpent. Et le serpent vient trouver Adam et Ève en leur promettant qu'ils seront, je cite, « comme des dieux connaissant le bien et le mal ». Et plus loin, il est même dit que Ève voit qu'il était désirable cet arbre puisqu'il donnait l'intelligence. Alors là, je m'adresse à l'académicien que vous êtes et au goût que vous avez pour le savoir. Où est le problème de connaître le bien et le mal après tout
2: Dieu a créé l'homme pour qu'il vive dans sa contemplation et sa confiance, pas pour qu'il se prenne pour un dieu. Or, la tentation, qui est une tentation d'aujourd'hui des savants, je connais un certain nombre de scientifiques de toutes disciplines, aussi bien dans les sciences dites dures que dans les sciences humaines, qui disent oui, effectivement, il y a plein de choses qu'on ne connaît pas, mais ça va venir, on arrivera à tout comprendre. Donc il y a une espèce, pour moi, c'est l'orgueil suprême de l'humanité, c'est le refus du mystère. Or, le Dieu est à la fois proche de nous et en même temps mystérieux, et il le sera toujours. Et donc sa création aussi, la création, le cosmos, restera toujours mystérieux parce que sa connaissance est sans cesse repoussée par la science et on n'ira jamais jusqu'au bout, aussi bien de l'infiniment grand que de l'infiniment petit, et il faut admettre ça.
1: Et donc, de ne pas tout savoir et donc de ne pas
2: savoir qu'on ne saura pas tout. Et qu'on ne comprendra pas tout. Moi, j'appartiens à une discipline où le rationalisme, le positivisme ont joué un très très grand rôle. J'ai été éduqué dans la géographie dans les années 60 à la Sorbonne par des professeurs qui étaient qui étaient parfois excellents dans leur domaine, mais majoritairement marxistes. Et donc, pour eux, le mystère n'existait pas. Donc je n'ai jamais entendu parler, quand j'étais étudiant, de géographie culturelle. Le fait religieux, par exemple, ne les intéressait pas. Et il ne fallait surtout pas en parler. Ça n'existait pas. Or, c'est une clé pour comprendre le monde. Comme plein d'autres choses qui relèvent, je crois, et c'est ça aussi l'enseignement de la Bible et du texte de la Genèse. Dieu donne une curiosité insatiable à l'homme et en même temps lui demande l'humilité. C'est-à-dire le respect de ce qu'est la personne de Dieu. À l'époque, enfin, la Genèse n'en parle pas, il n'y a pas la Trinité, enfin, elle est là, mais le texte de la Genèse n'en parle pas, mais à partir du moment où, là, petit à petit, au fil des textes bibliques, la Trinité se révèle, évidemment encore plus fort dans les évangiles, puisque c'est l'incarnation du Fils, là l'homme croyant découvre un petit pan du mystère, mais sans aller jusqu'au bout. C'est totalement incompréhensible qu'on a appris ça, si on est chrétien au catéchisme, un seul Dieu en trois personnes, qu'est-ce que ça veut dire? C'est incompréhensible. Donc c'est... Et alors, une des choses importantes, c'est que l'homme, homme et femme, enfin le couple primordial, Adam et Ève, vivent dans l'état d'innocence, nus, et dans le bonheur et le plaisir parfait. Ils n'ont rien ne les arrête, rien ne les torture, rien ne les préoccupe, sauf que il y a un interdit. Cet interdit, c'est donc symboliquement l'arbre de la connaissance du bien et du mal. Alors je fais partie de ceux, c'est pas si fréquent chez les chrétiens, mais chez les juifs c'est une interprétation très très fréquente, qui pense que évidemment l'arbre de la connaissance du bien et du mal, les artistes l'ont représenté comme un pommier, parce que malum, le mal, c'est aussi en latin le fruit et la pomme, donc, mais c'est totalement ridicule.
1: Mais vous y voyez autre chose, en effet. Alors, dans votre livre.
2: Moi j'y vois une vigne, et je ne suis pas le seul. Heureusement, il y a même quelques artistes, il y a un très beau chapiteau à Notre-Dame-du-Port, à Clermont-Ferrand, qui représente, qui, bien entendu, c'est une vigne. Pourquoi ? Alors, là, vous savez que la vigne est présente dans l'Ancien et le Nouveau Testament constamment. Il y a plus de 400 mentions de la vigne et du vin dans l'Ancien Testament. C'est le signe de l'alliance entre Dieu et les hommes, mais pas à ce moment-là. À ce moment-là, c'est un arbre merveilleux qui donne des fruits absolument d'une beauté extraordinaire, les grappes de raisin. Mais en soi, c'est pas le fruit. C'est le jus du fruit transformé en vin qui entraîne l'ivresse et... pour moi, la faute, c'est ça. C'est l'homme, enfin l'homme et la femme, Adam et Ève s'enivrent, tentés par le serpent. Mais comment regarder ça? Vous allez en manger, vous allez boire le breuvage qui est fait avec ce fruit, et vous serez comme des dieux. Vous allez tout comprendre. Et c'est ça aussi la magie et le mystère du vin, c'est que si l'on en boit un peu, on devient joyeux. Si l'on en boit un peu plus, on peut pénétrer un peu plus, un tout petit peu dans le mystère de la condition humaine. Et si l'on en boit trop, ça devient épouvantable. À ce moment-là, on est capable des pires errements, des pires fautes, et en particulier, ce que dit très bien le texte biblique, allez-y, buvez-en, vous serez comme des dieux. C'est-à-dire que vous allez accéder à la connaissance suprême, c'est-à-dire à cette connaissance qui n'appartient qu'à Dieu. Et évidemment, ça marche pas. Évidemment, ça marche pas. Et à ce moment-là, arrive la punition. Mais c'est une punition qu'ils ont provoquée eux-mêmes, comme tout ce qui nous arrive à nous quand on fait des âneries, ça nous retombe sur le nez. Et en tant que géographe, moi, je ne crois pas que à Gaïa, la Terre ne se venge pas. C'est l'homme qui fait des choses sur la Terre, des aménagements. Je veux dire, quand on construit dans des zones inondables, c'est évident que quand il y a une inondation, ça crée des morts. Bon, mais c'est pas l'eau qui est responsable. –

0: Jean-Robert Pitt, est-ce que quand la Terre est malade, pour vous, c'est, ça dit quelque chose de l'homme, finalement ?
1: Bien sûr, ça ne dit que quelque chose de l'homme. La Terre n'a aucune maladie. La Terre, elle est, c'est pas un être vivant, c'est un monde minéral qui est capable, non pas de caprices, mais de choses imprévisibles, genre éruption volcanique. Alors maintenant, on arrive à prévoir quelques jours ou quelques semaines à l'avance, mais pas toujours. Les tremblements de terre, des choses comme ça, les tsunamis, les typhons. Le seul moyen de ne pas le vivre de manière épouvantable, bien, c'est d'être prudent et donc d'essayer de mieux connaître le phénomène en sachant qu'il y aura toujours des caprices. Et la vie elle-même est pleine de... donc la vie végétale et animale est pleine aussi de surprises, de caprices, et encore plus l'humanité, puisque l'humanité est douée de la liberté. Et donc de la liberté de faire ce qu'elle veut, et si elle le fait imprudemment, ça lui retombe sur le nez. Mais elle fait, en général, quand on étudie, et là je parle en tant qu'historien et géographe, quand on regarde la place des sociétés humaines sur la Terre, aujourd'hui on est 8 milliards, et on vit mieux que, lorsque j'étais étudiant, 3 milliards sur Terre. Il y a moins de famine qu'il y a 50 ans. Ça veut dire que, finalement, le bilan est plutôt globalement positif. Mais en même temps, l'humanité est capable du pire, les guerres mondiales, les génocides, les effroyables catastrophes qui arrivent de la faute de l'homme et de la volonté de l'homme.
0: Alors, on va revenir justement dans ce goût pour le vin qu'ont notre Adam et Ève, dont vous parlez dans votre livre. Alors, vous dites à un moment donné, ils furent pris du désir de désobéir, rien que pour voir à quoi ressemblait le mal et quel plaisir cela pouvait, cela procurait de s'y livrer. Est-ce que la conséquence justement de l'enivrement, c'est aussi d'oublier son créateur et puis de se laisser aller à la tentation
1: Je ne crois pas que, enfin, le fait de s'enivrer n'est pas, c'est pas recommandable, mais en soi, si c'est fait, je dirais, par surprise, c'est pas très grave. On peut boire trop. Je pense que le jour des noces de Cana, donc là on n'est plus dans la Genèse, on est dans les Évangiles, mais le jour des noces de Cana, ils avaient déjà, c'est écrit dans le texte, ils avaient déjà beaucoup bu. Lorsque la Vierge Marie dit à Jésus, tu sais, ils ont plus de vin, mais mon heure n'est pas encore venue, femme, que me veux-tu, etc. Et puis elle insiste, elle dit, ils n'ont plus de vin. Et elle dit au serviteur, faites ce qu'il vous dira. Donc elle l'oblige à faire ce miracle. Et donc ce jour-là, c'est 600 litres de vin, on sait que c'est 6 jars, 600 litres de vin qui ont été fabriqués, le meilleur vin de toute l'histoire de l'humanité, puisque c'est Dieu lui-même qui l'a fait. Il n'y a pas de meilleur vin, même aujourd'hui, on ne fera jamais d'aussi bon vin que celui de noces de Cana. Je regrette beaucoup de ne pas y avoir goûté. Et je pense que ce jour-là, ils ont énormément bu. Ils ne devaient pas être en très bon état à la fin des noces. Mais ça ne fait rien. C'était pour la joie. Ce n'était pas une volonté de défier Dieu. Au contraire, puisque c'est Dieu lui-même qui leur offre la possibilité de s'enivrer un peu. Tandis que dans le récit de la Genèse, il y a bien cette idée qui est soufflée par le serpent. Allez-y, vous serez comme des dieux. Allez-y, allez-y, allez-y. Et donc c'est ça qui là, il y a péché. C'est là où il y a péché. Lorsque, bien plus tard, dans la Genèse, c'est-à-dire 15 générations plus tard, ou 20 générations plus tard, Lot s'enivre et ensuite commet un inceste avec ses filles, c'est les filles qui l'enivrent, et c'est pas dans une volonté de défiance vis-à-vis de Dieu, c'est au contraire pour sauver la vie. Comme elles n'ont plus leurs maris qui sont restés à Sodome, et qu'elles n'ont que leur père pour engendrer une descendance, le père, qui est un juste, ne va pas coucher avec ses filles spontanément. Il faut l'enivrer pour qu'il commette cet acte, qui n'est pas d'ailleurs présenté comme une faute majeure dans l'Ancien Testament. Oui. Et pourtant, c'est un inceste.
0: Ça fait partie parfois des surprises de l'Ancien Testament.
1: Oui, oui, tout à fait. Oui.
0: Alors, l'homme est chassé du paradis puisqu'il n'a pas obéi. Alors, il va porter son désir sur autre chose que Dieu, et c'est là aussi où ça interroge. C'est-à-dire qu'il va vers les idoles, il souhaite posséder, désirer toujours plus de choses, et arrive la frustration. Vous soulignez cet aspect de la frustration. Puisque l'homme ignore Dieu, puisque l'orgueil commence à grandir en lui, il va vénérer autre chose et il va développer le culte des idoles, les armées qui dominent.
1: Oui, et puis
0: le désir charnel.
1: le goût de la possession, le goût du pouvoir, le goût de la possession de l'autre, du corps de l'autre aussi. J'interprète le meurtre d'Abel par Caïn de cette manière-là. C'est beaucoup plus que... Alors, certes, Abel est un juste qui...
0: Alors, ce sont les enfants d'Adam et Ève, on reprécise.
1: Ce sont les enfants d'Adam et Ève. Abel offre des sacrifices et Caïn aussi. Mais Abel offre tout ce qu'il a de mieux, c'est-à-dire les premiers-nés de ses agneaux, etc. Tandis que Caïn, c'est pas dit dans la Bible, mais je l'interprète comme ça, offre des légumes avariés, des céréales un peu pourries, et Dieu refuse. Et donc il devient très jaloux de son frère, qu'en réalité il convoite, puisqu'il ne peut pas coucher avec ses sœurs et avec sa mère, et donc il le convoite, et Abel se refuse à Caïn, et ça aboutit à ce meurtre. Donc vous avez quelque chose qui est une espèce de révolte contre Dieu de la part de Caïn, mais pourquoi je donnerais le meilleur de mes récoltes à Dieu en sacrifice Déjà je souffre assez à labourer la terre pour obtenir trois grains, il faudrait en plus que je lui donne le meilleur, non c'est pas possible, et puis alors donc cette jalousie aboutit au meurtre.
0: Et alors, on a dans ce récit Dieu qui interpelle Caïn. Si tu as agi bien, ne relèveras-tu pas ton visage, puisque Caïn est abattu, il vient de commettre ce meurtre. Mais si tu n'agis pas bien, le péché est accroupi à ta porte, il est à l'affût, mais tu dois le dominer. Ça qui est demandé par Dieu.
1: Oui, mais Caïn n'en est pas capable. Caïn est à la fois abattu et en même temps, il a une mauvaise joie. Suis-je le gardien de mon frère ? Suis-je le gardien de mon frère ? De quoi te mêles-tu ? Voilà. Donc il y a un refus de Dieu. Et le péché, c'est ça seulement. C'est pas le. On a souvent, surtout dans le catholicisme, une vision un petit peu comptable du péché. Ça, c'est un péché véniel, un péché mortel, etc. Mais le seul vrai péché, c'est le refus de Dieu. Et c'est le refus d'accepter la majesté divine et la puissance divine. Hein, un seul Dieu tu adoreras, c'est le premier commandement du Sinaï. Ça veut dire quelque chose, mais c'est pas si simple que ça à respecter.

0: On poursuit toujours dans ce texte avec vous, Jean-Robert Pitt. On poursuit la lecture de ce texte. C'est la suite, c'est la descendance. Il y a beaucoup d'histoires de génération en génération dans la Bible. Et là, on poursuit toujours Adam, Ève. Il y a un autre fils. On a parlé de Caïn et Abel. Et l'un des fils, c'est aussi Seth, S-E-T-H, qui veut dire accordé. Dieu m'a accordé une nouvelle descendance. Et alors, on peut lire dans l'un des versets, « Alors on commença à invoquer le nom du Seigneur avec le fils suivant, le fils de Seth, qui s'appelle Enoch. » Alors pourquoi est-ce qu'ils vivent aussi longtemps? Vous vous êtes interrogé sur ces longues, longues vies qui durent plus de 900 ans. J'ai été vérifié, effectivement, les dates sont très précises.
1: En gros, entre Adam et Noé, il y a pratiquement 10 000 ans. Si on compte ce qui est écrit dans l'Ancien Testament. Mais peu importe. Donc, moi, il y a sûrement d'autres interprétations. Je n'ai pas lu tous les pères de l'Église et les théologiens à ce sujet. Donc, je dis, c'est mon interprétation, pour qu'ils aient le temps de bien méditer sur la condition humaine et de savoir qui est Dieu et de méditer aussi sur le passé et sur la faute de leurs premiers parents. Mais peu importe. En tout cas, ils vivent longtemps. Et surtout, il y a une lignée de justes.
0: C'est ça qui est intéressant. Il semble y avoir un juste par génération.
1: Noé, il y a un juste par génération, et les autres se vautrent un peu dans le stupre et l'orgie. Et il y a toujours un juste par génération. Mmh. Et 10 000 ans après la faute originelle, c'est le tour de Noé, qui est un juste depuis sa naissance. Enfin, il fascine ses parents. Il a les cheveux blancs ou blonds, très très clairs, les yeux brillants, etc. Tout ça. Il naît circoncis. C'est une des interprétations, une des traditions, de dire que Noé est né déjà circoncis, c'est-à-dire pur, en quelque sorte. Dieu, voyant le péché se répandre partout dans l'humanité, s'est beaucoup développée, vit dans le péché, et donc Dieu décide de la supprimer complètement. Et là, c'est là où j'invente un dialogue entre les personnes de la Trinité. Qui me paraît possible. Alors certains me disent, mais non, mais là tu es hérétique, ils sont totalement unis, il ne peut pas y avoir de dialogue. Mais c'est trois personnes différentes en un seul Dieu. Et donc le dialogue, il existe, on le voit dans l'Évangile, quand Jésus dit à Dieu, si ce calice peut passer loin de moi, s'il te plaît, épargne-moi ça, c'est bien le Fils qui s'adresse au Père et qui lui fait une demande qui n'est pas recevable, mais il l'a fait quand même. Et c'est à la fois en tant qu'homme et en tant que Dieu qu'il dit ça. Donc, pour moi, ce sont des personnalités différentes. Quand l'Esprit Saint, il a un rôle très, très particulier. D'abord, c'est lui qui fabrique l'incarnation.
0: Avec la Vierge Marie, oui.
1: Avec la Vierge Marie, c'est l'Esprit Saint. Donc, chacune des personnes de la Trinité a son rôle, aucune ne domine l'autre. Et le Père, qui a l'air de dominer, qui a l'air d'être le mal dominant dans l'ensemble, le Père ne peut rien faire sans l'accord total du Fils et de l'Esprit-Saint. Et avant le déluge, il y a un moment où Dieu est tenté de supprimer totalement l'humanité. Non, de toute façon, c'est une race de vipères, etc. Donc je supprime tout. Et c'est... finalement, il a une espèce d'hésitation. Et
0: de
1: il dit,
0: repentir,
1: bon, je vais quand même... Le repentir, c'est après.
0: C'est après,
1: ouais. Après le déluge, quand Noé offre un sacrifice à Dieu sur le mont Ararat, Dieu dit, c'est l'alliance, il y a l'arc-en-ciel qui a été représenté.
0: Ça, on y reviendra. Donc là, on est plutôt dans le fait qu'effectivement, il s'irrite de ces hommes et il veut les effacer de toute la terre.
1: Donc, il décide de sauver quand même, de faire repartir, pas de 0-0. Il ne refait pas la création, il extrait de la création une infime parcelle qui est Noé, sa femme et ses trois fils, et leurs épouses, puisqu'ils sont tous mariés, donc ils sont huit, et puis une parcelle de tout le reste de la vie, qui est, symboliquement, donc c'est le texte biblique ne parle que des animaux qui rentrent dans l'arche, mais il y a aussi les plantes, évidemment, parce que sans les plantes, la vie ne pourrait pas repartir. Et curieusement, il n'y a pas d'explication dans la Bible, je n'en ai pas non plus, évidemment pas les animaux marins, puisque l'eau monte, mais les animaux marins, ils continuent à vivre et à survivre. En revanche, tous les animaux terrestres sont éradiqués, sauf un couple, ou parfois quelques couples de chaque espèce. Et tout ça rentre dans l'arche, ce qui apparaît bizarre parce que ça fait quand même beaucoup de monde dans l'arche, mais rien n'est impossible à Dieu, donc moi ça ne me choque pas du tout.
0: Jean-Robert Pitt,
1: je crois au miracle.
0: Je voudrais revenir, Jean-Robert Pitt, sur ce que vous disiez de Noé qui est injuste, qui est injuste, parce qu'à ce moment-là, il y a, dans cette partie de la Bible, il y a des héros qui sont en quelque sorte une alliance, un couple entre Dieu et les femmes sur Terre. Les fils de Dieu, en fait, s'approchent des femmes, et les enfants s'appellent des héros. Alors, est-ce que Noé est un héros ou il est injuste ?
1: Je pense que le mot juste est plus convient mieux. Dieu, Noé a conscience de sa condition humaine, il a conscience d'être lui-même un pécheur, mais il fait du mieux qu'il peut pour respecter Dieu, pour l'adorer, le vénérer. Donc, j'invente... avant le déluge, donc Noé s'éloigne de son lieu de résidence habituel que je situe en Mésopotamie, mais ça peu importe, ça n'a aucune importance, et il s'en va dans la montagne pour parler avec Dieu, pour se promener, admirer la nature, etc., nommer les plantes et les animaux, parce qu'il les connaît tous. Quand il rentre dans l'arche, il sait exactement qui rentre et qui ne rentre pas, et qui manque. Qui pourrait manquer à l'appel. Et donc, j'imagine Noé se promenant. Alors, il se trouve que je suis allé dans cette région d'Arménie qui est absolument merveilleuse. Noé se promenant et dialoguant avec Dieu dans la montagne, couchant à la belle étoile. Dieu est un... C'est ça, être juste, c'est respecter Dieu. Et respecter qui il est, tout en sachant que l'homme n'est pas parfait. Et Noé est parfaitement conscient, très conscient de ne pas être parfait.

0: Jean-Robert Pic, en quoi le monde est corrompu à ce moment-là? Puisque c'est ce qui va provoquer, au fond, la colère de Dieu.
1: Oui, mais il est corrompu par ce qu'on a dit tout à l'heure, par l'orgueil, par le stupre, l'amour de la chair exagérée, abusif, CHAIR, la recherche exclusive du bien-être et tout ce qu'on appelle les péchés capitaux. Après, l'orgueil, l'avarice, etc., la violence. Donc tout ce qui sera après codifié, justement, par les 10 commandements révélés bien plus tard à Moïse sur le Sinaï. Mais déjà, il y a les lois noachiques qui sont déjà une préfiguration des 10 commandements.
0: Jean-Robert Pitt, qu'est-ce que vous diriez que ça annonce du Christ, au fond, sur cette partie-là, c'est-à-dire les textes que nous avons commencé à lire dans la Genèse, les chapitres 3, 4, 5, qu'est-ce que ça annonce pour vous du Christ et qu'est-ce que ça vient dire pour nos communautés aussi?
1: Moi, ce que ça annonce, c'est que le Fils Jésus, qui existe de toute éternité, dit à son Père, avant le déluge, tu ne vas pas supprimer l'humanité, puisque je dois moi-même... ça fait partie de mon être profond, je dois m'incarner à un moment donné de l'histoire. Parce que Dieu a créé, au moment de la création du monde, il a créé l'histoire. Il a créé la géographie, il a créé l'histoire. Le temps.
0: Et il a créé le temps, c'est ça que vous
1: parce dites. Parce que Dieu ne connaît avant ni le temps ni l'espace. Il crée l'espace, il crée le temps, qui sont le cadre de vie de l'homme. Et Jésus dit à son Père, mais attends, je dois m'incarner, et puis c'est l'Esprit Saint qui va m'incarner dans la Vierge Marie, parce que tout ça c'est dans le projet de Dieu, donc il faut que l'humanité soit là, puisque je suis là pour la sauver. Et c'est notre amour commun immense pour l'humanité fait que nous allons sauver définitivement l'humanité. Donc il faut que tu laisses l'humanité sur Terre.
0: Et alors, pour vous, c'est cela qu'annonce finalement cette création de l'arche, où il y aura d'ailleurs des impurs et des purs. Je voyais dans les animaux qui vont entrer, il y a aussi les impurs, ils ont leur place dans l'arche.
1: Il y a aussi les impurs qui, alors en nombre moins important, mais il y a effectivement l'ensemble de la création, un résumé de la création qui est à l'intérieur de l'arche. Moi, j'ai un peu de mal avec, du moins à expliquer, ce qu'est un animal pur et un animal impur, mais dans le judaïsme, c'est très important. Et ça deviendra de plus en plus important, puisque après arrivera, mais bien plus tard, la cacheroute, avec le fait qu'on ne peut pas manger. Mais c'est difficile à interpréter dans le texte de la Genèse. Hein. Le rapport, pour moi, est pas très très clair. Pourquoi les Juifs ne mangent pas de poissons sans écailles et d'animaux à pied non fourchus, etc. Donc j'ai mon interprétation, mais ça renvoie à des travaux bien connus, c'est que le peuple juif a cherché à se distinguer des peuples païens qui habitaient au Proche-Orient autour. Et un des moyens de se distinguer, c'est bien sûr la circoncision, et donc un signe physique, et deuxièmement une alimentation qui distingue le pur de l'impur. Parce qu'en fait, auparavant, les Juifs ont mangé du cochon et des animaux et les poissons sans écailles, sans aucun problème.
0: Quand vous dites auparavant, c'est parce que Jésus vient dire que ce qui est impur, ce n'est pas.
1: Alors ça, c'est après que le Jésus dit c'est terminé, tout ça c'est terminé, maintenant c'est ce qui sort de la bouche de l'homme.
0: Mais vous voulez dire qu'il y a une époque où dans le judaïsme.
1: Oui, tout ça a été bien étudié. Les Juifs, c'est tardif cette distinction par le. Par l'alimentation.
0: Merci beaucoup Jean-Robert Pitt d'avoir été avec nous pour cette première émission. On vous retrouvera la semaine prochaine sur toujours cet ouvrage Noé, la vigne de la vie, publié aux éditions du Cerf. Je rappelle que vous êtes président de la Société de Géographie où nous nous trouvons aujourd'hui. Vous êtes aussi historien, géographe du paysage et de la gastronomie, et puis membre de l'Académie des sciences morales et politiques, et vous êtes l'auteur de ce livre que je citais, Noé et la vigne de la vie. Merci beaucoup.
1: Merci.

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2: Bonjour à tous, bonjour à toutes. Le gouvernement a dévoilé le 23 avril dernier un plan d'électrification de l'économie doté de 4,5 milliards d'euros par an d'ici 2030. L'objectif, réduire la dépendance aux énergies fossiles de 60% à 40% d'ici 4 ans, en s'appuyant sur une production électrique décarbonée abondante. Ce plan de 22 mesures concerne les transports, le bâtiment, l'industrie et le numérique. Ce numéro sera consacré aux mobilités. Alors, les Français ont-ils intérêt à rouler à l'électrique? On va essayer d'y voir plus clair grâce au leader du courtage en financement automobile pour les particuliers et les professionnels et le spécialiste du vélo électrique reconditionné. On fait le point tout de suite dans l'écho en commun.
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2: Bonjour Thibaut Thomé.
3: Bonjour Bérangère.
2: Vous êtes le fondateur de Rutile Bike. Vous offrez une seconde vie au vélo électrique que vous réhabilitez dans vos ateliers de Villeurbanne en région lyonnaise. Vous possédez des showrooms à Ivry-sur-Seine, Aix-en-Provence et livrez vos vélos partout en France.
3: C'est bien ça.
2: À vos côtés, pour parler de ce sujet, Nicolas Fragne, bonjour.
4: Bonjour Bérangère.
2: Vous êtes le dirigeant fondateur de Ulease, spécialiste du leasing automobile pour les professionnels et de Backlease, le premier loueur de véhicules électriques reconditionnés. Vous avez diversifié votre offre en s'adressant aux particuliers via l'agence du leasing. Je précise que vous opérez sur l'ensemble du territoire français. Vous confirmez aussi ?
4: C'est exactement cela.
2: Je commence avec vous, Nicolas Fragne. Est-ce que vous pensez que le leasing sera un levier majeur pour atteindre les objectifs de la décarbonisation d'ici 2030?
4: Oui, c'est certain. On le voit déjà dans les parts de marché et le recours au leasing depuis ces dernières années, qui s'est particulièrement accéléré avec l'électrification des flottes. Le recours au leasing, c'est un moyen en fait d'accéder à un véhicule tout en préservant en fait son pouvoir d'achat ou son épargne. Pour vous donner quelques chiffres, en 10 ans, notamment à titre particulier, le recours du leasing est passé de 20 à 80% des ventes sur les véhicules neufs. Donc c'est une vraie solution pour accéder à des véhicules plus économiques, plus modernes et du coup plus efficients.
2: Pour soutenir son plan d'électrification, le gouvernement entend réorienter les certificats d'économie d'énergie, les CEE, à hauteur de 1,1 milliard d'euros dans le secteur du bâtiment, 0,2 milliard dans l'industrie et 2,1 milliard dans les transports. En épluchant les 22 mesures, j'ai découvert 6 mesures pour la mobilité, mais aucune pour les vélos. Pourtant, j'ai le sentiment, Thibaut Thomé, que votre offre de vélo électrique reconditionné s'inscrit dans cette volonté de réduction des énergies fossiles. J'imagine que vous êtes forcément d'accord avec ça.
5: Je suis forcément d'accord et forcément aussi déçu. Le vélo, c'est le grand oublié. Pourtant, ça tombe sous le sens. C'est le véhicule électrifié le plus vendu en France, avec 600 000 modèle vendu l'année dernière. Et ça vient répondre à tous ces enjeux-là, parce que enjeux de décarbonation, mais aussi de santé publique et aussi de pouvoir d'achat.
2: À votre avis, pourquoi vous avez été le parent pauvre ou l'oublié?
5: C'est une bonne question. Le vélo, ces dernières années, a été un peu instrumentalisé aussi. On l'a vu dans les différentes villes, à Lyon ou à Paris. On attache en fait le vélo à un côté politique. L'année dernière, on a vendu plus de 1500 vélos. Il n'y a pas de couleur politique. Les gens s'équipent, les gens pour différentes

0: effectivement, il n'y a rien sur le véhicule d'occasion reconditionné. Donc, dans le cadre de l'activité back-lease, on bénéficie d'aucune aide.
1: Pourquoi ?
0: Ce qui, sur le véhicule d'occasion, l'État ne met pas d'argent pour encourager l'achat d'un véhicule électrique d'occasion. L'État met de l'argent pour acheter un véhicule neuf. Donc, c'est là aussi où, effectivement, en termes de pertinence écologique et sociétale, c'est un peu plus limité.
1: Et puis c'est questionnant. À compter du 1er juin 2026, les aides à l'achat pour les artisans et les professionnels pour l'achat ou la location d'un véhicule utilitaire électrique seront fortement revalorisées avec un soutien porté jusqu'à 9 500 euros pour les très grands VUL, les véhicules de transport commercial dont le poids total autorisé en charge ne dépasse pas les 3,5 tonnes électriques. Ce niveau de soutien à l'achat sera conditionné à une fabrication de véhicules en Europe. C'est votre cas ?
0: Oui, complètement. La bonification, elle est éligible uniquement sur des véhicules éco-scorés, fabriqués donc du coup sur l'Union européenne. Aujourd'hui, nous, on constate plus 45% de nos ventes en électrique sur les entreprises et les particuliers. Et l'utilitaire est encore à la traîne. Il est à la traîne pour deux raisons essentielles. Un, la disponibilité des produits, c'est-à-dire qu'il n'y avait pas de vraie bonne réponse sur des utilitaires avec une autonomie qui permette de répondre à l'ensemble des usages.
1: Et puis tranquillité.
0: Voilà, et puis le coût. Et avec ces aides, pour le coup, là, l'utilitaire, on pense vraiment qu'il va basculer à partir du deuxième semestre sur l'électrique. Donc ça, c'est une bonne nouvelle, effectivement, pour la planète dans tous les cas.
1: Et vous, Thibaut Thomé, pour pallier ce manque d'aide, est-ce que vous avez prévu des innovations pour rendre vos vélos encore plus accessibles ? Je pense, par exemple, à intégrer des nouvelles technologies connectées. C'est une idée qui m'est parvenue cette nuit.
2: D'accord. Alors, le vélo électrique, déjà, il est en pleine expansion. L'usage du vélo augmente. On est à plus de 5% par rapport à l'année dernière d'usagers sur les routes. À Paris, c'est plus 35%. Donc, en fait, les gens s'équipent, déjà. Donc, déjà, parce que le vélo électrique a amené ces nouvelles personnes sur les routes. Derrière, ça rend accessible le vélo, parce que derrière, on peut faire des plus grandes distances, et surtout faire des montées, avoir un vent de face, c'est plus simple. On n'arrive pas la chemise trempée au travail.
1: Donc, ça peut aider, vous avez raison.
2: Exactement. Faut accompagner en fait déjà cet avènement du vélo électrique. Et nous, on arrive avec une véritable innovation d'usage, dans le sens où un peu presque en amont, on a suivi en fait ce qui s'est passé dans l'automobile, c'est-à-dire que l'occasion et le reconditionné a tout son sens ici. Tous ces vélos qui sont utilisés, qui partent en leasing ou autre en Allemagne ou en Belgique, il faut les récupérer, il faut leur redonner une seconde vie. Donc nous, en fait, grâce au reconditionné, on va récupérer ces vélos-là, on va les reconditionner et on va
1: les
2: rendre accessibles.
1: Qu'est-ce que vous faites concrètement ?
2: C'est simple, ils arrivent chez nous, on va les diagnostiquer. J'ai une équipe donc de 10 mécaniciens qui vont les reprendre, diagnostiquer les batteries, diagnostiquer le moteur, remettre à neuf le vélo. Donc on va changer toutes les pièces d'usure, chaîne, cassette c'est les pignons derrière, les pneus, voilà, s'il faut remettre les rayons en place, on les remet. Le vélo, il ressort comme neuf derrière et il va être mis en ligne sur notre site internet, donc rutile.bike. Pour ensuite être vendu au particulier.
1: Et pour une durée de vie de combien de temps ?
2: La durée de vie, normalement, d'un vélo, c'est presque infini. Ce qui a une durée de vie, en tout cas, la batterie. Mais une batterie, il y a beaucoup de fausses croyances. On pense que la batterie va vite tomber en rade. Non, c'est faux. Je récupère des vélos qui ont 20 000, 30 000 km. La batterie a toujours une capacité résiduelle de 85%. Donc, c'est-à-dire que c'est une autonomie restante. Donc, ça va encore rouler des milliers de kilomètres pour le prochain usager.
1: On va avoir l'occasion de rentrer dans le détail de cette batterie qui pose question. Nicolas Frein, est-ce que d'ici 4 ans, vous pensez basculer au tout électrique ou non ? Pas
0: oui.
1: Vraiment. Oui, ah oui, oui, c'est un oui définitif, ça, c'est oui, oui clair.
0: En fait, ça va être l'exception, le thermique. Il y a le plan européen 2030. L'ensemble des constructeurs automobiles aujourd'hui ont fait leur mutation. Ont fait des choix industriels d'investissement au niveau mondial. Pour basculer sur l'électrique. Donc nous on est convaincus que ça va être l'essentiel en fait de nos ventes. Il restera toujours des cas très particuliers sur des utilitaires très aménagés, très lourds sur certains usages, on aura recours encore à quelques véhicules thermiques. C'est sûr et certain que ça soit pour les véhicules de fonction à titre professionnel, que ça soit dans l'usage des particuliers.
1: Mais vous pensez que c'est un choix politique pour s'autoproduire ?
0: C'est pas un choix que politique, c'est un choix de bon sens aujourd'hui. C'est une énergie qui est pertinente, qui est propre, qui est extrêmement durable.
1: Pour certains, qui est un peu plus coûteuse, parce que l'électricité, on n'a pas la possibilité de savoir si le montant va augmenter, contrairement...
0: Oui, mais aujourd'hui, je vous donne un exemple. Mmh. Si vous voulez faire le plein d'un véhicule thermique classique, ça va vous coûter plus de 70 euros.
1: Aujourd'hui, mais ce n'était pas le cas il y a 5-10 ans.
0: 50 euros. Mmh. Et aujourd'hui, faire le plein sur un véhicule...

0: véhicule électrique, c'est 15-20 euros. Maximum, plutôt 15 euros.
1: Mais qui garantit justement ce montant-là et que ce montant va rester plafonné ?
0: Mais personne, on ne sait pas. Effectivement, on peut imaginer des nouvelles taxes sur l'alimentation électrique, etc. Mais même si ça doublait aujourd'hui, ça serait beaucoup plus économique, c'est plus vertueux, ça fait effectivement zéro émission de CO2, c'est plus agréable à l'utilisation, on a des retours d'usage d'une flotte auxquels je pense, de commerciaux qui font plus de 50 000 km en électrique par an et qui nous disaient qu'en fait, ils ont constaté qu'ils étaient moins fatigués, notamment par le bruit. Vous voyez, c'est quelque chose dont on n'avait pas imaginé la vertu. Là aussi, comme pour les vélos, nous, on est convaincus de la durabilité des batteries. On le constate. Sur Backlease, on est à plus de 94% d'efficience de nos batteries. Et on voit en fait que le véhicule électrique consomme moins d'entretien et est vraiment durable. Donc, je pense qu'on va garder nos véhicules, pour le coup, plus longtemps. C'est-à-dire, quand vous avez basculé sur l'électrique, vous n'avez pas changé tous les deux ans. Ça va pas du tout être ça dans le mode de consommation. On va garder des véhicules plus longtemps, que ce soit pour le particulier ou pour les entreprises.
1: Ce que je vous propose à présent, c'est un petit jeu. Je vais interpréter les freins les plus cités par les Français à l'adoption du véhicule électrique. Et je vous laisse tous les deux répondre, car j'imagine que ce sont des questions récurrentes posées par vos clients. Je commence, et vous n'hésitez pas à répondre du tac au tac. Acheter un vélo ou un véhicule électrique, ça coûte trop cher.
2: Non, ça coûte pas trop cher si on compare avec d'autres moyens de transport. Un vélo, comme je disais, ça peut durer à vie. Il y a différentes gammes de prix, bien évidemment. On peut aller chez Decathlon comme on peut aller chez les distributeurs plus classiques. Et nous, par le reconditionné, on rend accessible du vélo haut de gamme. Donc nous, on a un panier moyen qui est autour des 2000 euros. Un vélo électrique, un bon vélo électrique, on va dire un VTC, un vélo de ville pour aller au travail tous les jours, ça coûte environ, si on veut bien s'équiper, ça coûte environ 3000 euros. Nous, avec le reconditionné, c'est à peu près 1800-2000 euros ce type de vélo.
1: Donc fausse idée reçue selon Thibaut Thomé. J'ai l'impression que Nicolas Freine, vous pensez la même chose?
0: Au départ, évidemment, ça coûte plus cher. Si vous prenez un véhicule thermique par rapport à un véhicule électrique, le véhicule électrique va vous coûter en prix catalogue globalement 20% plus cher. Donc, facialement, c'est vrai. Pourquoi ça coûte plus cher? Puisque vous allez avoir une batterie et donc vous transportez quelque part une gestion de l'énergie. Mais par contre, à l'usage, c'est 40% moins cher. Donc, en fait, tout le bon sens, c'est de pas raisonner en prix d'acquisition, mais en coût d'usage.
1: Oui, mais est-ce que vous pouvez entendre que certains Français n'ont même pas ce budget-là pour acquérir ce véhicule ou ce vélo?
0: C'est pour ça qu'on voit un énorme recours à des solutions de leasing pour raisonner en fait en coût d'usage avec un coût de loyer, un coût d'assurance, un coût d'entretien et évidemment un coût d'énergie qui fait une assiette globale et donc qui fait un budget pertinent en fait.
1: Je me repositionne en questionnant comme certains peuvent le penser. Je trouve que les systèmes de recharge de voitures électriques sont trop longs. Qu'est-ce que vous répondez?
0: Alors, sur les véhicules électriques, en France, on a énormément progressé, même s'il y aura encore certaines zones à couvrir. La France a plus de 100 000 bornes, donc il y a une couverture nationale qui est très très bonne, même si dans certaines zones, encore une fois, il y a des problèmes de maintenance ou de disponibilité. Concernant le temps de recharge, là aussi, il y a des solutions. Nous, on est en partenariat avec ChargeMap qui permet de trouver la bonne borne et le bon niveau de recharge pour répondre à cela. Et là aussi, ça va beaucoup évoluer en fonction des usages, en fonction des véhicules, en fonction de la technologie. Aujourd'hui, c'est possible de charger à peu près 80% de la batterie en 25 minutes. Pas sur tous les véhicules et pas sur toutes les bornes, mais c'est une technologie qui est réel et qui est possible et qui va se développer sur les années à venir sur l'ensemble des véhicules.
1: Années à venir, 2 ans, 3 ans, 6 mois?
0: Non, je pense, ouais, dans deux, 3 ans, c'est le cas pour tous les véhicules.
1: Thibaut Thomé?
2: Je vais rajouter ma petite part par rapport à ça en tant qu'utilisateur de voitures électriques.
1: Oui.
2: Je ne vends pas de voitures électriques, mais je suis utilisateur de tous les jours depuis un peu plus de 6 mois. J'en suis particulièrement content. Et en fait, moi, ce que je vois, c'est qu'en 6 mois, ça a énormément évolué. Le nombre de bornes, même autour de mon travail, même sur mes routes que je fais assez régulièrement, ont évolué. C'est de plus en plus rapide. Les évolutions technologiques des voitures vont très très très très vite. Bon, on est poussé par le marché chinois qui arrive avec des technos très puissantes. En effet, les gros enjeux, c'est l'autonomie et le temps de recharge. Clairement, vu la vitesse à laquelle ça va, dans quelques mois, j'ai envie de dire.
1: Oui, mois, vous vous pensez même pas en années.
2: Ça va évoluer. Et c'est déjà en train d'évoluer.
1: D'accord. Le gouvernement prévoit aussi de planifier le déploiement des bornes de recharge sur le réseau routier national. Est-ce que, forcément, la question après les bornes, on pense aux recharges, et certains pensent et disent que pour les vélos, les recharges font peur parce qu'ils ont pu voir ou lire que des batteries peuvent exploser. Qu'est-ce que vous répondez à ça, Thibaut Thomé, Rutilbaï?
2: Alors c'est un vrai sujet et c'est la raison pour laquelle on s'est positionné sur le vélo haut de gamme, le vélo premium. 90% de mon stock, c'est batterie et moteur Bosch, donc avec la sécurité Bosch qui va bien, fabriquée en Europe. En effet, on a cette mauvaise publicité parce que beaucoup de vélos se retrouvent sur le marché. On parle souvent des fat bikes avec des petites gâchettes où c'est plus des motos que des vélos, très mal équipés, avec un moteur qui durera pas bien dans le temps et surtout une batterie qui est dangereuse, au-delà d'être pas de très bonne qualité, qui va perdre de l'autonomie dans le temps. Elle
1: mais
2: est dangereuse.
1: Comment le consommateur peut savoir ça?
2: En effet, il faut éviter d'acheter son vélo sur Amazon, tout simplement. Il faut aller chez les vrais professionnels pour tous les portefeuilles, en partant de chez Decathlon, chez les grands vélocistes, les grandes marques de vélocistes, Mondo Vélo, Cyclab, et j'en passe. Et bien évidemment, chez les reconditionneurs comme Rutil.
1: Mais on peut demander là, quoi? Des certifications,
2: oui,
1: des
2: exactement.
1: Normes
2: Toutes ces batteries sont certifiées, normalisées, tout est respecté. Et nous, enfin, en tout cas, on branche toutes nos batteries, on les met à jour, on vérifie comment elles ont été utilisées, on sait si elles n'ont pas subi des températures extrêmes, si elles ont été mal utilisées, si le moteur a été débridé, on sait tout ça. Et c'est quelque chose qu'on peut certifier à la vente du vélo.
1: Le manque de recharge publique, là vous répondez, c'est en cours, ça avance, ça va mieux. Qu'est-ce que vous dites tous les deux? Parce qu'on peut recharger à la maison, on peut dire.
0: Le meilleur moyen, en tout cas, de charger un vélo ou un véhicule, c'est au domicile, en fait, où vous maîtrisez le coût de l'énergie. Et effectivement, il faut changer son comportement. C'est-à-dire qu'avec un véhicule thermique, on attend d'être presque en réserve pour refaire le plein. Avec un véhicule électrique, dès qu'on peut charger, il faut charger. Et donc, on fait de la micro-charge. C'est vraiment un comportement qui est différent et qui permet de gérer son coût énergétique. Et donc, c'est très pertinent. Enfin, mais c'est du bon sens. C'est-à-dire que vous allez charger.
1: Certains ne peuvent pas forcément charger chez eux parce qu'ils habitent dans des lieux qui ne le permettent
0: pas.
1: C'est
0: là où on rencontre le plus de difficultés, notamment pour les flottes d'entreprises qui veulent s'électrifier, qui accompagnent leurs collaborateurs sur la recharge à domicile. Et effectivement, quand vous êtes en habitat collectif et que l'habitat collectif n'a pas de solutions de recharge, c'est les cas les plus difficiles effectivement
1: à gérer.
0: Et
1: dans ce cas-là, on parle de bornes recharge publique.
0: Donc aujourd'hui, dans n'importe quelle station sur l'autoroute, vous avez des bornes de recharge publique. C'est quelque chose qui s'est vraiment développé aujourd'hui et qui n'est plus un frein.
1: Certains disent qu'il faut rester près de la voiture quand on recharge et qu'il ne faut pas la laisser charger toute la nuit. Non, je vois que vous hochez la tête tous les deux. C'est-à-dire qu'il y a une fausse idée reçue aussi.
2: Fausse idée reçue.
0: Ah oui, fausse idée reçue. Oui, ouais, complètement. Au contraire, vous programmez votre véhicule en heure creuse, la nuit, elle recharge toute seule. Ça se fait très bien. Il n'y a pas du tout besoin de rester à proximité.
2: Exactement, c'est du temps mort. Voilà, moi, cette nuit, je l'ai rechargé chez moi pendant les heures creuses. Exactement,
1: ça s'est bien passé.
2: Et ça s'est très bien passé.
1: Qu'en est-il du coût du fonctionnement et de réparation pour certains qui est trop élevé?
0: Au contraire, non, ça c'est vraiment une idée reçue puisque nous on le constate sur des milliers de véhicules qu'on a à la route. Le véhicule électrique coûte beaucoup moins cher en entretien. En fait, il n'y a plus d'entretien. Vous changez les essuie-glaces, vous allez changer un filtre d'habitacle, vous allez changer des pneus, mais c'est tout ce qui se passe. Il se passe rien, en fait, avec un véhicule électrique. On change les plaquettes à peu près au bout de 200 000 km. Les coûts d'entretien sont extrêmement faibles, au contraire.
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1: Après avoir compris ce que vous apportez à vos clients, j'aimerais à présent que l'on s'intéresse à ce que vous pouvez offrir à l'intérieur de votre entreprise. Thibaut Thomé, vous avez fondé Rutil en 2021. Vous avez aujourd'hui une trentaine de collaborateurs. On l'a entendu en première partie, vous développez une économie circulaire pour vos clients, mais aussi pour vos collaborateurs. Vous leur proposez, vous m'avez dit, un forfait d'économie durable. De quoi s'agit-il ?
2: Alors, c'est un forfait mobilité durable. C'est le FMD que toutes les entreprises peuvent avoir et proposer à leurs collaborateurs. Donc, ça vient financer, en fait, leur mode de transport, souvent doux. Mais un des gros leviers qui permettrait de mettre beaucoup plus de gens sur les vélos, c'est passer par l'employeur. Et il existe des aides et des avantages fiscaux pour que les employeurs puissent proposer à leurs employés un vélo pour leur mobilité, pour leur vélo taf. Parce qu'en fait, on se rend compte que 60% des trajets domicile-travail qui font moins de 5 km sont faits en voiture. C'est en vélo, 5 km, c'est entre 10 et 15 minutes. Ça ne change pas, il n'y a pas de variable. Ça sera 10 ou 15 minutes. Si vous faites en 10 minutes tous les jours, ça sera 10 minutes tous les jours. Il n'y a pas d'histoire de se garer, il n'y a pas d'histoire d'embouteillage.
1: Votre chiffre est valable pour la ville et la campagne, au milieu rural?
2: Là, c'est moins de 5 km. Moins de 5 km qui est valable partout en France. Donc, en fait, il y a un vrai enjeu. On parlait des enjeux environnementaux, aussi de décarbonation. Elle vient toucher en effet au portefeuille, la santé et l'environnement, comme je vous l'ai dit. Et c'est l'employeur qui pourrait amener, en tout cas, cette structure rassurante. Et c'est des choses qui marchent particulièrement en Allemagne et en Belgique, et qui ont fait littéralement exploser le vélo de fonction proposé aux employés dans ces pays-là.
1: Et que vous proposez, vous aussi, à vos salariés.
2: Et donc nous, on propose aussi le FMD, et on est en train aussi de mettre en place un système de location longue durée, de leasing, pour nos salariés.
1: Autre valeur importante pour votre entreprise, la mixité dans vos équipes.
2: Exactement. Alors dans le vélo, c'est un milieu qui est très masculin historiquement. On touche un nouveau marché. Avant, c'était un marché de loisirs. Maintenant, on touche un marché qui est quand même beaucoup plus mass market. On touche tout le monde. Voilà, le vélo, ça devient une mobilité, enfin, un mode de transport. On essaye d'attirer une diversité de profils. Et nous, on s'y attelle, hein, parce que dans la filière vélo, l'objectif est de 35%. Et nous, il est déjà atteint depuis le début. Là, on est 32 collaborateurs, 35% de femmes. Et surtout, en fait, pas sur les fonctions digitales, e-commerce. Voilà.
1: Communication.
2: On a des personnes qui sont à la logistique, qui sont à l'atelier.
1: Et en parlant d'atelier, vous travaillez également en étroite collaboration avec un atelier de réinsertion. Pourquoi faire ça? Quel est l'objectif?
2: Alors, en fait, dès le départ, quand j'ai créé l'entreprise Rutil, j'avais externalisé l'atelier. Je faisais pas le reconditionnement moi-même pour tester mon modèle, bien évidemment. J'ai acheté des vélos. Je les faisais reconditionner par un atelier de réinsertion à Villeurbanne. Ça a un peu fonctionné comme ça. Derrière, on a continué, en tout cas, on travaille avec et les ateliers de réinsertion pour prendre en stage des personnes qui sont éloignées de l'emploi.
1: C'est une jolie manière de soutenir les communautés les plus vulnérables avec des actions concrètes. De votre côté, Nicolas Frein, vous avez fondé Ulysse en 2018. Votre entreprise compte aujourd'hui une quarantaine de salariés. Comment est-ce que vous intégrez des valeurs solidaires dans votre stratégie d'entreprise en interne?
0: Dès le départ, en fait, on a recruté des jeunes collaborateurs avec une envie, avec une ambition qu'on a accompagnée en alternance, en bachelor, en master et ensuite qu'on a embauché. Aujourd'hui, on a 20% de nos effectifs qui sont en contrat d'alternance. On a des parcours, je vous donne un exemple. Le directeur commercial actuel de Backlease, c'est mon premier stagiaire. On a des vraies histoires qui participent à l'ADN de ce groupe, à la culture d'entreprise, à la solidarité, à la bienveillance. Moi, je suis convaincu que le facteur H, il est clé, surtout sur une société de service. Nous, on fabrique rien, on assemble du service, on trouve des solutions, on innove. Et donc, c'est complètement déterminant que d'avoir des collaborateurs pleinement engagés.
1: Et là, cette question, vraiment, elle s'adresse à tous les deux. Est-ce que cette pensée solidaire, familiale, cette pensée humaine, est-ce qu'elle affecte vos relations avec vos clients actuels? Est-ce que ça a un lien direct? Est-ce que pour vous, eh bien, ça permet justement à votre entreprise d'évoluer dans le bon sens? Un bon sens qui peut être spirituel, qui peut être un bon sens du bien commun.
0: Moi, je dirais juste une chose, c'est que ça transpire. Et souvent, nos clients nous le disent. C'est ça qui est clé. Et c'est la plus belle des récompenses.
1: Et vous, Thibaut Thomé, tu retiens bail?
2: Alors oui, nous, la satisfaction client, c'est ce qui guide l'entreprise. Mais bien évidemment, de tous les jours, le service client, on a 5 étoiles sur toutes nos rutileries, hein, toutes nos boutiques sur les avis Google. Et c'est un point très important. Et comment on le fait? En effet, c'est en passant par une culture, en fait. Déjà, intrinsèquement, depuis le début, on a un devoir d'authenticité. C'est ce que je veux que ça transpire aussi, pour reprendre le terme de Nicolas. C'est que on veut montrer toute transparence à nos clients en disant, voilà, ce vélo, d'où il vient, ce qu'on a fait dessus, combien de kilomètres il a, le petit POC qu'il a, pourquoi il est à ce prix-là. Et après, bien évidemment, d'avoir un service presque comme du neuf, un service presque premium.
1: J'entends dans votre discours à tous les deux que l'impact écologique a du sens et c'est très important, et notamment dans votre domaine d'activité. Mais quels sont malgré tout les défis que vous devez anticiper avec cette transition vers les énergies décarbonées pour tous les deux?
2: Nous, on a créé Rutil vraiment sur cette conviction de rendre accessible le bon vélo par le reconditionné, aller toucher le plus de monde possible. En tout cas, on est acteur de l'avenir de la mobilité et ça va aller dans le sens de l'histoire parce que ça devient un réflexe de bon sens. Donc nous, en fait, notre gros défi en tant qu'acteur, nouvel acteur de la mobilité, c'est de s'adapter en fait à ce nouveau marché qui, pour le coup, va être énorme.
1: C'est faire face à la demande, vous voulez dire?
2: Faire face à la demande. Donc en effet, en tant que reconditionneur, mon gros enjeu est ce qu'on appelle le nerf de la guerre. C'est le sourcing, c'est le gisement de ces vélos-là. C'est comment je fais pour toujours proposer à mes clients le meilleur vélo au bon moment. Et surtout, proposer la meilleure manière de distribuer ces vélos-là. On veut être l'Aramis Auto du vélo. Aramis Auto, c'est une voiture vendue toutes les 5 minutes en Europe. Des concessions un peu partout. C'est un beau site internet. Donc, ils vendent en ligne. Ils vendent via leurs concessions. Donc, c'est mettre du physique, mettre du lien avec nos clients, avec tous ces gens qui, il y a quelques mois, années, ne savaient même pas ce que était un vélo électrique. Maintenant, veulent s'équiper pour le vélo taf, pour la mobilité de tous les jours, pour aller faire les courses, mais aussi pour aller se promener en campagne, en montagne. Le VTT est en train d'exploser littéralement. VTT électrique, bien évidemment. Et c'est accompagner ça, en fait, accompagner cette montée en puissance.
1: Moi, j'ai entendu votre défi, mais j'ai entendu aussi derrière ça vos ambitions d'ici 2000, combien, 30, 40, qu'est-ce qu'on peut dire?
2: On est sur un plan à 2029, on sera à 12 000 vélos vendus avec au moins une dizaine de rutileries. Donc, ce que j'appelle les rutileries, c'est des showrooms dédiés à la vente de vélos un peu partout en France.
1: On vous le souhaite en tout cas. Et vous, Nicolas Frein, alors, le défi?
0: Alors, le défi, c'est de continuer, puisque quand on regarde la part du véhicule électrique sur le parc roulant en France, on a encore énormément de chemin. Il faut encore guider, accompagner les clients.
1: Surtout qu'aujourd'hui, votre flotte est mixte.
0: Oui, bien sûr. Et la flotte, surtout nationale, la nôtre, mais la flotte nationale est complètement mixte et la part de l'électrique est encore très faible. Donc il y a beaucoup d'accompagnement à faire, que ce soit pour les entreprises et pour les particuliers, pour électrifier la flotte et puis changer les comportements. Nous, avec Backlys, clairement, on veut démocratiser le véhicule de fonction reconditionné. C'est pas dans les us et coutumes que d'avoir un véhicule d'occasion quand on vous donne un véhicule de fonction. Avec Backlys, désormais, c'est possible. On le voit dans les comportements, dans les entreprises les plus matures, c'est désormais OK, finalement, d'avoir un véhicule de fonction reconditionné, puisque je vais payer un peu moins d'avantages en nature, je vais avoir une empreinte carbone qui sera plus favorable, et donc ça, dans mon comportement de consommation, c'est important. Et donc, voilà, nous, on veut être un groupe et un acteur de la mobilité engagé et qui contribue à aller dans ce sens.
1: On vous le souhaite aussi. Bon vent dans la poursuite du développement de vos entreprises respectives, comme quoi j'ai entendu qu'on pouvait concilier finance et responsabilité sociale et humaine d'entreprise. À bientôt.
0: Merci Bérangère.
2: Merci Bérangère, à bientôt.
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1: Et comme chaque semaine, je vous propose de poursuivre notre immersion dans la pensée sociale chrétienne.
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1: Bonjour Nicolas.
4: Bonjour Bérangère.
1: La dernière fois, Nicolas Masson, nous évoquions ensemble la charité, cœur battant de la pensée sociale chrétienne. Aujourd'hui, cap sur son premier principe, la dignité de la personne humaine. C'est le socle, le fondement, le principe qui porte toutes les autres. Mais de quoi parle-t-on exactement, Nicolas ?
4: La réponse est à la fois simple, vertigineuse, mais enthousiasmante. Le Concile Vatican II nous la donne dans Gaudium et Spes. La dignité de la personne humaine trouve son fondement, sa création à l'image et à la ressemblance de Dieu. Tout est là. Dire que chaque être humain est à l'image de Dieu, c'est dire qu'il n'est jamais une chose. Il est une personne capable de liberté, de vérité et d'amour. Respecter sa dignité, c'est tout simplement lui permettre de grandir en liberté, d'aimer en vérité.
1: Mais alors, qu'est-ce que ça change pour un dirigeant ?
4: Tout commence d'abord par un changement de regard. Apprendre à voir les personnes comme Dieu les voit, cela paraît simple, mais c'est une révolution. Car notre époque réduit facilement les personnes à des fonctions, des données, des profils. Et jusque dans l'entreprise, on parle de ressources humaines, comme si l'homme n'était qu'une ressource parmi d'autres. L'évangile fait exactement l'inverse. Le Christ regarde des personnes, une à une. Il voit le petit, le fragile, celui qui est au bord du chemin. Il voit la Samaritaine, Zachée. Et en chacun, il voit une personne capable d'aimer, de se relever, de choisir. Ce regard change tout. Il transforme d'abord celui qui regarde, nous-mêmes. Et regarder comme le Christ, c'est déjà transformer sa manière de diriger, de décider, de collaborer.
1: En vous entendant, j'ai l'impression que dans l'entreprise, ce principe change tout.
4: Oui, parce que si la dignité est première, alors une personne n'est jamais un moyen, ni une variable d'ajustement, ni un coût, ni un chiffre. Cela commence par exemple dans le travail. Est-ce que c'est un lieu où la personne peut exercer vraiment sa liberté, sa responsabilité, son intelligence? Ou alors n'est-elle là que pour exécuter des tâches? Comme le rappelait Saint Jean-Paul II dans Laborem Exercens, le travail est pour l'homme et non l'homme pour le travail. Autre exemple, la question des plus fragiles. Que faisons-nous pour ceux qui traversent la maladie, l'échec ou une baisse de performance? La dignité humaine, ce n'est pas une idée abstraite. Ça change une manière de voir et donc d'agir et d'organiser l'entreprise. Alors, pour conclure, une question simple. Dans notre manière de diriger, qu'est-ce que je peux changer dès aujourd'hui, pour mieux honorer la dignité de chaque personne.
1: Merci pour cet éclairage, Nicolas Masson. La prochaine fois, nous aborderons le principe du bien commun. Bonne semaine à vous, à samedi prochain.
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5: Dans quelques instants, avec nos invités, le philosophe jésuite, le père Éric Charmetant et Amandine Sanvicens, cofondatrice d'une association de protection des animaux, eh bien, nous allons aborder, c'est une nouvelle grande question éthique, comment partager la terre avec les animaux de compagnie, les animaux sauvages, les animaux en captivité ou les animaux qui sont nos voisins dans les villes. Vous allez voir, il s'agit d'un grand sujet d'éthique, parfois méconnu. À tout de suite.
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5: Bonjour à tous, nous sommes très heureux de vous accueillir sur RCF Notre-Dame. Pour cette nouvelle édition de notre émission Où va la vie, au micro Frédéric Mounier, chaque semaine je vous accompagne au long de cette conversation consacrée aux questions éthiques contemporaines. Et comme chaque semaine, nous sommes en partenariat avec les facultés Loyola Paris. Nous en arrivons aujourd'hui à la troisième semaine de cette série consacrée à un thème très important, comment partager notre terre avec les animaux. Avec nos invités que je vais vous présenter, durant la première semaine, nous avons évoqué ce qu'on appelle les animaux liminaires, c'est-à-dire ces animaux qui vivent en ville, à nos côtés, qui ne sont pas vraiment apprivoisés, qui ne sont pas vraiment sauvages. On a parlé des pigeons, on a parlé des rats. Et puis la semaine dernière, nous avons abordé une autre problématique, celle de la cohabitation avec les animaux sauvages. Nous avons parlé du loup, nous avons parlé de l'ours. Et cette semaine, donc pour ce troisième et dernier volet de cette série d'émissions consacrée à la question de comment cohabiter, comment partager la terre avec les animaux, eh bien nous allons parler dans quelques instants de la chasse, des animaux domestiques et aussi des animaux en représentation au sein des cirques, des zoos, des fêtes médiévales et aussi peut-être des delphinariums. Je vous présente nos invités avec nous comme chaque semaine. Le père Éric Charmetant, bonjour.
8: Bonjour.
5: Vous êtes philosophe, vous êtes doyen de la faculté de philosophie des facultés Loyola Paris, qui sont nos partenaires pour cette série Où va la vie. Et puis également avec nous, Amandine Sanvicens, bonjour.
9: Bonjour.
5: Merci d'être avec nous et d'être disponible pour cette série d'émissions. Vous êtes cofondatrice d'une association de défense des animaux intitulée PAZ, P-A-Z, Projet Animaux Zoopolis, dont vous allez nous reparler dans quelques instants. Voilà, troisième et dernier volet de cette série d'Où va la vie, consacrée au thème « Partager la terre avec les animaux ».
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5: Donc, troisième et dernier volet. Alors, il y a un point qu'on n'a pas du tout abordé jusqu'à présent, ou de façon tout à fait collatérale. C'est la chasse. La chasse et la pêche de loisirs qui sont évidemment quelque chose de très profondément enraciné dans notre pays. Je rappelle les chiffres. La France compte 1,2 million de chasseurs. 25 millions d'animaux sont prélevés ou tués, suivant l'angle d'approche qui est le nôtre, au cours des activités de chasse, de pêche. Et cette activité suscite de nombreux débats. On le sait, parfois tendu, rarement calme. Alors, je me tourne vers Amandine Sanvicens. Quel regard vous portez sur le, sur la chasse dans le cadre plus global qui est celui de notre série d'émissions sur le partage de la terre avec les animaux. Amandine Sanvicens.
8: Aujourd'hui, je regrette profondément qu'en effet, on autorise le fait qu'il y ait des personnes qui, avec des armes, puissent chasser, traquer, piéger, tuer des animaux. C'est vraiment extrêmement violent. Vous avez cité 25 millions d'animaux. Là, ça, c'est vraiment les animaux terrestres. Il y a en plus les animaux aquatiques avec la pêche de loisirs. Et je tiens quand même à souligner, puisqu'on nous parle soi-disant de ces grands mots de régulation, qu'on estime qu'un animal sur quatre est issu d'élevage. Ça veut dire qu'aujourd'hui, en France, on élève massivement des animaux, d'ailleurs terrestres et aquatiques, hein, c'est aussi le cas des poissons, pour ensuite les relâcher pour pouvoir les chasser ou les pêcher. Donc on pense aux faisans, mais on pense aussi aux brochets, à d'autres poissons. Ça veut dire en fait qu'il y a des personnes qui vraiment considèrent comme un loisir le fait de tuer des animaux. Et alors, je pense que ça dit quelque chose de notre relation aux animaux sauvages.
5: Vous imaginez évidemment, Amandine Sanvicens, nos auditeurs et nos auditrices qui sont chasseurs, qui, par exemple, luttent contre la prolifération des sangliers, qui, a priori, ne sont pas tous issus d'élevage. Comment vous abordez le débat ?
8: Moi, si vous voulez, je reprends les mots de Willy Schrein, qui est le président de la Fédération nationale des chasseurs en France, qui, justement, a dit que chasser, ce n'était pas que réguler, et que, justement, il y avait un plaisir, en fait. Il y avait un plaisir à tuer des animaux. Donc, moi, je trouve quand même que c'est particulièrement inquiétant, en 2026, d'avoir des personnes dans le loisir et de tuer des animaux. Enfin, je veux dire, aujourd'hui, en France, on a quand même toute une série d'activités qu'on peut faire, de randonnée, prendre des photos, faire du vélo.
5: Et donc, pourquoi aller tuer des animaux ? La chasse peut être une chasse photographique.
8: Oui, aussi, bien sûr. Ce que je veux dire, c'est que ces prétextes de dire que c'est pour réguler, moi, je n'y crois pas du tout. Les sangliers, il y en a beaucoup qui sont issus d'un croisement avec des cochons. Il y en a beaucoup qui sont égrenés, c'est-à-dire qu'on les nourrit pour qu'ils se reproduisent encore plus. Et donc, je pense qu'il faut qu'on arrive à une série de lois qui interdisent les pratiques les plus barbares, la chasse à courre, le terrage des blaireaux, qui est d'une violence inouïe. Enfin, il faut regarder les images sur Internet de comment on va chercher au fond des terriers des bébés pour les tuer. Et sur notre site zoopolis.fr, on parle aussi de nos campagnes concernant la pêche. Je parle de la pêche au vif, qui est une pratique très cruelle. Ça consiste à utiliser un poisson vivant, lui plancer un hameçon dans le dos ou la bouche, il bouge encore pour attirer un poisson plus gros, enfin je veux dire, et c'est une pratique qui est interdite dans plusieurs pays en Europe. Donc il faut vraiment que les lois évoluent sur cette question-là.
5: Alors on sent vraiment la passion qui vous anime et qui rejoint beaucoup de nos auditeurs et nos auditrices, mais peut-être pas tous justement. Père Éric Charmottan, vous qui êtes philosophe, alors quel est le regard du philosophe sur la chasse, dont on peut rappeler qu'elle est quand même une activité immémoriale, profondément enracinée dans nos cultures, mais peut-être devrait-elle avoir de moins en moins sa place dans nos sociétés? Quel regard portez-vous là-dessus, Père Éric Charmottan?
9: Disons, si on regarde l'histoire de l'évolution humaine, effectivement, on pense aux chasseurs-cueilleurs d'il y a très longtemps, de dizaines de millénaires.
5: Nos ancêtres.
9: Voilà, nos ancêtres. Mais c'est vrai que depuis, nous avons aussi beaucoup changé et que nous n'avons pas besoin, effectivement, de chasser pour vivre.
5: Pour nous nourrir. Oui.
9: Voilà, donc ça, c'est un grand changement par rapport à nos ancêtres. Et de fait, il me semble que, notamment en France, où quand même, je crois que c'est on a parlé de ces 25 millions, enfin, ça, c'est quasiment, je crois, un quart des animaux chassés en Europe. Donc, en fait, de s'interroger pourquoi en France, on est encore aussi...
5: Il y aurait une singularité française, oui.
9: Il me semble, en fait, qu'effectivement, il y a d'autres pays qui ont évolué plus vite sur cette question de la chasse. Et il me semble, effectivement, que le côté peut-être plaisir à être ensemble et découverte de la nature, voilà, si
5: passer pourrait se traduire autrement.
9: Voilà, c'est oui, ça que c'est vous voulez ça. Dire. Voilà, oui. Donc passer de chasseur à ornithologue ou
5: chasseur à photographe, chasseur à randonneur.
9: Oui, c'est ça. Il me semble
5: chasseur à observateur.
9: Voilà, et que ça peut être des activités aussi collectives parce que j'entends aussi qu'il y a cette dimension collective qui est souvent mise en avant.
5: Les fameux repas de chasse. Voilà. Pourrait également avoir lieu après la randonnée ou après le stage d'observation des oiseaux, des animaux.
9: Voilà, donc il me semble effectivement que sur cette dimension, il y a quand même une marge de progrès très forte. En fait, on ne voit plus bien la nécessité effectivement de la chasse.
5: D'accord. Aujourd'hui. Donc vous appelez à une mutation de ces pratiques anciennes qui sont peut-être moins justifiées. Alors il y a également une autre pratique, puisque notre thème, je rappelle que le thème de ces trois émissions, c'est comment partager la terre avec les animaux. On a parlé il y a deux semaines, notamment avec Amandine Sanvicens, de ces animaux liminaires, ces animaux qui sont en ville. On a parlé des rats, des pigeons. Il y a aussi quand même les chiens. Qui partagent l'espace urbain, qui partagent les appartements, qui partagent les maisons. Quel regard vous portez, Amandine Sanvicens, sur cette... est-ce qu'on peut parler de prolifération des animaux de compagnie en France ?
8: Alors déjà, je veux venir à la source.
5: Oui.
8: On a une loi en 2021 qui a été adoptée et qui interdit donc la vente des chats et des chiens en animalerie. Mmh. Ça, c'est une avancée très importante dans un contexte où en France, on est le premier pays européen en matière d'abandon, avec 200 000, au moins 200 000 chats et chiens abandonnés chaque année.
5: C'est-à-dire qu'on les abandonne autant qu'on les aime.
8: Ouais. Alors, si on les abandonne, je dirais qu'on ne les aime pas, attention.
5: Oui, mais ça veut dire qu'on a voulu les adopter et qu'ensuite...
8: Oui, on croit les aimer. Mais
5: voilà, on croit les aimer. Voilà.
8: Mais ce que je voudrais vraiment souligner, c'est que pour nous, il fallait beaucoup plus loin que cette loi.
5: Oui.
8: Aujourd'hui, on peut acheter des chats et des chiens et d'autres animaux de compagnie comme de la marchandise dans des salons. Mm-hmm. Vous savez, le temps d'un week-end, il y en a beaucoup, beaucoup en France.
5: Mais c'est
8: on
5: interdit
8: peut les acheter
5: pas,
8: sur le Bon Coin. Unique, la vente de chats et des chiens uniquement dans les animaleries.
5: D'accord.
8: Et je suis en train d'expliquer qu'il fallait plus loin parce
5: d'accord.
8: qu'aujourd'hui, on peut les acheter encore sur des sites internet, on peut les acheter dans des salons. Mmh. Et donc, cette vente, cette marchandisation des animaux, en fait, elle crée des achats impulsifs.
5: Mmh.
8: Et après, on se retrouve donc avec des phénomènes de mode sur des races, des hypertypes qui ont des pathologies chroniques, cardiaques, respiratoires, dermatos, etc. Et après, donc...
5: Voir des chiens dangereux.
8: Alors, dangereux, c'est la question de l'éducation et la question aussi du croisement des sélections génétiques.
5: Mmh.
8: Mais donc, déjà, ça, c'est vraiment très important. Et aussi, tous les autres animaux de compagnie. Hein.
5: Mmh.
8: Donc, il y a des oiseaux qui sont animaux de compagnie, qui vivent toute leur vie dans des cages. Il y a des poissons, qui est le premier animal de compagnie dans des aquariums. Donc, je pense qu'il faut vraiment qu'on arrive
5: vous
8: à sortir...
5: Vous êtes opposé aux aquariums
8: que, oui, je pense que la place des poissons n'est pas dans des cages vitrées, ni la place des oiseaux dans des cages.
5: D'accord.
8: Je pense que leur place, elle est en liberté.
5: Mmh.
8: Et donc, sur la question des chiens en ville, qui est votre question, moi, je pense qu'on peut trouver un équilibre. C'est-à-dire qu'en effet, il faut que les chiens puissent faire de l'exercice physique. C'est très important pour leur santé.
5: Oui.
8: Donc, il y a par exemple la question des caniparcs dans les politiques publiques. Et puis, à la fois, évidemment, il faut que dans l'éducation des chiens, ils ne portent pas atteinte, par exemple, à des animaux liminaires, comme par exemple les cygnes, les canards, où on peut avoir des conflits.
5: Oui, là aussi, il y a une question de cohabitation.
8: Voilà, il y a une question de cohabitation, d'équilibre. Mais en tous les cas, je pense qu'aujourd'hui, les animaux de compagnie en France... Il y a une reproduction qui est massive, il y a des ventes massives avec des abandons qu'on s'en occupe pas forcément bien, il y a des actes de maltraitance et donc il faut vraiment qu'on avance sur ces questions-là et on ne peut pas accepter qu'ils soient autant vendus comme ça.
5: Alors il y a aussi une autre question, on parle souvent des difficultés de santé mentale des Français. On dit souvent que l'isolement et la solitude est la première maladie mentale en France. L'animal de compagnie, c'est quand même l'un des remèdes les plus répandus contre la solitude. Père Éric Charmetant, est-ce que ce n'est pas une maladie de société aussi, ça, la prolifération des animaux de compagnie comme remède à la solitude ?
9: Enfin, pour ma part, je ne sais pas si c'est exactement le diagnostic qu'il faut faire peser parce que en fait ou poser enfin parce que de fait depuis longtemps enfin il y a quand même la présence d'animaux de compagnie voilà et donc on sait depuis bien longtemps en fait que les animaux de compagnie ils ont une dimension effectivement de sensibilité enfin de coévolution entre les humains et les animaux qui font que voilà s'ils sont des animaux de compagnie il y a une sensibilité on sait bien chez les chiens ou les chats enfin les chiens, de sensibilité à l'état affectif en fait de l'humain et donc il y a des choses qui se passent qu'on n'explique pas forcément, mais
5: une sorte d'interdépendance.
9: Voilà, d'interdépendance et de, en tout cas, de lien.
5: Oui.
9: Et effectivement, de la thérapie assistée par les animaux. Enfin, ça
5: peut faire du bien parfois.
9: Oui, ça peut faire du bien. Alors, disons que si on est simplement de ce côté-là, en fait, on est dans un point de vue quand même assez anthropocentré, le bien que les animaux me font.
5: Mmh.
9: Donc en fait, il faut aussi s'intéresser aux animaux et à leur vie en tant que telle.
5: Mmh.
9: Et donc effectivement, par rapport aux animaux de compagnie, on pourrait les habiller comme des êtres humains, leur mettre des petits manteaux, des ceci, cela.
5: On voit ça dans les rues.
9: Oui, ben, en fait, on peut se dire que voilà, c'est peut-être pas très souhaitable.
5: Mais est-ce qu'on peut imaginer, Amandine Sanvicens, qu'il y ait une sorte de, comment dire, de nouveau contrat de cohabitation avec les animaux de compagnie qui soit respectueux de leur bien-être et où les deux partenaires, entre guillemets, l'homme et l'animal, puissent trouver leur compte? Est-ce que ça vous paraît de l'ordre du possible?
8: Oui, je pense qu'il y a des choses à définir, mais pour moi, ça doit être dans le cadre de la loi aussi.
5: Oui.
8: Mais c'est-à-dire que je pense que tous les animaux ne peuvent pas être des animaux de compagnie. Je pense que ce n'est pas acceptable et souhaitable sur la question des oiseaux, des reptiles, des poissons, qui sont des animaux qui ont des besoins complexes et dont il est impossible de répondre en captivité. Sur les animaux domestiques, comme les chats et les chiens, sont des animaux qui sont considérés comme des membres de notre famille. Donc je pense que aussi, et on le voit dans des pays à l'étranger, là dernièrement il y a eu le Brésil, où il y a des évolutions du code de la famille, sur par exemple un cas de séparation, sur la question de la garde des animaux. Donc je pense en tout cas que c'est intéressant de prendre au sérieux leurs besoins en tant qu'animal. Mais en tout cas, oui, il faut vraiment que la loi évolue. Et là, quand on voit une évolution avec n'importe quel animal qui devient animal de compagnie, des tortues, des crevettes, alors que ce sont des animaux qui n'ont pas leur place quoi, dans nos habitations.
5: D'accord. Donc, une prudente modération serait la bienvenue et
8: surtout,
5: attention.
8: Et surtout, j'en profite, j'ai oublié de dire peut-être l'essentiel, c'est que quand on veut qu'un animal rejoigne notre famille, ça doit être un acte réfléchi. Il faut penser
5: Engagement.
8: C'est un engagement en termes de responsabilité, en termes de charge mentale, en termes de qu'est-ce qu'il se passe pendant les vacances, d'argent, de soins vétérinaires. Donc, ça doit être un acte vraiment réfléchi. Et si on a réfléchi à cet acte, alors il faut l'adopter et aller dans des refuges. Ça, c'est très important. Et de ne surtout pas acheter des animaux comme des marchandises, parce qu'on encourage l'élevage.
5: Et le mot adoption est un mot fort.
8: Oui, mais justement, je tiens à dire que adopter, ça veut dire faire la démarche d'aller dans une association et de ne pas l'acheter.
5: Alors on voit au fil de ces deux semaines, puisque nous sommes aujourd'hui dans le troisième et dernier volet de cette série de notre émission « Où va la vie ?» en partenariat avec les facultés Loyola à Paris, les facultés jésuites, on voit la grande diversité de cette question de la relation entre l'homme et l'animal. Comment est-ce que nous pouvons partager la terre avec les animaux? Nous avons évoqué la question des animaux liminaires, des animaux sauvages, des animaux de compagnie, des animaux que nous chassons. Il y a encore un type d'animaux qu'on n'a pas encore évoqué, Amandine Sanvicens, ce sont les animaux en représentation, c'est-à-dire ceux que nous allons voir dans les cirques, dans les zoos, dans les fêtes médiévales, dans les delphinariums, dans les spectacles de fauconnerie. Quel est le regard que vous portez là-dessus? Je rappelle, Amandine Sanvicens, que vous êtes cofondatrice de l'association PAZ, P-A-Z, Projet Animaux Zoopolis. Votre regard sur l'animal en représentation?
8: Alors ça, c'est vraiment un de nos sujets centraux au sein de l'association PAZ, ce qu'on peut appeler la captivité animale, c'est-à-dire le fait de priver de liberté des animaux sauvages pour notre divertissement. Donc vous avez évoqué en effet la question des spectacles, il y a aussi la question du cinéma, où on a beaucoup d'animaux qui sont dressés, des animaux sauvages qui sont dressés pour les tournages. Il y a la question de delphinarium. Je pense que c'est vraiment un sujet qui a beaucoup, beaucoup évolué dans la société française ces dernières années. Et le tournant historique, c'est évidemment la loi qui est adoptée en 2021 au Parlement, qui donc interdit en 2028 l'utilisation des animaux sauvages dans des spectacles, donc dans les cirques notamment. Et on se bat là pour qu'elle soit appliquée, parce que le gouvernement clairement met des bâtons dans les roues sur l'application de cette loi. Mais en tout cas, on voit qu'on a vraiment un changement au niveau des idées. C'est-à-dire qu'aujourd'hui, quand on demande à des gens dans la rue « Est-ce que c'est normal pour vous de mettre un tigre dans une cage pour qu'il fasse un spectacle sous un chapiteau ?» Les gens sont vraiment choqués dans la majorité des cas. Et donc, je pense que c'est vraiment important de dire que les animaux ne sont pas des attractions. Et que on peut faire de très beaux spectacles sans dresser des animaux sauvages.
5: Alors,
8: parce que ça ne correspond pas à leurs besoins.
5: Je vous pose la question que vous posent bon nombre de parents, de grands-parents et d'enfants qui nous écoutent. C'est, faut-il fermer les zoos, les parcs d'attractions, Amandine Sanvicens?
8: La réponse est oui, dès lors qu'il y a des animaux sauvages. En fait, les zoos, les aquariums, c'est une vie en captivité pour ces animaux. Toute une vie entière privée de liberté, qui sont exhibés derrière des vides, derrière des barreaux, pour être pris en photo. Et ça, je trouve que c'est une relation extrêmement triste qu'on a avec les animaux sauvages. C'est-à-dire se dire qu'on les met derrière des vitres pour les exhiber, pour les voir quand on veut, comme on veut, alors que leur place, en fait, elle est en liberté. Mmh. Et donc cette industrie de la captivité animale qui aujourd'hui est extrêmement florissante, il faut qu'on arrive à comprendre ce que ça veut dire pour les animaux. Par exemple, si on parle des orang-outans qui sont à la ménagerie du Jardin des Plantes de Paris, sont des animaux qui ne grimpent pas dans les arbres, alors que leur besoin fondamental, c'est d'être dans des forêts. C'est une vie de tristesse. Et en fait, qu'est-ce qu'on apprend aux enfants ?
5: Alors, voilà.
8: On apprend à voir des prisonniers.
5: C'est la question de l'enjeu pédagogique.
8: Oui, ben justement, oui. Ben, c'est que les zoos essayent, tentent oui. de faire croire, de donner l'illusion que c'est de la pédagogie. Oui. Et en fait, est-ce que c'est de la pédagogie de voir d'accord. un orang-outan derrière une vitre ? En fait, alors, c'est voir un prisonnier. On n'apprend rien sur l'espèce. Vous voyez, on apprend plus en ayant voir des documentaires, par exemple de Vincent Meunier, La Panthère des Neiges, en lisant des livres, qu'en allant dans un zoo et dans les aquariums.
5: Ou en voyageant, tout simplement. Jusqu'à quel point les parcs d'attractions qu'on a vus se multiplier récemment, où les animaux vivent dans un régime, disons, de semi-liberté, est-ce que ça peut trouver grâce à vos yeux ou pas du tout ?
8: Écoutez, semi-liberté, c'est, enfin, j'utiliserai pas ce mot. Enfin, oui. Dès lors qu'il y a l'organisation de la, oui, dès lors qu'il y a l'organisation de la reproduction d'animaux mm-hmm. en captivité, parce que c'est ça qu'il faut comprendre, hein, c'est que dans les zoos, dans les aquariums, on choisit qui mm-hmm. se reproduit avec qui. Aussi, il y a un échange entre les zoos, c'est-à-dire, je te donne un ours, tu me donnes un singe. Enfin, voyez, c'est vraiment un système qui est organisé dans un seul but, le mm-hmm. divertissement. Ce sont des entreprises à but lucratif, il faut mm-hmm. quand même le dire. Et tout ça au détriment des besoins fondamentaux des animaux.
5: Alors, je me tourne vers le philosophe Père-Éric Charmetan. Vous êtes philosophe, doyen de la faculté de philosophie des facultés Loyola Paris. On sait que vous êtes très, très attaché à cette question de la cohabitation avec les animaux. Je rappelle que vous organisez le 30 mai 2026, donc aux facultés Loyola Paris, une journée de réflexion et d'études consacrée à ce thème, cohabiter avec les animaux. Quel regard vous portez sur ces pratiques de captivité animale qui sont dénoncées par les associations, par la voix de Amandine Sanvicens, Père Éric Charmetan?
9: Alors, il me semble peut-être que, voilà, il faut peut-être considérer, par exemple, des animaux dans des spectacles. Mm-hmm. Est-ce qu'il pourrait y avoir une dimension du jeu, en fait, qui s'exprime? En fait, il y a un comportement assez standard chez les animaux et dans le jeu avec des humains. Mm-hmm. Voilà, mais est-ce que... voilà, dans quelles conditions ça serait possible, voilà, sans avoir des pratiques effectivement d'enfermement ou de
5: contraintes,
9: mm-hmm. qui seraient quand même très critiquables. Mm-hmm.
5: Voilà. Sur la question des zoos, quel est le regard du philosophe?
9: Je ne sais pas s'il y a un regard du philosophe ou simplement du citoyen. Parce
5: oui,
9: que,
5: allez-y.
9: En fait, disons que moi je suis sensible effectivement à cette question de l'espace, en fait. Mm-hmm. De vie. Alors, il y a eu des études en fait intéressantes, je pense en primatologie, au zoo d'Arnhem, je connais le zoo de Leipzig, où il y a des espaces plus importants, en tout cas pour un certain nombre mm-hmm. de primates, mais c'est pas du tout la vie sauvage.
5: Oui.
9: Mais disons que ça permet un certain nombre de primatologues de voir des évolutions dans les groupes. Donc, effectivement, France Deval, qui est décédé, mais un primatologue assez célèbre, en fait, il a, en étudiant les groupes dans des zoos, en fait, ça a permis aussi de faire avancer les recherches. Alors, ce n'est pas pour dire qu'il faut absolument continuer dans cette manière-là, mais je me demande, en fait, si c'est du tout ou rien, en fait, dans ce domaine. Mmh. Voilà, ou est-ce qu'il faut vraiment aller vers l'abolitionnisme complet, ou en fait... En fait, travailler beaucoup à l'amélioration des conditions de vie.
5: Donc on voit une gradation possible. Alors, on arrive au terme de cette série de 3 émissions consacrées à cette cohabitation, à ce partage, peut-être ce nouveau partage de la Terre avec les animaux. Je voudrais vous demander à l'un et à l'autre, Père Éric Charmetan, philosophe, et Amandine Sanvicens, militante de la cause de la protection des animaux. Comment vous voyez en quelque sorte, ce nouveau contrat que nous sommes appelés à partager avec les animaux aujourd'hui, c'est tout à fait clair à l'issue de ces trois émissions. J'invite nos auditeurs à écouter les 2 premiers volets où on a évoqué les animaux qui vivent dans nos villes et puis ensuite les animaux sauvages. Manifestement, notre monde a changé, notre humanité a changé, notre regard, notre manière de vivre avec les animaux a changé. Est-ce qu'il n'est pas inéluctable, Amandine Sanvicens, que nous nous dirigeons vers un nouveau contrat, peut-être un nouveau contrat social avec les animaux aujourd'hui ?
8: ça me paraît être une évolution indispensable. Pour moi, ça va avec l'évolution des lois. C'est-à-dire qu'il faut que les animaux aient plus de droits aujourd'hui. Et ça doit passer par une série d'interdictions de pratiques. Parce qu'en fait, aujourd'hui, on a tous les droits sur les animaux. Enfin, on l'a quand même évoqué. On a le droit de les tuer, on a le droit de les empoisonner, on a le droit de les pêcher, on a le droit de les emprisonner pour notre divertissement. Et donc, en fait, on doit se dire qu'à un moment donné, il y a des pratiques qui ne sont plus acceptables. Et quand on voit les études d'opinion en France, par exemple, on pourrait parler de la corrida, on pourrait parler de la chasse à
5: courre. On n'a pas parlé de la corrida.
8: On pourrait parler, voyez, en fait... Toutes ces pratiques-là, demain, on fait un référendum en France, elles sont interdites.
5: Oui.
8: Et donc, je pense que ça montre aussi le décalage.
5: Sauf dans le sud-ouest, pour la corrida.
8: Non. Alors, attendez, d'accord. Je suis du sud-ouest.
5: Ah, pardonnez-moi.
8: Et en fait, dans les études, les études d'opinion dans les villes taurines, la majorité est favorable à l'interdiction.
5: D'accord.
8: Je pense que c'est très important de le dire. Et donc, en fait, il y a toute une série de pratiques sur lesquelles on pourrait avancer rapidement. Et ça montre, en fait, le décalage qu'il y a entre celles et ceux qui nous gouvernent et les attentes de la population. C'est aussi parce qu'il y a des lobbies qui sont très puissants, comme celui de la chasse, comme celui de la pêche de loisirs, etc., de la captivité animale. Et donc, je pense qu'il faut qu'on avance là où il y a un large consensus sur l'interdiction de pratiques cruelles, et puis ouvrir d'autres débats si c'est nécessaire. Mais en tout cas, les lois doivent évoluer. On ne peut pas juste se dire... moi, ça ne me va pas de dire juste on a plus de devoirs envers les animaux. Ça, en fait, dans les faits, ce sont des animaux qui souffrent. Donc, il faut qu'on prenne au sérieux leurs souffrances et leurs besoins.
5: Et évoluer profondément sur le plan législatif, on vous a bien compris, Amandine Sanvicens. Sur le plan philosophique et théologique, peut-être, voire biblique, Père Éric Charmeton, comment vous voyez les nouveaux traits, peut-être, de ce nouveau contrat avec les animaux ?
9: Il me semble, enfin, je l'avais évoqué, effectivement, la question de l'alliance de Dieu avec les humains et les animaux. En fait, de vraiment les prendre au sérieux, que ce sont des créatures de Dieu. Et donc, si on prend au sérieux que ce sont des créatures de Dieu, du coup, ça fait bouger aussi et ça interroge quand même, effectivement, toutes les pratiques qu'on leur inflige. Et je trouve que c'est un argument théologique, en fait, très fort. Parce qu'effectivement, il y a la question de la souffrance, mais plus profondément, en fait, ce sont des créatures avec lesquelles Dieu est en relation. Et des créatures qui aussi chantent la gloire de Dieu, enfin comme dit le psaume. Et donc...
5: Donc à ce titre-là également, un nouveau contrat est indispensable.
9: Oui, oui. Voilà. Après, disons qu'il y a la question de les vitesses d'évolution suivant les domaines. Et c'est sûr que...
5: Tout n'est peut-être pas possible tout de suite. Mais il faut y travailler.
9: En tout cas, c'est important d'y travailler. Voilà.
5: Très bien. Un grand merci à vous deux. Je rappelle que nous étions en compagnie tout au long de ces trois épisodes de notre série « Où va la vie ?» consacrée au thème « Comment partager la terre avec les animaux ?» Nous étions en compagnie du père Éric Charmeton, philosophe jésuite, doyen de la faculté de philosophie des facultés Loyola Paris, et de Amandine Sanvicens, cofondatrice de l'association PAZ, pardon, PAZ, Projet Animaux Zoopolis. Je rappelle deux informations. Les facultés Loyola Paris organisent le 30 mai 2026 une journée de réflexion consacrée à ce thème, cohabiter avec les animaux, et vous pourrez retrouver en vrai, en chair et en os, trois participants à nos différentes émissions, le père Éric Charmeton, Amandine Sanvicens et Benoît Thomé, que nous avons reçu sur les animaux sauvages la semaine dernière. Je rappelle également que dans le cadre de notre partenariat avec les facultés Loyola Paris, celle-ci organise avec l'Institut catholique de Paris un parcours de formation diplômant, c'est-à-dire un diplôme universitaire d'éthique sur le thème « Soins et santé dans une société pluraliste, accompagnée, discernée, décidée ». Vous qui nous écoutez, qui êtes médecins, soignants, aidants, bénévoles, travailleurs sociaux, cadres d'établissements médico-sociaux ou acteurs politiques, eh bien, vous pouvez vous inscrire à ce diplôme universitaire d'éthique qui vous aidera à structurer, à construire votre réflexion sur ces questions ô combien importantes, soins et santé dans une société pluraliste. Si vous souhaitez aller plus loin, rendez-vous sur le site du département d'éthique biomédicale des facultés Loyola Paris sur loyolaparis.fr. Voilà, un grand merci pour terminer à notre réalisateur Cédric Coba. Et puis je rappelle que vous pouvez nous écouter, nous réécouter où vous voulez, quand vous voulez, en podcast, en balado-diffusion, à partir des applications de RCF, de Radio Notre-Dame, de RCF Notre-Dame et toutes les applications deux podcasts. Il vous suffit de taper « Où va la vie ?» et vous pourrez nous écouter où vous voulez, quand vous voulez, de la manière que vous voulez. Voilà, un grand merci à vous tous pour votre fidélité. Je vous donne rendez-vous la semaine prochaine pour une nouvelle série d'émissions « Où va la vie ?»

0: Dans un instant, vous retrouverez Madeleine Vatel pour la halte spirituelle.
1: Nous allons faire un tour du côté de la détente, de la beauté et du plaisir et de la joie d'être croyante.
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1: Après 40 jours de carême, la passion et la résurrection du Christ, c'est maintenant la Pentecôte qui nous attend, mais l'austérité qui a marqué le carême habite aussi parfois une pratique de la foi exigeante. Faut-il pour autant oublier la joie qui émane de ceux qui suivent le Christ? Certainement pas, nous dit Sylvain de Tocque avec nous toute cette semaine. Bonjour frère Sylvain.
4: Bonjour Madeleine.
1: Vous êtes dominicain, docteur en littérature et en théologie. Vous enseignez les Pères de l'Église à l'Institut catholique de Toulouse où vous résidez, à l'Université pontificale de Saint-Thomas d'Aquin à Rome. Vous êtes l'auteur de l'ouvrage « Au bon plaisir de Dieu ». L'évangile du bien-être, et c'est publié aux éditions du CERF, frère Sylvain de Tocque. Vous pensez que la question du plaisir a été éloignée de la foi?
4: C'est un grand tabou, effectivement, ça l'a été en tout cas longtemps. Dans toute la littérature spirituelle, on est même allé parfois très très loin dans le sens inverse. Le problème, c'est que quand on lit la Bible, et vous savez, dans la vie religieuse, on la lit beaucoup, on passe des heures, soit à l'église, soit dans sa cellule, ou quand on célèbre la liturgie, on lit la Bible, on lit, moi c'est mon métier aussi, des commentaires des tout premiers théologiens, hein, ceux qu'on appelle les pères de l'église, puis de grands théologiens, par exemple le dominicain saint Thomas d'Aquin, j'ai été formé à son école. Et on s'aperçoit quand même que quand on lit toute cette littérature-là, la haute tradition de l'Église, ça ne matche pas vraiment avec parfois ce qui a fini par circuler dans des courants de spiritualité, plus tard, au Moyen-Âge, au XVIIe siècle, au XIXe siècle, aujourd'hui encore.
1: Un peu sévère, quelque chose d'un peu sévère.
4: Ouais, une doctrine sombre, c'est bien connu, hein, c'est ce qu'on appelle l'ombre portée de l'augustinisme, hein, c'est-à-dire cette manière de radicaliser l'enseignement de saint Augustin, et qui, quand on va trop loin, a donné lieu à de véritables maladies spirituelles. Des maladies qui se glissent, des tumeurs, des idées folles comme ça qui s'emballent. Et on ne sait pas trop pourquoi, elles continuent à métastaser, ça dure des siècles. Hein. Alors comme je m'appelle Sylvain de Tocque, un jour un libraire a dit « Le père de Tocque, il détoxifie la foi ». J'ai trouvé que le jeu de mots était très sympa, d'ailleurs je l'ai réutilisé dans l'une des parties de mon livre. Hein. C'est d'essayer de montrer comment, en reprenant racine dans l'écriture sainte, chez les pères de l'Église, les contemporains aussi, des saints qui nous entourent, on peut retrouver une bonne santé spirituelle et se préserver pour la suite de ces déviances qui ont pollué le christianisme. Heureusement, on a aussi de bonnes boussoles. Vous savez, l'une de mes boussoles principales, hein, c'est le catéchisme de l'Église catholique. Et effectivement, on s'aperçoit qu'à certains moments de la vie de l'Église, on a voulu tellement battre en brèche non seulement le plaisir, mais tout simplement notre consistance humaine, notre nature humaine qui est si belle, dont la Bible nous dit qu'elle est façonnée à l'image et à la ressemblance de Dieu, qu'elle est faite pour s'épanouir ici-bas dans l'amitié avec Dieu et au-delà de cette vie terrestre dans la gloire. C'est une sorte d'éclosion et d'épanouissement continu. on est dans la glaise, on éclot dans la glaise pour s'épanouir dans la gloire. Et c'est toute une continuité. Et il n'y a pas à lutter contre ce qu'est la nature humaine, la vie terrestre, pour gagner son ciel. Hein. Ce qu'on va laisser à la porte du ciel, c'est notre péché. Ce n'est pas notre nature humaine. Et ce n'est pas la même chose.
1: Et alors, vous parliez des maladies spirituelles. Donc, on comprend qu'il y a ce qui circule, vous évoquiez. Alors, on comprend qu'il y a le plaisir dedans. Qu'est-ce qu'il y a d'autre comme maladie sur lesquelles on ne s'arrêtera pas? Donc, on viendra sur le plaisir.
4: Écoutez, par exemple, vous avez cette vieille idée qui parcourt depuis l'Antiquité chrétienne notre foi, qui la pollue. Cette vieille idée selon laquelle, en fait, nous faisons concurrence à Dieu. Nous serions comme en concurrence avec Dieu, ou Dieu serait en concurrence avec nous. C'est ce que mes professeurs de théologie, en particulier à l'école de Saint-Thomas d'Aquin, appelaient le schéma des vases communicants, qui est une véritable catastrophe théologique. C'est l'idée que pour ajouter d'un côté, je suis obligé de soustraire de l'autre. Vous voyez, un peu comme sur les plateaux d'une balance. Si ça monte d'un côté, il faut que ça

0: un bien quelconque, un plaisir quelconque, à terme, c'est quelque chose qui va vous ruiner. Et donc, il y a toujours cette idée selon laquelle, pour obtenir une sorte d'équilibre, il faudrait soustraire, assécher du côté de l'être humain, du côté de la créature, pour donner à Dieu. Mmh. Et on a fini par développer des spiritualités folles, même sous la plume des plus grands prédicateurs, au XVIIe siècle, par exemple, dans un climat très jansénisant, le jansénisme. Donc, l'une de ces métastases de l'augustinisme dont on parlait tout à l'heure, avec un christianisme très raide, très rigoureux, très sombre, l'idée qu'il y aura très très peu de personnes qui seront sauvées, et encore, c'est même pas sûr, quoi. On est quand même très très loin de l'évangile du bien-être, qui est le sous-titre de mon livre. Et à cette époque-là, il y a même, par exemple, en France, tout un courant de spiritualité qui va développer l'idée que ce qui va rendre gloire à Dieu, c'est le sacrifice. Mais attention, pas le sacrifice au sens biblique de l'offrande, d'être généreux, mais au sens de se détruire. Mmh. L'idée, c'est plus je me détruis, plus ça rend gloire à Dieu.
1: Et comme s'il y avait une concurrence.
0: Il y a une concurrence. Ouais. Et donc, si je me détruis, ça ajoute du côté de Dieu. Mais ça, c'est gravement faux d'un point de vue théologique. Et ça ne rend pas gloire au Créateur de détruire les œuvres qu'il a faites et qu'il est en train de sauver.

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1: Sylvain Détocq, on parle avec vous de votre ouvrage « Au bon plaisir de Dieu » et on parle surtout de ces maladies spirituelles, c'est-à-dire finalement ces idées qui traînent et qui traînent de génération en génération et dont l'Église n'arrive pas forcément à se débarrasser, qui viennent un peu parasiter la foi.
2: Ouais.
1: Et notamment l'idée que mon plaisir à moi vient en contradiction avec celui de Dieu. Quelles autres maladies spirituelles circulent ?
2: Mon plaisir ou mon épanouissement personnel, hein, parce qu'au fond, toute cette littérature qui a fleuri ces derniers temps... y compris sur les rayons des livres de spiritualité, de l'épanouissement personnel, du développement personnel. Ça dit un vrai désir du cœur de l'homme. Hein. Et dans le christianisme, on a eu tendance souvent à vouloir éteindre ça, à vouloir étouffer ça, parce que ça allait soustraire en quelque sorte de la gloire à Dieu. En fait, on est très très loin de ce que de grandes figures de l'Antiquité chrétienne ont pu nous enseigner. Je pense à saint Irénée de Lyon, je lui ai consacré ma thèse de doctorat. Le slogan d'Irénée par excellence, celui qui circule partout, c'est « la gloire de Dieu, c'est l'homme vivant ». C'est tout le contraire du schéma des vases communicants. C'est plus il y a d'un côté et plus il y aura de l'autre en quelque sorte. Plus l'homme va s'épanouir, fructifier, fleurir et fructifier, mais c'est les paraboles de Jésus, hein, sur les semences, le grain de sénevé, les talents, etc. Plus la créature faite à l'image et à la ressemblance de Dieu va s'épanouir et fructifier, et plus Dieu va être glorifié, à condition bien sûr que cet épanouissement ne soit pas égoïste, qu'il soit mis au service généreusement de l'humanité tout entière dans l'Église. C'est
1: donc
2: ce qu'on essaye de faire.
1: L'idée, c'est pas d'étouffer ce que je suis.
2: Pas asphyxié, pas étranglé, pas étouffé. Et le drame, c'est que dans certaines écoles de spiritualité, y compris dans des communautés religieuses, on est allé très très loin dans ce sens, parfois. Hein. J'ai à l'esprit la très belle figure qu'on découvre mieux aujourd'hui. Hein. Je ne suis pas le seul à en parler, mais ça m'avait beaucoup frappé de la bénédictine Marcelle Gallois, qui est devenue mère Geneviève Gallois. Elle était entrée dans la vie religieuse en 1917, ici à Paris, au monastère des bénédictines de la rue Monsieur. C'était une grande artiste, une dessinatrice extraordinaire. Et en fait, comme elle était allée très très loin dans une vie de moquerie de l'Église, très anticléricale, son papa était franc-maçon, un climat donc très toxique à l'égard de l'Église. Donc, en fait, quand elle s'est convertie, elle a lancé, si vous voulez, le mouvement de balancier dans l'autre sens, et elle est allée très loin, avec cette idée que se détruire... Hein, vous voyez ce schéma dont on parlait tout à l'heure au XVIIe siècle, il y a une résurgence là dans la vie de cette femme, par exemple, cette jeune

femme, elle a une bonne vingtaine d'années à ce moment-là, et pendant 20 ans, elle va vivre sa vie de moniale, en se disant bah, ce que je détruis en moi, ce que j'étouffe en moi, ça rend gloire à Dieu. Et en l'occurrence, comme c'est une artiste, elle se met en tête que détruire son art, ça va rendre gloire à Dieu. Et il va falloir que Dieu lui fasse découvrir par des rencontres providentielles qui vont pas arriver tout de suite, qu'au contraire, qu'elle épanouisse son art pour la gloire de Dieu. Non seulement ça va rendre gloire à Dieu, mais elle, ça va la rendre heureuse. Et quand elle commence à retrouver cette possibilité, grâce à un mécène qui l'a découverte, qui avait découvert avant elle Modigliani, et qui a pu aussi subventionner son art, bah, petit à petit, elle s'est mise à faire à nouveau des dessins, des gravures, et même des vitraux à la fin de sa vie, hein. Alors, elle a un style, elle a un coup de crayon très particulier, on aime ou on n'aime pas, ça c'est un autre débat, mais tout le monde s'accorde à dire que c'est une véritable artiste. Ce qui est extraordinaire dans son parcours, c'est de voir la corrélation entre ce moment où elle découvre avec l'aide de la Providence qu'elle est appelée, au contraire, à laisser fructifier ses talents pour la gloire de Dieu, et en même temps, elle va faire une découverte spirituelle, providentielle là encore. Ce sont les années où on découvre les enseignements de Sainte Thérèse de l'Enfant Jésus.

0: Le bon plaisir de Dieu, qu'est-ce que c'est? Eh bien, à cette énigme, vous répondez, Sylvain de Tocque, dans votre livre publié aux éditions du Cerf, Au bon plaisir de Dieu, l'évangile du bien-être. Vous êtes docteur en littérature et en théologie. Vous enseignez les Pères de l'Église à l'Institut catholique de Toulouse, où vous résidez à l'Université pontificale Saint-Thomas d'Aquin, à Rome. Père Sylvain de Tocque, on évoquait Mère Geneviève qui se contracte à l'idée même de prendre du plaisir dans son art, dans son art de peinture, dans sa peinture. Comment est-ce que tout cela va finir par se détendre?
1: Alors on disait que grâce à des rencontres providentielles, elle avait repris à créer et le bonheur avait commencé à revenir. Hein, elle avait une vie fraternelle avec ses sœurs qui étaient intoxiquées par ces idées folles qu'on évoquait dans la précédente émission. Et en particulier, elle était dure parce qu'elle elle avait une vie intérieure qui était très, très serrée, si vous voulez, qui ne respirait pas. Donc elle était dure avec ses sœurs étaient dures avec elle. Elle ne lui avait pas permis d'aller jusqu'au bout de son parcours pour devenir une vraie moniale, faire une vraie profession religieuse et tout ça. Et en fait, tout va se détendre le jour où, grâce à la petite Thérèse, Sainte Thérèse de l'Enfant Jésus, de la Sainte Face, Thérèse de Lisieux, elle va découvrir cette spiritualité complètement nouvelle qui a guéri des millions de catholiques des temps modernes, du jansénisme en particulier, à partir de la fin du 19e siècle, quand la petite Thérèse nous fait comprendre que ce que Dieu nous demande, c'est d'abord d'accueillir son amour inconditionnel pour nous, d'apprendre à nous détendre dans cet amour comme les petits savent se détendre dans les bras de leur papa, de leur maman. C'est cette spiritualité de l'enfance qui nous paraît parfois un peu si mièvre. C'est vraiment dommage parce que c'est extrêmement viril. D'ailleurs, heureusement, aujourd'hui, il y a des auteurs de spiritualité qui montrent que Thérèse de Lisieux, c'était une grande figure, une battante, une guerrière même, comme dit l'un des titres récents. Et grâce à Thérèse de Lisieux, grâce à cette littérature-là, Mère Geneviève va découvrir que Dieu lui a jamais demandé de se faire du mal pour le glorifier.
0: Et au début du XXe siècle, ça ne va pas de soi.
1: Ah non, mais pas du tout. Elle a baigné dans un climat. Si vous voulez avoir une idée de ce climat-là, vous lisez les romans catholiques de la fin du XIXe siècle, les années 1890. Léon Blois, Joris Karl Huysmans. Huysmans parle du monastère dans lequel est entré Marcel Gallois. Elle est entrée en 1917. Huysmans, c'est une bonne vingtaine d'années auparavant. Il décrit cette vie monastique comme un tombeau vivant. Et il trouve ça génial. C'est l'idée que entrer dans la vie religieuse, c'est comme des funérailles de première classe, quoi. Hein, et encore, il ajoute, quand il décrit la prise d'habit d'une jeune fille qui entre au monastère, qu'elle entre vivante dans un tombeau. Et il ajoute, et encore, c'est un tombeau qui est pire que les autres, parce que dans ce tombeau-là, on continue de vivre. Hein. Donc la vie religieuse, vous voyez, c'est un dominicain qui vous parle, chers amis, donc un religieux, depuis presque 20 ans. Si la vie religieuse, c'était une entrée dans un tombeau, j'y serais pas entré. Moi, je veux vivre. Moi, c'est ça qui m'intéresse. C'est la vie avec Jésus. Hein. Donc, vous voyez, Geneviève, quand elle va découvrir ça, eh bien, elle va avoir des dessins, elle va faire des dessins pleins d'humour. Hein, le petit Saint Placide, par exemple. Hein. Et elle va écrire des textes très étonnant pour une grande dame, une bénédictine. Elle va dire, par exemple, la vie spirituelle, pour, à partir de maintenant, prier, c'est se détendre en Dieu. Elle dit, c'est clapoter en Dieu comme dans son bain. Hein, une image de la vie en Dieu comme un bain. Alors au début, j'ai trouvé ça, entre nous, très amusant, mais un peu superficiel. Puis à un moment donné, on se dit, mais attendez, c'est quoi le baptême? Ça veut dire quoi, baptême, en grec? Ça veut dire un bain. Quand saint Paul parle du baptême, il parle d'un bain, un bain d'eau qu'une parole accompagne. C'est la définition qu'il donne du baptême.
0: Oui, c'est ce que vous appelez avec humour la spiritualité de la baignoire. Alors,
1: c'est ça.
0: Mais peut-être on peut continuer sur
1: bien
0: ce thème.
1: Ce
0: bain, les eaux, les termes, on sait qu'il y a là aussi une certaine pudeur finalement.
1: Oui, mais vous savez, on peut être très très étonné, mais un grand théologien, docteur commun de l'Église, s'il vous plaît, référence entre toutes, saint Thomas d'Aquin, au deuxième partie du XIIIe siècle. C'est pas une époque très rigolote, hein. C'est quand même l'époque où flambe littéralement l'Inquisition, etc. Et saint Thomas d'Aquin, dans la Somme de théologie, dit par exemple, quand vous êtes triste, la tristesse, c'est pas bien, la tristesse, il faut la chasser. Hein. C'est pas du côté de la vertu, la tristesse. Faut pas entretenir la tristesse, faut entretenir la joie. Donc Thomas dit, quand on est triste, il faut prendre les moyens de lutter contre la tristesse. Il donne plusieurs remèdes à la tristesse. Vous serez sans doute très étonnés, mais l'un des remèdes à la tristesse, c'est pas seulement de prier, etc. C'est aussi d'abord de se faire plaisir, dit saint Thomas. Premier article, se faire plaisir. Un petit plaisir, ça va aider à aller mieux. Hein. Donc vous faites un bon repas avec des amis, vous buvez une bonne bouteille, que sais-je, vous faites quelque chose qui vous plaît. Hein, et il dit, et puis l'un des autres grands remèdes à la tristesse, c'est prendre un bain. Vous prenez un bon bain, un bain bien chaud, hein, avec beaucoup de bain moussant, du bain moussant d'ailleurs fabriqué, puisque même l'artisanat monastique en produit, c'est dire. Hein, et puis vous dormez, prendre un bain, se délasser et dormir, et vous verrez, vous serez moins triste après, ça ira mieux, vous allez remettre un petit peu les pendules à l'heure.

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1: Sylvain de Tocque, on évoque avec vous le plaisir. Alors, on était dans les bains, dans ce plaisir justement de la détente, à la fois la détente spirituelle et puis la détente physique. Qu'est-ce qui fait qu'il y a toujours eu ce tabou et puis cette culpabilité finalement à franchir un peu cette détente et ces moments relaxants, quoi.
2: Alors, il y a sans doute plusieurs facteurs, hein, plusieurs réponses à apporter. Hein. Mais entre autres choses, c'est que du point de vue de la théologie morale, on a fini par faire des confusions vraiment dommageables pour l'intelligence de la foi. C'est-à-dire qu'on a fini, par exemple, par confondre le plaisir et le péché. Tout plaisir n'est pas un péché.
1: Ça vient d'où, ça ?
2: Le péché, ça consiste à désaxer le plaisir de la finalité de l'acte bon que le plaisir accompagne. Je vous donne un exemple très simple. On a traversé ces longues semaines de carême. L'exemple du carême, la pratique habituelle du carême, c'est le jeûne alimentaire, hein, peut-être d'une manière plus prononcée avant Pâques. Dans l'Antiquité chrétienne, par exemple, et au Moyen-Âge, des jeûnes très stricts, hein, très sévères, etc. Jésus, il a jeûné 40 jours au début de son ministère public, mais après son ministère public, il n'a plus jeûné du tout. À tel point que les gens étaient choqués, étonnés. On le voit s'asseoir à la table des publicains, il y a des pécheresses notoires qui viennent aussi se joindre à lui. On dit même que c'est un glouton et un ivrogne, ce Jésus. Hein. Ce Jésus qui commence sa vie publique par le signe de Cana, c'est-à-dire en laissant déborder le vin de la fête d'une façon spectaculaire quand même, en quantité astronomique et gastronomique aussi, parce qu'il est très très bon, ce vin. Hein. Et donc, on voit bien qu'en fait, c'est pas la même chose de prendre du plaisir à manger et de se goinfrer, ce qu'on appelle le péché de gourmandise dans le langage de la théologie morale, hein, être glouton, se goinfrer, parce qu'on perd de vue que ce plaisir de manger qui est bon, qui est sain, il accompagne l'acte bon de manger. Vous savez, vous vous rappelez pendant le Covid, il y a des gens qui ont développé des symptômes d'ageusie. Ageusie, ça veut dire on n'a plus de goût. On n'a plus l'odorat, on n'a plus le goût. Et il paraît que quand on souffre d'ageusie, c'est très pénible de s'alimenter. Hein. Oui. S'il n'y avait pas le plaisir de l'alimentation, s'il n'y avait pas le plaisir de la sexualité aussi dans les rapports conjugaux, ben, il serait beaucoup plus difficile de s'alimenter et de se maintenir en vie et puis de communiquer l'espèce humaine, de se reproduire. Donc en fait, d'un point de vue moral, le plaisir est une réalité bonne qui accompagne un acte bon. Le péché, ça consiste à dévier cette réalité-là, à la dévoyer. En hébreu comme en grec, péché, ça veut dire rater la cible. Ça veut dire qu'on n'est plus dans l'axe de la cible. Et ce plaisir, en fait, on va le cultiver pour soi, en soi, de façon égoïste. Mais ce plaisir en tant que tel, il est tout à fait bon, il est tout à fait naturel. Et il faut qu'on réentende cela, qu'on retrouve cela. Alors, évidemment, le danger, ça va être d'aller trop dans l'autre sens. Hein, et c'est-à-dire de perdre de vue aussi que l'Évangile nous appelle à la conversion, que la conversion, elle passe aussi concrètement, parfois par des renoncements, par une certaine retenue, une sobriété,
1: forme de mesure,
2: etc.
1: Et alors, vous avez enquêté dans votre ouvrage, si on peut dire, sur les termes, parce que cette question de la gratuité du bain, voilà, ça vous a, ça vous a intrigué, ça vous a intéressé, vous avez voulu savoir justement
2: en fait,
1: quelle place ça prenait. En
2: Geneviève Gallois, donc avec cette phrase que je trouve géniale, hein, quand elle dit prier, c'est comme c'est barboter, c'est clapoter en Dieu comme dans son bain. Là, je me suis dit, effectivement, la vie baptismale, d'abord la vie chrétienne, elle commence dans un bain. Saint Thomas d'Aquin, que j'ai étudié en long, en large et en travers dans ma formation dominicaine, recommande de prendre des bains. Et puis maintenant, j'enseigne la littérature des pères de l'Église, donc de la fin du 1er siècle jusqu'au 8e siècle, en grec, en latin. Et quelle drôle de surprise de découvrir que, depuis l'époque des apôtres, il y a des tas d'anecdotes qui se passent dans les bains publics, dans les thermes. On apprend par Saint Polycarpe de Smyrne, qui avait comme élève Saint Irénée de Lyon et qui avait comme maître l'apôtre Saint Jean. Donc en fait, Saint Irénée nous dit « Oh, le vieux Polycarpe, un jour, il m'a raconté l'histoire que l'apôtre Saint-Jean était allé au bain public à Éphèse avec ses disciples. Et puis, il y avait eu tout un pataquès parce qu'ils avaient fait une mauvaise rencontre dans ces bains publics, à savoir un hérétique de l'époque. Hein, et donc, ils n'ont pas voulu frayer avec lui. » Parce qu'à l'époque, tout simplement, dans la civilisation méditerranéenne, les bains publics, les thermes, on n'a pas de salle de bain personnelle, hein, c'est rarissime. Donc les empereurs, pour faire plaisir à la population dans les grandes cités, font construire de véritables palais du bien-être. Hein, c'est un peu les espaces bien-être qu'on a aujourd'hui, vous savez, dans les centres nautiques, ou ce genre, avec des saunas, des hammams, des jacuzzis, etc. Hein, et bien, En fait, les empereurs eux-mêmes finançaient tout cela. Si vous allez à Rome, vous pouvez visiter, par exemple, les vestiges des thermes de Caracalla ou des thermes de Constantin. C'est spectaculaire, hein. Et donc, les pères de l'Église montrent qu'ils ne se sont pas du tout affranchis de ces modes de la vie méditerranéenne et que quand il faut se laver, prendre soin de soi et même aller se détendre, y compris avec des disciples, eh ben, on n'hésite pas à y aller.

0: Au bon plaisir de Dieu, l'évangile du bien-être, c'est le livre sur lequel nous nous penchons et que vous avez rédigé, Sylvain de Tocque. Vous êtes dominicain, docteur en littérature et en théologie et vous enseignez les Pères de l'Église à l'Institut catholique de Toulouse. Et c'est important de le dire parce qu'il y est fait mention dans cet ouvrage. Vous enseignez également à l'Université pontificale Saint Thomas d'Aquin à Rome. Alors, on évoquait notre pape Jean-Paul II et sa piscine.
1: Saint Jean-Paul II, s'il vous plaît.
0: Et c'est vrai aussi que Léon XIV n'est pas en reste.
1: Bien sûr. En fait, Saint Jean-Paul II, c'est un bon point de départ pour nous, parce que c'est quand même un grand saint. C'est quelqu'un qui n'était pas laxiste, qui s'est imposé une discipline de vie extraordinaire, mais quelqu'un qui a déployé ses talents, le théâtre, le sport, la randonnée, le ski, etc. Et donc, il y a ce fameux épisode dans sa vie. C'est un jeune pape, je crois qu'il a à peine une soixantaine d'années quand il est élu, et il fait construire, on dit que c'est le mécénat polonais qui a subventionné ce projet, une piscine donc dans la résidence d'été des papes, dans la banlieue de Rome, à Castel Gondolfo. Et il y a des gens qui s'en offusquent, et ça remonte auprès du jeune pape, et on lui dit quand même, une piscine, ça fait pas sérieux, etc. Et on raconte que Jean-Paul II aurait répondu, écoutez, une piscine, ça vous coûtera toujours moins cher qu'un nouveau conclave. Il voulait dire par là, si le pape n'est pas en forme, s'il peut pas servir l'Église, il faudra changer de pape, et organiser un conclave, en fait, c'est très compliqué, c'est très coûteux. En fait, là-dedans, il y a un immense bon sens. Le dominicain que je suis saisit la balle au vol aussi. C'est saint Thomas d'Aquin qui, encore une fois, nous dit « Mais la grâce ne détruit pas la nature. Oui. La grâce ne détruit pas la nature, elle l'élève, elle la guérit. Et donc, il faut faire avec notre nature humaine. On n'est pas des anges, on n'est pas des purs esprits. Donc, il faut aussi prendre soin de soi, s'exercer. N'importe quel médecin demande aujourd'hui à un homme de 60, 70 ans de développer une activité physique raisonnable, mais régulière. Hein. Donc, on ne va pas reprocher à un pape de faire du sport. Et c'est le cas de Léon XIV, figurez-vous.
0: Hein, y a une... Et donc là, c'est moins complexe. Le
1: chemin a été fait, ça c'est génial. Bon, on a eu aussi avec le pape François un homme âgé qui avait un poumon en moins, qui ne pouvait pas se livrer à ce genre d'activité. Certaines personnes n'ont pas compris cela. Il faut avoir un petit peu traîné à Rome pour comprendre l'enjeu, des choix qu'avait fait le pape François en la matière. Et c'est quelqu'un qui avait besoin d'un certain confort, celui d'un homme âgé, qui ne peut pas prendre trop de risques avec sa santé, etc. Bon, Jean-Paul II, c'était tout à fait autre chose. Le pape Léon est jeune et plein de tonus. Alors, vous savez qu'il y a une anecdote savoureuse qui raconte que quand il a été élu, le soir, quand il est apparu en pape pour la première fois au balcon de Saint-Pierre, il y a un monsieur dans Rome qui regardait sa télé et qui s'est dit « Mais c'est pas possible, c'est Robert !» Parce qu'en fait, le cardinal Robert Prévost allait, comme beaucoup d'hommes d'église, il ne faut pas que nos auditeurs soient choqués, les hommes d'église à Rome, et moi aussi, on fait du sport, moi je vais courir plusieurs fois par semaine, c'est super, le long des quais du Tibre et tout, c'est très sympa. Il y en a qui vont faire un peu d'exercice en salle, et dans ces salles-là, il y a des coachs qui vous accueillent et tout. Donc en fait, le cardinal Robert Prévost, qui n'était pas n'importe qui quand même à la curie, quand il allait là-bas, il y allait incognito, il était en survêtement, et son coach le connaissait sous son prénom de Robert, c'est donc Rob, et il ne savait pas qu'il était cardinal, ni évêque, ni prêtre, et là il le voit apparaître, c'est le pape de l'Église catholique. Quoi.
0: Donc, et vous voulez dire que finalement on s'est familiarisé avec l'idée que le corps ça pouvait aussi être, et au contraire, cultivé.
1: Là je crois qu'un pas est franchi, et tant mieux. Je discutais autour de ces anecdotes avec un évêque émérite maintenant, qui m'a dit, mais pendant toutes les années de mon épiscopat, dans mon agenda, ma secrétaire bloquait une demi-journée par semaine pour que je fasse de l'exercice. Et en l'occurrence, l'exercice, c'était aller nager. Mais bon, écoutez, on est tous faits du même bois, quoi. On est tous, notre nature humaine, notre patte humaine, c'est la même. C'est la même avant, c'est la même ailleurs. Donc, ce qu'on vit aujourd'hui, il ne faut pas s'étonner de le voir dans la vie des pères de l'Église, des théologiens du Moyen-Âge, et de le voir ailleurs, parce que c'est la même patte humaine, il faut en prendre soin.

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1: Sylvain de Tocque, on évoquait nos papes sportifs.
2: Oui, et nos évêques.
1: Et nos évêques aussi, c'est vrai qu'ils vont à la piscine. c'est d'autant plus étonnant qu'on se surprenne à trouver un prêtre à la piscine que finalement la question du corps, mais ça parcourt tout l'évangile. Le Christ s'intéresse au corps des gens.
2: Sans arrêt. Toutes les rencontres que Jésus fait avec des malades, ça passe par du contact physique. Jésus les prend par la main, il leur impose les mains. Parfois même, il pose des gestes tout à fait étonnants, hein, comme la boue sur les yeux de l'aveugle-né.
1: Oui, il n'était pas obligé de faire...
2: Non, absolument pas, parce qu'on sait par d'autres évangiles que quand Jésus, il guérit d'une parole et même à distance. Donc, pourquoi il fait ça? C'est pour nous enseigner quelque chose. Les sacrements de l'Église, c'est pareil. Dans la continuité de Jésus et des apôtres, hein, pourquoi on a besoin d'eau pour baptiser? Pourquoi il faut commencer par prendre un bain dans la vie de l'Église? Pourquoi on a besoin de manger à la messe du pain, du vin consacré, le corps et le sang du Christ, mais c'est une nourriture concrètement, etc. Hein? Pourquoi on a besoin d'huile pour guérir les malades, alors que d'innombrables miracles se produisent sans qu'on ait besoin de poser ces signes concrets? Parce que nous ne sommes pas de purs esprits, nous sommes des êtres vivants, incarnés, biologiques. Et Jésus a voulu, par son incarnation, aussi évangéliser toute cette dimension-là. Hein. Il y a un prêtre que j'ai entendu il y a quelques mois à Bordeaux, dans une paroisse très, très vivante, très populaire. Il était médecin avant d'être prêtre et il devait expliquer les sacrements parce que c'était une messe de première communion. Et donc, les gens n'ont pas forcément l'habitude de venir à l'église, ils viennent pour accompagner un enfant, etc. Alors écoutez, les sacrements, je vais vous expliquer, c'est très simple. Les sacrements, c'est « parle à mon corps, ma tête est malade ». Ça va passer par le corps. Hein. Et ça, c'est vraiment viscéral dans le christianisme. Ça passe par le corps, parce que nous ne sommes pas des êtres désincarnés. Et la vie éternelle, dans la résurrection glorieuse, ne sera pas désincarnée.
1: Alors justement, quand on dit la résurrection de la chair, est-ce qu'on comprend bien que devient le corps? C'est vrai, ça interroge que devient le corps après dans la vie éternelle.
2: Ah, ça c'est une autre question. On pourrait faire une longue série d'émissions, spécialement à l'occasion du temps pascal. Mais ce qui est sûr, c'est qu'il y a suffisamment de signes qui sont donnés dans la communauté chrétienne, des miracles. Ça, vous savez, un miracle, ce n'est pas le mode ordinaire de l'action de Dieu, ça ne se produit pas tous les jours. Mais en 2000 ans de christianisme, et à l'échelle de milliards de chrétiens, il y en a suffisamment pour qu'on puisse aussi les étudier, les prendre au sérieux, à Lourdes ou ailleurs. Hein. Et donc, on voit bien que d'abord, dans la vie mystique, les contacts avec Jésus ressuscité, prenez simplement les évangiles de la résurrection, les contacts avec la Vierge Marie dans certaines de ses apparitions, comme à la rue du Bac, c'est sensible, c'est pas seulement visuel, c'est on touche. Hein. Les miracles eucharistiques passent concrètement par la matérialité du pain et du vin consacré. Ça, c'est extrêmement important. Et il y a aussi ces signes très étonnants. Il y a ces corps de saints qui ne se corrompent pas. Comme pour nous dire, vous voyez, même la matière dont vos corps sont faits n'est pas en dehors de la main de Dieu. Et Dieu qui a été capable de vous créer à partir de rien, comme disent les pères de l'Église, il sera bien capable de le refaire. Et il sera bien capable de le faire encore mieux, de vous donner une réalité vivante, glorieuse, lumineuse. Simplement, on n'a pas l'expérience concrète de cette réalité-là. L'expérience, nous, qu'on a, c'est que les lois de la nature font que nos corps se dissolvent dans des sépulcres ou des urnes cinéraires. Hein. Mais la foi nous fait tenir que c'est pas définitif, que la réalité de notre nature humaine, elle va s'épanouir en plénitude dans le royaume de Dieu.
1: Et alors, qu'est-ce qu'il en est, justement, du rôle aujourd'hui de l'Église dans cette... alors, ce que vous appelez dans votre livre le care, mais qu'on entend, ce terme anglo-saxon devient courant pour dire, justement, de prendre soin de l'autre. Qu'est-ce qu'il en est de la mission de l'Église sur cette thématique-là? Et je dirais même physique, parce que évidemment on a derrière en tête les abus, qui ont été une dérive de cela. Qu'est-ce qui, aujourd'hui, reste de ça et qui serait... à la gloire de Dieu.
2: Tout à fait. Alors, le care, hein, C-A-R-E, en fait, c'est la même racine que curé. Curé. Curé, ça vient de cura, c'est-à-dire le soin en latin. Un curé, normalement, c'est quelqu'un qui prend soin. J'espère que les curés qui vont nous écouter ne vont pas trop nous en vouloir, mais c'est bon de le rappeler. Alors, techniquement, autrefois, on disait c'est le soin des âmes, la cura animarum. Mais alors, vous avez remarqué, autour de nous, là, dans les rues, il n'y a pas d'âmes qui se promènent. Il y a des gens incarnés, vivants. Hein. Donc, prendre soin des âmes, concrètement, dans le langage de l'Église, ça veut dire prendre soin des gens tout court. Alors, l'Église, elle a pris soin des gens dès le début. Elle a imité les gestes de Jésus sur les malades, sur les pauvres, les personnes souffrant de handicap, etc., même sur les corps des défunts, dont on a pris soin, qu'on a traité avec respect. Il y a un immense respect du corps en christianisme, contrairement à ce que beaucoup imaginent. Le christianisme ne malmène pas le corps de l'homme, au contraire, il le met en valeur, il lui donne sa juste place. Et bien, l'Église continue, c'est la grande aventure de la solidarité dans l'Église, avec les orphelinats, les hôpitaux et tout cela. Et il ne faut pas que la crise des abus nous fasse perdre de vue, ça c'est un vrai enjeu, le fait que le christianisme ne doit pas se délaver en quelque chose de désincarné sous prétexte qu'on a eu, en plus on a eu le Covid avant, donc il ne faut plus se toucher, et puis maintenant on a eu la crise des abus, donc dès qu'on pose la main sur la tête d'un enfant, tout de suite on se demande s'il n'y a pas quelque chose de malsain qui est en train de se produire. Et là, il y a quelque chose qui ne colle pas, et il est certain que d'un point de vue pastoral, il faut que l'Église catholique réfléchisse à une manière d'incarner vraiment cette bonté, cette solidarité.

0: frère Sylvain de Tocque. Vous êtes dominicain, docteur en littérature et en théologie, et vous enseignez les Pères de l'Église. Alors, vous êtes l'auteur de cet ouvrage, Au bon plaisir de Dieu, l'évangile du bien-être. C'est publié aux éditions du CERF. On a envie de savoir le bon plaisir de Dieu. Qu'est-ce que c'est donc ? C'est-à-dire, qu'est-ce qui fait plaisir à Dieu, au fond ? Ouais. C'est ça. Qu'est-ce que vous interrogez sur l'évangile ?
1: Alors, en fait, le bon plaisir de Dieu, c'est une clé théologique qui est extrêmement sérieuse, figurez-vous. L'expression est un peu vieillotte en français, bon plaisir, oui. C'est comme les rois d'autrefois qui signaient « tel est mon bon plaisir », ça veut dire faut passer à l'action maintenant, faut appliquer la volonté du roi. Hein. En fait, c'est un mot grec, un petit mot grec, « eudokia », que nos auditeurs connaissent par cœur, mais ils ne le savent pas, parce que c'est le mot que les anges ont utilisé dans le « gloire à Dieu » à Noël. « Gloire à Dieu au plus haut des cieux », et paix sur la terre, littéralement, aux hommes de bon plaisir. C'est-à-dire aux hommes qui sont l'objet du bon plaisir de Dieu. Ça lui plaît à Dieu qu'on existe. Il n'était pas obligé de nous créer, hein, personne ne l'a forcé. Hein. Ça lui plaît. Il nous crée parce qu'il trouve sa joie, son plaisir en nous. Hein. Alors après, il y a d'autres passages dans la Bible, Nouveau Testament, où on a ces mêmes mots pour dire que Dieu le Père trouve son bon plaisir dans son Fils au baptême. Oui. Hein. En lui, j'ai mis tout mon bon plaisir, dit littéralement le texte grec. Hein.
0: Et puis Saint Paul, dans la transfiguration aussi.
1: C'est exactement cette même idée. Et Saint Paul dit que c'est le dessein bienveillant de Dieu. En fait, c'est comme ça qu'on traduit le premier chapitre de l'Épître aux Éphésiens. C'est son bon plaisir que nous existions et que nous soyons sauvés. Hein. Le moteur de l'action de Dieu pour nous créer et pour nous sauver, nous faire partager sa vie éternelle, c'est ce qu'on appelle son bon plaisir. Ça lui plaît de faire ça, hein, contrairement à ce que aussi certains imaginent parfois. Hein. Et il est bon de s'en souvenir.
0: Donc au fond, évangile, bonne nouvelle, c'est bien une bonne nouvelle.
1: Exactement. Et aujourd'hui, les papes, hein, le pape Léon, il a commencé son pontificat en reprenant cette expression qui était un leitmotiv du pape François. C'est ce que les papes appellent l'amour inconditionnel de Dieu. Ça veut dire que Dieu se plaît à nous aimer. Quoi que nous fassions, nous serons aimés de Dieu. Hein. Ça ne veut pas dire qu'en nous, quand nous faisons le mal, ça nous blesse, ça nous atteint. Mais c'est nous que nous blessons, c'est pas Dieu. Ça, les grands théologiens, les pères de l'Église, etc., sont très attentifs à cette idée-là. Hein. C'est à nous que nous faisons du mal quand nous faisons le mal. Hein. Dieu, lui, il est éternel et bienheureux, il est tout-puissant. Il s'est mis à notre portée en Jésus sur la croix, hein, mais pour nous rappeler à quel point nous sommes aimés d'un amour inconditionnel. Encore une fois, c'est le pape Léon qui a commencé son pontificat comme ça au soir de son élection.
0: C'est vrai qu'il y a encore l'idée que Dieu punit.
1: Alors, en fait, ce que vous pouvez graver dans votre mémoire, dans votre cœur, hein, le bon plaisir de Dieu, c'est sa bienveillance, sa bonne volonté, son amour inconditionnel, tout ça c'est pareil. Et ça, c'est la racine d'une vie chrétienne heureuse et épanouie. Parce que le jour où on découvre ça, alors j'aime beaucoup travailler sur les récits de conversion, les nouveaux convertis, donc André Frossard, etc., qui font cette expérience mystique du bon plaisir de Dieu. En fait, on aurait dû s'attendre à ce qu'il soit écrasé par la peur d'un Dieu. Il découvre que Dieu existe, ça fait des années, parfois une vie entière, qui nie l'existence de Dieu, qui se moque de lui, qui lui crache à la figure, qui, comme dans la famille Frossard, où on était communiste, etc., on bouffait du curé à toute la journée. Et voilà qu'en fait, cette expérience spirituelle qu'il fait dans la chapelle de la rue d'Ulm à Paris, c'est l'expérience d'une bonté infinie qui va complètement le désarmer. Et il dit, j'ai eu le cœur brisé, mais pas parce que Dieu m'a fait peur, qu'il s'y est pris au marteau-piqueur. Hein. Non, mon cœur a été brisé par la tendresse de Dieu, par la bonté, la beauté de Dieu. Découvrir qu'on passe toute sa vie à côté de cet appel à être aimé, qu'on n'a pas encore accueilli, mais c'est une expérience cuisante.

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1: Sylvain de Tocque, on évoquait ce bon plaisir de Dieu, qu'est-ce qui fait notre joie et qui fait aussi la sienne. Il y a aussi un verset dans l'évangile selon saint Matthieu, au chapitre 5. « Soyez parfaits comme votre Père est parfait ». Voilà qui pourrait un peu, là aussi, nous écraser d'une certaine manière. Quelle est l'ambition de Dieu pour nous ?
2: Heureusement, on a des bons biblistes qui ont fait du grec et qui nous expliquent que les mots qui sont utilisés, mais ça aussi, pendant des siècles, parfois, on s'est adossé à de mauvaises traductions. De l'écriture, des pères, etc. Il y a même de grands auteurs ont fait fausse route parfois à cause de la mauvaise traduction d'un mot de la Bible. Heureusement, on grandit dans l'intelligence de la foi, on fait des progrès et on découvre que ce que Jésus nous dit dans ce passage-là, c'est pas soyez parfaits au sens d'être des gens impeccables d'un point de vue moral. Ça veut dire ça aussi, mais c'est pas exactement ça. Ça veut dire littéralement soyez épanouis, accomplis, achevés. La finalité vers laquelle nous tendons est atteinte. Et Jésus nous dit grosso modo, soyez accomplis et épanouis en plénitude comme votre Père est quelqu'un d'accompli et d'épanoui en plénitude.
1: Mais alors quelle différence là vous feriez avec justement le développement personnel qui, d'une certaine manière, dit aussi deviens ce que tu es, accomplis ta personne. Il y a une différence.
2: Il y a une différence, elle est colossale. C'est que la littérature du développement personnel, et spécialement en dehors de la vie de l'Église, elle bute contre un plafond de verre parce qu'elle ne sait pas que nous ne sommes pas appelés à nous épanouir seulement d'un point de vue terrestre, mais à nous épanouir en vie éternelle et bienheureuse dans la communion avec Dieu. C'est ce que les pères de l'Église appellent la divinisation de l'homme. Donc, si je prends une image très simple. Je crois qu'on disait dans l'une des émissions précédentes, voilà, on commence par s'épanouir dans la glaise, on est semé dans la glaise, on éclot dans la glaise, mais on est fait pour s'épanouir dans la gloire. Bon, quand vous plantez des bulbes au mois de novembre, il fait froid, il pleut, c'est pas pour qu'ils pourrissent dans la terre, c'est pour que quelques mois plus tard, sous un beau soleil de printemps, vous ayez une magnifique fleur, une jacinthe, une jonquille, une tulipe, que sais-je. Et là, vous comprenez quel était le but à atteindre pour ce bulbe. Ce n'est pas de rester à l'état de bulbe. C'est pareil, Dieu nous a appelés à exister sur cette terre et pas à exister d'une vie végétative, à nous déployer comme ces fleurs, à fructifier. Sauf que, vous l'avez remarqué, les fleurs du printemps, une fois que le printemps est passé, elles fanent et elles disparaissent. L'être humain est appelé à un au-delà de la réalisation de son programme biologique. On est appelé à un au-delà de cette vie terrestre, mais qui commence dans cette vie terrestre. C'est toute la difficulté, c'est la raison pour laquelle souvent on est tenté d'opposer les deux et qu'on bascule dans de véritables drames psychologiques, affectifs, relationnels, théologiques, etc. Parce qu'on veut mettre en opposition la vie terrestre et la vie du monde à venir. Non, la vie éternelle, comme dit l'Église dans sa liturgie, la vie éternelle est déjà commencée dans la vie du baptême, dans la vie de la célébration liturgique, etc. Mais elle n'est pas achevée sur la terre. On est fait pour plus grand que ça.
1: Et comment justement dépasser les limites qui parfois s'imposent à nous ? On aimerait être encore beaucoup plus, développer ce qu'on pressent chez nous, être comme une capacité. Est-ce que la prière peut aider ? Qu'est-ce qui peut finalement être une libération ?
2: Alors c'est toute la gamme de moyens surnaturels que l'Église offre à ses enfants. La prière, les sacrements, en particulier les sacrements de l'initiation chrétienne, le baptême, la confirmation, et puis ensuite les sacrements qu'on réitère pour réparer la vie chrétienne. Le sacrement de la réconciliation, qu'on reçoit fréquemment quand on est un chrétien fervent, et pas seulement une fois par an ou moins encore. L'Eucharistie, qu'on reçoit fréquemment, au moins le dimanche, pour pouvoir vivre vraiment du Christ ressuscité.
1: Parce que ça nous donne une certaine lucidité, en fait.
2: Oui, puis parce que l'Église croit que ces moyens qui ont un aspect si simple, si concret, en fait, sont traversés par la grâce de Dieu d'une manière tout à fait particulière. Ces gestes ont été voulus par le Christ, ils ont été transmis par le Christ à ses apôtres, les apôtres les ont transmis à l'Église. Et les miracles eucharistiques, ça n'arrive pas tous les jours. Mais nous croyons qu'à chaque fois que nous célébrons l'Eucharistie, c'est vraiment Jésus qui est donné en communion et que nous sommes unis à lui, et que cette communion à lui, elle doit nous soulever en vie éternelle. La vie éternelle, chers amis, c'est pas seulement l'idée que ça va durer très longtemps, et que ça va être long, surtout vers la fin, comme disent les humoristes. Non, la vie éternelle, c'est la vie en plénitude. Une saisie de la vie en plénitude. Mais on n'a pas idée de ce que c'est. Il faudra y être pour pouvoir en parler avec une certaine expérience. Là, les théologiens balbutient, hein, on bredouille comme on peut pour essayer d'expliquer ce que Jésus nous a fait entrevoir. Mais on sait bien que les mots humains sont trop courts, trop fragiles pour pouvoir dire ce bonheur extraordinaire du ciel. Hein. Ben, ce bonheur du ciel, en tout cas, on est appelé à en vivre dès maintenant. Et c'est ça qui manque cruellement à l'épanouissement, le développement personnel dans les catégories purement, vous voyez, j'allais dire égocentrique, auquel on est habitué. Et c'est aussi pour ça que nos auditeurs, peut-être mes lecteurs, peuvent être étonnés parfois par le fait qu'on puisse mettre en relation cet appétit d'épanouissement personnel, de bien-être, de développement de soi et la vie chrétienne. Parce que la vie chrétienne, en fait, elle nous appelle à être bien et à être bien pour toujours.

0: Peut-on être coquet et chrétien? C'est presque une des questions que vous posez dans votre ouvrage, Sylvain de Togges. Vous êtes dominicain, docteur en littérature et en théologie. Vous êtes l'auteur de l'ouvrage « Au bon plaisir de Dieu, l'évangile du bien-être » publié aux éditions du Cerf. Et c'est dans cet ouvrage que vous posez la question du plaisir, de la coquetterie aussi. Oui. Et on y reviendra parce que le rapport à la beauté est très intéressant, et notamment dans l'Ancien Testament. Mais avant, simplement, le bien-être, parce qu'on en a parlé un petit peu, mais par quoi ça se définit? Qu'est-ce qui vous a intéressé?
1: En réalité, moi, j'ai tout de suite été frappé par le fait que le bien, avec un B majuscule, et l'être, avec un E majuscule, c'est le nom de Dieu, soit dans la Bible, soit dans la grande tradition de l'Église. On dit, par exemple, les théologiens dans l'Antiquité, ils disent « Dieu, c'est la bonté subsistante, c'est le bien en soi, le bien le plus parfait ». Et puis, dans l'Exode, quand Moïse demande à Dieu son nom au buisson ardent, il y a toute cette tradition qui nous dit « le nom de Dieu, c'est l'être ». C'est exister en plénitude, c'est comme ça que Dieu se définit lui-même. Je suis tout court, ou je suis celui qui est, ou je suis celui qui suit. Alors les théologiens brodent à partir de
0: ça. Oui, là, il y a beaucoup à dire.
1: Mais en fait, ce qui est très beau, c'est de découvrir que Dieu est la plénitude de l'existence, d'une existence belle, bienheureuse, réussie, libre. Tout ce qui nous attire dans la vie est pleinement réalisé en Dieu. Ça, c'est une bonne manière de faire de la théologie.
0: Et c'est là où, justement, peut-être, quand on est aspiré par cette quête, vous avez raison, ça attire, le beau attire, donc Dieu attire, l'amour attire. Est-ce qu'il n'y a pas un risque, en fin de compte, de comprendre qu'on n'y arrivera jamais?
1: Non, parce que l'idée, c'est quand même de placer que moi, je ne suis pas Dieu, je suis une créature. Mais je suis une créature appelée à participer à la vie de Dieu. Il suffit de bien voir ça à l'esprit. Je ne vais pas remplacer Dieu, je ne serai pas Dieu par nature, comme disent les pères de l'Église, mais par grâce. Recevoir, de participer à la vie même de Dieu, par grâce. Dieu me fait ce cadeau d'entrer dans sa vie. C'est ce qu'on est censé commencer à vivre par le baptême. Donc en fait, le bien-être avec des majuscules, c'est Dieu lui-même par excellence. Mais moi, je suis créé aussi, je suis d'abord, chaque chose que Dieu a créée, y compris nous tous, c'est un bien. Il y a de la bonté dans ce que Dieu a créé. Et tout ce qui a été appelé à l'être est appelé à s'épanouir dans l'être. Dieu ne nous a pas créés pour que nous vivions d'une vie végétative, comme on le disait auparavant. On est appelé à épanouir. C'est la parabole des talents, par exemple, dans l'Évangile. C'est les paraboles de Jésus sur les semences, les petites graines, la graine de moutarde. Tout ça, c'est appelé à grandir, à porter des fleurs et du fruit. Et ces fruits, ensuite, ils sont communiqués généreusement dans le dessein de Dieu. On appelle ça la communion des saints dans la vie de l'Église. On partage les grâces, les charismes, les bienfaits de Dieu pour nous, les bienfaits naturels et aussi les bienfaits surnaturels. On est généreux dans ce partage.
0: Et alors, donc on entend bien ici le fait de cultiver son être, ses talents, ce qui va nous accomplir. Mais pour autant, dans l'Ancien Testament, il y a régulièrement, dans différents récits, des atours, des bijoux, du parfum, de nombreux éléments qu'on pourrait trouvés peut-être superficiels, et pourtant, ils sont bien dans la Bible, et ils sont bien au cœur de la vie des personnages qu'on a découvert.
1: Oui, tout à fait. Et les filles comme les garçons. C'est-à-dire, vous prenez la fiancée du Cantique des Cantiques, elle est belle, elle est parfumée, elle est souriante, son sourire attire le regard de tous les hommes de la cour. C'est un psaume, il y a un psaume royal aussi, je crois que c'est le psaume 44 qui reprend cette idée. Vous savez, le roi, le Messie, on le célèbre. Et donc, il y a la reine aussi qui est là, sa fiancée, notamment pour le mariage du Messie, etc. Donc, dans la Bible, il y a des échos à tout cela. Et ce qui est très amusant, c'est que le Messie lui-même, les figures masculines sont belles, sont parfumées. Aujourd'hui, on découvre qu'il n'y a pas que les femmes qui prennent soin d'elles dans les instituts de beauté, etc. Il paraît qu'il y a toute une clientèle masculine aussi. En fait, on voit ça dans la Bible et c'est très touchant. Le Messie, il est canon, comme on dirait aujourd'hui. Qu'on prenne le roi David, qu'on prenne son prédécesseur Saül, qu'on prenne le patriarche Joseph, qu'on prenne Salomon ou Absalom, le fils de David. Tous ces personnages-là sont décrits comme étant souvent très beaux, rayonnants, resplendissants. Et en fait, la tradition de l'Église, elle a appliqué évidemment ces préfigurations messianiques à Jésus lui-même, qui est le Messie par excellence.

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1: Sylvain de Tocque, on est avec vous pour l'évangile du bien-être. C'est votre lecture, une interprétation des évangiles, et puis aussi de la foi qui ne se prive pas de la beauté et du plaisir. Alors, on évoquait l'Ancien Testament et puis les efforts pour se préparer, pour être beau. On n'a pas évoqué la séduction, elle en fait partie également. Et puis, vous nous disiez, mais en fin de compte, Jésus aussi a un lien avec la beauté.
2: Oui, tout à fait. Donc, c'est ce verset du psaume qu'on retrouve souvent dans la liturgie des heures. Hein, « Tu es beau, le plus beau des enfants des hommes. La grâce est répandue sur tes lèvres. Hein. » Donc, ce verset-là, la tradition de l'Église, évidemment, l'a appliqué à Jésus. Hein. Vous avez remarqué quand même dans l'iconographie, spontanément, on n'a pas envie de représenter Jésus comme un laidron. Hein. Les apparitions de la Vierge Marie nous disent que si Jésus était beau, c'est qu'il avait aussi de qui tenir, parce qu'elle est très belle, Marie. Hein. On entre dans le royaume de la beauté, où il n'y a pas de mal à laisser s'épanouir la beauté, la laisser rayonner. Pourquoi ? Parce qu'elle fait signe vers celui qui en est le Créateur et qui est plus beau encore. C'est la beauté dans sa source, Dieu. Hein. Donc moi, je crois qu'on doit prendre garde en christianisme à ne pas perdre de vue cette réalité-là. Et ce que j'aime bien rappeler, il m'arrive de faire des petites causeries, en particulier en partenariat avec l'artisanat monastique, c'est de rappeler que, vous voyez, dans ces boutiques des monastères, où on a quand même des produits qui sont fabriqués par des femmes et des hommes qui ont une vie de prière, mais alors stratosphérique par rapport à la nôtre, hein, une ascèse, etc. On imagine qu'ils ont abandonné leur corps à l'entrée du monastère. Ben pas du tout, parce que leur travail manuel, ça consiste à faire quoi ? Des produits plaisir et des produits bien-être. Des friandises, des liqueurs, des chocolats, etc. Et puis aussi des huiles essentielles, des crèmes de soins, même des sels de bain, paraît-il. C'est extraordinaire, parce que ces femmes et ces hommes ont un rapport à Dieu dans une vie tellement incarnée, une vie où on essaie tellement de magnifier la beauté de Dieu dans l'enceinte du monastère, en faire un petit ciel, si vous voulez, un petit paradis, un cloître dans un monastère. Normalement, c'est une petite préfiguration du paradis. C'est paisible, c'est fleuri, c'est arboré. On y entend le chant des oiseaux, c'est ouvert sur le ciel, etc. Donc, c'est ça aussi qu'il faut faire goûter aux fidèles dans l'Église. Et souvent, les gens ont de drôles d'idées sur la vie monastique ou la vie religieuse. Et ils n'imaginent pas qu'on essaye de cultiver aussi les beautés de la création.
1: Alors, vous semblez dire que ce n'est pas uniquement un intérêt commercial.
2: Absolument pas, non, non. Alors, vous évoquiez la séduction. C'est un mot piégé, en fait, la séduction. Et puis, évidemment, après la crise des abus, on a à l'esprit ces figures de séducteurs dans l'Église, y compris dans le clergé, et parfois très haut dans le clergé. Hein. Il y a quelque chose de très malsain là-dedans. Il faut absolument purifier cette notion. C'est plutôt l'idée d'un rayonnement qui donne envie de connaître Jésus. Alors, dans mon livre, j'évoque en particulier les premiers dominicains. On a toute une galerie de portraits, Saint Dominique lui-même, mais d'autres frères parmi les premiers frères. J'évoque aussi la figure du fondateur de la vie monastique, hein, un moine, un ermite, on n'y pense pas, c'est Saint Antoine le Grand. Quand il est décrit par Saint Athanase au IVe siècle en Égypte, ben Athanase prend le temps de dire qu'il était très beau et que quand il arrivait quelque part, c'est un peu comme quand le soleil entre dans la pièce, quoi. Les gens étaient touchés par lui, attirés par lui. Donc évidemment, un saint, il attire pas à lui, il attire les autres à Jésus. Et l'idée, c'est comment ce rayonnement va pouvoir attirer vers la source du rayonnement qui est Jésus. Il y a une autre image qui est très utile, je pense, en la matière, c'est dans la Bible, il y a les parfums. Hein. On fait tous cette expérience, qu'il y a beaucoup de miracles d'ailleurs dans la vie de l'Église avec les parfums, l'odeur de sainteté, comme on dit. Hein.
1: C'est une réalité en fait.
2: Oui, oui, tout à fait. Et y a, dans la vie de Saint Dominique, par exemple, quand on a déterré ses ossements 10 ans après sa mort, évidemment c'était une scène quand même un peu macabre, pour les placer dans un reliquaire, il était devenu un grand saint, tout ça. Il y a eu à ce moment-là un parfum merveilleux qui a rempli l'Église à partir du tombeau où ses ossements reposaient. Et ça a été un signe qui a énormément marqué les premiers frères. Il y en a d'autres, des signes de ce genre dans la vie de l'Église, mais on voit bien que l'idée, c'est que quand vous rencontrez quelqu'un qui sent très bon, Tout de suite, vous êtes, en fait, vous êtes attiré, vos narines sont attirées avant même que vous ayez vu la personne. Et vous voulez savoir, mais, tiens, mais qui est-ce qui porte ce parfum ? Ben, je pense que la sainteté, l'odeur de sainteté, ce sont des femmes, des hommes qui sentent bon le Christ, qui sentent bon Jésus, le royaume de Dieu. Et quand on les rencontre, on a envie de savoir d'où ça vient. On a envie d'aller à Jésus. Et ben, je crois que c'est aussi ça, l'évangile du bien-être, c'est que quand on rencontre des chrétiens qui vont bien, eh bien, il nous donne envie de connaître la source de ce bonheur, de cette bonté. Et comme dit la quatrième de couverture de mon livre, hein, Dieu va bien, Dieu merci.
1: Et on terminera à cœur joyeux, visage épanoui, à cœur chagrin, visage éteint, proverbe que vous citez dans votre ouvrage, ouais. Au bon plaisir de Dieu, l'évangile du bien-être. Merci beaucoup Sylvain Dutocq d'avoir été avec nous, c'était passionnant. Je rappelle que vous êtes dominicain, docteur en littérature et en théologie, vous enseignez les Pères de l'Église à l'Institut catholique de Toulouse où vous résidez, et puis à l'Université pontificale de Saint-Thomas d'Aquin à Rome, où vous résiderez. Merci beaucoup à Jean-Paul Lérine d'avoir assuré la réalisation technique. Bonne semaine.

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1: Effectivement, et on parlera enfants et surpoids. Ça peut commencer très tôt sans vraiment s'en rendre compte. Alors comment le savoir et quelles solutions sans tourner à plein régime? On en parle tout de suite avec notre ami.
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3: Ma fille, la plus jeune, ressentait un mal-être à l'école, commençait à en parler. Bah, t'as un gros ventre. Moi, déjà, j'avais 35 kilos de plus. Ma plus grande fille aussi était dans une situation de mal-être, mal dans sa peau. Et la plus petite a été la petite étincelle qui a fait « Bon, allez, faut faire quelque chose, faut te prendre par la peau du derrière et faut y aller ».
1: Voilà, faut te prendre par la peau du derrière et faut y aller. Et y aller vers quoi? Eh bien, pour Huguette, trouver une solution pour régler les problèmes de poids de sa petite fille Fanny. Le surpoids, un phénomène qui touche aujourd'hui en France près d'un enfant sur 5, entre 6 et 17 ans, dont 4% en situation d'obésité. Or, plus tôt débute la prise en charge, meilleurs sont les résultats. Mais comment savoir si son enfant grossit trop? Quels sont les risques avant l'adolescence? Et puis surtout, quelles solutions pour l'accompagner en tant que parent? Autant de questions qu'on va aborder avec notre invité. Bonjour, Véronique Nègre.
4: Bonjour.
1: Merci d'être avec nous. Alors, vous êtes médecin spécialisé en nutrition au CHU de Nice, également présidente de l'APOP. Alors, l'APOP, ça n'a rien à voir avec de la musique, hein, puisque ses initiales désignent l'Association pour la prise en charge et la prévention de l'obésité en pédiatrie. C'est une association qui existe depuis 2001. Qui sont ceux qui sont derrière l'APOP?
4: Eh bien, des médecins pédiatres comme je suis, en particulier, c'est eux qui ont créé cette association en 2001 devant une augmentation importante de la prévalence de l'obésité qui était très marquée entre les années 1960 et 2000. Et puis, il y a d'autres professionnels aussi qui interviennent dans les parcours et dans l'accompagnement. Diététiciens, psychologues, professionnels de l'activité physique adaptée. Et puis aussi des professionnels qui travaillent vraiment à la coordination des parcours. Je pense qu'on aura l'occasion d'en parler.
1: Alors, c'est une association qui favorise la prévention. Ça passe aussi par l'information, notamment par un web documentaire qui est très bien fait, hein, dont on a entendu un extrait en début d'émission. Vous êtes également l'auteur de L'enfant en surpoids, publié aux éditions John Libet. Alors, comment expliquer qu'un enfant prenne trop de poids? Quelles en sont les causes? Avant de vous laisser répondre, je vous propose d'entendre ces réactions d'une classe de 8-10 ans, et puis vous me direz ce que vous en pensez.
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5: Ben moi, je pense qu'on prend du poids déjà parce qu'on mange trop.
6: Peut-être parce qu'on a une maladie depuis qu'on est tout petit et ça peut nous rendre obèses.
7: Ou quand on est stressé, on peut prendre du poids un peu. Et si on est stressé sur son poids, ben on va encore plus avoir du poids.
8: Bah, les enfants qui grossissent, ça veut dire qu'ils mangent beaucoup de tacos, ce que j'aime bien.
9: Bah, c'est quand les enfants ils savent pas se mettre de barrière, donc du coup, ils mangent tout ce qui leur tombe sur la main. Et aussi, il y a des parents qui encouragent ça. Ils peuvent pas dire à leurs enfants « ça, tu manges pas, c'est trop gras, ça, tu peux manger ».
1: Je pense que c'est aussi un peu la faute des parents qui arrivent pas à freiner leurs enfants quand ils ont faim.
9: Un peu.
10: Des frites, des frites, des frites, des frites, des frites, des frites, des frites, des frites, des frites.
1: Voilà, des frites. Alors, on a entendu beaucoup de choses, hein, docteur Véronique Nègre. Qu'est-ce qui est vrai? Qu'est-ce qui est faux? D'abord, est-ce que c'est dû, cette prise de poids, à une alimentation trop importante et déséquilibrée, hein, comme on l'entend souvent dire?
4: Alors, c'est le premier qui arrive et le premier auquel on pense. Mais c'est pas forcément celui qui est en première ligne dans toutes les situations. Alors, il est évident que quand on grossit trop vite, c'est lié à un déséquilibre de ce qu'on appelle la balance énergétique, c'est-à-dire qu'on a trop d'apports par rapport aux dépenses. Mais après, les raisons pour lesquelles elle va consommer trop peuvent être très, ou dépenser pas suffisamment, vont être très très différentes d'une personne à l'autre. Et cette étape de compréhension de pourquoi une personne, un enfant là en particulier, grossit trop vite et tout à fait fondamental.
1: Est-ce qu'il peut y avoir des facteurs génétiques, hein, et dans quelle mesure ça peut jouer ça aussi?
4: Alors, il y a des facteurs génétiques, c'est évident, et particulièrement quand l'obésité commence dans l'enfance. Donc, c'est ce qu'on appelle des facteurs de prédisposition. C'est-à-dire qu'il y a clairement des personnes qui vont grossir plus facilement, qui vont naître avec un appétit particulièrement important. Ils sont en capacité de manger beaucoup avec plaisir, et ça dès la toute petite enfance. Et ça, c'est en partie lié à des facteurs génétiques, mais pas que. Il y a aussi ce qu'on appelle les facteurs épigénétiques, qui sont des facteurs qui sont liés à des facteurs d'environnement pendant la grossesse, par exemple, ou pendant la toute petite enfance.
1: On a aussi entendu parler de maladies. Est-ce que ça peut être la conséquence secondaire d'une maladie?
4: Alors, ça peut l'être, en effet, mais finalement, c'est des situations qui sont vraiment très rares. Mais par exemple, très concrètement, et ça, un parent

0: petit peu rond, bah, c'est un enfant en bonne santé ou ça reste encore une caricature?
1: Alors, c'est vrai qu'il y a des facteurs culturels, sociaux, socio-économiques. Enfin, ça, l'obésité est une maladie, hein, parce que c'est une maladie et ça doit être considéré comme une maladie qui est très marquée socialement pour de multiples raisons. On verra si on a le temps de les développer. Mais le facteur culturel, bien sûr, intervient chez le petit. C'est rassurant de voir un enfant manger beaucoup, apprécier ce qu'il mange. Et un enfant rond jusque vers 5-6 ans, c'est plutôt valorisé dans beaucoup de cultures parce que c'est signe de bonne santé. Donc ça, c'est vraiment quelque chose contre lequel on doit, une idée reçue contre laquelle on doit lutter. Et c'est donc très difficile de diagnostiquer le surpoids avant 6 ans parce que ça ne se voit pas à l'œil.
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0: Alors cela dit, comment savoir si son enfant a des risques de surpoids? À partir de quel âge on peut le constater? Parce que tous les parents le savent, lorsqu'ils ont des bébés, régulièrement ils vont chez le pédiatre, ils le font peser, il y a des courbes. Et à partir de quel moment donc on peut dire, attention, il y a des risques? Et sur quels critères on peut se baser, docteur Véronique Nègre?
1: Alors on se base sur l'évolution de la corpulence, donc de l'IMC qu'on calcule comme chez l'adulte.
0: L'IMC, c'est l'indication de masse corporelle, c'est ça, l'indice de masse corporelle.
1: Exactement, oui. L'indice de masse corporelle qui est le poids divisé par la taille au carré, en kilos et en mètres. Mais chez l'enfant, on n'a pas de seuil identique pour tous les âges qui nous permettrait de dire à partir de temps il est en surpoids, à partir de temps il est en obésité comme chez l'adulte. On doit se référer à des courbes de corpulence, c'est des courbes qui sont présentes dans le carnet de santé, alors qui sont rarement remplis dans le carnet de santé, mais en général les médecins l'ont dans leur logiciel métier. Et on doit suivre l'évolution de la corpulence au fil des années. Et comme je le disais tout à l'heure, il est normal qu'un bébé de 1 an soit relativement corpulent. Il est normal qu'il ait des petits plis partout et des rondeurs. Et à partir de l'âge de 1 an, sa corpulence doit baisser jusqu'à 6 ans. Et elle remonte ensuite autour de 6 ans jusqu'à la puberté ou jusqu'à la corpulence adulte.
0: Et c'est à partir de 6 ans qu'il faut commencer déjà à voir s'il y a quelque chose de pas normal.
1: Alors avant, puisque ce qu'on sait, c'est que lorsque un enfant est en situation d'obésité, la plupart du temps, il a commencé à prendre du poids de façon excessive autour de 3 ans. C'est ce qu'on appelle le rebond de l'adiposité précoce. Donc il faut vraiment suivre cette courbe et essayer de bien regarder ce qui se passe pendant cette période des 3-4 ans. Et si on voit la courbe qui s'infléchit vers le haut, commencer à, alors sans alarmer, sans juger, en essayant vraiment d'être dans un accompagnement tout en délicatesse, je dirais, pour éviter que les familles se sentent jugées. Et essayer de comprendre ce qui se passe et puis de trouver des solutions le plus tôt possible.
0: Alors justement, quand la corpulence commence à devenir trop importante, qu'est-ce qu'on peut faire pour inverser la tendance? Là aussi, on a demandé leurs avis à nos petits experts en nutrition.
3: Bah, moi, je pense qu'il faut faire un régime, pas beaucoup moins manger, mais moins manger, faire du sport.
4: S'entraîner à la course, faire un sport qu'on aime, comme moi pour le foot.
3: Pas manger quand on est stressé, parce que parfois, moi, ça m'arrive, je suis stressée, du coup, je mange.
5: Eh bien, par exemple, le midi ou le soir, on peut faire 3 assiettes. 1, il y a des légumes. 2, il y a des féculents. Et 3, il y a de la viande. Et le but, c'est que ça soit des parts égales.
6: Ben, moi, je suis pas trop pour les régimes, parce qu'on peut être mal à l'aise après. Mieux vaut baisser la quantité, se rendre compte qu'on en avait déjà mangé il y a pas longtemps. Sinon, manger très délicatement et s'arrêter quand on a plus faim.
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0: Voilà, s'arrêter quand on n'a plus faim, ce qui semble a priori logique. Réaction après ces commentaires, docteur Nègre. On a entendu la première chose qui vient à l'idée, mettre son enfant en régime. Bon, plus de gâteaux, plus de soda, plus de charcuterie, des légumes à chaque repas, des assiettes réduites. On a même la proportion donnée très précisément par le petit garçon qu'on vient d'entendre. Mettre son enfant en régime, est-ce que c'est la bonne solution, et surtout, est-ce que c'est tenable?
1: Alors, ça n'est pas la bonne solution, mais je crois qu'ils diraient... Ils sont vraiment très forts, hein, les...
0: On les a pris au hasard, enfants, hein. Ils ne sont pas du tout experts en nutrition.
1: Écoutez, je suis épatée. Ouais. Ils sont experts. Alors, la proportion des 3 assiettes équivalentes en viande, féculents et légumes, elle n'est pas tout à fait vraie. Il y a trop de protéines, là, si on raisonne comme ça. Hein. Ouais.
0: Mais sur cette question de régime, protéines. Justement...
1: Les régimes. Oui. Alors, le régime entendu comme quelque chose de très différent de ses habitudes et avec la privation des aliments qu'on aime, certainement pas. Parce que, comme vous l'avez dit, c'est

0: intenable. C'est impossible pour quiconque, quelle que soit la volonté qu'on a et la force qu'on peut avoir, de passer d'un jour à l'autre à une alimentation, à l'alimentation qu'on a habituellement, à une autre complètement différente.
1: Pourquoi? Donc parce que ça frustrerait trop l'enfant, c'est ce que vous voulez dire?
0: Exactement. Et surtout, il ne faut pas que l'enfant se sente complètement démarqué des autres au sein de sa famille. Et il n'y a aucune raison que l'enfant en excès de poids mange différemment des autres en termes de qualité. Les repères de qualité, c'est les repères du programme national nutrition santé, hein, mangerbouger.fr, et ils sont identiques pour tous. C'est-à-dire qu'il est aussi intéressant pour un enfant qui n'a pas d'excès de poids de manger des légumes que pour celui qui est en excès de poids. Donc ça, c'est vraiment une des choses importantes à préciser aux familles, c'est-à-dire que l'ensemble de la famille doit manger de la même façon. Après, ce qu'il faut, c'est comprendre pourquoi l'enfant qui est en surpoids a des apports trop importants. Qu'est-ce qui se passe? Est-ce que, en effet, il est stressé, comme l'a dit la petite fille, à nouveau, là? Est-ce que c'est ça qui le fait manger davantage? Est-ce qu'il a un très gros appétit et il est capable de manger deux fois deux assiettes complètes? Est-ce qu'il a du mal à ressentir la satiété? Parce que notre petit garçon nous a dit on s'arrête quand on n'a plus faim. C'est une très bonne idée. Mais il y a des enfants qui ont du mal à ressentir cette satiété. Donc c'est vraiment une analyse assez fine qu'on doit faire de pourquoi cet enfant qu'on a en face de nous mange trop. Mais sur la base de l'alimentation, c'est la même pour tous.
1: Voilà. Et surtout pas de régime.
0: Et pas de régime,
1: c'est ce que vous nous dites.
0: Pas d'exclusion d'aliments.
1: Quand vous parlez de fruits et de légumes pour maintenir un équilibre alimentaire, mais quand on voit leur prix aujourd'hui, c'est vrai que ça peut faire peur. Qu'est-ce que vous répondez aux familles qui n'ont pas les moyens et qui culpabiliseraient parce qu'ils n'ont pas les moyens d'offrir des fruits et légumes frais à leurs enfants?
0: Alors c'est vrai que c'est un problème, et particulièrement criant là ces derniers mois. Il y a quand même des moyens de consommer des fruits et des légumes sans que ce soit trop coûteux. Alors c'est vrai qu'il faut peut-être oublier le marché, encore qu'on peut faire des fins de marché ou des choses tout à fait intéressantes. Mais par contre, tout ce qui est produits surgelés peut être tout à fait intéressant sur le plan nutritionnel, même sur le plan gustatif, des produits bruts surgelés.
1: Moins chers.
0: Seront beaucoup moins chers. Des conserves aussi, des conserves de fruits qui peuvent être tout à fait goûteuses et pas trop sucrées. Puis il faut vraiment rester sur des produits de saison aussi, pour que ce soit moins coûteux, éventuellement locaux. Ouais. Mais c'est pas si simple pour certaines familles.
1: Alors, c'est pas si simple, on n'a pas non plus toujours le temps ou l'envie de cuisiner, hein, surtout quand les deux parents travaillent, d'où le recours à des plats tout prêts et pas forcément bon pour la santé. Vous comprenez que ça soit pas facile aussi, une cuisine équilibrée tous les jours?
0: Bien sûr, c'est pas facile, et c'est là où on doit pouvoir accompagner les familles pour les aider, pour trouver des solutions. Alors, par exemple, sur le site Manger Bouger hein, du ministère de la Santé, vous avez une rubrique qui s'appelle la Fabrique à menu, qui est vraiment très très bien faite et qui fournit des menus tout faits, équilibrés, qu'on peut modifier en fonction de ses goûts, avec une liste de courses. Voilà, ça c'est des ressources qui peuvent être aidantes, le fait de prévoir à l'avance aussi tous les menus, peut-être d'une semaine. Mais c'est vrai que c'est compliqué, on n'a pas trop parlé, mais on a beaucoup parlé de l'implication des familles et des parents. Mais il faut aussi rappeler qu'on vit dans une société qui rend pas les choses faciles. Et cette société où l'agroalimentaire nous cherche à nous vendre encore plus de produits transformés n'est pas aidant non plus. Et ça, il faut le rappeler aux familles pour les déculpabiliser un petit peu. C'est difficile.
1: Oui, c'est difficile.
0: Mais il y a
1: des solutions que vous avez citées, notamment dans mangerbouger.fr. Et pas d'exclusion. Le premier interlocuteur hein, pour ces problèmes de poids, c'est qui? C'est le pédiatre ou c'est le nutritionniste hein? Vers qui je peux me tourner si mon enfant a vraiment trop de poids?
0: En principe, le médecin traitant de l'enfant, soit un pédiatre ou un médecin généraliste. Les médecins nutritionnistes sont plutôt en général adaptés à la prise en charge des adultes que des enfants.
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1: J'en viens quand même à cette question d'alimentation, ne pas mettre un enfant en régime pur et dur, ça on l'a bien compris, mais comment éviter qu'il continue de prendre des kilos? Ça va être quoi l'objectif concernant la prise de poids? Parce qu'un enfant, il doit continuer quand même à grandir, hein, à croître, comme on dit.
0: Tout à fait.
1: Oui. Ça va être quoi l'objectif de la stratégie qu'on va mettre en place?
0: C'est vraiment une grosse différence par rapport à l'adulte. Et ça, c'est une des choses importantes à préciser. C'est-à-dire qu'un adulte qui doit mincir doit perdre des kilos. Un enfant en croissance n'a pas à perdre des kilos, certainement pas. Parce que pour perdre des kilos quand on est en pleine croissance, ça voudrait dire qu'on a un régime qui peut être carencé et qui pourrait poser des problèmes de santé. Et donc l'objectif, c'est pas de perdre des kilos, c'est pas non plus de stabiliser le poids, mais c'est de prendre moins de kilos qu'auparavant, c'est de ralentir la prise de poids. Et avec la croissance, moi je prends souvent l'image de la pâte à modeler, une petite boule de pâte à modeler qu'on étire vers le haut, qui grandit lorsqu'elle... elle a un poids à peu près identique ou qui augmente peu, bah va devenir de plus en plus fine. Mmh. Donc c'est vraiment cette image qu'il faut avoir, et surtout ne pas avoir d'objectif de perte de poids ou même de stabilité de poids chez l'enfant, mais de ralentissement de la prise de poids.
1: Docteur Nègre, vous restez avec nous, on se retrouve tout de suite après ces quelques notes de Mozart.

0: Voilà quelques notes des petits riens de Wolfgang Amadeus Mozart. Et ce qu'on sait pas ou peu, eh bien, c'est que le célèbre compositeur a souffert lui aussi d'obésité à la fin de sa vie. Le surpoids, comment le détecter chez un enfant? Eh bien, on en parle aujourd'hui dans Portez-vous bien avec notre invité, le docteur Véronique Nègre, médecin pédiatre spécialisé en nutrition. Alors, parmi les différentes stratégies à mettre en place contre cette prise de poids excessive, pas de régime pur et dur, ça on l'a bien dit tout à l'heure, mais il y a aussi cette piste, écoutez.
1: Au début c'est vrai que je faisais même pas 2-3 minutes, j'étais essoufflé comme je sais pas quoi, et bah plus j'avançais à perdre du poids, à comprendre les choses, plus je pouvais tenir dans la longueur, dans les activités physiques, et voilà, c'est... Je pouvais courir, je me faisais pas mal, j'avais pas de douleur, j'étais bien.
0: Voilà le témoignage de Lilian, 14 ans, cité dans le web documentaire dont on a parlé tout à l'heure. Lilian qui s'est mis au sport. Le sport, ça fait maigrir, hein, comme on l'entend dire souvent, docteur Nègre, et notamment pour un préado en problème de surpoids.
2: Alors, c'est pas le sport à lui tout seul qui fait maigrir, mais c'est lorsqu'on prend en charge un enfant ou un adolescent qui a un excès de poids, il faut vraiment évaluer l'ensemble des domaines qui vont intervenir dans la prise de poids. On a parlé de l'alimentation, l'activité physique est aussi un élément important, mais c'est pas l'activité physique toute seule qui peut faire perdre du poids. Puis on a dit que c'était pas forcément l'objectif d'ailleurs de faire perdre du poids. Et ce que dit très bien ce jeune garçon, c'est que ça peut être parfois difficile au début, surtout si on a perdu l'habitude de faire de l'activité, mais que on peut retrouver. Et c'est vraiment l'idée de plaisir. Hein, ça a été dit dans un autre.
0: Oui, le petit garçon qui le disait. Hein, oui. Voilà, faire du sport qui fait plaisir.
2: Qui fait plaisir. Et ça, c'est fondamental de garder ce plaisir de faire de l'activité physique, parce que c'est ça qui va faire que ça soit durable, et de retrouver le goût d'en faire pour ceux qui l'ont perdu. Mmh. Et je dirais que le plaisir, il doit rester aussi dans l'alimentation. C'est pour ça que les régimes, en général, sont rarement source de plaisir. Et c'est fondamental de garder le plaisir de manger qui va favoriser aussi un rassasiement gustatif qui est très important.
0: Je voudrais quand même savoir comment inciter un préado ou un ado à faire sinon un sport, du moins une activité physique régulière. Parce que c'est pas évident de les faire bouger. Hein. Ça, tous les parents pourront vous le dire, hein, docteur Nègre.
2: Ah ben surtout si on s'y prend au moment de l'adolescence.
0: Oui.
2: Donc l'idéal, c'est d'avoir institué une habitude pendant l'enfance, parce que les petits-enfants et les enfants de l'âge d'école maternelle, d'école élémentaire, ils sont actifs si on leur donne la possibilité de bouger. Il faut sortir avec eux, il faut leur proposer de faire du vélo, il faut les amener dans des parcs de jeux, il faut marcher avec eux, ils sont toujours partants. Et ceux qui ont pris l'habitude de bouger, certes à l'adolescence, ils vont
0: ralentir un peu.
2: Peut-être ralentir un peu, mais ils garderont probablement plus facilement le plaisir.
0: J'essaie de partager votre optimisme. En tout cas, parmi les facteurs qui favorisent la prise de poids, on l'a dit, il y a le manque de sommeil et puis le temps passé aussi devant les écrans. Dans quelle mesure ça peut faire vraiment monter la balance?
2: Alors, le sommeil, il y a beaucoup d'études qui ont montré que le fait d'être privé de sommeil par rapport au nombre d'heures qui est nécessaire va jouer sur l'appétit. C'est très connu chez les adultes, par exemple, qui ont un travail de nuit, par exemple, qui ont un sommeil de moins bonne qualité. Ils ont vraiment des troubles de l'appétit, qui ont tendance à manger davantage. Et ça se voit aussi chez l'enfant.
0: Alors, vous dites qu'il faudrait qu'un enfant dorme correctement, suffisamment, il ne passe pas non plus son temps devant un écran. Ça serait quoi l'équilibre, si on peut essayer de donner une échelle de valeur sur le temps de sommeil ou sur le temps passé devant un écran pour éviter justement ces problèmes de surpoids, docteur Nègre? Très concrètement, ça pourrait être quoi comme exemple?
2: Ça dépend vraiment de l'âge. Un tout petit enfant n'a rien à faire devant des écrans. Avant 2-3 ans, il n'y a aucune indication. Et le sommeil doit être au moins des 11-12 heures de sommeil. Donc, il y a une évolution suivant l'âge. Il y a des recommandations qui sont bien précisées par le Haut Comité de Santé Publique. Ce qu'il faut vraiment avoir en tête, c'est que les écrans, ça doit être quelque chose d'accompagné par les parents, en évitant de laisser les enfants seuls. Et puis, il y a des recommandations, par exemple, très simples, c'est de se dire pas d'écran dans la chambre des enfants. Et à partir du moment où il n'y a pas d'écran dans la chambre des enfants, mais ça va réduire de façon extrêmement importante le temps d'écran. Et puis peut-être inciter les parents à définir dans la journée des temps sans écran et à poser des règles autour de l'utilisation de ces écrans. Ça a été dit d'ailleurs par un jeune, il a parlé du côté éducatif pour l'alimentation et il avait tout à fait raison. Les parents doivent aussi avoir un rôle éducatif autour de la gestion de l'alimentation de leur enfant. On a montré dans des études que ce qui va amener plus d'autonomie autour de l'alimentation de l'enfant, c'est de qu'il y ait des règles qui soient posées. Alors j'ai parlé des règles sur les écrans, mais pour l'alimentation, ça peut être on mange à table, ce que les parents ont préparé, et on grignote pas entre les repas. Et à l'intérieur de ces règles, l'enfant, c'est lui qui va savoir si il aime ou il aime pas. S'il a goûté, on va l'inciter à goûter sans le forcer. Et puis c'est lui qui sait s'il a faim ou pas faim. Il va falloir de la souplesse par rapport à cela. Donc c'est ce qu'on appelle l'éducation démocratique, et elle a été montrée comme étant particulièrement intéressante pour favoriser une alimentation équilibrée.
0: Je vais vous poser une question un peu toute bête, mais peut-être que certains auditeurs se la posent. Fermer à clé les placards où il y a des biscuits, des sucreries, chocolat, bonbons, est-ce que là c'est conseillé à votre avis ?
2: Alors ça peut être conseillé dans des situations tout à fait exceptionnelles de maladies, on a parlé au tout début, qui peuvent exister, des maladies génétiques complexes où les enfants sont totalement incapables de gérer leur comportement alimentaire. Dans les autres, c'est vraiment une concertation à avoir au niveau de la famille. Il n'y a pas de raison d'avoir des placards remplis de paquets de biscuits. Il faut peut-être mieux en avoir moins et permettre à l'enfant d'en consommer plutôt que d'en avoir d'avoir des placards qui regorgent de sucreries et de biscuits et d'interdire à l'enfant d'en manger.
0: Cela dit, docteur Ney, quelle solution quand ce problème de poids s'aggrave ? On va en parler juste après ça.
3: Chez nous, la durée moyenne de séjour, elle tourne autour de 4-5 mois. Le parti pris, c'est de réévaluer tous les deux mois la pertinence de l'hospitalisation et de la poursuite de la prise en charge. Tous les 15 jours, ils rentrent pour le week-end à la maison. Et c'est aussi à cette occasion-là qu'on fait venir les familles pour participer aux ateliers qui vont être animés par la diététicienne, par la psychologue, le médecin ou la prof de sport adaptée.
0: Voilà, le témoignage de Sylvie Richaume, qui est directrice du SSR Le Parc. Alors SSR, c'est le centre de soins de suite et de réadaptation, qui est cité d'ailleurs dans le web documentaire. Est-ce qu'on peut parler d'hospitalisation d'un enfant en surpoids à ce moment-là, docteur Nègre ? C'est une solution peut-être un petit peu ultime ?
2: Alors, c'est le bon terme. Oui. Ça va être la solution peut-être ultime et certainement pas pendant l'enfance. C'est-à-dire que là, on a des recommandations bien précises maintenant écrites de la Haute Autorité de Santé. Ça n'a aucun sens de proposer ce type d'hospitalisation avant 12-13 ans. Parce que ça implique de séparer l'enfant de sa famille. Et on ne sépare pas l'enfant de sa famille, sauf maltraitance, et ça, c'est pas le sujet. Et il faut travailler avec la famille. Donc, de sortir l'enfant de sa famille pour le mettre dans un centre hospitalier, c'est aussi le punir un petit peu, alors qu'il est, il n'est pas responsable de son état. Donc, ça n'est pas indiqué pour les enfants. Ça peut être intéressant dans des situations exceptionnelles d'obésité sévère d'un adolescent qui commence à s'autonomiser et pour l'aider après une prise en charge qui s'est faite en proximité de son lieu de vie. Si ça ne suffit pas, on va éventuellement le proposer. Mais c'est de plus en plus rare qu'on le propose et on cherche plutôt à développer des prises en charge de proximité autour du lieu de vie de l'enfant.
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0: Alors surpoids, obésité, on a dit beaucoup de choses sur les causes, les risques, l'accompagnement aussi de ces enfants. Qu'est-ce qu'il faudrait vraiment retenir au terme de cette émission, docteur Nègre ? À partir de quand il faut commencer à s'alerter, entre guillemets ? Vous disiez à peu près vers l'âge de 3 ans, vers ce qu'on appelle le rebond de l'adiposité. Hein, je crois que c'est comme ça en termes médical qu'on l'appelle. C'est vers 3 ans comme ça qu'il y a des premiers signes ?
2: C'est en général, c'est vers 3 ans que peut commencer, en effet, un surpoids. Et comme on l'a dit, ça ne se voit pas visuellement. Ça ne peut se voir que sur l'évolution de la courbe. Donc, c'est autour de 3-4 ans. Et ça peut être intéressant de s'en occuper à ce moment-là. Alors, non pas pour stigmatiser, juger, critiquer les parents qui élèvent leurs enfants comme ils peuvent et souvent le mieux possible. Mais c'est vraiment pour éviter une vie ensuite d'obésité qui va pouvoir être vraiment difficile pour l'enfant en termes de stigmatisation, de moquerie.
0: Est-ce que la difficulté aussi ne vient pas du fait qu'on consulte peut-être un peu trop tard aujourd'hui ?
2: Oui, parce que je pense qu'on a aussi pas mal de craintes. Il y a beaucoup d'idées reçues par rapport à la prise en charge de l'obésité. Alors, je t'ai rassurée de voir que vos petits-enfants qui ont été interviewés n'en ont pas tant que ça, des idées reçues, et qui sont
0: plutôt bien informés.
2: Plutôt bien informés, et puis notamment sur le danger des régimes. Mais c'est vrai que souvent, les parents ont des réticences à aller consulter pour le problème du poids parce qu'ils ont peur de se faire, en effet, critiquer, peur d'être jugés sur leur façon d'élever leur enfant et peur qu'on leur impose des choses qu'ils vont pas être en capacité de faire, et notamment de priver leur enfant de tout ce qu'il aime. Et vraiment, il faut rappeler que la prise en charge et l'accompagnement de l'obésité, ça n'est pas priver l'enfant de tout ce qu'il aime, ça n'est pas le mettre au régime, ça n'est pas l'empêcher ou le faire faire du sport qu'il n'aurait pas envie de faire. C'est vraiment quelque chose qui doit être concerté avec la famille, avec l'enfant suivant son âge, bien sûr. Les propositions de changement des habitudes qui vont être faites doivent être quelque chose de concerté. C'est pas une prescription médicale, mais c'est quelque chose qui doit être décidé ensemble.
0: Eh bien, on est arrivé au terme de cette émission. Un grand merci, docteur Véronique Nègre, d'y avoir participé. Alors, pour aller plus loin, on pourra se référer à votre livre « L'enfant en surpoids » qui a été publié aux éditions John Libet. Également, le site de l'APOP, l'Association pour la prise en charge et la prévention de l'obésité infantile, dont vous êtes la présidente. Le site, c'est lapop-france.com. Et puis aussi, comment retrouver l'équilibre, ce web documentaire dont on a entendu des extraits, écrits et réalisés par le docteur Blandine Mellouette-Fort, dont vous trouverez le lien sur la page podcast de cette émission. Je vous laisse avec la citation du jour. Rire en famille, c'est mettre une belle cerise sur le gâteau de la vie. Alors ne vous privez surtout pas et à la semaine prochaine. Vous êtes toujours à l'écoute de RCF Notre-Dame et c'est l'heure à présent de faire une halte spirituelle avec Madeleine Vatel.
5: Dans quelques instants, nous allons découvrir le portrait de femmes qui ont voulu repenser leur lien personnel à Dieu, mais aussi le lien de toute une communauté. Ces femmes, ce sont les réformatrices. Dans une époque qui ne les écoutait pas beaucoup, elles ont parfois été oubliées. Nous les retrouvons dans quelques instants.

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1: Au XVIe siècle, le christianisme a été transformé, secoué par des hommes et des femmes qui ont repensé leur relation à Dieu, au salut, mais aussi leur façon de suivre le Christ en étant au plus proche des évangiles. L'histoire a retenu Luther, Calvin, bien sûr, mais d'autres figures ont laissé des écrits d'une énergie étonnante, appelant avec conviction à un engagement de feu. Et parmi ces intellectuels, des femmes que vous avez choisi de sortir de l'ombre. Sarah Scholl, bonjour.
2: Bonjour.
1: Vous êtes professeur en histoire du christianisme à la faculté de théologie de l'université de Genève et vous êtes spécialiste de la laïcité, des mutations du christianisme au 19e et 20e siècle en Europe. Vous avez travaillé sur les dissidences protestantes, la transmission religieuse et l'anticléricalisme. Et c'est tout naturellement que vous avez participé à la rédaction de cet ouvrage. C'est un ouvrage collectif intitulé « Réformatrice, 12 voix de femmes protestantes du 16e au 21e siècle ». C'est publié aux éditions Labor et Fides. Et vous avez co-dirigé cet ouvrage avec Daniela Solfaroli-Camilocci, qui n'est pas présente avec nous, mais dont vous nous parlerez un peu plus tard. Alors, vous avez choisi de dessiner le portrait de ces 12 femmes qui ont participé activement à la réforme. On va y revenir sur ce qu'est la réforme pour bien se remettre dans le contexte. Ces femmes donc, qui traversent les siècles, et vous publiez des extraits de leurs poèmes, de leurs pamphlets. C'était un choix difficile, j'imagine. Vous aviez de nombreux extraits à étudier.
2: Il y a beaucoup de choix dans les écrits de ces 12 femmes qu'on a choisies. Et choisir ces 12 femmes a aussi... Alors, pour une part, c'était une évidence. C'est des figures vraiment essentielles et importantes de l'histoire du protestantisme. Et mais malgré tout, c'était aussi... un choix parmi beaucoup plus de possibilités. On pourrait écrire probablement 2 ou 3 livres comme celui-ci. Simplement, ces figures doivent être, on va dire, sorties de la poubelle de l'histoire. C'est une expression un peu crue, mais qui dit bien à quel point ça n'est pas évident de faire entendre leur voix à travers les siècles.
1: Alors, ce n'est pas évident parce que, comme vous dites, elles ont été mises de côté et leurs écrits ne sont absolument pas, peut-être pas très bien conservés. Ou c'est pas évident aujourd'hui parce qu'on n'est pas véritablement prêt à entendre d'autres voix, ou même des penseuses, des penseurs féminins, qui ont aussi toute leur place dans l'histoire de l'Église.
2: Un petit peu des deux, c'est-à-dire que, d'une part, on n'a pas pris l'habitude, en fait, les théologiens, les historiens construisent des sortes de canons, des sortes de listes, même souvent implicites et tacites, des personnages qui comptent dans l'histoire. Et on est seulement au début, mais alors c'est un long début, hein, parce qu'en réalité, ça a déjà commencé au 19e siècle, hein, à faire des histoires des femmes et de l'action des femmes dans l'histoire. On a déjà des livres qui sortent au 19e siècle, mais il a fallu quand même attendre la seconde moitié du 20e siècle pour que vraiment les historiennes, surtout, se mettent au travail pour sortir ces figures, pour les faire parler, pour montrer en fait ce qu'elles ont à dire. Et là, on peut se dire, effectivement, il manquait des sources, ça a été difficile d'avoir les sources. En fait, non, ça, les sources sont là. Les sources, elles sont là depuis le moment de leur production, 16e, 17e, 18e, 19e, 20e siècle. Toutes ces femmes laissent donc des traces, puisque les sources dont ont besoin les historiens sont des traces, des écrits, des images. Elles laissent ça sur leur passage, mais c'est simplement pas intégré dans ces grands schémas historiographiques, hein, c'est le nom technique pour dire la manière dont on fabrique l'histoire. Ces grands schémas qui sont mis en place principalement par les théologiens d'école, hein, dans les facultés de théologie, dans les universités, dans les académies protestantes. Voilà. Et ça, c'est pas toujours facile d'expliquer pourquoi elles sont passées sous silence. Mais en tout cas, la difficulté n'est pas liée aux sources. Et il suffit donc, en fait, d'ouvrir d'une certaine manière les boîtes d'archives pour trouver de quoi alimenter une histoire des réformatrices.
1: Alors, vous dites justement réformatrices parce que c'est dans l'histoire de l'Église et du christianisme. Une question par rapport au contexte que vous évoquiez, ce contexte où de la parole des femmes, des écrits des femmes. Est-ce que les institutions ecclésiales ont aussi, en quelque sorte, n'ont pas favorisé finalement la mise en valeur de ces écrits, ou bien c'est simplement l'Église, elle est en fait de son époque, elle est de son temps, et ces écrits de femmes, de toute façon, qu'elles soient dans l'Église ou pas, ils sont difficiles à mettre en valeur dans tous les cas.
2: Je crois que ce qu'il faut se rendre compte et s'imaginer, c'est qu'on est dans des processus, hein, au sein des églises qui vont donner les églises réformées, les églises protestantes. On est dans des processus qui ouvre en fait des grands laboratoires d'idées, mais aussi des laboratoires de pratiques religieuses, de rituels, de liturgies nouvelles. Et c'est des moments de grande liberté quand il y a ces divisions entre chrétiens et entre chrétiennes. Et précisément entre chrétiennes aussi, c'est-à-dire qu'il n'y a aucune raison en fait logique pour que les femmes soient à l'écart de ces grands chambardements. Et en fait, quand on regarde les sources d'époque, alors là je pense en particulier au XVIe siècle, mais ça vaut pour d'autres chamboulements plus tardifs, on les voit à l'œuvre et elles prennent vraiment part au débat public. Elles sont, de manière très concrète, hein, elles sont dans les marchés, dans les couvents, elles écrivent des pamphlets, elles écrivent des lettres au roi, à la reine, à la noblesse, aux dirigeants, aux gouvernants, pour essayer de changer la donne. Elles vont donc œuvrer à leur mesure, hein, chacune, à transformer ce qu'elles jugent juste. Et c'est cette plasticité, cette liberté des grands moments de changement qui leur permet effectivement de prendre une place peut-être plus importante que ce qu'autorisent les codes de la société de leur temps, puisqu'il faut savoir, par exemple, que les facultés de théologie, les universités dans leur ensemble, sont à peu près entièrement fermées aux femmes jusqu'au 19e, voire 20e siècle. Donc là où elles prennent de la place, elles la prennent évidemment contre ceux qui tiennent les rênes habituellement.
1: Sarah Scholl, qu'est-ce que vous appelez une réformatrice, puisque c'est le titre de l'ouvrage ?
2: Pour nous, une réformatrice, c'est quelqu'un qui essaye de repenser sa relation à Dieu et peut-être même la relation d'une communauté à Dieu, et qui, de ce fait, en fait, repense Dieu dans sa relation aux êtres humains. On sait qu'il y a, voilà, dans ce dialogue avec le divin, il y a une part de création humaine tout à fait indispensable et essentielle. Et ces femmes prennent leur place dans cette réflexion. Ce sont donc des théologiennes, hein, des personnes qui réfléchissent sur Dieu. Et puisqu'elles le font dans un cadre où tout est transformable, tout est réformable, ce sont des réformatrices.
1: Oui. Et alors, vous dites théologienne, c'est pas forcément des femmes qui ont eu un diplôme de théologie. Ce sont des femmes qui ont questionné le lien à Dieu.
2: Absolument.
1: Et ça en fait des théologiennes parce que la pensée est élaborée. On le voit dans les écrits que vous publiez.
2: Donc en fait, c'est le parti pris du livre, c'est-à-dire que si on s'en tenait aux théologiennes professionnelles, on devrait attendre des femmes du XXe siècle.
1: Qui à ce moment-là accèdent aux universités.
2: Exactement.
1: C'est très tard, c'est
2: exactement.
1: XXe siècle.
2: Oui, toute fin du 19e siècle, mais surtout le 20e siècle. Et donc, oui, le parti pris du livre est vraiment de dire, dès le moment où on a un discours sur Dieu, et sur, en réalité, ça, il faudra en reparler, sur les Écritures, parce que c'est ça le nœud de l'accès pour les chrétiens à ce Dieu, c'est le Dieu de la Bible. Donc, dès qu'il y a un travail avec les Écritures, on a affaire à de la théologie, quel que soit le type de théologie d'ailleurs, plutôt éthique, morale, ou plutôt fondamentale, ou plutôt justement études bibliques, ça on peut discuter au cas par cas, mais en tout cas, on fait œuvre de théologien ou de théologienne, et c'est ça qu'on a voulu montrer, c'est que ce travail-là n'est pas cantonné aux académies, aux salles de cours.
1: Et alors justement, cette prise de conscience chez certaines de ces femmes se fait par des voyages, justement, on est hors des cours, c'est-à-dire que la prise de conscience que quelque chose doit changer, on a le sentiment qu'elle se fait parce que ces femmes ont voyagé, parce qu'elles ont pu comparer, parce qu'elles se sont trouvées dans des situations qui les mettent soudain dans un autre rapport aussi aux autres, à leur mari ou à leur environnement culturel. Elles découvrent d'autres traditions et c'est ça qui va enclencher chez elles le désir aussi de changer. La prise de conscience, pour vous, vous direz qu'elle se formule à partir de quand, comment ?
2: Effectivement, quand on est réformatrice, donc on veut changer quelque chose à la situation dans laquelle on est, à l'héritage tel qu'on l'a reçu, il faut une sorte de conversion de la pensée. Et cette conversion, elle peut prendre lieu et place dans des moments différents, mais qui souvent, effectivement, implique un déplacement, soit physique, d'un lieu à un autre. Mais je dirais, ce qui est le plus frappant, en tout cas pour moi, en ayant vu et revu les pages de ce livre pour le préparer, c'est que ça se fait entre une situation instable, hein, quelque chose de nouveau que rencontrent ces femmes dans leur vie intime, dans la vie sociale et politique de leur temps, et les Écritures. Et le fait qu'elles relisent et relisent et relisent encore la Bible, c'est extrêmement frappant et même intrigant, au sens où elles habitent vraiment le sola scriptura protestant, à un point que je ne m'imaginais pas avant de plonger dans leur histoire.
1: Est-ce que vous diriez que c'est un encouragement aussi pour les femmes qui liront ce livre, qu'elles soient catholiques ou protestantes, à s'engager aussi dans la théologie? Est-ce qu'il y a une timidité qu'il faut passer? Et après tout, ces femmes étaient des théologiennes et pour toutes celles qui ont une appétence intellectuelle, ça vaut peut-être la peine aussi de s'interroger sur ce qu'on fait de la théologie.
2: Oui, ben c'est un appel à nous toutes, sans doute. Et je dirais qu'il a été, d'une certaine manière, il a été entendu. C'est-à-dire, ce qui est assez fou, c'est que ce geste que font ces 12 femmes que nous avons étudiées pour ouvrir les Écritures, ouvrir la Bible et prononcer leur propre interprétation et surtout la publier. Ce geste-là, il est fait depuis longtemps par quantité de femmes. On en a des témoignages abondants au cours de l'histoire, mais aussi autour de nous. Et ce qui a tardé, en fait, c'est leur entrée dans les lieux de pouvoir de la théologie que sont les universités. Aujourd'hui, elles sont bien représentées, y compris dans le corps professoral. Mais l'interprétation féminine de tout cet héritage chrétien se fait depuis longtemps. Et le mystère, c'est pourquoi on est si aveugle à cette tellement grande activité des femmes dans le champ de la théologie chrétienne.
1: Alors c'est une question qu'on va essayer d'aborder tout au long des émissions de cette semaine. Merci beaucoup Sarah Scholl. Je rappelle que vous êtes co-auteur de l'ouvrage réformatrice 12 voix de femmes protestantes du 16e au 21e siècle, publié aux éditions Labor et Fides. On vous retrouve demain.
2: À demain.
0: Dans un instant, place à Bruno Fuma pour faire un point sur l'histoire.

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1: Aujourd'hui, nous sommes le 11 mai. Alors que l'Allemagne nazie a capitulé le 8 mai 1945, la dernière ville européenne occupée par les Allemands, Saint-Nazaire, est libérée seulement le 11 mai.
2: Les murs de béton et les blocos que les Allemands ont dressés à travers les rues et camouflés en maisons paisibles sont restés intacts, mais n'ont servi à rien. Le port est saccagé. L'abri géant qui recelait 50 sous-marins sous 6 mètres de béton n'a été qu'égratigné par les bombes de 6 tonnes. Mais c'est fini. 100 000 Français sont libérés. Et les Allemands de Saint-Nazaire sont prisonniers comme tous les autres.
1: 100% des habitations de la ville de Saint-Nazaire ont été détruites au cours de la Seconde Guerre mondiale. Le Mossad, autrement dit les services secrets israéliens, enlève en pleine rue de Buenos Aires en Argentine le 11 mai 1960 l'organisateur en chef de la solution finale, Adolf Eichmann.
3: Il y a encore de nombreuses inconnues. Quand sera-t-il jugé? Comment sera-t-il jugé? Par qui sera-t-il jugé? Autant de questions auxquelles nous ne pouvons pas répondre pour l'instant. Nous ne savons même pas si le tribunal, quel qu'il soit, appliquera la liberté qui lui est laissée de prononcer la peine de mort. Car en effet, la peine de mort a été supprimée en Israël, sauf pour un seul cas, le crime de génocide.
1: L'information sera rendue publique le 23 mai, soulevant une forte protestation des Argentins. Adolf Eichmann sera jugé, condamné à mort et exécuté le 31 mai 1962. C'est un marathon judiciaire qui débute à Lyon le 11 mai 1987. Le procès de Klaus Barbie, le chef de la Gestapo de la ville pendant la guerre, surnommé le boucher de Lyon.
4: 13h05 précisément, le président André Sardini ouvre l'audience du procès le plus chargé de symboles.
5: L'audience est ouverte. Je demande au service d'ordre d'introduire l'accusé, s'il vous plaît.
4: L'image qui résume tout ce symbole, c'est de ces gars. Voici l'arrivée de Klaus Barbie dans le box des accusés. Il apparaît calme, sous les regards de l'ensemble de la presse internationale qui est là, et aussi des témoins qui sont dans la salle. Il ne les regardera jamais.
1: Ce procès se terminera le 3 juillet 1987. Klaus Barbie sera condamné à la réclusion criminelle à perpétuité pour crime de guerre. Il mourra en prison en 1991.
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1: La culture à présent. Avec la naissance le 11 mai 1904 à Figueras du peintre Salvador Dali, il est considéré comme l'un des principaux représentants du surréalisme. Il est également sculpteur, scénariste et écrivain. Il meurt en 1989. Autre naissance, en 1952, celle de Renaud Séchamp, plus connu sous son seul prénom. Il débute sa carrière au moment de mai 68, avant de sortir un premier album en 1975. Après un passage à vide, il reviendra au début des années 2000 avec Boucron d'enfer. Il a également tourné dans quelques films comme Germinal de Claudine.

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1: Bonjour et bonne fête aux Estelle et aux Stella. Sainte Estelle serait une contemporaine de Sainte Eutrope, de la ville de Sainte, et aurait vécu, selon la légende dorée, au 1er siècle de notre ère. Comme elle s'obstinait dans sa foi et refusait tous les prétendants, c'est son père qui la fit mettre à mort dans les arènes de Sainte, où elle mourut martyre. Cependant, elle n'apparaît dans la littérature chrétienne qu'au Moyen Âge, en particulier dans le guide de pèlerinage de Saint Jacques de Compostelle. Son nom était à l'origine Eustelle, du grec E-E-U, qui veut dire beau ou bien, et Stello, qui veut dire paré, orné. Et elle fut pendant longtemps la patronne de la jeunesse. Quant à la forme latinisée Estelle, qui veut dire étoile, elle est due au poète Frédéric Mistral, qui mit le mouvement du Félibrige sous le patronage de Sainte Estelle. Le Félibrige est un mouvement littéraire fondé en Provence en 1854 par Mistral, mais aussi par Aubanel, Brunet, Mathieu, Roumanille, Tavant et Gérard, pour sauvegarder et promouvoir la langue, la culture et tout ce qui constitue l'identité des pays de Languedoc. Finissons avec un bon mot de Frédéric Mistral qui plaira aux Provençaux. Quand le bon Dieu en vient à douter du monde, il se rappelle qu'il a créé la Provence. Alors, bonne fête des Félibriges et bonne fête aux Estelles.
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3: En ce temps-là, Jésus disait à ses disciples : Quand viendra le défenseur que je vous enverrai d'auprès du Père, lui, l'Esprit de vérité qui procède du Père, il rendra témoignage en ma faveur. Et vous aussi, vous allez rendre témoignage, car vous êtes avec moi depuis le commencement. Je vous parle ainsi pour que vous ne soyez pas scandalisés. On vous exclura des assemblées. Bien plus, l'heure vient où tous ceux qui vous tueront s'imagineront qu'ils rendent un culte à Dieu. Ils feront cela parce qu'ils n'ont connu ni le Père, ni moi. Eh bien, voici pourquoi je vous dis cela. Quand l'heure sera venue, vous vous souviendrez que je vous l'avais dit. »

Vient maintenant l'heure du témoignage. Jésus vient de dire que si le maître est persécuté, les disciples aussi seront persécutés. Et c'est dans ce climat d'annonce que Jésus précise la mission de l'Esprit Saint, l'Esprit de vérité que le Père enverra. Il rendra témoignage à Jésus, Jésus qui lui-même s'est appelé la vérité. Et cette annonce est suivie d'une autre, à savoir que nous serons nous aussi conduits à témoigner puisque nous sommes avec Jésus. Il n'est pas indifférent que ces annonces suivent le grand commandement de l'amour. Vous demeurez en mon amour, comme moi j'ai gardé les commandements de mon Père, et je demeure en son amour. Voici quel est le commandement, vous aimez les uns les autres comme je vous ai aimé. Cela figurait dans les versets qui précèdent. L'Esprit Saint rend témoignage à Jésus et c'est pourquoi nous sommes rendus d'autant plus audacieux pour être à notre tour, au nom de l'amour de Jésus, ses propres témoins. Pesons donc le poids des mots lorsque Jésus exprime sa préoccupation que nous ne soyons pas scandalisés, selon ses propres mots. Il précise que, oui, nous aurons à subir des contradictions et même que ses disciples seront tués par ceux qui s'imagineront rendre ainsi un culte à Dieu. Terrible perspective, si l'on y pense bien. C'est vrai, être chrétien, cela nous sort de nous-mêmes et nous expose, comme Jésus a été exposé. Ailleurs, Jésus dit que l'Esprit Saint nous donnera ce qu'il faudra dire devant les hommes. L'Esprit apparaît donc dans la bouche de Jésus comme l'allié indispensable dans un combat mené à partir de l'amour de Dieu pour les hommes. Et pensons à ceux qui prennent des risques pour vivre jusqu'au bout cette exigence. L'Évangile de l'amour nous fait entrevoir l'abîme de ce qui lui est contraire. Et voilà pourquoi l'Évangile est tellement d'actualité, pour que l'amour triomphe de ce qui n'est pas lui, de ce qui lui est contraire.

Notre Père, qui es aux cieux, que ton nom soit sanctifié, que ton règne vienne, que ta volonté soit faite sur la terre comme au ciel. Donne-nous aujourd'hui notre pain de ce jour. Pardonne-nous nos offenses, comme nous pardonnons aussi à ceux qui nous ont offensés. Et ne nous laisse pas entrer en tentation, mais délivre-nous du mal, car c'est à toi qu'appartiennent le règne, la puissance et la gloire pour les siècles des siècles. Amen.

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4: Il trouvait la Bible ennuyeuse, froide, presque pénible à lire. Et il en est pourtant devenu l'un des amoureux les plus convaincants. Saint Augustin, porté par de longues années à lire la Bible, peut aujourd'hui encore nous instruire. Quelle est son approche et pourquoi est-ce si vivifiant? C'est ce que nous allons découvrir ensemble avec vous, Père Alban Massy. Bonjour.
5: Bonjour, Madeleine.
4: Vous êtes théologien jésuite et vous participez à l'édition des œuvres complètes de Saint Augustin dans la bibliothèque augustinienne. Saint Augustin, c'est l'un des plus grands auteurs chrétiens. Il a contribué à formuler la doctrine de l'Église. C'est ce qu'on appelle un père de l'Église. Et les œuvres qu'on peut lire, comme les Confessions ou la Cité de Dieu, sont des œuvres qui ont marqué la pensée chrétienne. Alors pourquoi, justement, ce penseur est-il resté dans l'histoire, Père Alban Massy ?
5: D'abord parce qu'il a beaucoup écrit et qu'on a gardé énormément de ses écrits. Il a traversé des siècles parce qu'il était attentif à conserver dans une bibliothèque ce qu'il rédigeait. Puis beaucoup de personnes l'écoutaient et retranscrivaient ses sermons. Et à partir de là, son génie était tel que ses interprétations de livres de l'écriture, ses commentaires bibliques était tellement apprécié et faisait autorité qu'on a gardé cela dans les siècles. Et puis, on sait que c'est le premier auteur des autobiographies un peu modernes, où il met le sujet au centre de l'intérêt du lecteur, à savoir dans ses confessions, quand il se met en scène, quand il raconte sa vie. Et cela a touché énormément de lecteurs tout au long des siècles. On l'a appelé le grammairien de la littérature en Europe.
4: Alors, on reparle justement d'Augustin depuis un an, parce que notre pape, Léon XIV, est profondément lié à Saint Augustin. Il s'en réclame explicitement. Léon XIV est membre de l'ordre de Saint Augustin. C'est un ordre religieux qui est fondé sur les règles qui ont été dictées par Saint Augustin lui-même. Quel est cet ordre et puis quelle est cette spiritualité ?
5: Alors, les Augustins de l'Assomption, il y a plusieurs branches. Moi-même, je ne les connais pas beaucoup, mais Saint Augustin était évêque, mais il était moine. Et c'est vrai que il avait besoin de retrouver sa communauté monastique, parce que pour lui, la communauté monastique, c'était l'idéal de la vie des apôtres, des actes des apôtres. La première église, on la vit dans une communauté comme celle des moines. Moine, ça veut dire être monos, mais ça ne veut pas dire être seul, ça veut dire être unis les uns aux autres. Être comme une seule personne dans une communauté. Et je crois que ça a touché énormément d'adeptes de la vie consacrée. C'est pour ça que la règle de Saint Augustin est très présente dans la vie religieuse aujourd'hui. Les dominicains, par exemple, les augustins, beaucoup de communautés apostoliques.
4: La règle de Saint Augustin, elle est très courte.
5: Oui, tout à fait. Elle fait 3 pages, à la différence de la règle de Saint Benoît, qui vient un peu après, et qui, elle, a une vingtaine de pages. Et moi, qui suis jésuite, c'est un gros bouquin, nos constitutions.
4: Hein.
5: C'est,
4: avec Saint Ignace.
5: C'est plus de 600 pages.
4: Alors, que peut dire, finalement, en quelques pages, ce que les autres ordres disent en beaucoup plus de pages, et de manière différente, et avec d'autres axes? Qu'est-ce qui transparaît dans cette règle de Saint Augustin, justement? Qu'est-ce que vous diriez comme étant des axes fondamentaux, importants pour structurer la vie d'une communauté?
5: Je pense que l'axe de la fraternité est très important dans la règle de saint Augustin, et cette fraternité, elle ne se vit que par la charité. Augustin aussi insiste sur se mettre à l'écoute les uns des autres, à travers aussi l'écoute et la lecture des psaumes, parce que c'est dans l'écoute de l'Écriture qu'on va découvrir le Christ, qui est celui qui nous conduit par la charité.
4: On va découvrir le Christ, y compris dans la lecture des psaumes qui remontent à avant le Christ.
5: Ah oui, qui parle dans les psaumes? Voilà, on aura l'occasion d'en reparler certainement, mais c'est un des points essentiels des interrogations d'Augustin quand il se met devant un texte de la Bible. Tiens, qui est en train de parler? On appelle ça l'exégèse prosopographique, c'est-à-dire quelle est la personne qui m'interpelle quand je lis la Bible. Et dans les psaumes, tout spécialement, ces discours de louange, mais aussi ces discours, ces cris, et même ces révoltes, eh bien, qui est en train de parler? Alors, ça peut être le Christ, ça peut être l'Église, ça peut être le Père, ça peut être les ennemis aussi. Mais au fond, Augustin, par sa propre vie, sait que lui-même

0: avec vous, Père Alban Massy, pour découvrir qui est Saint Augustin et surtout son lien à la Bible. Avant d'enchaîner, peut-être on s'arrête simplement sur le pape Léon XIV et ce qu'il va retenir d'une certaine manière de Saint Augustin, puisqu'il s'en réclame régulièrement. Augustin prônait l'unité de l'humanité au-delà des races et des religions. De quelle manière est-ce qu'on peut retrouver la teneur de Saint Augustin dans ses propos ?
1: D'abord, dans la vie même du pape Léon XIV, on retrouve un petit concentré de la vie d'Augustin, finalement. Il a eu un idéal de vie religieuse, et puis l'Église l'a appelé. Est-ce qu'il était appelé à devenir évêque ? Il s'est retrouvé évêque, comme un certain Augustin, qui, lui, avait un idéal de vie monastique, et puis il y avait un vieil évêque, et le peuple d'Hippone a dit « On veut qu'Augustin te succède ». Eh bien, c'est ce qui s'est passé. Oui. Il est devenu évêque d'Hippone. Augustin n'est pas devenu pape, mais il a peut-être eu plus d'influence que beaucoup de papes. Et un aspect de la vie d'Augustin, c'est de porter le souci des autres. Et ça, je le vois beaucoup à travers le pape Léon XIV, le souci, vous l'avez souligné, le souci de l'unité du genre humain, qui passe par une fraternité. Pas de concorde, pas de paix civile sans une concorde vraiment intérieure. Je crois que je me trompe, on n'est qu'au début du pontificat de Léon XIV, ça ne fait qu'un an. Il n'a pas encore écrit véritablement de texte programmatique, il me semble. Mais je pense que ce sera cet idéal d'une concorde de l'humanité, hein, qu'on puisse découvrir qu'on est tous invités à battre d'un seul cœur. On connaît bien dans nos liturgies les paroles inspirées de saint Augustin à propos de l'Eucharistie. Devenez ce que vous recevez. Vous êtes le corps du Christ. Eh bien, ça peut se dire de toute l'humanité. Soyez bien ce que vous êtes. Soyez ce que vous êtes. Nous sommes tous humains. Et on a beau être chinois, américain, africain, on est tous unis. À l'heure où on voit bien que toutes les structures internationales ne suffisent plus à réguler les relations entre États, eh bien, je crois que Léon XIV a un programme, en tout cas devant lui, de réunifier l'humanité.
0: Père Alban Massy, je vais vous donner quelques citations du pape Léon XIV à propos de la Bible, parce qu'on va revenir dans la Bible avec saint Augustin. Le pape Léon XIV dit « La Bible répond à notre soif de sens ». C'est ce qu'il a affirmé lors de l'audience générale du 11 février 2026. Et puis, il a ajouté que la parole de Dieu était un remède réconfortant dans les difficultés. Alors, la Bible qui répond à notre soif de sens, ça c'est vraiment saint Augustin aussi.
1: Oui, tout à fait. Ça a été une des difficultés de la vie d'Augustin, c'est qu'il trouvait justement qu'il n'y avait pas de sens dans la Bible. Lui, il s'est converti intellectuellement à la philosophie. Quand il était jeune, il avait 19 ans. Il devient amoureux des œuvres de Cicéron et de cet appel à une vie de sagesse. Et donc, il trouve un sens à sa vie, mais il ne trouve pas le moyen pour aller jusqu'au bout. Et notamment parce qu'il est pris par la concupiscence, par l'envie de carrière. Mais il sent bien qu'il est appelé à autre chose, qu'il est appelé à ce sens à sa vie, c'est la sagesse. Mais il ne trouve pas comment y arriver. Alors il est devenu manichéen, on va peut-être y revenir, parce qu'ils avaient une manière de lire la Bible très spéciale. Et puis, il a heureusement découvert, grâce à sainte Monique, sa mère, l'évêque saint Ambroise de Milan, qui lui a fait découvrir la Bible. Et là, il a vu, mais oui, la Bible me parle de ce que je suis et de là où je vais. La Bible nous parle de l'éternité. La Bible nous parle du royaume. La Bible nous parle de tout cela et des moyens pour y arriver.
0: Donc la Bible répond bien à notre soif de sens, c'est ce que nous dit aussi le pape Léon XIV.

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1: Père Alban Massy, vous êtes avec nous sur RCF Notre-Dame. Merci de nous évoquer Saint Augustin et notamment son lien à la Bible. Alors, avant justement de s'attarder sur la lecture qu'il en fait, je voudrais le restituer un peu dans son époque. Saint Augustin, il est reconnu pour avoir intégré la culture grecque et la culture romaine au christianisme. De quelle manière est-ce que à cette époque, donc on est au 4e et au 5e siècle, de quelle manière est-ce que se transmet la Bible? Quel est l'accès à ces textes à l'époque, Père Alban Massy?
2: Alors, il n'y a pas la Tob, il n'y a pas la BJ, il y a toutes les Bibles modernes qui sont sur nos étagères et qu'on n'ouvre jamais parce que c'est un trop gros livre, avec 72 livres dedans, biblion, des livres. On a des petits rouleaux, on a des petits codex, on a une Bible fragmentée. Et on a de la chance lorsqu'on a tous les livres réunis dans un même lieu. Comment est-ce qu'on lit la Bible? Comment est-ce qu'on y a accès? On y a accès par la liturgie d'abord. C'est l'époque où on prend le temps d'écouter le chant des psaumes. On prend le temps d'écouter à la liturgie la parole de Dieu qui va instruire et qui va être la source des homélies, des catéchèses, et qui va être la source de la compréhension de ce qui est fait dans chacune des liturgies eucharistiques. Mmh. Et il reste un autre usage de l'écriture, c'est la méditation. Augustin va être frappé par, lorsqu'il va visiter Saint Ambroise à Milan, l'évêque de Milan était connu pour lire la Bible silencieusement, chez lui, dans sa cellule, et ce n'est pas habituel, parce que lire à cette époque, c'était lire à haute voix. On ne lisait pas en silence. Et Ambroise, lui, lisait en silence. Et ça a frappé Augustin. Et donc, ça va être cette manière de lire. Lire, c'est aussi emmagasiner et se souvenir. La parole de Dieu, elle est d'abord dans le cœur. Elle n'est pas d'abord sur des textes écrits. Parce que d'abord, les textes écrits, c'est pas aussi développé qu'aujourd'hui. Mmh. Et donc, lorsqu'on écoute un texte de la Bible, comme ça vient de Dieu, on y fait attention. Et donc, on essaie de le retenir. Mais quand on lit les références scripturaires dans les œuvres de Saint Augustin, les citations même, on n'est pas toujours sur le même texte. Il y a souvent des variantes, mais c'est pas si important que ça pour Augustin. Il dira lorsqu'on étudie la Bible, il faut être sûr d'avoir les bons exemplaires, parce qu'il y a beaucoup d'exemplaires qui ont été caviardés, qui ont été vérolés, qui sont mal traduits, et donc il faut essayer de trouver les bons exemplaires. Lui-même, au début de sa vie, s'est retrouvé avec des exemplaires de la Bible traduits en latin. Et ce latin était un mauvais latin, ce qui fait qu'il a été découragé. Lui qui était amoureux de Cicéron, lui qui était amoureux des lettres latines, il voit des chrétiens, souvent des gens du peuple, qui sont satisfaits d'entendre du mauvais latin. Et alors là, ça lui a coûté 10 ans de conversion, quoi. Il a dit non, ça c'est pas pour moi, ça c'est pour le petit peuple peut-être. Et alors il est allé chez les manichéens.
1: Alors c'est une approche qui est essentiellement orale, la Bible, une approche orale. Donc on écoute. De fait, il y a presque une musicalité, on pourrait dire, de ces textes en fin de compte par rapport à un écrit. C'est une approche orale, c'est une approche commentée. Alors il va s'intéresser aux homélies en fin de compte. Il va y passer du temps sur le commentaire du texte. Ça, aujourd'hui, c'est peut-être une approche qu'on a un peu moins. On écoute les homélies, pour autant, on ne les relit peut-être pas. C'est ce que fait Saint Augustin. Il prend du temps sur les textes, sur les homélies de ses contemporains.
2: Ah, tout à fait. Une de mes consoeurs, qui était ma professeure, avec qui j'avais fait ma thèse, Madame Martine Dulay, s'était amusée à essayer d'imaginer quelle était la bibliothèque d'Augustin quand il était jeune. Quand il était jeune évêque, et quels auteurs il lisait, quels commentateurs de la Bible il lisait. Et donc, parce que Augustin, on va retrouver des images, on va retrouver des commentaires allégoriques, mais au fond, il n'inventait pas tout. C'est pas ah bah tiens, ça me fait penser à une image, je lis ceci et ça me fait penser à autre chose, donc je le prends, puis on verra ce que ça donne. Non, il y a des règles précises, et ces règles précises avaient été découvertes et mises en pratique par ses prédécesseurs. J'ai cité Ambroise de Milan, mais il y en a bien d'autres. Il y a Origène à travers des traductions latines, il y a d'autres... Je vais bien sûr pas... Il va être en dialogue avec Saint Jérôme, oui. Qui lui aussi est un grand commentateur de la Bible, mais il aime bien lire Saint Cyprien, il va lire Tertullien, c'est les auteurs d'Afrique du Nord, mais aussi des auteurs de Ravenne, et voilà, tout, des pères de l'Église dont on n'a pas souvent tous les textes aujourd'hui. Hein. Il y a la collection des sources chrétiennes qui essaie de reprendre tous ces commentaires. Mais c'est une œuvre de détective aujourd'hui, de voir, tiens, Augustin a telle idée, d'où est-ce que ça vient? C'est pas simplement de son génie propre, c'est parce qu'il a une excellente mémoire. Et donc, il reprend des idées de ses prédécesseurs qui commentaient la Bible.
1: Et alors, Saint-Augustin, c'est quelqu'un qui... C'est un intellectuel, il est passionné par la philosophie aussi. Qu'est-ce qu'il va faire de cette passion de la philosophie quand il va découvrir justement qu'une autre pensée, ou disons qu'une pensée sur l'homme est possible aussi? Comment est-ce qu'il associe les deux, ou au contraire, comment est-ce qu'il les confronte? Qu'est-ce qu'il va faire de cette culture grecque et de cette culture de la philosophie?
2: Alors, il faut s'entendre sur les mots. Pour lui, philosophie veut dire les philosophes païens. Et alors, il prend à son profit l'avertissement de saint Paul, méfiez-vous de la philosophie du monde. Hein, il dit, les philosophes, ils nous conduisent jusqu'à découvrir Dieu dans son éternité. Hein, il croit beaucoup que la philosophie néoplatonicienne en particulier nous montre où est Dieu, mais les philosophes ne savent pas prendre le moyen pour arriver à Dieu. Et ce moyen, c'est d'autre que l'incarnation de Dieu dans le Christ. C'est le verbe incarné, et c'est l'humilité. Les philosophes, c'est toute l'aspiration humaine et au risque de l'orgueil. Et le Christ, c'est le chemin de l'humilité dont nous raconte dont la vie est racontée et annoncée, préfigurée par toute la Bible, Ancien Testament et Nouveau Testament.

0: La Bible nous parle, Madeleine Vatel.
1: On est avec vous, Père Alban Massy, sur RCF Notre-Dame, pour évoquer Saint Augustin. Alors, Saint Augustin, eh bien, quand il est évêque à Hippone, la défense de la Bible, ça va vraiment être une de ses préoccupations majeures dans un contexte où cohabitent aussi des défenseurs d'une certaine lecture de la Bible. C'est ce qu'on va appeler les manichéens. Alors, qui sont-ils et au fond, quelle était leur lecture de la Bible qui va déranger, qui va tirailler Saint Augustin jusqu'à en faire presque ses adversaires d'une certaine manière?
2: Alors, en faisant un grand anachronisme, je dirais les manichéens à l'époque, c'est une communauté nouvelle. C'est ou une sorte de témoin de Jéhovah qui ont... c'est une nouvelle religion qui vient de la Perse, qui vient de l'Orient, et qui disent... toutes les religions ont annoncé le prophète Mani et le règne qui est le sceau de la prophétie. Et toutes les autres religions, avant, ont préparé notre révélation, qui est de pouvoir séparer la lumière des ténèbres. Hein, le manichéisme, c'est le bien contre le mal, deux principes qui s'opposent. Et ils sont prêts à accueillir toutes les religions, sauf les religions abrahamiques. Et ils traitent les catholiques de judaïsants. Ils disent, vous savez, tout ce qu'il y a de référence à l'Ancien Testament dans le Nouveau Testament, ce sont des juifs qui l'ont mis. Hein, ce sont des versets interpolés. Et de la Bible, ils ne prennent aucun livre de l'Ancien Testament, bien sûr, et du Nouveau Testament, ils ne prennent finalement que le message moral, les béatitudes et une vie chrétienne faite d'ascèse et l'organisation ecclésiale aussi. Hein. Ils ont calqué sur l'Église catholique leur organisation. Et alors Augustin va être séduit parce que finalement c'est très simple pour lui. C'est très simple, il n'y a pas de lecture spirituelle, il n'y a pas de lecture autre que respecter le texte dans sa littéralité. Par exemple, les manichéens, quand ils lisent le livre de la Genèse, qu'ils entendent la voix de Dieu, « Adam, où es-tu ?», se moquent des catholiques qui disent « Mais vous y croyez-vous à un Dieu tout-puissant, mais qui ne sait même pas où est Adam ?» qui est obligé de lui dire « Mais où es-tu ?» voilà, donc interprétation complètement littérale. Ouais. Et Augustin va être pris là-dedans. Parce qu'il se dit, ben non, le texte, c'est le texte. Et c'est, là encore, l'interprétation spirituelle, le fait que la Bible est un ensemble de signes qu'il faut interpréter, avec des passages clairs, mais des passages obscurs, qui sont incompatible avec la morale, avec hein, pourquoi est-ce qu'Abraham a eu autant de femmes, par exemple, hein, il a eu plusieurs femmes, cette histoire de Sarah et d'Agar, c'est pas moral, alors que nous, chrétiens, nous disons, on est monogame. Et alors, Augustin va dire non, c'est pas,

0: qu'il y a une interprétation spirituelle. Et puis en même temps, Dieu s'est adapté à l'humanité, à son époque. À l'époque d'Abraham, l'important, c'était d'avoir une descendance. Aujourd'hui, on sait que l'union de l'homme et de la femme, ça représente quelque chose de l'alliance entre Dieu et l'humanité, hein, selon Éphésiens 5, le Christ et l'Église, l'image de l'épouse. Et donc, il y a quelque chose de sacré, et le mariage, il n'y a plus besoin d'avoir plusieurs femmes.
1: Est-ce qu'on n'a pas aujourd'hui quelques échos de ce manichéisme dans notre société ? Je pense notamment à la lecture moralisante de la Bible, d'y chercher des principes de vie, par exemple. Des principes intangibles, une sorte de règle écrite noir sur blanc.
0: Oui, bah, je serais déjà content qu'il y ait des personnes qui cherchent quelque chose dans la Bible. c'est déjà beaucoup. Je crois que oui, c'est quelque chose de rassurant d'avoir comme un code de loi. Hein. Je ne veux pas dire qu'on a la tentation de lire la Bible comme on lirait le Coran, mais il y a une tentation, c'est d'oublier que la Bible a été écrite par des hommes, sous l'inspiration de Dieu, mais par des hommes à une époque concrète, bien particulière, et qu'il faut respecter tout cela lorsque nous, lecteurs, nous lisons ces écrits à 2000 ans, 5000 ans de distance. C'est tout l'acte interprétatif qui est en jeu. Et ça, Augustin en a été un maître.
1: Oui, c'est l'acte qui l'a passionné. Merci beaucoup, Père Alban Massy, d'avoir été avec nous. Je rappelle que vous êtes théologien jésuite et passionné vous-même par les œuvres complètes de Saint Augustin pour lesquelles vous participez à l'édition dans la bibliothèque augustinienne. Merci à vous. Dans un instant, retrouvez la matinale avec Pierre-Hugues Dubois.

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1: Bonjour et bienvenue, je suis très heureux de vous retrouver ce matin. Les longs week-ends de mai sont l'occasion de faire parfois un peu de route, visiter de nouveaux lieux. Ce week-end, j'ai eu la chance de revenir là où j'ai grandi, dans le Finistère, au bout de la terre. Cela faisait une dizaine d'années que je n'étais pas retourné dans les lieux où j'ai grandi, l'iode, le vent, le gris des murs et les moutons sur les vagues, les hortensias, les maisons en granit, la ville de Brest, détruite puis reconstruite après la Seconde Guerre mondiale, la messe en breton à Notre-Dame du Folgouët, oui, c'est authentique. Encore hier matin, des chrétiens continuaient de prier chaque dimanche en breton. Cette terre finistérienne, j'y ai grandi pendant 20 ans et c'était émouvant de retrouver ces lieux que j'ai maintenant quittés. Peut-être que vous aussi, parfois, vous retournez sur les traces de votre enfance. Je repensais à cette phrase de Saint François de Sales à Sainte-Jeanne de Chantal. Fleuris là où tu as été planté. Longtemps, j'ai compris cette phrase comme une invitation à accepter l'endroit où l'on vit. Ce week-end, j'y ai entendu autre chose. On ne quitte jamais vraiment la terre qui nous a fait grandir. Nos racines continuent toujours de nous nourrir, toujours. Nous avons tous besoin d'être enracinés dans un lieu, c'est ce que rappelle la philosophe et mystique Simone Veil. L'enracinement est peut-être le besoin le plus important et le plus méconnu de l'âme humaine. Soyons donc enracinés et soyez les bienvenus dans la matinale RCF Notre-Dame. Je vous accompagne jusqu'à 10h. Et bonjour Clara Bévillacois.
2: Bonjour Pierre-Hugues.
1: Donald Trump écrit sa colère sur son réseau social.
2: Oui, après plus de 2 mois de guerre et 1 mois de cessez-le-feu, les échanges semblent toujours au point mort entre les États-Unis et l'Iran. Les États-Unis qui ont envoyé une proposition de plan de paix à l'Iran et la réponse iranienne est arrivée. Donald Trump l'a qualifiée de totalement inacceptable. Il l'a publiée en lettres capitales. On ne connaît pas les détails des échanges entre les deux pays. La situation iranienne qui sera au cœur d'une réunion demain, mardi, coprésidée par Paris et Londres. Les ministres de la Défense britannique et français l'ont annoncé hier. Ils invitent tous leurs homologues des pays prêts à contribuer à une mission pour sécuriser le détroit d'Hormuz.
1: La France et le Royaume-Uni qui prennent les devants.
2: Oui, alors que Téhéran a averti hier que l'armée iranienne répondrait de manière décisive et immédiate en cas de déploiement français et britannique. Face à ces menaces, Emmanuel Macron a assuré dans la foulée que la France n'avait jamais envisagé un déploiement dans le détroit. Ils sont arrivés hier à Paris en avion. 5 Français rapatriés après leur évacuation du MV Ondius. Navire de croisière où un foyer d'antivirus a été détecté. Ils sont arrivés à l'hôpital Bichat à Paris pour être confinés et passer des examens. L'un d'entre eux présente des symptômes. Un test va confirmer dans les prochaines heures si c'est positif ou non. Ils sont pour l'heure tous placés en isolement strict.
1: Les débats autour de la fin de vie arrivent progressivement à leur terme.
2: Après 2 lectures à l'Assemblée nationale et 1 au Sénat. Dès aujourd'hui, 16h, la Chambre haute se saisit une nouvelle fois de la proposition de loi qui vise à créer une aide à mourir et à renforcer les soins palliatifs. Examen en seconde lecture jusqu'à mercredi soir qui sera conclu par un vote solennel. Près de 700 amendements ont été déposés pour la plupart des élus de la droite et du centre hostiles à l'aide à mourir. Mais les désaccords entre députés et sénateurs semblent insurmontables et c'est bien l'Assemblée des députés qui aura le dernier mot. Le parquet de Carpentras ouvre une enquête pour provocation à la haine après la diffusion de l'hymne pétainiste Maréchal Nous Voilà. C'était vendredi pendant les commémorations du 8 mai 1945 dans le Vaucluse. La radio associative locale qui assurait l'animation musicale de l'événement dit que la mairie du Rassemblement National n'y est pour rien.
1: Et vous nous annoncez encore de la pluie ce matin, Clara.
2: Oui, de la pluie dans les terres, mais il y aura du soleil le long des côtes. Alors, toutes les côtes atlantiques, de la Manche, de la Méditerranée, dans l'après-midi.
1: Même
2: dans le Finistère, Pierre-Hugues. Dans l'après-midi, les averses se déplacent vers l'est. La région parisienne, le centre-Val de Loire et la Nouvelle-Aquitaine n'auront donc plus d'averses pour la journée. Les températures sont bien redescendues avec la pluie de ces derniers jours. Comptez entre 9 et 12 degrés ce matin. Et pour l'après-midi, il fera entre 15 et 20 degrés.
1: Merci beaucoup, Clara. Et la crise énergétique nous inquiète. Nous avons peur de manquer de pétrole, mais le vrai carburant est peut-être ailleurs. On va retrouver Guillaume Daboville dans 10 minutes, enfant du Mékong. Ce sera juste après l'invité de la rédaction. RCF Notre-Dame, il est 6h35, on va entendre le chanteur Thomas Fersen dans quelques minutes. Mais d'abord, comme chaque matin, la bonne info, c'est une rediffusion de la bonne info de jeudi dernier. Clara, nous étions le 7 mai, veille du 8 mai.
2: Demain, le 8 mai, anniversaire de Léon XIV en tant que pape. Nous en parlions à l'instant sur cette antenne et depuis ce matin. Mais le 8 mai, c'est aussi bien sûr, Pierre-Hugues, la fin de la Seconde Guerre mondiale. Le jour où les forces alliées ont officiellement annoncé la capitulation de l'Allemagne nazie, mettant fin à 6 années de conflit. 6 ans où des militaires, des hommes, sont partis au combat, laissant souvent femmes et enfants derrière eux. Alors 1945, c'est maintenant un petit peu loin. Mais la réalité de ces femmes militaires, leur quotidien, parfois difficile, et bien toujours d'actualité. Marie-Isabelle Deplanche, bonjour.
3: Bonjour.
2: Alors vous êtes la présidente de l'association

0: Session Happier qui vise à rompre l'isolement des aidants et de leurs proches aidés. Et vous êtes aussi la femme du colonel des planches, ancien pilote avec près de 4000 heures de vol au compteur, de nombreuses heures de vol et des missions extérieures. Est-ce que vous vous rappelez la première fois, Marie-Isabelle, où votre mari vous annonce qu'il part en mission?
1: Ah oui, je me rappelle très bien de cette première fois. On était préparés, hein. On savait que sur la base d'Orléans, on était à l'époque... le cœur du métier que de partir en opération. Je vais pas vous dire que c'est une nouvelle qu'on accueille avec joie. On est juste préparé à ça. On sait que c'est là où ils doivent être. Et donc, voilà, on s'organise, on soigne les moments avant le départ. Et puis après, on trouve tous les moyens de rester en lien pendant les opérations.
2: Qu'est-ce que vous ressentez à chaque fois qu'il vous annonce à nouveau qu'il part en opération?
1: Qu'est-ce que je ressens? à la fois... peut-être quand même, le premier sentiment, c'est peut-être de la fierté, de me dire que, voilà, j'accompagne dans la vie quelqu'un qui a une telle vocation, je dirais ça comme ça. C'est un ministère, c'est un métier de vocation. Et puis, je crois de la confiance, quand même. Je crois de la confiance. La confiance, évidemment, avec un derrière, c'est la vie qui pourrait se profiler, de dire, voilà... qu'est-ce qui va se passer, c'est en danger, enfin, ouais, même ce terrain, savoir être connecté à ce terrain géopolitique dans lequel on baigne aujourd'hui. On est vraiment tout le temps imprégné de ce qui se passe. Moi, je me sens vraiment complètement concernée. Et c'est un, voilà, quelque part, il agit pour que les choses aillent vers la paix. Enfin, voilà, pour lui, c'est vraiment être militaire, c'est être engagé pour la paix, quoi, pour qu'on puisse rester en paix.
0: Est-ce que c'est un cap un petit peu à passer, finalement, d'accepter, d'assumer comme ça le métier de son conjoint?
1: Un cap à passer, alors je ne sais pas, parce que moi je suis mariée depuis 25 ans et mon mari est militaire depuis 26 ans. Donc je savais à quoi m'en tenir. Non, je ne crois pas que ce soit un cap à passer. Par contre, je crois que ça nécessite un certain nombre de... je ne vais pas dire de règles, mais de principes pour que ça marche bien. Enfin, moi, en tout cas, ce qui a été très important pour moi, c'est de garder au fur et à mesure de notre vie et de nos pérégrinations, en particulier de déplacements géographiques, de garder le fil rouge de ce qui était important pour moi et de pouvoir justement... Chaque mutation est une occasion de se reposer les bonnes questions, en fait, puisque nous, on n'a pas de... Enfin, conjoint, on n'a pas la possibilité d'avoir une carrière, enfin, voilà, mais à chaque fois, on se pose la question, c'est quoi le fil rouge, c'est quoi le gros caillou qu'on met dans notre bocal? Et je dirais, la priorité, pour moi, ça a toujours été la santé du couple. Et donc, à ce titre-là, partout où on est allé, on a toujours trouvé un moyen de s'enraciner pour que notre couple soit nourri, que ce soit quand il est présent ou quand il est absent, mais qu'on ait toujours des outils de communication. Et là, je remercie vivement le mouvement Vivre et Aimer, qui nous a beaucoup, beaucoup... apporté tout au long de notre parcours ensemble.
2: Et Marie-Isabelle Desplanches, est-ce que vous parlez avec d'autres épouses de militaires, justement pour partager peut-être la difficulté au moment où on apprend une nouvelle fois que son mari part en mission?
1: Alors oui, c'est vrai qu'il y a un vrai sentiment. Je vous parlais tout à l'heure de confiance, mais je crois que voilà, l'institution et la famille militaire, c'est vraiment une c'est vraiment pour nous, ça vient alimenter la confiance. On se sent pas tout seul. On sait que s'il arrivait quelque chose, eh bien on serait accompagné. Et puis effectivement, partager le quotidien, partager nos émotions, nos anxiétés, notre joie de retrouvailles, nos difficultés de retrouvailles aussi. Les retrouvailles, c'est un moment qui se prépare particulièrement parce que c'est pas toujours simple de voir revenir à son mari dans un quotidien qu'on s'était organisé avec les enfants d'une certaine manière.
2: Ah oui, le retour est compliqué aussi.
1: Le retour peut être compliqué, le retour se prépare. Ouais. Et c'est vrai qu'entre femmes de militaires, entre conjoints de militaires, on partage nos expériences et c'est très très précieux.
0: Il y a donc une forme d'entraide entre vous, on l'imagine. Merci beaucoup Marie-Isabelle Desplanches d'avoir partagé avec nous ce quotidien de femme militaire à cette veille du 8 mai. On sait donc la fin de la Seconde Guerre mondiale. Un grand merci Marie-Isabelle.
1: Un grand merci à vous.
2: Et merci à vous Clara, vous l'avez compris, c'était une rediffusion de la bonne info de jeudi dernier. Et Clara, on vous retrouve dans quelques minutes pour le Saint du jour.
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2: 6h40 sur RCF, Notre-Dame, Thomas Fersen, figure singulière et attachante de la chanson française. Il publie aux éditions du Seuil « Comme on quitte un imperméable », un voyage initiatique au Mexique et à Cuba. C'est écrit en octosyllabes, un des vers de huit syllabes qui raconte le passage à l'âge adulte d'un

0: jeune Parisien qui ne connaissait pas grand-chose au-delà de son quartier. Il est l'invité cette semaine de Simon Tatrou, l'émission Portrait sur RCF Notre-Dame. Je vous propose d'en écouter un extrait, Thomas Fersen.
1: J'avais envie d'écrire un roman sur ce voyage, effectivement, qui est un moment de transition pour moi, puisque comme on quitte un imperméable, j'ai quitté mon état civil. En rentrant de ce voyage, je me suis inventé un double, oui, mais plus tranquille, plus calme et moins fauteur de troubles que celui du docteur Jekyll. Voilà. Et pour me réinventer, pour avoir par sentiment, ça m'a procuré un sentiment d'aventure. J'ai eu l'impression de démarrer une vie que j'allais construire moi-même autour de ce nom romanesque, Thomas Fersen, qui est aujourd'hui le mien. Enfin, qui se mélange, mais bénignement, j'espère, avec celui que avec mon état civil. Je suis une espèce de personnage bicéphale, comme ça. À deux noms, en tout cas.
0: Voilà, vous écoutiez Thomas Fersen au micro à RCF Notre-Dame de Simon Tatrou dans l'émission Portrait comme un quitte un imperméable. C'est publié aux éditions du Seuil, spectacle tiré du livre qui sera créé cet été au Festival d'Avignon à la Scala avant une tournée de 2 ans. L'émission Portrait est déjà disponible sur le site rcf.fr. Tout autre sujet à suivre, la crise énergétique qui nous inquiète. On a parfois peur de manquer de pétrole, mais le vrai carburant et peut-être à chercher ailleurs. C'est ce que va nous dire Guillaume Daboville. Il sera avec nous dans une minute.
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0: RCF Notre-Dame, il est 6h44, soyez les bienvenus. Nous fêtons aujourd'hui Saint-Estelle et Saint-Mailleul. Clara sera avec nous dans quelques minutes pour nous en parler, mais d'abord nous retrouvons Guillaume Daboville, enfant du Mékong. Bonjour Guillaume.
6: Oui, bonjour Pierre-Hugues.
0: Notre monde, Guillaume, semble englué par le conflit iranien. On en parlait il y a quelques minutes avec Clara Bévilacqua. On a peur de ne plus avoir de pétrole, de gaz, bref, d'énergie. Et si c'était nous qui n'avions plus d'énergie? Voilà la question que vous nous posez ce matin, Guillaume.
6: Eh bien oui, quand on est à sec, la question est légitime. Alors, mon énergie, c'est l'amour, mon moteur, c'est le don. Voilà ce que m'a dit un jour Martin Beljo, cambodgien. Il y a 32 ans, il aide des communautés de planteurs de café au Mexique. Il reçoit 2 balles à la sortie d'un restaurant. À l'agonie, dans l'hélicoptère qu'il exfiltre vers un hôpital de campagne, il aperçoit un autocollant de Notre-Dame de Guadeloupe. Allongé et suffoquant, il promet « Si je m'en sors, je donne ma vie aux enfants pauvres. » Bingo ! 4 mois plus tard, le voilà retapé. Il part au Cambodge avec Enfants du Mékong, avec la mission de s'occuper d'un petit foyer d'une douzaine d'enfants pauvres et illettrés, dans une région encore tenue par les Khmers Rouges. 29 ans après, plus de 1200 enfants rayonnent sur ce site. En 2020, drame du Covid, confinement. Le foyer ferme ponctuellement. Martin est asséché de cette absence de vie. 2 mois plus tard, sa petite maison s'embrase en 2 heures d'un court-circuit. Il n'a plus rien. Nous nous appelons et il me dit 2 choses simplement. Le plus dur, c'est de perdre photos et livres. Puis il cite Kipling. Si tu peux voir des

0: construit l'ouvrage de ta vie et sans dire un seul mot te mettre à rebâtir, tu seras un homme, mon fils. Voilà ce qui m'est demandé aujourd'hui. Aujourd'hui, le foyer de Sisopon a rouvert. Si ce centre est collé des tensions frontalières entre Thaïlande et Cambodge, il jaillit la vie. Mon énergie, c'est l'amour. Mon moteur, c'est le don. Voilà ce que Martin m'a dit 4 mois après.
1: L'histoire est belle, Guillaume. Tout le monde n'est pas Martin. Sans pétrole, comment donner son énergie ?
0: Alors, chers auditeurs et chers Pierrugues, je ne voudrais être donneur de leçons, car le bien fait peu de bruit. Mais nous ne sommes chez Enfants de Mékong que des témoins. Et les pauvres nous disent « j'ai soif ». Oui, nous ne sommes rien sans les pauvres. Notre monde actuel les a rarement mis autant à l'oubli. Comme le dit Emmanuel Todd, géographe et historien, le principe fondamental de l'identification à autrui n'est pas la reconnaissance du bien, mais la reconnaissance de soi dans l'autre. Notre pétrole, c'est de se donner. Et la bonne nouvelle, c'est que cela rend heureux.
1: Et voici l'appel au don. Merci beaucoup, Guillaume. Ça fait du bien de parler bonheur avec vous ce matin. On ne parle pas assez de bonheur. Plus d'informations sur votre site enfantsdumekong.com. Guillaume Daboville, c'est à réécouter sur le site internet de la radio RCF Notre-Dame. À suivre la prière du matin. Et puis d'abord, le saint du jour avec vous, Clara. Nous fêtons aujourd'hui les Estelles et les Stella.
2: Mais oui, Pierre-Luc, Sainte Estelle serait une contemporaine de Sainte Eutrope de la ville de Saintes. Elle aurait vécu, selon la légende dorée, au premier siècle de notre ère, et comme elle s'obstinait dans sa foi et refusait tous les prétendants, c'est son père qui la fit mettre à mort dans les arènes de Sainte, où elle mourut martyre.
1: Voilà, dans la longue lignée des belles histoires des saints du jour, voici le père d'une sainte qui l'a fait elle lui-même la mettre à mort. Et cependant, cette sainte n'apparaît dans la littérature chrétienne qu'au Moyen-Âge.
2: Mais oui, en particulier dans le guide de pèlerinage de Saint-Jacques de Compostelle. Son nom était à l'origine Eustelle, du grec E-E-U, qui veut dire beau ou bien, et Stello, qui veut dire parée, ornée. Elle fut pendant longtemps la patronne de la jeunesse. La forme latinisée Estelle, qui veut dire étoile, elle est due au poète Frédéric Mistral, qui mit le mouvement du Félibrige sous le patronage de Sainte Estelle. Le Félibrige, Pierre, vous savez ce que c'est ?
1: Oh, c'est un mouvement littéraire fondé en Provence en 1854
2: par Mistral. Vous avez les mêmes notes que moi, bravo. Donc un mouvement littéraire fondé en Provence en 1854, vous l'avez dit, par Mistral, mais aussi par Aubanel, Brunet, Mathieu, Roumanie, Tavant et Gérard, dans le but de sauvegarder et promouvoir la langue, la culture et tout ce qui constitue l'identité des pays de Languedoc. Alors je vous propose de finir avec un bon mot de Frédéric Mistral qui plaira aux provinciaux.
1: Bah, allons-y.
2: Quand le bon Dieu en vient à douter du monde, il se rappelle qu'il a créé la province.
1: Alors là, je suis pas du tout d'accord. Quand le bon Dieu en vient à douter du monde, il se rappelle qu'il a créé la Bretagne.
2: C'est ben original. Voilà. Et ben non, c'est la Provence, Pierre-Hugues. Alors bonne fête des Félibriges et bonne fête aux Estelles.
1: Et puis Saint-Maïeul de Cluny également à l'honneur aujourd'hui. Et
2: oui, né en 906 à Valensole en Provence, Maïeul étudie à Lyon puis Mâcon où il enseigne. Il entre ensuite dans les ordres et devient le 4e abbé de Cluny. C'est en 965. Son rayonnement est immense. Il réforme des monastères en France et en Italie également, et son influence s'étend à travers toute l'Europe chrétienne. Les rois et les papes le comptent parmi leurs amis. Il refusera même, Pierre-Hugues, de devenir pape.
1: Et ben, et sa vie n'est pas sans aventure, Clara.
2: Oui, en 972, lors d'un voyage en Provence, il est capturé par des Arabes et ne recouvre la liberté qu'après le paiement d'une lourde rançon. Il meurt le 11 mai 994 à Souvigny, c'est dans l'Allier. Il avait 87 ans. Les habitants refusent de laisser partir sa dépouille, alors il y est enterré et Souvigny devient un grand lieu de pèlerinage pour tout l'Occident.
1: Magnifique lieu de Souvigny. Clara, on vous retrouve dans 10 minutes pour les informations, mais d'abord la prière du matin.

0: Bonjour à toutes et à tous. C'est Camille et Isabelle qui vous accompagnent ce matin pour ce temps de prière.
1: Évangile de Jésus-Christ selon saint Jean, chapitre 15, versets 26 à 16. L'Esprit de vérité rendra témoignage en ma faveur. En ce temps-là, Jésus disait à ses disciples: quand viendra le défenseur que je vous enverrai d'auprès du Père, lui, l'Esprit de vérité qui procède du Père, il rendra témoignage en ma faveur. Et vous aussi, vous allez rendre témoignage, car vous êtes avec moi depuis le commencement. Je vous parle ainsi pour que vous ne soyez pas scandalisés. On vous exclura des assemblées. Bien plus, l'heure vient où tous ceux qui vous tueront s'imagineront qu'ils rendent un culte à Dieu. Ils feront cela parce qu'ils n'ont connu ni le Père ni moi. Eh bien, voici pourquoi je vous dis cela. Quand l'heure sera venue, vous vous souviendrez que je vous l'avais dit.

0: Jésus poursuit la formation de ses disciples et veut les préparer pour l'avenir quand il ne sera plus là. Il leur promet le défenseur, c'est-à-dire l'Esprit Saint, qui les aidera à témoigner de lui. Il le nomme le défenseur, c'est-à-dire celui qui les protégera dans l'amour du Père. Mais il les avertit aussi qu'ils rencontreront des oppositions et des difficultés. Voilà un nouveau message de Jésus, à la fois exigeant et rassurant. Même dans l'épreuve, les disciples ne seront pas seuls, car Dieu les accompagne. Approchant de la fête de Pentecôte, ce message est aussi pour nous, peuple de Dieu. À la suite des disciples, nous sommes appelés à témoigner, mais dans l'épreuve, l'Esprit Saint peut, si nous le voulons, nous insuffler force et courage, afin de rayonner de l'amour de Dieu chaque jour un peu plus.
1: Seigneur Jésus, tu connais nos peurs et nos faiblesses. Envoie sur nous ton esprit de vérité pour qu'il nous guide et nous fortifie. Aide-nous à rester fidèles, même dans les moments difficiles, et à témoigner de ton amour avec confiance. Amen.
0: Ensemble, nous prions.
1: Notre Père, qui es aux cieux, que ton nom soit sanctifié, que ton règne vienne, que ta volonté soit faite sur la terre comme au ciel. Donne-nous aujourd'hui notre pain de ce jour. Pardonne-nous nos offenses, comme nous pardonnons aussi à ceux qui nous ont offensés. Et ne nous laisse pas entrer en tentation, mais délivre-nous du mal. Car c'est à toi qu'appartiennent le règne, la puissance et la gloire pour les siècles des siècles. Amen.
0: Amen. Écoutons et peut-être chantons ce chant bien connu qui nous invite à invoquer l'Esprit Saint et ses dons infinis.

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4: RCF Notre-Dame, Saint-Estelle et Saint-Mailleul à l'honneur aujourd'hui. Excellent réveil. RCF Notre-Dame, il est 7h. On est parfaitement à l'heure ce matin. La seconde et à la une aujourd'hui, Clara. Un Français qui était à bord du navire MV Rondius présente des symptômes suspects.
5: Et il se trouve avec les 4 autres Français rapatriés dans un hôpital parisien. Hier soir, nous saurons aujourd'hui s'il est atteint d'un antivirus. Le projet de loi sur la fin de vie fait son retour au Sénat. Début aujourd'hui de l'examen en deuxième lecture du projet de loi sur l'aide à mourir. Un vote solennel prévu mercredi soir.
4: Oui, dans 10 minutes, on poursuit ce débat sensible autour de la fin de vie, des soins palliatifs. Pourquoi ce sujet touche-t-il si profondément les consciences au-delà des croyants? Le point de vue de Madeleine Vatel.
5: Donald Trump juge totalement inacceptable la réponse de l'Iran pour mettre fin à la guerre. Le président américain a exprimé sa colère hier soir. Demain, Paris et Londres vont coprésider une réunion sur la sécurisation du détroit d'Ormuz.

0: Et la Russie et l'Ukraine s'accusent mutuellement de ne pas respecter le cessez-le-feu de 3 jours. Kiev assure que la Russie mène des assauts sur la ligne de front.
1: Bonjour à toutes, bonjour à tous. Votre actualité en Sud-Rhône-Alpes ce lundi matin à la une. Certaines pratiques de la psychiatrie pointées du doigt en Isère après le témoignage glaçant d'une patiente.
2: Le journal en Sud-Rhône-Alpes sur RCF, Bérénice Charles.
1: L'unité de psychiatrie du CHU de Grenoble pointait du doigt dans un article publié fin mars. Mediapart raconte l'histoire d'une jeune femme, Géraldine, atteinte de bipolarité et hospitalisée. Elle a perdu la mémoire suite à 85 séances d'électrochoc. Une histoire glaçante qui relance le débat sur l'utilisation de certaines méthodes en psychiatrie, Tiffaine Desloges.
3: L'utilisation des électrochocs sous anesthésie générale, un traitement appelé ECT en médecine, dépasse largement le seul hôpital de Grenoble et ne fait aujourd'hui plus consensus chez les médecins. Certes, l'Académie de médecine en France estime qu'il s'agit du traitement le plus efficace des états dépressifs sévères quand le pronostic vital est engagé, mais ce n'est pas l'avis de l'Organisation mondiale de la santé qui pointe des risques connus à court ou long terme de perte de mémoire et de dommages cérébraux. Pour le professeur Mircha Polozan, chef de service au CHU de Grenoble, ces méthodes jugées archaïques viennent ternir l'image de la psychiatrie.
4: La richesse justement de ce que l'on vit tous les jours lorsque l'on exerce ce métier est moins bien connue déjà par le public, mais également par bon nombre de nos étudiants en médecine. Souvent la psychiatrie, elle est justement rapprochée à l'enfermement, l'hospitalisation sous contrainte, que l'on assomme les personnes avec des traitements sédatifs. On a un peu les idées qui ont pu être parfois véhiculées aussi par les médias. C'est un ensemble d'un peu d'idées préconçues qu'on souhaite justement combattre.
3: D'autant que certaines études viennent questionner l'efficacité de telles méthodes.
1: Et comme Géraldine, 12% de patients soumis à un traitement par électrochoc présenteraient des pertes de mémoire significatives 6 mois plus tard. Vous connaissez la téléconsultation? Eh bien désormais, il y a la téléconsultation assistée. La différence, une infirmière vous accompagne, elle remplit votre dossier, prend votre tension, fournit les documents au médecin. Bref, vous n'êtes plus seul face à l'écran. Ces téléconsultations se développent un peu partout, dans le sud de la Drôme et de l'Ardèche par exemple. Cela existe déjà à Ancône, au Teil et depuis peu à Montélimar. Je vous propose d'écouter Najat Segrouchny, adjointe à la vie aidante de la ville.
5: Les médecins qui ont accepté de travailler sur ce dispositif ont eu la gentillesse, et on les remercie, de pouvoir, dans leur propre agenda, prendre de leur temps

0: faut en revanche prendre un rendez-vous comme pour une consultation classique. Toujours au volet santé, des chercheurs de l'école des mines de Saint-Étienne alertent sur le dopage des étudiants. Ils seraient de plus en plus nombreux à consommer des produits énergisants pour rester concentrés et efficaces en période d'examen. Une pratique dangereuse selon les chercheurs qui pointent notamment du doigt les poudres de caféine à sniffer en vente libre sur Internet. Une seule dose peut détruire jusqu'à 50% des cellules nasales d'après l'étude stéphanoise. Le gouvernement a interdit leur commercialisation depuis 2024. Il y aura bien un nouveau projet de loi du plomb présenté au Sénat. Invité par la FDSEA et les jeunes agriculteurs de l'Ardèche ce week-end à la Voulte-sur-Rhône dans la Drôme, le sénateur de Haute-Loire, Laurent Duplomb, a annoncé qu'il portera un nouveau texte sur la réintroduction des néonicotinoïdes et sur les retenues collinaires. En commission mercredi dernier, les députés ont exclu ces deux mesures du texte qui doit être débattu à partir du 19 mai à l'Assemblée nationale. Café, boîte de nuit, hôtels, restaurants font face à une crise sans précédent. Plus de 100 établissements fermés chaque jour en France. En 2025, 37 000 ont disparu dans le pays. Notre région n'y échappe malheureusement pas, particulièrement en ruralité où ces établissements font face à encore plus de difficultés. Explication de Raymond Lafon, restaurateur en Ardèche, récemment élu président de l'Union des métiers et des industries de l'hôtellerie en Auvergne-Rhône-Alpes.
1: La différence, c'est surtout sur la clientèle. La clientèle, elle passe pas devant notre porte. Il faut aller la chercher, souvent en zone rurale. Il faut faire d'autres choses, de l'animation aussi. Il faut être bien avec son maire parce que ça dépend du maire. Il faut tout voir. S'il pleut, en ruralité, vous allez moins travailler. Alors qu'en ville, ça sera pas grave parce que, voilà, les gens passent devant et ils ont faim, ils vont manger. Moi, j'étais un peu touristique, on va dire. Et les gens, si jamais on avait de la pluie, on perdait 20% d'un coup. Sujet d'avoir du personnel, c'est aussi un peu plus dur qu'en ville. Il y a le logement, il y a la vie de famille qui joue aussi.
0: Si vous êtes... La petite enfance, le metteur en scène Jérôme Sauvion suit les 6 participantes ligériennes au concours.
2: On travaille avec des apprentis, voilà. Il se trouve qu'on fait une petite scénette avec eux, qu'on crée avec leurs idées, leurs envies, leurs témoignages. Et puis, voilà, on a grand maximum 4 minutes pour exprimer un petit peu l'amour du métier. Alors, certaines ont une belle capacité. Donc, du coup, voilà. Puis, il y a une énergie. Je suis un petit peu sur une dream team, là. Elles sont sympas, elles sont rigolotes, elles sont partantes. Et elles ont du répondant, donc c'est aussi génial, et du talent. Et c'est vraiment le but de l'exercice, de mettre en valeur et de faire donc ressortir la beauté des métiers qui sont abordés à travers ces différentes scénettes.
0: Et rendez-vous demain 12 mai à Paris pour la tenue de ce concours avec donc les 6 participantes ligériennes. C'est une première en France, une section e-sport ouvre dans un lycée grenoblois comme les sportifs de haut niveau. 11 élèves de terminale du lycée Louise Michel vont pouvoir suivre leurs cours classiques et plus de 10 heures d'entraînement aux jeux compétitifs en ligne par semaine. Les syndicats d'enseignants, eux, s'opposent à cette mesure. Ils craignent de voir s'aggraver l'addiction aux écrans chez les jeunes. Et puis on termine du côté de Valence. Après près d'un an de travaux, l'escalier et les jardins de la cathédrale de Valence sont enfin terminés. Un petit écrin de verdure désormais accessible. Ces jardins ont été inaugurés ce week-end. Un projet historique dans un style du XVIIe siècle à aller visiter si vous êtes de passage donc à Valence. Et c'est déjà la fin de cette édition. Je vous retrouve à 7h32 pour la météo, l'invité de votre rédaction, et à 8h pour un nouveau journal. À tout à l'heure.

0: 7h10 sur RCF Notre-Dame, très heureux de vous retrouver ce matin et bonjour Madeleine Vatel.
1: Bonjour Pierre-Hugues.
0: On va parler fin de vie avec vous et bonjour Pauline de Torsiac.
2: Bonjour Pierre-Hugues, bonjour à tous.
0: Avec vous aussi ce projet de loi qui arrive au Sénat aujourd'hui, puisque dans la foi en action vous recevez une religieuse petite sœur des pauvres.
2: Oui, sœur Agnès du Bon Pasteur, elle va nous rappeler l'intuition de Jeanne de Jugan, la fondatrice des Petites Sœurs des Pauvres. Et puis, elle va nous raconter

0: quelle est justement la mission au quotidien des petites sœurs des pauvres dans leurs établissements.
1: Eh bien, rendez-vous avec vous à 7h15, Pauline. Mais d'abord, Madeleine, pour le point de vue, on va continuer de parler aujourd'hui à l'antenne d'un sujet grave, celui des propositions de loi relatives à la fin de vie. Elles sont examinées au Sénat jusqu'à demain. Madeleine, c'est un sujet important pour les chrétiens.
2: Oui, justement, je me suis demandé, après tout, pourquoi le sujet de la fin de vie préoccuperait-il plus les chrétiens que les autres ? Pourquoi ceux qui sont convaincus que ça vaut la peine de mieux connaître Jésus supporteraient-ils plus facilement de vivre malade et condamné ? Est-ce que vous croyez vraiment, Pierre-Hugues, que c'est plus simple pour un chrétien d'apprendre qu'il a une maladie dégénérative ? Est-ce que vous pensez qu'un chrétien, voyant tous les jours son père allongé, les yeux mi-clos, la bouche déformée, le corps meurtri de perfusion, est-ce que pour lui, c'est plus facile à admettre que l'on vive soi-même avec une maladie grave ou que l'on accompagne quelqu'un d'incurable? C'est violent, ça reste une épreuve. Et puis, à l'inverse, est-ce qu'un profane, un non-chrétien, s'en fiche d'emmener sa mère en Suisse à une date précise et de vivre les mois qui précèdent comme un compte à rebours? Est-ce qu'un non-chrétien revendique la liberté de mourir avec la même légèreté que celle de choisir son plat préféré? Je ne crois pas. Il y a une gravité pour chacun à apprendre que la vie est menacée dans sa facilité. Chrétien ou pas chrétien, devenir dépendant, voir ce que l'on aime être diminué, ça reste extrêmement douloureux.
1: Et dans ce cas, Madeleine, pourquoi on n'entend pas plus la société civile sur le sujet ?
2: Au premier abord, il est plus convaincant de se débarrasser de la souffrance que d'y consacrer du temps ou de vivre avec. Qui pourrait dire le contraire ? Passer par l'expérience d'aimer quelqu'un jusqu'au bout, bousculer sa propre vie, changer ses priorités, c'est extrêmement dur. Or, c'est l'expérience seule ou c'est la foi, et les deux, qui laisse voir que quelque chose se vit au cœur même de ses souffrances. Nos auditeurs ont peut-être déjà lu ce best-seller intitulé « Au nom de tous les miens » et signé par Martin Gray, un juif polonais rescapé du ghetto de Varsovie et du camp d'extermination nazi de Treblinka. Plus tard, il a aussi perdu sa femme et ses enfants dans un terrible incendie. Je l'ai rencontré quelques jours avant sa mort, il y a 10 ans précisément, et ce survivant m'a raconté qu'il avait pu traverser ses découragements et les plus grandes épreuves de sa vie grâce à une phrase que son père lui avait dite dans ses derniers instants, une seule. « Mon fils, la vie est sacrée, ne l'oublie jamais, va jusqu'au bout. »
1: Madeleine, vous semblez dire qu'aujourd'hui, c'est le même appel qui est universel. La vie est sacrée, va jusqu'au bout.
2: Mais croire que la vie est sacrée quand celui qu'on a en face de soi est tellement défiguré, ça ne va pas de soi. Et pourtant, ceux qui tiennent jusqu'au bout racontent combien un chemin inattendu s'est ouvert avec les autres, parfois avec Dieu. Ils souffrent, mais ils ne sont pas seuls. Ils se croient indignes, mais ils découvrent qu'ils ont une place encore. Toujours. Les chrétiens croient que le Christ donne un supplément d'âme à ce qu'on appelle l'Esprit Saint. La Pentecôte approche et l'un des dons attribués à l'Esprit Saint, c'est l'esprit de force. La vie divine dépasse infiniment nos forces. Et si l'on croit l'incroyable de la résurrection, si on fait confiance à la promesse du Christ, c'est l'Esprit Saint qui remporte le combat spirituel contre le découragement, qui aide à supporter les douleurs et qui donne l'élan aux personnes qui s'occupent des malades. Cette force, c'est celle de l'amour. Alors si on croit au Christ, mais vraiment, c'est-à-dire si on lui fait une confiance totale, alors on croit que dans la situation terrifiante d'une maladie incurable, l'Esprit Saint sera vainqueur de ma peur. Et donc, pour répondre à votre question, la fin de vie est-elle une affaire qui concerne surtout les chrétiens ? Mais les évangiles ne disent qu'une chose, quand tout semble perdu, terminé, fichu, désespéré, les chrétiens croient non seulement que la vie est...
1: 15 et 20h45. À partir d'aujourd'hui, et pendant 3 jours, on le disait avec Madeleine Vatel, le Sénat examine en seconde lecture les deux propositions de loi relatives à la fin de vie et aux soins palliatifs. On en parle aussi avec vous, Pauline de Torsiac.
0: Oui, Pierre-Hugues, si le projet de loi sur le développement des soins palliatifs fait l'unanimité, celui qui vise à légaliser l'euthanasie suscite la controverse. Les petites sœurs des pauvres qui accueillent des personnes âgées depuis 1839 estiment que participer à la décision ou être acteur de la mort n'est pas compatible avec leur mission de prendre soin et d'accompagner les personnes en fin de vie. Sœur Agnès Dubon-Pasteur nous rappelle l'intuition de Jeanne Jugan, la fondatrice des petites sœurs des pauvres.
3: Notre fondatrice, Jeanne Jugan, la Bretonne, du côté de Saint-Malo et de Rennes, a accueilli chez elle la première personne âgée. Elle l'a installée dans son lit. Alors que Jeanne Jugan avait auparavant, elle avait déjà vécu 37 ans avant ce premier geste, ce premier acte, et elle avait connu ce que c'était que

0: d'aller aider des personnes à domicile. Elle avait connu ce que c'était que de travailler à l'hôpital. Et c'est pas ça qu'elle a fait. Elle est allée et elle l'a pris, elle l'a amené chez elle dans son lit. Et c'est l'origine de ce que nous appellerons très vite des ma maison. Voilà, nous accueillons à ma maison, qui est à la fois notre maison à nous, les sœurs, mais qui se veut être surtout et d'abord la maison de chaque personne âgée accueillie, sa maison.
1: Et à l'image de leur fondatrice, Jeanne Jugand, qui est la première à l'hiver 1839, avait recueilli chez elle une femme âgée, aveugle et infirme. Les petites sœurs des pauvres ont aujourd'hui pour mission d'accueillir les personnes âgées, de les réconforter, de les soigner, de les accompagner jusqu'à la mort. Sœur Agnès nous en dit plus sur le rôle bien particulier des religieuses.
0: Notre rôle à nous, petites sœurs, c'est justement d'être petites sœurs des personnes âgées accueillies, petites sœurs des salariés, des collaborateurs qui viennent nous aider. Pour moi, la principale mission, le principal rôle, c'est d'être là, c'est de vivre avec. Nous vivons sur place et nous sommes là. Ensuite, nous sommes au service, celles qui sont en capacité de pouvoir aider vraiment à ce que nous appelons l'hospitalité, c'est-à-dire le service des personnes âgées, peuvent aider pour l'aide au repas, pour aider aux toilettes, peuvent aider pour les accompagnements, peuvent aider pour l'animation, peuvent aider pour la buanderie, pour tout ce qui fait une maison et la vie d'une maison.
1: Et si pour l'administration, les établissements gérés par les petites sœurs des pauvres sont des EHPAD, les religieuses les appellent, comme vient de le dire sœur Agnès, ma maison, car les personnes accueillies doivent y trouver un esprit de famille. Ce sont souvent des personnes âgées dans la précarité et souffrant de la solitude.
0: Nous accueillons les plus démunis, ceux qui ont le moins de ressources, mais aussi, voilà, la solitude fait partie aussi de ça. Quelqu'un qui peut être avec très peu de ressources, mais avec une grande famille autour d'elle, ça ne sera pas la même chose que quelqu'un qui sera tout seul. Voilà, donc c'est des personnes auxquelles nous sommes spécialement attentives. Pour ça, c'est d'être avec, c'est de vivre avec, c'est de s'approcher, c'est d'être capable d'aller s'asseoir à côté, de pouvoir écouter, de pouvoir parler, de pouvoir être attentif aux petites choses qui feront plaisir. Les sœurs africaines comprennent ça très bien. Les petites sœurs dans la civilisation africaine, c'est souvent celle qui est au service des grandes sœurs. Voilà, soyons petites sœurs auprès de nos grands frères et de nos grandes sœurs qui sont les résidents.
1: Pauvreté, douceur, miséricorde, ce sont trois dimensions fondamentales de l'apostolat des petites sœurs des pauvres. Sœur Agnès nous en dira plus demain.
2: Et puis Pauline, nous on vous retrouve dans 5 minutes pour l'actualité chrétienne. On va parler des 170 ans de l'œuvre d'Orient.
1: Exactement, puisque hier une messe à Notre-Dame de Paris a été célébrée justement pour célébrer les 170 ans de l'œuvre d'Orient, l'œuvre d'Orient qui est engagée sur le terrain auprès des chrétiens d'Orient dans 23 pays précisément.
2: Ne nous dites pas tout de suite, sinon on n'aura plus de surprise dans 5 minutes. Donc on vous retrouve Pauline de Torsiac tout à l'heure et puis nous partons avant cela à Reims sur RCF Notre-Dame. Bonjour Alexis Claudretz.
3: Bonjour Pierre-Hugues, bonjour aux auditeurs de RCF.
2: Du diocèse de Reims et des Ardennes, on entend votre enthousiasme et votre sourire ce matin, ça fait du bien Alexis. Aujourd'hui, vous voulez évoquer le réveil du grand orgue de la cathédrale de Reims.
3: Eh oui, le grand orgue de la cathédrale de Reims est resté muet depuis 2018. Imaginez, lors de la messe d'installation de Mgr Éric de Moulin-Beaufort comme archevêque de Reims et des Ardennes le 28 octobre 2018, cet orgue ne pouvait pas sonner. Et Monseigneur, comme quelques autres privilégiés dont nous faisons partie à la rédaction de RCF Reims-Ardennes pour tout vous dire, a eu la chance d'entendre les toutes nouvelles sonorités en avant-première jeudi dernier avant les festivités inaugurales prévues ce mercredi 13 mai. 5 ans de travaux ont été nécessaires. Restauration de la partie instrumentale, modernisation et fiabilisation des systèmes, travail sur l'acoustique, restauration du buffet et du tambour, coût total un peu plus de 3 millions d'euros. Un instrument extraordinaire composé de 6656 tuyaux qui pour les plus petits mesure quelques centimètres et jusqu'à une dizaine de mètres pour les plus grands. D'autre part, il compte pas loin de 90 jeux et comme vous le savez, plus un orgue a de jeux, plus sa palette sonore est riche.
2: Et Alexis Claudretz, vous avez parlé de festivités inaugurales ce mercredi 13 mai. Qu'est-ce qui est au programme?
3: ce mercredi à 18h

0: aura lieu le concert inaugural du Réveil de l'Orgue, joué par Olivier Latry, organiste titulaire de l'Orgue de Notre-Dame de Paris. Aussi, l'orgue sera béni par Mgr Éric de Moulin-Beaufort. La console mobile sera dévoilée par Pierre Méa, l'organiste titulaire de la cathédrale de Reims. Instant promo, si vous me le permettez, la cérémonie est à suivre en direct sur RCF Reims-Ardennes, comme pour les concerts du vendredi et du samedi, puisque cette belle journée de fête se poursuivra tout au long du week-end de l'Ascension, avec des concerts à 20h jeudi, vendredi et samedi. La messe de l'Ascension, évidemment, jeudi matin à 11h. Un joli clin d'œil que cette inauguration ait lieu le week-end de l'Ascension, puisqu'en haut du buffet du Grand Orgue, on observe des statues avec notamment deux anges qui acclament le ressuscité qui s'élève vers les cieux. Une scène qui évoque clairement l'Ascension du Christ. Exposition photo au Conservatoire de Reims et de multiples conférences sont également au programme. Toutes les informations sont à retrouver sur le site du diocèse de Reims.
1: Et merci à vous Alexis Claudret. À suivre l'appel à la paix du pape Léon XIV.
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1: Il est 7h22 sur RCF Notre-Dame et on vous retrouve à 7h30 pour les informations. Clara et l'église Notre-Dame des Champs, célèbre ses 150 ans, c'était tout à l'heure. Je me suis trompé de ligne. Un aspirateur sous-marin. Mais de quoi s'agit-il, ça?
4: Je vais vous dire. Alors, je vais pas tout vous dire parce que sinon vous n'allez pas m'écouter à 7h30. Mais c'est une invention qui a été récompensée hier lors du concours Lépine. C'est un aspirateur qui permet de nettoyer nos fonds marins mais sans perturber la faune, Pierre-Hugues.
1: Eh bien, le concours Lépine, j'ai appris que c'était le 1000 bornes. Figurez-vous, il a été inventé au concours Lépine.
4: Je savais pas.
1: Voilà, n'hésitez pas, les petites informations. Bref, les informations, c'est aussi avec vous, Clara Bévilacqua. On vous retrouve à 7h30 et Pauline de Torsiac. L'actualité chrétienne à présent sur RCF Notre-Dame. Une messe à Notre-Dame de Paris hier pour célébrer les 170 ans de l'œuvre d'Orient.
5: Et depuis 170 ans, l'œuvre d'Orient est engagée sur le terrain auprès des chrétiens d'Orient, du Moyen-Orient à la Corne de l'Afrique, en passant par l'Europe orientale et l'Inde. L'œuvre d'Orient est présente en 23 pays. L'organisation soutient l'action des évêques, des prêtres et des communautés religieuses qui interviennent dans des contextes de guerre auprès des populations, quelle que soit leur appartenance religieuse. C'est le cas en ce moment, notamment au Liban Sud, où l'œuvre d'Orient achemine des convois humanitaires dans les villages chrétiens pris en étau dans la guerre entre Israël et le Hezbollah. Alors, pour témoigner de leurs difficultés et des persécutions dont ils font l'objet, eh bien, des chrétiens d'Orient seront reçus ce mardi au Parlement européen.
1: Léon XIV lance un appel à la paix pour le premier anniversaire de son élection à la tête de l'Église catholique.
5: Et vendredi, lors d'une célébration eucharistique au sanctuaire marial de Pompéi, Léon XIV a placé son pontificat sous la protection de la Vierge Marie. Il a aussi lancé un vibrant appel à la paix mondiale. Dans une méditation centrée sur le rosaire, l'Eucharistie et la miséricorde, le pape a également exhorté les fidèles à redécouvrir une foi vivante face aux guerres, aux crises familiales et à l'éloignement des valeurs chrétiennes.
1: Le roi d'Angleterre, lui, a adressé un message au pape.
5: Et oui, justement, à l'occasion de ce premier anniversaire de Léon XIV en tant que pape, Charles III a félicité Léon XIV dans un long message où il a réaffirmé l'engagement du Royaume-Uni à resserrer ses liens avec le Saint-Siège.
1: Des timbres spéciaux pour la première année de pontificat.
5: Oui, le Vatican a émis des timbres pour commémorer le premier anniversaire de l'élection de Léon XIV. L'illustration du timbre a été réalisée par Raoul Berzosa, artiste renommé d'art sacré.
1: Et l'on reparle de l'agression d'une religieuse à Jérusalem fin avril, le 28 avril dernier.
5: Oui, l'homme d'une trentaine d'années qui a agressé la religieuse française dans les rues de Jérusalem sera jugé pour violence volontaire aggravée par un motif d'hostilité envers un groupe religieux. Rappelons que la religieuse a été projeté au sol et sa tête a heurté un bloc de pierre. L'homme s'est ensuite enfui, puis il est revenu lui asséner un coup de pied avant d'être interrompu par l'intervention d'un passant.
1: 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On va maintenant ouvrir une page scoutisme. On va parler des scouts unitaires de France dans 3 minutes. Mais d'abord, les scouts et guides de France. Ils ont tenu ce week-end leur Assemblée Générale Nationale à Jambeville, dans les Yvelines.
5: L'Assemblée Générale des Scouts et Guides de France a été marquée par la prise de fonction de sa nouvelle déléguée générale, Anne Guibert. Jusque la directrice de Jambeville, elle prend la suite d'Anne-Claire Belay-Huet, qui était en poste depuis l'été 2021. Elle nous a confié sa joie pour ce nouvel engagement.
6: Je reçois avec joie, énergie et envie de continuer à porter les couleurs de ce mouvement qui fait grandir tant

0: d'enfants, tant de jeunes, pour qu'ils puissent prendre leur place dans la société d'aujourd'hui.
1: Désignation de la nouvelle déléguée générale, élection du conseil d'administration et vote d'une résolution nationale intitulée « Cultiver l'essentiel, grandir ensemble » pour Anne Guibert. Il s'agit aujourd'hui de revenir aux fondamentaux du scoutisme.
0: Comment est-ce que vraiment un louveteau à 8 ans qui sait faire à manger pour une équipe ou pour plus large, qu'est-ce que ça lui apporte comme estime de lui-même, comme fierté par rapport aux autres? Une caravelle qui, à 17 ans, réalise un projet en étant en partenariat avec une association locale au service d'autres, comment est-ce que ça lui permet aussi de trouver et de trouver sa voie peut-être future dans son avenir professionnel ou de faire des choix? Donc, il y a vraiment cette volonté de se redire que le scoutisme et les valeurs fondamentales que sont la vie en équipe, la vie dans la nature, l'engagement, voilà, ces choses-là sont vraiment valeurs de vie pour les jeunes et vont leur permettre de devenir des citoyens heureux, utiles, actifs et artisans de paix.
2: Pauline, revenir aux fondamentaux du scoutisme après une année mouvementée pour les scouts et guides de France.
1: Oui, l'an dernier, l'élection de Marine Rosset, nouvelle présidente des scouts et guides de France, avait fait l'objet de controverses en raison notamment de ses engagements politiques. Elle avait dû démissionner 2 mois après son élection.
0: Je pense que ça a été très clair pour nos adhérents de se dire que la présidence de Marine Rosset et son engagement politique aujourd'hui n'étaient pas compatibles. Et donc, du coup, elle-même et en étant accompagnée par l'ensemble du conseil d'administration, on a décidé de faire cet autre choix et l'année s'est déroulée sans trop de problèmes. C'est-à-dire que cette séquence de l'été dernier, pour nous, est un peu refermée et on continue à avancer en étant aussi serein par rapport à ce que nous avons traversé l'été dernier. Mais il y a cette volonté-là commune d'être sûr et que le fait que ce que nous vivons, ce que nous proposons, peut être tout à fait d'actualité aujourd'hui. Et comment est-ce qu'on revient au centre des activités, aussi sur un rythme d'activité aujourd'hui, comment est-ce qu'on sort de l'activisme pour les jeunes, mais comment est-ce qu'on a bien un bon rythme qui permet aux jeunes de se retrouver et de faire du scoutisme un vrai lieu de rendez-vous pour grandir.
1: Et ce week-end, des guides et scouts de France a également été marqué par une course solidaire visant à soutenir à hauteur de 10 000 euros des actions caritatives. Pierre Huguin.
2: Autre mouvement de scoutisme, les scouts unitaires de France, ils étaient plus de 4 000 réunis dans l'heure à l'occasion de leur journée nationale.
1: Oui, dans les traces de Saint-Louis, modèle de justice, de service et de foi, eh bien les 4000 jeunes ont été appelés à mettre leur talent au service des autres et à bâtir pierre après pierre un monde plus beau, plus fraternel et plus juste.
2: Pauline, je vous propose d'écouter une petite musique.

0: Ces jeunes, ce sont des choristes qui étaient réunis à Bordeaux pour le 10e rassemblement Ecclesia Cantique.
1: Exactement, Pierre, ils étaient 1000 choristes à se retrouver pour cette 10e édition d'Ecclesia Cantique, au programme 40 masterclass sur différents thèmes liés au chant, à la liturgie et à la mission, mais aussi un concert en plein air et un spectacle missionnaire. Hier, une vingtaine de paroisses de l'agglomération bordelaise ont également vu une chorale de jeunes se joindre à elles pour le service de la liturgie. Voilà, on termine comme ça, Pierre-Yves, c'est beau.
0: Ah oui, c'est très beau. Merci beaucoup, Pauline de Torsiac, pour ces actualités chrétiennes. On était heureux de pouvoir entendre aussi ces choristes d'Ecclesia Cantique, donc réunis à Bordeaux. Vous nous en parliez ce matin. Plus d'informations à retrouver sur notre site rcfnotredame.fr. 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Et on vous retrouve, Clara Bévilacqua, pour les informations. Avec à la une, Clara, un passager américain du MV Andius testé positif à l'hantavirus.
2: Oui, en France, 27 personnes ont été identifiées comme cas contact. 5 Français étaient à bord du navire de croisière. Ils ont été rapatriés hier soir et placés à l'isolement strict dans un hôpital parisien. L'un d'entre eux présente des symptômes. Nous saurons s'il est contaminé d'ici 24 heures.
0: Le projet de loi sur la fin de vie fait son retour au Sénat.
2: Oui, début aujourd'hui de l'examen en deuxième lecture de ce projet. Une proposition qui vise à créer une aide à mourir et renforcer les soins palliatifs. Un texte profondément remanié en commission, mais dont l'issue finale reste entre les mains de l'Assemblée nationale. Un vote solennel des sénateurs est donc attendu mercredi soir. La chanson « Maréchal, nous voilà » à la gloire de Pétain, diffusée dans les haut-parleurs de la ville de Carpentras, dans le Vaucluse. La radio associative chargée de l'animation lors des commémorations du 8 mai reconnaît une erreur non intentionnelle. Elle défend la mairie du Rassemblement national, mais le parquet de la ville a tout de même annoncé hier soir ouvrir une enquête pour provocation à la haine.
0: Les prix du pétrole repartent à la hausse après la nouvelle déclaration de Donald Trump.
2: Oui, le président estime que la réponse iranienne aux propositions américaines pour mettre fin à la guerre est totalement inacceptable. Le cessez-le-feu tient depuis plus d'un mois, mais reste très fragile. L'iranienne Narges Mohammadi, prix Nobel de la paix 2023, a été libérée sous caution hier. Cette opposante au régime iranien était emprisonnée depuis décembre. Sa santé s'était gravement détériorée. Elle a été transférée à Téhéran. Un aspirateur sous-marin capable de nettoyer et d'aspirer nos déchets et microplastiques. C'est l'invention de Mister Turbino, récompensé hier par le concours Lépine. Un dispositif sans moteur qui ne perturbe pas la vie sous-marine, c'est ce qu'assure son créateur.
0: À suivre la météo.
3: Et nous, notre ciel, Clara, il sera un petit peu perturbé hein, ce matin, avec de faibles averses et même quelques risques d'orage à la frontière entre l'Isère et le Rhône notamment. Partout ailleurs, des petites pluies, on l'a dit. Le soleil, il faudra aller le chercher du côté de la Basse-Ardèche. Le thermomètre, lui, reste stationnaire et affiche entre 16 et 17 degrés ce matin. Cet après-midi, le soleil va gagner un petit peu plus de terrain le long de la Vallée du Rhône notamment, partout ailleurs en Isère et dans la Loire. Les pluies vont se poursuivre et les orages s'intensifier sur l'ensemble de l'Isère. Dans la Loire, il pleut partout également et sur le thermomètre. 14 du côté de Grenoble et de Saint-Étienne et 19 à Valence, à Aubenas, à Dieulefi également et ce sera le maximum.
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5: Faire expression, c'est le thème du salon et du marché de l'illustration et de l'impression qui va avoir lieu début juin à la Bourse du Travail de Saint-Étienne. Pour nous en parler, Margot et Sarah, bonjour.
6: Bonjour.
5: Vous êtes toutes les deux coprésidentes de l'association Les Mécréancres, donc pour parler de ce salon de l'illustration. Avant de rentrer dans les détails, donc justement, les Mécréancres, c'est un jeu de mots et on peut expliquer pourquoi ce jeu de mots.
6: Oui.
5: Alors Margot.
6: Bien sûr. Alors, les mécréancres, donc dans l'association déjà, on aime beaucoup le jeu de mots, déjà de mécréant et de encre, parce qu'on fédère du coup la pluralité des styles, des visions et des techniques d'illustration et d'impression. Donc on ne voulait pas représenter une seule manière de faire un travail qui est si vaste et si riche, donc ne pas être adhérent d'une seule catégorie, donc mécréant, parce qu'on est plusieurs et tous diverses. Et encre, eh bien, parce que justement, on avait envie de représenter toutes ces techniques d'impression artisanale et locale, surtout qu'on a à Saint-Étienne, qui sont très riches en fait.
5: Alors, Sarah, combien de personnes dans l'association ? Donc essentiellement des illustratrices ou illustrateurs de la Loire, hein ?
7: Oui, exactement. Vraiment, l'objet de l'association, c'est de fédérer et rassembler les métiers de l'illustration dans la métropole stéphanoise. On est, alors déjà l'association est assez jeune puisque c'est un collectif qui a été monté en 2023 et l'association date juste de 2024. Et actuellement, on est une cinquantaine d'adhérents et adhérentes, dont un noyau dur, on va dire, d'une douzaine de membres vraiment actifs qui font vivre l'association toute l'année.
5: Et puis l'idée, c'est que vous vous rencontrez aussi avec d'autres personnes, puisque on va parler de ce marché de l'illustration où il y a des gens qui viennent d'Auvergne-Rhône-Alpes ou d'ailleurs, mais l'idée, c'est aussi qu'il y ait un vivier de justement de ce tissu de l'illustration.
7: Oui, exactement. En fait, l'objectif de l'association, il est double. C'est à la fois de permettre aux professionnels de se rencontrer, d'échanger, créer une communauté d'entraide. On organise tous les mois des cafés thématiques ou qui nous permettent de discuter de différents sujets liés à nos métiers et également de faire découvrir nos métiers après au grand public et de valoriser, comme disait Margot, la pluralité justement des expressions artistiques dans le domaine de l'illustration, sachant qu'il y a à la fois des techniques qui sont très variées, mais aussi des univers, des sujets. Donc c'est vraiment valoriser toute cette diversité. Pardon.
5: D'où l'idée de ce marché de la création, de ce marché de l'illustration, 7e édition, avec, on va dire, c'est un peu comme les collections printemps-hiver au niveau de la mode, il y a aussi un marché d'été, on va en parler, et un marché d'hiver, c'est ça ?
6: Tout à fait.
5: Alors, qui veut en parler ?
7: On peut se compléter. L'idée, en fait, du marché de juin, c'est vraiment notre plus gros marché. Donc, on ouvre le marché pas uniquement aux adhérents et adhérentes de l'association.
5: Donc, il y a des gens qui viennent d'ailleurs, c'est
7: exactement,
5: ça ?
7: Qui viennent de loin. On a une personne qui vient de Strasbourg, on a des gens qui viennent d'Île-de-France. On avait une personne qui venait de Caen l'an dernier aussi. Donc, c'est assez chouette de représenter aussi des gens qui font de l'illustration sur l'ensemble du territoire français. Et en décembre, pour le coup, l'idée, c'est vraiment de montrer le travail des personnes qui sont dans la métropole stéphanoise et qui sont adhérents et adhérentes de l'association.
5: Margot ?
6: Oui, c'est un peu un coup de projecteur pendant les fêtes de dire qu'il y a un artisanat local et puis de mettre en avant les métiers du papier qui passent souvent aussi à la trappe au détriment de l'usuel. Alors que de mettre des fenêtres vers la rêverie dans nos intérieurs, c'est tout aussi important.
5: Alors quand on parle de l'illustration, quand on parle de l'impression, il y a différents types justement de techniques. On parlera de vos univers à vous, mais on peut faire de l'illustration avec de l'affiche, on peut le faire avec du fusain, on peut le faire avec de l'encre de Chine par exemple. Est-ce qu'on peut expliquer les différents types d'illustration ?
7: Oui. C'est tellement varié que c'est vrai que c'est difficile de faire une sélection. On a toutes et tous des pratiques qui sont très différentes. Mais en effet, il y a ce qu'on va appeler l'illustration plus traditionnelle. Donc c'est vraiment quand on va travailler l'encre de Chine ou la peinture ou la gravure, comme Margot fait aussi. Et puis on va avoir l'illustration numérique. Et comme vous disiez, ça se décline sur plein de supports qui peuvent être à la fois de l'affiche décorative, mais qui peuvent être aussi après sur des jeux, par exemple, ou sur des objets, des coussins, du tissu. En fait,
5: l'illustration se décline partout. On peut faire ce que l'on veut, c'est ça, en fait, voilà. Oui. Ça se décline de partout et de ce que l'on veut.
7: Oui, c'est ça. Et puis, en fait, l'illustration, elle est vraiment présente partout au quotidien. Finalement, on ne se rend peut-être pas compte à quel point il y en a partout autour de nous, à la fois dans les livres pour enfants qu'on connaît bien, mais aussi
5: dans la publicité. Ouais, c'est ça, voilà, c'est ça. Dans la publicité, dans le marketing, dans tout ce qui est cette sémiologie, justement, de l'image, quelque part.
6: Dans la presse également, pour rebondir sur l'univers de Sarah, qui fait aussi du dessin illustratif pour la presse, notamment pour La Brèche. Et voilà, c'est un vivier.
5: Alors pour expliquer, c'est un journal d'investigation qui est né sur Saint-Étienne et sur la Loire.
6: Exactement.
5: C'est ça, qui est un trimestriel. Et si vous voulez l'acheter, c'est le numéro 15 qui est sorti.
6: Voilà, c'est ça. Et vous pouvez retrouver du coup les illustrations de Sarah.
5: Donc pendant ce marché, donc qui va avoir lieu les 6 et 7 juin, on va en parler un peu plus en détail. Combien d'illustrateurs vont venir pour présenter leurs univers ?
6: Alors on a une trentaine d'artistes illustrateuristes qui viennent présenter leur travail sur le salon du 6 et 7 juin. De techniques diverses et variées. On a beaucoup de personnes de la région Auvergne-Rhône-Alpes, de la métropole stéphanoise principalement. Et on a aussi un petit pourcentage de personnes qui viennent d'ailleurs de toute la France.
5: Alors, qui dit salon, ça veut dire que, bien sûr, on va discuter avec les artistes, on peut acheter leurs œuvres, c'est aussi un peu du business quelque part ?
7: Ça permet à la fois justement en tant qu'artiste de faire découvrir notre travail à des personnes. On a des adhérents, adhérentes dont les projets sont nés sur le marché. Par exemple, on a un illustrateur qui a été contacté après par un auteur pour illustrer un livre. Donc ça permet des rencontres et des échanges. Mais également, c'est des stands où tout ce qui est présenté sur le stand est à vendre. Donc il va y avoir des affiches, des objets, ça permet de faire des cadeaux aussi. Il y a la fête des pères à la fin du mois de juin, pourquoi pas amener une illustration à son papa.
5: Et puis, au-delà de cette bourse du travail et de ce marché de l'illustration et de l'impression, on va dire deux événements hors les murs, des ateliers et également des expositions, et ça démarre même pour le dernier week-end du mois de mai, tiens, ça sera la fête des mères.
7: Eh oui, voilà, c'est ça. Les choses sont bien faites.
5: Les choses sont bien faites. Voilà. Alors, les ateliers, alors il y a deux types d'ateliers. Il y a du collage.
6: Et du cyanotype.
5: Alors, c'est quoi le cyanotype?
6: Alors, le cyanotype, c'est une technique d'impression photographique qui, normalement, se fait avec la lumière du soleil. Mais maintenant, on a des lampes qui permettent de le faire même en intérieur.
5: La couleur bleue, c'est ça?
6: La couleur bleue, en fait, on met une encre qui réagit, pour faire simple, au contact de la lumière. Et donc, on travaille par pochoir ou par dépôt. Et donc, quand on trempe après dans un révélateur, le motif apparaît avec cette couleur cyan qui est absolument... magnifique.
5: Et puis des collages.
6: Et puis le collage. Donc le collage, ce sera plutôt le week-end du marché. Pouvoir créer une illustration via le biais du collage pour que ce soit accessible à toutes et tous, de composer une image sans avoir la peur de la page blanche et l'absence de technique.
5: Les ateliers sont où alors?
6: Alors, les ateliers, ils auront lieu au Hall Mazra, qui du coup a été repris par la commune. Et cette année, on avait envie de faire une passerelle, justement, avec un off de faire impression, pour déjà donner visibilité à nos techniques et à nos métiers, à un public qui n'est pas forcément le nôtre. Et puis, on avait aussi envie de mettre en valeur nos adhérents et adhérentes grâce à l'exposition qui sera faite le 30 et 31 mai.
5: Et qui va jusqu'au 7 juin, toujours au Hall Mazra avec une vingtaine d'adhérents, c'est ça, qui seront
6: présents.
5: On va faire une pause musicale et on va revenir sur vos deux univers, Margot. L'univers de la gravure pour vous, Margot, et l'univers du dessin numérique pour vous, Sarah. On va écouter, eh bien, tout simplement la représentante française pour l'Eurovision. Elle s'appelle Monroe, la chanson s'appelle Regarde. Et si vous voulez voter pour elle, ce sera le samedi 16 mai sur France Télévisions.

0: Monroe, ce sera le 16 mai sur France Télévisions. C'est notre représentante française de l'Eurovision. On continue à parler de Faire Impression, ce fameux salon et marché de l'illustration et de la création, avec nos deux invités, les deux coprésidentes de l'association Les Mécréancres, Margot et Sarah. On va parler de vos univers, puisque vous êtes toutes les deux illustratrices et toutes les deux artistes. On va commencer avec vous, Margot, sur de la gravure. Alors, quelle est la technique quand on grave ?
1: Alors, principalement, moi, je fais de la linogravure. Je commence un peu la xylogravure, donc qui est sur bois et non sur lino. La gravure, la mienne en tout cas, c'est de la taille d'épargne. Donc, ça veut dire qu'on épargne le motif qu'on veut imprimer. Donc, on ne grave pas le dessin que l'on veut imprimer. On enlève la matière autour de ce que l'on veut imprimer. J'utilise des petits ciseaux à bois qui s'appellent des gouges. C'est vraiment très petit, et ça permet d'avoir du détail et après de faire des impressions. Alors moi, principalement, j'utilise des encres à base d'huile et de paillettes de cuivre qui font des résultats dorés et qui correspondent plus à mon univers, qui est donc orienté cabinet de curiosité.
0: Alors c'est quoi un cabinet de curiosité ? Faune fleur, on comprend, mais cabinet de curiosité ?
1: Cabinet de curiosité, c'est vraiment la fascination pour ce qu'il y a de curieux dans la nature. Ça peut aller à vraiment l'admiration botanique, les fleurs un peu rares, mais aussi tout ce qui est organique et du vivant. Notamment les petits ossements, les petites choses un peu magiques aussi qu'on pourrait avoir chez nous. Et il y a cette notion un peu de collection. Et donc, moi, j'aime beaucoup le petit format. Je fais des gros formats aussi, mais j'aime bien le petit format à collectionner.
0: Alors, pour la faune, par exemple, quel type d'animaux vous gravez ?
1: Alors, pour la faune, j'aime beaucoup les grenouilles.
0: D'accord.
1: Notamment parce que, de manière, on va dire, personnelle, j'aime beaucoup les animaux qui sont mal aimés.
0: Et la grenouille est mal aimée.
1: Et la grenouille est assez...
0: Elle est écrasée. Ouais.
1: Elle est écrasée, mal aimée, la grenouille. Le crocodile aussi, les corbeaux... Enfin voilà, tous ces petits animaux qu'on considère un peu des fois comme nuisibles, qui viennent dans nos jardins ou dans nos quotidiens et qu'on n'a pas envie de voir, et je leur redonne une place un peu...
0: Et pour les fleurs ?
1: Et pour les fleurs, je suis un peu plus classique, et même si j'admire beaucoup tout ce qui va être hortensia, chrysanthème, tout ce qui va avoir une densité de pétales, je trouve que c'est intéressant parce qu'il y a beaucoup de détails. Et que ça correspond à mon côté un peu méticuleux et minutieux.
0: Et on pourra bien sûr découvrir vos œuvres au marché, bien sûr, les 6 et 7 juin, c'est ça ?
1: Voilà, tout à fait.
0: Et pour vous, Sarah, alors on va partir sur de une tablette ou une palette numérique. Vous, ce sont des dessins numériques, c'est ça ?
2: Oui, exactement.
0: Qui peuvent être imprimés après, derrière, bien sûr.
2: Oui. Bah, souvent, c'est le but, d'ailleurs. Mais en effet, moi, je travaille sur Photoshop, donc je dessine directement sur ma tablette. Et en fait, ça permet de pouvoir zoomer fois 1000 pour faire du détail, de l'archi-détail.
0: Ah oui, donc on va aller au pixel près, c'est ça en fait ?
2: Oui, c'est parce que je suis un peu... tout le monde ne le fait pas.
0: Voilà,
2: mais
0: vous allez au pixel,
2: moi,
0: c'est ça en fait. Donc petit carré par petit carré, c'est ça ?
2: Oui, bah, c'est vraiment l'avantage du dessin numérique. Et puis on peut travailler par couche pour pouvoir changer une couleur, se dire j'aimerais bien tester en bleu et finalement mettre du rose après.
0: Ah oui, donc ça donne une grande liberté. La gomme, etc. Voilà. Mm. Et vous, alors au-delà du fait que Margot, elle va utiliser et mettre en valeur ces animaux mal aimés, vous, c'est l'aspect positif, c'est l'aspect, positif de la vie, quoi.
2: Oui, moi, je travaille beaucoup autour du portrait et des personnages et j'aime bien représenter.
0: Fictif ou réel ?
2: Plutôt. Je veux dire, des personnes que j'invente, donc plutôt fictives, oui. Et l'idée, c'est de représenter dans des scènes qui sont plutôt des scènes apaisées ou joyeuses, puisque l'idée, c'est vraiment de proposer des dessins qui fassent du bien quand on les voit. Et dans un univers qui est assez coloré et assez doux, je pense. Après, c'est difficile de parler de son propre travail, d'avoir un regard extérieur dessus. Mais j'aime bien, en fait, tout le travail aussi lié à la visibilité, à la diversité. Donc, représenter des personnes qu'on voit peut-être un petit peu moins, des personnes qui ont des handicaps. Sous ce travail-là, la représentativité.
0: Donc, on pourra découvrir aussi vos œuvres les 6 et 7 juin. Alors, on peut expliquer justement les ateliers. Donc, il y a une participation, c'est ça, mais le salon, c'est totalement gratuit, hein, c'est
2: exactement.
0: Ça
2: les ateliers qui ont lieu à la commune Mazra sont du coup à prix libre. Il n'y a pas de créneau vraiment horaire. Les gens pourront passer dans l'après-midi et participer aux ateliers. Et le salon marché, pour le coup, l'entrée est vraiment gratuite. Vous pouvez venir rencontrer les artistes, discuter avec eux. Vous n'êtes pas obligé de leur acheter quelque chose. Si vous leur achetez quelque chose, c'est encore mieux. Ils seront contents et contentes. Mais vous pouvez rentrer. Et il y a une tombola aussi qui sera proposée sur le week-end où vous pouvez gagner des œuvres, justement, des artistes qui exposent sur le marché, puisque tout le monde offre une œuvre. Donc ça fait vraiment une très belle tombola avec énormément de lots à gagner.
0: Et puis l'actualité de l'association Les Mécréancres après ce salon ?
2: On organise du coup des cafés thématiques tous les mois qui permettent de discuter sur des sujets liés à nos métiers, des problématiques qu'on peut rencontrer. Donc si ça vous intéresse, n'hésitez pas à aller suivre notre actualité sur nos réseaux sociaux. Et on organisera en décembre le marché hivernal.
0: Voilà, c'est ça. Et, on y travaille déjà un peu ?
2: Oui, on a déjà les dates.
0: Alors on peut peut-être les donner justement, on peut peut-être les citer les dates.
2: Voilà, a priori, j'ai un trou, c'est le week-end juste avant
1: Noël. Le 19 et le 20 décembre.
0: Voilà. 19 et 20 décembre, et ça se passera
2: A priori, à la Bourse du Travail, comme on fait déjà là, en juin.
0: Et s'il y a des artistes ligériens qui ont envie de grossir l'association Les Mécréants, qu'on peut vous retrouver dans ces cafés que vous indiquiez, ou on peut vous suivre sur les réseaux sociaux aussi.
2: Exactement, et on a un site internet, lesmécréancres.fr, où il y a toutes les informations pour nous rejoindre et pour nous contacter.
0: Eh bien, très bien. Merci beaucoup en tout cas de nous avoir présenté ce salon et ce marché d'illustration et de l'impression. C'est les 6 et 7 juin à la Bourse du Travail de Saint-Étienne. Les horaires, 10h, 19h.
2: Merci
0: beaucoup, Sarah et Margot.
2: Merci
0: à bientôt.
2: À vous. 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

0: 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Nous fêtons aujourd'hui Saint-Estelle et Saint-Mailleul. Clara sera avec nous dans quelques minutes. Mais d'abord, je vous propose que l'on prenne une pause dans le rythme effréné du début de journée. Un temps pour prier, pour se tourner vers Dieu. Alors que l'on fêtera ce jeudi l'Ascension, nous écoutons ce matin le chapitre 15 de l'Évangile de Saint-Jean, commenté par le père Richard Escudier.
1: En ce temps-là, Jésus disait à ses disciples « Quand viendra le défenseur que je vous enverrai d'auprès du Père, lui, l'Esprit de vérité qui procède du Père, il rendra témoignage en ma faveur. Et vous aussi, vous allez rendre témoignage, car vous êtes avec moi depuis le commencement. Je vous parle ainsi pour que vous ne soyez pas scandalisés. On vous exclura des assemblées. Bien plus, l'heure vient où tous ceux qui vous tueront s'imagineront qu'ils rendent un culte à Dieu. Ils feront cela parce qu'ils n'ont connu ni le Père, ni moi. Eh bien, voici pourquoi je vous dis cela. Quand l'heure sera venue, vous vous souviendrez que je vous l'avais dit. »

Vient maintenant l'heure du témoignage. Jésus vient de dire que si le maître est persécuté, les disciples aussi seront persécutés. Et c'est dans ce climat d'annonce que Jésus précise la mission de l'Esprit-Saint, l'Esprit de vérité que le Père enverra. Il rendra témoignage à Jésus, Jésus qui lui-même s'est appelé la vérité. Et cette annonce est suivie d'une autre, à savoir que nous serons nous aussi conduits à témoigner puisque nous sommes avec Jésus. Il n'est pas indifférent que ces annonces suivent le grand commandement de l'amour. Vous demeurez en mon amour, comme moi j'ai gardé les commandements de mon Père, et je demeure en son amour. Voici quel est le commandement, vous aimez les uns les autres comme je vous ai aimé. Cela figurait dans les versets qui précèdent. L'Esprit-Saint rend témoignage à Jésus et c'est pourquoi nous sommes rendus d'autant plus audacieux pour être à notre tour, au nom de l'amour de Jésus, ses propres témoins. Pesons donc le poids des mots lorsque Jésus exprime sa préoccupation que ne soyons pas scandalisés, selon ses propres mots. Il précise que, oui, nous aurons à subir des contradictions et même que ses disciples seront tués par ceux qui s'imagineront rendre ainsi un culte à Dieu. Terrible perspective, si l'on y pense bien. C'est vrai, être chrétien, cela nous sort de nous-mêmes et nous expose, comme Jésus a été exposé. Ailleurs, Jésus dit que l'Esprit-Saint nous donnera ce qu'il faudra dire devant les hommes. L'Esprit apparaît donc dans la bouche de Jésus comme l'allié indispensable dans un combat mené à partir de l'amour de Dieu pour les hommes. Et pensons à ceux qui prennent des risques pour vivre jusqu'au bout cette exigence. L'Évangile de l'amour nous fait entrevoir l'abîme de ce qui lui est contraire. Et voilà pourquoi l'Évangile est tellement d'actualité. Pour que l'amour triomphe de ce qui n'est pas lui, de ce qui lui est contraire.

Notre Père, qui es aux cieux, que ton nom soit sanctifié, que ton règne vienne, que ta volonté soit faite sur la terre comme au ciel. Donne-nous aujourd'hui notre pain de ce jour. Pardonne-nous nos offenses, comme nous pardonnons aussi à ceux qui nous ont offensés, et ne nous laisse pas entrer en tentation, mais délivre-nous du mal, car c'est à toi qu'appartiennent le règne, la puissance et la gloire pour les siècles des siècles. Amen.

0: Vous écoutez la prière du matin avec le commentaire du père Richard Escudier, qui est vicaire épiscopal à Paris pour les communautés d'origine étrangère, vicaire également à la paroisse Saint-Séverin. Et puis nous retrouvons maintenant à RCF Notre-Dame à 7h56. Nous retrouvons Clara Bévillacois pour le Saint du jour. Clara, qui fêtons-nous aujourd'hui?
1: Eh bien les Estelles et les Stella.
0: Eh bien très bonne fête à elle.
1: Sainte Estelle serait une contemporaine pierruque de Sainte Eutrope de la ville de Sainte. Elle aurait vécu, selon la légende dorée, au 1er siècle de notre ère. Et comme elle s'obstinait dans sa foi et refusait tous les prétendants, c'est son père qui la fit mettre à mort dans les arènes de Sainte où elle mourut martyre.
0: Cependant, Clara, elle n'apparaît pas dans la littérature chrétienne. Elle n'apparaît pas dans la littérature chrétienne qu'au Moyen Âge.
1: Mais oui, en particulier dans le guide de pèlerinage de Saint Jacques de Compostelle. Son nom était à l'origine Eustelle, du grec E-E-U, qui veut dire beau ou bien, et Stello, qui veut dire paré, orné. Alors elle fut pendant longtemps la patronne de la jeunesse. La forme latinisée Estelle, qui veut dire étoile, elle est due au poète Frédéric Mistral qui mit le mouvement du Félibrige sous le patronage de Sainte-Estelle. Alors, le Félibrige, c'est un mouvement littéraire fondé en Provence en 1854 par Mistral, mais aussi par Aubanel, Brunet, Mathieu, Roumanie, Tavant et Gérard, dans le but de sauvegarder et promouvoir la langue, la culture et tout ce qui constitue l'identité des pays de Languedoc. Alors, je vous propose, Pierruc, de finir avec un bon mot de Frédéric Mistral qui plaira aux Provençaux. Quand le bon Dieu en vient à douter du monde, il se rappelle qu'il a créé la Provence. Alors on souhaite bonne fête des Félibriges et bonne fête bien sûr aux Estelles.
0: C'est vrai que c'est très beau, la Provence. On part à Cluny à présent, puisque Saint Mailleul de Cluny est également à l'honneur aujourd'hui et lui aussi est né en Provence.
1: Et oui, en 906 à Valensole, Mailleul étudie à Lyon, puis à Mâcon où il enseigne. Il entre ensuite dans les ordres et devient le 4e abbé de Cluny, c'est en 965. Son rayonnement est immense. Saint-Pierre-Hugues, il réforme des monastères en France et en Italie et son influence s'étend à travers l'Europe chrétienne. Les rois et les papes le comptent parmi leurs amis et il refuse même de devenir pape.
0: Oui, mais en 972, lors d'un voyage en Provence, il est capturé par des Sarrasins.
1: Et ne recouvre la liberté qu'après le paiement d'une lourde rançon. Il meurt le 11 mai 994 à Souvigny, c'est dans l'Allier, il avait 87 ans et les habitants refusent de laisser partir sa dépouille. Il y est enterré et Souvigny devient un grand lieu de pèlerinage pour tout l'Occident.
0: Et d'ailleurs, je ne peux que vous conseiller d'aller à Souvigny, c'est magnifique. Merci Clara. Le projet de loi relatif à la fin de vie revient au Sénat. Un collectif se mobilise. Les éligibles, car éligibles dans le projet de loi tel qu'il est écrit, eux demandent l'aide à vivre et non pas l'aide à mourir. Nous serons avec la cofondatrice de ce mouvement, Magali Janteur, dans 10 minutes.
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0: RCF Notre-Dame, Saint-Mailleul et Sainte-Estelle à l'honneur aujourd'hui. 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Et à la une ce matin, Clara, 27 cas contacts placés à l'isolement en France pour éviter la propagation de l'antivirus.
1: Et sur les 5 Français passagers du MV Ondus, rapatriés hier soir, un présente des symptômes. Les analyses sont en cours. Un croisiériste américain, lui, vient d'être testé positif. Le projet de loi sur la fin de vie de retour au Sénat aujourd'hui pour 3 jours d'examen en seconde lecture. Un vote solennel prévu mercredi soir. Mais l'issue finale reste entre les mains de l'Assemblée nationale en majorité pour ce texte.
0: Et d'ailleurs, dans 10 minutes, on sera avec la cofondatrice du collectif Les éligibles pour en parler.
1: Et les négociations Iran-États-Unis ne fonctionnent pas. L'Iran a répondu à la proposition du plan de paix américain, réponse qualifiée d'inacceptable par Donald Trump. La Russie et l'Ukraine s'accusent mutuellement de ne pas respecter le cessez-le-feu de 3 jours. Kiev assure que la Russie mène des assauts sur la ligne de front.
0: L'information continue au plus près de chez vous. Salut les journalistes de vos radios locales qui vous informent.
5: Bonjour à toutes, bonjour à tous. Bienvenue si vous nous rejoignez pour cette page d'actualité près de chez vous en Sud-Rhône-Alpes. À la une ce matin, certaines pratiques de la psychiatrie pointées du doigt en Isère après le témoignage glaçant d'une patiente du CHU de Grenoble. Les explications à suivre dans ce journal. Les téléconsultations de santé évoluent. Elles peuvent désormais être accompagnées par du personnel soignant pour des rendez-vous plus poussés. Illustration dans la Drôme. Et puis on ira également au chevet des restaurateurs, les cafetiers ou encore les établissements hôteliers qui sont à la peine partout en France, en particulier en ruralité. C'est ce que nous dira l'UMI de l'Ardèche. Et puis on terminera sur scène dans la Loire avec un concours de théâtre pour mettre en valeur les métiers des apprentis.
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5: L'unité de psychiatrie du CHU de Grenoble pointait du doigt dans un article publié fin mars par Mediapart l'histoire d'une jeune femme, Géraldine, atteinte de bipolarité et hospitalisée. Elle a perdu la mémoire suite à 85 séances d'électrochoc. Une histoire glaçante qui relance le débat sur l'utilisation de certaines méthodes en psychiatrie, Tiffaine Desloges.
6: L'utilisation des électrochocs sous anesthésie générale, un traitement appelé ECT en médecine, dépasse largement le seul hôpital de Grenoble et ne fait aujourd'hui plus consensus chez les médecins. Certes, l'Académie de médecine en France estime qu'il s'agit du traitement le plus efficace des états dépressifs sévères quand le pronostic vital est engagé, mais ce n'est pas l'avis de l'Organisation mondiale de la santé qui pointe des risques connus à court ou long terme de perte de mémoire et de dommages cérébraux. Pour le professeur Mircha Polozan, chef de service au CHU de Grenoble, ces méthodes jugées archaïques viennent ternir l'image de la psychiatrie.
7: La richesse justement de ce que l'on vit tous les jours lorsque l'on exerce ce métier est moins bien connue déjà par le public, mais également par bon nombre de nos étudiants en médecine. Souvent la psychiatrie, elle est justement rapprochée à l'enfermement, l'hospitalisation sous contrainte, que l'on assomme les personnes avec des traitements sédatifs. On a un peu les idées qui ont pu être parfois véhiculées aussi par les médias. C'est un ensemble un peu d'idées préconçues qu'on souhaite justement combattre.
5: Et un programme national Choisir Psychiatrie a été lancé il y a 2 ans maintenant pour sensibiliser les étudiants à prendre un parcours en psychiatrie et à dépasser ces clichés. C'est un moyen de plus pour lutter contre le manque de médecins. À Montélimar, un relais santé vient d'ouvrir dans les locaux de la mairie. On vous propose une téléconsultation avec un généraliste, mais la particularité, c'est que vous êtes ici accompagné par une infirmière en chair et en os. Ce projet de télémédecine territoriale assistée a été mis en place par la ville et la CPTS, Communauté Professionnelle Territoriale de Santé, qui regroupe médecins, infirmiers et pharmaciens du secteur. Alors à qui s'adresse ce service ? Nelly Edmond est la directrice de la CPTS Porte de Provence.
8: Ce dispositif s'adresse aux patients qui sont en affection de longue durée. Ces patients-là sont sans médecin traitant et quelquefois depuis de nombreuses années, donc sans traitement, sans médecin, malgré leur pathologie chronique. Donc ils viennent rechercher un médecin référent qui va pouvoir assurer le suivi de ce patient-là. Le fait que l'infirmière puisse recevoir le patient sur une première partie de consultation, effectivement, c'est un gain de temps pour le médecin, puisque quand le médecin se connecte, il a déjà un dossier personnalisé informatique qui a été alimenté par l'infirmière.
5: Et la consultation est facturée 25 euros. Des dispositifs similaires existent également au Coteau dans la Loire et à la Côte Saint-André en Isère. Il y aura bien un nouveau projet de loi Duplomb présenté au Sénat, invité par la FDSEA et les jeunes agriculteurs de l'Ardèche ce week-end à la Voulte-sur-Rhône dans la Drôme. Le sénateur de Haute-Loire, Laurent Duplomb, a annoncé qu'il portera bien un nouveau texte sur la réintroduction de l'acétamipride et sur les retenues collinaires. En commission, mercredi dernier, les députés ont exclu ces deux mesures du texte qui doit être débattu à nouveau à partir du 19 mai à l'Assemblée nationale. Café, boîte de nuit, hôtels, restaurants. Ils font tous face à une crise sans précédent. Plus de 100 établissements fermés chaque jour en France et 37 000 ont disparu l'année dernière. Et notre région n'y échappe malheureusement pas, particulièrement en ruralité où ces établissements font face à encore plus de difficultés. Raymond Lafont, restaurateur en Ardèche, a récemment été élu président de l'Union des métiers et des industries de l'hôtellerie en Auvergne-Rhône-Alpes. Pour lui, le maintien de ces commerces en campagne est un enjeu essentiel et ça passe par la sensibilisation des responsables locaux. Écoutez.
9: C'est souvent le dernier lieu de vie, donc on a un lien quand même social. On a tous ces sujets-là.

0: Ils sont 6 à monter sur scène et ont à cœur de représenter leur métier en interprétant des bébés pour déconstruire les idées reçues sur les nounous.
1: C'est un métier qui est un peu dévalorisé entre guillemets, puis ça met en avant nos pratiques et voilà.
2: On montre plein de points du métier que les gens connaissent pas forcément, ou alors les préjugés, on les casse un peu.
0: Jérôme Sauvion, le metteur en scène, décrit justement des jeunes filles énergiques et prometteuses pour le théâtre.
3: Je suis un petit peu sur une dream team là, elles sont sympas, elles sont rigolotes, elles sont partantes. Franchement, j'ai pas à me plaindre, et elles ont du répondant, donc c'est aussi génial, et du talent.
0: C'est l'organisme de financement d'alternance OPCO qui pilote le projet pour la deuxième année. Dominique Brunon travaille à l'OPCO et elle évoque les bienfaits de cette aventure sur les apprentis.
4: Quand on voit tous ces jeunes ensemble avec leur metteur en scène, ils sont radieux, quoi. Et on a demandé aux employeurs s'ils voyaient un changement chez les jeunes. À 100%, les employeurs ont dit qu'il y avait franchement un changement notable. L'aisance, l'assurance, la prise de recul, dans la réflexion.
5: Que les gens y croient, que les nounous, elles font que jouer avec les enfants toute la journée.
6: Elles mouchent les nez qui coulent, elles font des gros câlins, nous prennent sur les genoux.
7: Elles sont drôles, toujours de bonne humeur et pleines d'énergie.
8: Bref, les parents, c'est marrant, mais une nounou, ça change tout!
9: Et rendez-vous demain à Paris pour le grand jour de ce concours Apprentissène. Et c'est la fin de votre journal. Merci de l'avoir suivi avec nous. On se retrouve à 8h29 pour un point météo. À tout à l'heure.

0: 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Bienvenue. Si vous nous rejoignez, vous pouvez également nous suivre en vidéo sur la chaîne YouTube de Radio Notre-Dame. Le projet de loi sur la fin de vie revient aujourd'hui au Sénat, serpent de mer politique. L'issue des votes à la Chambre haute est très incertaine. Alors, quels sont les enjeux cette semaine? Comment l'opposition à cette euthanasie, cette aide à mourir, qui est une euthanasie qui ne dit pas son nom, se structure-t-elle? On va en parler ce matin avec notre invité, Clara.
1: Et oui, Pierre-Luc, justement, vous recevez Magali Janteur, médecin aidante, cofondatrice également du collectif Les Éligibles et leurs aidants.
0: Bonjour Magali Janteur.
2: Bonjour Pierre-Hug.
0: Merci beaucoup d'être avec nous ce matin. Votre mari ne peut s'exprimer à vos côtés aujourd'hui car depuis 28 ans, il est atteint d'un syndrome d'enfermement. Il est prisonnier de son corps, polytechnicien. Il a encore toutes ses capacités cognitives. S'il pouvait parler ce matin, que dirait-il aux sénateurs qui s'apprêtent à examiner ses textes sur les soins palliatifs et l'aide à mourir ?
2: Je ne peux pas parler à sa place, mais je le connais bien. Je pense qu'il leur demanderait de la prudence et beaucoup de mesures, et surtout de prendre leur temps.
0: Prendre le temps, pourtant, on le prend le temps sur le sujet. Ça fait plusieurs mois qu'on est, si ce n'est plusieurs années, qu'on est sur le sujet.
2: On le prend, mais on ne le prend pas, parce que c'est une loi qui va bouleverser la société et les valeurs fondamentales, notamment le droit de donner la mort. Et c'est une question qui a été traitée quand même avec un espèce de marche forcée, oui. Qui donne un sentiment de vouloir passer vite, alors que ce sont des questions qui demandent déjà d'interroger les intéressés, savoir les concernés, les personnes qui sont éligibles et leurs familles, ceux qui sont concernés, c'est-à-dire les acteurs du soin, et ça n'a pas été fait en fait en direct. Donc il y a un vrai débat sociétal à mener avec la société française qui ne connaît pas le contenu de la loi.
0: Magali Janteur, on va revenir sur cette notion de marche forcée dans quelques instants, mais d'abord revenons sur ce collectif Les Éligibles et leurs aidants. Vous l'avez cofondé avec Louis Bouffard et Emmanuel Hirsch qu'on a pu avoir ici sur cette antenne. Alors qui sont les éligibles ?
2: En fait, les éligibles sont des personnes qui se sont rassemblées. Mon mari a donné une alerte il y a à peine un an. Et sur les réseaux sociaux, il y a eu 30 000 vues. Du coup, il a appelé au rassemblement la veille du vote,
0: d'accord.
2: Le premier vote. Et là, des centaines de personnes se sont réunies, exprimées leurs inquiétudes avec un sentiment d'urgence et de peur, en fait. Ils se sont constitués en collectif, puis en association, depuis 4 mois. Et en 4 mois, on a lancé une campagne d'adhésion la semaine prochaine. Nous sommes presque 1 000 adhérents. Donc il y a vraiment, vraiment
0: un mouvement
2: profond de la société qui est concernée.
0: Parce qu'en l'état du texte tel qu'il est écrit aujourd'hui et tel qu'il arrive au Sénat, est-ce que votre mari serait éligible à l'aide à mourir ?
2: Oui, bien sûr, parce qu'il a une maladie incurable, en stade avancé, il a tous les critères. Il est majeur, il est français, on ne peut pas le guérir, donc il a le droit de demander l'aide à mourir.
0: Mais il n'y a pas une notion d'espérance de vie ou en tout cas de fin de vie proche ?
2: Tous les critères sont flous. Et se contredisent les uns les autres.
0: C'est-à-dire ?
2: Donc par exemple, on dit à un stade avancé, on dit aussi qu'il y a le pronostic vital engagé. Moi qui suis médecin, pronostic vital engagé, c'est entre quelques heures et 2 jours. Alors qu'un stade avancé, ça peut être des mois.

0: avoir des années
1: avec, de
0: les progrès de la science et de la médecine. Voilà, c'est impossible de définir aujourd'hui très clairement les critères d'éligibilité. C'est bien ce qui nous inquiète. Et puis, il y a beaucoup de dérives potentielles. C'est difficile de comprendre qui est éligible. Voilà, il y a aussi des questions comme le fait que les aidants ne sont pas concernés, ne sont pas cités dans cette loi.
1: Et justement, Magali Janter, qu'est-ce que ça vous fait, vous, en tant qu'aidant, qu'aidante, d'entendre ces mots, d'entendre que votre mari, dont vous prenez soin chaque jour, est éligible ?
0: Ça m'inquiète parce que comme on peut interpréter son mouvement de pouce comme un oui ou comme un non...
1: Ça vous inquiète ou ça vous panique ? Ça vous inquiète seulement ?
0: Moi, je ne suis pas de nature paniquée, j'ai beaucoup de sang-froid. Donc,
1: on l'entend à l'antenne.
0: Je suis très inquiète parce qu'il y a eu déjà des fois où ça s'est produit. Un médecin avait interprété un geste de mon mari qui montrait avec son doigt son visage. Et il avait été interprété comme une demande d'euthanasie, alors qu'en fait, après la réanimation qui n'avait pas été conduite de façon normale, il y avait presque un abandon de soins, quand il est revenu à lui, il m'a dit que ça voulait dire « occupez-vous de moi ». Ça s'est passé en 98, avant la loi Léon-Ticlès. Donc il y a des moments, chez des patients graves, où ils sont en état de très très grande fragilité, où la demande d'être à mourir peut être difficile à interpréter ou à comprendre. Donc l'aidant, c'est celui qui accompagne toute sa vie la personne qui la connaît, qui connaît son état psychique, qui connaît ce qui se passe, il doit au moins être associé pour le contexte.
1: Oui, mais dans le cas que vous citez là, Magali Janter, on imagine qu'il y aura plusieurs étapes, qu'il faut faire une demande répétée d'aide à mourir.
0: Ah non, vous demandez une fois, le médecin la reçoit. Ensuite, il appelle un collègue qui connaît la pathologie, mais qui n'est pas censé obliger de venir d'examiner le patient. Et il demande un troisième professionnel de santé. En fait, le médecin est quasiment seul à décider. Il n'y a pas une vraie collégialité et il n'y a pas de garde-fou. C'est-à-dire que moi, l'aidant, qui suis tutrice, je n'ai pas de recours. Déjà, je ne suis pas consultée. Ensuite, je n'ai pas de recours. Donc, si j'étais à l'étranger pendant 2 jours, le temps que ça se fasse, je reviens, c'est fini. Vous imaginez ce que ça peut représenter pour moi comme culpabilité ensuite.
1: Vous, en tant qu'aidante, mais aussi en tant que médecin, vous avez cette particularité-là d'être une aidante médecin. Donc, vous avez quand même un regard affûté sur le corps médical et sur les interactions que vous pouvez avoir avec lui. Comment vous le percevez, ça ? Vous dites qu'il y a un danger sur le pouvoir du médecin ?
0: Moi, je trouve qu'il y a un pouvoir beaucoup trop important du médecin. Il y a de la subjectivité. Et puis, il n'y a pas une vraie collégialité, parce qu'une vraie collégialité telle qu'elle est aujourd'hui dans la loi Léon-Ticlès, c'est réunir justement la personne de confiance, les directives anticipées, voire l'équipe médico-sociale, tous ceux qui s'occupent du patient, c'est le chirurgien, l'anesthésiste, c'est tout le monde, alors qu'aujourd'hui c'est 3 personnes, c'est pas sérieux.
1: Voilà. Pourquoi la parole des éligibles est-elle si peu entendue dans le débat ?
0: Je pense qu'elle commence à l'être vraiment. Je pense que interroger les personnes concernées, c'est vraiment toucher du doigt la réalité de cette loi. Elle est assez hors sol, en fait, quand on la lit en détail. Il y a beaucoup de critères qui sont pas réalistes par rapport à la réalité des soins. Par exemple, la liberté, c'est un choix libre. Est-ce qu'on est vraiment libre quand on n'a pas accès aux soins, quand on n'a personne pour se lever le matin, quand on n'a pas les moyens de vivre ? Est-ce qu'on est vraiment libre quand il faut 9 mois pour accéder à un examen dentaire, quand on est en fauteuil roulant, quand il faut 2 ans, comme mon mari, pour obtenir une consultation urologique, alors qu'on a des infections récurrentes ? Aujourd'hui, le contexte sanitaire, la crise sanitaire actuelle est très préoccupante et aggrave très considérablement les conditions de vie des personnes malades incurables qui n'ont pas accès aux soins. Il y a aujourd'hui plus de 180 000 personnes qui meurent en France sans accès aux soins palliatifs, ouais. 1 sur 2.
1: Ouais.
0: Enfin, je veux dire, il faudrait d'abord s'occuper de cette question.
1: Et d'ailleurs, Magali Janter, il y a 2 projets de loi, 1 sur les soins palliatifs, 1 sur l'aide à mourir. Hein, celui que vous ciblez là, à travers aussi votre collectif, c'est celui sur l'aide à mourir. Celui sur les soins palliatifs, vous n'avez rien contre, si ce n'est que des choses pour.
0: Moi, je suis complètement pour, mais c'est bien ça qu'il faut faire. Mais le problème, c'est que si on passe les 2 lois en même temps, vous aurez aujourd'hui en France des inégalités territoriales, où dans un territoire, vous n'aurez pas l'accès aux soins palliatifs parce qu'il n'y en a pas, tout simplement, ou trop peu. Et dans un autre territoire, vous y aurez accès. Donc, les Français n'auront pas l'égalité. Il y aura des Français qui ne pourront demander que l'aide à mourir. Et dans tous les pays où elle est passée en même temps, le développement des soins palliatifs s'est arrêté. Il sera beaucoup plus simple de demander l'aide à mourir que vous obtiendrez entre 2 et 15 jours que l'accès aux soins palliatifs qui va demander des mois pour développer le système de soins. Ça fait 25 ans qu'on essaie de le développer, mais il est bloqué pour l'instant. Il faut absolument mettre le paquet sur les soins palliatifs et l'accès aux soins avant de passer une loi comme ça.
1: Magali Janter, j'aimerais justement aborder avec vous cette question des délais. On va s'intéresser au contenu de la loi. La question des délais, là, vous nous disiez entre 2 et 15 jours. Alors, racontez-nous un petit peu le calendrier. C'est un peu terrible, mais il faudrait m'expliquer le contenu de la loi. Si je demande demain l'aide à mourir, que je suis éligible, que je coche les cases, alors même si on vous l'a entendu, vous considérez qu'ils sont flous, ces critères. Si je demande l'aide à mourir, combien de temps ça prend ?
0: Donc, mettons que ce soit moi le médecin à qui on le demande, soit je ne veux pas le faire et je demande une clause de conscience, et donc je l'adresse, je dois l'adresser à un collègue qui veut bien le faire.
1: Dans quel délai ?
0: Donc déjà, pour moi, c'est un abandon de soins, ce que je ne veux pas faire. Donc ça me met dans une posture déjà très complexe. Ensuite, j'instruis, si jamais j'accepte de le faire, j'instruis la demande, j'ai entre 2 et 15 jours pour l'instruire, mais si je considère qu'il y a vraiment une urgence, je peux même raccourcir ce délai.
1: Comment raccourcir 2 jours ? C'est-à-dire que c'est le jour même ?
0: Ben, c'est le lendemain.
1: Ouais.
0: En fait, je dois quand même appeler un collègue qui connaît la pathologie du patient, mais qui n'est pas censé connaître le patient ni son dossier.
1: D'accord.
0: Et ensuite, je dois en avertir un professionnel de santé. Donc, ça peut être une aide-soignante, un kiné, une ophtalmo.
1: De dire, monsieur Dubois, on va prendre mon exemple, monsieur Dubois.
0: Est-ce que vous êtes bien d'accord avec le fait que monsieur, je peux lui donner la dame mourir ? C'est pas sérieux. C'est parce que j'appelle une collégialité.
1: Et quand vous dites instruire le dossier, excusez-moi, vous avez dit instruire le dossier. On parle de ma vie, là.
0: Il n'est pas écrit. Il n'y a pas d'écrit. Il n'y a pas de commission a priori, c'est-à-dire qu'il n'y a pas d'examen psychique du patient avec un psychiatre, il n'y a pas la consultation d'un juriste pour voir s'il n'y a pas une incitation à des proches qui voudraient avoir un héritage ou même un aidant qui soit à bout de souffle et qui dise « j'en peux plus ». Donc voilà. Et puis d'autres choses très très graves sur ce délai, c'est que l'aide à mourir ou la demande de mort, moi j'en ai reçu plusieurs, c'était quelque chose de très labile. Un patient qui souffre peut la demander et au bout de 2-3 jours quand il est soigné ou une semaine, il ne la demande plus jamais. Donc 2 jours, c'est pas sérieux. Dans tous les pays, c'est plus d'un mois. Et chez nous, ça serait 2 jours.
1: Vous dites 2 jours pour instruire la demande, je me permets de revenir là-dessus, mais ça veut dire quoi ? Ça veut dire que 2 jours après, je suis mort ?
0: Oui, bien sûr.
1: C'est quand même rapide.
0: Non, ben c'est inacceptable.
1: Donc, mettons que je vous fais une demande. Vous êtes médecin. Mmh. Je vous fais une demande, Magali Janteur, de demande d'aide à mourir. 2 jours après, je peux avoir...
0: Voilà, et mes proches ne sont pas au courant.
1: Et les proches n'ont pas besoin d'être au courant ? Mais est-ce que les députés et sénateurs, ou sénateurs, en l'occurrence, puisque cette semaine, au Sénat, se rendent compte de ça ?
0: Ben écoutez, on essaie d'en rencontrer. On en a rencontré plus de 40. On a rencontré le cabinet du ministre de la Santé. On a rencontré celui de Mme Yael Braun-Fivet. On a rencontré énormément de députés de tous bords, puisque notre association est apolitique et religieuse. À chaque fois qu'on discute avec eux, effectivement, ils font part d'histoires personnelles souvent douloureuses, souvent liées au défaut d'accès aux soins. Et ils sont dans le doute. Et une fois qu'ils nous ont rencontrés et qu'ils ont vu des gens qui sont réellement concernés et qu'on a ouvert avec eux le champ des angles morts de cette loi, très souvent, ils sont dans le doute, voire ils changent d'avis.
1: Magali Janteur, cofondatrice du collectif Les Éligibles et leurs aidants, avec Louis Bouffard et Emmanuel Hirsch. Magali Janteur, vous parliez d'une clause de conscience. Vous qui êtes médecin, ça doit vous rassurer l'existence de cette clause de conscience. De quoi s'agit-il et quelles sont ses prérogatives ?
0: Une clause de conscience, c'est quand en âme et conscience, on considère qu'on n'a pas, on peut pas faire un geste qui nous est demandé de faire. Donc,
1: quand vous dites âme et conscience,
0: actuellement il n'y a que le médecin et l'infirmier, c'est-à-dire que le pharmacien, il est obligé de délivrer la substance létale.
1: Lui, il n'a pas de clause de conscience.
0: Non, et l'aide-soignant non plus.
1: Quand vous dites le pharmacien, c'est quoi ? C'est le pharmacien d'hôpital ? C'est le pharmacien d'officine ?
0: Ça peut être l'officine dans la mesure où le pharmacien d'hôpital lui a donné les produits, mais normalement c'est une pharmacie hospitalière. Mais même les pharmaciens hospitaliers n'ont pas de clause de conscience aujourd'hui. Ce qui, pour un certain nombre d'entre eux, est quand même très grave. Et puis pour les médecins, qu'on ait la clause de conscience ou pas, ça nous oblige à nous poser la question d'introduire dans notre arsenal thérapeutique la mort comme un soin. Et pour beaucoup d'entre nous, c'est
1: tuer
0: absolument...
1: n'est pas un soin.
0: Ben, tuer n'est pas un soin. N'a jamais été un soin. Et c'est d'ailleurs le principe de l'éthique du soin, c'est que de ne pas être malveillant et du serment d'Hippocrate. Donc nous sommes tous assermentés, il va falloir se désassermenter, il va falloir que nos jeunes ne s'assermentent pas. Enfin, voilà, on est dans...
1: On peut modifier le serment d'Hippocrate.
0: On peut le supprimer. On ne peut pas le modifier, il existe.
1: Magali Janteur, si on revient à mon exemple, prenez mon exemple, si je demande une aide active à mourir, et que vous me dites ce matin, vous me dites, Pierre-Hugues, tu n'as pas à faire ça, ne fais pas ça. Vous m'incitez à le faire.
0: Non, j'ai pas le droit de dire ça.
1: Est-ce que vous avez le droit de le faire ? C'était ma question.
0: Non, j'ai pas le droit. Ça s'appelle le délit d'entrave.
1: Alors, le délit d'entrave, quelles sont ses limites ou à quoi il ressemble ?
0: Le délit d'entrave, il a été conçu a priori pour qu'il n'y ait pas de manifestation qui rentre dans les services pour dire qu'on ne veut pas de l'aide à mourir, mais il s'exerce aussi bien pour les proches que pour les médecins. C'est-à-dire que si une personne vous demande une aide à mourir, vous n'avez pas le droit de lui proposer l'inverse.
1: C'est quoi l'inverse d'une aide à mourir ?
0: Ben, l'inverse, c'est la médecine. C'est-à-dire que moi, qui étais médecin en soins palliatifs, quand quelqu'un me dit « je veux mourir », je lui dis « écoutez, je vais vous écouter, je vais soigner votre douleur, je vais vous apporter un contact avec une psychologue, on va vous aider, monsieur, on est là pour vous soigner. » Et on lui propose des aides, des soins et des thérapeutiques. Là, s'il demande l'aide à mourir, on ne doit pas le faire parce qu'il a demandé l'aide à mourir. On doit juste prendre en considération le fait qu'il veut mourir. Il peut demander l'aide à mourir par arrêt de soins. Et un arrêt de soins le fait tellement souffrir que finalement il devient éligible. On n'aura pas le droit. Sinon, si je le fais, j'ai 2 ans de prison et 30 000 euros d'amende. Bon.
1: On avait Claire Fourcade à ce micro. Je lui avais posé la question, est-ce qu'elle était prête à désobéir ? Elle m'avait répondu oui.
0: Bien sûr.
1: Vous aussi ?
0: Ben, écoutez, en tout cas, je ne désobéis ou j'arrête d'exercer la médecine.
1: Magali Janteur, qui est avec nous ce matin, cofondatrice du collectif Les Éligibles et leurs aidants, pour revenir sur ces deux projets de loi relatifs à l'aide à mourir et aux soins palliatifs qui arrivent cette semaine au Sénat. Les écologistes accusent l'opposition d'obstruction parlementaire. Est-ce que c'est la bonne stratégie ?
0: Bon, non. La bonne stratégie, c'est de laisser le sénateur faire leur travail. Leur travail, c'est d'examiner les choses et de prendre le temps et de considérer que si la loi n'est pas prête, de ne pas la voter.
1: Et d'ailleurs, le Sénat est réputé plus prudent que l'Assemblée sur ce texte. Qu'attendiez-vous concrètement des sénateurs cette semaine, Magali Janteur ?
0: Moi, j'attends qu'ils travaillent les amendements qui sont proposés. Il y en a plus de 700. Et que si jamais ils n'ont pas fini leur travail, ben, ils reportent la séance. Et j'attends aussi du Premier ministre.
1: Sébastien Cornu ?
0: Oui. Qu'ils disent à l'Assemblée d'attendre, qu'ils parlent à l'Assemblée en disant qu'ils soient vraiment responsables. Parce que autant les sénateurs représentent la France des campagnes, des petites villes, autant l'Assemblée, celle des grandes villes. On voit bien qu'il y a un grand chaos dans l'Assemblée nationale, que plus ça va, plus les gens sont contre, plus ils doutent en tout cas. Donc est-ce qu'il y a vraiment une urgence à voter cette loi maintenant ?
1: Moins ils sont pour, parce qu'il y a quand même une majorité qui est toujours favorable au texte.
0: Ouais, elle devient de plus en plus petite, plus on en parle, plus elle diminue.
1: Et quand vous parliez tout à l'heure de marche forcée, Magali Janteur, c'est de ça dont il s'agit, c'est qu'on force un calendrier législatif ?
0: Je pense qu'on ne prend pas le temps de cette question qui est sociétale. Et surtout, les Français ne sont pas au courant de ce qu'il y a dans la loi. Donc il n'y a pas eu de pédagogie par rapport au
1: contenu de la loi.
0: Oui, les Français ont une idée assez vague de ce qu'il y a dans cette loi. Quand on la lit en détail... C'est assez effrayant.
1: Là, d'ailleurs, ce matin, on a essayé de faire un peu de pédagogie. Hein. On a expliqué les délais, on a expliqué les clauses de conscience, on a expliqué le délit d'entrave. Est-ce qu'il y a d'autres points, vous, dans le texte qui vous choquent ?
0: Ben moi, je voudrais qu'il y ait une commission a priori, c'est-à-dire que le dossier soit examiné pas par un seul médecin, mais qu'il y ait toute une commission qui vérifie vraiment si la demande elle est bien construite et qu'on prenne vraiment le temps d'écouter la personne et de vérifier qu'il n'y a pas d'incitation, de problème, comme je l'ai dit tout à l'heure. Je voudrais que les aidants soient au moins consultés comme la personne de confiance l'était et qu'ils soient associés. Voilà. Je voudrais qu'on puisse vraiment donner le temps de soigner les personnes d'abord, qu'il y ait au moins une prise en charge de soins palliatifs avant qu'on accède à l'aide à mourir, qu'il y ait une vraie vérification de l'accès aux soins. Parce que les personnes les plus menacées aujourd'hui, ce sont les personnes les plus vulnérables. Les gens qui n'ont pas accès aux soins parce qu'ils n'ont pas les moyens ou parce qu'ils n'ont pas la capacité d'être aidés. Il y a de moins en moins d'aides-soignants. Il faut développer tous les soins parce que c'est ça le vrai problème.
1: Magali Janteur.
0: Pas les abandonner.
1: Le 26 mai, il y aura une mobilisation. Cette semaine, y a-t-il des mobilisations ?
0: Cette semaine, nous sommes disponibles pour rencontrer les sénateurs, les députés, les journalistes qui veulent qu'on parle de cette question parce qu'on pense que les personnes éligibles et leurs aidants sont bien placés pour connaître le sujet.
1: Ouais.
0: On fait pas de... C'est pas notre état d'esprit de faire des manifestations ou quoi
1: D'accord.
0: que ce soit. Par contre, notre état d'esprit, c'est vraiment de réfléchir, de faire des propositions. Donc on donne aux sénateurs des éléments de compréhension sur ce que nous, on ressent par rapport aux angles morts de cette loi qui sont pour nous les personnes en situation de handicap, les personnes âgées et les personnes vulnérables. Et puis, on organise le 26 mai donc une agora comme on a déjà fait une. Une agora, c'est une rencontre entre des députés et sénateurs avec des éligibles et des aidants, avec une figure. Et cette année, la figure qui vient, c'est Liz Kerr. Liz Kerr, c'est une actrice anglaise qui a fait un film en Angleterre. Et ce film montre les angles morts pour l'handicap. Et finalement, eh bien, les Anglais ont refusé cette loi. La Chambre des Lords, qui est l'équivalent du Sénat, a changé d'avis. L'Écosse l'a fait, le Pays de Galles l'a fait, la Slovénie l'a fait. Tout cela ce mois-ci. Donc ça veut bien dire que ce n'est pas du tout quelque chose qui est... imparable, vraiment.
1: Merci beaucoup Magali Janteur d'avoir été avec nous ce matin. Je rappelle que vous êtes médecin, vous êtes également aidante et vous avez cofondé notamment avec Louis Bouffard et Emmanuel Hirsch le collectif Les Éligibles et leurs aidants. Merci d'avoir été au micro de RCF Notre-Dame ce matin.
0: Merci Patrick.
1: À suivre Louis Dauphren et la météo.
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5: Et du côté de votre météo en Sud-Rhône-Alpes, encore une journée assez perturbée. Hein. Il n'y aura du soleil que sur la Basse-Ardèche, partout ailleurs le long de la vallée du Rhône. De faibles averses, même chose sur le sud de l'Isère. Et déjà, quelques averses orageuses avec la frontière du Rhône et du département isérois. Les températures ce matin sont stationnaires. On attend entre 16 et 17 degrés au thermomètre partout sur le Sud-Rhône-Alpes. Et puis cet après-midi, le ciel va se dégager au sud de la région avec un joli soleil pour l'Ardèche et le sud de la Drôme. Partout ailleurs, les pluies vont continuer et même s'intensifier sur les massifs alpins, notamment sur le thermomètre 16 à Saint-Étienne, 18 à Grenoble, 19 pour Valence, Privas, Aubenas et Dieu le fit, ce sera le maximum. Très bonne journée à tous sur RCF et Radio Notre-Dame.
1: Huit heures et demie, direction Rome pour une nouvelle édition du journal de Radio Vatican présenté par Alexandra Sirgan.
6: Christine Attili, place Saint-Pierre hier, s'arrêtant sur les paroles de Jésus lors de la scène dans l'évangile de Jean. Le pape est revenu sur l'amour révélé par le Christ au monde. Léon XIV qui a également appelé à prier pour les populations du Sahel meurtries par de nouvelles attaques terroristes. On y revient juste après les titres. Pas de sortie de crise au Moyen-Orient. Donald Trump rejette la réponse de l'Iran aux propositions américaines et fait ainsi bondir les prix du pétrole. Vladimir Poutine souhaite confier la médiation du conflit à l'Ukraine à l'ancien chancelier allemand. Ami du président russe, Berlin s'y oppose. Correspondance à suivre. Aux Canaries, le débarquement du MV Ondius se poursuit ce lundi après la détection d'un foyer d'antivirus. Un passager américain a été testé positif. Et puis l'œuvre d'Orient célèbre 170 ans d'action au service des communautés religieuses orientales. À cette occasion, coup de projecteur dans notre dossier sur la réalité syrienne où la présence chrétienne est en déclin avec le frère marianiste Georges Sabé à Alep.
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6: Bonjour à tous. En ce sixième dimanche de Pâques, le pape a récité la prière mariale du Regina Coeli devant 25 000 fidèles réunis hier sur la place Saint-Pierre. Léon XIV s'est arrêté sur les paroles du Christ relatées dans l'évangile de Jean quand Jésus parle à ses disciples lors de la scène et prononce ces mots « Si vous m'aimez, vous observerez mes commandements ». Un amour inconditionnel qui nous permet de recevoir la promesse de l'Esprit-Saint, a-t-il expliqué le compte-rendu signé Olivier Bonnel.
8: L'affirmation du Christ nous libère d'un malentendu, à savoir l'idée que nous sommes aimés si nous observons des commandements. Notre justice serait alors une condition de l'amour de Dieu, a expliqué le pape, soulignant qu'au contraire, cet amour est la condition de notre justice. Si nous reconnaissons ses paroles et son amour pour nous, a poursuivi le souverain pontife, les paroles de Jésus sont donc une invitation à la relation et non un chantage ou une suspension incertaine. Quand Jésus exhorte de nous aimer les uns les autres comme il nous a aimés, c'est l'amour de Jésus qui fait naître en nous l'amour, a-t-il dit. Le Christ lui-même est le critère, la norme de l'amour véritable, celui qui est fidèle pour toujours, pur et inconditionnel. En s'adressant à ses disciples, Jésus leur promet aussi le paraclet, l'esprit de vérité, un avocat et défenseur. C'est un don que le monde ne peut recevoir tant qu'il s'obstine dans le mal qui opprime le pauvre, exclut le faible, tue l'innocent, a encore expliqué Léon XIV. Celui, en revanche, qui répond à l'amour que Jésus porte à tous, trouve dans l'Esprit-Saint un allié qui ne faillit jamais. Fort de cet esprit, nous pouvons alors témoigner de Dieu qui est amour, et le pape d'en expliquer le sens, un mot qui ne désigne pas une idée de l'esprit humain, mais bien la réalité de la vie divine, par laquelle toutes choses ont été créées à partir du néant et rachetées de la mort.
6: Olivier Bonnel, après avoir récité la prière mariale depuis la fenêtre des appartements pontificaux, le pape a tourné son regard vers les pays du Sahel, plongé dans l'insécurité, avec une pensée particulière pour le Tchad et le Mali. Les deux pays ont été frappés ces derniers jours par des attaques terroristes. À l'ouest du Tchad, dans la province du Lac, l'état d'urgence a été décrété depuis jeudi dernier pour une durée de 20 jours. Deux attaques menées par Boko Haram ont fait au moins 26 morts dans les rangs de l'armée. Toujours pas de sortie de crise crédible en Iran, 2 mois et demi après le début de l'offensive israélo-américaine. Si les médiateurs pakistanais s'étaient montrés optimistes en fin de semaine dernière, ni Washington ni Téhéran ne semblent finalement prêts au compromis. Donald Trump a sèchement rejeté la réponse iranienne aux propositions américaines pour mettre fin à la guerre. La perspective d'une réouverture rapide du détroit d'Ormuz s'éloigne encore, et avec elle la reprise de son trafic pétrolier. Ce matin, Cécile Mérieux, les prix du pétrole sont repartis à la hausse.
9: Oui, après des jours d'attente, l'Iran a finalement annoncé hier avoir répondu au plan américain. Selon la télévision publique iranienne, la réponse de Téhéran est axée sur la fin de la guerre sur tous les fronts, en particulier au Liban, et sur la garantie de la sécurité de la navigation maritime. Des premières étapes nécessaires avant de traiter en second lieu de la question nucléaire, intégrée au programme des discussions sans aucun autre détail pour le moment. Mais d'après le Wall Street Journal, Téhéran serait prêt à diluer une partie de son uranium enrichi et a envoyé le reste dans un pays tiers. La question nucléaire paralyse depuis le début ces discussions et Téhéran joue la montre sur ce dossier qui laisse entrevoir des divergences entre Donald Trump et Benjamin Netanyahou. Pour le Premier ministre israélien, le démantèlement des équipements nucléaires iraniens est prioritaire et doit être discuté dès les premières phases de négociation. Pour Donald Trump, on finira par le récupérer, la question est décisive, mais paraît être effectivement traitée après l'arrêt des hostilités. Dans une interview diffusée hier, le locataire de la Maison-Blanche a déclaré qu'on finira par récupérer l'uranium d'un ton très assuré, peu avant qu'il ne s'emporte sur son réseau social, jugeant inacceptable la réponse de l'Iran aux propositions américaines.
6: Merci Cécile Mérieux. Et le Royaume-Uni et la France qui s'activent de leur côté pour mettre sur pied une coalition internationale visant à sécuriser le détroit après un règlement du conflit. Les ministres de la Défense des deux pays coprésideront demain une réunion en visioconférence avec une quarantaine d'autres pays. Sur la ligne de front ukrainienne, Kiev et Moscou s'accusent mutuellement d'attaques contre des civils, et ce malgré le cessez-le-feu débuté samedi, trêve obtenue par les États-Unis sans réelles conséquences sur le terrain. Donald Trump a également annoncé prochain de prisonniers entre les deux pays en guerre. Parallèlement, Vladimir Poutine a surpris les Européens ce week-end en proposant de nommer Gerhard Schröder comme négociateur dans le dossier ukrainien. L'ancien chancelier allemand est un proche du président russe. Cette proposition a suscité de vives réactions en Allemagne, à Berlin, Delphine Herbollier.
10: Gerhard Schröder, possible médiateur entre la Russie et l'Ukraine, l'idée a été rejetée ce dimanche par le gouvernement allemand. Berlin voit dans cette proposition une offre de façade, une nouvelle étape dans la guerre hybride que mène la Russie envers les Européens. Une manière de les diviser sur le sujet de la guerre en Ukraine. Pour Berlin, Poutine n'est pas crédible dans sa volonté de cesser les combats. Et s'il l'était vraiment, il devrait avant tout prolonger le cessez-le-feu de ces derniers jours. Un cessez-le-feu de toute manière pas respecté sur le terrain. Gerhard Schröder est par ailleurs une figure très controversée en Allemagne et en Europe. L'ancien chancelier a longtemps travaillé pour la compagnie pétrolière et gazière Gazprom. Il est un ami proche du président Poutine. Et s'il critique l'invasion russe comme contraire au droit international, il a récemment appelé les Européens à ne pas diaboliser la Russie comme un ennemi éternel, dixit. Gerhard Schröder comme médiateur, l'idée n'est toutefois pas rejetée par tous, notamment au sein de son parti social-démocrate. Certaines figures, notamment de l'aile gauche du SPD, estiment que toute offre de médiation doit être vérifiée et que le but est de s'asseoir à la table des négociations, une table à laquelle les Européens sont absents, et cela depuis 4 ans. Berlin, Delphine Herbollier pour Radio Vatican.
6: Eux sont des victimes collatérales de la guerre en Ukraine. Ces dernières semaines, l'espace aérien des pays baltes a été violé à plusieurs reprises. Jeudi dernier en Lettonie, 2 drones ont frappé des installations de stockage de pétrole dans l'est du pays. Il s'agirait de drones ukrainiens détournés par la Russie. Désavoué par sa première ministre hier, le ministre de la Défense letton a démissionné. Un des passagers américains du bateau de croisière MV Ondus a été évacué vers les États-Unis et testé positif à l'antivirus. Un autre présente des symptômes légers, a annoncé ce lundi le ministère américain de la Santé. Hier, une centaine de passagers et des membres d'équipage du navire ont été débarqués aux Canaries. Les opérations d'évacuation vers l'archipel espagnol doivent s'achever ce lundi, Louis Marsens.
11: Le scénario était parfaitement respecté. 94 passagers étaient évacués. Ils n'auront passé en tout qu'une quinzaine de minutes sur le sol des Canaries lors d'une opération délicate exécutée avec professionnalisme sous les yeux de la presse du monde entier. Jusqu'au dernier moment, pourtant, le président des Canaries aura tout fait pour empêcher que le bateau s'approche de son archipel. Mais c'est Madrid, soutenu par l'Union européenne et l'OMS, qui a donc eu le dernier mot. Une vingtaine de passagers originaires d'Australie et d'Asie seront évacués ce lundi. Le bateau quittera ensuite immédiatement les Canaries pour rejoindre son port d'attache à Rotterdam, aux Pays-Bas. C'est là-bas qu'il sera désinfecté. Mais les inquiétudes concernent désormais un passager français qui a ressenti des symptômes hier après-midi au moment de regagner son pays. Barcelone, Louis Marsens pour Radio Vatican.
6: En Thaïlande, l'ancien Premier ministre Thaksin Shinawatra est sorti de prison ce matin après 8 mois passés derrière les barreaux pour corruption. Son parti, le Petai, a dominé la vie politique thaïlandaise de ces 20 dernières années. Nous reviendrons sur la libération de Thaksin Shinawatra à 13h avec notre correspondant à Bangkok. Et puis avant de passer à notre dossier, l'Union européenne cherche à relancer sa coopération avec la Syrie. Les ministres des Affaires étrangères de l'UE vont rencontrer leur homologue syrien Assad al-Shabini pour entamer un dialogue politique à haut niveau ce lundi à Bruxelles, un an et demi après la chute de Bachar al-Assad. L'Union européenne veut soutenir la relance de l'économie syrienne et la réconciliation de la société. Elle a déjà annoncé des aides de plus de 600 millions d'euros cette année et l'an prochain. L'œuvre d'Orient fête ses 170 ans. Un grand rassemblement de 3 jours a lieu à Paris depuis samedi. Patriarches, évêques, religieuses et religieux, 150 personnalités chrétiennes orientales sont invitées à partager leurs témoignages. Des voix venant d'Éthiopie et d'Inde, en passant par le Liban, l'Ukraine ou encore la Roumanie. L'œuvre d'Orient a été fondée en 1856 par des laïcs et des universitaires, initialement pour accompagner les écoles francophones au Liban. Avec le temps, son action s'est élargie pour soutenir les églises catholiques d'Orient, avec la conviction que les chrétiens demeurent des acteurs essentiels de cohésion et de paix dans des contextes souvent marqués par les épreuves économiques, sociales ou politiques. L'association reconnue œuvre d'église par le pape Pie IX en 1858 apporte un soutien matériel et spirituel à des communautés minoritaires, bien souvent en souffrance. C'est ce que nous explique Georges Sabé, le frère mariste à Alep en Syrie, où la présence chrétienne est en déclin.
12: Nous avons perdu énormément. Nous restons peut-être le 10% de ce que nous étions avant la guerre. Nous sommes plusieurs communautés, comme il se doit dans cet Orient, donc des communautés catholiques, des communautés orthodoxes et des communautés protestantes. Et nous sommes une communauté plutôt vieillissante. Et nos jeunes quittent le pays, quittent la région avec une caractéristique spéciale, c'est que ce soit les familles ou les jeunes, quand ils quittent le pays, ils ne reviennent pas.
13: C'est pourtant des territoires historiques chrétiens. Comment faire pour lutter contre ces départs ?
12: Nous avons lutté pour rester sur cette terre. Nous nous sommes aussi engagés à vivre avec le monde musulman, mais tout doucement, tout cela est en train de se perdre. Nous avons besoin d'un projet communautaire chrétien sur la réalité de nos jeunes, de notre avenir, en étudiant les nombres exacts de ce que les croyants nous représentent. Et en proposant des actions communes qui peuvent être de développement, d'emploi, de services médicaux et aussi d'assurer l'avenir du pays.
13: Et justement, alors au-delà de l'aspect matériel essentiel et de formation, vous le disiez, est-ce qu'il y a du point de vue spirituel aussi quelque chose à considérer, un accompagnement particulier, une attention aux chrétiens d'Orient ?
12: Ben voilà, l'attention qui est la plus importante, c'est une attention pastorale et je reviens au thème éducatif. éduquer les chrétiens dans la foi, éduquer les chrétiens dans la lecture de la propre vie à travers les difficultés que nous sommes en train de vivre, éduquer la foi des chrétiens à travers cette mission que le Seigneur veut que nous puissions mener au milieu du monde musulman, donc la question de l'ouverture envers l'autre, de la charité partagée avec l'autre, d'essayer de dialoguer dans le vécu. Tout ça, c'est un thème important dans la formation. Ils l'apporteront, les jeunes, dans leur avenir, que ce soit en Syrie, que ce soit en dehors du pays, ou bien que ce soit en restant dans le pays et en œuvrant réellement à construire un monde tel que l'Évangile et l'Église nous appellent, une civilisation de l'amour, une civilisation du service.
13: L'œuvre d'Orient évoque un lien d'amitié avec les chrétiens d'Orient. Est-ce que ce lien entre chrétiens d'Occident et chrétiens d'Orient aide les communautés à tenir?
12: C'est pas seulement un lien d'amitié. Je crois que c'est un lien évangélique de solidarité. Parce que c'est pas seulement se sentir amis. C'est une communion entre les églises d'Orient et l'église de France. J'ai beaucoup d'expériences concrètes où les chrétiens de l'œuvre d'Orient sont des personnes engagées avec nous dans une vision évangélique du monde. Ça va beaucoup plus loin que la réalité seulement d'aide ou la réalité d'une attention amicale. C'est vraiment un engagement profond. Je rends grâce pour eux et en même temps, je leur dis, nous continuons à semer cette espérance dans cet Orient auquel nous croyons tous que c'est la terre que Jésus a aimée.
6: Interrogé par Cécile Mérieux, le frère Georges Sabé, mariste à Alep en Syrie, était ce matin l'invité de Radio Vatican.
1: Il est 8h44 sur RCF Notre-Dame. Alexandra Sirgan présentait le journal de Radio Vatican. Dans 5 minutes, la prière du matin. Nous écouterons l'évangile du jour, l'évangile de Saint-Jean. Mais d'abord, le mot de la semaine. Bonjour Jean Pruot.
14: Bonjour Pierre-Hugues.
1: Alors, on est toujours joyeux de vous retrouver, même si ce matin vous allez nous parler de guerre encore. Vous allez nous parler du porte-avions Charles de Gaulle quand même. C'est pas loin de la guerre, puisqu'il est positionné dans la région du Golfe. Et il offre, le porte-avions Charles de Gaulle, un message clair qui consiste à signaler que la coalition menée par Londres et Paris est prête à sécuriser le détroit d'Ormuz. Et c'est ce mot, porte-avions, à lui seul un sujet impressionnant et évidemment un symbole, que vous avez choisi ce matin de radiographier, cher Jean.
14: En effet, d'une part, on évoque rarement un porte-avions français comme étant de pleine actualité dans un conflit international, même s'il s'agit ici de jouer un rôle pacifique. Et d'autre part, convenons-en, un porte-avions, de par le fait qu'il y en a très peu, 4 en service et 1 en construction, et de par ses proportions, reste propice à faire rêver. Et je ne peux pas m'empêcher de signaler tout d'abord qu'il s'agit du seul porte-avions à propulsion nucléaire européen en service, en dehors de la flotte américaine, d'une longueur de 261 mètres et d'une largeur de 64 mètres avec un peu plus de 42 000 tonnes. En gros, 4 tours Eiffel.
1: On ne sait pas le soulever, ça.
14: Voilà, non. Une vitesse de 50 km/h, une autonomie théoriquement illimitée, n'étant restreinte que par ses réserves de vivres de 45 jours. Une piste munie d'un catapulte capable de lancer un avion par minute. Voilà qui impressionne. Sans oublier environ 2000 marins à bord. On a d'évidence un monstre opérationnel, même si le plus grand porte-avions américain, le USS Gerald Rudolph Ford, également à propulsion nucléaire, pèse environ 100 000 tonnes, mesure 337 mètres de long, 78 mètres de largeur, avec un équipage d'un peu plus de 4500 marins. Alors de quoi réfléchir? On peut comprendre que Henry Kissinger, prix Nobel de la paix, et secrétaire d'État américain de 1973 à 1977, ouvrait les réunions du Conseil de sécurité par la phrase « Où sont les porte-avions ?» Et il ajoutait « Un porte-avions, c'est 100 000 tonnes de diplomatie. » Et c'est pourtant une invention récente.
1: Alors justement, Jean, de quand date en effet ce mot? Quelle est l'histoire d'ailleurs de ce mot?
14: Alors, en 1909, le pionnier de l'aviation, Clément Ader, l'inventeur du mot « avion », le premier à avoir fait décoller un appareil plus lourd que l'air, en 1890, publie L'aviation militaire, où il signale un bateau porte-avions qui devient indispensable. Alors, il précise déjà que ces navires n'existant pas encore seront construits sur des plans différents de ceux usités actuellement, dit-il, avec un pont dégagé de tout obstacle, soulignant même que le mot « atterrissage » sera peut-être à remplacer par « appontage ». Là, il faut attendre 1921 pour que dans le Larousse mensuel soit bel et bien entériné le navire porte-avions avec un S à avion, à la manière d'un sèche-cheveux, qui en principe sert à plus d'un cheveu. Cela étant, les propositions de rectification orthographique de 1990 autorisent à ne pas mettre d'S, ce que pour ma part je trouve étonnant. Un porte-avions qui n'aurait qu'un avion serait d'une médiocre utilité. Alors évidemment, lire en 1951 que les Américains avaient fait décoller et apponter sur un de leurs porte-avions de 45 000 tonnes un avion de 25 tonnes, c'est-à-dire susceptible de pouvoir emporter une bombe atomique, suffisait d'emblée à mettre en relief l'effet dissuasif d'un porte-avions. Alors pour conclure, loin de tout conflit que propose nos amis verbicrucis, alors, pour faire deviner le mot porte-avions. Parking flottant pour avion pressé. Pas mal.
1: Elle est bien.
14: Ou encore, aéroport qui a le mal
1: Elle
14: de mer.
1: Elle est bien aussi. Ah oui, ils sont inspirés.
14: Enfin, navire qui donne des ailes, puis en bonne logique, pour finir, bateau qui préfère l'altitude.
1: Ah, c'est bien aussi. Ils sont inspirés.
14: Voilà, de quoi dire maintenant. Eh bien, non plus, on est beau comme un camion, mais beau comme un porte-avions. On est bon.
1: Eh bien, votre chronique a été belle comme un porte-avions. Merci beaucoup, Jean Pruvot, le mot de la semaine. Chaque lundi matin, on a la joie de vous avoir. Jean Pruvot, je rappelle que vous êtes lexicologue. À suivre, la prière du matin.

0: Bonjour à toutes et à tous. C'est Camille et Isabelle qui vous accompagnent ce matin pour ce temps de prière.
1: Évangile de Jésus-Christ selon saint Jean, chapitre 15, versets 26 à 16. L'Esprit de vérité rendra témoignage en ma faveur. En ce temps-là, Jésus disait à ses disciples: quand viendra le défenseur que je vous enverrai d'auprès du Père, lui, l'Esprit de vérité qui procède du Père, il rendra témoignage en ma faveur. Et vous aussi, vous allez rendre témoignage, car vous êtes avec moi depuis le commencement. Je vous parle ainsi pour que vous ne soyez pas scandalisés. On vous exclura des assemblées. Bien plus, l'heure vient où tous ceux qui vous tueront s'imagineront qu'ils rendent un culte à Dieu. Ils feront cela parce qu'ils n'ont connu ni le Père ni moi. Eh bien, voici pourquoi je vous dis cela. Quand l'heure sera venue, vous vous souviendrez que je vous l'avais dit. »

0: Jésus poursuit la formation de ses disciples et veut les préparer pour l'avenir quand il ne sera plus là. Il leur promet le défenseur, c'est-à-dire l'Esprit Saint, qui les aidera à témoigner de lui. Il le nomme le défenseur, c'est-à-dire celui qui les protégera dans l'amour du Père. Mais il les avertit aussi qu'ils rencontreront des oppositions et des difficultés. Voilà un nouveau message de Jésus, à la fois exigeant et rassurant. Même dans l'épreuve, les disciples ne seront pas seuls, car Dieu les accompagne. Approchant de la fête de Pentecôte, ce message est aussi pour nous, peuple de Dieu. À la suite des disciples, nous sommes appelés à témoigner, mais dans l'épreuve, l'Esprit Saint peut, si nous le voulons, nous insuffler force et courage, afin de rayonner de l'amour de Dieu chaque jour un peu plus.
1: Seigneur Jésus, tu connais nos peurs et nos faiblesses. Envoie sur nous ton esprit de vérité pour qu'il nous guide et nous fortifie. Aide-nous à rester fidèles, même dans les moments difficiles, et à témoigner de ton amour avec confiance. Amen.
0: Ensemble, nous prions.
1: Notre Père, qui es aux cieux, que ton nom soit sanctifié, que ton règne vienne, que ta volonté soit faite sur la terre comme au ciel. Donne-nous aujourd'hui notre pain de ce jour. Pardonne-nous nos offenses, comme nous pardonnons aussi à ceux qui nous ont offensés. Et ne nous laisse pas entrer en tentation, mais délivre-nous du mal. Car c'est à toi qu'appartiennent le règne, la puissance et la gloire pour les siècles des siècles. Amen.
0: Amen. Écoutons et peut-être chantons ce chant bien connu qui nous invite à invoquer l'Esprit Saint et ses dons infinis.
2: Viens.

0: Il est 8h56, soyez les bienvenus. Si vous nous rejoignez sur RCF Notre-Dame, dans quelques minutes, Clara, vous serez avec nous pour les informations. Mais d'abord, c'est le saint du jour.
1: Exactement, et en fait, les Estelle et les Stella aujourd'hui,
0: Pierre-Hugues. Eh bien, bonne fête à elle.
1: Sainte Estelle serait une contemporaine de Sainte Eutrope de la ville de Sainte. Elle aurait vécu, selon la légende dorée, au 1er siècle de notre ère. Et comme elle s'obstinait dans sa foi et refusait tous les prétendants, c'est son père qui la fit mettre à mort dans les arènes de Sainte, où elle mourut martyre.
0: Cependant, elle n'apparaît dans la littérature chrétienne qu'au Moyen-Âge.
1: Oui, en particulier dans le guide de pèlerinage de Saint-Jacques de Compostelle. Son nom était à l'origine Eustache. Estelle, du grec E-E-U, qui veut dire beau, ou bien Estello, qui veut dire paré, orné. Et elle fut pendant longtemps la patronne de la jeunesse. La forme latinisée Estelle, qui veut dire étoile, elle est due au poète Frédéric Mistral, qui mit le mouvement du félibrige sous le patronage de Sainte Estelle. Alors le félibrige, c'est un mouvement littéraire fondé en Provence en 1854 par Mistral, mais aussi par Aubanel, Brunet, Mathieu, Roumani, Tavant et Gérard, dans le but de sauvegarder et promouvoir la langue, la culture et tout ce qui constitue l'identité des pays de Languedoc. Alors je vous propose, Pierre-Hugues, de finir avec un bon mot de Frédéric Mistral qui va bien plaire, je le pense, aux provinciaux. Quand le bon Dieu en vient à douter du monde, il se rappelle qu'il a créé la Provence. Alors bonne fête des Félibriges et bonne fête bien sûr aux Estelles.
0: Vous nous le feriez avec l'accent ?
1: On va pas se permettre,
0: sinon on va se mettre à dos vraiment à tous les Provençaux qu'on salue évidemment très amicalement, même si je pense que le mot serait meilleur si on disait « Quand le bon Dieu en vient à douter du monde, il se rappelle qu'il a créé la... »
1: Non, je ne dirais pas la Bretagne, Pierre-Hugues, on parle bien de la
0: Bretagne,
1: Provence.
0: Merveilleux la Bretagne, bref. Allez, Saint-Mayol de Cluny également à l'honneur aujourd'hui, en un mot Clara.
1: Oui, lui il est né en 906 à Valensole, c'est en Provence encore. Mayol étudie à Lyon, puis à Mâcon où il enseigne. Il entre ensuite dans les ordres et devient le quatrième abbé de Cluny en 965. Les rois et les papes le comptent parmi leurs amis. Il a même refusé, Pierre-Hugues, de devenir pape.
0: Eh bien, vaste programme, il a refusé, tiens. Voilà. Moi, on m'a pas proposé.
1: Vous auriez accepté ?
0: On m'a pas proposé. Mais si on me propose...
1: Parce que vous parlez trop de la Bretagne.
0: Pourquoi pas ? Mais je parle pas assez l'Italie, je parle pas bien italien. Allez, je vais m'y mettre. On se retrouve dans 2 minutes, Clara, les informations.
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0: Vous écoutez RCF Notre-Dame, nous sommes le lundi 11 mai, très bonne fête aux Mayol et aux Estelles. RCF Notre-Dame, il est 9h. Et un premier cas positif à l'hantavirus en France.
1: Oui, une femme qui fait partie des 5 Français rapatriés du navire MV Ondius annonce ce matin de la ministre de la Santé. 22 cas également en contact en France ont été placés à l'isolement. Le Premier ministre tiendra une réunion cet après-midi. Un passager américain également positif au virus. Le projet de loi sur la fin de vie de retour au Sénat en seconde lecture aujourd'hui pour 3 jours d'examen. Mais l'issue finale reste entre les mains de l'Assemblée nationale. Le prix du baril de pétrole bondit à plus de 105 $ ce matin, conséquence des déclarations de Donald Trump. Il juge inacceptable la réponse de l'Iran aux propositions américaines pour mettre fin à la guerre. Et l'Iran qui sera au cœur d'une réunion demain, les ministres de la Défense français et britannique invitent tous leurs homologues des pays prêts à contribuer à une mission pour sécuriser le détroit d'Ormuz.
0: Dans 10 minutes, je vous retrouve pour le débat du jour. On parlera notamment de la loi sur la fin de vie, mais d'abord la suite de l'information. Le projet de loi sur la fin de vie fait son retour au Sénat et entre dans sa phase décisive.
1: Et début aujourd'hui, 16h, en séance publique de l'examen en seconde lecture de ce projet de loi, avant un vote solennel prévu mercredi soir. Une proposition qui vise à créer, on le rappelle, une aide à mourir et à renforcer les soins palliatifs. Près de 700 amendements ont été déposés, pour la plupart par des élus de la droite et du centre, hostiles à l'aide à mourir. Un texte profondément remanié donc en commission, mais dont l'issue finale reste entre les mains de l'Assemblée nationale et donc des députés. La chanson « Maréchal, nous voilà » à la gloire de Pétain, diffusée dans les haut-parleurs de la ville de Carpentras dans le Vaucluse. La radio associative chargée de l'animation lors des commémorations du 8 mai reconnaît une erreur non intentionnelle. Elle défend la mairie du Rassemblement national, mais le parquet de la ville a tout de même annoncé hier soir ouvrir une enquête pour provocation à la haine.
0: Donald Trump juge la réponse de l'Iran totalement inacceptable.
1: Il l'a écrit en lettres capitales, même sur son réseau Truth Social, le président américain qui rejette fermement la réponse iranienne aux précédentes propositions américaines pour mettre un terme à la guerre. L'iranienne Narges Mohammadi, prix Nobel de la paix 2023, a été libérée sous caution. Cette opposante au régime iranien était emprisonnée depuis décembre. Sa santé s'était gravement détériorée. Elle a été transférée à Téhéran pour être soignée par sa propre équipe médicale. En Ligue 1 de football, le PSG s'est quasiment assuré d'être champion de France hier soir après sa victoire contre Brest 1-0. Pour les autres résultats, Lyon battu 2-1 à Toulouse perd la troisième place. Lille, par contre, remonte sur le podium en gagnant 1-0 sur Monaco. Pour ce qui est de la météo, la journée est coupée en deux avec de la pluie ce matin. Cet après-midi, les averses vont se calmer pour laisser place à un ciel bien plus dégagé avec même des éclaircies. Un peu de soleil et du vent aussi sont prévus. Pour les températures, elles se sont légèrement rafraîchies. On attend une maximale de 16 degrés dans l'après-midi.
0: Il est 9h03 et comme chaque matin, Clara, on découvre une bonne info.
1: Une bonne info et un bel élan de solidarité au cœur d'une abbaye, celle de Notre-Dame-des-Gardes. C'est à Chemillé, en Anjou, dans le Maine-et-Loire. Les sœurs qui habitent l'abbaye sont notamment réputées pour leur confiture, mais pour continuer leur activité et faire perdurer leur ordre, elles devaient renouveler leur matériel et avaient donc besoin d'argent et devaient vendre 4000 pots de confiture. C'était l'objectif. Elles en ont finalement vendu plus de 10 000. Sœur Annie, bonjour.
6: Bonjour.
1: Alors, vous êtes responsable de la communication au sein de l'abbaye Notre-Dame-des-Gardes. Est-ce que vous vous attendiez à une telle générosité, un tel mouvement ?
6: Non, vraiment, nous sommes très, très émus, très touchés par cet élan. On disait ce tsunami là qui nous a rejoints pour nous aider à relever ce défi. Et on pensait pouvoir atteindre les 4000, mais pas arriver à ce chiffre-là. Et toutes les manifestations de sympathie, il y a des personnes qui nous ont dit « Nous, on ne peut pas manger de confiture, mais on vous envoie un don à l'abbaye, sur le site même. » Il y a beaucoup de gens qui viennent aussi, et vraiment, c'est très émouvant.
1: Un tsunami. Finalement, qui sont les personnes qui ont répondu à cet appel ? Ce sont des personnes très proches de l'abbaye, des personnes un peu plus loin en France ?
6: Alors, de tous les horizons, parce qu'en fait, cette opération, elle a été organisée avec le concours de la société Divinbox, qui propose la vente via Internet de produits monastiques, pas seulement les nôtres, hein, mais de presque toutes les productions monastiques de France, on les trouve sur le site de Divinbox. Et donc, c'est eux qui ont relayé, via leur boutique en ligne, la grande partie des ventes qui ont été réalisées là. Hein, donc, du coup, nous, on n'a pas de visibilité sur les personnes qui ont répondu via Divinbox, hein, mais je pense que ça couvre largement tout le territoire français et peut-être même au-delà. Et puis en local, les personnes qui sont suffisamment proches pour rejoindre directement l'abbaye, voilà, effectivement, ce sont des locaux.
1: Et alors, qu'est-ce que vous allez pouvoir acheter avec les bénéfices obtenus de la vente de ces 10 000 pots de confiture ?
6: Alors, c'est le changement des marmites qui arrivent au bout de leur temps d'exercice. Hein. Et donc, pour l'instant, on a été vraiment débordés et on n'a pas pu encore réaliser le budget, hein, et les résultats. mais ça rend tout à fait possible cet investissement qui était conséquent et qu'on n'aurait pas osé faire sans cet élan de générosité.
1: Et depuis combien de temps on fait des confitures à l'abbaye Notre-Dame-des-Gardes ?
6: Alors, depuis le début des années 60, mais à l'origine, c'était une production tout à fait restreinte. Et puis, on avait d'autres activités économiques qui faisaient vivre la communauté. Et puis, au fur et à mesure où le domaine agricole a diminué, où il ne nous a plus été possible d'assurer l'élevage, il y a eu des relais qui se sont faits. Et aujourd'hui, c'est la production de confiture qui est notre ressource principale.
1: Et donc, cette impressionnante vente que vous avez réalisée va vous permettre de renouveler

0: et notre merci à tous ceux et celles qui ont participé à cette opération ou qui continueront, parce que voilà, c'est toujours possible, indépendamment de l'opération, d'acheter des confitures de l'abbaye.
1: Et ces confitures, vous en avez vendu plus de 10 000 pots dans cette grande opération. Un grand merci, Sœur Annie. Je rappelle, vous êtes la responsable de la communication de cette abbaye Notre-Dame-des-Gardes. C'est à Chemillé, en Anjou, dans le Maine-et-Loire. Et avec ces 10 000 pots vendus, vous allez donc pouvoir renouveler tout votre matériel qui vous permet de faire, on l'imagine, de délicieuses confitures. Merci beaucoup.
2: Clara, est-ce que je peux poser une question à Sœur Annie?
1: Je vous en prie.
2: Est-ce qu'on peut avoir un pot, Sœur Annie, à la radio?
1: Il est gourmand, il pense qu'à ça.
0: Alors, donnez-nous vos coordonnées et puis
1: On transmet.
0: Choisissez les parfums.
2: Allez, merci beaucoup, Sœur Annie, à suivre le débat du jour.
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0: RCF Notre-Dame, il est 9h10, Louis Dauphren est absent, il s'est fait mal en jouant au foot ce week-end, on lui souhaite un prompt rétablissement, on pense bien à lui et à ses genoux, et on prend la relève, c'est le débat du jour.
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0: On est en direct et en vidéo sur la chaîne YouTube de Radio Notre-Dame. Avec donc à la une ce matin, vous l'entendez depuis 6h30, le retour des projets de loi relatifs à la fin de vie, aux soins palliatifs et à l'aide à mourir au Sénat. Emmanuel Macron aimerait que cette loi marque son second quinquennat, on va en parler. Le président de la République qui est au Kenya pour instaurer France-Afrique, l'ère du précaré français en Afrique est terminée, a-t-il affirmé. Assiste-t-on à une refondation de la francophonie alors que le drapeau tricolore est conspué dans certains pays du continent? Et puis l'œuvre d'Orient célèbre 170 ans d'action au service des communautés religieuses orientales. On en parlera. Et enfin, Léon XIV fête un an de pontificat. Robert Francis Prévost est-il l'anti-Donald Trump? Question que je vais poser à mes invités ce matin. Et avec nous pour en parler, Frédéric Mounier, bonjour.
2: Bonjour Pierruc, bonjour à tous.
0: Journaliste, vous êtes notamment à l'antenne régulièrement ici pour Les Racines du Présent et pour Où va la vie. Frédéric, c'est vous qui aviez dit à ce micro que de Robert Francis Prévost était l'anti-Trump. Je vous ferai réagir, ce sera vers 9h50.
2: Je confirme.
0: Et Vincent Petitet, bonjour.
3: Bonjour.
0: Essayiste. Alors, je vous propose à tous les deux de commencer par la loi, le projet de loi relatif à la fin de vie qui est donc en ce moment au Sénat, qui arrive au Sénat jusqu'à demain. L'invitée de la matinale était Magali Janteur. Elle est médecin cofondatrice du collectif Les Éligibles et leurs aidants. Elle nous en dit plus sur le contenu de ce projet de loi débattu par les sénateurs.
4: Il n'y a pas d'écrit. Il n'y a pas de commission a priori, c'est-à-dire que il n'y a pas d'examen psychique du patient avec un psychiatre, il n'y a pas la consultation d'un juriste pour voir s'il n'y a pas une incitation à des proches qui voudraient avoir un héritage ou même un aidant qui soit à bout de souffle et qui dise j'en peux plus. Donc voilà. Et puis d'autres choses très très graves sur ce délai, c'est que l'aide à mourir ou la demande de mort, moi j'en ai reçu plusieurs, c'était quelque chose de très labile. Un patient qui souffre peut la demander et au bout de 2-3 jours quand il est soigné ou une semaine, il ne la demande plus jamais. Donc 2 jours, c'est pas sérieux.
0: Frédéric Mounier, vous animez l'émission de bioéthique sur cette antenne Où va la vie. Comment vous réagissez aux propos de Magali Janteur, Frédéric Mounier?
2: Je pense qu'elle a raison et que son association mène un travail de grande qualité. Je crois que c'est avant tout une grande...

0: une grande tristesse aujourd'hui. Ça serait quand même curieux que la seule grande réforme sociétale menée sous le décennat d'Emmanuel Macron soit cette réforme-là.
1: Il n'y en a pas beaucoup d'autres sous
0: la main. Est-ce qu'il n'y avait pas autre chose à faire ? La réforme des retraites, la réforme de l'éducation, la réforme de la fonction publique, la transition écologique, enfin, toute cette sorte de choses qui sont vitales et indispensables pour l'avenir de notre société, plutôt que de mettre en évidence comme ça une sorte de droit de tuer. Enfin, moi, c'est avant tout une grande tristesse.
1: Vincent Petitet, partagez-vous la tristesse de Frédéric Mounier ?
2: Bah, ce sont des sujets sur lesquels, effectivement, on peut toujours avoir une certaine tristesse. Ce que je trouvais intéressant dans les propos qu'on entendait, c'est que la mort, en fait, c'est un écosystème. C'est-à-dire que l'interlocutrice parlait de psychiatres, de conseils. C'est-à-dire que la mort, ce n'est pas juste la fin de vie. Je veux dire, il y a des conséquences qui sont absolument importantes, enfin, très importantes sur l'ensemble, finalement, des aidants. Et ça me fait penser aux écrits de Michel Foucault sur le biopouvoir, c'est-à-dire que le pouvoir politique de plus en plus va s'emparer de questions éthiques, de questions qui sont liées bien sûr finalement à la façon dont les gens vivent, mais aussi à la façon dont les gens meurent.
1: C'est-à-dire que la liberté ultime, c'est la liberté c'est le pouvoir sur la mort.
2: Je dirais pas que c'est la liberté ultime, mais c'est une façon de faire de la politique, on pourrait dire une façon presque pastorale de faire de la politique. C'est-à-dire que le politique devient une sorte de pasteur davantage qu'un homme d'État. C'est-à-dire qu'il va sur des questions qui semblent ne pas lui échapper, mais qui en fait, à mon avis, ne sont pas vraiment de son ressort.
1: Frédéric Mounier, là où la religion n'est plus... Oui, vous soulignez Michel Foucault et le biopouvoir, sans doute.
0: Oui, non mais c'est cette question du biosystème. C'est-à-dire que, en fait, la mort, on le sait, la mort est une sorte de bombe à fragmentation. C'est-à-dire que la mort concerne bien plus que la personne qui meurt.
1: Vous pensez à quoi ? Vous pensez au sujet de l'héritage ? Vous pensez au sujet...
0: Mais oui, c'est-à-dire que c'est le rapport aux soignants, c'est le rapport à l'entourage, le rapport à la famille. Voilà, on n'est jamais tout seul quand on meurt. Et je crois qu'on peut se poser la question, quand on décide de mourir, jusqu'à quel point peut-on se croire tout seul ? Moi, c'est la question que j'ai envie de poser face à ce débat-là. C'est-à-dire que... On voit bien que, cette tentation de l'individualisme croissant me semble être une tentation contemporaine très très forte. C'est mon choix, c'est moi qui décide, mais j'oublie que je ne suis pas tout seul, que j'ai une famille, j'ai des entourages, j'ai des amis, voilà. Et ma décision de vivre ou de ne pas vivre engage tout cela, et ce projet de loi semble l'oublier. C'est sacraliser la décision d'une personne toute seule, et c'est ça qui m'interroge.
1: Vincent Petitet, que répondez-vous aux témoignages qu'on peut lire, entendre, partout d'ailleurs, très souvent, de personnes qui disent « moi, je n'en peux plus, je souffre trop, je veux mourir ».
2: Alors, c'est très difficile pour moi, effectivement, de me mettre à la place, effectivement, de ce type de demandes. Ce que je constate, c'est que dans la mort, le « je », c'est ce que vous avez un peu dit, Frédéric, devient un « nous », finalement. On passe finalement de l'individu au collectif. Et on le voit, je trouve, beaucoup aujourd'hui dans la production littéraire contemporaine. On a beaucoup de livres qui traitent des parents décédés, de l'accompagnement de la mort. Donc, ce que je pourrais dire, moi, c'est qu'il y a un vrai besoin qu'on voit en littérature ou dans la littérature contemporaine, dans les prix littéraires aussi. On récompense souvent des récits mémoriels, des récits qui sont liés à la disparition des parents, à la découverte de secrets de famille. Donc, il y a une demande autour, finalement, de la mort en général, mais aussi de la mémoire généalogique. Et c'est ce point-là, moi, qui me paraît intéressant. Je ne sais pas si le politique est le mieux outillé pour répondre à cette demande.
1: Mais la question que vous posez, Vincent Petitet, c'est le rapport de notre société à la mort, en fait. Or, on sait qu'avant, on était confronté dans une vie au deuil, c'était assez fréquent. Malheureusement, on avait toujours des frères, des sœurs, des parents qui mouraient jeunes. Aujourd'hui, on est très peu exposé à la mort. Je vous prends un exemple. Je suis assez marqué, voire sidéré par le traitement médiatique de l'antivirus sur ce navire de croisière qui transportait des malades. On a l'impression qu'il y a un navire de croisière, il y a eu 3 morts, c'est catastrophique, mais ça nous fait tous peur, comme si on allait mourir demain. La peste au Moyen-Âge, on avait une chance sur deux de mourir.
0: Oui, parce que ces touristes, ce sont nous-mêmes, ce sont des gens blancs, riches. Voilà. Et donc, ça nous touche. Mais des épidémies comme ça, il y en a partout dans le monde et personne n'en parle. Parce que ce ne sont pas des gens comme nous, justement. Donc là, il y a quelque chose qui nous...
1: Et dans notre rapport à la mort, c'est en fait, on a l'impression de devoir reléguer ça, on s'en préoccupera plus tard, un court moment, le plus court possible. En fait, c'est ça
0: la question qui se pose. Oui, mais on le sait, aujourd'hui, la mort est privatisée, la mort est individualisée. On me disait encore récemment que dans certains crématoriums aujourd'hui, il n'y a même plus de moments où on se retrouve ensemble avant la crémation, c'est-à-dire que l'urne est livrée comme un produit, quoi. Et donc faire mémoire ensemble, porter son deuil ensemble, se souvenir ensemble, convenir d'un lieu où on pourrait se retrouver pour faire mémoire, c'est quelque chose qui est en train de se vaporiser aujourd'hui.
1: Vincent Petitet.
2: Je pense, oui, il n'y a plus de médiation vis-à-vis de la mort. C'est-à-dire que c'est un fait brut qui nous tombe dessus. C'est ce que disait Jacques Lacan, la mort n'est plus un objet transitionnel par rapport à laquelle on positionne avec des rituels, avec de la religion, de la spiritualité. Moi, j'étais à une crémation il y a quelques années et j'étais le seul à avoir une position, je dirais, religieuse, à me recueillir devant...
1: Comment étaient les autres ?
2: Les autres, on avait passé de la musique, les autres, ils chantaient, il y en a qui buvaient de la bière pour rendre hommage aux défunts, mais il n'y avait aucune dimension religieuse, aucune dimension qui permet justement d'instituer un rapport à la mort qui est médié finalement par des rituels, par du soutien aussi.
0: Et qui est prise en charge par le groupe, par la communauté, par la collectivité,
2: tout à fait.
0: Car nous ne sommes pas seuls.
1: Et d'ailleurs, les guides de funérailles, on sait qu'il y a de plus en plus de guides de funérailles dans l'Église catholique, puisque les prêtres ne peuvent pas tout assurer, et donc c'est des laïcs qui s'en chargent, sont parfois un peu sidérés de l'attitude de certains proches de personnes mortes. Mais donc, si dans notre société, le rapport à la mort a changé, n'est-il pas logique, je me fais l'avocat du diable, qu'il y ait ce projet de loi qui soit tout à fait conforme en fait aux aspirations de la société.
0: Vous faites l'avocat du diable, vous avez raison, vous avez raison. Mais je crois qu'il faut rappeler quand même que la loi existante, la loi Claeys-Leonetti, propose le droit à une sédation profonde et continue. Donc
1: l'arsenal législatif n'est pas inutile.
0: Il est comme il faut. Et puis, il y a quand même de grandes questions qui sont posées par ce projet de loi. C'est la question du délit d'entrave et de la clause de conscience. Si je sauve quelqu'un qui est en train de se suicider, suis-je coupable ? Voilà la question qui va se poser.
1: Bah oui, dans le projet de loi. 30 000 euros d'amende et 2 ans de prison.
0: Et ça, c'est une évolution fondamentale.
1: Vincent Petitet.
2: Ce sont des questions qui se sont posées de façon plus souterraine dans les années 90, à la fin de l'épidémie de sida, avant l'électrithérapie, où les gens mouraient quand même beaucoup dans les hôpitaux et où les médecins étaient confrontés des fois justement à ces problématiques auxquelles ils devaient apporter des solutions seuls, je dirais. Donc c'est une question aujourd'hui qui est ressurgie, mais ce sont des questions auxquelles nous ne sommes pas quand même étrangers.
1: Lors du précédent passage au Sénat de ce projet de loi relatif à la fin de vie, en particulier à l'aide à mourir, la situation avait été plutôt confuse, les débats pas forcément apaisés, ce qui est inhabituel au Sénat. Frédéric Mounier, qu'attendez-vous de cette semaine ?
0: Pas grand-chose en fait, parce qu'on voit bien à quel point tout ça est confus, on voit bien à quel point les parlementaires ont du mal à se situer, ils peuvent être, en raison de leurs expériences personnelles, ils peuvent être sidérés au sens propre par des demandes de mort, et en même temps ils sentent bien que demander à des soignants de donner la mort, il y a quelque chose d'incohérent,
1: ouais.
0: que tuer ne peut pas être un geste d'amour, ils le sentent bien aussi, donc on sent les hésitations du côté des parlementaires. En fait, ce qui se pose derrière tout ça, c'est la question de la place du processus politique dans l'évolution de nos sociétés. Est-ce que le Parlement est une sorte de chambre d'enregistrement
1: des aspirations de la société,
0: des aspirations souterraines très très fortes. Enfin, c'est les plaques tectoniques bougent. Et voilà, est-ce qu'on demande simplement aux parlementaires d'avaliser des décisions, des évolutions qui sont plus fortes que nous tous réunis, je ne sais pas.
1: Vincent Petitet, justement, entre les aspirations de la société et le pouvoir législatif, on pourrait quand même considérer que les députés et sénateurs ont une forme de filtre à avoir.
2: Oui, mais je pense que ça interroge la décision politique. C'est-à-dire que dans ce domaine, je pense que la décision politique devrait être intimement liée aussi aux aspirations des associations de ouais. patients. Je pense que là, on doit pas avoir une décision politique qui est une décision, je dirais, insulaire, comme une île isolée où on prend des décisions. Non, au contraire, je pense que les associations de patients, de malades et les médecins aussi ont quelque chose à dire. D'ailleurs, je ne sais pas dans les études de médecine, comment cette question est abordée? Est-ce que c'est un module pendant 6 mois ou pendant 2 mois, 3 mois où on a une conférence sur le sujet? Ou est-ce qu'il y a vraiment finalement des psychologues ou des médecins qui livrent même leurs témoignages sur ces questions qui sont quand même, je dirais, essentielles? Comment eux, les médecins, vivent ces demandes aussi?
1: Question vitale par nature.
0: Oui, bah, il me semble que ces questions sont très peu abordées dans le cursus des études de médecine, que l'annonce, par exemple, de mauvaises nouvelles est quelque chose qui fait peu l'objet de la formation, que l'accompagnement de la demande de mort ne fait peu l'objet de la formation, et souvent les soignants sont livrés à eux-mêmes. Enfin, ceci dit, ce qui me frappe aujourd'hui, c'est, sauf erreur de ma part, il y a une sorte de consensus très très fort dans les communautés des soignants pour dire « ne nous imposez pas ce devoir-là ». Pousser la seringue, ça n'est pas notre métier. Et je pense que le parlementaire doit être attentif à cela.
1: On a vu au Royaume-Uni le changement de pied de la Chambre des Lords, justement sur ce sujet, le mois dernier. Ils étaient plutôt favorables à une euthanasie. Ils ont voté finalement contre après le processus législatif. Attendez-vous la même chose en France, Vincent Petitet?
2: Alors là, c'est une question très difficile. Moi, je reste... Je reste assez dubitatif sur l'avenir finalement de cette décision politique.
1: Frédéric Meunier.
0: Oui, dubitatif et triste, parce que je pense que ça va passer, parce que le lobbying de la demande individuelle de suicide assisté est aujourd'hui extrêmement fort et que ça correspond à une tendance forte de la société.
1: Dernier mot sur le sujet, Vincent Petitet, avant qu'on passe à la suite.
2: Oui, c'est une question, je trouve, difficile, parce que je pense que c'est une question aussi qui interroge l'expérience de chacun. Moi, je n'ai pas encore été confronté justement à ces situations.
1: Bien sûr.
2: Donc, j'ignore totalement comment je réagirais. Je peux les envisager quand je vais à des obsèques d'amis, mais sans être vraiment confronté directement, je pense que j'ai beaucoup de mal aujourd'hui à me situer. Et c'est peut-être aussi ça la question. C'est quand même, on est dans une société très jeuniste, hein, où on célèbre le loisir, etc. Et c'est vrai que la mort, moi, c'est des questions que je commence à effleurer depuis assez peu de temps, en fait.
1: Pourtant, on a une génération de boomers, excusez-moi pour l'expression. Frédéric Meunier, en plus, excusez-moi de me tourner vers vous, mais
0: j'assume tout à fait.
1: On pourrait penser que cette génération de boomers ne pense qu'à sa mort.
0: Évidemment. C'est-à-dire que, contrairement à la génération de Vincent Petitet, ma génération aujourd'hui constate que, entre guillemets, les balles sifflent. C'est-à-dire que la fragilité de la vie est quelque chose que notre génération, dont nous prenons conscience jour après jour aujourd'hui. Il suffit de pas grand-chose pour basculer de l'autre côté. Et donc, moi, j'en tire personnellement à la conclusion que vraiment, la vie est ce qu'il y a à la fois de plus fragile et de plus précieux, et que tous ensemble, nous devons travailler à tenir debout.
1: Oui, mais où va la vie, Frédéric Meunier? Je blague parce que c'est le nom, évidemment, de votre émission sur RCF Notre-Dame.
0: C'est une émission sans... C'est un titre sans point d'interrogation.
1: Et on continue, évidemment, ce débat. Je voulais vous proposer un autre sujet. Après avoir évoqué le projet de loi fin de vie, on en reparlera au fil de la semaine et dans différents formats. C'est pour ça que je me permets de changer de sujet assez rapidement. Parlons de ce qui se passe au Kenya. L'ère du précaré français en Afrique francophone est terminée. Voilà ce qu'a déclaré Emmanuel Macron hier à son arrivée au Kenya. Il a choisi ce pays anglophone pour le seul grand sommet franco-africain de sa présidence, minimisant au passage le divorce avec 3 États sahéliens. Est-ce que le fait qu'il ait choisi le Kenya plutôt que, par exemple, le Burkina Faso, c'est majeur, Frédéric Meunier, comme choix?
0: Le Burkina, ça serait difficile en ce moment. Ça serait comme de vouloir faire un sommet France-Afrique à Bamako, ça serait difficile. Ou à Niamey, ça serait difficile aussi, car la France a été, de fait, chassée de ces territoires-là. Et après tout, c'est peut-être pas plus mal. C'est-à-dire que les faits nous obligent à reconsidérer notre position, à reconsidérer notre histoire post-coloniale. Et le fait que le président de la République ait décidé de proposer comme nouveau pivot de la réflexion le monde africain anglophone, je pense que c'est plutôt stimulant.
1: Le rapport de la francophonie à l'Afrique, quelle est votre position, Vincent Petitet?
2: Alors, je pense que ce qui se passe dans l'Afrique francophone n'est pas ce qui se passe dans l'Afrique anglophone, notamment vis-à-vis de la défiance qu'il peut y avoir vis-à-vis de la France dans l'espace francophone.
1: Parce qu'on peut voir le drapeau tricolore conspué dans de nombreux pays.
2: Oui, alors il y a deux mouvements qui s'affrontent en Afrique. Il y a les nouveaux mouvements panafricains, qui sont très anticoloniaux. Et puis, il y a une frange quand même de la population qui s'interroge finalement sur une coopération toujours efficace avec l'ancien colonisateur. Il y a la question aussi de l'espace économique lié au franc CFA. Est-ce que certains États africains souhaitent en sortir ou pas? Il y en a qui commencent à faire la démarche. Mais je suis un peu surpris finalement que ce soit au Kenya. Je pense que le président Macron n'a pas voulu non plus qu'il y ait trop de polémiques inutiles. Moi, ce que je constate, c'est ce que je disais à Frédéric hors antenne, c'est qu'en Afrique, il y a la langue aussi, mais il y a aussi toute une effervescence artistique. Quand vous allez aujourd'hui dans les salons d'art contemporain ou dans les grandes foires d'art contemporain, vous avez une vitalité de l'art contemporain africain qui est assez exceptionnelle. C'est quelque chose dont on ne parle jamais, mais il y a une créativité.
1: C'est vrai qu'on en parle très peu.
2: Extrêmement forte. Moi qui collectionne un peu et qui m'intéresse à l'art contemporain, je me demande si finalement la relève, une partie de la relève de l'art contemporain, elle n'est pas aujourd'hui en Afrique.
0: Mais c'est le grand mot, c'est la créativité. L'Afrique est un continent extraordinairement créatif, extraordinairement jeune, pardon. La créativité de la jeunesse, la créativité des femmes africaines est quelque chose auquel il faut être extrêmement attentif. Et je pense que c'est l'antidote à ce qui est toujours aujourd'hui le cancer du continent africain. C'est la prédation, le clanisme, ouais. La corruption. Et face à cela, eh bien, il y a des forces vives
1: de créativité.
0: C'est à cela qu'il faut être attentif. D'autant plus qu'on peut le dire sur cette antenne, l'avenir de l'Église est en Afrique.
1: Eh bien, on va continuer à en parler juste après les informations. J'aimerais qu'on évoque aussi l'économie, puisqu'en fait, si le Kenya a été choisi, c'est aussi sans doute par pragmatisme économique. Des contrats ont été signés de façon assez importante, notamment par l'armateur français CMA-CGM. On en parle juste après les informations avec vous, Frédéric Mounier, Vincent Petitet.
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1: Il est 9h30 sur RCF Notre-Dame avec à la une Donald Trump qui écrit sa colère sur son réseau social.
7: Oui, après plus de 12 mois de guerre et un mois de cessez-le-feu, les échanges semblent toujours au point mort. Les États-Unis ont envoyé une proposition de plan de paix à l'Iran et la réponse iranienne est arrivée. Donald Trump l'a qualifiée de totalement inacceptable. Il l'a même publiée en lettres capitales sur son réseau. On ne connaît pas les détails des échanges pour l'heure entre les deux pays. La situation iranienne qui sera au cœur d'une réunion demain coprésidée par Paris et Londres. Les ministres de la Défense britannique et français l'ont annoncé hier. Ils invitent tous leurs homologues afin de discuter des contributions militaires de chacun pour une mission de sécurisation du détroit d'Ormuz. En France, près de 2 mois et demi après l'ouverture en appel des soupçons de financement libyen de la campagne présidentielle de Nicolas Sarkozy, l'heure est aux réquisitions du parquet général. Pendant 2 jours et demi, les 3 avocats vont dérouler la démonstration de l'accusation avant de requérir pour mercredi des peines pour chacun des 10 prévus. Le parquet de Carpentras, lui, ouvre une enquête pour provocation à la haine après la diffusion de l'hymne pétainiste Maréchal, nous voilà. C'était vendredi pendant les commémorations du 8 mai 1945 dans le Vaucluse. La radio associative locale qui assurait l'animation musicale de l'événement dit que la mairie du Rassemblement national n'y est pour rien. Et ça se rapproche plus qu'une journée avant le début du Festival de Cannes. La ville s'apprête à dérouler son tapis rouge et à la veille de l'ouverture du plus grand festival de cinéma du monde qui, comme à son habitude, accueillera bien sûr son lot de stars et qui n'aura aussi aucun mal à accueillir le soleil car il s'annonce le long des côtes, Atlantique, de la Manche et de la Méditerranée. Alors que dans les terres, il pleut déjà fort ce matin. Des averses qui vont se déplacer vers l'est dans l'après-midi. La région parisienne, le centre-val de Loire et la Nouvelle-Aquitaine quitteront donc les averses en fin de journée. Les températures sont bien redescendues avec la pluie des derniers jours. Comptez entre 9 et 12 degrés ce matin. Il fera entre 15 et 20 cet après-midi.
1: Merci beaucoup Clara Bévilacqua. On vous retrouve à 10h avec Melchior Gormand qui sera là pour Je pense dont j'agis pour un nouveau point sur l'information.
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1: Toujours dans le débat du jour, hein, puisque Louis Dauphresne est souffrant, on lui souhaite un prompt rétablissement. Nous sommes avec Vincent Petitet et Frédéric Mounier et vous avez la parole. Vous pouvez réagir par mail à l'adresse direct@rcf.fr. Avant les infos, nous évoquions la visite d'Emmanuel Macron qui est arrivé à Nairobi hier en provenance d'Égypte au deuxième jour de sa tournée africaine. Il a tout de suite rencontré son homologue kényan qu'il considère comme un allié clé. À l'heure où la France, on le sait, cherche à diversifier ses relations sur le continent après des années de déboire avec ses anciennes colonies. Et puis, il y a un mot qui est en particulier au cœur de ce sommet, c'est l'économie, avec la signature notamment par l'armateur français CMA-CGM d'un accord de 700 millions d'euros pour développer des infrastructures logistiques et de transport. Il y a un pragmatisme économique chez Emmanuel Macron, Frédéric Mounier.
0: Chez Emmanuel Macron et chez beaucoup d'autres. C'est-à-dire qu'il faut se souvenir que l'an dernier, Donald Trump a sauvagement fermé son agence d'aide au développement, l'USAID. C'est 40 milliards de dollars qui sont arrêtés d'un seul coup. Ça veut dire qu'à travers le monde, il y a des dizaines et des dizaines et des centaines de programmes de vaccination, d'éducation, ouais, de promotion féminine qui ont dû s'arrêter. Et globalement, ce mouvement est en train de gagner tous les pays occidentaux. En France, l'aide publique au développement s'est effondrée de 70%. Et un certain nombre d'ONG françaises sont aujourd'hui en très très grande difficulté.
1: Frédéric Mounier, il me semble que vous avez fait un volontariat ou en tout cas un échange en Afrique. Vous avez habité pendant un an sur le continent africain, je ne me trompe pas.
0: Mais j'ai été, comme beaucoup de jeunes, j'ai été volontaire du service national et donc j'ai été coopérant pendant 2 ans au nord du Cameroun. Évidemment, ça m'a marqué. C'est une expérience qui, comme des milliers d'autres jeunes à l'époque, m'a profondément marqué.
1: Et si je vous en parle, c'est parce que forcément, vous avez peut-être gardé des contacts et sur cette notion et cette aide au développement. Est-ce que vous voyez les conséquences de l'arrêt des aides ?
0: Oui, et on a consacré un volet de notre émission « Où va la vie ?» justement, précisément, à cette question-là. Il y a vraiment une sorte de mutation qui est à l'œuvre aujourd'hui. On est en train de passer de l'aide au business. Et après tout, pourquoi pas ? Je ne suis pas forcément opposé à ça, mais...
1: S'il y a du ruissellement.
0: Voilà, alors toute la question se pose du ruissellement. Comme je disais tout à l'heure, dans un continent qui est miné par le clanisme et la corruption, c'est évidemment difficile, mais il y a effectivement des investissements à faire dans le domaine de l'éducation, de la jeunesse, de la culture. On assiste à une mutation. On est en train de passer de l'aide au contrat, en quelque sorte. Il faut voir comment ça va se passer, comment les élites africaines vont réagir, comment est-ce qu'elles vont construire. Et puis il y a quand même l'ombre de la Chine qui est extraordinairement présent en Afrique, qui investit énormément selon une logique qui n'est pas du tout la nôtre et qui parfois peut se retourner contre les pays qui reçoivent l'aide ou les contrats en provenance de la Chine.
1: On va vous faire réagir Vincent Petitet, mais je voudrais rappeler le discours fondateur de la politique d'Emmanuel Macron. On sait que chaque président, par tradition, fait un grand discours sur sa position par rapport à l'Afrique. Pour Emmanuel Macron, c'était en 2017 à Ouagadougou, au Burkina Faso. Il évoquait déjà cette volonté de diversifier la relation, de multiplier les partenariats. Est-ce qu'Emmanuel Macron fait comme il peut ou fait comme il l'a dit ?
2: Je pense qu'il agit sous contrainte aussi. Il y a une contrainte de plus en plus forte en Afrique qui est liée à l'intervention de grands acteurs comme la Chine, comme la Russie et d'autres. Il y a aussi la donnée démographique qu'il ne faut pas oublier en Afrique, hein, qui est un des grands enjeux à venir, sur lequel on a très peu de visibilité. Et il y a aussi tout ce qui concerne notamment au niveau du Rwanda et du Burundi, il y avait une effervescence un petit peu de pépinière, de start-up, qui ont vu le jour, qui sont liés au médical. Donc,
1: c'est la créativité dont vous nous parliez tout à l'heure, Vincent Petitet.
2: Oui, et puis c'est aussi la contrainte qui est très forte dans ce domaine. C'est-à-dire des start-up qui s'occupaient de livrer des vaccins, des produits médicaux. Je pense qu'il y a aussi un enjeu qui est lié à l'intelligence artificielle, puisqu'on ne peut pas parler de développement économique aujourd'hui sans intelligence artificielle. Il y a un ChatGPT africain, je crois, qui est capable aujourd'hui de s'exprimer en 12 langues différentes en Afrique. Le problème, c'est qu'on n'a pas encore assez de data, de contenu spécifiquement africain. On a encore du contenu qui est très occidental, mais on n'a pas encore une intelligence artificielle qui est complètement connectée finalement.
1: Parce qu'il faut fournir à la machine tout un tas
2: de la data.
1: De la data.
2: Le ChatGPT, c'est assez simple, hein. C'est beaucoup de la data et de la langue. Je pense que l'outil devrait prendre un petit peu son essor dans les 10 années à venir, mais je pense que c'est important pour le développement économique de l'Afrique.
1: Je reprends cette notion de langue, parce que je trouve que c'est très intéressant pour parler du continent africain. Frédéric Mounier, est-ce qu'il faut imaginer un jour l'Afrique sans le français ?
0: Pourquoi pas, mais ça me paraît pas être le sujet d'aujourd'hui. Vous évoquez la question de la langue, moi je parlerai plutôt de la culture. Et je voudrais rappeler, je le disais avant le Flash Info, que l'Afrique c'est l'Église catholique de demain. Léon XIV s'y est rendu récemment, il a prononcé des paroles extrêmement fortes, à la fois extrêmement sévères face aux dirigeants devant lesquels il prenait la parole. Et puis
1: c'est
0: aussi,
1: vrai qu'au-delà de la controverse avec Donald Trump, les discours étaient très puissants.
0: Évidemment, étaient extrêmement puissants. Et il y a des oreilles qui ont dû, les oreilles des tyrans, comme dit Léon XIV, qui ont dû vibrer. Il faut rappeler que près d'un tiers des prêtres en exercice en France aujourd'hui sont des prêtres africains. Il faut rappeler la fracture qui est apparue dans l'Église catholique universelle suite au texte Fiducia Supplicans concernant l'attitude que le pape François souhaitait mettre en œuvre dans l'Église catholique universelle sur les questions de l'homosexualité.
1: Oui, je crois que le cardinal Zapalenga, qui est responsable de tous les évêques d'Afrique, avait réagi assez façon assez vive.
0: Et surtout son confrère de Kinshasa, qui était un ami proche du pape François. Et puis, en miroir de ça, et je pose la question culturelle, on a tous les débats au sein de l'Église catholique africaine sur la question de la polygamie. Et donc, polygamie, homosexualité, deux cultures, il y a quelque chose qui est en train de se passer, auquel il faut être attentif.
1: Et bien, ce que je vous propose dans ce cas-là, puisqu'on parle de Léon XIV, c'est qu'on évoque dès à présent le pontifical et un an de pontifical Léon XIV, et on reviendra dans 10 minutes sur Bali Bagayoko, qui laissera le portrait d'Emmanuel Macron décroché, le maire de Saint-Denis, on en parlera après, mais évoquons donc un an de pontificat de Léon XIV. Je voulais en parler avec vous deux, et notamment avec vous, Frédéric Mounier, puisque je me rappelle d'une fois, il y a quelques mois, vous nous aviez dit à cette antenne, Léon XIV et l'anti-Trump. Les faits vous ont donné raison, puisque lors de son déplacement en Afrique, il s'est montré des paroles assez vives vis-à-vis du dirigeant américain, et il y a eu ces discours forts. J'ai eu un peu le sentiment, en observant les images, que Léon XIV était un peu chez lui en Afrique, ça m'a surpris.
0: Mais il est chez lui partout parce qu'il est pape de l'Église universelle.
1: Oui, mais on dirait que déjà peut-être son expérience précédente l'avait formé aux réalités africaines.
0: Oui, mais parce que cet homme est par essence multiculturel. Il est d'origine africaine, il a longuement travaillé au Pérou, il a dirigé une congrégation religieuse qui est internationale, il a voyagé partout dans le monde, il a une sensibilité multiculturelle qui est extrêmement importante. Je crois qu'il faut souligner aujourd'hui que dans le monde de chaos où nous vivons, face au tsar, face au sultan, face à l'empereur de l'empire du milieu, face au délire qui règne à Washington, eh bien aujourd'hui, le pape Léon XIV, c'est la voix de la sagesse, c'est la voix de la raison, c'est la voix de la modération, et c'est l'appel à travers l'évangile à la justice et à la paix. C'est l'homme qu'il faut écouter aujourd'hui, alors qu'il y a de moins en moins de voix audibles, et moi je m'en félicite.
1: Vincent Petitet, face au retour des empires, justement, le souverain pontife peut être celui qui amène l'humanité à la paix.
2: Moi, j'ai toujours cru en la nécessité d'une diplomatie vaticane. Et donc, on peut espérer peut-être qu'avec le pape Léon, cette diplomatie vaticane, qui avait connu ses heures de gloire avec Jean-Paul II, notamment, puisse retrouver force et vigueur. Après, bon, ça fait effectivement un an qu'il est présent. Il est américain, donc c'est aussi intéressant de voir qu'il peut discuter en direct avec le président Trump, qui a eu à son sujet des propos, assez inattendus, en disant que c'était pas un mec très bien, qu'il n'était pas très pote avec le pape Léon. Et je crois,
0: mais surtout, Trump s'est pris pour le Christ, il faut le rappeler quand même.
2: Ah oui,
0: visuellement.
1: Alors, Donald Trump dit qu'il s'en est pas rendu compte. Ouais. Donald Trump dit qu'il jouait à un secouriste sur cette photo. On a eu l'occasion de dire,
2: C'est quand même très étrange.
0: Vous faites l'avocat du diable à nouveau, Pierre-Hugues.
1: Exactement.
2: Mais je ne sais pas comment réagissent, peut-être que Frédéric le saurait mieux que moi, les catholiques, justement, américains.
0: Très mal.
2: Vis-à-vis, justement, de ces prises de position de Trump.
0: Très mal. Ils ont considéré que c'était une folie, que c'était une atteinte à la personne du pape, qui en aucun cas, pour un catholique, ne peut être contesté à ce point-là.
1: Et d'ailleurs, je renvoie à l'excellent article de Mélanie Gallier sur le site de RCF Notre-Dame, rcfnotredame.fr. On a fait une grande enquête, justement sur la perception de Donald Trump par les catholiques et en particulier par les anciens catholiques MAGA, ceux qui avaient voté pour Donald Trump et qui, brutalement, ont dû changer d'avis, notamment les catholiques qui avaient été troublés ou choqués par l'attitude de Joe Biden. Mais si on revient à Léon XIV, Vincent Petitet, on l'a trouvé parfois trop prudent, trop mesuré, trop silencieux la première année de son pontificat. Est-ce que ça a été votre perception ?
2: Non, moi je trouve que c'est plutôt bon signe dans ce monde d'accélération permanent d'avoir justement un pape qui nous rappelle que la temporalité c'est celle du temps long en fait, notamment pour la religion catholique. Moi j'ai trouvé ça plutôt positif. Après, ce qui m'interrogeait aussi, on parlait de l'Afrique. Mais ça, Frédéric le saura aussi mieux que moi. Est-ce qu'il y a des églises, je dirais, dissidentes en Afrique liées au catholicisme qui peuvent justement poser un problème à l'influence du Vatican en Afrique ?
0: Ah bah évidemment. Évidemment, en Afrique comme en Amérique latine, on assiste à une efflorescence à tous les coins de rue des églises évangéliques. C'est-à-dire, vous comme moi pouvons créer une église avec une promesse de réussite affective, de réussite commerciale, de réussite familiale. Vous pouvez gagner beaucoup d'argent.
1: Voilà, moyennant quelque argent, vous allez réussir.
0: Et voilà, et ça marche très très bien, ça marche très très bien. Et il y a dans certains pays des hémorragies depuis l'église catholique jusque dans ces églises évangéliques. Et c'est un phénomène qui est très important à l'échelle mondiale et dont le pape a parfaitement conscience. Ces églises-là sont les principaux concurrents de l'église catholique.
1: Vincent Petitet.
2: Et je voulais aborder aussi une question qui me touche plus personnellement, c'est la mémoire du génocide rwandais, justement, en Afrique. Je ne sais pas si le pape Léon en a parlé, justement.
0: Pas cette fois-ci, non. Je ne crois pas,
1: mais
0: ça reste une fracture. C'est-à-dire que le génocide s'est produit peu après la visite de Jean-Paul II au Rwanda. Oui. Alors même que le Rwanda était l'un des pays les plus catholiques d'Afrique. Donc ce sont des catholiques qui se sont déchirés au sens propre à coups de machette. Et donc là, il y a quelque chose qui reste de la mémoire vive et sanglante de l'Église catholique en Afrique et qui n'a toujours pas été résolu et pris en compte. Vous soulignez tout à l'heure la volonté d'apaisement, Vincent Petitet, du pape Léon. Je pense que cette volonté d'apaisement joue également vis-à-vis de sa propre diplomatie, vis-à-vis de la curie romaine. Il a pris conscience du fait que la curie romaine avait été peut-être trop secouée par son prédécesseur, par le pape François. Et aujourd'hui, il s'appuie sur les nonces, il s'appuie sur les évêques locaux, il s'appuie sur tout ce qui fait la densité du réseau diplomatique et du réseau personnel de l'Église catholique universelle. Et je pense que ce réseau est en train de reprendre confiance en lui et que le pape ne s'exprime que en dernier recours. Lorsque tous les autres se sont exprimés, on voit ça aux États-Unis où les évêques américains ont pris la parole de façon extrêmement vigoureuse, bien avant que le pape ne s'exprime vis-à-vis de Trump.
1: Frédéric Mounier, on assiste quand même à une époque un peu surréaliste, puisque face à un discours, excusez-moi, mais parfois Léon XIV, c'est presque un discours de Miss France, il est contre la guerre et pour la paix. Ce discours est
0: discours
1: en fait...
0: Discours de Miss France, vous allez loin, Pierre-Hugues.
1: C'est en fait une grande audace, puisque avec ce discours de « je suis contre la guerre et pour la paix », il arrive à se mettre à dos presque tous les chefs d'État, et en particulier Donald Trump.
0: Oui, parce que la guerre est aujourd'hui devenue la norme des relations internationales. Donc un homme qui appelle au dialogue, à la justice et à la paix, c'est forcément un homme qui contrevient à ce nouvel ordre international où, je le rappelle, la force de la loi a cédé la place à la loi de la force. Et donc le pape s'inscrit au nom de l'évangile face à cette évolution-là.
1: On le disait prudent, je faisais réagir Vincent Petitet sur la prudence dont certains taxaient le pape. Vous considérez qu'il est comment ? Il est audacieux, il est prudent ?
0: Mais la prudence est une vertu. La prudence est une vertu. C'est-à-dire qu'il ne faut pas s'exprimer n'importe comment, il ne faut pas s'exprimer à l'emporte-pièce, surtout dans notre époque où, comme le disait Vincent Petitet tout à l'heure, tout s'accélère et où on reste à la surface des choses. Voilà, il faut parler du fond, il faut en parler à bon escient, et c'est ce que fait le pape Léon.
1: 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Je voulais évoquer en dernier sujet, en avant-dernier, parce qu'on parlera aussi de l'œuvre d'Orion tout à l'heure, qui a fêté ce week-end ses 170 ans. Mais parlons du maire LFI de Saint-Denis, Bali Bagayoko, qui a indiqué la semaine dernière qu'il ne raccrocherait pas le portrait d'Emmanuel Macron qu'il avait décroché de sa mairie en réponse au préfet de la Seine-Saint-Denis qui lui demandait de respecter la tradition républicaine. Alors c'est une tradition, c'est pas inscrit dans la loi. Et à ce propos, comment vous réagissez les uns et les autres? Je sais que c'est un sujet dont vous vouliez parler ce matin, Vincent Petitet. En quoi il vous touche?
2: Alors c'est vrai que les filles sont toujours très, très frondeurs. Ce qui m'intéressait dans...
1: Révolutionnaire?
2: Oui, alors je sais pas, on verra. Non, ce qui m'intéressait, c'était aussi... il faut se souvenir, je pense que les mots ont une histoire... Parce que je crois que le maire de Saint-Denis a appelé à une mobilisation en cas de victoire du RN. Et ce qui m'intéressait, c'était pas tant cette déclaration que les réactions qui sont nées finalement de cette déclaration. Comme si on avait oublié quand même, comme dit Michel Vinocq dans son bouquin sur la fièvre hexagonale, que la France aussi se nourrit justement de mobilisation, d'appel justement à la mobilisation en cas de contestation politique. Non, c'est ça qui m'intéresse, c'est que on a oublié aussi que la vie politique française depuis le 19e siècle, elle se nourrit aussi de ce type de dynamique. Et c'était intéressant de voir que finalement peu de gens le rappelle vraiment, quoi. On a été très, très surpris de ces déclarations.
1: Vous, ça ne vous a pas étonné?
2: Non, moi, je pense que ça s'inscrit dans une histoire politique française, en fait. Et que LFI n'est pas tant en rupture que ça avec la vie politique française, la vie parlementaire française. On est aussi étonné des débats aussi qui sont très vigoureux, très vifs à l'Assemblée nationale. Mais quand on lit le détail des débats sous la Troisième République, c'était aussi très, parfois très violent. C'est vrai que les orateurs étaient très brillants. Alors, qui est peut-être moins le cas aujourd'hui avec notre Assemblée nationale, même si on a des figures quand même remarquables, exceptionnelles, hein, je ne dis pas le contraire.
0: Il faut souligner le talent oratoire de Claude Maluret au Sénat.
2: Oui, absolument. Oui,
1: et on a l'occasion, effectivement.
2: Des sorties assez exceptionnelles. Et puis ça m'intéressait aussi de revenir aussi un peu à la philosophie politique avec la distinction que faisait Hegel entre les hommes d'État et les hommes à principe. Ce sont deux choses
1: alors,
2: un peu différentes.
1: Alors, dites-nous, parce qu'effectivement, à 9h48, je ne suis pas sûr que tout le monde est dans Hegel ce matin. Donc,
2: L'homme d'État, c'est celui qui accepte, je dirais, le réel, qui compose avec les contradictions. Et puis,
1: un homme mesuré.
2: Oui, alors, oui, ça peut donner lieu aussi à des excès, l'homme d'État. C'est l'homme très froid aussi, parfois.
1: Vladimir Poutine est, selon Hegel, un homme d'État.
2: Bah, je ne sais pas, faudrait relire Hegel, alors.
1: Ouais.
2: Et puis, vous savez, il y a l'homme à principe qui est plus absolutiste, qui a des positions très morales, au risque parfois de rendre un peu une politique pragmatique impossible. Donc, il y a cette opposition aussi que je sens naître dans la vie politique française.
1: Est-ce que Bali Bagayoko serait de quel... Il serait du second... Ce serait l'homme à principe?
2: Je pense qu'il faut attendre un peu.
1: Ouais.
2: Je pense qu'il faut attendre un peu.
1: Est-ce qu'il y a eu une maladresse de la part du préfet de Saint-Denis de demander à plusieurs reprises de raccrocher le portrait d'Emmanuel Macron dans cette commune de Saint-Denis, Frédéric Mounier?
0: Non, mais vous savez, cette histoire du décrochage, c'est une très vieille histoire. Déjà, il y a quelques années, des maires, notamment écologistes, avaient décidé soit de retourner le portrait d'Emmanuel Macron, soit de le subtiliser. Donc, soit de le cacher, donc c'est pas tout à fait nouveau. Moi, je voudrais emprunter ce détour par l'histoire que nous propose Vincent Petitet. Comme vous le savez, j'ai travaillé sur la question de la commune, puisque j'ai publié un livre intitulé « La pétroleuse et le jésuite » aux éditions du Cerf, et j'ai reçu Michel Vinocq ici récemment dans ce studio sur la commune, et il nous rappelait fort à propos que, selon ses termes, l'histoire de France est un fleuve de sang, et que l'évolution, nos évolutions historiques, ont très souvent eu lieu, depuis les guerres de religion, à travers des épisodes sanglants. Alors moi, je ne suis pas du tout étonné, ayant pas mal travaillé sur la commune, les délires de l'extrême-gauche insurrectionnelle et révolutionnaire ne m'étonnent pas, et il se trouve qu'en ce moment, je prépare une série d'émissions autour de l'entrée de Marc Bloch au Panthéon, il y a une biographie de Georges Mandel qui vient de sortir, et on voit bien aussi que les délires de l'extrême droite xénophobe conduisent à des assassinats par la milice, puisque Marc Bloch et Georges Mandel ont été assassinés en 1944. Donc voilà, ce sont deux délires français. Moi, je pense qu'il faut essayer d'élever le débat au-delà des délires français.
1: Par le centre.
0: Pourquoi pas? Par l'extrême centre, comme disent certains.
1: Vincent Petitet.
2: Et Michel Vinocq, dans son bouquin, justement, La fièvre hexagonale, parle aussi du 6 février 34, qui était une tentative insurrectionnelle des ligues d'extrême droite contre la République.
1: Mais on parle beaucoup de la montée de l'extrême droite aujourd'hui. Je reviens en 2026, pardonnez-moi, mais on parle beaucoup de la montée de l'extrême droite. Est-ce qu'il y a aussi la montée de l'extrême gauche dont on parle moins, mais qui se matérialise par des phénomènes comme ce qu'on voit à Saint-Denis? Vincent Petitet.
2: Alors, oui, sauf que j'ai l'impression que ces deux extrêmes sont pas forcément des radicalités anti-parlementaires. peut-être que je me trompe, mais Frédéric n'a pas l'air d'accord.
1: Non, mais tant mieux. C'est le principe. Vous êtes arrivé avec des grandes boxes en antenne, Vincent Petitel, alors on va y aller.
2: C'est pour après.
1: Ah, bon, d'accord. Bah, commençons maintenant.
2: Je ne sais pas s'il y a de l'antiparlementarisme à l'extrême droite aujourd'hui ou à l'extrême gauche.
1: Frédéric Mounier.
0: Ah, moi, je pense que les uns et les autres ont investi le terrain parlementaire, où ils sont aujourd'hui en force. Mais ils l'ont investi pour le « bordéliser », entre guillemets, comme disent nos amis de LFI, ou ils l'ont investi pour le « monopoliser », comme disent nos amis du Rassemblement National. Mais historiquement, ces deux extrêmes sont anti-parlementaires. Le 6 février 34, c'était contre le Parlement. C'est tous pourris, c'est le mot
1: d'ordre. Ces deux côtés, aujourd'hui, ne se réclament pas de la tradition anti-parlementaire. Ils ne s'affichent pas comme anti-parlementaires, que ce soit le Rassemblement National ou la France Insoumise.
0: Oui, parce que leur objectif est la prise du pouvoir, mais par quels moyens, on peut se demander. Alors effectivement, la stratégie de la cravate du côté de l'extrême droite, c'est plutôt la respectabilité, et la stratégie proposée par le nouveau maire de Saint-Denis, c'est plutôt la stratégie de la violence. Moi, je voudrais revenir à un épisode qui m'avait beaucoup, beaucoup frappé. Il y a quelques années, à l'occasion du pèlerinage national le 15 août à Lourdes, j'avais animé une rencontre entre des centaines de pèlerins et Monseigneur Georges Pontier, qui était à l'époque le président de la Conférence des évêques. Et face à des questions des pèlerins qui s'interrogeaient sur la montée de l'islamisme en France, sur la montée de la violence, eh bien, Monseigneur Pontier disait « si on ne se parle pas, on se tue ». Je pense qu'aujourd'hui, nous y sommes et qu'il faut continuer à se parler. Il faut continuer à ne pas fantasmer l'autre, que ce soit l'habitant de la banlieue ou que ce soit le migrant ou que ce soit le bourgeois ou que ce soit le riche. Il faut continuer à se parler, quoi qu'il en coûte. Je pense que l'avenir de la démocratie en dépend.
1: Mais aimer son prochain, c'est plus facile qu'aimer celui qui est loin de soi.
0: Mais le prochain, c'est celui qui est loin de soi aussi.
1: Vincent Petitet.
2: On a aussi l'impression que la politique mobilise beaucoup aujourd'hui autour des passions tristes, ce que j'appelle les passions tristes, beaucoup autour du ressentiment, ce que disait très bien Cynthia Fleury dans un de ses ouvrages « Sigil amer », où elle s'interrogeait sur une politique de plus en plus forte autour du ressentiment. Est-ce que, à mon avis, ça ne peut pas faire une politique ? Le ressentiment.
1: Eh bien, je vous propose justement qu'on aille un peu regarder du côté de l'espérance et qu'on ouvre peut-être le débat à des choses plus heureuses, quoique, puisqu'on va parler d'un anniversaire, donc ça c'est heureux, les 170 ans de l'œuvre d'Orient, ce qui est plus compliqué, c'est l'état des populations auxquelles l'œuvre d'Orient vient en aide, c'est le cas notamment en ce moment au Liban Sud, où l'œuvre d'Orient achemine des convois humanitaires dans les villages chrétiens pris en étau dans la guerre entre Israël et le Hezbollah. Ces 170 ans de l'œuvre d'Orient, que matérialise-t-il, Frédéric Mounier ?
0: À nouveau, je voudrais utiliser le mot de tristesse. C'est-à-dire que... En même temps, il y a de l'espérance, évidemment. L'œuvre d'Orient est une œuvre qui a une longue tradition historique française, puisqu'il faut rappeler qu'elle a été créée globalement dans le cadre de la mission historique que depuis François Ier, la mission historique de protection des chrétiens d'Orient que la France doit assumer. L'œuvre d'Orient, elle est absolument indispensable. J'ai eu l'occasion de voir pendant plusieurs années, je me rendais très souvent en Israël et en Palestine pour le compte de la délégation catholique pour la coopération. J'ai beaucoup travaillé avec l'œuvre d'Orient. J'ai bien vu le travail extraordinaire qui est fait de soutien aux écoles palestiniennes, de soutien à la population. On voit en ce moment le soutien qu'ils apportent à Gaza avec le père Romanelli qui est assez présent aujourd'hui. Voilà, c'est absolument indispensable. Il faut rappeler que les chrétiens d'Orient, c'est pas des chrétiens qui sont le résultat d'une action missionnaire. Ils étaient chrétiens bien avant nous. Ce sont des chrétiens d'origine, ce sont nos ancêtres dans la foi. Et donc, à ce titre-là, nous devons les respecter, les soutenir, et c'est ce que fait l'œuvre d'Orient. Mais il faut bien voir que ces populations sont victimes d'une hémorragie, et je pense qu'à leur place, on ferait peut-être la même chose. Est-il encore possible de vivre en chrétien dans les pays du Moyen-Orient ? C'est une grande question qui est posée aujourd'hui.
1: Vincent Petitet, ces 170 ans de l'œuvre d'Orient, que vous évoque-t-il quand vous entendez Frédéric Mounier qui parle de l'importance d'avoir sur place une présence auprès des chrétiens d'Orient ? Qu'est-ce que ça vous inspire ?
2: Ça m'inspire aussi le défaut de mémoire de nos sociétés contemporaines. C'est-à-dire que on le voit avec l'œuvre d'Orient, mais aussi dans d'autres secteurs de notre société. C'est-à-dire qu'on n'a plus beaucoup de mémoire, on n'a plus beaucoup de connaissances, et finalement l'histoire devient pratiquement parfois contingente. Moi, quand je pense aux chrétiens d'Orient, je pense à Sœur Marie Kérouze, qui était une religieuse, je crois, copte, qui enregistrait des disques magnifiques, justement, sur des chants coptes, qui était une mémoire vivante, et qui est une mémoire vivante, pour moi, liée justement à l'œuvre d'Orient.
1: Et on parlait des actions que mène l'œuvre d'Orient, il est aussi très important pour nous, hein, on peut le dire, c'est aussi une source sur place, au milieu de pays en guerre. Ce qui se passe en ce moment au Liban Sud, c'est aussi grâce à des interlocuteurs de l'œuvre d'Orient sur place qu'on peut savoir exactement ce qui s'y passe, notamment la controverse il y a quelques jours sur ce couvent qui avait ou pas été détruit par l'armée israélienne. Il y a aussi ce rôle d'information qui est important.
2: Oui, absolument. Oui, tout à fait. C'est vrai que je ne pensais plus à cet épisode. Mais il y a eu l'agression aussi d'une religieuse.
1: Oui. C'est vrai qu'on voit beaucoup d'actes antichrétiens en ce moment sur place, Frédéric Mounier.
0: Oui, puis il faut souligner aussi le rôle de l'école biblique et archéologique à Jérusalem, tenue par les Dominicains. Le rôle de notre consulat général à Jérusalem, qui joue un grand rôle pour maintenir la relation entre eux et nous. Et puis, il faut rappeler que ces guerres sont des guerres aveugles. Il n'y a aujourd'hui plus aucun journaliste. Il n'y a jamais eu aucun journaliste dans la bande de Gaza, puisque Israël l'a toujours interdit. De même au Liban Sud, ce sont des guerres aveugles. De même en Iran, ce sont des guerres aveugles. Et il y a comme ça des trous de lumière qui sont proposés par l'œuvre d'Orient, par des gens qui sont sur place et qui nous permettent de comprendre ce qui se passe et de vibrer, de souffrir et de prier avec eux.
1: Eh bien, on souhaite un bon anniversaire à l'œuvre d'Orient, donc qui fête son 170e anniversaire. Merci beaucoup à tous les deux. Merci beaucoup, Vincent Petitet. Merci. On vous souhaite un bon combat de boxe après.
2: Merci.
1: Voilà, c'est ça. Vous êtes essayiste. Et merci beaucoup, Frédéric Mounier. Vous êtes journaliste, ancien correspondant à Rome, ancien chef du service religion de la Croix. Vous êtes l'auteur de La Pétroleuse et le Jésuite. C'est aux éditions du CERF. Et surtout, vous êtes à l'antenne de RCF Notre-Dame dans l'émission Où va la vie et les racines du présent. C'est bien ça, j'ai tout dit?
0: Parfait, merci beaucoup.
1: Eh bien, merci à tous les deux. Le débat du jour en réécoute sur rcfnotredame.fr. Et bonjour, Melchior Gormand.
9: Bonjour, Pierruc, mais qu'est-ce que vous faites là?
1: Ah, bah, je fais des heures sup. Le pauvre Louis, il a fait du sport.
9: Ah, oui, il faut arrêter le sport.
1: Moi, je vous dis souvent, il ne faut pas faire de sport.
9: Non, mais voilà, on est pareil, vous et moi.
1: Ouais, voilà, c'est ça, exactement. Bah, moi, je grossis. Bon.
9: Allez.
1: De quoi on parle dans, je pense, donc j'ai
9: de la guerre civile qui n'aura pas lieu. Ah. C'est en tout cas la conviction de nos deux invités dans un instant, Nicolas Prissette et Emmanuel Rivière. On va regarder ça de plus près avec, évidemment, je suis sûr, vos réactions et vos témoignages en direct au 01 56 56 44 00 et en direct vidéo sur la chaîne YouTube de Radio Notre-Dame. A tout de suite.

0: Il est 10h sur RCF Notre-Dame et c'est le retour de l'info avec Clara Bévilacqua. Bonjour Clara.
1: Bonjour Melchior.
0: Un premier cas positif à l'antivirus en France.
1: Oui, une annonce ce matin de la ministre de la Santé. Son état s'est dégradé dans la nuit. Il s'agit d'une femme. Elle fait partie des 5 Français rapatriés du navire de croisière MV Ondius hier soir. Ils sont actuellement à l'isolement strict à l'hôpital Bichat à Paris. On compte également 22 cas contacts en France selon Stéphanie Rist, également placée à l'isolement. Le premier ministre Sébastien Lecornu tiendra une réunion cet après-midi pour suivre la situation. Un passager américain de cette croisière a également été déclaré positif au virus respiratoire. Les prix du pétrole repartent à la hausse après la nouvelle déclaration de Donald Trump. Le président américain estime que la réponse iranienne aux propositions américaines pour mettre fin à la guerre est totalement inacceptable. Le cessez-le-feu tient depuis plus d'un mois, mais reste très fragile. Demain, Paris et Londres vont co-présider une réunion pour sécuriser le détroit d'Ormuz. Ils invitent tous leurs homologues afin de discuter des contributions militaires de chacun. La France et le Royaume-Uni qui prennent donc les devants, alors que Téhéran a averti hier que l'armée iranienne répondrait de manière décisive et immédiate en cas de déploiement français et britannique. Face à ces menaces, Emmanuel Macron a assuré dans la foulée que la France n'avait jamais envisagé un déploiement dans le détroit d'Ormuz. En France, le projet de la loi sur la fin de vie fait son retour au Sénat et entre dans sa phase décisive. Début aujourd'hui, 16h, en séance publique de l'examen en seconde lecture. Avant un vote solennel mercredi soir, une proposition de loi qui vise, on le rappelle, à créer une aide à mourir et à renforcer les soins palliatifs. Près de 700 amendements ont été déposés, pour la plupart par des élus de la droite et du centre, hostiles à l'aide à mourir. Un texte profondément remanié en commission, mais dont l'issue finale reste entre les mains de l'Assemblée nationale et donc des députés.
0: Merci beaucoup Clara Bévilacqua. On vous souhaite une très bonne journée et on vous retrouve demain de 6h30 à 10h dans la matinale. Et on peut commencer.
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0: La guerre civile, le mot paraît fort, presque excessif. On l'associe spontanément à des pays en guerre ou à des périodes historiques anciennes. Pourtant, il revient de plus en plus souvent dans le débat français actuel, un peu comme une sorte de menace diffuse qui planerait sur la société. C'est vrai qu'à chaque crise, émeute, attentat, tension politique et débat, l'idée ressurgit. Certains y voient le signe d'une France qui se divise profondément. D'autres estiment qu'on exagère quand même la situation. Mais dans tous les cas, c'est vrai que ce vocabulaire traduit un même sentiment, celui d'un pays fragilisé où les tensions semblent un peu plus visibles et plus explosives qu'avant. Les médias, peut-être, les responsables politiques et même les réseaux sociaux contribuent à amplifier cette impression. À droite, on insiste souvent sur les questions d'ordre et de sécurité. Et à gauche, on met plutôt en avant les inégalités sociales et la colère d'une partie de la population. Je grossis évidemment de traits, mais pourquoi cette idée de guerre civile s'impose-t-elle autant aujourd'hui en France? Est-ce que c'est une réalité qui se rapproche ou une manière en tout cas de nommer des tensions sociales déjà anciennes mais beaucoup plus visibles qu'avant? Pour mes deux invités ce matin, vous allez entendre que la guerre civile n'aura pas lieu. Et comme sur RCF Notre-Dame et notamment dans cette émission Je pense donc j'agis, on aime trouver un peu d'espoir et un peu de joie. On va essayer justement de trouver un peu de cohésion sociale dans tout ça. Vous êtes les bienvenus en direct avec vos témoignages. Est-ce que vous avez le sentiment que la société française est plus divisée aujourd'hui qu'avant? Est-ce que vous avez peur d'une guerre civile? Est-ce que c'est quelque chose vers quoi nous allons tous tendre? Qu'est-ce qui alimente, d'après vous, le plus ces divisions dans le pays? 01 56 56 44 00 pour témoigner par mail à direct@rcf.fr et en vidéo sur la chaîne YouTube de Radio Notre-Dame.
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0: Et pour discuter avec nous jusqu'à 11h, nous avons le plaisir d'accueillir deux invités. Nicolas Prissette, bonjour.
3: Bonjour.
0: Vous êtes journaliste politique, merci beaucoup d'avoir accepté de participer à cette émission. Emmanuel Rivière, bonjour.
4: Bonjour.
0: Vous êtes politologue, spécialiste de l'opinion. Ça fait plus de 30 ans que vous travaillez sur cette question. Et donc tous les deux, vous êtes les auteurs de ce livre sorti il y a quelques mois chez Robert Laffont, « La guerre civile n'aura pas lieu », pour en finir avec la vision d'un pays déchiré. Emmanuel Rivière, pardon, vous êtes sûr, la guerre civile n'aura pas lieu en France ?
3: Le titre apparaît comme un pronostic. Le livre est moins un pronostic, une invitation à prendre un peu de distance avec ce que vous venez de rappeler dans l'introduction de l'émission. Oui. Il y a une espèce de courant de pensée qui tend à mobiliser tous les indicateurs, toutes les données et toutes les grilles de lecture qui viseraient à décrire une France plus polarisée que jamais. Et d'ailleurs, la comparaison historique est importante dans la construction de ce courant de pensée et de Français qui sont prêts à s'entre-déchirer. Et qui, par ailleurs, le pensent. C'est-à-dire que quand on voit quelques sondages qui ont évoqué ce thème de guerre civile, vous n'avez pas loin de 4 Français sur 10 qui pensent que c'est un scénario possible. Et ce qui nous a inspiré le titre de ce livre, au-delà de la référence à la pièce de Giroudoux, « La guerre de Troie n'aura pas lieu », c'est l'utilisation d'une expression dans une campagne législative en 2024 où le président de la République lui-même a un micro tendu, sans que ce soit totalement préparé, on imagine, a répondu qu'un scénario de victoire d'un de ses adversaires pourrait conduire la France, la guerre civile. Et donc, avec Nicolas, c'est ce qu'on s'est appliqué à s'interroger. Finalement, pourquoi est-ce qu'on va s'engouffrer dans cette grille de lecture alors que, chapitre par chapitre et thème par thème, on voit que la description que l'on fait de la France ne correspond pas à la réalité.
0: Nicolas Prisset, quand on s'arrête justement à cette expression guerre civile, c'est là aussi qu'il faut remettre un peu de contexte.
4: C'est l'ambiance générale du pays, l'ambiance politique et qu'on décrit. C'est-à-dire qu'on a le sentiment, et ce qu'on a observé avec Emmanuel, c'est que pour chacun des grands thèmes qui font débat sur la scène politique, et c'est à tout ce qui nourrit l'actualité, sécurité, immigration, wokisme, l'école, la jeunesse, le travail, tous les grandes thématiques qui font débat, donnent le sentiment d'opposition irréconciliable entre les Français et d'un état d'esprit au collectif qui serait celui du clivage d'antagonisme et de bataille qui serait irrémédiable et qui nous fracturerait à tout jamais. Ça, c'est l'ambiance générale du pays. C'est l'ambiance politique depuis plusieurs années. On raconte d'où elle vient dans le livre, on explique pourquoi on en est arrivé là. Et on a voulu démêler le vrai du faux, c'est-à-dire comprendre si on était vraiment dans cette situation.

0: je dis rapidement, on pourra développer,
1: Oui.
0: et on démontre point par point que c'est une construction collective, que c'est une croyance collective, qui est savamment entretenue par les uns et les autres, soit par, comment dire, intention politique, soit par négligence, et qui fait qu'aujourd'hui, la majorité des Français pensent ou a une opinion extrêmement négative de la vie collective dans ce pays et de la vie politique en général.
1: Oui.
0: On explique comment on en est arrivé là. Dans notre travail, on essaie de démontrer quelle est la réalité des faits par rapport à cette croyance. C'est très intéressant, c'est un travail passionnant à faire. Et on débouche sur une conclusion qui est que, un, non, la France n'est pas ultra déchirée comme on le décrit. Deux, il y a plus une recherche de consensus que d'antagonisme chez les gens. Les gens préfèrent retrouver des solutions qui conviennent à tout le monde plutôt
1: Oui.
0: que de s'invectiver. Et puis trois, vous l'avez dit en introduction, bah ça ouvre quand même, si tant est que ça puisse se réaliser, des perspectives qui sont beaucoup plus positives et constructives que l'état d'esprit actuel.
1: Emmanuel Rivière, dans la construction de cet ouvrage hein, qui est sorti chez Robert Laffont, et je rappelle le titre, La guerre civile n'aura pas lieu, pour en finir avec la vision d'un pays déchiré, vous êtes parti de ce pour quoi vous travaillez depuis très longtemps, c'est-à-dire l'opinion. Les sondages d'opinion ont toute leur importance quand on étudie la guerre civile en France.
2: Ils ont une importance dans notre travail à deux égards.
1: Oui.
2: On a vraiment croisé le regard avec Nicolas du journaliste et du sondeur pour comprendre comment, d'une certaine manière, le débat public proposait à l'opinion,
1: oui.
2: Notamment à travers ses locuteurs, qu'ils soient des politiques, des éditorialistes, etc., cette vision-là. Quel était l'impact oui. de cette vision sur l'opinion ? Et de fait, on constate que cette vision de la France comme au bord de la fracture, plus déchirée que jamais, ultra violente, elle imprègne la société. Mais les sondages nous permettent aussi, en les prenant dans la durée, dans la longueur et dans leur profondeur, c'est-à-dire en regardant aussi les chiffres de ce que les Français pensent dans leur tête par rapport à ce qu'ils souhaitent que cette France qui serait au bord de la guerre civile est peuplée de pacifistes. Et peuplé des gens qui nous disent très massivement, dans certaines enquêtes, mais simplement toutes ne vont pas chercher cela, qu'il faut se serrer les coudes, que ce à quoi ils aspirent, c'est faire cohésion.
1: Oui.
2: Et puis ce que nous disent aussi les sondages, c'est quand on pose des questions, non pas sur leur vision de la France, mais de leur territoire, donc de leur expérience de vie quotidienne, tout d'un coup, tout n'est pas parfait,
1: oui.
2: mais tout se passe beaucoup mieux. Et que
1: c'est un peu cette majorité silencieuse, finalement, qu'on n'entend pas, et finalement, qui pense que la France ne va pas si mal que ça.
2: Bah, c'est vrai qu'on est dans un phénomène et dans un processus d'invisibilisation des modérés.
1: C'est ça. Ouais.
2: D'exagération de ce qui se passe sur les médias sociaux. Vous y aviez très justement référence dans votre introduction, où là, voilà, ceux qui pensent que la société se révèle sur les réseaux sociaux, évidemment, se trompent très lourdement. Et on a beau le savoir, on a quand même un peu l'impression que c'est la vraie vie et que l'extrême violence qui s'y déploie, la violence verbale, bien sûr,
1: oui, oui.
2: Reflète pas du tout l'état d'esprit des gens et pas tant que ça leur expérience non plus.
1: Allez-y, Emmanuel Rivière.
2: Donc, voilà, le travail que l'on a fait, ça a consisté aussi, et c'est vraiment, c'est intéressant parce qu'on en avait l'intuition,
1: oui.
2: mais en le faisant de manière méthodique, on s'est rendu compte que beaucoup de sondages qui font référence, voilà, nos éditeurs qui s'intéressent beaucoup à la politique, ont peut-être entendu parler du baromètre de la confiance des Français.
1: On a reçu Luc Rouban ici pour présenter ce sondage, l'UCB IPOF.
2: Du baromètre fracture française. Alors voilà, bon, j'ai beaucoup de déférence pour Luc Rouban et d'autres comme Bruno Cotrez qui en font l'analyse détaillée. Mais c'est vrai que ce qui en émerge souvent dans les médias, ces baromètres-là, ça va être le chiffre alarmant, le chiffre inquiétant de chaque édition. Et les chiffres qui, comme cette année d'ailleurs, si on regarde le baromètre cette année, on voit que la demande d'autorité, d'un pouvoir fort qui se préoccuperait pas des élections ni du Parlement, régresse significativement. Et cela, quand ça se produit, on n'en parle pas en fait, parce qu'il y a aussi l'idée que à un micro ou dans un éditorial, quand on va prononcer les mots fracture, les mots déchirure, etc., on va paraître lucide et intelligent. Ce qui fait négliger quelques indicateurs qui seraient plus positifs et plus optimistes.
1: J'aimerais qu'on écoute Guy au 01 56 56 44 00 sur RCF Notre-Dame qui a justement quelques petites choses à nous dire. Bonjour Guy.
3: Bonjour Melchior, bonjour Emmanuel.
1: Bonjour. Et Nicolas.
3: Et Nicolas, pardon. Ouais, je suis ni optimiste ni pessimiste. Simplement, je suis sur mes gardes. Nuance. Donc je m'aperçois qu'il y a quand même une transformation dans cette société depuis

0: quelques dizaines d'années, avec une course vers la violence. Je voulais dire une chose. Est-ce qu'un père ou une mère de famille ont besoin d'appartenir à un parti politique pour mener à bien leur famille? Non. Est-ce qu'un chef ou une chef d'entreprise ont besoin d'appartenir à un parti politique pour mener à bien leur entreprise? Non. Ça signifie que nos députés, ministres, voire même présidents, se doivent d'être à l'image de la France, du pays de France, qui en fait n'est constitué que de familles et d'entreprises principalement. Or, on s'aperçoit que ces partis politiques sont plus préoccupés par se battre entre eux, voire même faire des alliances qui sont contre nature, et c'est ce qui déséquilibre la société, c'est ce qui déséquilibre l'opinion publique. Mais il y a quand même une certaine méfiance de l'opinion publique. Alors dire qu'il n'y aura pas de guerre civile, vous savez, les guerres civiles sont arrivées quelquefois en quelques heures. Donc les sondages, je m'en méfie. Mais il faut être sur nos gardes. Mmh. Sur nos gardes, ça signifie de lutter contre ce qui ne va pas. Lutter en profondeur. Quand on voit comment ça se passe dans les cités, le trafic de drogue, etc., etc., les attaques multiples dans tous les domaines. Donc il faut être sur nos gardes et il faut combattre ce qui ne va pas.
1: Merci voilà. Guy, merci beaucoup pour votre témoignage dont Je pense donc j'agis. C'est vraiment intéressant et c'est une belle entrée en matière aussi pour notre émission ce matin sur le sujet « La guerre civile n'aura pas lieu ». C'est votre titre de votre livre, hein, Emmanuel Rivière et Nicolas Prissette. Nicolas, peut-être une réaction sur ce témoignage de cet auditeur, Guy, auditeur très fidèle, qui fait une référence directe avec la représentation politique et les hommes et femmes politiques aussi qui nous représentent.
2: Oui, il y a deux sonnettes d'alarme que tire Guy, d'une part sur la violence, et on peut longuement y revenir, et d'autre part sur la représentation politique. Si on parle de la représentation politique, effectivement, il y a un décalage considérable entre la scène politique en elle-même, ses acteurs et la façon dont elle joue le jeu de la démocratie, un décalage considérable avec cette scène-là et les attentes des Françaises et des Français et ce qu'ils espèrent de la démocratie et la façon dont ils se sentent représentés. Un décalage considérable qui est dû, selon nous, à l'offre politique qui est défaillante et qui ne correspond pas à la façon dont les Françaises et les Français aimeraient qu'on trouve des solutions à leurs problèmes. On peut prendre énormément d'illustrations pour étayer cela. Rapidement, on peut faire le constat que dans les baromètres politiques, les personnalités suscitent davantage de rejet que d'adhésion. Donc quand on commente un baromètre politique en disant « Ah bah oui, en tête, on voit un tel, une telle, etc. Ouais. » Et ce sont eux ou elles les favoris pour l'élection présidentielle de l'année prochaine, il faut bien garder en mémoire que ces personnalités-là suscitent majoritairement, proportionnellement plus de rejet que d'adhésion. Oui. Donc on est entré depuis quelques années dans une forme de démocratie qui est une démocratie par défaut, où on choisit des candidates et des candidats par défaut, parce qu'on estime qu'ils ne représentent pas forcément nos idées, ils ne trouvent pas forcément des solutions à nos problèmes, mais ils sont moins pires, moins dangereux que leurs adversaires. Ça crée une frustration considérable dans la société, qu'on a entendu dans la bouche de notre auditeur, une frustration considérable, et ça amène énormément d'électeurs et d'électrices à se détourner des urnes en disant « mais de toute façon, ça ne sert à rien ». Donc il y a un défaut de fonctionnement de la démocratie qu'il ne faut pas confondre avec un défaut de la démocratie. Amalgame qui est souvent malheureusement et malencontreusement fait, il y a un défaut dans le fonctionnement et l'utilisation de la démocratie. Les gens sont plutôt demandeurs de démocratie. Le soutien au système politique est très fort, mais la façon dont il est utilisé, ouais, dont il est mis en œuvre, ça suscite
1: La frustration.
2: C'est ce qu'on appelle la défiance.
1: Emmanuel Rivière, pour réagir et compléter peut-être que...
3: Oui,
1: que
3: je vais réagir sur un autre point de ce que Guy a développé. On aurait peut-être d'ailleurs des points de désaccord, et c'est tant mieux, nous ouvrir le débat sur la question de la sécurité. Mais je crois qu'on a un point d'accord fondamental dans l'intention avec Guy qui s'est exprimé, c'est la volonté, et c'est ce qu'on essaie de faire à chaque fin de chapitre, de mettre l'accent sur ce dont il faudrait s'occuper. Oui. Là où on voudrait sans doute un point de désaccord, c'est que voilà, nous on interroge beaucoup cette idée d'une France qui serait en proie à une violence généralisée. On rappelle justement que cette émergence de la violence sur les réseaux sociaux, c'est quand même quelque chose de très spécifique et pas forcément le reflet de l'opinion générale. Pour revenir sur la question politique, on soutient l'idée que l'épicentre de la violence politique, c'est dans le monde politique, oui, qui n'est pas le reflet de la société, absolument, mais par contre serait pendant la société. Et après, on interroge aussi le fait que chaque acte de violence aujourd'hui est quasiment documenté par une vidéo, parce qu'on a tous un téléphone portable pour la saisir. Donc il y a une imprégnation de la violence par l'image. Mais
1: on la voit maintenant.
3: On la voit, et du coup on peut avoir l'impression, parce que du coup elle se fraye un chemin dans les médias sociaux, voire dans les médias tout court, parce qu'il y a des images. Et en revanche, la statistique, ce qui est quand même la matérialisation des faits, peut nous rassurer, notamment par la baisse très importante du nombre d'homicides. En revanche, il convient de ne pas se laisser étourdir. Et le cas du narcotrafic est très important. Nous, on invite quand même à ce qu'on se concentre sur, effectivement, la question du narcotrafic. On est plus rassuré, pour le dire, en tant que citoyen nous-mêmes, par des dirigeants politiques qui disent « on s'attaque et on met les moyens là-dessus », plutôt que ceux qui disent qu'il y a une espèce de violence uniformément répandue dans les villes et la campagne, avec un risque de saupoudrage de moyens qui sont forcément limités, voire de coups un peu symboliques, alors qu'il faudrait se concentrer sur l'essentiel.
1: Il est 10h20 sur RCF Notre-Dame. La guerre civile n'aura pas lieu, c'est le titre du livre de nos deux invités ce matin, Nicolas Prissette et Emmanuel Rivière. Vous avez la parole pour en discuter avec nous. D'après vous, est-ce qu'on fonce droit devant vers la guerre civile, ou justement c'est complètement exagéré pour vous? Qu'est-ce qui alimente le plus ces divisions dans le pays, d'après vous? On vous attend, comme Guy, il y a quelques instants, aux 01 56 56 44 00 01 56 56 44 00 et vous nous regardez en vidéo et vous pouvez même commenter dans le chat sur la chaîne YouTube de Radio Notre-Dame.
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1: Avec donc Nicolas Prissette, journaliste politique, et Emmanuel Rivière, vous êtes politologue et spécialiste de l'opinion. La guerre civile n'aura pas lieu, c'est chez Robert Laffont, sous-titré pour en finir avec la vision d'un pays déchiré. On a Jean-Michel qui a réagi dans le chat YouTube justement et qui nous dit « Guy a raison, sans être alarmiste, il faut quand même rester sur nos gardes. » Emmanuel Rivière, est-ce que c'est vrai ça ?
3: En tout cas, c'est une opinion qui est assez partagée dans les enquêtes. On voit que voilà, il y a une sentiment de méfiance et d'interrogation. Est-ce qu'il faut rester sur nos gardes? C'est toute la question qu'on pose en fait. Et je comprends qu'à titre individuel, on puisse avoir cette posture que revendiquent Jean-Michel et Guy. Mais ce dont souffre principalement notre pays, c'est d'une crise de confiance, et d'une crise de confiance d'ailleurs dans les deux sens. De la confiance des citoyens à l'égard des dirigeants, de la confiance des citoyens entre eux, parfois avec des leaders politiques qui l'alimentent, ça, et qui désignent des boucs émissaires, et de la défiance qui est fortement ressentie par les Français, des dirigeants à leur égard, de Français qui seraient immatures, à qui il faudrait faire de la pédagogie, qui seraient réfractaires. Maintenant, ce à quoi on invite aussi, à travers notre livre, c'est à faire des paris de confiance. Parce que finalement, c'est ce qui marche, et ça marche dans tout un tas de domaines. Il y a beaucoup de réussites qui sont des paris de confiance. Le monde associatif est un pari de confiance, et ce que notre ouvrage est aussi une invitation à la confiance, et à prendre conscience, en fait, qu'on est beaucoup plus nombreux à penser pareil. Penser pareil, pas au sens politique du terme, mais au sens de refaire cohésion, retrouver des moyens de se mobiliser, trouver des solutions. Il y a un des paris de confiance qui est très majoritaire dans le pays, c'est l'aspiration au compromis. L'aspiration à ce que l'on s'entende et qu'on trouve des solutions ensemble. Ça a été mon métier pendant un moment, c'était de créer des solutions et des occasions de concertation par des réunions publiques. Et là, on voit que les gens, en fait, assez rapidement, trouvent très, très jouissif de se confronter aux autres et de constater que, n'ayant pas les mêmes idées, on peut avoir quand même un projet commun qui est la réussite d'une ville, d'une entreprise, etc.
1: Mais quels sont les sujets, Nicolas Prissette, qui cristallisent un peu, justement, je vais pas dire les tensions sociales, mais qui exacerbent ce sentiment de guerre civile?
2: Il y en a plusieurs. Il y en a plusieurs. On évoquait l'insécurité, je vais y revenir dans un instant. Mais les autres sujets qui sont présentés, en tout cas comme des sujets de clivage profond, sont nombreux. L'immigration, l'écologie, l'éducation nationale, ouais. le rôle et la place de la jeunesse dans ce pays qu'on ne cesse de mal considérer en estimant toujours que les jeunes sont des fainéants ou que sais-je. Ouais. On demande que tout ça est complètement faux. Et pour revenir sur la question de l'insécurité, qui à mon avis est centrale, et on est très souvent interrogé sur ce point, parce que on a là le cas type de la problématique qu'on affronte. On a un pays, on l'entend dans la voix de vos auditeurs, qui croit, qui est persuadé que la France est un pays violent, voire de plus en plus violent, mais persuadé très massivement, c'est-à-dire que c'est plus de 9 Français sur 10. Donc on a c'est une croyance collective, parce que la réalité est complètement différente. Emmanuel l'évoquait, on a un taux d'homicide qui a été divisé par 2 en 30 ans. On est globalement dans un pays beaucoup plus pacifique, apaisé et tranquille qu'avant. Mais néanmoins, l'opinion est persuadée, et la classe politique aussi, que la France est de plus en plus violente et soumise à des vagues de risques qui émanent de jeunes qui ont des couteaux dans leur collège, de jeunes de cité qui ont des kalachnikovs, etc. Et c'est vrai que les médias, depuis grosso modo le début des années 2000, et on le montre dans le livre, ont couvert de plus en plus fréquemment et abondamment les faits divers. Donc on a une opinion qui est nourrie de faits divers. On a des chaînes d'information, ou même des chaînes généralistes, qui vont traiter dans des journaux télévisés des faits divers qui n'ont, de mon point de vue, aucune signification ni politique ni sociologique. C'est juste des faits divers comme il y en aura, comme il y en a toujours eu et comme il y en aura toujours. Mais néanmoins, on imprègne l'opinion avec cette idée que la violence est au coin de la rue, ce qui est faux. Ça crée un climat collectif qui est totalement anxiogène. Et quand on entend vos auditeurs dire « faudrait être sur nos gardes », on le comprend. Ils passent leur journée à entendre dire que le danger est au coin de la rue. Effectivement, on va tous être sur nos gardes. Ça conduit le politique, et c'est ça le point le plus dramatique finalement, ça conduit le politique à prendre des décisions qui sont déconnectées de la réalité. Ça conduit le politique à être dans la surenchère permanente sur les questions sécuritaires et sur les questions de justice. Et on a cette surenchère qui ne sert à rien, parce que plus on a de lois sur la justice, plus on a de lois sur la sécurité, les indicateurs de l'opinion ne changent pas. Les gens sont toujours persuadés que c'est toujours aussi violent. Donc on est dans une forme de déconnexion qui crée de la frustration intense.
1: Oui. Et continue surtout.
2: Exactement, et qui ne mène finalement à rien, qui ne mène pas à rien, je veux dire, qui mène à un état psychologique général qui ne peut déboucher que sur des mauvaises solutions, puisqu'on est déconnecté de la réalité. Et ça, on le montre fortement dans le livre. Ça vaut pour l'insécurité, mais ça vaut pour beaucoup d'autres sujets. Et ce qu'on a essayé de faire, c'est de reposer les choses, de mettre les choses à plat, de dire quelles sont véritablement les situations d'insécurité dans le pays, quels sont les risques réels auxquels sont confrontés les habitants. Ce ne sont pas ceux qu'on voit à la télévision. Et donc, on appelle implicitement le politique à se saisir du réel, à revenir au réel et à trouver des solutions qui correspondent aux vrais problèmes.
1: Quand on dit ça, quand on pense ça, Nicolas et Emmanuel, on peut nous accuser de nier la réalité. C'est des choses qui reviennent énormément. Et c'est vrai que dans les médias, nous, on est très exposés. Donc c'est pour ça que je vous interroge sur ce sujet. Nicolas parlait par exemple des agressions à l'arme blanche dans les collèges, des jeunes qui mettent des coups de couteau à des camarades ou des profs. Quand on voit ça, peut-être que c'est un fait divers, mais finalement, est-ce que ça ne reflète pas aussi, peut-être que je rentre dans ce jeu, mais l'état de la société, Emmanuel Rivière? Parce que c'est dramatique de voir ces informations.
3: C'est absolument dramatique.
1: Vous ne les niez pas.
3: Ça a suscité une réponse d'ailleurs qui a conduit à des opérations de fouilles. Ouais. Il y a eu 6000 opérations de fouilles à l'entrée des établissements scolaires qui ont été déclenchées. On se rappelle que il y a eu un drame à l'occasion d'une opération de fouilles avec une surveillante qui a été poignardée à mort par un élève qui effectivement avait un couteau dans son sac. Ces 6000 opérations de fouilles ont donné lieu d'ailleurs à quelques centaines de convocations en conseil de discipline, parce que la découverte d'une arme blanche dans un sac entraînait immédiatement une convocation en conseil de discipline. Ce qui veut dire que au moins dans 95% de ces opérations, on a constaté que les sacs étaient vides. Hein. Donc il faut quand même se rappeler que 95% des établissements, visiblement, ne sont même pas concernés par cette présence. Et évidemment, on peut supposer, même si faut s'inquiéter de la présence d'un couteau dans le sac d'un collégien, que le fait d'avoir un couteau dans son sac ne veut pas dire qu'on a l'intention de s'en servir. Quand on interroge des élèves, ils vous disent parfois, ça me rassure. Il y a une dangerosité. Revenons à la réalité.
1: Oui.
3: Ça nous alarme, ça nous effraie, mais ce qu'ont montré ces opérations de fouilles, c'est que l'immense majorité des cas, c'était il n'y a pas d'armes blanches dans les sacs des collégiens. Ce que cela nous dit, et d'une certaine manière, félicitons-nous-en, c'est en fait, on est dans une société qui est de plus en plus intolérante à la violence. C'est-à-dire que chaque fait de violence est maintenant de plus en plus documenté.
1: Ça cristallise d'un coup.
3: Nous alarme, nous alerte, qu'on y devient allergique. Ça prend effectivement dans le débat public. Mais voilà, il y a une certaine froideur de notre part. Mais on savait qu'on s'attirait des reproches là-dessus à produire des statistiques publiques. Mais là, il y a pas beaucoup de statistiques de police et de justice qui sont fiables sur plusieurs décennies parce que il y a tout un tas de différences de qualification des faits au fur et à mesure. Il y a des politiques publiques qui vont mettre l'accent plus sur tel type de délit, tel autre. On sait qu'il y a la libération de la parole qui a fait d'une certaine manière plus augmenter les plaintes et les poursuites sur les violences conjugales sans doute que leur réalité. Mais il y en a une qui ne ment pas, c'est le taux d'homicide. Nicolas l'a cité, mais j'y reviens. On a presque divisé par deux entre les années 90 et aujourd'hui.
1: Et ça, c'est un taux qui est fiable.
3: Le taux d'homicide, parce qu'il y a quand même une matérialité des faits là qui est à peu près incontestable. Vous avez une personne tuée délibérément par une autre personne. Donc cette statistique-là, effectivement, elle est fiable. Elle nous permet de comparer de manière internationale, d'ailleurs, et de constater que, d'une manière générale, d'ailleurs, les pays européens sont des pays peu violents.
1: Mais en tout cas, il y a ce sentiment de violence. Il y en a qui craignent cette guerre civile. Et on en parle ce matin dans cette émission, Je pense donc j'agis, en direct jusqu'à 11h avec nos deux invités, Emmanuel Rivière et Nicolas Prisset, les auteurs du livre « La guerre civile n'aura pas lieu » chez Robert Laffont, sous-titré « Pour en finir avec la vision d'un pays déchiré ». On accueillera Catherine dans un instant, vous continuez de nous appeler au 01 56 56 44 00 et vous nous regardez en vidéo sur la chaîne YouTube de Radio Notre-Dame. Vous pouvez même commenter dans le chat. A tout de suite.
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1: Il y a plein de choses à dire, c'est passionnant sur RCF Notre-Dame. Jusqu'à 11h dans cette émission, je pense donc que j'agis. On parle de cette notion de guerre civile en France. Alors j'espère qu'on va pas aller jusque-là. En tout cas, c'est la conviction de nos deux invités. La guerre civile n'aura pas lieu. Nous sommes avec Emmanuel Rivière, vous êtes politologue et spécialiste de l'opinion. Et Nicolas Prisset, vous êtes journaliste politique. Alors on a Catherine qui voulait réagir en direct au 01 56 56 44 00. On vous écoute Catherine, bonjour.
9: Et bonjour à vos invités. Merci pour leur livre. Et aussi, pour cette phrase très intéressante, trouver des solutions qui correspondent aux vrais problèmes.
1: Oui.
9: Et je suis tout à fait d'accord avec ça. Je voulais juste amener un regard psychologique, puisque c'est aussi mon métier, sur l'aspect de la crise, de ce que j'appelle, moi, la crise de la troisième génération. C'est-à-dire, en fait, c'est des enfants. Alors, bon, je parle d'enfants de familles ayant été accueillis sur le territoire il y a quelques années, et donc qui n'ont pas parlé leur exil, qui n'ont pas parlé leur pays, qui n'ont rien parlé à leurs enfants, et qui parlent de transgénérationnel, envoient des messages de violence, des messages de colère, d'injustice, de guerre, dont ils sont issus, hein, c'est normal, mais comme ils ne les parlent pas, ça se transmet juste dans l'inconscient des jeunes, et ils n'arrivent pas à l'exprimer, donc ils essayent de le sortir d'une certaine manière, peut-être pas la bonne, et ce sont des enfants, des jeunes en quête d'identité. Et dans leur famille, il y a beaucoup aussi de familles monoparentales qui sont installées, et même des familles qui sont pas forcément immigrées d'ailleurs, mais qui ont une perte de repère d'autorité, parce que dans leur environnement, on ne leur parle pas le père ou l'autorité ou ce qui s'est passé dans leur famille,
1: qui
9: doit être patrimoine. Alors moi, je trouve que et ce qui manque dans notre société, c'est ce soin à apporter. En fait, on n'est pas dans la douceur. Comme disait votre invité, toutes les chaînes d'info mettent en boucle un climat violent. Et nous, les psys, on essaye de rajouter, d'écouter et d'ajouter de la douceur, dans tout ça. Parce que le prendre soin a disparu au moment du Covid. Hein, on avait commencé, il y avait une société qui commençait à devenir bienveillante. Et moi, j'ai trouvé que le Covid a été un coup d'arrêt à ça. Et ensuite, tout le monde est redevenu dans sa petite cellule individuelle. Et on a oublié le prendre soin.
1: Merci.
9: Je pense qu'il faut instruire les familles.
1: Merci Catherine. Merci beaucoup pour votre témoignage dans Je pense, donc j'agis. C'est super intéressant de vous entendre ce matin. On accueillera Isabelle d'ailleurs dans quelques minutes. Nicolas Prissette, je suis sûr que vous avez envie de réagir sur ce prendre soin de cette nouvelle génération, cette troisième génération, comme Catherine vient de l'indiquer. C'est vrai que les jeunes sont particulièrement sensibles à cet état.
2: On a dans ce domaine-là, qui est un domaine évidemment primordial, parce que là, on est en train de parler du cœur du lien social, du cœur de la relation humaine qui fait la force et la résilience d'une société. Nous, ce qu'on observe, c'est qu'effectivement, on a chez les jeunes générations, mais aussi au-delà, des valeurs de solidarité qui sont très imprégnées et qui se transmettent et qui sont très partagées, y compris entre des générations qui autrefois pouvaient être en conflit, notamment sur les questions sociétales. On se souvient évidemment de ce qui se passait dans les années 60, où il y avait un antagonisme très fort entre les générations. Mais aujourd'hui, quand on regarde les enquêtes d'opinion sur les valeurs qui sont partagées par les différentes générations, les jeunes, les vieux, les parents, les grands-parents, on a une homogénéité, une cohérence et un partage qui est très profond, beaucoup plus profond que dans les décennies précédentes. Et donc, on a au quotidien, dans la façon dont les gens vivent ensemble, les ferments de la société sont bel et bien présents. En revanche, quand on demande aux gens « Est-ce que vous pensez que vos valeurs, les ferments de la société, ce qui nous fait être solidaires les uns avec les autres, est-ce que vous pensez que les autres le sont au même point que vous ?» Si je résume un peu la façon dont les questions peuvent être posées, là, il y a un doute. Là, les gens se disent « Est-ce qu'on fait vraiment société ?» Tout ce que j'entends à la radio, à la télévision, est-ce que ça met pas en cause, finalement, mes propres valeurs et la façon dont je souhaite que les autres vivent avec moi. Et ça c'est un peu le cœur de notre sujet, de montrer que la représentation collective qu'on a de la société, cette représentation négative et fracturée, c'est une construction. Il faut essayer de la déconstruire, de la démonter, de montrer que finalement notre façon de vivre les uns avec les autres, avec les valeurs que l'on partage, on peut avoir confiance et arrêter de croire que le voisin, l'étranger ou que sais-je, serait par définition hostile à mon mode de vie. La tolérance au sein de la société, les indicateurs qu'on a sur la tolérance les uns vis-à-vis des autres sont des indicateurs qui se renforcent, contrairement à ce qu'on peut peut-être penser. On a des indicateurs de cohésion et de tolérance qui se renforcent. Et donc, c'est le cœur de cette question qui nous fait écrire que les ferments de la guerre civile sont beaucoup plus faibles que les ferments de l'unité et de la cohésion sociale et nationale.
1: La tolérance des uns et des autres, Emmanuel Rivière, est-ce que c'est vrai quand on parle de la tolérance politique, si on n'a pas la même étiquette politique que l'autre ?
3: Eh bien, c'est d'ailleurs... Non, ce n'est pas la même chose. Il n'y a pas les mêmes codes, il n'y a pas les mêmes stratégies, il n'y a probablement pas les mêmes enjeux. En tout cas, il y a une divergence qui s'est manifestée tout au long des deux années qu'on vient de vivre. Quand on regarde les réactions des Français à l'égard de ce qui se passe sur la scène politique, et notamment la scène parlementaire, on est dans le constat d'une profonde divergence avec des partis qui surjouent l'antagonisme et de l'autre côté, des Français qui disait et qui continue à dire d'ailleurs, sortez-nous de là et entendez-vous pour trouver des solutions, ce qui était et ce qui reste aujourd'hui l'option majoritaire. Donc on peut pas dire que ce soit le politique aujourd'hui qui montre le chemin.
1: Notamment depuis la dissolution de l'Assemblée
3: nationale. Et notamment depuis la dissolution. Ce qu'on veut faire avec le livre, ce n'est pas montrer le chemin, non, on n'a pas cette prétention.
1: C'est des prophètes,
3: juste dire qu'il y a un virage à ne pas rater. Et ce virage, il est celui évoqué à la fois par Catherine et puis par Nicolas à l'instant. C'est notre capacité à faire communauté. Non pas communauté au sens où on le met sous le mot communautarisme, c'est-à-dire des formes de fracturation. Non, c'est comment, avec les gens avec qui je vis, là où je vis, ceux avec lesquels je suis en contact, on met en place des mécanismes de confiance et de solidarité qui fait que la vie est possible. Et moi, quand j'interroge, c'est dans des enquêtes les jeunes dont parlait Catherine, pas forcément ceux dont elle parlait pour les voir dans son cabinet, qui sont évidemment pris dans ces questions aussi de violence et d'histoire familiale très compliquée et de mémoire familiale qui peuvent être effectivement imprégnées, c'était très intéressant. Mais voilà, les jeunes de banlieue sont principalement des jeunes qui veulent réussir leur vie en France, qui ont envie qu'on regarde leur parcours, qu'on regarde la banlieue différemment. Et vous avez des témoignages poignants de gens qui vous disent, par exemple, j'ai ça en mémoire récemment, jeune qui dit, jeune issu de l'immigration et d'origine maghrébine, qui dit, moi je veux partir au Canada, et pourquoi ? Ben, en fait, c'est... ici, je suis un arabe, là-bas, je suis français. Donc, pour moi, si je veux être considéré comme un français, il faut que j'aille au Canada. Et c'est ça qu'on veut, c'est cette alarme-là qu'on veut sonner. Et on peut y croire. Parce que, là encore, si on regarde des enquêtes qu'on ne regarde jamais, mais qui existent depuis bientôt 40 ans, on se rend compte que la France est une société de plus en plus tolérante, que chaque génération est un peu plus tolérante que la précédente, et que même en vieillissant, on ne devient pas plus intolérant avec les différentes formes de d'être français. Ouais.
1: J'aime bien parce que vous avez parlé de communauté, communautarisme aussi. Alors c'est pas la même chose, mais vous, ce que vous venez de dire, Emmanuel Rivière, et ça rejoint un peu ce que Nicolas aussi disait, c'est que il faut réussir à retrouver une communauté, c'est-à-dire une communauté de vie, de cohésion sociale en France, faire société. C'est pas très joli, mais on comprend un peu ce que vous mettez derrière. Le risque justement de rester dans cette un peu sinistrose d'une France qui va très mal, qui fonce vers la guerre civile, c'est de tomber dans ce communautarisme, ce repli sur soi et d'aller trouver des gens qui pensent exactement la même chose à côté de moi.
3: Je vais vous citer un autre exemple d'un entretien que j'ai mené il y a quelques années. Alors ça remonte un peu, c'était après les attentats de 2015 et 2016, j'avais été missionné pour faire une enquête auprès de musulmans français. Et on avait interrogé une personne qui considérait que sa religion était vraiment une affaire privée, qu'il la vivait. Voilà. Ouais. Qui me dit le surlendemain du 14 juillet, du sinistre 14 juillet, du tragique 14 juillet à Nice 2016, je reviens au bureau et il y a une conversation autour de la machine à café. Au moment où j'arrive, la conversation s'arrête. Moi, j'avais entendu qu'on parlait des attentats. J'arrive et la conversation s'arrête et quelqu'un se tourne vers moi et me dit Mais au fait, toi, qu'est-ce que t'en penses ? Il me dit, voilà, ça m'a transpercé. Comme si moi, au motif que j'étais musulman, je pouvais en penser autre chose que ce que tout le monde pensait, c'est-à-dire d'être horrifié. Et il finit en disant, il développe un peu, je vais être court, mais il me dit, et vous comprenez que du coup, il n'y a qu'entre nous qu'on est à l'aise pour en parler. Et honnêtement, ce qu'il décrit là, c'est l'essence même de l'acte terrorisme et des actes terroristes qui ont été commis à ce moment-là. Mmh. C'était enfoncer des coins dans les sociétés, provoquer des fractures. Ouais. Et d'ailleurs, ce qu'on peut se dire à propos de, pour reprendre le titre de notre livre, c'est que la guerre civile n'a pas eu lieu au moment où des forces sont acharnées à la provoquer. On était au moment du paroxysme d'un risque de guerre civile à ce moment-là. Rappelons-nous que la société a tenu.
1: Et c'est ce qu'on peut lire d'ailleurs dans votre ouvrage, hein, « La guerre civile n'aura pas lieu », Emmanuel Rivière, Nicolas Prisset, sous-titré « Pour en finir avec la vision d'un pays déchiré ». Isabelle, bonjour.
10: Oui, bonjour.
1: On vous écoute sur RCF Notre-Dame.
10: J'ai appelé parce que j'ai entendu l'un de vos interlocuteurs parler des statistiques et du fait que la preuve que la violence n'était pas plus importante, c'était parce que le nombre d'homicides diminuait. Alors personnellement, j'y vois aussi une autre interprétation. C'est-à-dire que je regarde un petit peu plus large et j'observe la société. J'ai fait moi-même de la sociologie, donc je suis assez passionnée d'observer un petit peu ce qui se passe. Et en fait, je me rends compte que moi-même, ma famille, autour de moi, on a tous été un petit peu victimes d'actes de violence parmi nos proches. Et donc, du coup, on a adapté notre comportement, on a adapté nos habitudes. C'est-à-dire qu'on ne sort plus le soir. On va dans des endroits, on fait attention aux endroits où on va. On a en fait adapté tout notre comportement pour éviter la violence et pour éviter d'être victime justement d'actes de violence. Et autour de moi, parmi mes amis, on est tous un peu pareils. On se réunit chez nous, on sort plus rarement. Et donc, je dis que ça peut peut-être aussi expliquer pourquoi il y a moins d'homicides, tout simplement. On se met moins en danger, en fait, hein. Faut être clair. Dans ma ville, par exemple, avant, on pouvait aller partout. Maintenant, ça devient plus compliqué. On sait qu'il y a plein de quartiers à éviter. On les évite. Donc, du coup, on évite aussi de se faire agresser. Donc, ces chiffres d'homicides qui baissent, il faudrait peut-être les regarder aussi de ce point de vue-là. Parce que en fait, ce qui se passe aujourd'hui, c'est que si les homicides baissent, c'est peut-être aussi au prix de notre liberté d'aller et venir à toute heure et dans tous les endroits de la France.
1: Merci beaucoup, Isabelle, pour votre témoignage dont je pense donc j'agis. Nicolas Prisset, il y a une vigilance accrue aussi peut-être de la part de la population sur ces sujets liés à l'insécurité.
2: Il est évident que quand vous avez été victime d'une agression, ça vous marque pour le restant de vos jours et que vous changez votre comportement. Et c'est vraisemblablement ce qui est arrivé à notre auditrice, si je comprends bien ce qu'elle vient de nous expliquer. On ne dit pas dans le livre, on ne dit pas qu'il n'y a pas de violence dans la société.
1: On dit pas que, ça, on est bien d'accord. On est bien d'accord.
2: J'insiste sur ce point parce que, comme Emmanuel l'évoquait tout à l'heure, on est parfois accusé de repeindre la France en rose, de ne pas voir la réalité en face, etc. etc. Pas du tout le cas. Je pense que c'est même l'inverse. Ouais. On ne dit pas qu'il n'y a pas de violence dans la société, on ne dit pas qu'il n'y a pas de risque de se faire agresser au coin de la rue. On dit que l'image que nous avons de la France, une France qui est de plus en plus violente, est une image fausse. Il y a certes, et malheureusement, et on le déplore, des personnes qui peuvent se faire être victimes de cambriolage, d'un vol de véhicule, d'une agression avec acte de violence, même si les chiffres montrent quand même que on est dans un pays qui est plutôt de plus en plus apaisé sur ce plan-là. Il y a des traumatismes qui peuvent être individuels, mais l'image collective qu'on a, c'est une image qui est fausse. Quand notre interlocutrice dit qu'il y a plein de quartiers dans lesquels on peut plus aller, ça reste une ultra minorité de la vie quotidienne dans ce pays, et même dans les quartiers les plus dangereux, vous pouvez aussi circuler dans la journée sans qu'il vous arrive absolument rien du tout. Donc, ce que j'entends moi dans ce type de témoignage, c'est évidemment cette impression collective, cette peur collective qui est peut-être, qui est parfois malheureusement vécue, mais qui est le plus souvent une peur qui est entretenue par une croyance. Une croyance collective qui est véhiculée par le débat public et par les médias. Donc il faut comment dire, c'est un sujet évidemment on va pas résoudre le problème entre l'émotion individuelle et la raison collective. C'est pas comme ça qu'on peut le prendre de façon constructive. Mais quand on repose les choses, on regarde la réalité de l'insécurité en face, le risque que vous avez dans ce pays, c'est pas de vous faire tuer au coin de la rue, c'est un risque qui est vraiment infinitésimal. Les risques insécuritaires, c'est plus de vous faire dégrader votre voiture, par exemple, qui a un risque plus élevé. C'est plus de vous faire arnaquer sur Internet, qui est un risque très élevé et que énormément de Français signalent et de Français signalent dans les enquêtes et signalent à la police et à la gendarmerie sans qu'il se passe forcément grand chose derrière. Donc il y a des risques qui sont des risques que nous identifions de façon très concrète, très réelle et avec des taux d'éventualité qui sont plus élevés que d'autres, sans forcément que ce soit généralisé. On appelle un peu les politiques implicitement à se saisir davantage de ces vrais risques du quotidien plutôt que des phobies ou des obsessions sur les homicides, par exemple.
1: Emmanuel Rivière, c'est un sujet qui revient beaucoup chez nos auditeurs ce matin. Vous ouvrez d'ailleurs votre livre avec cette notion d'insécurité. Oui. Qu'est-ce que vous pouvez dire pour compléter les propos de Nicolas Prisset?
3: On a sans doute une petite divergence avec Isabelle qui s'est exprimée tout à l'heure sur la lecture des statistiques, mais il y a une convergence très importante, et c'est là-dessus que je voudrais insister, c'est cette représentation qu'on se fait du risque est une privation de liberté, incontestablement. Que soit l'entretien allant jusqu'à l'exagération de la dangerosité de notre société, soit l'absence de réponse adaptée, c'est une privation de liberté parce que des gens renoncent à se déplacer. Et quand on dit des gens, il faut être très clair là-dessus. Là, il y a une inégalité majeure, flagrante et insupportable entre les hommes et les femmes. Oui. Quand on pose la question aux gens, ce sont bien plus souvent les femmes qui renoncent à se déplacer dans certains endroits à une certaine heure ou la conjugaison des deux, ce qui fait que voilà, le pays qu'habitent les Français est plus vaste, que les journées durent plus longtemps que le pays qu'habitent les Françaises. Et y a un autre point qui est assez lié, et les deux chapitres s'enchaînent, c'est la question de la justice, et c'est une autre idée qui imprègne la société française, que la justice est laxiste. Si on avait voulu le démontrer, le laxisme et la justice, on aurait eu énormément de mal. Parce qu'en fait, quand on creuse le sujet, et quand je dis c'est très répandu, c'est-à-dire que les deux tiers des Français pensent que la justice n'est pas assez sévère. Et en fait, on voit qu'il y a un faux débat là-dessus et qui conduit à des fausses solutions qui sont d'une certaine manière assez inquiétantes. Et les fausses solutions qui sont réitérées d'année en année, qui conduisent sempiternellement à changer le code pénal, à aggraver les peines, à mettre en place l'automaticité des peines, c'est pas la bonne réponse par rapport à d'autres réponses. Il y a tout un tas de manières, mais c'est des manières physiques sur l'éclairage, sur la présence policière, sur l'accessibilité policière, sur l'emploi même des forces de l'ordre qui pourraient être des réponses bien plus adaptées. Et donc, brandir des fantasmes d'insécurité d'un côté, brandir des projets de loi, des réformes du code pénal de l'autre, visiblement non. Pas résolu grand chose par rapport à la réalité de la réponse policière et de la chaîne pénale, la réponse policière et pénale, qui est beaucoup moins laxiste qu'on le prétend.
1: Astrid, bonjour, bienvenue sur RCF Notre-Dame.
11: Oui, bonjour, merci de ce temps et merci de ces échanges. Moi, simplement, j'ai quitté la France il y a 3 années. J'habite maintenant en Suisse, donc certains vont me dire « Oh, je suis très privilégiée ». Mais j'aime beaucoup la France, mais quand j'y reviens, et j'y reviens régulièrement, je ressens beaucoup plus de violence. Ça devient anxiogène. Et donc, c'est vrai que je regarde un peu ce qui se passe ici en Suisse. Il y a pas mal de respect, il y a quand même des écoutes. Je trouve que l'échange et la consultation sociétale ici est beaucoup plus importante. Alors, il y a un système de votation, mais il y a aussi une votation où elle est entendue et en fait elle est suivie. Et moi, c'est ça, cette impression que j'ai malheureusement en France, c'est-à-dire qu'il y a eu des consultations, il y a eu des choses qui ont été faites, mais on a l'impression d'avoir aucune pas de possibilité de changer quoi que ce soit. Donc on est très frustré, on n'est pas entendu. Donc c'est vrai que cette insécurité, ces dégâts matériaux qu'on peut avoir en France, qu'on n'a pas ici, en tout cas il y a un respect, il y a vraiment une écoute et une compréhension de l'un et de la différence de l'autre. Donc c'est vraiment pour moi une chose essentielle. Voilà.
1: Merci Astrid, merci de nous avoir appelé depuis la Suisse. Vous êtes où en Suisse, si c'est pas indiscret?
11: Je suis à Lutry, près de Lausanne. C'est
1: très
11: formidable.
1: Bien. Oui. J'y vais bientôt. Merci beaucoup.
11: Merci
1: Astrid. C'est intéressant, Nicolas Prissette, là aussi, ce témoignage. On parle de la France. Quand on regarde un peu les autres pays autour de nous, et notamment en Europe, qui fait mieux que nous? Parce qu'on a l'impression que la Suisse, c'est vraiment le pays où tout se passe bien, c'est la paix générale.
2: C'est pas toujours le cas en Suisse quand même, parce que vous avez, pour le coup, et pour le dire rapidement avant de revenir à la France, il y a quand même une nation qui est constituée de blocs culturels et linguistiques qui sont quand même assez différents les uns des autres, et les systèmes, le système politique qui est très différent du système français, où effectivement il y a des appels au vote pour des sujets très locaux, des aménagements locaux ou des organisations à l'échelle, on va dire, un peu à l'échelle d'une région en France, qui sont des appels au vote assez fréquents. Il n'y a pas toujours forcément énormément de participation non plus, mais il y a beaucoup d'engagement politique, parce que chaque parti sur place, il consacre beaucoup d'énergie. C'est un pays qui est beaucoup plus petit que le nôtre.
1: Et il n'y a pas la même histoire non plus.
2: Voilà, avec une histoire très, très différente. Et la comparaison s'arrête là. Dans le cas français, on a un centralisme politique qui est beaucoup plus fort.
1: Ouais.
2: Une organisation territoriale avec des pouvoirs beaucoup plus faibles. Donc, ce que j'entends, moi, dans le témoignage de notre auditrice, et on y revient à intervalles très réguliers dans cette émission, c'est le fonctionnement démocratique français qui laisse à désirer. Et effectivement, on peut se dire que on pourrait se dire que davantage d'expression des électrices et des électeurs sur beaucoup plus de sujets, ça serait un bienfait, et ça contrecarrerait l'idée que on est interrogé sur rien, que à Paris on décide de tout, et que
1: c'est un ressenti.
2: Cette frustration démocratique que l'on voit à travers les enquêtes, effectivement, on peut considérer que c'est un enjeu majeur auquel les candidates et candidates de 2027 seraient bien avisés de s'attaquer, et pour lesquels ils seraient bien avisés de faire des propositions, parce que au fil, si on remonte sur les 25 dernières ou 30 dernières années, au fil des scrutins et des sollicitations de l'électorat par le politique, l'écart s'est creusé. Quand on fait des conventions citoyennes dont les conclusions, quel que soit l'avis qu'on peut avoir sur les conclusions, ne sont pas mises en œuvre au bout de quelques années, effectivement, c'est un défaut. Et ça ne peut qu'accentuer la frustration démocratique qu'on a.
1: J'aimerais
2: sujet en France sur l'organisation des
1: pouvoirs
2: et la prise en compte des opinions électorales.
1: J'aimerais qu'on écoute très rapidement Mehdi, qui aimerait témoigner. Bonjour Mehdi.
12: Oui, bonjour. En fin d'émission.
1: Oui, vous faites rapide, Mehdi.
12: Oui. J'aimerais juste intervenir pour donner un point de vue peut-être un peu plus perché.
1: Allez-y.
12: En fait, ce que je voulais dire, c'est que moi, je dirais que fondamentalement, l'être humain est violent de par sa nature, surtout au moment de sa jeunesse, au moment de sa construction. Il y a ce phénomène connu qu'on appelle la crise de l'adolescence, qui est finalement une confrontation du monde intérieur avec le monde extérieur, qui génère de la violence. Comme en France, on est dans un pays avec une population qui est vieillissante de plus en plus et qui a dépassé, sublimé ce phénomène-là depuis longtemps. Peut-être que c'est un phénomène qu'elle a du mal à comprendre, qu'elle a du mal à accepter.
1: Merci Mehdi, c'est une ouverture pour cette émission et merci beaucoup de nous avoir appelé Emmanuel Rivière.
3: Oui, mais très rapidement.
1: Alors,
3: Isabelle répondrait peut-être mieux à Mehdi parce qu'elle est psychologue.
1: Ouais.
3: Simplement, voilà, d'abord, sur ce moment de l'adolescence, je pense qu'il y a une vraie différence entre les filles et les garçons,
1: oui.
3: Faut pas oublier. Mais sur la capacité aussi à canaliser la violence, on faisait tout à l'heure allusion, je pense, aux émeutes de 2023. Ça s'est arrêté très, très vite. Et ne croyons pas que ce sont l'action des forces de l'ordre qui a arrêté ça. Ça s'est arrêté très, très vite parce que les communautés, au sens où j'entendais tout à l'heure, c'est-à-dire les gens qui vivaient dans les quartiers, ont dit stop et que les jeunes ont arrêté.
1: La civile n'aura pas lieu. C'est votre position, Emmanuel Rivière, Nicolas Prisset. Merci beaucoup vraiment à tous les deux d'avoir été avec nous. C'était passionnant de vous entendre. Un livre sorti chez Robert Laffont, sous-titré Pour en finir avec la vision d'un pays déchiré. Merci à Pierre-Henri et Sabine. Demain, je vous retrouve pour parler de l'Eurovision et la construction géopolitique autour de cet événement qui aura lieu samedi soir. Je vous laisse tout de suite avec Marie-Ange de Montesquieu pour Enquête de Sens. Bonjour Marie-Ange.
13: L'Eurovision qui est votre passion, je crois, cher Mick.
1: Ah, j'aime bien, c'est vrai que j'aime bien.
13: Alors par contre, vous êtes très couvert aujourd'hui. Vous savez que c'est les Saints de Glace.
1: Ah bah, c'est
13: peut-être pour ça que vous êtes très couvert. Parce que moi, j'ai très chaud, regardez.
1: Je vois ça.
13: Le pôle Nord discute avec le pôle Sud. Dans quelques instants, eh bien, peut-on se reconstruire après un viol? On en parlera avec mes deux invités du jour, cher Melchior.
1: Bonne émission.
13: Merci à vous.

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1: Blessure du cœur, votre trace est amère, prompte à vous ouvrir, lente à vous fermer. C'est ce qu'écrivait un certain Alfred de Musset. Alors oui, il y a dans la vie des blessures au long cours qui marquent, certes. Et puis il y a les chocs violents, brutaux. En à peine quelques secondes, vous voilà condamné à subir les effets d'un acte, d'un crime odieux. Le viol en est un. Alors bien sûr, il y a la résilience, terme très à la mode, conceptualisé et popularisé par un certain Boris Cyrulnik qui disait lui-même que la métamorphose du tricot de la résilience permettait de donner une image du processus de la reconstruction de soi. Mais il faut être clair, ajoute-t-il, il n'y a pas de réversibilité possible après un trauma. Il y a une contrainte de la métamorphose. Une blessure précoce ou un grave choc émotionnel laisse une trace cérébrale et affective qui demeure enfouie, ajoutait-il. Le tricot sera alors porteur d'une lacune ou d'un maillage particulier qui dévie la suite du maillage. Il peut redevenir beau et chaud, mais il sera différent. Peut-on donc se reconstruire après un viol ? On va en parler avec mes deux invités. J'ai la grande joie de recevoir Claire Estia pour commencer. Bonjour Claire.
2: Bonjour.
1: Ravie de vous recevoir dans cette émission En quête de sens. Vous avez écrit cet ouvrage, ce premier roman à cœur vaillant chez Fayard, qui est votre histoire, l'histoire de ce viol lorsque vous aviez 8 ans, lors d'un dîner que donnait votre maman. Un événement, certes, qui a duré quelques secondes, mais qui vous traumatisera toute votre vie, sauf que vous avez décidé d'en faire un trésor.
2: Oui.
1: Si j'ai bien compris en lisant votre livre, n'est-ce pas ?
2: C'est ça.
1: Et on va en parler aujourd'hui, justement, on est bien dans notre thème, la reconstruction après ce traumatisme qu'est le viol. Sabine Seguin est également avec nous. Bonjour Sabine.
3: Bonjour Marie-Ange.
1: Ravie de vous revoir, de vous recevoir déjà. Vous qui êtes art-thérapeute, psychocorporelle, biodynamique et formatrice. Alors c'est toujours un peu du chinois pour les auditeurs et même pour moi. Vous qui êtes spécialisée dans l'accompagnement justement des personnes qui ont vécu des violences physiques, psychiques et sexuelles. C'est vrai qu'on dit qu'il y en a de plus en plus des viols. Au passage, un viol ou une tentative de viol est commis en France toutes les 2 minutes 30. Ça fait quand même froid dans le dos, Sabine. On est d'accord,
3: oui.
1: Sabine Seguin.
3: Eh oui. Et les chiffres, en fait, sont peut-être même minimisés parce qu'en réalité, il y en a beaucoup qui ne sont pas connus de ces agressions.
1: Ouais.
3: Hein, beaucoup.
1: On est d'accord. Parfois, la vie démarre plutôt mal, mais mal démarrer peut être un vrai trésor. Il faut le faire pour écrire ça, Claire Estia. Il faut le faire quand même.
2: Oui, alors je le fais aujourd'hui, je ne l'aurais peut-être pas dit comme ça.
1: On est d'accord.
2: Au début.
1: C'est un long chemin,
2: mais ça, c'est vrai que ça vous amène quand même à avoir des ressources, à déployer des ressources insoupçonnées, inattendues, et qui vont vous créer ce réservoir de ressources après pour toute votre vie. Ça va créer de la force, de la volonté, du mérite, du courage, qui sont autant de valeurs sur lesquels après, vous allez pouvoir vous reposer toute votre vie, évidemment à condition de s'en être sorti. Ce n'est pas le cas de tout le monde non plus.
1: Et vous dites que finalement, ça reste un traumatisme, à la lumière de ce que dit notre ami Boris Cyrulnik.
2: Oui.
1: Le traumatisme ne s'effacera jamais, mais il y a un moment donné, soit on voit la lumière au bout du tunnel, soit on décide de rester, de faire une carrière de victime, comme on dit aujourd'hui, parfois. C'est ça, Claire ?
2: C'est ça. Moi, par exemple, j'ai eu dans ma famille ma mère et ma grand-mère qui ont eu cette carrière de victime, pas sous l'angle du viol, mais plutôt de l'emprise et,
1: ouais,
2: et de la violence. Et c'est peut-être pour ça aussi que moi, j'ai décidé, en voyant ces deux figures féminines autour de moi, de résister, d'être la victime d'un instant, mais pas de toute ma vie.
1: Ouais.
2: Parce que je pense que sinon, on devient la victime, mais de soi-même.
1: Mmh.
2: Et je reste la victime d'un homme. Mais je n'ai pas voulu que cet homme contamine toute ma vie et certainement pas toute ma vie amoureuse.
1: Oui,
2: donc mes rapports avec les hommes.
1: Et vous aimez les hommes, vous dites vive les hommes dans votre livre.
2: J'aime les hommes, j'aime l'être humain, mais j'aime aussi l'homme parce que je l'ai investi depuis toujours comme le contraire de ce que cet homme m'avait fait. C'est-à-dire que moi j'ai cru comme une croyance inébranlable que l'homme était courageux, il était beau, il était puissant, il était protecteur, il était travailleur. Et à l'inverse de celui qui m'avait fait ça, du reste.
1: Ouais.
2: Mais j'ai cru en ça et je pense avoir eu raison d'y croire puisque j'ai trouvé l'homme de ma vie qui a toutes ces qualités. Ouais. Donc, je pense que la clé pour s'en sortir, c'est de ne pas détester tous les hommes. Parce qu'on est complémentaires. On ne peut pas faire l'un sans l'autre, quand même, dans la vie.
1: Alors, avant de revenir sur cet événement, on va commencer par le début, évidemment. Comment vous avez perçu les choses dans votre souvenir, en tout cas, qu'en reste-t-il lorsque vous aviez 8 ans? Sabine Seguin, est-ce que, j'imagine que l'impact n'est pas le même, c'est pas pour dédramatiser l'un ou l'autre. C'est pire d'être violée à 8 ans qu'à 20 ans, qu'à 30 ans, ou est-ce que le trauma est exactement le même? Ou c'est pire vraiment quand on est enfant,
3: on a pas les mêmes ressources.
1: Traumatisme.
3: On n'a pas les mêmes ressources psychiques.
1: Ouais.
3: À 2 ans, à 8 ans, 15 ans, 30 ans ou 40 ans. On n'a pas les mêmes ressources, tout simplement. Quand ça arrive, quand la construction psychique n'est pas encore terminée, ça, c'est beaucoup plus compliqué. Parce qu'en fait, on se construit avec, on va dire,
1: pris dans la
3: masse.
1: Comme si c'était normal. Hein.
3: Oui.
1: Finalement. Oui. Ben non, mais je rigole pas, parce que c'est ce que...
2: Moi, je pense que c'est...
1: Restia.
2: C'est une... alors, je ne peux pas dire que c'est une chance, mais je veux croire que c'est plus facile quand on est enfant. Parce qu'il n'y a rien à déconstruire. On se construit, sûr, et après on fait le tri des choses. Je pense que si ça m'arrivait aujourd'hui, d'abord je serais tétanisée par la peur. Or moi, je n'ai pas eu peur.
1: Vous n'avez pas eu peur,
2: hein, non, parce qu'on ne sait pas à 8 ans.
1: Vous étiez étonnée, vous étiez juste étonnée, quoi. Vous sentiez mal, mais...
2: J'ai senti qu'il y avait un malaise, quelque chose qui n'allait pas, que ça ne se faisait pas. Mais je n'ai pas eu peur parce que d'abord, on ne sait pas à 8 ans ce qu'est la sexualité.
1: Ouais.
2: Donc on ne sait pas ce qui va arriver, on ne sait pas ce qui va nous arriver dans la minute qui arrive, dans les 10 minutes qui arrivent. On sent que c'est pas bien. Après, évidemment, lui en l'occurrence m'a dit qu'il fallait pas que je le dise, donc ça a rajouté quelque chose. Mais si aujourd'hui quelqu'un, je prends l'exemple de Claire Géronimi par exemple, qui a poussé sa porte cochère et qui a été violée par un homme, elle a eu le temps d'avoir peur.
1: Ouais.
2: Il lui a dit « je vais te tuer, je vais te violer ».
1: La menace est presque plus effrayante que l'acte lui-même.
2: Elle sait ce qui va lui arriver.
1: Ouais.
2: Moi, je ne savais pas ce qui allait m'arriver. Donc, je n'ai pas été saisie par cette peur, ce danger.
1: Ouais.
2: Et mon cerveau s'étant dissocié, il m'a épargnée. Il ne va pas m'épargner longtemps.
1: Système de survie. Hein.
2: Voilà. Mais peut-être que la thérapeute que vous êtes va me contredire.
3: Pas du tout.
1: Sabine Seguin.
3: La dissociation, c'est vraiment une des fonctions de notre cerveau. Le cerveau reptilien prend la décision dans un quart de seconde de faire une sorte de disjonction, comme sur un disjoncteur électrique.

0: Je ne l'ai pas tant vu que ça, je l'ai vu quelques fois, mais par contre, il a eu une emprise sur moi pendant 10 ans.
1: Ça, j'ai du mal à comprendre, moi, je comprends
0: jusqu'à
1: pas.
0: mes 18 ans. Je vais vous expliquer. D'abord, vous
1: Ouais.
0: êtes tenu par le secret, parce que lui m'avait dit que si j'allais le dire à ma mère, ça allait la tuer. À 8 ans, on ne veut pas que sa maman meure.
1: Bien sûr.
0: Donc, on est enfermé dans ce secret. En plus, vous avez quand même une espèce de honte de ce qui est arrivé. Donc, vous avez au choix la honte ou le secret. Et le secret vous va beaucoup mieux, puisqu'il permet à l'horreur de ne pas exister. Et puis, vous voulez préserver votre maman. Il vous a dit que... Et puis, ça marche. Je vois jour après jour que ma mère reste en vie. Donc, moi, ça m'incite à rester dans ce secret. Et puis, il m'avait dit qu'il connaissait quand même ma famille, que j'avais pas vraiment de famille où j'allais aller. Il m'a dit, si ta mère meurt, tu iras à la DAS, dans un foyer. Et pour moi, je devais tenir jusqu'à 18 ans. Pour ne pas aller dans un foyer, pour ne pas me retrouver seule. Donc en fait, j'ai tenu. Et puis après, vous évoluez. Vous passez de l'enfance au début de l'adolescence, et puis à l'adolescence. Et il continue en fait à avoir cette emprise. Alors moi, ça se passait par téléphone, où il se masturbait au téléphone, il me demandait de faire la même chose. C'est parce que ce qu'il fallait que je fasse, donc je répétais ce qu'il me disait. Et puis après, vous avez votre degré de connaissance de la sexualité qui évolue. Vous savez donc que ce que vous avez fait depuis des années est mal,
1: Ouais.
0: vous le savez a posteriori, mais vous êtes dans un engrenage et vous vous sentez coupable, complice. En plus, avec le petit ami, même un temps de votre maman, ce qui ne se fait pas,
1: On
0: c'est
1: est
0: pas.
1: d'accord.
0: Donc tout ça fait que le secret, vous êtes englué dedans et vous ne pouvez pas vous en sortir.
1: Le pire, c'est ce que vous dites tout au long de votre livre, tout s'est fabriqué autour du secret, en fait, hein. Votre traumatisme, j'entends.
0: Oui, parce que le viol, dans mon cas, ça n'a pas été tant de temps que ça. Après, vous êtes,
1: C'est une fois, en
0: c'est
1: fait, en particulier.
0: une fois en particulier. Après, au téléphone, c'était quand même une agression,
1: Violent.
0: mais c'était pas la même chose. Mais l'emprise était la plus importante. Mais par contre, les conséquences du viol, elles sont pour toujours.
1: Pour toujours, hein.
0: Pour toujours, encore aujourd'hui, je suis le fruit de ce passé. Je suis aussi le fruit de la manière dont j'ai pu traverser, me reconstruire sur ce passé, mais il reste en moi comme une cicatrice malgré tout. Il faut quand même avoir conscience du chemin parcouru. Ce chemin, il n'est pas le même pour tout le monde quand vous traversez ce genre de choses.
1: Juste avant de passer la parole à Sabine Seguin, quelles sont ces fameux restes, ces conséquences aujourd'hui? Parce que vous avez rencontré l'homme de votre vie, vous semblez épanouie en tout cas, Clarestia.
0: Oui, je le suis, je le suis.
1: Quelles sont-elles, si je peux me permettre de vous les poser la question?
0: Bah d'abord, j'ai eu, quand j'ai traversé ce secret, je suis tombée dans la boulimie, l'anorexie, dans une dépression assez sévère. Et en même temps, je me tenais suffisamment pour pas que ça se voie. Et donc, l'anorexie et la boulimie, c'est une addiction que vous aurez à vie, au même titre que l'alcoolisme, que la drogue, que le jeu, j'imagine, enfin, que toutes ces addictions. Et donc, faut se savoir humble et fragile, quand même. J'ai choisi de ne pas avoir d'enfant. Je pense que j'en aurais eu sinon. Mais
1: Pourquoi? Par peur?
0: d'abord, l'enfance, c'était pas une nostalgie, quelque chose d'heureux dans lequel j'avais envie d'y retourner ou de. Voilà, je sais aussi que l'enfance, ça ne protège pas. Cette anorexie, cette boulimie à laquelle j'ai été confrontée pendant très très longtemps font qu'aujourd'hui j'ai eu les ressources pour m'en sortir, mais je ne sais pas si je les aurais à nouveau si j'avais à faire un régime par exemple sévère. Je sais que je vais attiser en moi des choses que je ne
1: Et
0: maîtrise pas.
1: activer au fond aussi,
0: Oui,
1: réactiver. En fait, c'est ça
0: c'est ça.
1: finalement.
0: C'est
1: Appuyer
0: ça.
1: sur le bouton et
0: Et
1: pouf!
0: je ne voulais pas remettre en jeu le bonheur que j'avais réussi à avoir difficilement. J'avais conscience que je l'avais et je me suis dit, il faut savoir partir avec sa mise, si vous voulez, comme au jeu, et se dire
1: Votre
0: que.
1: père qui était un
0: Et
1: joueur, on
0: oui,
1: était
0: mon
1: né
0: père était
1: d'ailleurs.
0: un joueur aussi de casino, donc je l'ai vu tout perdre et je me dis, ok, tu as suffisamment aujourd'hui pour pas vouloir plus parce que tu risquerais de tout perdre.
1: Alors, il semblerait que vous soyez comme Perla Savant-Schreiber, que nous avons reçue il y a quelques jours et qui disait qu'elle avait la joie comme comment peut-on dire? comme

0: De tempérament, c'est ça fait partie d'elle. Elle est née, elle dit qu'elle a la chance inouïe d'être née joyeuse. Alors peut-être êtes-vous de ce type-là, finalement, Claire Estia, et ouais. Peut-être faut-il ça pour s'en sortir. C'est vrai que la question reste toujours posée, Sabine Seguin, à savoir comment certaines personnes finalement restent, et on peut pas leur en vouloir, à ces personnes figées, engluées dans leur traumatisme et dans cette carrière de victime. Parfois, je ne sais pas, moi c'est une question que je me pose, hein, est-ce que on l'a choisi tant que ça, cette carrière de la joie, du bonheur. Est-ce qu'on l'entreprend aussi facilement? Certainement que non. Mais comment est-on sûr que tout le monde peut s'en sortir finalement par justement une transformation, une résilience? La résilience est-elle à la portée de tous et de toutes, et surtout après un viol, puisque c'est notre question du jour, Sabine Seguin.
1: Moi, je crois que oui. D'accord. En fait, pour moi, la joie, c'est notre essence profonde.
0: À tous. D'accord.
1: Comme le soleil, derrière les nuages, la joie est toujours là. Et on peut la rejoindre. Et donc, en fait, il y a des chemins pour rejoindre cette joie profonde, notre essence. Voilà. Ça, c'est mon point de vue.
0: Mais que tout le monde n'emprunte pas, malheureusement, peut-être.
1: Mais il faut être aidé. Parfois, on a besoin de personnes qui ont fait ce chemin ou qui ne l'ont pas fait, mais en tout cas, qui connaissent ces chemins pour pouvoir, moi j'appelle ça un chemin de résilience, et on peut le baliser et on peut accompagner des gens sur ce chemin. Moi, c'est ce que j'ai choisi de faire après avoir été moi-même victime, et j'ai vraiment fait 40 ans de thérapie, hein, et je suis passée par plein de méthodes différentes.
0: Victime de viol, justement?
1: De viol à partir de l'âge de 18 mois. D'accord. Voilà. Donc je sais que ce chemin, il est difficile, mais quand on trouve des moyens, ça peut être vraiment très différent. Moi, je me suis amusée à faire la liste de toutes les méthodes que j'ai utilisées. Ça s'est passé par, bien sûr, le théâtre d'abord, parce que moi, j'ai été comédienne au départ pour pouvoir à nouveau pouvoir parler, tout simplement. Et puis, il y a eu aussi bien la psychothérapie très classique, le MDR, la fasciathérapie, l'ostéopathie, la chirurgie, parce qu'évidemment, il y a des conséquences physiologiques aussi, parfois, ouais. Hein, vraiment physiques. Mais aussi, après, c'est à partir du moment où j'ai trouvé la thérapie psychocorporelle que j'ai vraiment commencé à pouvoir sentir que je pouvais reprendre vraiment place dans mon corps. Ma conscience pouvait récupérer cet endroit qu'elle avait perdu dans la dissociation.
0: Ouais. Qu'est-ce que vous vous répondez, sachant que vous avez subi ça, vous, à 18 mois, Sabine Seguin, à tous ses parents, vous l'avez vu récemment, de ses bébés violés à la maternité, à l'hôpital, etc. Moi qui suis maman d'une petite fille en plus, ça nous a tous pétrifiés, mais qu'est-ce qu'on peut dire à ses parents? Il y a une lumière aux parents de ses enfants et ensuite à ses enfants une fois.
1: Eh bien, c'est toujours possible de retrouver la joie profonde que nous sommes, qui est en nous. En fait, c'est toujours possible. Pour moi, c'est toujours possible.
0: Ça a été possible pour vous?
1: Oui, ça a été possible. Et en fait, c'est une histoire de ressources. C'est quelles sont les ressources qui sont à disposition et comment les trouver.
0: Claire Estia, les ressources ont été des. Alors ça, c'est vraiment c'est fascinant et c'est rassurant d'une certaine façon. Ça donne beaucoup d'espérance, ça tombe bien dans cette émission Enquête de sens et d'essence, peut-être, sur RCF Notre-Dame. Des rencontres humaines, des rencontres personnelles qui vous ont sauvé, à commencer par un certain Patrick Poivre d'Arvor. Alors, c'est très intéressant parce qu'on sait les affaires qui sortent, enfin, on en parle régulièrement. Là, on parle aussi de Patrick Bruel en ce moment. On parle un peu moins de Patrick Poivre d'Arvor, mais bon, on connaît les affaires qui le touchent en ce moment. Vous ne niez pas ce qui s'est passé pour ces femmes qui l'accusent, mais vous dites que pour vous, cet homme vous a sauvé. Cet homme vous a sauvé.
2: Oui. Je ne nie pas ce que les femmes disent parce que je ne suis au courant de rien et que je ne suis pas censeur ou procureur. Mais en tous les cas, moi, je sais ce qui m'est arrivé. Je connais mon histoire et ma vérité que personne ne peut m'enlever. Il se trouve que quand j'étais au fond du trou de l'anorexie, où j'étais une toute petite chose frêle et je ne donnais pas très cher de ma vie. Ouais. Dans ces cas-là, vous savez, on s'entoure de tout ce qu'il y a de mauvais parce qu'on est vraiment englué. Et j'ai écrit à Patrick Poivre d'Arvor, à TF1, enfin vraiment, parce que j'avais lu son... Le papa de Solène. Il venait de perdre sa fille. Ouais. Et il avait écrit un livre qui s'appelait « Lettre à l'absente ». Et ce livre m'avait émue et je lui avais écrit, voilà. Et il reçoit ce livre à peu près au moment de l'anniversaire de la mort de Solène. Ce livre, pardon, cette lettre.
0: Cette lettre, pardon.
2: Ouais. Cette lettre. Et il m'appelle chez moi. Donc j'ai une vingtaine d'années, je n'y ai pas...
0: Vous en reveniez pas.
2: C'était une voix à la fois très imitée, mais inimitable finalement. Quand vous avez à 22h chez vous Patrick Poivre d'Arvor qui vous dit « Bonsoir Claire, Patrick Poivre d'Arvor, il faut qu'on se parle », on est resté 30 minutes en ligne, il m'a dit « Écoutez, je ne vous laisse pas comme ça, je ne vous abandonne pas, je sens que ça ne va pas, venez me voir au journal demain. »
0: Ouais.
2: J'y suis allée et on a discuté. Donc après le journal, il m'a fait assister au journal derrière les caméras. Je l'ai rejoint dans son bureau où on a parlé. On a eu cette relation d'aidant, en fait. Lui était un petit peu le père que moi, je n'avais pas.
0: Ouais.
2: La figure masculine qui me manquait. Et moi, j'étais certainement la fille qu'il n'avait pas pu sauver et qu'il avait essayé de sauver. Et donc, on s'est aidé pendant plusieurs mois, presque 2 ans. Et jusqu'à ce qu'à un moment, sortant de son bureau, je pesais pas grand-chose. Et j'avais la main sur la porte au moment de partir. Il me dit « Claire, pouvez-vous remanger, s'il vous plaît ?»
0: Ouais.
2: Et je lui dis oui, pas pour moi, mais pour lui.
0: Pour lui faire plaisir, dites-vous.
2: Pour lui faire plaisir et pour qu'il ait l'impression de sauver quelqu'un.
0: Ouais.
2: Et donc, le lendemain, je me réveille et je me dis « Comment je fais ?» pour remanger, parce que c'est pas si facile que ça quand on a ces troubles alimentaires.
0: Ouais.
2: Et là, effectivement, j'ai cette force de vie qui arrive, et je me dis qu'à partir d'aujourd'hui, ma vie sera belle, et elle sera belle tout le temps, et je recommence ma vie maintenant, donc je recommence ma vie bébé. Donc je vais m'acheter un biberon, et de la poudre premier âge, et ensuite deuxième âge, enfin je
0: prends... 3 fois par jour, c'est ça ?
2: 3 fois par jour. Et je reprends, en fait, dans un corps d'adulte, une alimentation de bébé pour reprendre ma vie quelque part et ne pas laisser cet homme...
0: L'homme qui vous a donc violé à 8 ans.
2: L'homme qui m'a violée, effacer cette vie que je n'arrivais pas à surmonter.
0: Ouais.
2: Et donc, effectivement, Patrick, moi, m'a sauvée parce que je pense qu'aujourd'hui, je ne serais plus là si... Il ne m'avait pas tendu la main. Donc, c'est une des rencontres, effectivement, qui...
0: Des rencontres, on parlera des autres après. Ouais. Dans quelques instants, après la pub, mesdames, si vous permettez. Voilà, de raison très pragmatique de se séparer pour mieux se retrouver dans quelques instants. À tout de suite.
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0: Voilà la question du jour que nous nous posons aujourd'hui. Peut-on se reconstruire après un viol? Et comment, surtout? Puisque peut-on, visiblement, oui, avec Claire Estia et Sabine Seguin. Claire Estia, qui, je vous le rappelle, est l'autrice de cet ouvrage « À cœur vaillant », publié chez Fayard. Elle qui a subi un viol à 8 ans, qui a transformé, évidemment, le reste de sa vie, mais qui a décidé de voir la vie du bon côté, de voir le verre à moitié plein, mais pas de façon... bête et méchante, mais de façon philosophique, de façon poétique, de façon personnelle, de façon peut-être même spirituelle, on en parlera j'espère dans cette émission, qui a combattu l'anorexie, on peut le dire que vous l'avez combattu, cette anorexie dont nous parlions juste avant de nous séparer, qui a été une des conséquences de ce viol et de cette emprise, hein, Claire Estia, vous qui avez été sauvée par Patrick Poirot d'Arvor, en fait, c'était l'anorexie était déjà un combat en lui-même. C'est pour ça que c'est compliqué à comprendre toutes ces espèces de tissages. On va allumer votre micro, ce serait quand même mieux. Oui.
2: L'anorexie et la boulimie, parce que les deux marchent ensemble. Hein, je parle sous votre contrôle, mais en tous les cas, pour moi, ça a marché ensemble. C'était une conséquence, en fait. Quand vous êtes violée à 8 ans, vous ne comprenez pas pourquoi vous avez suscité ce désir chez un homme à un âge où on ne devrait pas avoir ce sentiment. Donc, en fait, moi, j'ai voulu gommer toute trace de féminité, toute trace de désir. Je ne voulais pas exister non plus. Et puis, je ne voulais pas faire de soucis.
0: Ouais, c'est surtout ça.
2: À ma mère.
0: Donc, il n'y a surtout pas votre mère.
2: Donc, j'ai effacé de toute manière l'enfance, l'enfant que j'étais, pour devenir une adulte, parce que j'étais devenue quelque part l'alliée de ma maman.
0: Ouais.
2: Elle ne le savait pas, mais en ne disant rien, j'étais devenue son alliée. Et donc, j'ai adouci sa vie pour rendre la mienne plus dure. Et donc, j'ai effacé l'enfant pour devenir une adulte, mais que j'étais déjà, puisque cette relation m'avait fait basculer dans un état d'adulte.
0: Ouais.
2: Donc, en fait, aussi, il faut que l'esprit puisse digérer toutes ces informations qui vont à contresens. Le bien, le mal, le réel, l'irréel. Ouais. Tout ça, c'est un tsunami dans la tête.
0: Ouais.
2: Donc l'anorexie et la boulimie étaient des conséquences, mais je pense assez classiques finalement pour des gens, des femmes donc, à qui
0: j'ai parlé. J'ai faux quand je dis vous avez combattu l'anorexie, en fait, et la boulimie. Vous avez combattu. Qu'est-ce que vous avez combattu en fait
2: j'ai
0: si combattu... On peut dire de combat.
2: En fait, j'ai quand même combattu l'anorexie et la boulimie parce que c'est une vraie bataille. Ça vous prend tout votre temps. Quand vous comptez les calories, quand vous êtes boulimique et que vous avalez tout et qu'après il faut aller vous faire vomir, ça vous prend un temps fou. Quand vous êtes anorexique et que vous comptez aussi vos calories et que vous vous dites bon, je vais aller faire 2 heures de ménage parce que ça va me brûler des calories. Puis après, je vais pas m'habiller, il fait froid, mais je vais pas vraiment m'habiller parce que comme ça je vais brûler des calories. Enfin, votre vie est concentrée sur des choses qui n'ont aucun intérêt en plus. Sauf votre bataille à livrer.
0: Sabine Sauguin, quelle fut-elle, vous, votre bataille? Il y en a bien eu une. À 18 mois, on ne réalise pas. Évidemment, vous avez dû le découvrir après, j'imagine.
1: Oui, bien sûr, bien après. En fait, c'est au cours de mon voyage, en fait, vers moi-même, par la thérapie, que j'ai pu, par le MDR d'abord, puis après j'ai réoublié, et puis après, ça a été avec la thérapie psychologique.
0: Qu'est-ce qui vous a fait vous diriger vers une thérapie? Vous aviez des comportements étranges avec les hommes, par exemple?
1: Moi, j'ai vécu la boulimie, par exemple, d'accord, pendant 10 ans. J'ai aussi fait une tentative de suicide dont j'ai été sauvée miraculeusement. J'étais dépressive. J'ai frôlé la folie, en fait. C'est-à-dire, j'ai eu des petits moments de psychose, vraiment. J'ai frôlé, voilà. Mais bon, je m'en suis sortie très très bien. Maintenant, je suis thérapeute.
0: Et vous savez qui est l'auteur? Pardonnez-moi de vous poser les questions.
1: Oui, je sais qui est l'auteur, mais moi, quand je l'ai confronté, il est mort très vite après.
0: Parce que j'allais vous poser une question.
1: Il est
0: évidemment
1: mort très vite après, en fait.
0: Il est mort très vite après.
1: Oui, oui.
0: J'allais vous poser une question à toutes les deux. C'est est-ce que le rapport à l'agresseur, est-ce que c'est intéressant? Voyez, on parle beaucoup aujourd'hui de justice restauratrice, etc. Est-ce que la confrontation fait partie d'un chemin, peut faire partie d'un chemin de résilience? Est-ce que ça peut, je ne sais pas, de lui dire ses 4 vérités à l'agresseur? Est-ce que si on le retrouve, s'il n'est pas mort, évidemment, ou en prison?
1: Moi, c'est ce que j'organise beaucoup dans mon cabinet de thérapeute. C'est-à-dire qu'on confronte l'agresseur, même s'il n'est pas là, même s'il est mort, même si on ne le reverra jamais. C'est-à-dire que la somatic experiencing et toutes les méthodes qui permettent de faire cette confrontation, de mener ce vrai combat, c'est-à-dire non pas contre soi, comme souvent on le fait, mais contre l'autre, contre l'agresseur, et on lui renvoie cette charge violente qu'il a menée contre nous.
0: Ouais.
1: Et en fait, c'est vraiment une question de renvoyer la charge violente.
0: Et de votre côté, Claire Estia?
2: Alors moi, j'ai jamais eu envie de vengeance, de justice, parce que je voulais pas lui donner plus de place que ce qu'il avait pris.
0: Ouais.
2: Et aussi parce que comme j'étais dans ce secret, en fait, et que ma mère ne l'a su que quand j'avais 36 ans, c'était redéployer trop d'efforts et de... Je m'en étais sortie, en fait. J'avais pas envie de remettre tout ça sur la table. Par contre, pour moi, plus que la justice, c'est la justesse qui m'importait.
0: C'est-à-dire ?
2: Et la justesse de la réalité. Pas la réalité, pas le narratif biaisé de ce que l'on m'avait raconté, puisque lui m'avait dit que c'était moi qui étais à l'initiative.
0: Bah voyons.
2: Voilà. Mmh. Donc, que c'était moi qui étais allée le chercher. Et donc, pour moi, j'avais une responsabilité.
0: Ouais.
2: Et j'avais une culpabilité. Et la justesse, c'était de ramener chaque chose, le bon propos, au bon endroit et la bonne responsabilité à qui elle devait revenir. Moi, je n'étais pas responsable. Ça, ça a été pour moi beaucoup plus important. Lui redonner sa part. Donc, ce n'est pas pardonner, c'est d'abord accepter comme une réalité, une vérité factuelle.
0: Ouais.
2: Il est arrivé ça. Je ne me suis pas enfermée dans pourquoi moi, et si je n'avais pas fait ci, et si ce dîner n'avait pas eu lieu, parce que de toute manière, c'est arrivé, et on ne revient pas sur ce qui est arrivé. J'estime que si la vie m'a mis ça sur mon chemin, c'est qu'il y avait une raison.
0: Ouais.
2: Je la connaîtrai plus tard. En tous les cas, j'ai été portée par ça plutôt qu'un désir de vengeance. Je pense aussi que le cœur, c'est un petit organe, et on y met ce qu'on veut. On y met ce qu'on veut. Si on y met de la vengeance, on peut donc redonner que ce que l'on a, c'est-à-dire du mauvais. Et moi, je ne voulais pas ça pour moi et je ne voulais pas ça pour les autres. Moi, j'ai voulu mettre du bon et j'ai voulu donc qu'il n'y ait pas de rancœur ou de vengeance. C'est pour ça que j'ai préféré la justesse plutôt que la justice. Mais j'entends que certains ont besoin de justice. Moi, ça n'a juste pas été mon chemin.
0: Et vous commencez par citer Sénèque dans votre livre. « Nous choisissons de satisfaire tel plaisir ou de renoncer à tel autre parce que nous donnons un sens à notre vie et ce, aux deux acceptions du terme. Nous lui donnons à la fois la direction et une signification. Quel sens avez-vous donné à cet événement, alors, si je peux me permettre ? Vous interrogez encore là-dessus, sur cette question
2: d'abord
0: délicate, quand même.
2: Le sens, je pense qu'on l'a à la fin, la vie.
0: Oui.
2: Et là, je suis sur un parcours.
0: J'espère.
2: Mais le sens, je pense que j'avais peut-être besoin, pour ma vie, d'avoir des ressources que je n'avais pas dès l'origine et qu'il me fallait déployer par la suite.
0: Mm-hmm.
2: Et que ces ressources étaient le courage, le mérite, la volonté. C'est aussi peut-être une façon d'aborder la vie. Moi, aujourd'hui, je souhaite aborder la vie de façon généreuse et élégante dans tout. Et est-ce que je serais cette personne aujourd'hui si je n'avais pas eu ce qui m'est arrivé à 8 ans ? Certainement non. Donc finalement, la femme que je suis aujourd'hui et qui est heureuse...
0: Ça fait sens, en
2: ça fait. Fait
0: ça
2: sens.
0: Ça suffit pour en tout cas donner un sens.
2: Voilà.
0: Votre démarche est-elle la même ? J'ai trop de questions dans ma tête qui se bousculent.
1: Mais je suis d'accord avec Claire qu'il y a un certain bénéfice du traumatisme. C'est-à-dire qu'en fait, ce qu'on devient, parce qu'il faut déployer toutes ses ressources, parce qu'il faut aller chercher vraiment la vie au plus profond de nous et lui donner sens, ça, c'est ce que j'appelle vraiment le bénéfice du traumatisme. Mais par rapport à ce que vous disiez tout à l'heure, par rapport à la vengeance, hein.
0: Oui.
1: Il s'agit pas de vengeance. En fait, moi, j'aide les personnes à faire face et à rendre la culpabilité, la honte, la charge violente, à rendre tout ce qui appartient à l'auteur, à l'agresseur, c'est pas du tout une histoire de vengeance. C'est en fait le corps a besoin de se débarrasser de cette charge.
0: Ouais.
1: C'est juste
2: c'est de
1: rendre acquis de droit cette charge.
0: Et ça suffit, en fait.
1: Et en fait, il ne s'agit pas de vengeance.
2: Ouais. C'est juste... de la vengeance,
1: c'est
2: de
1: moi.
2: La justice.
1: Voilà.
0: La justice, quand même. Justice.
2: Un thérapeute. Chez un thérapeute, au contraire. Moi, j'ai été aussi vers une analyse.
0: Oui.
2: Et il faut il faut dire tout à son thérapeute. C'est lui qui va vous aider à remettre les choses à la bonne place. Ce n'est pas du tout dans un cabinet de thérapeute. La vengeance, c'est plus, il y a des gens qui sont animés par le fait de faire payer.
0: Ouais.
2: Moi, c'était plus ça, mon idée.
0: Je comprends.
2: Et je pense que ça irradie du mauvais. Et je ne me sentais pas, moi, d'irradier du mauvais.
0: C'est pour ça que vous avez écrit ce livre. Ça s'adresse finalement à toutes ces femmes qui sont parfois tentées de rester un petit peu là-dedans. Alors, je dis ça avec beaucoup de délicatesse et de pincettes, parce que c'est facile à dire aussi. Hein,
2: j'avais juste envie de... à travers mon témoignage, qui n'est pas un réquisitoire et qui est vraiment juste une espèce de transmission de chemin et qui n'appartient qu'à moi, mais de dire que c'est pas parce que un homme a fait quelque chose de mal que tous les hommes vont être mauvais.
0: Voilà.
2: Et qu'il il faut pas faire une généralité. Et je pense qu'aller dans ce combat de féministes très haineuses des hommes, il y a aussi c'est pas le bon chemin. Il y a des hommes très bien et heureusement. Et il y a des femmes très bien, il y en a des moyens.
0: D'ailleurs, vous parlez beaucoup de... Il y a quelque chose d'assez... Vous êtes quand même culottée, parce que je trouve que votre livre est culotté, dans le sens où vous racontez, vous décryptez, vous décortiquez les mécanismes, par exemple, d'une relation possible entre un homme de pouvoir et une femme. Ça, c'est quand même assez étonnant. Moi, j'avais jamais lu ça nulle part, en fait. Vous y êtes risqué, notamment en parlant... Alors, on va parler de Nicolas Sarkozy, parce que ça fait aussi partie...
2: J'ai pas eu de relation avec Nicolas Sarkozy.
0: Non. Je vous arrête tout de suite. Non, parce qu'il y a eu aussi la politique qui vous a...
2: Oui.
0: Qui vous a aidé, en fait, à vous en sortir.
2: Mais oui. Oui, parce qu'en fait, moi, j'avais pas de figure masculine auquel me raccrocher.
0: Oui.
2: Si ce n'est ma profonde certitude que l'homme était bon et bien et courageux. Et donc, j'avais besoin de m'entourer d'idées, j'avais besoin de faire ce chemin-là. Et donc, alors que je n'avais pas du tout une famille où on fait de la politique, mais je me suis dit, à l'époque, le RPR,
0: ouais.
2: C'était le mérite, c'était De Gaulle. Je me suis dit, c'est moi, ça, évidemment. Et donc, j'ai choisi de déménager, d'habiter à Neuilly, ouais. Parce que j'ai trouvé en Nicolas Sarkozy un homme qui correspondait aux valeurs, à mes valeurs, et j'avais envie de m'engager pour lui.
0: Ouais.
2: Quand on est comme j'étais à l'époque, je pouvais pas faire des choses pour moi, mais les faire pour les autres, ça je pouvais. Et donc je me suis dit, je vais devenir militante, et donc je vais aller me proposer. Je vais me proposer, parce que j'étais très timide, et comme tous les timides, des fois on fait des choses invraisemblable. Donc, je m'étonne encore aujourd'hui. Oui, j'étais culottée, effectivement. Donc, Nicolas Sarkozy recevait en audience libre, quand il était maire de Neuilly à l'époque, une demi-journée par semaine, et je me suis pointée dans son bureau.
0: Il n'en a rien à faire de vous, quoi.
2: Et bien, en fait, il est boulimique, mais de travail. Donc, il est sur ses parapheurs, il signe, il me parle, il me regarde pas. Et donc, moi, j'attends. Qui me regarde pour lui parler.
0: Et puis là, il vous demande si vous voulez une place en crèche.
2: Hein. Et là, il me dit, mais vous avez besoin de quoi une place en crèche? Je lui dis, non, mais je ne suis pas enceinte. Enfin, si vous me regardiez, vous le sauriez. Bon. Et je lui dis, il me dit, vous voulez quoi? Que vous arrêtiez de parler et que vous m'écoutiez. Et donc, il a souri, il m'a dit oui. Et je lui dis, voilà, moi, je vous admire et je veux travailler pour vous. Et donc, je suis devenue sa militante.
0: Oui.
2: Et c'est vrai que j'étais aussi fascinée par les hommes de pouvoir, mais parce que pour moi, un homme... C'était puissant, c'était bon, c'était courageux. Enfin, c'est ce que j'ai dit tout à l'heure. Donc, je suis allée vers celui qui l'incarnait le plus, ouais. À mes yeux. Et honnêtement, il ne m'a jamais déçue.
0: Et vous êtes toujours en lien avec, avec lui, d'ailleurs.
2: Oui, je lui ai donné le livre.
0: Et votre maman, lorsque vous avez eu 36 ans, vous avez dit que vous aviez dit à votre maman, révélé en fait ce qui s'était passé. Elle a dû être traumatisée, votre maman.
2: Alors, ma mère a été... oui, ça a scié nos vies en deux, ça, c'est sûr. Surtout que j'avais quand même pris beaucoup de soin à ne pas lui raconter. Donc, ça n'avait aucun intérêt que je lui dise maintenant. Mais comme j'avais été enfermée dans le secret et dans le mensonge, quand elle m'a posé la question de savoir si je voulais des enfants et que j'ai dit non et que j'étais très catégorique, très chirurgicale là-dessus, elle m'a posé des questions en me demandant si quelqu'un m'avait fait du mal, etc. Puis, à un moment donné... Moi qui n'aime pas le mensonge, je lui ai dit oui quand la question elle méritait le oui. Et donc oui, ça lui a fait du mal, ça l'a brisé. Mais je dois dire, pour être honnête, que ce qui lui fait le plus du mal, c'est ce livre. Parce que, non pas qu'elle s'en était remise, parce qu'elle a un sentiment de culpabilité, bien sûr... Mais maintenant, ce livre, des années après l'avoir appris, on vit tous avec l'estime de soi.
0: Ouais.
2: Et on a un micro, chacun a son petit microcosme. Et tant que personne ne le sait, ça va. Mais maintenant que le livre sort et que potentiellement les gens peuvent apprendre que c'est moi et que c'est elle, là, ça lui pose un problème. Et donc, elle a mis en place... des mécanismes qui, certainement, vous allez
0: alors
2: me le dire, assez classiques.
0: Vous en faites l'éloge de votre maman. Vous n'arrêtez pas de dire que c'était une maman extraordinaire.
2: Elle ne l'a pas lu.
0: Elle peut pas, peut-être qu'elle peut pas. Pas encore.
2: Oui, et puis oui, voilà. Et donc elle, du coup, elle me dit que c'est certainement pas arrivé, que c'était pas à cet âge-là.
0: Elle nie carrément.
2: Oui, maintenant, oui.
0: Pourquoi ça vous fait sourire, Sabine?
1: C'est classique.
2: C'est classique, voilà.
1: C'est très classique. C'est-à-dire que les auteurs d'agression et l'entourage qui protège ces auteurs aussi, parfois, ne peuvent pas se dire que ça s'est passé, que c'est pas vrai. C'est pas vrai. Ça dérange tellement l'ordre établi que c'est pas possible.
0: Et dans votre cas, c'était quelqu'un de votre famille?
1: C'était mon oncle.
0: Et tout le monde l'a su?
1: Beaucoup plus tard. Beaucoup
0: y a pas
1: plus
0: eu
1: tard,
0: mais pour autant.
1: Non, mais... j'ai écrit un livre, il n'est pas encore paru, mais par exemple, sa fille aînée, je lui ai dit plusieurs fois, et sa plus jeune fille aussi, je suis restée assez proche d'elles deux, c'est mes cousines, hein. Elle ne peut pas le croire, elle n'arrive pas à le croire, elle ne peut pas, elle n'accepte pas. Elle dit, mais il y aurait eu d'autres victimes, on l'aurait su, mais en fait, non, je sais ce que j'ai vécu.
0: Parfois, il n'y en a qu'une. Mais ça suffit pour être dramatique, un crime.
1: Bien sûr. Et puis surtout, voilà, quand ça arrive bébé, c'est très pratique parce que c'est avant l'âge où on peut vraiment parler.
0: Ça s'est arrêté quand ?
1: Moi, j'ai été confiée entre l'âge de 16 mois et 22 mois à cette famille, mon oncle et ma tante. Et voilà, je les appelais papa et maman. Moi, on disait rien au bébé, on disait rien. Hein. Donc, on leur parlait pas. Donc, je les appelais papa et maman. Je croyais que c'était ma nouvelle famille. Et en fait, c'est là que ça s'est passé. Mais mon cas, elle n'est pas isolé. Il y a beaucoup de bébés qui subissent des violences sexuelles.
0: Ouais.
1: Beaucoup. Et bon, je m'occupe aussi d'enfants qui subissent des violences sexuelles.
0: Mais pardon de vous poser la question, mais comment c'est par une thérapie particulière que là, parce qu'on se souvient de rien quand on a...
1: Bien sûr qu'on se souvient de rien, mais le corps se souvient. Hein? Bessel van der Kolk a écrit un bouquin là-dessus, le corps se souvient, et il n'y a pas que lui... Alice Miller aussi a écrit un livre là-dessus. C'est-à-dire que c'est dans le corps qu'on va trouver les mémoires traumatiques, les mémoires corporelles, émotionnelles, mais physiques, qui recèlent toutes ces actions qui ont été menées contre nous. En fait, hein.
0: Mesdames, je vous propose de nous retrouver dans quelques instants, juste après Axel Red. À quoi ça sert ? À tout de suite.

0: la douce voix d'Accelerad sur RCF Notre-Dame. À l'heure où nous nous interrogeons, peut-on se reconstruire après un viol? Mes deux invités du jour, Claire Estia, deux héroïnes. Claire Estia qui a écrit à cœur vaillant chez Fayard le récit justement de son parcours de résilience, son parcours solaire, hein, ai-je envie de dire. Voilà, vous, je le rappelle, hein, pour ceux qui nous rejoindraient maintenant, qui avait été violée à l'âge de 8 ans, qui avait été sous emprise de cet agresseur et qui est sortie grâce à diverses rencontres. On parlait il y a quelques minutes de Patrick Poivre d'Arvor, qui a lui-même eu une fille qui en est même morte, hein, qui était anorexique comme vous l'avez été. Vous avez été sauvée par cette rencontre. Également, votre engagement en politique grâce aux côtés de Nicolas Sarkozy. Et puis, il y a eu aussi toutes ces rencontres dont vous parlez dans votre livre, au pluriel, le fait de concevoir la vie comme... vous n'auriez peut-être pas vécu les choses pareilles, effectivement, si vous n'avez pas eu ce traumatisme. Mais vous dites presque que c'est une chance, voilà, tellement vous vous émerveillez des gens autour de vous, des personnalités que vous rencontrez, et que, voilà, vous avez comme aiguisé un sixième sens, je ne sais pas, un sixième sens de joie, un sixième sens qui vous rend d'une certaine façon heureuse, aujourd'hui encore, Carestia.
1: Oui, et puis je pense que le bonheur, quand on a vécu des traumatismes, vous savez le reconnaître dans des petites choses. Là, moi, il m'est arrivé aussi des grandes choses. Mais les petites choses qui vous apportent du bonheur pour une journée, qui font germer d'autres choses, ça peut être un beau ciel bleu, ça peut être, voilà, on est à la radio, on écoute une chanson inattendue qui nous fait plaisir, un sourire dans la rue. Ouais. En fait, il y a plein de petites sources de bonheur qu'on capte pas quand on est trop heureux, quand on n'a pas d'emmerde.
0: Ouais.
1: Et quand on a vécu des choses douloureuses, bah, ces petites choses-là, au début, elles nous suffisent et elles font germer d'autres. En fait, au début, la vie, vous vous y accrochez comme un acharnement. Et puis après, vous avez une force de vie presque insolente en vous.
0: Une force de vie presque insolente, c'est joli. Ce fut quoi pour vous? Et c'est quoi pour vous? Les moteurs de soleil, si je puis dire. Sabine Seguin.
2: Bah, les autres.
0: Vous aussi.
2: Oui.
0: Et
2: moi, je me suis construite. Moi, j'étais dans une famille catholique, en fait, déjà. Premièrement, j'avais quatre frères et sœurs, de frères et de sœurs. Et mes parents ont été source de joie pour moi. J'ai chanté à la cathédrale de Bordeaux quand j'étais jeune. Donc, j'étais tout de suite dans le chœur à chanter du Mozart, de Palestrina. Enfin, voilà. J'avais du grégorien. Enfin, la chanson, le chant, sous toutes ses formes, le théâtre après, l'amour de mes proches, ça a été vraiment source de résilience. Et en fait, après, petit à petit, j'ai compris, à travers mon chemin thérapeutique, que c'est la ressource, l'art en général.
0: Ouais.
2: Je vais voir des expositions de peinture deux fois par mois, au moins. J'écoute de la musique tous les jours.
0: Ça vous fait quoi? Ça vous nourrit? Qu'est-ce qu'on pourrait dire?
2: Ça nourrit mon cœur. Il faut nourrir son cœur. C'est important. Notre âme, moi j'appelle aussi ça l'âme.
0: C'est pas un péché ici.
2: J'ose l'appeler l'âme. Bah oui, mon âme est nourrie par la beauté. La beauté des personnes aussi. Je rencontre des personnes qui sont merveilleuses et j'ai rencontré dans ma vie des gens absolument merveilleux. Et puis d'autres un peu moins. Mais voilà, c'est parce qu'il y a des choses qui se répètent aussi. Hein, après le premier séisme, il y a des répliques. Donc il y a aussi, je me suis malheureusement confrontée à nouveau à d'autres sortes de violences. Mais finalement, moi, je pense que ce qui donne sens à ça, tout ça, c'est que ce qui m'a construit, en fait, c'est, en tant que thérapeute et formatrice, c'est justement d'avoir dû rechercher la beauté, la bonté, la joie, partout, et de pouvoir maintenant le transmettre, ça donne du sens à ma vie.
0: Parce que c'est vrai qu'on parlait tout à l'heure des hommes, enfin des répétitions, pas tout à l'heure, mais on parle souvent aujourd'hui des répétitions de schémas, et on pourrait imaginer, et souvent on le lit, on en reçoit de plus en plus des livres malheureusement, hein, sur des récits, ou heureusement, parce qu'on en parle, de personnes qui ont subi le viol, l'inceste, etc. Et c'est vrai que très souvent, on dirait que les très souvent, les personnes qui ont été violées ou incestées attirent, dans un premier temps, en tout cas avant une thérapie, attirent des mauvaises personnes, attirent des personnes qui vont les violenter. Alors, c'est pour ça que je pense.
2: Alors, moi, je pense qu'il faut arrêter de dire. Il faut arrêter de dire attire. On n'attire pas. Enfin, moi, j'ai envie de remettre du vocabulaire aussi dans le bon sens. Hein, le bon sens, c'est juste que c'est pas nous qui attirons, c'est juste notre inconscient. Par une sorte de... La répétition, elle est connue en psychanalyse et dans toutes les thérapies. On va répéter inconsciemment les situations pour pouvoir, cette fois-ci, s'en sortir mieux, s'en sortir victorieux. Et donc, l'idée, c'est que cette fois-ci, bon, voilà, peut-être cette personne, ça ressemble à ce que j'ai vécu, ou d'une façon ou d'une autre, l'emprise que j'ai, que je subis avec cette personne, ressemble à l'emprise que j'ai vécue très tôt. Cette fois-ci, je vais m'en sortir.
0: Et Claire Estia, au début, c'est un peu le cas, il me semble, hein, pour vous. Vous n'avez pas fait que des rencontres heureuses.
1: Non. Mais même si elles n'étaient pas heureuses, elles m'ont appris des choses.
0: Oui, c'est ça que vous dites. Ça, j'ai bien aimé ce passage-là.
1: Moi, de toute manière, j'avais une fonction qui était de réparer, oui. Qui était d'aider. Donc, j'ai vécu 7 ans avec une personne tétraplégique que j'ai aimée tétraplégique.
0: On prenait pour une folle à l'époque. Hein.
1: Oui, bah complètement. Bah, qu'est-ce que tu viens faire là-dedans? Enfin, j'étais jeune, j'ai réussissais malgré tout dans ce que je faisais, dans mon travail et tout ça. Donc j'avais pas besoin de me rajouter un truc en plus sur le dos. Oui, mais moi j'avais besoin de réparer. Donc la tétraplégie en termes de réparation, j'avais touché le gros lot quand même. Et donc alors j'y suis allée avec tout mon cœur et j'étais persuadée parce que comme j'ai vécu aussi avec la croyance que j'étais miraculeuse, puisque je gardais ma mère en vie. Donc moi, j'étais exceptionnelle et miraculeuse, ce qui faisait que je pensais du bien de moi. Ce qui fait aussi que quand j'ai été avec cette personne tétraplégique, j'étais intimement convaincue que j'allais le faire remarcher.
2: Ça ne m'étonne pas.
1: Totalement. Donc j'ai pris les choses en main, donc il avait... Je suis allée à Garches, j'ai réussi à... Il avait des problèmes d'escarres, j'ai appris à avoir le remède contre les escarres. Enfin, je faisais les sondages, je faisais tout. Et il n'avait plus de boulot, il n'avait plus d'argent, je lui ai trouvé une place.
0: Vous étiez son Saint-Bernard.
1: Oui.
0: Finalement.
1: Oui. Et donc, ça a été une des rencontres. Finalement, je l'ai quitté parce que c'était quand même trop lourd, trop dur. Que les personnes handicapées sont en souffrance, qu'elles sont souvent très difficiles pour les aidants.
0: Ça vous a beaucoup aidé, apporté en tout cas, cette relation finalement.
1: Oui, mais de toute manière, la vie est un puzzle.
0: Ouais. Il faut le voir comme ça en fait.
1: Et en fait, cet homme avec qui j'étais pendant 7 ans, en fait, finalement, la famille de mon mari aujourd'hui était ses voisins. Donc, rien n'arrive par hasard. Donc, je l'ai rencontré. Après, j'ai été avec quelqu'un d'autre. Mais j'avais rencontré quand même l'homme qui allait devenir mon mari des années plus tard. Si je n'avais pas été avec lui, je ne l'aurais pas rencontré.
0: Et Dieu dans tout ça, mesdames, l'émission touche bientôt à sa fin. Mm-hmm. Est-ce que, une forme de transcendance vous a-t-elle aidé l'une comme l'autre?
1: Alors, moi, je n'ai pas eu... d'éducation religieuse, j'ai pas été baptisée, donc et je dirais même que dans la souffrance que je traversais, c'est un luxe que je pouvais pas me permettre parce que j'étais très focus sur mon secret, protégé, donc j'avais pas le temps pour autre chose et ma famille ne me l'imposait pas. Par contre, je crois en moi, je crois en destin et je crois en la vie, donc je crois en Dieu. Bon. Et je pense que quand croire, c'est le champ des possibles qui s'ouvre et croire permet un avenir d'arriver.
0: C'est beau ce que vous dites. Sabine Seguin, il faut y croire, c'est tout,
2: oui,
0: pour de vrai.
2: Exactement.
0: Et vous, Sabine?
2: Moi, je pense qu'il faut absolument y croire.
0: Et Dieu?
2: Moi, je crois en Dieu, mais d'une certaine manière, pas forcément à travers une religion, parce que moi, j'ai été divorcée 3 fois. Vous voyez que chez les catholiques, ça ne se fait pas. Hein.
0: C'est quand même très accepté.
2: Non, pas vraiment.
1: L'important, ce n'est pas de bien commencer, c'est de bien finir.
2: Oui, voilà. Bien sûr. Non, mais
0: ça,
2: moi,
0: Jésus aurait pu le dire aussi.
2: Je crois vraiment surtout en l'homme, en l'être humain.
0: Oui.
2: En l'être humain. Et c'est ce que je fais, moi, dans mes accompagnements.
0: Ouais.
2: Je crois dans l'humanité de chacun et dans la possibilité de s'aider, de s'entraider, de s'aimer. Et surtout, j'apprends aux personnes à s'aimer à nouveau elles-mêmes. Parce qu'en fait, souvent, c'est ça qui se passe, c'est que souvent, on cesse de croire en soi. Mais c'est très important de continuer à croire en soi.
0: Et c'est ça qui a donné aussi un sens à votre vie, d'être tout simplement art-thérapeute et qui accompagnait ces personnes qui ont vécu ces violences que vous avez vécues vous-même. Et ça, c'est pas le plus beau chemin que vous auriez pu prendre, hein, n'est-ce pas ?
2: Absolument.
0: Chère Sabine Seguin, merci en tout cas. Bonne chance pour votre livre.
2: Merci.
0: On vous le souhaite. On souhaite qu'il soit publié rapidement.
2: Oui.
0: Claire Estia, merci. À cœur vaillant, je le rappelle, votre récit à découvrir aux éditions Fayard. Merci infiniment, mesdames, d'avoir été présentes aujourd'hui. Merci à Guillaume Nougaret et à Jessica Vianini.
3: Nous allons remercier Marie-Ange de Montesquieu, ses invités. C'était En quête de sens, Marie-Ange, que nous retrouverons bien évidemment dès demain. Comme chaque jour sur RCF Notre-Dame, nous intéressons à l'histoire.
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3: Aujourd'hui, nous sommes le 11 mai. Alors que l'Allemagne nazie a capitulé le 8 mai 1945, la dernière ville européenne occupée par les Allemands, Saint-Nazaire, est libérée seulement le 11 mai.
5: Les murs de béton et les blocos que les Allemands ont dressés à travers les rues et camouflés en maisons paisibles sont restés intacts, mais n'ont servi à rien. Le port est saccagé. L'abri géant qui recelait 50 sous-marins sous 6 mètres de béton n'a été qu'égratigné par les bombes de 6 tonnes. Mais c'est fini. 100 000 Français sont libérés. Et les Allemands de Saint-Nazaire sont prisonniers comme tous les autres.
3: 100% des habitations de la ville de Saint-Nazaire ont été détruites au cours de la Seconde Guerre mondiale. Le Mossad, autrement dit les services secrets israéliens, on lève en pleine rue de Buenos Aires en Argentine le 11 mai 1960 l'organisateur en chef de la solution finale, Adolf Eichmann.
6: Il y a encore de nombreuses inconnues. Quand sera-t-il jugé ? Comment sera-t-il jugé ? Par qui sera-t-il jugé ? Autant de questions auxquelles nous ne pouvons pas répondre pour l'instant. Nous ne savons même pas si le tribunal, quel qu'il soit, appliquera la liberté qui lui est laissée de prononcer la peine de mort. Car en effet, la peine de mort a été supprimée en Israël, sauf pour un seul cas, le crime de génocide.
3: L'information sera rendue publique le 23 mai, soulevant une forte protestation des Argentins. Adolf Eichmann sera jugé, condamné à mort et exécuté le 31 mai 1962. C'est un marathon judiciaire qui débute à Lyon le 11 mai 1987. Le procès de Klaus Barbie, le chef de la Gestapo de la ville pendant la guerre, surnommé le boucher de Lyon.
7: 13h05 précisément, le président André Sardini ouvre l'audience du procès le plus chargé de symboles.
8: L'audience est ouverte. Je demande au service d'ordre d'introduire l'accusé, s'il vous plaît.
7: L'image qui résume tout ce symbole, voici l'arrivée de Klaus Barbie dans le box des accusés. Il apparaît calme, sous les regards de l'ensemble de la presse internationale qui est là, et aussi des témoins qui sont dans la salle. Il ne les regardera jamais.
3: Ce procès se terminera le 3 juillet 1987. Klaus Barbie sera condamné à la réclusion criminelle à perpétuité pour crime de guerre. Il mourra en prison en 1991.
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3: La culture à présent. Avec la naissance le 11 mai 1904 à Figueras du peintre Salvador Dalí, il est considéré comme l'un des principaux représentants du surréalisme. Il est également sculpteur, scénariste et écrivain. Il meurt en 1989. Autre naissance, en 1952, celle de Renaud Séchan, plus connu sous son seul prénom. Il débute sa carrière au moment de mai 68, avant de sortir un premier album en 1975. Après un passage à vide, il reviendra au début des années 2000 avec Boucron d'enfer. Il a également tourné dans quelques films comme Germinal de Claudier.
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5: Philippe Louin, bonjour à toutes et à tous, bienvenue sur RCF Saint-Étienne, dans toute la Loire, service compris. Pour commencer cette demi-heure de l'info, ce qu'il faut retenir à la mi-journée dans l'actualité de votre département, puis ensuite nos invités du jour qui font l'actualité de la Loire actuellement, semaine spéciale, 50e anniversaire de l'épopée des Verts de 1976. Aujourd'hui, premier épisode, c'est où Saint-Étienne, un épisode signé Fabien Geneste. Et puis Édouard Van de Venter vous présentera la Loire en question, un sujet de fond pour mieux comprendre le monde qui nous entoure. Aujourd'hui, Philippe Gastal, directeur du Musée des Verts et historien de l'AS Saint-Étienne. Nous vous accompagnons pour une grande tranche d'antenne consacrée à la Loire, avec nos émissions locales, alors magazines, libres propos, chroniques, reportages, les ondes poétiques, le tout entrecoupé de musique, de bonne humeur, de convivialité. À la mise en onde, Emmanuel Bouissière. Vous avez le menu ? Bon appétit.
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5: On commence par la météo. Après la perturbation pluvieuse d'hier dimanche, le temps reste bien nuageux, sec ce matin et des averses qui pourraient arriver ici ou là, parfois accompagnées d'orages, notamment en fin de journée. Les températures maximales relativement douces, hein, 19 degrés au meilleur de l'après-midi à Saint-Étienne et Firminy, 15 degrés à Saint-Bonnet-le-Château. Demain mardi, un peu frais pour la saison. Pour les minimales, notez 6 à Saint-Bonnet-le-Château, 11 à Montbrison, Saint-Galmier, tout comme à Saint-Étienne. Dans le ciel ligérien, une alternance de nuages et d'éclaircies. Et puis à Saint-Étienne, les usagers des transports en commun de la STAS doivent s'attendre à des horaires modifiés jusqu'à la fin du mois. Alors on a vu hein, le 1er mai et le 8 mai avec des jours fériés. Eh bien ce jeudi, jeudi de l'Ascension et le lundi 25 mai, lundi de Pentecôte, ce sont des horaires des dimanches et jours fériés qui s'appliquent. Et puis ce vendredi, en raison du pont de l'Ascension, les transports en commun circuleront aux horaires de samedi. Pour éviter les mauvaises surprises, la STAS invite les usagers à consulter les mises à jour sur leur site internet et sur leur application mobile. Faire participer la population au même titre que les politiques, c'est le projet d'une commission extra-parlementaire dans la Loire. Cette expérimentation est menée par différentes associations, notamment le collectif pour la transition citoyenne Loire et le collectif des 100 voix. Objectif, s'appuyer sur les doléances des citoyens créées en 2019, après les Gilets jaunes, pour monter un projet de loi concret représentatif des besoins de la population. Jimmy Romeyer est membre du collectif des 100 voix.
6: En fait, c'est rajouter un maillon à la chaîne démocratique. On a l'élection et puis après, on a la représentation au niveau des institutions. Et nous, on veut rajouter un maillon supplémentaire qui s'intercale entre l'élection et le schéma institutionnel avec cette commission qui viendrait en amont pour justement concevoir cette préposition de loi et de façon à mailler quelque chose entre démocratie participative et démocratie représentative. On va repartir des cahiers de doléances de la Loire de façon à renouer quelque chose qui a été sous-exploité à l'époque et de façon à repartir d'un vécu, de témoignages qui ont été émis à l'époque, qui n'ont pas été exploités correctement par la classe politique. On va repartir des associations qui avaient pu organiser des réunions publiques et pareil au niveau des citoyens. On va essayer de contacter des citoyens qui avaient pu contribuer dans les cahiers de doléances pour les inviter à participer à cette commission.
5: Et le projet de commission se revendique transpartisan et invite toutes celles et ceux qui seraient intéressés. Dans nos territoires, nombreux sont les collectifs citoyens participatifs à s'être organisés, notamment lors des récentes élections municipales. L'actualité, en bref, Régis Joannicot, maire de Saint-Étienne et président de Saint-Étienne Métropole, a été élu à la présidence du conseil de surveillance du centre hospitalier universitaire de Saint-Étienne. Une élection à l'unanimité. Cette instance défend et surveille la stratégie et la gestion du CHU de Saint-Étienne. Et puis toujours dans la ville-préfecture, à l'approche du procès en appel, dite de la vidéo intime, qui aura lieu à Lyon du 8 au 12 juin, la ville de Saint-Étienne, qui s'est portée partie civile, vient de changer d'avocat. Il s'agit désormais de maître Baptiste Bonnet, avocat stéphanois et doyen de la faculté de droit de l'université Jean Monnet de Saint-Étienne, spécialisé en droit public. Et puis l'Académie de Grenoble dénombre une trentaine de classes à horaires aménagés et dans le département de la Loire, 4 nouveaux collèges ouvrent une classe en mathématiques et sciences à la rentrée prochaine, portant à 6 le nombre de dispositifs dans le département. L'annonce a été faite récemment par la rectrice de l'Académie de Lyon lors d'une visite au collège Le Palais à Feurs. Ce dispositif, destiné aux élèves volontaires de 4e et 3e, propose 2 heures supplémentaires hebdomadaires axées sur la pratique et le travail collectif. Il intègre une contrainte de parité stricte en réponse à la sous-représentation féminine persistante dans les filières scientifiques. Et puis on reste dans le domaine de l'éducation, puisqu'à la rentrée prochaine, Mines Saint-Étienne proposera 2 nouveaux cursus pour répondre aux enjeux écologiques et industriels destinés aux ingénieurs et professionnels. Ces formations visent à renforcer des compétences nécessaires à la transition des territoires et des entreprises. Et puis les 3 romans sélectionnés pour le 38e prix Charles-Lex Braya viennent d'être présentés. Ils vont être lus par les lecteurs et lectrices de nombreuses médiathèques participantes et par les membres de l'association Lire à Saint-Étienne. Les auteurs seront invités à l'émission À plus d'un titre à la rentrée de septembre, avec des enregistrements publics à Tarentaise, Planfois et Rochetaillé, avant le vote pour la fête du livre de Saint-Étienne. Alors en lice, V.com de Sandrine Luchini aux éditions Hachette, L'ami secret sur les traces de Truman Capote de Frédéric Doré aux éditions Buchet-Chastel et L'enfant du vent des Féroé de Aurélien Gautery aux éditions Noir sur Blanc. Et puis dessiné pour CVD un peu au CHU de Saint-Étienne, des enfants hospitalisés en hématologie et oncologie pédiatrique participent depuis 4 ans à un concours de dessin organisé par l'association Juste Demain. L'hôpital de Grenoble avait participé l'an dernier. Cette année, le thème imposé était créer une bulle magique. Une quinzaine de jeunes patients ont joué avec leurs crayons pour dessiner des planètes, des maisons imaginaires ou des mondes colorés. Le concours réunit 62 établissements en France et à l'international. Il offre aux enfants une parenthèse bienvenue lors du quotidien médical et les Ligériens sont invités à voter pour leur coup de cœur jusqu'à ce soir. La page sportive du football, malgré une large victoire 5-0 qui devient presque anecdotique face à Amiens et un record d'affluence au stade Geoffroy Guichard avec plus de 39 000 supporters en Ligue 2, les Verts devront passer par la finale des play-offs et les barrages pour éventuellement retrouver la Ligue 1. Alors le calendrier des 3 matchs est fixé. Saint-Étienne donc recevra vendredi à 20h30 dans le chaudron le gagnant du match Red Star Rodez, un match qui aura lieu demain soir. Et puis en cas de victoire, les barrages aller et retour, vendredi 21 mai à Geoffroy Guichard face au 16e de Ligue 1 Auxerre et retour le 24 mai à 20h45 en Bourgogne. La billetterie pour vendredi est déjà ouverte pour les abonnés et demain pour le grand public. Et puis le 31 mai, le mythique stade Geoffroy Guichard va vibrer pour une soirée exceptionnelle placée sous le signe du foot et de l'émotion et de la solidarité. Une rencontre qui opposera une sélection de joueurs de la Saint-Étienne à la team des héros. Alors pour Saint-Étienne, alors pêle-mêle, Loïc Perrin, Romain Bouma, Jérémy Jeannot, Pascal Faïndouno, Kevin Monet-Paquet ou encore Mathieu Debuchy. Et pour la team des héros, il y aura à Geoffroy Guichard Eden Hazard, Javier Pastore, Robert Pires, Christian Carambeu, Florent Manodou, Artus ou encore Paul de Saint-Cernin. Cinquantième anniversaire de la finale de la Coupe d'Europe des clubs champions de la Saint-Étienne, l'épopée des Verts épisode 1, c'est où Saint-Étienne, un épisode signé Fabien Genest, suivi du premier entretien sur l'épopée des Verts avec Philippe Gastal, historien de la Saint-Étienne et directeur du Musée des Verts.
0: Monsieur Galena fait reculer le mur soviétique. C'est sûrement Jean-Michel Larquet qui va frapper cette balle.
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Dans ce premier épisode, nous allons planter le décor. Dans le second épisode, nous évoquerons le temps des copains ou comment cette équipe est née d'une bande de gamins soudés, formés ensemble, presque une fratrie. La fièvre verte sera le fil conducteur de notre troisième épisode où quand un pays entier s'est pris de passion pour une équipe modeste mais héroïque. Les maudits poteaux, Glasgow, le Bayern et une finale perdue mais devenue légendaire constituera notre dernier épisode, l'épilogue, l'épopée des Verts de 76. Mais plantons les graines, car l'épopée des Verts, avant d'être une aventure sportive, est une histoire de territoire, d'identité, de solidarité dans une ville qui n'a jamais rien fait comme les autres. Car oui, Saint-Étienne, c'est où au juste ? Eh bien, c'est ici. Dans une vallée noire de charbon et verte d'espoir, dans un coin de France qui ne faisait pas de bruit jusqu'au jour où il a tout fait trembler. Au milieu des années 70, Saint-Étienne n'est plus la ville noire des débuts du charbon, mais son passé est inscrit partout. C'est une ville de 200 000 habitants qui vit encore avec les secousses de son passé minier. Le puits Couriot, dernier puits de mine stéphanois, a fermé en 1973. Les chevalements se taisent, mais les silhouettes des mineurs, elles, sont encore bien présentes. Dans les cafés, dans les souvenirs, dans la façon de parler, directe, franche, sans détour. À Saint-Thé, on aime ce qui est authentique. On se méfie des manières, on préfère les actes. C'est une ville de travail. Les cycles, la métallurgie, la mécanique, la rubannerie, et puis Manu France, véritable fierté nationale, les vélos hirondelles et les fusils robustes, les catalogues que l'on feuilletait comme un livre d'aventure. Et bien sûr, Casino, né ici dans une modeste épicerie de quartier rue Michel Rondet, avant de devenir l'empire que l'on connaît. Un professeur de géographie de l'époque dira « Saint-Étienne n'a pas une grande histoire, elle en a mille petites. C'est une ville de petites mains, pas de monuments. » C'est une ville qui ne parle pas trop, mais qui travaille beaucoup. Ce n'est pas Paris, ce n'est pas Marseille, ce n'est pas Lyon non plus. C'est autre chose. Une ville qui n'a jamais rien demandé à personne, mais qui a toujours eu besoin d'être fière d'elle-même. Et quoi de mieux pour cristalliser une fierté qu'un club de football ?

comprendre l'identité stéphanoise, il faut comprendre sa grande voisine, l'éternelle rivale, Lyon. Lyon la bourgeoise, Lyon la soyeuse, Lyon la ville des banques, des belles façades et du football tardivement professionnel. Saint-Étienne, c'est tout l'inverse. Modeste, industrieuse, fière de l'être, cette rivalité dépasse largement le sport. C'est un choc culturel. Roger Rocher, président de l'ASS, aimait à dire « En matière de football, Lyon sera toujours la banlieue de Saint-Étienne ». Cette phrase, il la glisse un jour en conférence de presse, sourire en coin, certain que l'arrogance lyonnaise ne le contredira pas sur le terrain. Dans cette ville ouvrière, le football n'est pas un spectacle, c'est un moyen d'être ensemble. Un exutoire après les dures journées de travail, un rite du dimanche, un lien presque familial. Les joueurs vivent au milieu du peuple, les supporters tutoient les joueurs qui répondent en souriant « Le foot n'est pas une industrie, c'est un sport populaire, brut, viscéral. » À Saint-Étienne, les joueurs se croisent à la boulangerie, prennent des cafés en ville, rentrent chez eux à pied après l'entraînement. Les supporters les tutoient. On se connaît, on s'interpelle, on se chambre. Un jour, après une défaite, un supporter aurait lancé à Hervé Revelli dans la rue « Hé, Hervé, tu nous dois au moins un but samedi !» Revelli lui répond alors « Si tu m'en trouves un dans ta poche, je le mets !» Rire général. C'est ça Saint-Étienne, une ville où on parle vrai. Personne ne se cache, personne ne se distingue. Un ancien supporter raconte « À Saint-Étienne, le maillot n'appartient pas aux joueurs, il appartient au peuple. » Et ça, ça change tout. Dans les années 60 et 70, Saint-Étienne est un laboratoire du football français. L'équipe nationale est guère flamboyante. Dans le centre de formation de l'AS Saint-Étienne, les jeunes arrivent très tôt, parfois à 14 ou 15 ans. Ils mangent ensemble, s'entraînent ensemble, s'éduquent ensemble. Herbin et Batteux, les deux architectes du renouveau stéphanois, créent une philosophie simple, maître du collectif là où les autres misent sur les individualités. Roger Rocher résume ça en une formule devenue culte. Les vedettes, je les laisse aux autres. Moi, je veux des gars qui se battent pour le maillot. Les Battenay, Revelli, Lopez, Farizon, Sinagel, Repellini, Mercadier, tous ont grandi ensemble, ou presque. Tous connaissent la valeur du mot « travailler ». Tous portent la ville sur leurs épaules.

En cette année 1974, dans la France de Valéry Giscard d'Estaing, la société se transforme. La télévision passe à la couleur et les jeunes écoutent Pink Floyd, David Bowie, ABBA et les premiers tubes du disco naissant en qualité hi-fi. Une révolution. Le Tour de France est encore, lui, en noir et blanc dans toutes les têtes. Le foot n'est pas une industrie, c'est un sport populaire, brut, viscéral. En cet automne 74, la SSE affronte la Ajax Split, champion de Yougoslavie, une des meilleures équipes d'Europe. À l'aller, les Verts ont sombré 4 buts à 1. On pense alors que tout est fini. Mais au retour, à Geoffroy Guichard, l'équipe va jouer sur un volcan. Le Chaudron porte déjà bien son nom. Une ville entière pousse derrière son équipe. Herbin dira avant la rencontre « On n'a pas 4 buts à mettre, on en a un. » Le premier, les autres, on verra s'ils veulent venir. Résultat, 5 à 1 et une soirée irréelle. Le pays découvre soudain le visage d'une équipe qui refuse la résignation, qui court plus, qui joue ensemble, qui se fait mal pour l'autre. Ce soir-là, quelque chose a changé. Pour la première fois, la France du football se dit « Et si ces gars-là pouvaient aller plus loin ?» L'épopée de 76 est déjà en germe. La fièvre verte ne demande qu'à éclore.

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1: Bonsoir.
2: 1975, c'est la France de la crise pétrolière. La France qui doute. La France qui rêve encore de gagner quelque chose dans n'importe quel domaine. Dans ce décor, les Verts deviennent un symbole, une revanche populaire. L'équipe qu'on aimerait tous avoir dans sa ville. Parce qu'ils ne trichent pas, parce qu'ils jouent ensemble, parce qu'ils viennent d'une ville qui leur ressemble. Saint-Étienne, c'est ici, dans cette vallée ouvrière, dans cette ville de collines et d'usines, dans ce peuple qui a décidé qu'il pouvait rêver lui aussi. Cette semaine, nous allons vous raconter comment une équipe de copains est devenue un phénomène national, comment une ville discrète a porté toute la France et comment des poteaux carrés, oui, des poteaux carrés, sont entrés dans la légende. Merci à Emmanuel Boussière qui était à la technique. Vous avez pu entendre dans ce premier épisode Saint-Étienne, chanté par Bernard Lavilliers, extrait de l'album Le Stéphanois, paru en 1975, puis The Hustle par Van McCoy, édité également en 1975. Terminons avec Alain Souchon qui en 1974 clamait haut et fort « J'ai 10 ans ». Et comme disait Albert Camus, ce que je sais de la morale, c'est au football que je le dois.
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1: Et on retrouve tout de suite Hélène Mercier, sa chronique Libre Propos aujourd'hui sur un fait divers.
2: L'île Dieu, une petite île au milieu de l'Atlantique, à 16 000 marins, soit environ à 30 km de la côte. Un peu moins de 5 000 habitants, en période estivale jusqu'à 35 000, si l'on compte les personnes qui viennent découvrir l'île à la journée. Un territoire attachant, avec une vie marquée bien évidemment par la mer, vie culturelle, musique, poésie, cinéma, nature, littérature, patrimoine, vie sportive, marche, plaisance, natation, surf et loisirs, plage, pêche, et tout ce qui anime la vie d'une commune, administration, santé, commerce, entreprises diverses, école de la maternelle à la fin du collège. Un espace avec ses joies, son vivre ensemble grâce aux nombreuses associations en tout genre, avec les contraintes liées à l'insularité, prendre le bateau pour accéder aux services non rendus sur l'île, la rudesse des tempêtes, mais la douceur des beaux jours et ses lumières jamais les mêmes. Il y a l'amitié, l'ambiance, le respect mutuel, la solidarité, témoignent ceux qui préparent la fête des fleurs bisannuelle de la Pentecôte. On ne se lasse pas. Cependant, il est des moments où la tension monte, comme partout. Pour les élections, les réseaux sociaux ont déversé la haine et les règlements de compte sans limite, un territoire bien au cœur du monde actuel. Il y a eu un événement qui a marqué les îlets, c'est-à-dire ceux qui vivent, aiment et travaillent sur ce caillou entouré d'eau. Un roman inspiré d'une histoire vraie. Ce qui a choqué, ce sont les commentaires de l'auteur évoquant, parlant de l'île, tous les travers de ce genre d'endroit. On peut se poser la question du genre dont il s'agit. Les îlets sont taiseux, ils sont sur eux, les uns sur les autres, c'est bourré de ragots et de candiratiens, parce qu'ils n'ont rien d'autre à faire l'hiver, a-t-elle continué. La mairie consensuelle a répondu « L'île-Dieu n'est pas un simple décor de villégiature, son identité repose sur des valeurs fortes. Ce tissu humain, riche et vivant, ne peut être résumé à des clichés ou à des oppositions. » Cet événement n'est-il qu'un simple fait divers? Ici, pas de crime, accident. Est-ce un délit? Par nature, le fait divers est divers, surprenant, inattendu, inhabituel. Comment le définir précisément? C'est, nous dit Edwige Plenel, en vrac, tout ce qui dérange et intrigue, fascine et effraie, parce que s'y dévoile brusquement l'envers trouble et mystérieux de l'humanité. Pierre Viançon-Ponté précise « C'est le reflet de la vie et l'image d'une société. » La liste est longue, je citerai deux cas. En 1995, Ibrahim Ali, assassiné dans les quartiers nord de Marseille, qualifié de « malheureux incident » par Jean-Marie Le Pen et plus récemment, une sœur violemment agressée à Jérusalem, acte motivé par des intentions potentiellement racistes et dirigé contre des membres du clergé. Je citerai Charles Baudelaire dans « Mon cœur est mis à nu ». Tout journal, de la première ligne à la dernière, n'est qu'un tissu d'horreur. Guerre, crime, vol, impudicité, torture, crime des princes, crime des nations, crime des particuliers, une ivresse d'atrocité universelle. Je ne comprends pas qu'une main puisse toucher un journal sans une convulsion de dégoût. Étonnant Baudelaire, rendons grâce à nos journaux, radios, chrétiens en marche, pour garder l'espérance et ne pas en arriver là.
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1: Et tout de suite, pour rester dans cet anniversaire de l'épopée des Verts, dans la Loire en question, je reçois Philippe Gastal, conservateur du Musée des Verts. C'est parti. Philippe Gastal, vous êtes conservateur du Musée des Verts, historien et mémoire du club. Alors avant de revenir sur l'épopée des Verts, revenons sur ce lieu où nous sommes, je dois le dire, nous sommes au Musée des Verts et plus particulièrement dans la salle de l'épopée des Verts. Face à moi, un grand écran qui est installé dans les cages avec ces fameux poteaux carrés. Ce sont les vrais poteaux carrés du match de Glasgow, on y reviendra. Mais ce Musée des Verts, c'est le premier musée consacré à une équipe de foot français. C'est une fierté pour vous, pour Saint-Étienne ?
5: C'est surtout une fierté pour... Oui, pour la ville de Saint-Étienne, le département qui nous a aidés à l'époque, et puis pour toutes les Stéphanoises et les Stéphanois qui aiment le foot ou qui n'aiment pas le foot, parce que c'est un lieu culturel, c'est un lieu qui est très, très apprécié, je pense, par l'ensemble des Stéphanois, mais au-delà, puisque l'ASS a un particularisme du supporterisme, en ce sens qu'on a, nous avons des supporters qui viennent de toute la France. Et puis c'est une fierté surtout pour les joueurs, ceux qui ont fait l'histoire du club. Je leur dis que c'est un peu leur deuxième maison, ils sont ici chez eux. C'est un lieu mémoriel, un lieu de transmission, un lieu de passion. Et donc, quelles que soient les générations, nous avons énormément de supporters qui viennent visiter le Musée des Verts. C'est vrai que vous rappeliez que donc, le musée a été inauguré au mois de décembre 2013, rénové il y a un peu plus de 4 ans maintenant. Et nous sommes dans la salle des poteaux carrés, puisque c'est un lieu emblématique, un objet emblématique qui a marqué l'histoire du football stéphanois, mais au-delà du football français, mais je dirais au-delà même du sport français, en ce sens que ce sont les fameux poteaux carrés, les originaux que vous voyez donc ici dans cette salle mythique, ces fameux poteaux carrés où Dominique Battenet, puis Jacques Santini ont frappé ces fameux poteaux un soir du 12 mai 1976 à Glasgow pour la finale de la Coupe d'Europe des clubs champions qui opposait à l'époque donc l'AS Saint-Étienne au Bayern Munich.
1: On va en parler de cette épopée et puis de cette fin glorieuse et en même temps c'est une défaite, on va en parler. Juste revenir un petit peu encore sur le musée. En plus de cette salle des poteaux carrés, on a quoi, un mur des joueurs et puis on peut voir les produits emblématiques, les chaussures Keita, des choses comme ça.
5: Mais dans ce musée, en fait, vous avez toute l'histoire du club depuis 1919, depuis l'AS Casino jusqu'à aujourd'hui. Donc on relate plus de 100 ans de l'histoire de ce club mythique, même si nous avons accédé au professionnalisme en 1933. Donc l'ASS est né le 26 juin 1933. Mais on revient également à la période Casino, puisqu'en fait, sans l'AS Casino, sans Geoffroy Guichard, sans Pierre Guichard, le premier président de l'AS Saint-Étienne, il n'y aurait pas eu la création de l'AS Saint-Étienne donc en 1933. Donc il y a énormément de pièces que vous pouvez voir, évidemment, au musée, qui appartiennent au patrimoine de l'AS Saint-Étienne. On essaie d'allier à la fois ce qui fait la richesse de ce musée, le côté interactif, novateur. Lors de la rénovation du musée en 2021, nous avons essayé d'améliorer ce côté interactif, novateur, d'un point de vue technologique, puisque les choses évoluent énormément en matière de technologie. Donc de ce fait, nous allions à la fois le côté interactif, technologique, muséographique, patrimonial et ludique avec énormément de jeux. Mais c'est vrai qu'il y a énormément de pièces qui jalonnent les vitrines donc, de ce premier musée dédié au football et des pièces uniques. Le premier maillot porté par un joueur lors de l'inauguration du stade Geoffroy Guichard le 13 septembre 31, les chaussures de Rachid Mekloufi. Nous avons ici des maillots emblématiques, en particulier lors des confrontations contre Hajduk Split, le Dynamo de Kiev, Chorzo, Liverpool. Donc, vous le rappeliez tout à l'heure, à l'intérieur de ces poteaux carrés, on a imaginé donc une scénographie avec un hologramme qui permet de voir les joueurs actuellement, les joueurs de l'époque actuellement, et avec évidemment énormément d'images de notre partenaire l'INA en particulier, l'Institut National de l'Audiovisuel, et qui retrace donc la période phase de l'AS Saint-Étienne, c'est-à-dire du 6 novembre 1974, date du match contre Split, véritablement une date fondatrice qui a réveillé le football français, jusqu'au mois de mars 1977, lors de la double confrontation face à Liverpool, et même au-delà, avec cette double confrontation contre Nantes pour la demi-finale de Coupe de France en juin 1977. Donc, c'est une pièce qui est très appréciée par le public, et souvent les soirs de match, il y a près de 50, 60, même plus 80 personnes qui sont assises ici pour voir ce spectacle des poteaux carrés.
1: Alors l'épopée des Verts, elle commence quand? Elle commence avec Split? Elle commence avant, 74, 75?
5: Oui, on peut dire que cette épopée, elle commence véritablement le 6 novembre 74. C'est une date fondatrice, comme je vous le disais, du football français. C'est une date qui a réveillé le football français, qui a décomplexé le football français. L'ASS était incliné à l'aller en Yougoslavie, l'ex-Yougoslavie, face à Split 4-1. Et a retourné la situation au match retour, 5-1 après prolongation. La télévision française n'était pas présente. Ils ont pensé que Saint-Étienne allait être éliminé, comme beaucoup de clubs français depuis une quinzaine d'années. C'était une véritable traversée du désert. Mais ce soir-là, la SS a fait mentir tout le monde et a renversé la situation après un match extraordinaire, d'où le terme de chaudron qui est apparu quelques semaines plus tard, dès le lendemain pratiquement avec la presse yougoslave, mais dans la presse française quelques semaines voire mois plus tard, on a parlé de chaudron. Il y avait eu une telle osmose, une communion entre le public français, le public stéphanoise présent ce soir-là et la AS Saint-Étienne. Donc depuis 50 ans, on voit apparaître le terme de chaudron dans les différents journaux spécialisés.
1: Alors pour expliquer une telle percée, certains pointent l'innovation dont a fait preuve le club de Saint-Étienne, la préparation physique, le centre de formation, tout ça avec le trio Roger Rocher, Robert Herbin et puis Pierre Garonner.
5: Oui, c'est toute une histoire. On pourrait en parler pendant des heures. On n'arrive pas au sommet de l'Europe en étant finaliste de la Coupe d'Europe des clubs champions par hasard. C'est un long travail entamé déjà depuis Jean Snella en 1950, qui a posé les bases de la formation à la Stéphanoise. Cet équilibre de jeunes et d'anciens qui ont fait la qualité de ce club unique. Et les résultats ont suivi dès 1957 avec le premier titre de champion de France, puis 64, et puis un quadruplé, on va dire, de 67 à 70. La finale de la Coupe Gambardella en 70 avec une équipe de jeunes remarquable. Une majorité des joueurs, 5-6 joueurs, vont d'ailleurs être finalistes de la Coupe d'Europe des clubs champions 6 ans plus tard. Et puis un club, c'est avant tout des hommes également. Vous le mentionniez, un président, président depuis 61, avril 61, le président Roger Rocher. Pierre Garonner, qui était arrivé au club comme joueur dans un premier temps, puis après a été recruteur dès le début des années 50, à la demande de Jean Snella. Roger Rocher, je vous en avais parlé, un bâtisseur, un novateur. Donc, le premier centre de formation, oui, dès 1968. Les déplacements en avion pour une meilleure récupération des joueurs dès la fin des années 60. Avec l'arrivée de Robert Herbin comme entraîneur en 72, nous avons eu un staff médical étoffé avec un médecin à temps complet, des kinés. Également tout le succès des produits dérivés, surtout pendant l'épopée, avec les membres associés qui s'occupaient à l'époque, qui était le premier mouvement de supporters créé en juillet 70. Premier mouvement de supporters majeur, puisqu'il y avait déjà évidemment un mouvement de supporters des Verts, mais dès 1970, avec les membres associés, l'ASS a commercialisé des produits dérivés, d'où la création de la première boutique des Verts en septembre 1977, un peu plus tard, mais véritablement un club à la pointe, un club qui avait 10 ans d'avance à l'époque, et un club qui a obtenu des résultats dans la durée, dans un premier temps sur un plan national et dans un deuxième temps sur un plan international. Il manquait cette dimension internationale, et grâce à Robert Herbin, donc, qui arrive tout jeune entraîneur à 33 ans en 1972, l'ASS acquiert cette dimension internationale à partir d'un entraînement très poussé. Robert Herbin venait de sortir de 15 ans de professionnalisme en tant que joueur. Il s'est aperçu du fossé qui existait avec les grands clubs européens. Et à partir de là, il a poussé les joueurs à entretenir une condition physique irréprochable sur le terrain annexe, le terrain qui n'existe plus maintenant, qui est un peu le terrain qui existe entre la boutique des Verts et le musée, cette grande place qui existe maintenant. À l'époque, c'était un terrain annexe, et c'est là que se forgeaient les succès de demain. Donc une préparation athlétique très poussée, à parmi à l'ASS et aux joueurs stéphanois de se hisser sur le toit de l'Europe. Donc on avait comblé cette dimension athlétique, et Saint-Étienne était reconnu dans la France entière depuis un petit moment, mais surtout dans l'Europe entière. On savait situer géographiquement évidemment l'AS Saint-Étienne, et l'ASS devenait une référence sur un plan football en France, mais également en Europe, reconnue par tous les grands techniciens et stratèges européens.
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7: Alors on va rentrer dans le cœur des matchs, si vous le voulez bien. Moi j'aimerais savoir votre match préféré de cette épopée. C'est lequel si vous deviez en choisir un?
5: Alors on va parler de l'épopée européenne, puisque nous sommes dans le cinquantenaire, on va se tenir à la saison 75-76. Alors tout le monde vous parlerait de Kiev, on en a tellement parlé, etc. Mais peut-être qu'il y a un match qui a permis surtout à l'AS Saint-Étienne de se hisser sur le toit de l'Europe en étant finaliste de la Coupe d'Europe des clubs champions 76, c'est cette demi-finale retour à Eindhoven. Je pense que ce soir-là, l'ASS a hissé le niveau, même niveau que le match retour contre Kiev, avec toutes les qualités que l'on reconnaît à l'époque, que l'on reconnaissait à cette équipe stéphanoise, et qui identifiait bien, qui symbolisait bien cette ville de Saint-Étienne, une équipe très très très généreuse, très volontaire, qui ne lâchait rien. Il fallait ne rien lâcher et ne pas concéder de but ce 14 avril 76 au Philips Stadium d'Eindhoven. L'ASS obtient ce fameux match nul 0-0 qui les propulse en finale de la Coupe d'Europe des clubs champions. Alors on parle beaucoup évidemment du match extraordinaire d'Ivan Kurkovic, imbattable, invincible ce soir-là, qui a tout arrêté. Mais c'est toute l'équipe à son diapason qui a fait un match extraordinaire qui a tenu et qui a même très bien géré, puisqu'après cinq premières minutes où on pouvait être mené 2-3-0, où Yvan fait des arrêts exceptionnels, la SS a su desserrer l'étreinte et puis gérer, maîtriser par moment cette équipe d'Eindhoven dans son antre du Philips Stadion. Et véritablement, ce soir-là, la SS, aux yeux de tout le monde, est devenue un très grand d'Europe, puisque déjà l'année précédente, elle s'était hissée au niveau du dernier carré européen. Et deux années de suite, c'était véritablement un exploit. Et la SS faisait vraiment partie, à l'époque, des meilleures équipes européennes. Et ce soir-là, à Eindhoven, il y a eu, oui, une équipe qui a rendu fier le football de Stéphanois, mais au-delà, le sport français. On attendait une qualification d'un club français depuis 16 ans, depuis 1959 et le Grand Reims. Et Saint-Étienne a fait honneur au football français. Véritablement, c'est un match qui symbolisait bien toutes les qualités de cette équipe stéphanoise à l'époque. Donc après le match fantastique face à Kiev en quart de finale, la SS répétait une même prestation qui lui permettait encore une fois de se qualifier pour la finale. Mais il y avait tout dans cette rencontre. Et la SS aurait même peut-être pu, à un moment donné, l'emporter. Il y a eu véritablement des actions de très grande qualité. Alors évidemment, Ivan Kurkovic a été le héros de ce match en sauvant des situations incroyables. Mais c'est toute une équipe qui avait gagné. Et derrière toute cette équipe, c'était ces 1200 supporters stéphanois qui avaient fait des déplacements. Mais c'était surtout toute la France qui était derrière la AS Saint-Étienne. D'où cette folie verte, cette magie verte. On peut dire qu'après le match de Coupe d'Europe face au Dynamo de Kiev, donc le 17 mars 76, jusqu'au lendemain de cette finale de Coupe d'Europe à Glasgow, le 13 mai 76, on peut dire que la France était verte. Tous les journalistes français, spécialisés dans le sport ou non, était présent à Saint-Étienne. Saint-Étienne faisait la une du Point, la une de l'Express. On voyait des titres, allez les Verts. Tout le monde voulait toucher à ce phénomène vert, comprendre ce qui se passait à Saint-Étienne. Et toute la France était focalisée sur cette ville de Saint-Étienne.
7: Et puis justement, cet engouement national, il va se voir aussi dans l'équipe de France pour la Coupe du Monde 78. Sur les 11 joueurs, 7 sont de Saint-Étienne, c'est révélateur.
5: Oui, mais déjà avec un entraîneur français qui avait connu le Grand Reims, Michel Hidalgo, la France s'était qualifiée, oui, vous le rappeliez, pour cette Coupe du Monde 78. Et dès 1975-76, l'ossature de l'équipe de France était constituée de joueurs stéphanois. Donc la SS inspirée au-delà du périmètre de Saint-Étienne et inspiré l'équipe de France, et de plus avec un joueur qui ne jouait pas à la AS Saint-Étienne à l'époque, mais qui déjà était un des meilleurs joueurs d'Europe, Michel Platini. Donc véritablement une très belle équipe de France qui va se qualifier pour cette Coupe du Monde 78, ce qui n'était pas arrivé depuis 1966, c'est la Coupe du Monde en Angleterre.
7: Aujourd'hui, on est 50 ans après, des centaines de clubs de supporters existent toujours. Comment est-ce que vous expliquez que cet engouement persiste ?
5: Tout simplement parce que, comme je vous l'ai expliqué tout à l'heure, je pense que le sportif français, le passionné de football, mais au-delà du sport français, n'a pas oublié que l'AS Saint-Étienne a réveillé justement ce football français. Lui a permis de franchir une autre dimension. Alors on peut être supporter d'une autre équipe à Strasbourg, à Nantes, à Bordeaux, à Nîmes ou à Nice, mais Saint-Étienne a une place à part parce que je pense que personne n'a oublié. Le sportif français a de la mémoire et il sait ce que Saint-Étienne représente sur la carte de France en matière de football. Et donc l'engouement, 50 ans après, est toujours présent. C'est un phénomène vert incroyable. Par la suite, Marseille a été championne d'Europe. Paris a été champion d'Europe récemment, mais on n'a pas retrouvé cet engouement national. On peut dire que véritablement, l'ASS représente une passion française, au-delà d'une passion locale. Le phénomène vert dépassait largement le cadre de la Loire. On retrouvait, depuis les années 70, on retrouve toujours des centaines de sections de supporters à travers toute la France. D'ailleurs, quand l'équipe actuelle se déplace, le parkage visiteur le plus souvent est rempli. Et dans le stade, il y a toujours des aficionados, des passionnés de l'AS Saint-Étienne. C'est un club unique, c'est un club à part. Et on le doit beaucoup à cette équipe qui a fait vibrer la France il y a 50 ans. Et actuellement, nous avons plus de 20 000 abonnés au stade Geoffroy Guichard. On fait plus de 30 000 spectateurs de moyenne. Et on continue de surfer sur cette équipe qui a fait rêver le football français. Donc, et on le voit à quelques jours de la commémoration, de la célébration du moins de cette équipe. 50 ans après, cet amour est toujours là. Alors certes, ils avaient perdu la finale, mais je pense qu'ils avaient gagné à jamais le cœur des Français.
7: Et puis le 31 mai, ce match, vous pouvez nous en dire deux mots ?
5: Nous sommes en pleine préparation. Simplement vous dire que nous avons un ami très cher. Un ami qui a porté très haut les couleurs stéphanoises. Ce joueur emblématique, c'était Georges Beretta, un pur stéphanois. Et son décès a attristé l'ASS, le football stéphanois, mais le football français, puisqu'il a été 12 fois capitaine, 44 fois international. Et il est décédé d'une maladie terrible, la maladie de Charcot. Et donc, évidemment, nous souhaitions lui rendre hommage. Et à travers ce match du 31 mai, on pensera très fort à Georges Beretta, qui a marqué à jamais l'histoire du football français et du football stéphanois, puisque je vous en parlais tout à l'heure. Il était le capitaine stéphanois pour le début de l'épopée, le 6 novembre 1974, quand l'ASS a éliminé Ajdo Split. Georges Beretta, au-delà du joueur, était un homme exceptionnel. Et donc, on se souviendra de lui ce jour du 31 mai, mais on se souviendra de lui pour longtemps parce qu'encore une fois, il a marqué à jamais l'histoire de l'AS Saint-Étienne.
7: Une dernière question, Philippe Gastal. Si vous ne deviez garder, allez, qu'une minute d'un seul match de cette épopée, ce serait laquelle ?
5: Mais on a beaucoup évoqué. Je pense que c'est la minute qui a fait basculer l'ASS dans une autre dimension, c'est-à-dire la 64e minute du match contre Kiev. Il faut savoir que normalement, Oleg Blokhin, le ballon d'or, aurait dû marquer. L'ASS aurait été mené 1-0. Il a fait preuve un peu de suffisance. Il aurait pu passer à son coéquipier Onichenko, dont on voit le maillot d'ailleurs échangé avec Dominique Battenet ce jour-là ici dans la salle des poteaux carrés. Il a préféré éliminer une deuxième fois Christian Lopez, qui est revenu du Diable Vauvert, ne jamais renoncer. Ça, c'était également la marque de l'AS Saint-Étienne à l'époque. Christian avait été formé à l'école stéphanoise de Robert Philippe en particulier, l'entraîneur de l'équipe réserve. Et il n'a pas renoncé, il a dégagé, le ballon est tombé sur Osvaldo Piazza, qui a pu lui-même trouver Patrick Revelli, puis Patrick donnait une balle décisive à Hervé Revelli. Alors on parle beaucoup du sauvetage de Christian Lopez, on en parlerait peut-être un peu moins si Hervé Revelli n'avait pas conclu. Hervé Revelli, le meilleur buteur de l'histoire du club, et avec un but de renard des surfaces, il avait réussi à marquer. Une minute avant, le score aurait pu être de 1-0 pour le Dynamo de Kiev. Une minute après, c'était 1-0 pour l'AS Saint-Étienne. Et c'est vraiment la minute qui a changé l'histoire de cette épopée. Enfin, on n'aurait pas parlé d'épopée s'il n'y avait pas eu, évidemment, cette minute de légende. Mais c'est la minute qui a changé une grande partie de l'histoire de ce club.
7: Un grand merci, Philippe Gastal. On a passé quelques minutes ensemble et on aura envie de passer toute la journée avec vous dans ce musée des Verts pour parler de cette épopée et puis plus généralement du sport français. Un grand merci en tout cas d'avoir répondu à mes questions.
5: Merci à vous et merci à RCF.
1: C'était la Loire en question. Merci à toutes et à tous de nous avoir suivis aujourd'hui. Une Loire en question spéciale, une heure de direct spéciale pour retracer cet anniversaire de l'épopée des Verts 1976. Dans un instant, 13h, c'est le journal d'actualité internationale et de l'Église catholique romaine Radio Vatican. Puis 13h10, votre émission Pour bien comprendre avec Grégoire Gindre aujourd'hui sur la classification des espèces menacées. Et puis demain, nous nous retrouvons avec un invité de la rédaction, toujours Fabien Jeunesse, pour retracer l'épopée des Verts et une Loire en question avec un supporter stéphanois. Tout de suite, c'est le journal.

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1: Chrétiens et musulmans sont appelés à une mission commune, celle de redonner vie à l'humanité là où elle s'est refroidie. Les mots du pape Léon XIV ce matin, lors d'une audience accordée au Vatican aux participants à un colloque organisé par le dicaster pour le dialogue interreligieux. L'ancien premier ministre thaïlandais Thaksin Shinawatra a été libéré de prison ce lundi. Bien que conditionnelle, sa libération laisse planer le doute sur son éventuel retour en politique. Et des réactions depuis Bangkok à suivre dans ce journal. L'UE et Berlin sceptiques face à la proposition de Vladimir Poutine de nommer l'ancien chancelier allemand Gerhard Schröder comme médiateur dans la guerre en Ukraine. Et puis la Syrie en pleine phase de réengagement diplomatique, notamment avec le Liban. Le premier ministre libanais a été reçu à Damas ce week-end pour approfondir la coopération entre les deux pays.
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1: Bonjour à tous. Le pape a reçu ce matin les participants à un colloque organisé conjointement par le dicaster pour le dialogue interreligieux et l'Institut royal pour les études interconfessionnelles situé à Amman. Dans son discours, Léon XIV est revenu sur l'importance du dialogue entre musulmans et chrétiens et il a appelé à la compassion et à l'empathie entre les communautés. Myriam Sandouno.
3: Oui, Alex, chrétiens et musulmans, vous l'avez dit, sont appelés à une mission commune, celle de redonner vie à l'humanité là où elle s'est refroidie et de faire entendre la voix de ceux qui souffrent et transforment l'indifférence en solidarité. Tel est le souhait du pape Léon XIV. L'évêque de Rome reste convaincu que la compassion et l'empathie peuvent être nos outils car elles ont le pouvoir de restaurer la dignité de l'autre. À l'exemple de Jésus, la compassion chrétienne devient un partage ou une souffrance avec les autres, en particulier les plus défavorisés. C'est pourquoi, a soutenu le pape, l'amour des pauvres, quelle que soit la forme que prennent leur pauvreté, est la marque évangélique d'une église fidèle au cœur de Dieu. Léon XIV a mis en garde sur le fait que la compassion et l'empathie humaine risquent de disparaître aujourd'hui. Pour lui, les progrès technologiques qui nous ont rendus plus connectés que jamais peuvent aussi conduire à l'indifférence. Et le flux constant d'images et de vidéos en montrant les souffrances d'autrui peut endurcir nos cœurs plutôt que de les émouvoir. Le Saint-Père soutient en effet que les pauvres et les personnes marginalisées méritent aujourd'hui une attention particulière et l'aide de la société et de l'État, comme l'affirmait son prédécesseur Léon XIII.
1: Merci Myriam Sandouno. Et samedi dernier, le pape avait déjà reçu au Vatican des représentants musulmans et catholiques du Sénégal. Il avait appelé les différents acteurs à un engagement commun en faveur d'un dialogue fondé sur la paix, la justice et la vérité. Également à retenir dans l'actualité vaticane ce matin, la rencontre entre Léon XIV et le premier ministre de la République du Soudan. Ce dernier s'est ensuite rendu à la secrétaire d'État où les échanges ont porté sur la grave crise humanitaire qui frappe le pays déchiré par 3 ans de guerre entre l'armée et les paramilitaires. Le Saint-Siège a réaffirmé dans un communiqué la nécessité urgente de parvenir à un cessez-le-feu et d'engager un dialogue sincère entre toutes les parties de la nation soudanaise. Emmanuel Macron est arrivé à Nairobi pour participer à un sommet franco-africain de 2 jours. Le forum s'est ouvert ce lundi par une journée d'échange avec la jeunesse et la société civile avant une journée plus intergouvernementale demain. Mais le président français a déjà pris la parole ce lundi. L'Afrique a besoin d'investissements plutôt que d'aide publique, a plaidé Emmanuel Macron devant des étudiants de l'université de Nairobi. On prend maintenant la direction de Bangkok où l'ancien premier ministre thaïlandais Thaksin Shinawatra a été libéré de prison ce lundi. Le milliardaire de 76 ans purgeait depuis septembre une peine d'un an pour corruption. Il porte désormais un bracelet électronique pour les 4 mois restants. Après avoir dominé la scène politique avec sa famille pendant plus de 20 ans, Thaksin Shinawatra laisse planer le doute sur son avenir politique. Son potentiel retour sur la scène politique fait débat en Thaïlande. En témoignent les réactions récoltées par notre correspondant à Bangkok, Valentin Sébron.
4: Thilasak, 55 ans, se souvient avoir voté pour Thaksin dans les années 2000.
5: On lui faisait confiance parce qu'on croyait à ses promesses. Il disait qu'il allait s'attaquer à la corruption, relancer l'économie. Au final, c'est l'inverse qui s'est produit. Il est intelligent, très habile, et il a fini par détourner encore plus que les autres.
4: Comme beaucoup de Thaïlandais, il estime que Thaksin méritait la prison depuis longtemps. Malgré tout, l'ancien Premier ministre conserve une base de fidèles comme M, jeune doctorant en littérature.
2: Thaksin, pour moi, c'est une figure que j'admire, un héros politique. Si je l'ai toujours soutenu, c'est parce que je reste convaincu qu'il n'a rien fait de mal.
4: Lui considère que Thaksin n'aurait jamais dû mettre les pieds en prison. Amy, elle, ne porte pas l'ancien Premier ministre dans son cœur, mais reste sceptique sur le bien fondé de sa condamnation.
6: Il y a une forme d'instrumentalisation politique de la justice pour faire porter à Thaksin la responsabilité de tout. Les Thaïlandais n'arriveront jamais à se passer de lui. Même après sa mort, son souvenir restera gravé en eux.
4: Pour le meilleur comme pour le pire.
1: La correspondance de Valentin Sebon à Bangkok. Le Premier ministre britannique Keir Starmer a promis ce lundi de mettre le Royaume-Uni au cœur de l'Europe dans un discours considéré comme crucial pour son avenir après la cuisante défaite de son parti travailliste lors d'élections locales jeudi dernier. Dimanche, une quarantaine d'élus du Labour ont appelé à sa démission. La chef de la diplomatie de l'Union européenne sceptique quant à la proposition du président russe de nommer l'ex-chancelier allemand Gerhard Schröder comme médiateur dans la guerre en Ukraine. La diplomate estonienne Kaja Kallas a déclaré à Bruxelles ce lundi que l'ancien chancelier avait été par le passé un lobbyiste à haut niveau pour les entreprises publiques russes. En Allemagne aussi, cette proposition a suscité de vives réactions. À Berlin, la correspondance de Delphine Herbollier.
7: Gerhard Schröder, possible médiateur entre la Russie et l'Ukraine, l'idée a été rejetée ce dimanche par le gouvernement allemand. Berlin voit dans cette proposition une offre de façade, une nouvelle étape dans la guerre hybride que mène la Russie envers les Européens, une manière de les diviser sur le sujet de la guerre en Ukraine. Pour Berlin, Poutine n'est pas crédible dans sa volonté de cesser les combats, et s'il l'était vraiment, il devrait avant tout prolonger le cessez-le-feu de ces derniers jours. Un cessez-le-feu de toute manière pas respecté sur le terrain. Gerhard Schröder est par ailleurs une figure très controversée en Allemagne et en Europe. L'ancien chancelier a longtemps travaillé pour la compagnie pétrolière et gazière Gazprom. Il est un ami proche du président Poutine. Et s'il critique l'invasion russe comme contraire au droit international, il a récemment appelé les Européens à ne pas diaboliser la Russie comme un ennemi éternel, dixit. Gerhard Schröder comme médiateur, l'idée n'est toutefois pas rejetée par tous, notamment au sein de son parti social-démocrate. Certaines figures, notamment de l'aile gauche du SPD, estiment que toute offre de médiation doit être vérifiée et que le but est de s'asseoir à la table des négociations, une table à laquelle les Européens sont absents, et cela depuis 4 ans. Berlin, Delphine Herbollier pour Radio Vatican.
1: Et l'UE organise par ailleurs ce lundi à Bruxelles, conjointement avec l'Ukraine et le Canada, une réunion de haut niveau de la coalition internationale pour le retour des enfants ukrainiens. Selon les chiffres de la Commission européenne, plus de 20 000 enfants ont été enlevés de force par l'armée russe depuis le début du conflit. Journée chargée à Bruxelles aujourd'hui. Ce lundi, comme chaque mois, les ministres européens des Affaires étrangères se réunissent. Ils doivent notamment trancher sur l'établissement ou non de sanctions contre les colons extrémistes israéliens coupables de violences contre les Palestiniens en Cisjordanie. De nouvelles sanctions contre des responsables du Hamas doivent également être adoptées. Et puis à l'issue de cette rencontre ministérielle, les 27 participeront à un dialogue politique de haut niveau avec leurs homologues syriens. Une première depuis la chute de Bachar al-Assad. La Syrie qui rétablit également ses relations avec le Liban. Samedi dernier, le président Ahmed al-Sharry a reçu à Damas le premier ministre libanais. Les discussions ont porté sur la sécurité et le contrôle à la frontière commune entre les deux pays. Les explications à Damas de Mohamed Erami.
8: À Damas, le président syrien Ahmed al-Sharry a reçu samedi le premier ministre libanais Nawaf Salam pour discuter coopération bilatérale et sécurité. Les deux responsables ont notamment évoqué le renforcement de la coordination sécuritaire et le contrôle de la frontière syro-libanaise, longue de 330 km et régulièrement utilisée pour la contrebande. Le premier ministre libanais a également indiqué que les discussions avaient porté sur la question des détenus syriens au Liban et des personnes disparues dans les deux pays. Cette visite marque un nouveau rapprochement entre Beyrouth et Damas depuis la chute de Bachar al-Assad en décembre 2024. Elle intervient aussi dans un contexte régional tendu. Depuis début mars, le Liban connaît des nouveaux affrontements entre le Hezbollah et Israël. Le Hezbollah, ancien allié du régime Assad pendant la guerre civile syrienne, a perdu avec la chute du pouvoir syrien une importante voie d'approvisionnement régional. Les nouvelles autorités syriennes, hostiles au mouvement chiite libanais, affirment avoir arrêté ces derniers mois plusieurs cellules liées au Hezbollah. Mohamed Erami, Damas pour Radio Vatican.
1: Et puis on termine ce journal au large des îles Canaries où se poursuivent les évacuations ce lundi des passagers qui étaient à bord du bateau de croisière MV Ondus où un foyer d'antivirus a été détecté. Virus qui peut provoquer un syndrome respiratoire aigu. Parmi la centaine de croisiéristes évacués,

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1: Le martin pêcheur, l'alouette des champs ou encore le busard cendré, des animaux qui font partie des espèces menacées en Auvergne-Rhône-Alpes. Certaines sont même inscrites sur la liste rouge régionale des espèces en danger d'extinction. En ce lundi 11 mai, journée mondiale des espèces menacées, je vous propose de partir à la rencontre de ceux que l'on croise ou que l'on ne voit presque plus. Qui sont ces espèces fragilisées? Comment les protéger? Quelle est la responsabilité humaine dans ce contexte global d'érosion de la biodiversité et surtout comment classifier la menace d'extinction? Élément de réponse aujourd'hui dans Pour bien comprendre, soyez les bienvenus. J'espère que votre semaine a bien démarré. RCF en Auvergne-Rhône-Alpes, c'est parti pendant une heure.
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1: Et pour en parler, j'ai le plaisir d'accueillir en studio Louis Granier. Bonjour.
2: Oui, bonjour.
1: Merci d'avoir accepté notre invitation. Vous êtes président de la LPO Auvergne-Rhône-Alpes. La LPO, hein, c'est la Ligue pour la protection des oiseaux, mais vous agissez plus largement au quotidien pour la préservation de la biodiversité. Une journée mondiale des espèces menacées, je le disais. Pourquoi faire une journée mondiale de sensibilisation? On n'en parle pas suffisamment, selon vous?
2: Bien oui. D'abord, je vous remercie de recevoir la LPO dans vos studios et de nous permettre de nous exprimer justement sur les espèces qui sont en danger, voire des espèces menacées. Et bon, tout le monde sait que on est, ce que certains appellent la sixième extinction de masse des espèces. Mais en fait, on assiste à une érosion de la biodiversité dans son ensemble et aussi en Auvergne-Rhône-Alpes.
1: Diriez-vous d'abord que le grand public, ceux qui nous écoutent, a suffisamment conscience de la disparition progressive des espèces de manière générale? Elles sont autour de nous, mais on les voit sans vraiment les conscientiser, les observer.
2: Oui, je pense que oui. Je pense que le grand public en a connaissance, puisque il y a des expériences, actuellement qui circulent. Beaucoup de gens disent qu'on voit moins d'hirondelles, par exemple. Ouais. Au moment de l'automne, elles se rassemblaient sur les fils électriques, donc on en voit moins. Le test des insectes. Hein. C'est très courant de dire qu'en fait, avant, quand on faisait un Paris-Marseille en voiture, il fallait nettoyer deux ou trois fois le pare-brise. Et maintenant, on trouve deux ou trois cadavres, quoi.
1: Donc c'est une réalité, il y a moins d'insectes qu'avant par rapport aux années effectivement 2000 ou 90, il y avait beaucoup d'insectes sur les pare-brises. Oui, aujourd'hui, oui. C'est beaucoup moins le cas.
2: Oui, bien sûr, tout à fait. Il y a même des études, notamment en Allemagne, qui montrent qu'il y a une chute drastique du nombre de la population des insectes, aux alentours de 70 ou 80% des insectes qui ont disparu.
1: Question fondamentale pour bien poser le cadre de cette émission. Comment et pourquoi cela disparaît, une espèce, en fait?
2: Alors, il y a plusieurs facteurs. Hein. Bon, le réchauffement climatique, effectivement, avec plus de sécheresse, moins d'humidité, ou alors des précipitations très abondantes qui peuvent noyer en fait les espèces. Et puis, bon, il ne faut pas négliger non plus les pesticides, puisque notamment en agriculture, on le sait très bien qu'il y a des insectes qui disparaissent parce qu'on emploie des pesticides. Voilà, c'est une des causes.
1: C'est ça qui pèse le plus ici, chez nous, particulièrement en Auvergne-Rhône-Alpes, c'est l'agriculture intensive ou les pesticides?
2: Non, c'est multifactoriel, en fait, la disparition des insectes. Hein. C'est lié à ces pratiques agricoles, mais c'est lié aussi donc aux événements climatiques intenses, hein, notamment la sécheresse, trop de sécheresse, trop de précipitations. Ce sont des facteurs aussi aggravants pour la disparition des insectes.
1: La multiplication des phénomènes climatiques extrêmes.
2: Tout à fait.
1: On le comprend. Lorsque l'on parle d'espèces menacées, on parle de quoi exactement?
2: Eh bien, en fait, c'est à partir d'une liste rouge qui a été établie. Donc, on fait, à la Ligue de protection des oiseaux, en fait, on fait des inventaires d'espèces pour voir l'évolution dans le temps du nombre d'espèces recensées. Et en fait, c'est ce qui nous amène à dire qu'il y a des espèces qui sont en déclin, voire en voie de disparition.
1: Parce qu'elles se reproduisent moins, tout simplement?
2: Oui, parce qu'elles ont des conditions qui ne correspondent plus à leur vie, tout simplement.
1: Et donc très concrètement, en termes de méthodologie pour cette liste rouge, effectivement, on va détailler chaque échelon de cette liste rouge. Mais par exemple, vous prenez le martin pêcheur et vous allez essayer de les quantifier dans notre région, c'est ça?
2: Ouais, c'est un exemple qui n'est pas

0: parlant, parce que le martin pêcheur, mais,
1: Oui.
0: mais bon, sur des espèces, on a ciblé des espèces en fait plutôt de plus faciles en fait à recenser. Donc, par exemple, les espèces des milieux agricoles, les grands rapaces, les espèces nicheuses au sol, voilà. Et dans les insectes des prairies.
1: Question aussi toute simple, pourquoi est-ce que c'est inquiétant? Pourquoi cela doit nous préoccuper, l'extinction de certaines espèces autour de nous?
0: Ben, c'est inquiétant parce que bon, tout le monde connaît le rôle, par exemple, des insectes pollinisateurs, ne serait-ce que pour la reproduction en fait des plantes. Et si on n'a pas de reproduction de plantes qu'elles soient sauvages ou disons alimentaires, bien en fait on se doute en fait de la répercussion que ça va avoir sur l'alimentation humaine.
1: Donc c'est tout l'écosystème et la
0: Là,
1: biodiversité qui est en jeu en fait.
0: exactement. Pas de plantes, pas de fleurs. Moins de pollinisateurs, moins d'insectes, moins d'oiseaux.
1: C'est des cours,
0: C'est toute la chaine alimentaire en fait qui en pâtit.
1: les cours de sciences et vie de la Terre, ça nous ramène quelques années en
0: Voilà.
1: arrière effectivement. À quel point il y a urgence aujourd'hui, Louis Granier?
0: Y a urgence parce qu'on a l'impression d'une certaine accélération en fait de la disparition de certaines espèces. Hein. Je dis bien de certaines parce qu'il y en a d'autres qui s'en sortent mieux les unes que les autres. Et c'est justement l'objet de ces études qu'on a fait pour définir le niveau enfin, critique de certaines espèces, mais d'autres qui sont moins menacées,
1: Alors voilà, rentrons peut-être dans le
0: voire
1: détail.
0: de préoccupations mineures.
1: Il y a plusieurs niveaux sur cette échelle, effectivement.
0: Exactement.
1: Il y a le plus haut, on commence par là-haut, le danger critique, c'est ça?
0: Danger critique, on peut même aller jusqu'à disparu au niveau régional, parce qu'il y a certaines espèces qui n'existent plus au niveau régional.
1: Lesquelles?
0: Il faudrait que je le retrouve.
1: Bon, il y a en tout cas des espèces en danger
0: Oui,
1: critique.
0: tout à fait.
1: En danger critique, ensuite il y a le danger vulnérable,
0: Oui.
1: quasi menacé.
0: Quasi menacé.
1: Et préoccupation mineure, ça veut dire que c'est
0: Voilà.
1: pas un sujet, plus un
0: Ouais, ça veut
1: problème.
0: dire, c'est pas hors sujet, mais en fait, disons que c'est des espèces qui se portent moins mal que les autres.
1: Et comment vous les classez, cela? C'est en fonction de vos méthodologies, de vos analyses, de votre étude menée sur le terrain?
0: Oui, tout à fait, tout à fait. En fait, on a des bénévoles qui sillonnent et des salariés qui sillonnent en fait la campagne, tous les milieux en Auvergne-Rhône-Alpes et qui rapportent des données. Hein. Pour vous donner un chiffre, par exemple, on en est quand même à 33 millions de données donc dans notre base de données et ce qui nous permet en fait d'avoir, avec un recul, d'avoir une évolution en fait du nombre des espèces.
1: Et à partir de quand une espèce est-elle en danger critique alors?
0: Question, écoutez,
1: Il y a des critères
0: il y a des
1: particuliers?
0: critères particuliers, effectivement, que ben, je ne vais pas vous donner là, parce que c'est des critères scientifiques, en fait.
1: Ouais.
0: Alors, c'est le nombre d'individus recensés, le nombre de. Et là, on s'est plutôt intéressé, en fait, dans cette historousse aux espèces nicheuses, parce que dans nos contrées, en fait, on a aussi des espèces migratrices. Donc, celles-ci ne sont pas comptabilisées, en fait, dans cette liste rouge.
1: Et des espèces en danger en fonction des territoires aussi de la région.
0: Exactement.
1: On trouve des espèces en danger, menacées en ville aussi.
0: En ville, oui.
1: C'est
0: En ville.
1: intéressant.
0: Oui, c'est un sujet qui se développe de plus en plus. Ce sont les espèces qui sont liées au bâti, notamment les hirondelles et les martinets. Et il y a un très gros travail actuellement qui est fait justement pour la protection de ces espèces qui ont de moins en moins enfin, de possibilités de nicher en fait, en ville, puisque du fait de la restauration, voire de l'isolation par l'extérieur des bâtiments.
1: Avec un vrai enjeu aussi en région Auvergne-Rhône-Alpes, c'est qu'on a des paysages, des zones y très différentes.
0: Complètement.
1: C'est pas les mêmes écosystèmes, en tout cas les mêmes paysages, on va dire, dans le Cantal, en Savoie et dans la métropole de Lyon.
0: Tout à fait, tout à fait. Vous avez les grandes plaines agricoles de Limagne, par exemple, et puis vous avez les falaises du Vercors ou en fait, les gorges de l'Ardèche, par exemple. Effectivement, il y a plein de milieux différents, sans compter les milieux alpins.
1: Avec des espèces différentes que l'on
0: Tout
1: retrouve.
0: à fait, tout à fait. On a cette chance-là en Auvergne-Rhône-Alpes, justement, d'avoir une diversité d'espèces assez phénoménale.
1: Est-ce que c'est particulièrement préoccupant chez nous en région par rapport à nos voisins dans d'autres régions où on est bon ou mauvais élève là-dessus?
0: On est, disons, on est en dessus de la moyenne nationale. C'est-à-dire que la moyenne nationale doit être 27% sur les espèces en menacées et on doit être à une trentaine de pourcents en Auvergne-en-Alpes.
1: On dit souvent aussi, on parle souvent, voilà, dans l'inconscient, le grand public, on parle du loup, du lynx dans les espèces menacées, mais en fait, ça a une diversité beaucoup plus importante, hein.
0: Tout à fait. Bon, c'est des espèces qui sont plus visibles, mais je pense qu'il faut aussi aller plutôt voir des espèces, disons, plus, j'ose pas dire communes, mais en fait, les amphibiens, par exemple. Les amphibiens, bon, qu'on voit rarement, hein, qui sont dans les mares, mais les amphibiens font partie, c'est les vertébrés les plus menacés, en fait.
1: Et c'est vrai qu'on les sont moins visibles, on va dire, par le grand public. Effectivement. On parlait du loup. Je vous propose justement d'écouter Loup de Nazca dans quelques instants, tout de suite même maintenant. Louis Granier, président de la LPO Auvergne-Rhône-Alpes, vous êtes mon invité encore quelques minutes. Hein. Quelle solution face à la menace d'extinction de certaines espèces? Qui en a la responsabilité? On tente de répondre à toutes ces questions donc dans un instant, juste après Loup de Nazca sur RCF en Auvergne-Rhône-Alpes.

0: Voilà, c'est Lou de Nazca sur RCF en Auvergne-Rhône-Alpes. Nous sommes le lundi 11 mai, journée mondiale des espèces menacées. Et il y en a bien malheureusement en région. Merci de passer votre début de semaine à nos côtés. Merci également d'écouter Pour bien comprendre. Encore 35 minutes.
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0: Louis Granier est mon invité, lui, encore quelques minutes, hein, président de la Ligue pour la protection des oiseaux en région Auvergne-Rhône-Alpes, je vais y arriver. On essaye de bien comprendre ensemble, hein, les enjeux autour de la menace d'extinction d'espèces sur notre territoire. Louis Granier, comment peut-on s'en préoccuper? Qu'est-ce que l'on peut faire, en fait, face à cette menace d'extinction à notre petite échelle?
2: Alors, extinction... Il n'y a pas encore énormément d'espèces.
0: Il est trop fort ce terme d'extinction.
2: Oui, peut-être un peu trop fort en ce qui concerne la région Auvergne-Rhône-Alpes. Mais disons une baisse, oui, de la population, certes. Et qu'est-ce qu'on peut faire? Ben, on peut faire des mesures de prévention, protéger les milieux surtout, hein, parce que on part d'abord de la protection des milieux, parce que sans milieux, il n'y a pas d'espèces. Donc c'est ça la première des actions à avoir.
0: C'est par exemple lorsqu'il y a un lac, un étang, une mare protégée de la sécheresse, ce lieu-là.
2: Complètement. Là, vous êtes en plein, vraiment en plein du sujet. C'est les zones humides. Les zones humides sont hyper importantes, hein, parce que dans la zone humide, il n'y a pas que des espèces d'oiseaux. Il y a aussi les espèces de libellules, par exemple. Et puis, on sait très bien qu'il y a 70 voire 80% des zones humides qui ont été asséchées. Donc, c'est un véritable enjeu. Surtout que l'eau, la ressource en eau devient de plus en plus prégnante, en fait, de plus en plus préoccupante.
0: Est-ce que l'on a tendance, nous, grand public, à sous-estimer le lien entre la biodiversité et la qualité de vie humaine, en fait, la nôtre?
2: Je vous cite un exemple. Vous savez, on parle beaucoup actuellement du moustique tigre.
0: Oui.
2: Voilà. Eh bien, le moustique tigre, il y a des espèces, sans recourir aux insecticides, il y a des espèces qui s'en chargent, notamment
0: les chauves-souris.
2: Oui, vous citez les chauves-souris, mais aussi les hirondelles. Les martinets, j'ai coutume de dire qu'en fait, un martinet adulte, c'est 20 000 insectes volants par jour de consommer pour nourrir ses petits. Une hirondelle, c'est 8 000 insectes volants. Et une chauve-souris, c'est 6 000. Donc, si vous faites la somme, 34 000 insectes volants. Bon, ce ne sont pas que les moustiques tigres, mais enfin, ils participent aussi à la régulation, en fait, de ces insectes.
0: Effectivement, ça peut être une bonne solution, la préservation. C'est la responsabilité de qui, en fait, la préservation?
2: Moi, je pense que c'est une responsabilité commune, hein. De toute façon, c'est par nos modes de consommation, modes de consommation où on va vers l'alimentation plus saine peut-être, et puis aussi nos modes de locomotion, hein. On parle beaucoup en ce moment du CO2. Donc voilà, et puis nos modes de vie également.
0: Vous me disiez, pendant qu'on écoutait Nazca et la musique Lou, qu'il y avait un lien fort, en tout cas que l'on avait établi un lien entre santé mentale et le chant des oiseaux. C'est intéressant ça.
2: Oui, effectivement, oui. On peut demander à tout un chacun de faire le test, d'imaginer qu'un matin on se réveille en fait sans aucun chant d'oiseau.
0: Ah, c'est vrai que ça fait un peu... Ça ferait bizarre.
2: Ça ferait bizarre.
0: Ça fait partie du petit bonheur de ceux qui nous écoutent en zone rurale. Et puis même en ville, il y en a encore des chants d'oiseaux.
2: Bien sûr, bien sûr. Mais vous savez, il y a plus de faune en ville que ce qu'on ne croit.
0: Oui, effectivement.
2: Il suffit simplement un petit moment d'arrêter de regarder ou d'écouter son téléphone portable et d'écouter le chant des oiseaux.
0: Est-ce qu'une espèce peut sortir de la liste rouge que vous avez établie, dont on parlait, grâce aux actions de protection qui ont été menées, alors soit par vous, association, soit par les collectivités, ou soit par la responsabilité de chacun?
2: Oui, tout à fait. On en parlait tout à l'heure, effectivement, d'un exemple concret qui est la cigogne blanche. Donc une espèce qui avait pratiquement disparu de France. Je ne saurais pas vous dire à quel moment il ne restait plus qu'une dizaine de couples nichés en Alsace. Et les dernières observations de la migration à Pierre-Aiguille, près de Tain-l'Hermitage, on a quand même 22 000 cigognes qui sont passées ce printemps. Avec maintenant de la nidification un peu dans plusieurs régions de France, notamment de la nidification en Auvergne-Rhône-Alpes.
0: C'est un exemple, celui-ci, de réussite alors?
2: Oui.
0: Ça fonctionne?
2: Ça fonctionne.
0: Il suffit de préserver un petit peu le... Et comme on avait fait à l'époque, est-ce que ça peut justement nous... nous aider à comprendre c'était, pour la suite.
2: À l'époque, ce sont des méthodes qui sont encore usitées maintenant, mais bon, on a élevé des individus en captivité pour les réintroduire, les préserver et les réintroduire au fur et à mesure dans le milieu naturel. Un exemple concret aussi, c'est le gypaète barbu. Gypaète barbu qui est le plus grand vautour en France, hein, près de 3 mètres d'envergure, et qui est fait l'objet actuellement d'une opération de réintroduction dans le Vercors, pardon, je cherchais, et dans les Grands Causses.
0: Donc ça, on aura des résultats.
2: Déjà, on a des résultats tangibles parce que depuis, ça fait une bonne dizaine d'années qu'on réintroduit, et là, on a depuis 3 ans en fait des couples qui se reproduisent naturellement dans le sud du Vercors.
0: Donc voilà qui est effectivement très positif. J'aimerais vous poser la question de la suite, Louis Granier, parce que on regarde le passé évidemment, et puis on regarde l'avenir. C'est ça qui doit nous intéresser parce que quand on parle de menaces, c'est dans les années à venir, Louis Granier, quel regard portez-vous sur ces prochaines années? Est-ce que vous êtes plutôt de nature inquiet, optimiste sur ces sujets de menaces de disparition, d'extinction?
2: Inquiet, pas forcément, mais bon, je pense que ça fait partie aussi de l'évolution. Il y a certaines espèces qui s'adapteront mieux au changement climatique. Je pense notamment aux espèces qu'on appelle les galliformes de montagne, qui sont des espèces qui vivent, comme leur nom l'indique, en montagne et qui ont besoin d'un cycle en fait hivernal dans leur vie annuelle. Et on sait qu'à l'horizon, à un certain horizon, on n'aura plus de neige en hiver. Et donc, quid de la survie de ces espèces-là? Les galliformes de montagne, ce sont le tétralyre, le gélinote, le lagopède alpin, et puis la pédribe bartavelle, par exemple. Voilà.
0: Donc, ce n'est pas forcément que positif dans les années à venir?
2: C'est ce que je vous disais, il y a des espèces qu'on appelle ubiquistes, c'est-à-dire qui un peu se nourrissent un peu de, qui peuvent se loger un peu partout, qui peuvent se nourrir un peu de tout, et en fait celles-ci sortiront mieux que des espèces plus spécialisées.
0: Merci Louis Granier d'avoir été avec nous aujourd'hui.
2: C'est moi qui vous remercie de ce petit éclairage sur les espèces en danger.
0: Bah oui, parce qu'aujourd'hui, on l'a dit, c'est la journée mondiale des espèces menacées en ce lundi 11 mai. C'était l'occasion pour nous effectivement de vous inviter et de mettre la lumière sur ce sujet-là. Je rappelle que vous êtes président de la Ligue pour la protection des oiseaux en Auvergne-Rhône-Alpes et donc cette liste rouge, elle est disponible sur votre site internet. Je vous invite tout à chacun d'aller effectivement la consulter. Entretien à réécouter également en intégralité sur notre site internet rcf.fr. Restez bien avec nous dans un instant pour bien comprendre. Évidemment, ça continue du football et des bougies au programme. Et oui, il y a 50 ans, l'ASSE, le club de Saint-Etienne, tutoyait les sommets européens. Voilà qui a bien changé. On parle dans une minute avec Edouard Vandeventer.
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0: Et oui, en direct des territoires, on est du côté de Saint-Étienne aujourd'hui où on retrouve Edouard Vandeventer. Bonjour Edouard.
3: Bonjour Grégoire.
0: Et on fête un anniversaire avec vous, dis donc.
3: Et oui, l'anniversaire d'une épopée. Alors Grégoire, vous connaissez sûrement l'épopée d'Ulysse, hein, l'Iliade et l'Odyssée. Vous connaissez aussi l'épopée napoléonienne. Mais là, je vais vous parler d'une autre épopée de la même envergure, hein, j'ai envie de dire, très humblement. C'est celle des Verts, le club de foot de Saint-Étienne. C'était il y a 50 ans et ce club de foot se hissait presque, et tout est dans le presque, on va le voir, au sommet de l'Europe, footballistiquement parlant, puisqu'ils arrivaient en finale de la Coupe d'Europe des clubs champions, c'était le 12 mai 1976.
0: Et pourquoi s'agit-il là à l'époque d'un véritable événement, Edouard ?
3: Et ben en fait, en 1976, la France, en termes de foot, il n'y avait rien depuis 20 ans, depuis 1958, hein, équipe de France, Coupe du Monde. Et puis, le club de Saint-Étienne, c'était un petit d'Europe. Hein, les joueurs étaient peu connus sur la scène internationale. D'ailleurs, il y avait que deux internationaux dans cette équipe. Et voilà, en France, il ne se passait rien depuis Raymond Coppa. Je ne sais pas si ça vous dit quelque chose.
0: Oui, effectivement.
3: Voilà, Raymond Coppa, 1958, et donc depuis, rien, jusqu'en 1974, et la saison 75-76, avec un trio visionnaire hein, pour arriver jusqu'ici. On a Roger Rocher, ça c'est le président du club des Verts, l'entraîneur Robert Herbin, surnommé le Sphinx. Alors pourquoi le Sphinx? Parce qu'il était très placide, et puis il avait une coupe de cheveux assez spéciale. J'invite nos auditeurs à aller regarder sur leur moteur de recherche préféré, une coupe de cheveux qu'on referait plus hein, aujourd'hui en 2026. Et puis le troisième de ce trio visionnaire, c'est le recruteur Pierre Garonner, avec un club d'innovation, en fait un club qui fait plein de choses qui sont aujourd'hui en fait dans les pratiques, mais qui à l'époque étaient vraiment novatrices. On va parler de récupération physique des joueurs, avec notamment des déplacements en avion et non pas en bus, qui leur permet eh ben, d'avoir une nuit, une meilleure nuit, un sommeil de qualité, des entraînements, des récupérations dans des piscines d'eau froide, et puis un entretien très physique, notamment des entraînements spécifiques pour les gardiens de but. C'est vraiment la première fois qu'on a ces entraînements spécifiques, un centre de formation qui commençait à naître. Et puis, innovation, alors là, pas sur l'entraînement, mais sur le club en général, c'est le début des produits dérivés. Et là, Saint-Étienne est vraiment chef de file des produits dérivés, les écharpes, les fanions, les tasses, etc. Et donc, tous ces ingrédients vont faire naître ce qu'on appelle aujourd'hui, ce qu'on appelait déjà à l'époque, une épopée. Cette épopée, elle commence, déjà, pour vous donner un peu plus de contexte, elle prend place dans la Coupe d'Europe des clubs champions. Alors, cette Coupe d'Europe des clubs champions, aujourd'hui, on parle de Ligue des champions. À l'époque, c'est un club par pays d'Europe qui se qualifie pour jouer contre les autres clubs qui sont qualifiés. Donc, en fait, le club qui est qualifié, c'est, on va dire, le club national. C'est le club du pays. Donc, tout le pays, en l'occurrence là, la France, va suivre Saint-Étienne, les Verts, qui sont qualifiés pour cette Coupe d'Europe des clubs champions. Et cette épopée, elle commence mal, avec une défaite en match à l'extérieur contre Kiev. Mais match retour à Saint-Étienne, stade Geoffroy Guichard, quart de finale donc de ce championnat. Donc défaite 2-0 à l'aller contre Kiev. Et le match retour, match nul jusqu'à la 63e minute. Et puis en une touche de balle, travail collectif de toute l'équipe, et là c'est deux buts qui vont être marqués, donc prolongation, et c'est là que Saint-Étienne est qualifié. Pour vous donner un peu, vous faire revivre ce moment qui est vraiment fondateur dans l'épopée, je vous propose d'écouter Philippe Gastal, qui est aujourd'hui le conservateur du musée des Verts à Saint-Étienne.
4: Et avec un but de renard des surfaces, il avait réussi à marquer. Une minute avant, le score aurait pu être de 1-0 pour le Dynamo de Kiev. Une minute après, c'était 1-0 pour l'AS Saint-Étienne. Et c'est vraiment la minute qui a changé l'histoire de cette épopée. Enfin, on n'aurait pas parlé d'épopée s'il n'y avait pas eu évidemment cette minute de légende. Mais c'est la minute qui a changé une grande partie de l'histoire de ce club.
3: Voilà, cette minute qui a fait tout basculer, c'était donc en quart de finale contre Kiev.
0: Et il y avait quand même cette, on s'en souvient, cette histoire de poteau carré alors. Hein.
3: Et oui, alors ces poteaux carrés qui sont devenus mythiques. Là, on passe du quart de finale en finale, donc finale à Glasgow contre le Bayern de Munich, le grand Bayern de Munich de Frank Beckenbauer. Tout le stade est pour Saint-Étienne. Saint-Étienne domine avec deux tirs, mais des tirs sur des poteaux carrés. La légende, alors est-ce qu'elle est vraie cette légende, dit que si les poteaux avaient été ronds, ces deux tirs seraient devenus des buts, mais non, ça n'est pas arrivé. Et donc une défaite 1-0 pour cette finale à Glasgow.
0: Et donc on célèbre une défaite à l'époque.
3: Voilà, exactement. On célèbre une défaite, donc c'est une vraie défaite, mais on la célèbre. Ce qui va se passer, et c'est là que c'est quand même assez impressionnant, c'est que dans la nuit, Jacques Vendroux, qui est le journaliste sportif qui suit les Verts au niveau national, qui est un peu le spécialiste des Verts, lui va imaginer un défilé sur les Champs-Élysées. Donc il va se débrouiller pour que le vol retour des Verts, donc des perdants, soit avancé pour qu'ils arrivent plus tôt en France, à Paris. En même temps, dans la nuit, il va sérigraphier, enfin c'est pas lui, mais il va faire sérigraphier une Renault R5, ce qui fait que le lendemain, à midi, alors que l'équipe de France doit rencontrer le président de l'époque, Valéry Giscard d'Estaing, pour une réception officielle, ils vont être en retard d'une heure parce que Jacques Vendroux va réussir à faire défiler cette équipe sur les Champs-Élysées dans cette Renault R5. Et là, c'est 100 000 personnes qui vont célébrer, acclamer les Verts qui sont pourtant perdants.
0: Ah, effectivement.
3: Et donc l'ASSE, donc l'équipe de Saint-Étienne, garde aujourd'hui vraiment dans la mémoire cette épopée de 50 ans et garde aujourd'hui le plus grand nombre de clubs de supporters en France métropolitaine. C'est pas qu'à Saint-Étienne, hein, c'est dans toute la France et puis aussi dans les Outre-mer, hein, toujours un fort attachement 50 ans après. On l'a vu pendant cette saison qui n'est pas très glorieuse pour le moment. Le stade Geoffroy Guichard a battu le record de supporters, 38 000 supporters pour un match de Ligue 2. C'est un record. Et puis après cette épopée, surtout, on peut parler des retombées. Oui. Puisque Coupe du Monde 1978, phase finale de la Coupe du Monde en Argentine, dans l'équipe majeure de l'entraîneur Michel Hidalgo à l'époque, sur les 11 joueurs de l'équipe majeure, 7 joueurs sont stéphanois. Je ne sais pas si vous imaginez l'équipe de France prochainement, le 11 juin, aux États-Unis avec 7 joueurs du PSG, par exemple, ou 7 joueurs de Marseille. C'est infaisable aujourd'hui, mais à l'époque, c'est 7 joueurs stéphanois sur les 11. Ah, voilà, vous entendez en fond l'hymne des Verts, l'hymne officiel composé par Monti. Et puis, pour information, vous qui êtes un fervent supporter, hein, Grégoire, demain 12 mai, donc le jour de l'anniversaire, une vente aux enchères de 136 produits vintage de l'épopée des Verts. Et parmi les pièces majeures, le maillot officiel de la saison 1975-1976 qui pourrait être vendu, tenez-vous bien, plusieurs milliers d'euros. Je ne sais pas vous si, Grégoire, vous serez derrière votre ordinateur pour peut-être acquérir cet exceptionnel maillot de saison.
0: Je préfère aller acquérir les poteaux carrés de mai 76. Je ne m'en voudrais pas. Je suis supporter pas forcément de Saint-Etienne, même si évidemment,
3: ah bon,
0: on l'entend.
3: Bah oui, c'est les Verts, évidemment.
0: Merci beaucoup, Edouard Van Deventer. Je vous propose de poursuivre en musique, pas avec les Verts, mais plutôt Soleil Bleu, évidemment. Soleil Bleu de Bleu Soleil et Luisa.

0: Voilà, Soleil Bleu, signé Bleu Soleil, c'est facile.
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0: Et j'ai le plaisir d'accueillir Anne Schweitzer en studio, au micro. Bonjour Anne.
2: Bonjour.
0: Vous êtes permanente au sein de Agapé France, c'est une mission protestante évangélique et vous êtes également, on peut le mentionner, très impliquée dans les démarches œcuméniques. Et justement, c'est un petit peu notre sujet du jour, dans une question à la fois, des catholiques aux évangéliques, une transition difficile. J'ai mis un point d'interrogation à la fin. Qu'est-ce qu'on peut en dire? Il y a des éléments de rapprochement ou de distance entre œcuménique, entre catholique et évangélique.
2: Alors, transition, oui, je pense vraiment qu'il y a des rapprochements qui se font en fait depuis quelques décennies, encore plus peut-être depuis quelques années, et qui sont archi bien heureux parce que, alors, une chose que j'ai à cœur, c'est une prière de Jésus dans l'évangile de Jean au chapitre 17 qui dit, qui prie pour ceux qui croiraient grâce aux disciples, donc les générations d'après, pour qu'ils soient un afin que le monde croie. Et pour moi, le fait d'avoir des rapprochements entre les grandes confessions, c'est aussi un gage de pertinence, de crédibilité par rapport à notre témoignage chrétien, quoi. Et il y a eu donc beaucoup de dissensions, de divisions pendant longtemps. Il y en a toujours encore, mais il y a vraiment des choses qui changent et c'est super, quoi.
0: On peut vous penser à quoi très concrètement dans ce qui se fait, dans comment on pratique la foi aujourd'hui?
2: Alors, je pense, d'abord, je pense que, enfin, une chose qui est en commun, je veux dire, peut-être on peut dire, alors je caricature un peu, mais que pendant des décennies, des siècles, en fait, les gens catholiques, en fait, allaient à l'église parce que c'était la tradition.
0: Ouais.
2: Aujourd'hui, on ne va plus à l'église parce que c'est la tradition, on y va parce qu'on est convaincu, quoi. C'est franchement plus tendance. Et du coup, enfin, je veux dire, il y a un élan du cœur, une relation à Dieu qui est évidemment commune entre les catholiques et les évangéliques, mais du coup, il y a ce rapprochement profond spirituel qui peut se vivre dans la prière. Alors, je pense à tout ce qui est la mouvance du renouveau charismatique, donc où des catholiques charismatiques et des évangéliques charismatiques, sachant que tous les catholiques ne sont pas charismatiques,
0: Oui.
2: tous les évangéliques ne sont pas charismatiques. Mais cette chose-là a fait qu'il y a eu il y a eu des rassemblements, des choses qui se vivent en commun, parce que le sentiment de vivre la même chose, des dons de l'esprit. Du coup, voilà, il y a des choses au niveau de la louange, des louanges en commun. Alors, à Lyon, bien, bien
0: En
2: situé, hein, je
0: région,
2: veux dire,
0: effectivement, la louange à
2: voilà.
0: Lyon, Glorious, le groupe
2: Voilà.
0: Glorious, exactement.
2: Voilà, et Glorious, dont certains disent, bah voilà, ils ont été aussi très influencés par la manière, par une certaine louange évangélique. Du coup, dans les églises évangéliques, on chante des chants de Glorious. Dans des rassemblements catholiques, on chante des chants évangéliques. Il y a, je pense, au grand rassemblement l'été, le Jesus Festival, qui a lieu à Paray-le-Monial, au lieu catholique quand même, mais avec beaucoup, beaucoup d'évangéliques. Les responsables de cette grande rassemblement, en fait, sont évangéliques et catholiques. Et voilà, il y a vraiment des choses qui sont en commun. Et puis peut-être aussi, donc il y a les choses qui se vivent au niveau de la prière, par
0: Oui.
2: exemple sur Lyon, puisqu'on est sur Lyon. Tous les jeudis matins, on a entre 8h et 9h un temps d'abord d'accueil, café, sympa et tout ça. Et puis temps de prière avec un texte évangélique et vraiment de prière entre catholiques, protestants, évangéliques. Et vraiment, c'est pas du tout de l'ordre du truc institutionnel où il faut le faire parce que ça serait bien. Mais c'est vraiment fraternel, amical, on se connaît, on s'apprécie et c'est génial. Et puis peut-être un autre dernier rapprochement, il me semble aussi, c'est au niveau éthique,
0: Ouais.
2: où il y a des choses qui sont communes, en fait, au niveau de l'éthique chrétienne entre les évangéliques et les catholiques, quoi.
0: C'est-à-dire?
2: Peut-être j'allais dire, des valeurs plus traditionnelles par rapport à une certaine partie du protestantisme qui ne recouvre pas l'intégralité du
0: Ouais.
2: protestantisme, mais très, très, voilà, peut-être progressiste et enfin, sur des notions de fin de vie ou de choses comme ça. Il y a des, voilà, il y a
0: Mais des
2: des,
0: rapprochements, ouais.
2: ouais.
0: Ça veut dire quoi? Ça veut dire qu'on peut être catholique et devenir évangélique. Alors, j'allais pas dire du jour au lendemain, mais voilà, via une transition. Et puis l'inverse aussi est vrai.
2: Oui, alors, c'est vrai que dans les églises évangéliques, on peut dire quand même qu'il y a Il y a eu pas mal de personnes, en fait, qui ont été élevées dans des milieux catholiques, alors peut-être à l'époque, peut-être un petit peu traditionnels ou catholiques nominaux, on va dire.
0: Oui, parce que les parents, les grands-parents voilà. étaient catholiques de culture, de tradition.
2: Voilà, mais qui avaient, enfin, en langage évangélique, qui n'avaient pas forcément fait une rencontre directe avec le Seigneur, voilà, et qui vont rencontrer des mouvements évangéliques, et du coup, dans ce cadre-là, il va y avoir une rencontre peut-être plus directe et ils vont devenir évangéliques. Mais on voit depuis quelques années aussi l'inverse, c'est-à-dire des personnes qui sont évangéliques et qui, peut-être aussi parce que, peut-être une chose qui manque parfois, j'ose le dire, hein, désolé pour mes amis évangéliques, mais qui manque parfois dans le monde évangélique aussi, c'est une certaine notion de l'histoire, je veux dire, d'un Dieu qui est pas là juste depuis le dernier réveil évangélique, mais qui est là depuis, et pas non plus juste depuis la réforme.
0: Ouais.
2: Donc il y a une notion d'un Dieu qui continue de se révéler dans l'histoire, même si la révélation pleine et entière en Jésus-Christ et dans la Bible, ça c'est terminé, le canon est terminé. Mais voilà, et puis aussi qui ont soif peut-être d'un côté plus, avec plus de, j'allais dire, de révérence, j'arrive plus à trouver l'autre mot. Mais
0: de solennel aussi.
2: Oui, voilà, exactement, de solennel, même une question d'éthique, pas d'éthique, d'esthétique parfois, je veux dire, ouais, dans les églises, sur la beauté. Alors même si ça change dans le monde évangélique, parce que parfois avant, certaines églises étaient plutôt quelconques, on se disait, voilà, l'important c'est la relation avec le Seigneur, pas forcément le cadre du local d'église, ça bouge quand même. Mais du coup, oui, voilà, retour à une certaine solennité.
0: En fait, ça dépend des périodes de vie de chacun.
2: C'est ça.
0: Et puis, évidemment, chacun est libre de penser et de croire en ce qu'il veut et avec la forme, la manière de comment il le croit.
2: Oui, tout à fait. Et même au niveau spirituel, en fait, il peut y avoir des âges spirituels et par exemple, redécouvrir peut-être plus tardivement la dimension de la prière contemplative, la prière silencieuse, qui n'est pas forcément toujours très mise en avant dans le monde évangélique, mais qui rejoint des personnes. Voilà.
0: Effectivement.
2: Donc, il y a des rapprochements. Et c'est heureux.
0: Eh ben, c'est heureux. Merci beaucoup, Anne Fajer, d'avoir été avec nous. Je rappelle que vous êtes permanente au sein de Agapé France et également très impliquée dans les démarches œcuméniques ici en région Auvergne-Rhône-Alpes.
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0: Pour bien comprendre, c'est bientôt fini, mais ce n'est pas encore fini, puisque je vous propose de terminer cette émission en musique avec ce titre de Polo et Pan. Ça s'appelle « Chasseur d'ivoire ».

0: Voilà, Chasseur d'Ivoire, reprise d'Alain Chamfort par Polo Npaon. Et oui, vous l'entendez, pour bien comprendre, c'est terminé pour aujourd'hui, mais bien heureusement, ça revient demain. Merci à Benoît Lotte qui était à la réalisation. Rendez-vous donc demain, même horaire sur RCF en Auvergne-Rhône-Alpes.
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2: h 14 à l'écoute d'RCF Saint-Étienne, bienvenue à ceux qui viennent de nous rejoindre et voici tout de suite le libre propos d'Hélène Mercier.
3: L'île Dieu, une petite île au milieu de l'Atlantique, à 16 000 marins, soit environ à 30 km de la côte. Un peu moins de 5 000 habitants, en période estivale jusqu'à 35 000 si l'on compte les personnes qui viennent découvrir l'île à la journée. Un territoire attachant, avec une vie marquée bien évidemment par la mer, vie culturelle, musique, poésie, cinéma, nature, littérature, patrimoine, vie sportive, marche, plaisance, natation, surf et loisirs, plage, pêche, et tout ce qui anime la vie d'une commune, administration, santé, commerce, entreprises diverses, école de la maternelle à la fin du collège. Un espace avec ses joies, son vivre ensemble grâce aux nombreuses associations en tout genre, avec les contraintes liées à l'insularité, prendre le bateau pour accéder aux services non rendus sur l'île, la rudesse des tempêtes, mais la douceur des beaux jours et ses lumières jamais les mêmes. Il y a l'amitié, l'ambiance, le respect mutuel, la solidarité, témoignent ceux qui préparent la fête des fleurs bisannuelle de la Pentecôte. On ne se lasse pas. Cependant, il est des moments où la tension monte, comme partout. Pour les élections, les réseaux sociaux ont déversé la haine et les règlements de compte sans limite, un territoire bien au cœur du monde actuel. Il y a eu un événement qui a marqué les îlets, c'est-à-dire ceux qui vivent, aiment et travaillent sur ce caillou entouré d'eau. Un roman inspiré d'une histoire vraie. Ce qui a choqué, ce sont les commentaires de l'auteur évoquant, parlant de l'île, tous les travers de ce genre d'endroit. On peut se poser la question du genre dont il s'agit. Les îlets sont taiseux, ils sont sur eux, les uns sur les autres, c'est bourré de ragots et de candiratiens, parce qu'ils n'ont rien d'autre à faire l'hiver, a-t-elle continué. La mairie consensuelle a répondu « L'île-Dieu n'est pas un simple décor de villégiature, son identité repose sur des valeurs fortes. Ce tissu humain, riche et vivant, ne peut être résumé à des clichés ou à des oppositions. » Cet événement n'est-il qu'un simple fait divers? Ici, pas de crime, accident. Est-ce un délit? Par nature, le fait divers est divers, surprenant, inattendu, inhabituel. Comment le définir précisément? C'est, nous dit Edwige Plenel, en vrac, tout ce qui dérange et intrigue, fascine et effraie, parce que s'y dévoile brusquement l'envers trouble et mystérieux de l'humanité. Pierre Viançon-Ponté précise « C'est le reflet de la vie et l'image d'une société. » La liste est longue, je citerai deux cas. En 1995, Ibrahim Ali, assassiné dans les quartiers nord de Marseille, qualifié de « malheureux incident » par Jean-Marie Le Pen et plus récemment, une sœur violemment agressée à Jérusalem, acte motivé par des intentions potentiellement racistes et dirigé contre des membres du clergé. Je citerai Charles Baudelaire dans « Mon cœur est mis à nu ». Tout journal, de la première ligne à la dernière, n'est qu'un tissu d'horreur. Guerre, crime, vol, impudicité, torture, crime des princes, crime des nations, crime des particuliers, une ivresse d'atrocité universelle. Je ne comprends pas qu'une main puisse toucher un journal sans une convulsion de dégoût. Étonnant Baudelaire, rendons grâce à nos journaux, radios, Chrétiens en marche, pour garder l'espérance et ne pas en arriver là.
2: Et à l'instant, c'était le libre propos d'Hélène Mercier. On poursuit tout de suite avec les ondes poétiques d'Odilo Shinkoi.

0: C'est au cours d'un atelier d'écriture que j'ai découvert avec ravissement la poésie de Marie Rouanet, qui nous a quittés le 25 janvier 2026. Écrivaine occitane, compositrice et chanteuse en occitan, elle fut aussi chroniqueuse et réalisatrice de films documentaires sur les phénomènes religieux. Elle a publié en septembre 2022 un recueil de poésie intitulé « Émerveillement ». Toute cette semaine, je vous lirai une poésie extraite de cette publication. Voici une plume au chapeau. Il faut le voir avancer plus haut qu'un dindon, l'œil visant le ciel sous sa caroncule écarlate. On ne peut en douter, c'est un roi, vêtu sobrement, de noir brillant, de brun profond, semé de quelques perles et de diamants non taillés, entouré de multiples femelles, dans leur jolie robe d'un rose doux, suivi de leurs nombreux poussins. Lui, l'époux du harem, ne se soucie de rien. Il se pavane. N'a-t-il pas assez fait en donnant sa précieuse semence ? N'a-t-il pas célébré l'événement d'un chant sauvage sorti de sa propre gorge ? Appoggiatures, trilles, notes extrêmes tenues à la limite du supportable, tempo de jazz métallique à faire grincer les dents. On dit impossible de l'abattre. Du haut de sa stature, il voit approcher l'ennemi. On dit aussi que son élégante cuirasse cache une faiblesse, une seule. Dans l'ivresse de la jouissance, il pousse un cri qui le rend sourd quelques secondes, 4 ou 5. Dans cette pincée de temps, les hommes à l'affût doivent s'approcher, viser juste, tirer vite. Les Némrodes qui ont tenté de l'abattre le plus souvent rentrent bredouilles, mais riche de coups de cœur, d'images, d'émotions. Un seul, parfois, réussit. Alors il enlève du ruban de son chapeau les plumes de ses anciens exploits. Il les jette dans le vent et installe la plume du grand tétras vaincu. Même les rois peuvent mourir d'amour.
1: Ces ondes poétiques sont consacrées toute cette semaine à la poétesse Marie Rouanet, une émission présentée par Odilo Shinkoi. Elliot Cornec, Hugo Xu, Jérémy Murat et Aurel Barré sont 4 élèves de l'École supérieure des mines de Saint-Étienne. Ils sont aussi les organisateurs de la Saint-Émouve, appelée aussi la Small, c'est-à-dire la Saint-Émouve avec la Ligue. En effet, ces 2 boucles que vous pourrez courir jeudi prochain, 21 mai, au départ du Parc de l'Europe à Saint-Étienne à 15h. Et tous les bénéfices seront reversés au Comité Loire de la Ligue contre le cancer. Les inscriptions se font sur le site Logicourse ou sur celui de la Boge. Aurel Barré nous présente cette 2e édition de la course et sa vie d'étudiant futur ingénieur.
2: Bonjour, ils sont 4 jeunes de 21 et 22 ans, tous issus de l'École des mines de Saint-Étienne. Ces futurs ingénieurs, qui terminent leur avant-dernière année d'études, ont décidé d'organiser la 2e édition de la Saint-Émouve, dont les bénéfices seront reversés au Comité Loire de la Ligue contre le cancer. Qui sont Aurel, Elliot, Jérémy et Hugo ? Pourquoi cette implication dans un événement pour le moins mangeur de temps alors qu'ils sont en études supérieures ? Ce sera 2 des questions que je vais poser en l'occurrence à Aurel qui représente ses 3 autres camarades pour évoquer avec lui bien sûr cette course mais aussi la façon dont à leur âge on s'implique dans la vie de la société. Bonjour Aurel.
3: Bonjour, merci beaucoup de nous recevoir aujourd'hui.
2: Et c'est moi qui vous remercie de m'avoir rejoint en studio. Vos camarades sont gris, c'est-à-dire que la course va avoir lieu, donc ce sera le 21 mai prochain. J'imagine qu'il y a beaucoup de choses à faire. Cette préparation, vous l'avez démarrée quand ?
3: Alors cette préparation, elle a démarré plusieurs mois en amont, début septembre, quand on a su qu'on allait être affecté sur ce projet qui nous tenait vraiment à cœur. Et donc dès début septembre, on s'est mis à l'œuvre en reprenant en partie les choses qui avaient été produites l'année dernière et en ajoutant notre petite touche personnelle pour cette année afin de préparer cette course.
2: Vous dites « on a été affecté sur ce projet », ça veut dire que dans le cursus des élèves ingénieurs de l'École des mines de Saint-Étienne, il y a forcément, vous me direz si c'est le mot qui convient, forcément une implication dans une action caritative ?
3: C'est ça. En tant qu'élève étudiant ingénieur en seconde année, tous les étudiants doivent travailler sur un projet lors de cette seconde année. Et donc ce projet, nous avons choisi, étant membre du bureau des sports, de reconduire l'édition de cette course cette année, car l'opportunité nous a été donnée et nous avons tous pensé que c'était une très très bonne idée.
2: Autre élément que vous me donnez là dans cette réponse, vous faites partie du bureau des sports. Cela donne un petit peu l'idée de la façon dont les étudiants...

0: C'est ça, chaque année on est environ 150.
1: Facile d'étudier à 150?
0: Ben, je dirais que oui, parce que comparément aux autres écoles d'ingénieurs, il y en a beaucoup qui ont des promos vraiment beaucoup plus importantes. Je pense à certaines en région parisienne où parfois ils sont jusqu'à 800 ou 900 élèves chaque année. Donc ici, au Mines de Saint-Étienne, on a vraiment la proximité entre tous les élèves. C'est vraiment super parce qu'au final, on connaît vraiment tout le monde.
1: Et puis, il ne doit pas y avoir que des cours magistraux.
0: C'est ça, il y a des cours magistraux, il y a aussi pas mal de TP, donc c'est-à-dire des choses où ça va être beaucoup plus appliqué sur le sujet qu'on étudie. Et parfois, on a aussi des projets comme celui qu'on réalise maintenant, ou alors d'autres buffets, des conférences qui sont organisées qui permettent de nous ouvrir l'esprit vraiment sur le monde extérieur.
1: Elliot, Hugo et vous, vous êtes parisiens, Jérémy est d'Aix-en-Provence. Vous, Aurèle, qu'est-ce qui a fait que vous êtes venu ici à Saint-Étienne dans cette école?
0: Donc moi, après
1: Alors,
0: le
1: vous
0: lycée.
1: y avez été pris, bien entendu, vous avez été sélectionné quand même, hein,
0: C'est ça, oui.
1: mais ça veut dire que vous avez posé votre candidature.
0: Absolument, oui. Donc après le lycée, moi j'ai choisi de faire ce qu'on appelle les classes préparatoires aux grandes écoles d'ingénieurs. Et donc ce sont 2 ans qui sont assez intensifs, où on va étudier majoritairement les matières scientifiques, pour ensuite passer les concours aux grandes écoles d'ingénieurs. Et donc là, à la suite d'écrits et d'oraux, nous avons la possibilité de candidater à certaines écoles d'ingénieurs. Et donc moi j'ai choisi les Mines de Saint-Étienne, car j'étais vraiment attiré par la ville et aussi par les cours qui étaient proposés à l'école.
1: Il y a un domaine d'enseignement qui est typique à l'école des mines qui vous attirait particulièrement?
0: Moi, j'ai été vraiment très attiré par le domaine de l'informatique, car je sais qu'on a vraiment un très bon pôle informatique à l'école, mais je sais aussi qu'avec le centre SPIN et les centres SMS, le domaine de la physique est vraiment très très bien représenté aux Mines de Saint-Étienne, donc c'est vraiment une école très attractive dans ce domaine aussi là.
1: Bien classé d'ailleurs, même on peut dire au niveau mondial, dans ses résultats, une fois que les jeunes sont sortis. Cette vie d'étudiant, on peut dire qu'elle a été bien préparée par les 2 années préparatoires que vous avez faites, qui sont intensives, comme vous le disiez. Qu'est-ce qui change et qu'est-ce qu'il y a de plus intéressant dans le développement, alors pour le coup, intellectuel, mais aussi humain, dans ce qui est proposé à l'école?
0: Moi, je dirais que la plus grosse différence, c'est qu'on est beaucoup plus axé sur l'application de ce qu'on a appris plutôt que d'apprendre des connaissances en elles-mêmes. C'est-à-dire que quand on arrive à l'école, on a énormément de connaissances théoriques, mais on ne sait pas trop comment les appliquer, avec qui les appliquer et où les appliquer. Et l'école va vraiment nous permettre et va aussi nous mettre en relation avec certains acteurs en nous proposant par exemple de faire des stages, mais aussi en nous proposant certains projets qui vont nous permettre vraiment de découvrir tous les domaines où on peut appliquer nos connaissances, tout en se formant un réseau de contacts qui va nous être très utile pour notre vie future.
1: Est-ce que la préparation de cette deuxième édition de la Saint-Émouve, vous avez le sentiment qu'elle peut être utilisée, le mot est peut-être pas très joli, mais dans le cadre de votre formation professionnelle?
0: Absolument, oui, bien sûr, parce
1: De
0: que
1: quelle façon?
0: en travaillant sur un projet de cette envergure, ça nous donne un pas déjà dans le monde associatif, c'est-à-dire que maintenant nous avons des contacts avec la Ligue, et donc ce sera beaucoup plus simple de contacter a posteriori d'autres associations en leur montrant notre première expérience de bénévolat pour cette noble cause. Donc je pense que c'est vraiment très intéressant pour tout le monde d'avoir une expérience caritative, car ça nous ouvre énormément de portes, et aussi nous permet de découvrir un petit peu ce milieu, parce qu'on voit souvent des événements caritatifs, mais on ne sait jamais trop comment c'est préparé et ce qui se passe vraiment. Et donc là, ça nous ouvre vraiment les yeux sur l'envers du décor.
1: La Ligue, c'est le comité Loire de la Ligue contre le cancer, une maladie qui touche toutes les familles, je crois, malheureusement. Je ne sais pas si vous avez eu l'occasion, vous, d'être confronté parmi vos proches, familiaux ou pas d'ailleurs, à cette maladie. Vous pensez que c'est aussi important, votre implication, la recherche médicale, par exemple, ne peut pas nous laisser indifférents?
0: Absolument, oui. Je pense que c'est très très important de sensibiliser les plus jeunes sur ce sujet, parce que même si nous ne sommes pas forcément touchés, nous, on n'est jamais à l'abri d'avoir une mauvaise découverte dans notre futur. Et plein de personnes ont cette mauvaise expérience d'avoir un membre de la famille, parfois un petit peu âgé, découvrir qu'il a un cancer. Et donc nous, cette année, on est vraiment très impliqués sur le fait d'inviter les jeunes populations à se manifester et à prendre... à voir l'ampleur entre guillemets des dégâts que cela fait sur l'humain, et donc de pouvoir vraiment sensibiliser un maximum de personnes afin de toucher le plus grand nombre.
1: Par rapport à la prévention notamment?
0: C'est ça, la prévention, mais aussi le fait de faire un bon geste pour des inconnus, parce que concrètement là, plein de personnes vont nous faire des dons, mais ne connaissent pas forcément quelqu'un qui a le cancer, et pourtant c'est ça qui va vraiment aider la recherche et qui est vraiment la pierre angulaire.
1: Vous avez dit que vous étiez dans un, je ne sais plus comment vous avez dit, une commission ou un bureau, le bureau sportif, vous êtes dans le bureau sportif.

0: sportif. Donc, je suppose que ça vous plaît et que ça fait partie aussi de votre vie. La course, particulièrement, en lien avec l'Absinthe-Émouv ou autre chose?
1: Ah oui, moi j'apprécie énormément la course et quand on est à Saint-Étienne, on est vraiment super ravis d'avoir le Pilat qui est vraiment juste à côté de chez nous. Et donc bah ça c'est vraiment une sorte de terrain de jeu pour une grande majorité des étudiants de l'école des mines de Saint-Étienne. Et donc c'est aussi pour ça qu'on a choisi de réorganiser la Small en passant dans le Pilat.
0: La Small, c'est cette course.
1: C'est ça, c'est la course qu'on va organiser le 21 mai après-midi. Et donc c'est une course avec un parcours de trail dans le Pilat, mais qui aura son départ au Parc de l'Europe à Saint-Étienne.
0: Avec deux boucles.
1: C'est ça, il y aura deux boucles. Donc on propose cette année une de 6 km et une de 10 km. Et ce sont des parcours qui sont vraiment très, très abordables pour tous les niveaux. Et vraiment l'important, c'est de passer un moment qui est chaleureux et de partage, tout en y mettant un petit peu d'effort.
0: À falloir courir quand même. On peut pas. Il y a des courses où on peut marcher, marcher un peu vite ou moins vite. Mais là, je crois que Elliot, que j'ai interrogé avant vous, m'a dit, mais il va falloir courir là. C'est du sérieux.
1: Ah, ça dépend des types d'inscrits. Le but, quand même, nous, c'était de faire une course chronométrée. Donc, c'est-à-dire qu'il y aura des prix pour les plus rapides. Cependant, tout le monde est invité à venir. Et marcher n'est pas du tout une honte. Et au contraire, c'est un très beau geste que de venir de découvrir la nature de Saint-Étienne tout en faisant un bon geste pour la lutte contre le cancer.
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0: Je suis toujours en compagnie d'Aurèle Barret, qui, avec ses camarades de promotion à l'École des Mines de Saint-Étienne, Elliot Cornec, Jérémy Murat et Hugo Xu, organise la deuxième édition de la Saint-Émouv. Vous dites la Small?
1: C'est ça, on l'appelle la Small.
0: Pourquoi? Parce que c'est court?
1: Non, pas forcément, c'est parce que Small veut dire Saint-Émouv avec la Ligue.
0: Ah
1: Et donc
0: voilà, j'ai toutes
1: c'est
0: les
1: une abréviation
0: explications.
1: pour.
0: J'étais pas allée jusqu'au bout. Merci Aurèle. Donc vous nous présentez cette deuxième édition et puis on découvre un peu avec vous ce que c'est qu'être élève ingénieur, en l'occurrence à l'École des Mines. Beaucoup de travail bien sûr, encore que vous avez un peu relativisé tout à l'heure par rapport à aux classes prépa. Votre discipline de prédilection à vous, qu'est-ce que c'est?
1: Moi, ma discipline de prédilection, c'est l'informatique. Donc j'y ai été baigné durant les classes préparatoires et c'est vraiment ça qui m'intéresse. Et moi, ce qui m'intéresse concrètement dans l'informatique, c'est pas forcément de faire de la théorie, c'est vraiment de pouvoir l'appliquer au monde qui nous entoure. Donc que ce soit par exemple à la médecine, aux boîtes d'informatique, mais plus aux boîtes d'informatique appliquées qui vont vraiment apporter de la valeur à la société et pas uniquement faire de la recherche.
0: Votre stage là qui va démarrer au mois de juin, vous le faites, je crois, à Paris.
1: C'est ça.
0: Et en quoi est-ce que ça va consister?
1: Donc concrètement, je vais avoir des jeux de données qui vont m'être donnés. Ça pourrait être des jeux de données, par exemple, pour une entreprise qui cherche à prédire certains scores de santé. Et moi, mon but, ça va être de créer certains algorithmes qui vont sortir des résultats de ces données en étant le plus précis possible.
0: Alors, je vous pose la question à 100 euros, Aurèle. Vous n'avez pas peur de l'IA? Elle ne peut pas faire ça aujourd'hui encore, l'IA, ou elle va pas tarder à le faire, peut-être?
1: Ah, l'IA, c'est justement ce qu'on étudie beaucoup à l'École des Mines de Saint-Étienne. Et donc, nous, notre but, c'est vraiment d'apprendre à l'utiliser, de comprendre comment elle marche, pour ensuite l'implémenter. Donc, avoir peur, je dirais non. C'est surtout pouvoir l'utiliser et savoir comment en tirer profit.
0: Un outil, vraiment, vous voulez le garder comme outil.
1: C'est ça, l'IA, c'est vraiment un outil pour nous, pour créer des projets et pour apporter de la valeur aux entreprises.
0: Un ingénieur, c'est aussi quelqu'un, par définition, qui a des responsabilités vis-à-vis des autres collaborateurs qui, hiérarchiquement, vont pouvoir dépendre de lui. Vous avez aussi des cours, je ne sais pas si on peut appeler ça comme ça, qui vous apprennent à être manager?
1: Oui, absolument, oui. On a énormément de cours techniques à l'école, mais on a aussi pas mal de cours d'ouverture. Et ce sont des cours qui vont vraiment nous ouvrir les yeux sur comment gérer un projet, comment manager une situation qui commence à mal se passer, comment communiquer avec les autres lors d'un projet, parce qu'on sait tous qu'on n'a pas tous les mêmes moyens de communication et que certaines personnes ne vont pas réagir de la même manière. Et donc on est vraiment énormément sensibilisés sur la façon de communiquer et sur comment les messages peuvent être perçus par les autres.
0: Et ça vous rejoint, comme on dit aujourd'hui. Vous y êtes sensible, vous vous dites, je rentre vraiment là-dedans, ou bien j'ai beaucoup de choses à apprendre. Comment vous le vivez, cet apprentissage dans ce domaine-là?
1: Au début, je pense que la plupart des gens comme moi, on a beaucoup à apprendre parce qu'on n'a jamais vraiment été confronté à ce genre de situation. Mais au final, on trouve ça vraiment très intéressant et on se rend compte qu'au final, entre ce qui veut être dit et ce qui est perçu, il y a une très très grande différence. Et donc, c'est vraiment très important de soigner non seulement le fond, mais aussi la forme quand on s'adresse à quelqu'un et quand on veut gérer un projet.
0: Un certain nombre d'entre vous, un jour, créent leur propre entreprise. C'est quelque chose auquel vous pensez de temps en temps?
1: Moi, personnellement, pas forcément pour l'instant, mais je connais des amis assez proches qui, eux, ont vraiment beaucoup d'idées. Et je pense aussi à ce fait que chaque année, au MIT de Saint-Etienne, on a quelques étudiants qui tentent leur chance en créant des projets. Je pense par exemple à l'entreprise Pas à Pas, qui va créer des cartes de relief montagneux avec des matériaux recyclables. Et donc eux, ils ont eu énormément de mal au début, mais ils s'en sont très très bien sortis. Et maintenant, ils commencent à produire des trophées pour certaines courses qui sont quand même assez prestigieuses. Donc je trouve que c'est vraiment super.
0: À l'intérieur de l'école, il y a une entreprise qui débute. Les étudiants peuvent créer leur propre entreprise.
1: C'est ça, les étudiants ont la possibilité de créer des entreprises et ensuite de les pitcher pour certains groupes d'investisseurs afin que leur projet soit mis en avant et qu'ils puissent débloquer certains fonds pour commencer à développer leur projet.
0: Tout cela se rapporte finalement à la façon dont, lorsque notamment on fait ce genre d'études, avec les responsabilités qui vont être les vôtres, on peut ou pas, en tout cas manifestement vous êtes préparé à ça, vous impliquer dans la vie de la société, au-delà du métier. Ça aussi, ça vous paraît aller de soi quand on est pris par, alors aujourd'hui vous n'y êtes pas encore, mais quand on est pris par tout ce qui est de l'ordre du travail, il est très important ou il est simplement important de faire de la place à la vie des autres, à la vie de la société, et de s'y intéresser dans tous les domaines possibles.
1: Ah oui, moi je pense que c'est vraiment très intéressant et très important pour chacun de vraiment se mettre au service de l'autre, d'essayer de le comprendre et aussi de l'aider, parce que nous vivons en société. Et donc le fait de s'entraider et de donner un peu de son temps pour les autres, je pense que c'est vraiment quelque chose qui est très important et qui nous aide à mieux vivre ensemble.
0: Mieux vivre ensemble, qui aide carrément, donc c'est positif.
1: Ah, entièrement oui.
0: La situation d'aujourd'hui n'est pas très simple. On entend les chefs d'entreprise, on entend tout ce qui concerne le carburant, donc la vie quotidienne, il faut bien le dire. Est-ce que vous êtes inquiet ?
1: Moi, personnellement, pas trop. Je reste quand même assez optimiste parce que je sais qu'il y a beaucoup de gens qui veulent faire changer certaines choses et qui sont prêts à mettre les moyens pour aider tout le monde. Et donc, je pense que c'est aussi notre rôle à nous d'essayer d'apporter ce changement. Et avec de la bonne humeur et de l'optimisme, je pense qu'on peut toujours réussir à améliorer ce qui est déjà en place.
0: Vous êtes parisien, je le disais tout à l'heure. Vous n'avez pas encore d'idée du tout de l'entreprise qui pourra vous embaucher dans un an et demi, on va dire, à peine.
1: Non, pas trop. Après, je sais que très souvent, certaines entreprises se regroupent dans la région parisienne. Donc, je risque plutôt d'aller travailler là-bas. Mais je suis toujours ouvert à aller travailler dans n'importe quelle région.
0: L'étranger, vous avez eu l'occasion d'en découvrir un peu ou vous avez envie, vous allez avoir l'occasion d'y aller, peut-être par vos études d'ailleurs ?
1: Absolument oui. Dans le cadre de notre formation, nous sommes obligés de passer au moins 10 à 12 semaines à l'étranger, donc hors de la France. Et donc moi, c'est ce que j'ai fait l'année dernière lors de mon semestre 7. Et donc je suis allé aux Pays-Bas pendant tout un semestre pour aller étudier dans une université étrangère. Et c'était vraiment une super expérience.
0: À quel niveau ?
1: Sur tous les plans, tant sur le plan culturel, parce que on découvre une nouvelle culture, mais aussi sur le plan, je dirais, du travail, parce qu'on découvre comment les gens travaillent là-bas, comment ils s'organisent, mais aussi pour découvrir un nouveau climat, une nouvelle ambiance, et aussi se faire de nouvelles rencontres sociales, parce que je trouve que c'est quand même très intéressant d'être capable de connecter avec quelqu'un d'un autre pays qui ne parle pas forcément la même langue que nous.
0: Qu'est-ce qui vous a le plus plu ?
1: Le plus, je dirais que c'était l'ambiance. L'ambiance aux Pays-Bas est vraiment très très chaleureuse et les gens n'hésitent pas à parler avec vous, que ce soit dans la rue ou même au supermarché. Ça, j'ai vraiment énormément apprécié.
0: C'est un peu ce qu'on dit de Saint-Etienne, ça.
1: Mais je suis d'accord, oui. D'ailleurs, en venant, il y a quelqu'un qui m'a parlé dans la rue, j'étais un petit peu surpris, mais c'est tout. Ça fait toujours vraiment plaisir de pouvoir parler avec les gens librement comme ça.
0: Revenons à la Saint-Émouve, à la Small. Donc, Aurèle, tout est prêt, ça y est, tout est calé.
1: C'est ça, tout est prêt, il ne nous manque plus que les participants. Donc on vous attend très très nombreux. Et d'ailleurs, si vous voulez vous inscrire, c'est possible via Internet, sur le site Logicourse ou alors sur la Bauge.
0: La Bauge, donc c'est là plus loin Bauge, c'est comme ça qu'on désigne le cartable des étudiants en stéphanois.
1: C'est ça, absolument.
0: N'importe quel âge ?
1: C'est ça, la course est ouverte à tout le monde. Il faut savoir qu'on a des tarifs préférentiels pour les moins de 26 ans. C'est 5 € pour l'inscription à la course. Et pour ceux qui ont plus de 26 ans, c'est 10 €.
0: Vous avez déjà beaucoup d'inscriptions ?
1: Pour l'instant, un petit peu, mais on attend quand même beaucoup plus de monde qu'à présent.
0: Vous savez bien, les gens s'inscrivent toujours au dernier moment, c'est humain, c'est comme ça. Donc vous allez avoir sûrement beaucoup de succès. En tout cas, un très grand merci de nous avoir rejoint ici en studio, Aurèle Barré. Beaucoup de succès pour cette course, bien entendu. Je le rappelle, vous pouvez vous inscrire sur Logicourse ou encore sur le site de la Bauge. Et puis, bien sûr, beaucoup de succès pour la suite de vos études et de votre engagement professionnel. Et puis, dans la société, on a compris que c'était important pour vous.
1: Merci beaucoup. Merci à RCF Radio.

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2: Il trouvait la Bible ennuyeuse, froide, presque pénible à lire. Et il en est pourtant devenu l'un des amoureux les plus convaincants. Saint Augustin, porté par de longues années à lire la Bible, peut aujourd'hui encore nous instruire. Quelle est son approche et pourquoi est-ce si vivifiant? C'est ce que nous allons découvrir ensemble avec vous, Père Alban Massy. Bonjour.
3: Bonjour, Madeleine.
2: Vous êtes théologien jésuite et vous participez à l'édition des œuvres complètes de Saint Augustin dans la bibliothèque augustinienne. Saint Augustin, c'est l'un des plus grands auteurs chrétiens. Il a contribué à formuler la doctrine de l'Église. C'est ce qu'on appelle un père de l'Église. Et les œuvres qu'on peut lire, comme les Confessions ou la Cité de Dieu, sont des œuvres qui ont marqué la pensée chrétienne. Alors pourquoi, justement, ce penseur est-il resté dans l'histoire, Père Alban Massy ?
3: D'abord parce qu'il a beaucoup écrit et qu'on a gardé énormément de ses écrits. Il a traversé des siècles parce qu'il était attentif à conserver dans une bibliothèque ce qu'il rédigeait. Puis beaucoup de personnes l'écoutaient et retranscrivaient ses sermons. Et à partir de là, son génie était tel que ses interprétations de livres de l'écriture, ses commentaires bibliques, était tellement apprécié et faisait autorité qu'on a gardé cela dans les siècles. Et puis, on sait que c'est le premier auteur des autobiographies un peu modernes, où il met le sujet au centre de l'intérêt du lecteur, à savoir dans ses confessions, quand il se met en scène, quand il raconte sa vie. Et cela a touché énormément de lecteurs tout au long des siècles. On l'a appelé le grammairien de la littérature en Europe.
2: Alors on reparle justement d'Augustin depuis un an parce que notre pape Léon XIV est profondément lié à Saint Augustin, il s'en réclame explicitement. Léon XIV est membre de l'ordre de Saint Augustin, c'est un ordre religieux qui est fondé sur les règles qui ont été dictées par Saint Augustin lui-même. Quel est cet ordre et puis quelle est cette spiritualité ?
3: Alors, les Augustins de l'Assomption, il y a plusieurs branches. Moi-même, je ne les connais pas beaucoup, mais Saint Augustin était évêque, mais il était moine. Et c'est vrai qu'il avait besoin de retrouver sa communauté monastique, parce que pour lui, la communauté monastique, c'était l'idéal de la vie des apôtres, des actes des apôtres. La première église, on la vit dans une communauté comme celle des moines. Moine, ça veut dire être monos, mais ça ne veut pas dire être seul. Ça veut dire être unis les uns aux autres. Être comme une seule personne dans une communauté. Et je crois que ça a touché énormément d'adeptes de la vie consacrée. C'est pour ça que la règle de Saint Augustin est très présente dans la vie religieuse aujourd'hui. Les dominicains, par exemple, les augustins, beaucoup de communautés apostoliques.
2: La règle de Saint Augustin, elle est très courte.
3: Oui, tout à fait. Elle fait 3 pages, à la différence de la règle de Saint Benoît, qui vient un peu après, et qui, elle, a une 20aine de pages. Et moi, qui suis jésuite, c'est un gros bouquin, nos constitutions. Hein, c'est plus de 600 pages.
2: Alors, que peut dire, finalement, en quelques pages, ce que les autres ordres disent en beaucoup plus de pages, et de manière différente, et avec d'autres axes? Qu'est-ce qui transparaît dans cette règle de Saint Augustin, justement? Qu'est-ce que vous diriez comme étant des axes fondamentaux importants pour structurer la vie d'une communauté?
3: Je pense que l'axe de la fraternité est très important dans la règle de Saint Augustin, et cette fraternité, elle ne se vit que par la charité. Augustin aussi insiste sur se mettre à l'écoute les uns des autres, à travers aussi l'écoute et la lecture des psaumes, parce que c'est dans l'écoute de l'Écriture qu'on va découvrir le Christ, qui est celui qui nous conduit par la charité.
2: On va découvrir le Christ, y compris dans la lecture des psaumes qui remonte à avant le Christ.
3: Ah oui, qui parle dans les psaumes? Voilà, on aura l'occasion d'en reparler certainement, mais c'est un des points essentiels des interrogations d'Augustin quand il se met devant un texte de la Bible. Tiens, qui est en train de parler? On appelle ça l'exégèse prosopographique, c'est-à-dire quelle est la personne qui m'interpelle quand je lis la Bible. Et dans les psaumes, tout spécialement, hein, ces discours de louange, mais aussi ces discours, ces cris, et même ces révoltes, eh bien, qui est en train de parler? Alors, ça peut être le Christ, ça peut être l'Église, ça peut être le Père, ça peut être les ennemis aussi. Mais au fond, Augustin, par sa propre vie, sait que lui-même, il était présent dans tous ces personnages que je viens de décrire. Il s'est cru tout puissant, il s'est cru l'ennemi de Dieu, il s'est pris... Et donc, lire l'Écriture, c'est finalement trouver un chemin pour accomplir ce qui est dans l'Écriture, la loi de Dieu, la loi qui est la loi de charité, la loi de l'amour de Dieu et du prochain.

0: Et on est avec vous, Père Alban Massy, pour découvrir qui est Saint Augustin et surtout son lien à la Bible. Avant d'enchaîner, peut-être on s'arrête simplement sur le pape Léon XIV et ce qu'il va retenir d'une certaine manière de Saint Augustin, puisqu'il s'en réclame régulièrement. Augustin prônait l'unité de l'humanité au-delà des races et des religions. De quelle manière est-ce qu'on peut retrouver la teneur de Saint
1: Augustin ? Il a eu un idéal de vie religieuse, et puis l'Église l'a appelé. Est-ce qu'il était appelé à devenir évêque ? Il s'est retrouvé évêque, comme un certain Augustin, qui, lui, avait un idéal de vie monastique, et puis il y avait un vieil évêque, et le peuple d'Hippone a dit « On veut qu'Augustin te succède ». Eh bien, c'est ce qui s'est passé. Ouais. Il est devenu évêque d'Hippone. Augustin n'est pas devenu pape, mais il a peut-être eu plus d'influence que beaucoup de papes. Et un aspect de la vie d'Augustin, c'est de porter le souci des autres. Et ça, je le vois beaucoup à travers le pape Léon XIV. Le souci, vous l'avez souligné, le souci de l'unité du genre humain, qui passe par une fraternité. Pas de concorde, pas de paix civile sans une concorde vraiment intérieure. Je crois que je me trompe, on n'est qu'au début du pontificat de Léon XIV, ça ne fait qu'un an. Il n'a pas encore écrit véritablement de texte programmatique, il me semble. Mais je pense que ce sera cet idéal d'une concorde de l'humanité, hein, qu'on puisse découvrir qu'on est tous invités à battre d'un seul cœur. Mmh. Hein, on connaît bien dans nos liturgies les paroles inspirées de saint Augustin à propos de l'Eucharistie. Devenez ce que vous recevez. Vous êtes le corps du Christ. Eh bien, ça peut se dire de toute l'humanité. Mmh. Soyez bien ce que vous êtes. Soyez ce que vous êtes. Nous sommes tous humains. Et on a beau être chinois, américain, africain, on est tous unis. À l'heure où on voit bien que toutes les structures internationales ne suffisent plus à réguler les relations entre États, eh bien, je crois que Léon XIV a un programme, en tout cas devant lui, de réunifier l'humanité.
0: Père Alban Massy, je vais vous donner quelques citations du pape Léon XIV à propos de la Bible, parce qu'on va revenir dans la Bible avec saint Augustin. Le pape Léon XIV dit « La Bible répond à notre soif de sens ». C'est ce qu'il a affirmé lors de l'audience générale du 11 février 2026. Et puis, il a ajouté que la parole de Dieu était un remède réconfortant dans les difficultés. Alors, la Bible qui répond à notre soif de sens, ça c'est vraiment saint Augustin aussi.
1: Ah ben oui, tout à fait. Ça a été une des difficultés de la vie d'Augustin, c'est qu'il trouvait justement qu'il n'y avait pas de sens dans la Bible. Lui, il s'est converti intellectuellement à la philosophie. Quand il était jeune, il avait 19 ans, il devient amoureux des œuvres de Cicéron et de cet appel à une vie de sagesse. Et donc il trouve un sens à sa vie, mais il ne trouve pas le moyen pour aller jusqu'au bout, et notamment parce qu'il est pris par la concupiscence, par l'envie de carrière. Mais il sent bien qu'il est appelé à autre chose, qu'il est appelé à

0: ce sens à sa vie, c'est la sagesse. Mais il ne trouve pas comment y arriver. Alors, il est devenu manichéen. On va peut-être y revenir, oui, parce qu'ils avaient une manière de lire la Bible très spéciale. Et puis, il a heureusement découvert, grâce à Sainte Monique, sa mère, l'évêque Saint Ambroise de Milan, qui lui a fait découvrir la Bible. Et là, il a vu, mais oui, la Bible me parle de ce que je suis et de là où je vais. La Bible nous parle de l'éternité. La Bible nous parle du royaume. La Bible nous parle de tout cela et des moyens pour y arriver.
1: Donc la Bible répond bien à notre soif de sens, c'est ce que nous dit aussi le pape Léon XIV.

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1: Père Alban Massy, vous êtes avec nous sur RCF Notre-Dame. Merci de nous évoquer Saint Augustin et notamment son lien à la Bible. Alors, avant justement de s'attarder sur la lecture qu'il en fait, je voudrais le restituer un peu dans son époque. Saint Augustin, il est reconnu pour avoir intégré la culture grecque et la culture romaine au christianisme. De quelle manière est-ce que à cette époque, donc on est au 4e et au 5e siècle, de quelle manière est-ce que se transmet la Bible? Quel est l'accès à ces textes à l'époque, Père Alban Massy?
2: Alors, il n'y a pas la Tob, il n'y a pas la BJ, il y a toutes les Bibles modernes hein, qui sont sur nos étagères et qu'on n'ouvre jamais parce que c'est un trop gros livre, avec 72 livres dedans, hein, Biblion, des livres. On a des petits rouleaux, on a des petits codex, on a une Bible fragmentée. Et on a de la chance lorsqu'on a tous les livres réunis dans un même lieu. Comment est-ce qu'on lit la Bible? Comment est-ce qu'on y a accès? On y a accès par la liturgie d'abord. C'est l'époque où on prend le temps d'écouter le chant des psaumes. On prend le temps d'écouter à la liturgie la parole de Dieu qui va instruire et qui va être la source des homélies, des catéchèses, et qui va être la source de la compréhension de ce qui est fait dans chacune des liturgies eucharistiques. Mmh. Et il reste un autre usage de l'écriture, c'est la méditation. Augustin va être frappé par, lorsqu'il va visiter Saint Ambroise à Milan, l'évêque de Milan était connu pour lire la Bible silencieusement, chez lui, dans sa cellule, et ce n'est pas habituel, parce que lire à cette époque, c'était lire à haute voix. On ne lisait pas en silence. Et Ambroise, lui, lisait en silence. Et ça a frappé Augustin. Et donc, ça va être cette manière de lire. Lire, c'est aussi emmagasiner et se souvenir. La parole de Dieu, elle est d'abord dans le cœur. Elle n'est pas d'abord sur des textes écrits. Parce que, d'abord, les textes écrits, c'est pas aussi développé qu'aujourd'hui. Mmh. Et donc, lorsqu'on écoute un texte de la Bible, comme ça vient de Dieu, on y fait attention. Et donc, on essaie de le retenir. Mais quand on lit les références scripturaires dans les œuvres de Saint Augustin, les citations même, on n'est pas toujours sur le même texte. Hein, il y a souvent des variantes, mais c'est pas si important que ça pour Augustin. Il dira lorsqu'on étudie la Bible, il faut être sûr d'avoir les bons exemplaires, hein, parce qu'il y a beaucoup d'exemplaires qui ont été caviardés, qui ont été vérolés, qui sont mal traduits, et donc il faut essayer de trouver les bons exemplaires. Lui-même, au début de sa vie, s'est retrouvé avec des exemplaires de la Bible traduits en latin. Et ce latin était un mauvais latin, ce qui fait qu'il a été découragé. Lui qui était amoureux de Cicéron, lui qui était amoureux des lettres latines, il voit des chrétiens, souvent des gens du peuple, qui sont satisfaits d'entendre du mauvais latin. Et alors là, ça lui a coûté 10 ans de conversion, quoi. Il a dit non, ça c'est pas pour moi, ça c'est pour le petit peuple peut-être. Et alors il est allé chez les manichéens.
1: Alors c'est une approche qui est essentiellement orale, la Bible, une approche orale. Donc on écoute. De fait, il y a presque une musicalité, on pourrait dire, de ces textes en fin de compte par rapport à un écrit. C'est une approche orale. C'est une approche commentée. Alors il va s'intéresser aux homélies en fin de compte. Il va y passer du temps sur le commentaire du texte. Ça, aujourd'hui, c'est peut-être une approche qu'on a un peu moins. On écoute les homélies, pour autant, on ne les relit peut-être pas. C'est ce que fait Saint Augustin. Il prend du temps sur les textes, sur les homélies de ses contemporains.
2: Ah, tout à fait. Une de mes consoeurs, qui était ma professeure, avec qui j'avais fait ma thèse, Madame Martine Dulay, s'était amusée à essayer d'imaginer quelle était la bibliothèque d'Augustin quand il était jeune. Quand il était jeune évêque, et quels auteurs il lisait, quels commentateurs de la Bible il lisait. Et donc, parce que Augustin, on va retrouver des images, on va retrouver des commentaires allégoriques, mais au fond, il n'inventait pas tout. C'est pas ah bah tiens, ça me fait penser à une image, je lis ceci et ça me fait penser à autre chose, donc je le prends, puis on verra ce que ça donne. Non, il y a des règles précises, et ces règles précises avaient été découvertes et mises en pratique par ses prédécesseurs. J'ai cité Ambroise de Milan, mais il y en a bien d'autres. Il y a Origène à travers des traductions latines, il y a d'autres... Je vais bien sûr pas... Il va être en dialogue avec Saint Jérôme, oui. Qui lui aussi est un grand commentateur de la Bible, mais il aime bien lire Saint Cyprien, il va lire Tertullien, c'est les auteurs d'Afrique du Nord, mais aussi des auteurs de Ravenne, et voilà, tout, des pères de l'Église dont on n'a pas souvent tous les textes aujourd'hui. Hein. Il y a la collection des sources chrétiennes qui essaie de reprendre tous ces commentaires. Mais c'est une œuvre de détective aujourd'hui, de voir, tiens, Augustin a telle idée, d'où est-ce que ça vient? C'est pas simplement de son génie propre, c'est parce qu'il a une excellente mémoire. Et donc, il reprend des idées de ses prédécesseurs qui commentaient la Bible.
1: Et alors, Saint-Augustin, c'est quelqu'un qui... C'est un intellectuel, il est passionné par la philosophie aussi. Qu'est-ce qu'il va faire de cette passion de la philosophie quand il va découvrir justement qu'une autre pensée, ou disons qu'une pensée sur l'homme est possible aussi? Comment est-ce qu'il associe les deux, ou au contraire, comment est-ce qu'il les confronte? Qu'est-ce qu'il va faire de cette culture grecque et de cette culture de la philosophie?
2: Alors, il faut s'entendre sur les mots. Pour lui, philosophie veut dire les philosophes païens. Et alors, il prend à son profit l'avertissement de saint Paul, méfiez-vous de la philosophie du monde. Hein, il dit, les philosophes, ils nous conduisent jusqu'à découvrir Dieu dans son éternité. Il croit beaucoup que la philosophie néoplatonicienne en particulier nous montre où est Dieu, mais les philosophes ne savent pas prendre le moyen pour arriver à Dieu. Et ce moyen, c'est d'autre que l'incarnation de Dieu dans le Christ. C'est le verbe incarné, et c'est l'humilité. Les philosophes, c'est toute l'aspiration humaine et au risque de l'orgueil. Et le Christ, c'est le chemin de l'humilité dont nous raconte dont la vie est racontée et annoncée, préfigurée par toute la Bible, Ancien Testament et Nouveau Testament.

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1: On est avec vous, Père Alban Massy, sur RCF Notre-Dame, pour évoquer Saint Augustin. Alors, Saint Augustin, eh bien, quand il est évêque à Hippone, la défense de la Bible, ça va vraiment être une de ses préoccupations majeures dans un contexte où cohabitent aussi des défenseurs d'une certaine lecture de la Bible. C'est ce qu'on va appeler les manichéens. Alors, qui sont-ils et au fond, quelle était leur lecture de la Bible qui va déranger, qui va tirailler saint Augustin jusqu'à en faire presque ses adversaires d'une certaine manière?
2: Alors, en faisant un grand anachronisme, je dirais les manichéens à l'époque, c'est une communauté nouvelle, ou une sorte de témoin de Jéhovah. C'est une nouvelle religion qui vient de la Perse, qui vient de l'Orient, et qui disent toutes les religions ont annoncé le prophète Mani et le règne qui est le sceau de la prophétie. Et toutes les autres religions avant ont préparé notre révélation qui est de pouvoir séparer la lumière des ténèbres. Le manichéisme, c'est le bien contre le mal, deux principes qui s'opposent. Et ils sont prêts à accueillir toutes les religions, sauf les religions abrahamiques. Et ils traitent les catholiques de judaïsants. Ils disent, vous savez, tout ce qu'il y a de référence à l'Ancien Testament dans le Nouveau Testament, ce sont des juifs qui l'ont mis. Ce sont des versets interpolés. Et de la Bible, ils ne prennent aucun livre de l'Ancien Testament, bien sûr, et du Nouveau Testament, ils ne prennent finalement que le message moral, les béatitudes et une vie chrétienne faite d'ascèse et l'organisation ecclésiale aussi. Ils ont calqué sur l'Église catholique leur organisation. Et alors Augustin va être séduit parce que finalement c'est très simple pour lui. C'est très simple, il n'y a pas de lecture spirituelle, il n'y a pas de lecture autre que respecter le texte dans sa littéralité. Par exemple, les manichéens, quand ils lisent le livre de la Genèse, qu'ils entendent la voix de Dieu, « Adam, où es-tu ?», se moquent des catholiques qui disent « Mais vous y croyez-vous à un Dieu tout-puissant, mais qui ne sait même pas où est Adam ?» Qui est obligé de lui dire « Mais où es-tu » voilà, donc interprétation complètement littérale. Ouais. Et Augustin va être pris là-dedans. Parce qu'il se dit, ben non, le texte, c'est le texte. Et c'est, là encore, l'interprétation spirituelle, le fait que la Bible est un ensemble de signes qu'il faut interpréter, avec des passages clairs, mais des passages obscurs, qui sont incompatible avec la morale, avec pourquoi est-ce qu'Abraham a eu autant de femmes, par exemple? Il a eu plusieurs femmes, cette histoire de Sarah et d'Agar, c'est pas moral, alors que nous, chrétiens, nous disons on est monogame. Augustin va dire non, c'est parce qu'il y a une interprétation spirituelle. Et puis en même temps, Dieu s'est adapté à l'humanité, à son époque. À l'époque d'Abraham, l'important, c'était d'avoir une descendance. Aujourd'hui, on sait que l'union de l'homme et de la femme, ça représente quelque chose de l'alliance entre Dieu et l'humanité. Selon Éphésiens 5, le Christ et l'Église, l'image de l'épouse. Et donc, il y a quelque chose de sacré. Et le mariage, il n'y a plus besoin d'avoir plusieurs femmes.
1: Est-ce qu'on n'a pas aujourd'hui quelques échos de ce manichéisme dans notre société? Je pense notamment à la lecture moralisante de la Bible, d'y chercher des principes de vie, par exemple. Des principes intangibles, une sorte de règle écrite noir sur blanc.
2: Oui, je serais déjà content qu'il y ait des personnes qui cherchent quelque chose dans la Bible. c'est déjà beaucoup. Je crois que oui, c'est quelque chose de rassurant d'avoir comme un code de loi. Je ne veux pas dire qu'on a la tentation de lire la Bible comme on lirait le Coran, mais il y a une tentation, c'est d'oublier que la Bible a été écrite par des hommes, sous l'inspiration de Dieu, mais par des hommes à une époque concrète, bien particulière, et qu'il faut respecter tout cela lorsque nous, lecteurs, nous lisons ces écrits à 2000 ans, 5000 ans de distance. Il y a tout, c'est tout l'acte interprétatif qui est en jeu. Et ça, Augustin en a été un maître.
1: Oui, c'est l'acte qui l'a passionné. Merci beaucoup, Père Alban Massy, d'avoir été avec nous. Je rappelle que vous êtes théologien, jésuite et passionné vous-même par les œuvres complètes de Saint Augustin pour lesquelles vous participez à l'édition dans la bibliothèque augustinienne. Merci à vous.

0: À tout de suite en compagnie de Xavier Accard pour son émission L'école de la prière.
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4: Bonjour et bienvenue à l'école de la prière, une émission qui vise à vous introduire à l'art de la prière. Aujourd'hui, j'ai le très grand plaisir de recevoir Bernard Le Carreau, qui est l'auteur d'ouvrages, de traductions et d'ouvrages de spiritualité orthodoxe aux éditions des Sirtes. Aujourd'hui, nous allons plus spécifiquement parler de sa traduction d'un livre d'un moine du Mont Athos, le hiéromoine Grégoire, un moine contemporain, qui a écrit un commentaire de la messe orthodoxe, et son titre est « La divine liturgie de Saint Jean Chrysostome, commentaire à la lumière des pères de l'Église ». Bonjour Bernard Le Carreau.
5: Bonjour.
4: Alors, à travers ce livre, en fait, cet ouvrage est un commentaire qui respecte l'ordre de la divine liturgie, c'est-à-dire du rite orthodoxe de la messe,
5: oui.
4: et la commente pas à pas. Est-ce que vous pouvez nous donner quelques éléments? Alors, ce qui est étonnant, ce qui est spécifique à la divine liturgie orthodoxe, c'est qu'elle est attribuée à un auteur, en quelque sorte. En tout cas, le nom de Saint Jean Chrysostome apparaît. Alors, qui est-il? Quel rôle a-t-il eu dans la liturgie orthodoxe ou dans le rite liturgique orthodoxe?
5: Alors écoutez, peut-être avant de parler de Saint Jean Chrysostome, oui, je voudrais rappeler l'étymologie du mot que nous employons, nous orthodoxes, disons pour la messe, on parle de liturgie. Alors le mot grec « liturgia » veut dire « l'œuvre du peuple ». Je dirais l'œuvre commune du prêtre et du peuple, étant entendu naturellement que seul le prêtre accomplit le mystère. Et Saint Jean Chrysostome, justement, dont nous allons évoquer tout à l'heure la vie, va même plus loin, puisqu'il dit, et là je le cite, « Le Père, le Fils et le Saint-Esprit accomplissent tout. Le prêtre prête sa langue et offre sa main ». Donc, nous avons dit que la liturgie est l'offre commune. C'est pourquoi, dans la liturgie de Saint Jean Chrysostome, les prières sont au pluriel. On dit « Prions le Seigneur, nous te chantons, nous te bénissons », etc. Alors maintenant, quant à votre deuxième question, Saint Jean Chrysostome, je vais évoquer en quelques mots sa vie. Alors, il est né à Antioche vers 350 et à l'âge de 18 ans, il a été baptisé et a étudié 3 ans à l'école théologique d'Antioche. En 371, il a été tonsuré lecteur et il lisait au peuple la Sainte Écriture. En 372, il est parti dans le désert pour s'isoler dans la prière et il y a vécu pendant 4 ans. Mais pour des raisons de santé, il a été obligé de revenir à Antioche. Et à Antioche, exactement en 386, il a été ordonné prêtre. Il est resté là-bas jusqu'en 397, mais il avait une telle réputation d'orateur, de prédicateur, qui a débordé complètement la Syrie, qu'il a été élu évêque à Constantinople, donc la capitale impériale. Il est devenu archevêque de Constantinople. Et là, à Constantinople, il a eu une activité intense de célébrant, de prédicateur, et de défenseur de la foi contre les Ariens. et aussi il a défendu l'indépendance de l'Église vis-à-vis du pouvoir civil. Alors naturellement, ça lui a valu des déboires avec le pouvoir impérial et surtout une femme, l'impératrice Eudoxie, qui l'a chassée en 404 de la ville impériale et qui l'a exilée en Arménie, où il a fini d'une certaine façon en martyr à cause des mal, disons, du mauvais traitement physique et, je dirais, psychique. Et ce mauvais traitement a mené à son décès en 407. Mais bon, naturellement, nous sommes ici pour parler de son œuvre principale, qui est, à côté de ses homélies et de ses commentaires sur la Sainte Écriture, la Sainte Liturgie.
4: Parce que il y avait un noyau, et puis chacun disait un peu la liturgie selon son cœur ou selon la tradition dont il héritait. Et Saint Jean Chrysostome a en quelque sorte unifié cela, non, et enrichi, c'est ça?
5: Alors absolument, Saint Jean Chrysostome est parti d'un noyau central de la liturgie qui existait, avec les naturellement les lectures, consacration des dons, etc. Tout à fait. Et puis il a enrichi ce noyau avec des textes. Alors bon, ce qui est important, c'est qu'il a pris des textes de la Sainte Écriture qu'il a complétés.
4: D'accord.
5: Et alors, je pense, excusez-moi, oui. je pense que c'est une chose qui est importante à souligner, c'est que cette liturgie appartient effectivement à Saint Jean Chrysostome. Il y avait ici à Paris l'archevêque de l'église russe là, qui se trouve rue Daru, qui a fait une thèse de doctorat pour prouver l'authenticité de la liturgie de Saint Jean Chrysostome en cherchant dans les différentes œuvres de Saint Jean Chrysostome ce qui se retrouve dans la liturgie. Donc c'est un texte authentique, et ce qui importe, c'est que nous avons l'occasion de prier Dieu avec les paroles de Saint Jean Chrysostome, donc d'un grand saint. Je dirais que c'est un privilège.
4: Alors, donc cet ouvrage là que vous publiez, La Divine Liturgie de Saint Jean Chrysostome, ou que vous avez traduit, est écrit donc par le hiéromoine Grégoire du Mointos. Est-ce que vous pouvez nous dire juste deux mots sur ce commentateur donc de la liturgie?
5: Alors, ce commentateur, le père Grégoire, a fait des études de théologie en Grèce. Ensuite, il a fait des études post-universitaires à Strasbourg. Et puis, il est depuis, je pense, une trentaine d'années, si ce n'est pas plus, moine sur le mont Athos. Et il était à l'école d'un grand saint qui a été canonisé récemment par l'Église orthodoxe. Il s'appelle le père Païsios. Et l'intérêt aussi de ce livre, c'est qu'il y a toute cette expérience de prière du père Grégoire dedans.
4: Alors qu'est-ce qu'il apporte ce livre dans le domaine de la prière?
5: Alors écoutez, ce que je dirais, c'est que d'une part, le père Grégoire décortique chaque élément de la liturgie, et ses affirmations sont toujours basées sur les textes patristiques. Vous avez, je pense, plus de 700 citations des pères de l'Église dedans. Et ce qu'on peut en retirer notamment, pour citer un exemple, parce que c'est un domaine très vaste, c'est que on nous explique comment aborder la liturgie et quelle doit être notre attitude pendant la célébration. Alors, je vais donner deux exemples au sujet de notre attitude avant la célébration eucharistique. Je rappelle les paroles du Christ que vous connaissez bien. « Si donc tu présentes ton offrande à l'autel et que là tu te souviennes que ton frère a quelque chose contre toi, laisse là ton offrande devant l'autel et va d'abord te réconcilier avec ton frère, puis viens présenter ton offrande. » Alors il y a des paroles très belles de Saint Jean Chrysostome qui sont citées dans cet ouvrage et qui commentent les paroles de l'Évangile. Saint Jean Chrysostome dit, je cite, « Quelle grandeur de l'amour pour l'homme! Le Christ considère que l'honneur qui lui est offert est inférieur à l'amour envers notre prochain. Que mon adoration s'interrompe, dit le Christ, afin que soit conservé l'amour envers ton frère. Par ces paroles, le Seigneur veut nous montrer qu'il estime beaucoup l'amour et qu'il le considère comme un sacrifice supérieur à tout autre. Sans ce sacrifice, il n'accepte pas les autres. Ainsi, le Christ nous enseigne que la Sainte Table ne reçoit point ceux qui ont de l'inimitié entre eux. » Alors, une autre condition, alors on a parlé de la préparation, je dirais, pour la Sainte Liturgie, donc cette paix avec tous nos proches, Il y a une autre condition pendant la liturgie elle-même, parce que la liturgie orthodoxe commence par les paroles qui sont prononcées par le prêtre ou par le diacre, « En paix, prions le Seigneur ah ». Oui. Et là, le père Grégoire, justement, nous dit que, je cite, « Le chemin qui mène à la divine liturgie est la paix de l'âme. Sans elle, nous ne pouvons vivre la liturgie, comme le dit saint Isaac le Syrien. Sans la sérénité des pensées, l'intellect ne peut pénétrer dans le secret des mystères. » Alors là, vous voyez, donc, c'est quelque chose, disons, qui est très vaste.
4: Oui, on chante beaucoup. Enfin, il y a un hymne qui a été traduit, qu'on chante parfois dans les, oui, dans les messes catholiques, qui est l'hymne des chérubins, où oui, il est demandé, justement, aux fidèles d'oublier tout souci du monde en rentrant dans l'église, en fait.
5: C'est juste. Vous faites une très bonne allusion, parce que c'est quelque chose d'extrêmement important. Alors, cet hymne de liturgie, cet hymne des chérubins dans la liturgie est situé au centre même de la liturgie, au moment où on transfère les dons d'un autel latéral qui s'appelle la prothèse jusqu'à l'autel central, parce que c'est là que va avoir lieu la liturgie proprement dite, c'est-à-dire la transformation des dons eucharistiques. Et c'est à ce moment-là qu'il est requis une attention, disons, d'accord, beaucoup plus soutenue.
4: Et ce qui me frappe aussi, enfin, genre, je ne sais pas si c'est aussi dans votre liturgie, j'avais entendu ça à Saint-Julien-le-Pauvre, voilà, chez les Melkites, mais avant les lectures de la parole, c'est très beau, on dit « soyez attentifs », c'est très fort aussi.
5: Écoutez, c'est quelque chose qui est très fort, et ça me donne peut-être l'occasion de vous lire la prière qui est lue par le prêtre avant la lecture de l'Évangile. Alors le prêtre dit cette prière: fais briller dans nos cœurs, Maître qui aime les hommes, la pure lumière de ta divine connaissance, et ouvre les yeux de notre esprit pour que nous comprenions ton message évangélique. Alors le Père Grégoire, le Père Grégoire commente, il dit: avant que ne commence la lecture du Saint-Évangile, nous demandons au Seigneur la lumière de la connaissance divine, car comme soleil de justice, il l'accorde à nos âmes.
4: Et l'intérêt aussi, c'est de

0: Père, les lectures, les prières. Il convient de faire attention à chaque mot, de suivre son sens. Comprenez, c'est là que commence la joie. Les offices sont une grande œuvre, c'est le tout, je l'ai vécu. Il suffit que tout se fasse avec ardeur, intérêt, avec une attitude liturgique sincère, sans mélange envers le Christ, non pas comme une corvée, ni de façon mécanique.
1: Merci beaucoup Bernard Le Carreau pour cette introduction à votre livre. Je pense que ce sera profitable aussi à tous les catholiques, parce qu'il y a évidemment beaucoup d'attitudes et de réalités communes entre les deux formes de la liturgie en Occident et en Orient. Donc Hiéromoine Grégoire du Mointhos, le titre La divine liturgie de Saint Jean Chrysostome aux éditions des Sirtes. Merci beaucoup. Merci chers éditeurs de votre attention. Je vous donne rendez-vous la semaine prochaine et d'ici là, j'espère vous retrouver dans le mensuel Prix et dans son petit livret personnel qui chaque jour vous donne l'évangile ainsi qu'un commentaire d'un père de l'église ou d'un mystique. À très bientôt, au revoir.
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0: Au XVIe siècle, le christianisme a été transformé, secoué par des hommes et des femmes qui ont repensé leur relation à Dieu, au salut, mais aussi leur façon de suivre le Christ en étant au plus proche des évangiles. L'histoire a retenu Luther, Calvin, bien sûr, mais d'autres figures ont laissé des écrits d'une énergie étonnante, appelant avec conviction à un engagement de feu. Et parmi ces intellectuels, des femmes que vous avez choisi de sortir de l'ombre, Sarah Scholl, bonjour.
1: Bonjour.
0: Vous êtes professeur en histoire du christianisme à la faculté de théologie de l'Université de Genève et vous êtes spécialiste de la laïcité, des mutations du christianisme au 19e et 20e siècle en Europe. Vous avez travaillé sur les dissidences protestantes, la transmission religieuse et l'anticléricalisme. Et c'est tout naturellement que vous avez participé à la rédaction de cet ouvrage. C'est un ouvrage collectif intitulé « Réformatrice

0: 12 voix de femmes protestantes du 16e au 21e siècle. C'est publié aux éditions Labor et Fides. Et vous avez co-dirigé cet ouvrage avec Daniela Solfaroli Camilocci, qui n'est pas présente avec nous, mais dont vous nous parlerez un peu plus tard. Alors, vous avez choisi de dessiner le portrait de ces 12 femmes qui ont participé activement à la réforme. On va y revenir sur ce qu'est la réforme pour bien se remettre dans le contexte. Ces femmes donc, qui traversent les siècles, et vous publiez des extraits de leurs poèmes, de leurs pamphlets. C'était un choix difficile, j'imagine. Vous aviez de nombreux extraits à étudier.
1: Il y a beaucoup de choix dans les écrits de ces 12 femmes qu'on a choisies. Et choisir ces 12 femmes a aussi... Alors, pour une part, c'était une évidence. C'est des figures vraiment essentielles et importantes de l'histoire du protestantisme. Et mais malgré tout, c'était aussi... un choix parmi beaucoup plus de possibilités. On pourrait écrire probablement 2 ou 3 livres comme celui-ci. Simplement, ces figures doivent être, on va dire, sorties de la poubelle de l'histoire. C'est une expression un peu crue, mais qui dit bien à quel point ça n'est pas évident de faire entendre leur voix à travers les siècles.
0: Alors, ce n'est pas évident parce que, comme vous dites, elles ont été mises de côté et leurs écrits ne sont absolument pas, peut-être pas très bien conservés. Ou c'est pas évident aujourd'hui parce qu'on n'est pas véritablement prêt à entendre d'autres voix, ou même des penseuses, des penseurs féminins, qui ont aussi toute leur place dans l'histoire de l'Église.
1: Un petit peu des deux, c'est-à-dire que, d'une part, on n'a pas pris l'habitude, en fait, les théologiens, les historiens construisent des sortes de canons, des sortes de listes, même souvent implicites et tacites, des personnages qui comptent dans l'histoire. Et on est seulement au début, mais alors c'est un long début, hein, parce qu'en réalité, ça a déjà commencé au 19e siècle, hein, à faire des histoires des femmes et de l'action des femmes dans l'histoire. On a déjà des livres qui sortent au 19e siècle, mais il a fallu quand même attendre la seconde moitié du 20e siècle pour que vraiment les historiennes, surtout, se mettent au travail pour sortir ces figures, pour les faire parler, pour montrer en fait ce qu'elles ont à dire. Et là, on peut se dire, effectivement, il manquait des sources, ça a été difficile d'avoir les sources. En fait, non, ça, les sources sont là. Les sources, elles sont là depuis le moment de leur production, 16e, 17e, 18e, 19e, 20e siècle. Toutes ces femmes laissent donc des traces, puisque les sources dont ont besoin les historiens sont des traces, des écrits, des images. Elles laissent ça sur leur passage, mais c'est simplement pas intégré dans ces grands schémas historiographiques, hein, c'est le nom technique pour dire la manière dont on fabrique l'histoire. Ces grands schémas qui sont mis en place principalement par les théologiens d'école, hein, dans les facultés de théologie, dans les universités, dans les académies protestantes. Voilà. Et ça, c'est pas toujours facile d'expliquer pourquoi elles sont passées sous silence. Mais en tout cas, la difficulté n'est pas liée aux sources. Et il suffit donc, en fait, d'ouvrir d'une certaine manière les boîtes d'archives pour trouver de quoi alimenter une histoire des réformatrices.
0: Alors, vous dites justement réformatrices parce que c'est dans l'histoire de l'Église et du christianisme. Une question par rapport au contexte que vous évoquiez, ce contexte ou de la parole des femmes, des écrits des femmes. Est-ce que les institutions ecclésiales ont aussi, en quelque sorte, n'ont pas favorisé finalement la mise en valeur de ces écrits, ou bien c'est simplement l'Église, elle est en fait de son époque, elle est de son temps, et ces écrits de femmes, de toute façon, qu'elles soient dans l'Église ou pas, ils sont difficiles à mettre en valeur dans tous les cas.
1: Je crois que ce qu'il faut se rendre compte et s'imaginer, c'est qu'on est dans des processus, hein, au sein des églises qui vont donner les églises réformées, les églises protestantes, on est dans des processus qui ouvre en fait des grands laboratoires d'idées, mais aussi des laboratoires de pratiques religieuses, de rituels, de liturgies nouvelles. Et c'est des moments de grande liberté quand il y a ces divisions entre chrétiens et entre chrétiennes. Et précisément entre chrétiennes aussi, c'est-à-dire qu'il n'y a aucune raison en fait logique pour que les femmes soient à l'écart de ces grands chambardements. Et en fait, quand on regarde les sources d'époque, alors là je pense en particulier au XVIe siècle, mais ça vaut pour d'autres chamboulements plus tardifs, on les voit à l'œuvre et elles prennent vraiment part au débat public. Elles sont, de manière très concrète, hein, elles sont dans les marchés, dans les couvents, elles écrivent des pamphlets, elles écrivent des lettres au roi, à la reine, à la noblesse, aux dirigeants, aux gouvernants, pour essayer de changer la donne. Elles vont donc œuvrer à leur mesure, hein, chacune, à transformer ce qu'elles jugent juste. Et c'est cette plasticité, cette liberté des grands moments de changement qui leur permet effectivement de prendre une place peut-être plus importante que ce qu'autorisent les codes de la société de leur temps, puisqu'il faut savoir, par exemple, que les facultés de théologie, les universités dans leur ensemble sont à peu près entièrement fermées aux femmes jusqu'au 19e, voire 20e siècle. Donc là où elles prennent de la place, elles la prennent évidemment contre ceux qui tiennent les rênes habituellement.
0: Sarah Scholl, qu'est-ce que vous appelez une réformatrice, puisque c'est le titre de l'ouvrage ?
1: Pour nous, une réformatrice, c'est quelqu'un qui essaye de repenser sa relation à Dieu et peut-être même la relation d'une communauté à Dieu, et qui, de ce fait, en fait, repense Dieu dans sa relation aux êtres humains. On sait qu'il y a, voilà, dans ce dialogue avec le divin, il y a une part de création humaine tout à fait indispensable et essentielle. Et ces femmes prennent leur place dans cette réflexion. Ce sont donc des théologiennes, hein, des personnes qui réfléchissent sur Dieu. Et puisqu'elles le font dans un cadre où tout est transformable, tout est réformable, ce sont des réformatrices.
0: Oui. Et alors, vous dites théologienne, c'est pas forcément des femmes qui ont eu un diplôme de théologie. Ce sont des femmes qui ont questionné le lien à Dieu.
1: Absolument.
0: Et ça en fait des théologiennes parce que la pensée est élaborée. On le voit dans les écrits que vous publiez.
1: Donc en fait, c'est le parti pris du livre, c'est-à-dire que si on s'en tenait aux théologiennes professionnelles, on devrait attendre des femmes du XXe siècle.
0: Qui, à ce moment-là, accèdent aux universités.
1: Exactement.
0: C'est très tard, c'est XXe siècle.
1: Oui, toute fin du 19e siècle, mais surtout le 20e siècle. Et donc, oui, le parti pris du livre est vraiment de dire, dès le moment où on a un discours sur Dieu, et sur, en réalité, ça il faudra en reparler, sur les Écritures, parce que c'est ça le nœud de l'accès pour les chrétiens à ce Dieu, c'est le Dieu de la Bible. Donc, dès qu'il y a un travail avec les Écritures, on a affaire à de la théologie, quel que soit le type de théologie d'ailleurs, plutôt éthique, morale, ou plutôt fondamentale, ou plutôt justement études bibliques, ça on peut discuter au cas par cas, mais en tout cas, on fait œuvre de théologien ou de théologienne, et c'est ça qu'on a voulu montrer, c'est que ce travail-là n'est pas cantonné aux académies, aux salles de cours.
0: Et alors justement, cette prise de conscience chez certaines de ces femmes se fait par des voyages, justement, on est hors des cours, c'est-à-dire que la prise de conscience que quelque chose doit changer, on a le sentiment qu'elle se fait parce que ces femmes ont voyagé, parce qu'elles ont pu comparer, parce qu'elles se sont trouvées dans des situations qui les mettent soudain dans un autre rapport aussi aux autres, à leur mari ou à leur environnement culturel. Elles découvrent d'autres traditions et c'est ça qui va enclencher chez elles le désir aussi de changer. La prise de conscience, pour vous, vous direz qu'elle se formule à partir de quand, comment ?
1: Effectivement, quand on est réformatrice, donc on veut changer quelque chose à la situation dans laquelle on est, à l'héritage tel qu'on l'a reçu, il faut une sorte de conversion de la pensée. Et cette conversion, elle peut prendre lieu et place dans des moments différents, mais qui souvent, effectivement, impliquent un déplacement, soit physique, d'un lieu à un autre. Mais je dirais, ce qui est le plus frappant, en tout cas pour moi, en ayant vu et revu les pages de ce livre pour le préparer, c'est que ça se fait entre une situation instable, hein, quelque chose de nouveau que rencontrent ces femmes dans leur vie intime, dans la vie sociale et politique de leur temps, et les Écritures. Et le fait qu'elles relisent et relisent et relisent encore la Bible, c'est extrêmement frappant et même intriguant, au sens où elles habitent vraiment le sola scriptura protestant, à un point que je ne m'imaginais pas avant de plonger dans leur histoire.
0: Est-ce que vous diriez que c'est un encouragement aussi pour les femmes qui liront ce livre, qu'elles soient catholiques ou protestantes, à s'engager aussi dans la théologie ? Est-ce qu'il y a une timidité qu'il faut passer ? Et après tout, ces femmes étaient des théologiennes et pour toutes celles qui ont une appétence intellectuelle, ça vaut peut-être la peine aussi de s'interroger sur ce qu'on fait de la théologie.
1: Oui, c'est un appel à nous toutes, sans doute. Et je dirais qu'il a été, d'une certaine manière, il a été entendu. C'est-à-dire, ce qui est assez fou, c'est que ce geste que font ces 12 femmes que nous avons étudiées pour ouvrir les Écritures, ouvrir la Bible et prononcer leur propre interprétation et surtout la publier. Ce geste-là, il est fait depuis longtemps par quantité de femmes. On en a des témoignages abondants au cours de l'histoire, mais aussi autour de nous. Et ce qui a tardé, en fait, c'est leur entrée dans les lieux de pouvoir de la théologie que sont les universités. Aujourd'hui, elles sont bien représentées, y compris dans le corps professoral. Mais l'interprétation féminine de tout cet héritage chrétien se fait depuis longtemps. Et le mystère, c'est pourquoi on est si aveugle à cette tellement grande activité des femmes dans le champ de la théologie chrétienne.
0: Alors c'est une question qu'on va essayer d'aborder tout au long des émissions de cette semaine. Merci beaucoup Sarah Scholl. Je rappelle que vous êtes co-auteur de l'ouvrage réformatrice 12 voix de femmes protestantes du 16e au 21e siècle, publié aux éditions Labor et Fides. On vous retrouve demain.
1: À demain.

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0: Tout de suite, direction Lourdes pour la méditation du chapelet.
1: Marie, je te confie Anna. Protège-la, soutiens-la, guéris-la. Merci Marie.
2: Notre-Dame de Lourdes, Sainte Bernadette, je vous demande d'intercéder auprès de notre Seigneur Jésus pour m'aider à surmonter tous mes problèmes de santé. Parce que je dois en plus m'occuper de mon mari malade et de ma maman. Aidez-moi pour que je puisse vraiment m'occuper d'eux. Merci beaucoup, Notre-Dame de Lourdes et Sainte Bernadette.
3: Notre-Dame de Lourdes, chers pèlerins, priez pour Pierre qu'il sorte de son anorexie. Priez pour Julie pour qu'elle trouve un autre travail. Priez pour moi-même et ma fille Julie pour que nous puissions renouer le dialogue, pour que nous puissions vivre en paix ensemble. Priez pour Charles qui est en soins palliatifs. Merci Notre-Dame de Lourdes, merci cher pèlerin, merci Sainte Bernadette.
4: Nous sommes rassemblés au nom du Père et du Fils et du Saint-Esprit. Amen. Chers frères et sœurs, soyez les bienvenus à Lourdes, dans cette grotte de Massabielle, où la Vierge Marie, l'Immaculée Conception, est apparue à Bernadette. Avec elle, nous méditerons les mystères joyeux du rosaire. Nous prions avec tous les pèlerins présents à Lourdes, tout particulièrement avec ceux du diocèse d'Autun et la Légion de Marie de l'île Maurice. Nous prions aussi avec tous ceux et celles qui, de par le monde, nous sont unis, par l'écoute de leur radio chrétienne francophone, par l'écoute de la chaîne de télévision catholique KTO, par leur connexion au site internet du sanctuaire de Lourdes. Je crois en Dieu, le Père Tout-Puissant, Créateur du ciel et de la terre, et en Jésus-Christ, son Fils unique, notre Seigneur, qui a été conçu du Saint-Esprit, est né de la Vierge Marie, a souffert sous Ponce Pilate, a été crucifié et mort, et a été enseveli, et descendu aux enfers le troisième jour, est ressuscité des morts, est monté aux cieux, est assis à la droite de Dieu, le Père Tout-Puissant, d'où il viendra juger les vivants et les morts. Je crois en l'Esprit Saint, à la Sainte Église catholique, à la communion des saints, à la rémission des péchés, à la résurrection de la chair, à la vie éternelle. Amen. Prions aux intentions du Saint-Père, le Pape Léon. Notre Père qui es aux cieux, que ton nom soit sanctifié, que ton règne vienne, que ta volonté soit faite sur la terre comme au ciel.
5: Donne-nous aujourd'hui notre pain de ce jour. Pardonne-nous nos offenses, comme nous pardonnons aussi à ceux qui nous ont offensés. Et ne nous laisse pas entrer en tentation, mais délivre-nous du mal.
4: Je vous salue Marie, pleine de grâce, le Seigneur est avec vous. Vous êtes bénie entre toutes les femmes, et Jésus, le fruit de vos entrailles, est béni.
6: Sainte Marie, Mère de Dieu, priez pour nous pauvres pécheurs, maintenant et à l'heure de notre mort. Amen.
4: Je vous salue Marie, pleine de grâce, le Seigneur est avec vous. Vous êtes bénie entre toutes les femmes, et Jésus, le fruit de vos entrailles, est béni.
6: Sainte Marie, Mère de Dieu, priez pour nous pauvres pécheurs, maintenant
4: et à l'heure de notre mort. Amen. Je vous salue, Marie, pleine de grâce. Le Seigneur est avec vous. Vous êtes bénie entre toutes les femmes, et Jésus, le fruit de vos entrailles, est béni.
6: Sainte Marie, Mère de Dieu, priez pour nous pauvres pécheurs, maintenant

0: Ô Marie conçue sans péché,
1: priez pour
0: nous. Premier mystère joyeux, l'Annonciation. De l'Évangile selon saint Luc. L'ange du Seigneur dit à Marie, « Sois sans crainte, car tu as trouvé grâce auprès de Dieu. » Présentons au Seigneur avec confiance toutes les intentions que nous venons d'entendre, les intentions qui nous sont confiées et celles que nous portons en notre cœur. Notre Père qui es aux cieux, que ton nom soit sanctifié, que ton règne vienne, que ta volonté soit faite sur la terre comme au ciel.
2: Donne-nous aujourd'hui notre pain de ce jour. Pardonne-nous nos offenses, comme nous pardonnons aussi à ceux qui nous ont offensés. Et ne nous laisse pas entrer en tentation, mais délivre-nous du mal. Je vous salue, Marie, pleine de grâce. Le Seigneur est avec vous. Vous êtes bénie entre toutes les femmes. Et Jésus, le fruit de vos entrailles, est béni.
3: Sainte Marie, Mère de Dieu, priez pour nous pauvres pécheurs, maintenant et à l'heure de notre mort. Amen.
2: Je vous salue, Marie, pleine de grâce. Le Seigneur est avec vous. Vous êtes bénie entre toutes les femmes. Et Jésus, le fruit de vos entrailles, est béni.
3: Sainte Marie, Mère de Dieu, priez pour nous pauvres pécheurs,
2: Je vous salue, Marie, pleine de grâce. Le Seigneur est avec vous. Vous êtes bénie entre toutes les femmes. Et Jésus, le fruit de vos entrailles, est béni.
3: Sainte Marie, Mère de Dieu, priez pour nous pauvres pécheurs, maintenant et à l'heure de notre mort. Amen.
2: Je vous salue, Marie, pleine de grâce. Le Seigneur est avec vous. Vous êtes bénie entre toutes les femmes, et Jésus, le fruit de vos entrailles, est béni.
3: Sainte Marie, Mère de Dieu, priez pour nous pauvres pécheurs, maintenant et à l'heure de notre mort. Amen.
2: Je vous salue, Marie, pleine de grâce. Le Seigneur est avec vous. Vous êtes bénie entre toutes les femmes, et Jésus, le fruit de vos entrailles, est béni.
3: Sainte Marie, Mère de Dieu, priez
2: Je vous salue, Marie, pleine de grâce. Le Seigneur est avec vous. Vous êtes bénie entre toutes les femmes, et Jésus, le fruit de vos entrailles, est béni.
3: Sainte Marie, Mère de Dieu, priez pour nous pauvres pécheurs, maintenant et à l'heure de notre mort. Amen.
2: Je vous salue, Marie, pleine de grâce. Le Seigneur est avec vous. Vous êtes bénie entre toutes les femmes, et Jésus, le fruit de vos entrailles, est béni.
3: Sainte Marie, Mère de Dieu, priez pour nous pauvres pécheurs, maintenant et à l'heure de notre mort. Amen.
2: Je vous salue, Marie, pleine de grâce. Le Seigneur est avec vous. Vous êtes bénie entre toutes les femmes, et Jésus, le fruit de vos entrailles, est béni.
3: Sainte Marie, Mère de Dieu, priez pour nous pauvres pécheurs, maintenant et à l'heure de notre mort. Amen.
2: Je vous salue, Marie, pleine de grâce. Le Seigneur est avec vous. Vous êtes bénie entre toutes les femmes, et Jésus, le fruit de vos entrailles, est béni.
3: Sainte Marie, Mère de Dieu,
2: Je vous salue, Marie, pleine de grâce. Le Seigneur est avec vous. Vous êtes bénie entre toutes les femmes, et Jésus, le fruit de vos entrailles, est béni.
3: Sainte Marie, Mère de Dieu, priez pour nous, pauvres pécheurs, maintenant et à l'heure de notre mort. Amen.

0: Marie conçue sans péché.
1: Priez pour nous qui avons recours à vous.
0: Deuxième mystère joyeux, la visitation. De l'Évangile selon saint Luc. Élisabeth dit à Marie, comment ai-je ce bonheur que la mère de mon Seigneur vienne jusqu'à moi? Avec Marie, reine des apôtres, intercédons pour tous les missionnaires, spécialement ceux qui annoncent la bonne nouvelle dans des conditions périlleuses. Notre Père, qui es aux cieux, que ton nom soit sanctifié, que ton règne vienne, que ta volonté soit faite sur la terre comme au ciel.
1: Donne-nous aujourd'hui notre pain de ce jour.

0: venu du mal. Je vous salue, Marie, pleine de grâce. Le Seigneur est avec vous. Vous êtes bénie entre toutes les femmes. Et Jésus, le fruit de vos entrailles, est béni. Le fruit de vos entrailles est béni. Je vous salue, Marie, pleine de grâce. Le Seigneur est avec vous. Vous êtes bénie entre toutes les femmes. Et Jésus, le fruit de vos entrailles, est béni.
1: Sainte Marie, Mère de Dieu, priez pour nous, pauvres pécheurs, maintenant et à l'heure de notre mort. Amen.
0: Je vous salue, Marie, pleine de grâce. Le Seigneur est avec vous. Vous êtes bénie entre toutes les femmes. Et Jésus, le fruit de vos entrailles, est béni.
1: Sainte Marie, Mère de Dieu, priez pour nous, pauvres pécheurs, maintenant et à l'heure de notre mort. Amen.
0: Je vous salue, Marie, pleine de grâce. Le Seigneur est avec vous. Vous êtes bénie entre toutes les femmes. Et Jésus, le fruit de vos entrailles, est béni.
1: Sainte Marie, Mère de Dieu, priez pour nous, pauvres pécheurs, maintenant et à l'heure de notre mort.
0: Je vous salue, Marie, pleine de grâce. Le Seigneur est avec vous. Vous êtes bénie entre toutes les femmes. Et Jésus, le fruit de vos entrailles, est béni.
1: Sainte Marie, Mère de Dieu, priez pour nous, pauvres pécheurs, maintenant et à l'heure de notre mort. Amen.
0: Je vous salue, Marie, pleine de grâce. Le Seigneur est avec vous. Vous êtes bénie entre toutes les femmes. Et Jésus, le fruit de vos entrailles, est béni.
1: Sainte Marie, Mère de Dieu, priez pour nous, pauvres pécheurs, maintenant et à l'heure de notre mort. Amen.
0: Je vous salue, Marie, pleine de grâce. Le Seigneur est avec vous. Vous êtes bénie entre toutes les femmes. Et Jésus, le fruit de vos entrailles, est béni.
1: Sainte Marie, Mère de Dieu, priez pour nous, pauvres pécheurs, maintenant et à l'heure de notre mort.
0: Je vous salue, Marie, pleine de grâce. Le Seigneur est avec vous. Vous êtes bénie entre toutes les femmes. Et Jésus, le fruit de vos entrailles, est béni.
1: Sainte Marie, Mère de Dieu, priez pour nous, pauvres pécheurs, maintenant et à l'heure de notre mort. Amen.
0: Je vous salue, Marie, pleine de grâce. Le Seigneur est avec vous. Vous êtes bénie entre toutes les femmes. Et Jésus, le fruit de vos entrailles, est béni.
1: Sainte Marie, Mère de Dieu, priez pour nous, pauvres pécheurs, maintenant et à l'heure de notre mort. Amen.
0: Je vous salue, Marie, pleine de grâce. Le Seigneur est avec vous. Vous êtes bénie entre toutes les femmes. Et Jésus, le fruit de vos entrailles, est béni.
1: Sainte Marie, Mère de Dieu, priez pour nous, pauvres pécheurs, maintenant et à l'heure de notre mort. Amen.

0: Ô Marie conçue sans péché, troisième mystère joyeux, la nativité. De l'évangile selon saint Luc. Les anges dirent aux bergers, voici que je vous annonce une grande joie qui sera celle de tout le peuple. Prions pour toutes les personnes qui se vouent au service de la vie humaine, pour qu'elles soient davantage aimées et protégées. Prions également pour les enfants qui ne sont pas accueillis et même rejetés dès leur naissance. Notre Père, qui es aux cieux, que ton nom soit sanctifié, que ton règne vienne, que ta volonté soit faite sur la terre comme au ciel.
1: Offenses, comme nous pardonnons aussi à ceux qui nous ont offensés, et ne nous laisse pas entrer en tentation, mais délivre-nous du mal. Je vous salue, Marie, pleine de grâce. Le Seigneur est avec vous. Vous êtes bénie entre toutes les femmes, et Jésus, le fruit de vos entrailles, est béni.
2: Sainte Marie, Mère de Dieu, priez pour nous, pauvres pécheurs, maintenant et à l'heure.
1: Je vous salue, Marie, pleine de grâce. Le Seigneur est avec vous. Vous êtes bénie entre toutes les femmes. Et Jésus, le fruit de vos entrailles, est béni.
2: Sainte Marie, Mère de Dieu, priez pour nous, pauvres pécheurs, maintenant et à l'heure de notre mort. Amen.
1: Je vous salue, Marie, pleine de grâce. Le Seigneur est avec vous. Vous êtes bénie entre toutes les femmes. Et Jésus, le fruit de vos entrailles, est béni.
2: Sainte Marie, Mère de Dieu, priez pour nous, pauvres pécheurs, maintenant et à l'heure de notre mort. Amen.
1: Je vous salue, Marie, pleine de grâce. Le Seigneur est avec vous. Vous êtes bénie entre toutes les femmes. Et Jésus, le fruit de vos entrailles, est béni.
2: Sainte Marie, Mère de Dieu, priez pour nous, pauvres pécheurs, maintenant et à l'heure de notre mort.
1: Je vous salue, Marie, pleine de grâce. Le Seigneur est avec vous. Vous êtes bénie entre toutes les femmes. Et Jésus, le fruit de vos entrailles, est béni.
2: Sainte Marie, Mère de Dieu, priez pour nous, pauvres pécheurs, maintenant et à l'heure de notre mort. Amen.
1: Je vous salue, Marie, pleine de grâce. Le Seigneur est avec vous. Vous êtes bénie entre toutes les femmes, et Jésus, le fruit de vos entrailles, est béni.
2: Sainte Marie, Mère de Dieu, priez pour nous, pauvres pécheurs, maintenant et à l'heure de notre mort. Amen.
1: Je vous salue, Marie, pleine de grâce. Le Seigneur est avec vous. Vous êtes bénie entre toutes les femmes, et Jésus, le fruit de vos entrailles, est béni.
2: Sainte Marie, Mère de Dieu, priez pour nous, pauvres
1: Je vous salue, Marie, pleine de grâce. Le Seigneur est avec vous. Vous êtes bénie entre toutes les femmes. Et Jésus, le fruit de vos entrailles, est béni.
2: Sainte Marie, Mère de Dieu, priez pour nous, pauvres pécheurs, maintenant et à l'heure de notre mort. Amen.
1: Je vous salue, Marie, pleine de grâce. Le Seigneur est avec vous. Vous êtes bénie entre toutes les femmes. Et Jésus, le fruit de vos entrailles, est béni.
2: Sainte Marie, Mère de Dieu, priez pour nous, pauvres pécheurs, maintenant et à l'heure de notre mort. Amen.
1: Je vous salue, Marie, pleine de grâce. Le Seigneur est avec vous. Vous êtes bénie entre toutes les femmes. Et Jésus, le fruit de vos entrailles, est béni.
2: Sainte Marie, Mère de Dieu, priez pour nous, pauvres pécheurs, maintenant

0: Marie conçue sans péché. Quatrième mystère joyeux, la présentation de Jésus au temple. De l'Évangile selon saint Luc. Marie et Joseph amenèrent Jésus à Jérusalem pour le présenter au Seigneur. Prions pour tous les jeunes, afin qu'ils entendent l'appel de Dieu à donner leur vie pour servir le Seigneur et leurs frères et sœurs. Notre Père qui es aux cieux, que ton nom soit sanctifié, que ton règne vienne, que ta volonté soit faite sur la terre comme au ciel.
1: Donne-nous aujourd'hui notre pain de ce jour. Pardonne-nous nos offenses, comme nous pardonnons aussi à ceux qui nous ont offensés. Et ne nous laisse pas entrer en tentation, mais délivre-nous du mal.
2: Je vous salue Marie, pleine de grâce. Le Seigneur est avec vous. Vous êtes bénie entre toutes les femmes, et Jésus, le fruit de vos entrailles, est béni.
1: Sainte Marie, Mère de Dieu, priez pour nous, pauvres pécheurs, maintenant et à l'heure de notre mort. Amen.
2: Je vous salue Marie, pleine de grâce. Le Seigneur est avec vous. Vous êtes bénie entre toutes les femmes, et Jésus, le fruit de vos entrailles, est béni.
1: Sainte Marie, Mère de Dieu, priez pour nous,
2: Je vous salue Marie, pleine de grâce. Le Seigneur est avec vous. Vous êtes bénie entre toutes les femmes, et Jésus, le fruit de vos entrailles, est béni.
1: Sainte Marie, Mère de Dieu, priez pour nous pécheurs, maintenant et à l'heure de notre mort. Amen.
2: Je vous salue Marie, pleine de grâce. Le Seigneur est avec vous. Vous êtes bénie entre toutes les femmes, et Jésus, le fruit de vos entrailles, est béni.
1: Sainte Marie, Mère de Dieu, priez pour nous pécheurs, maintenant et à l'heure de notre mort. Amen.
2: Je vous salue Marie, pleine de grâce. Le Seigneur est avec vous. Vous êtes bénie entre toutes les femmes, et Jésus, le fruit de vos entrailles, est béni.
1: Sainte Marie, Mère de Dieu, priez pour nous pécheurs, maintenant et à l'heure de notre mort. Amen.
2: Je vous salue Marie, pleine de grâce. Le Seigneur est avec vous. Vous êtes bénie entre toutes les femmes, et Jésus, le fruit de vos entrailles, est béni.
1: Sainte Marie, Mère de Dieu, priez pour nous pécheurs, maintenant et à l'heure de notre mort. Amen.
2: Je vous salue Marie, pleine de grâce. Le Seigneur est avec vous. Vous êtes bénie entre toutes les femmes, et Jésus, le fruit de vos entrailles, est béni.
1: Sainte Marie, Mère de Dieu,
2: Je vous salue Marie, pleine de grâce. Le Seigneur est avec vous. Vous êtes bénie entre toutes les femmes, et Jésus, le fruit de vos entrailles, est béni.
1: Sainte Marie, Mère de Dieu, priez pour nous pécheurs, maintenant et à l'heure de notre mort. Amen.
2: Je vous salue Marie, pleine de grâce. Le Seigneur est avec vous. Vous êtes bénie entre toutes les femmes, et Jésus, le fruit de vos entrailles, est béni.
1: Sainte Marie, Mère de Dieu, priez pour nous
2: Je vous salue Marie, pleine de grâce. Le Seigneur est avec vous. Vous êtes bénie entre toutes les femmes, et Jésus, le fruit de vos entrailles, est béni.
1: Sainte Marie, Mère de Dieu, priez pour nous pauvres pécheurs, maintenant et à l'heure

0: Ô Marie conçue sans péché.
1: Priez pour nous qui avons recours à
0: vous. Cinquième mystère joyeux. Le recouvrement de Jésus au temple. De l'Évangile selon saint Luc. Marie et Joseph trouvèrent Jésus dans le temple, assis au milieu des docteurs, les écoutant et les interrogeant. Prions avec confiance pour toutes les personnes qui souffrent dans la solitude ou l'angoisse. Notre Père, qui es aux cieux, que ton nom soit sanctifié, que ton règne vienne, que ta volonté soit faite sur la terre comme au ciel.
1: Donne-nous aujourd'hui notre pain de ce jour. Pardonne-nous nos offenses, comme nous pardonnons aussi à ceux qui nous sont offensés. Et ne nous laisse pas entrer en tentation, mais délivre-nous du mal.
2: Je vous salue, Marie, pleine de grâce. Le Seigneur est avec vous. Vous êtes bénie entre toutes les femmes. Et Jésus, le fruit de vos entrailles, est béni.
1: Sainte Marie, Mère de Dieu, priez pour nous, pauvres pécheurs, maintenant et à l'heure de notre mort. Amen.
2: Je vous salue, Marie, pleine de grâce. Le Seigneur est avec vous. Vous êtes bénie entre toutes les femmes, et Jésus, le fruit de vos entrailles, est béni.
1: Sainte Marie, Mère de Dieu, priez pour vos pécheurs, maintenant et à l'heure de notre mort. Amen.
2: Je vous salue, Marie, pleine de grâce. Le Seigneur est avec vous. Vous êtes bénie entre toutes les femmes, et Jésus, le fruit de vos entrailles, est béni.
1: Sainte Marie, Mère de Dieu, priez pour vos pécheurs, maintenant et à l'heure de notre mort. Amen.
2: Je vous salue, Marie, pleine de grâce. Le Seigneur est avec vous. Vous êtes bénie entre toutes les femmes, et Jésus, le fruit de vos entrailles, est béni.
1: Sainte Marie, Mère de Dieu, priez pour nous, pauvres pécheurs, maintenant et à l'heure de notre mort. Amen.
2: Je vous salue, Marie, pleine de grâce. Le Seigneur est avec vous. Vous êtes bénie entre toutes les femmes. Et Jésus, le fruit de vos entrailles, est béni.
1: Sainte Marie, Mère de Dieu, priez pour nous, pauvres pécheurs, maintenant et à l'heure de notre mort. Amen.
2: Je vous salue, Marie, pleine de grâce. Le Seigneur est avec vous. Vous êtes bénie entre toutes les femmes. Et Jésus, le fruit de vos entrailles, est béni.
1: Sainte Marie, Mère de Dieu, priez pour nous, pécheurs, maintenant et à l'heure de notre mort. Amen.
2: Je vous salue, Marie, pleine de grâce. Le Seigneur est avec vous. Vous êtes bénie entre toutes les femmes. Et Jésus, le fruit de vos entrailles, est béni.
1: Sainte Marie, Mère de Dieu, priez pour nous, pécheurs, maintenant et à l'heure de notre mort. Amen.
2: Je vous salue, Marie, pleine de grâce. Le Seigneur est avec vous. Vous êtes bénie entre toutes les femmes, et Jésus, le fruit de vos entrailles, est béni.
1: Sainte Marie, Mère de Dieu, priez pour nous, pauvres pécheurs, maintenant et à l'heure de notre mort. Amen.
2: Je vous salue, Marie, pleine de grâce. Le Seigneur est avec vous. Vous êtes bénie entre toutes les femmes, et Jésus, le fruit de vos entrailles, est béni.
1: Sainte Marie, Mère de Dieu, priez pour nous,
2: je vous salue, Marie, pleine de grâce. Le Seigneur est avec vous. Vous êtes bénie entre toutes les femmes. Et Jésus, le fruit de vos entrailles, est béni.
1: Sainte Marie, Mère de Dieu, priez pour
0: Gloria Patri et Filio, et Spiritui Sancto, sic ut erat

0: Ô Marie conçue sans péché, prions. Tu as voulu, Seigneur, qu'à l'annonce de l'ange, ton Verbe prit chair dans le sein de la Vierge Marie. Réponds à nos supplications. Puisque nous la croyons vraiment Mère de Dieu, fais que nous trouvions secours dans sa prière auprès de toi. Par Jésus-Christ, ton Fils, notre Seigneur, qui vit et règne avec toi dans l'unité du Saint-Esprit, Dieu pour les siècles des siècles.
1: Amen.
0: Le Seigneur soit avec vous.
1: Et avec votre esprit.
0: Et que Dieu Tout-Puissant vous bénisse, le Père, le Fils et le Saint-Esprit.
1: Amen.
0: Notre-Dame de Lourdes.
1: Priez pour nous.
0: Notre-Dame de Lourdes.
1: Priez pour nous.
0: Notre-Dame de Lourdes.
1: Priez pour nous.
0: Sainte Bernadette.
1: Priez pour nous.

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1: Elisabeth Turner, Julie Candale, Sophie Gayle, Louise Bertin, Louisa Puget, Clémence de Grandval, Pauline Viardot et sa fille Louise Hérite Viardot, Marie Trottmann-Jaël et Ethel Marie Smith furent célèbres au XVIIIe et XIXe siècle. Ce numéro de Tous Mélomanes permettra de redécouvrir ces compositrices oubliées par l'histoire.
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1: Née vers 1720 et décédée en 1756, Elisabeth Turner fut l'une des principales interprètes des oratorios de Handel, de William Boyce et de Thomas Harne, se produisant à la Castle Tavern, à la Hickford Room et à la Great Room de Dean Street. Virtuose du clavecin, Elisabeth Turner publie pour une élite féminine anglaise jouant de la musique dans leur salon 12 chansons avec symphonie et basse continue pour le clavecin en 1750 et une collection de chansons avec symphonie et basse continue en 1756, ce qui fit d'elle l'une des premières anglaises à éditer une si importante collection d'œuvres musicales. Plus de 400 noms figurent sur la liste d'abonnement pour son volume de 1750 et 350 pour sa collection de 1756, parmi eux Handel, Boyce et John Stanley. Si on méconnaît aujourd'hui Elisabeth Turner, les critiques londoniens de la première moitié du XVIIIe siècle saluent régulièrement la qualité de sa voix de soprano et rappellent que ses chansons, si populaires qu'elles couraient sur toutes les lèvres, furent publiées dans le London Magazine et le Ladies Magazine, ce dernier l'ayant surnommée l'ingénieuse Miss Eliza Turner. Le London Evening Post rapporta sa mort en 1756, notant « Hier est décédée à Islington, Mademoiselle Elisabeth Turner, dont le génie et les capacités extraordinaires en musique la font, à juste titre, déplorée par tous les amoureux de l'harmonie. » D'Elisabeth Turner, compositrice anglaise oubliée, voici le premier mouvement de sa première leçon.

Amélie Julie Candel, pianiste, harpiste, chanteuse brillante, interprète de l'Iphigénie en Olite de Gluck, actrice, librettiste, autrice et compositrice, née à Paris en 1767. Dans une famille de musiciens, son père, le chanteur Pierre Candel, assurant sa formation musicale, la présente dans les salons mondains parisiens dès l'âge de 9 ans, puis comme interprète des concertis de Clementi et Schobert au concert spirituel en 1783, une prestation saluée par le journal de Paris qui titre « Une pianofortiste brillante » à la technique sans égale. L'année suivante, Julie Candel y interprète son concerto opus 2 qu'elle publie avec succès en 1787. Nonobstant cette brillante carrière de musicienne, Julie Candel entre à la Comédie Française en 1786, y occupant le poste envié de sociétaire, créant en 1792 au Théâtre de la République sa comédie Catherine ou la Belle Fermière avec ses musiques de scène qu'elle chante en s'accompagnant de la harpe, une pièce à succès exécutée sur la scène de Molière pendant plus de 35 ans. Ces deux mariages l'éloignent un temps de la scène musicale qu'elle rejoint après ses deux divorces, donnant également des cours de musique pour subsister. Elle s'essaie à nouveau au théâtre lyrique en 1807 avec Ida ou l'Orpheline de Berlin, composée sur son propre livret comptant les aventures de sa sœur, Madame de Genlis, harpiste et autrice, créée à l'Opéra Comique, publiant encore des pièces pour le piano et des airs à succès. Elle participera activement à la vie politique française, compagnonnant avec deux activistes girondins guillotinés en 1793, Pierre-Victorin Vergniaud et Philippe-François Fabre d'Églantine, demandant l'asile politique à l'Angleterre durant les 100 jours, jouant à Londres aux côtés de Cramer, Viotti et Lafont, obtenant de Louis XVIII une large pension de plus de 2000 francs annuels. Julie Candel, une compositrice virtuose du clavier, dont nous écoutons la première sonate.

Sophie Gaël naît en 1775 à Paris dans une famille de bourgeois anoblis en 1785, les Gards. Elle y reçoit une instruction au-dessus de son sexe, complétée par le piano, le chant, l'improvisation et la composition de romances. Son époux, l'helléniste Jean-Baptiste Gaël, la pousse à tenir salon. Mais démunie par la Révolution, elle doit gagner sa vie comme pianiste et cantatrice, publier des romances, compose des airs pour le théâtre ainsi qu'un opéra en un acte. Ainsi que le note Florence Launay sur l'excellent site Présence Compositrice, dédié à la biographie de ces musiciennes oubliées. Sophie Gaël donne le 27 mars 1813 à l'Opéra Comique un ouvrage en un acte, Les Deux Jaloux, qui rencontre un grand succès et restera au répertoire parisien jusqu'en 1839. Totalisant plus de 300 représentations, elle est alors connue dans tout Paris. Ses deux ouvrages suivants, composés pour l'Opéra

comique, Mademoiselle Delaunay à la Bastille, et La Méprise restent des échecs cuisants. Sophie Gaël ne retrouvera son public qu'en 1818 avec La Sérénade, composée sur un livret de Sophie Gay, romancière, amie de Balzac, une œuvre scandaleuse qui mit en péril le succès de cet opéra musicalement fort bien écrit. Reconnue pour avoir diffusé la romance au cours de tournées dans toute l'Europe, Sophie Gaël tient salon de 1808 à 1810. Elle y accueille les chanteurs à la mode, Gara et Garcia, donnant la préférence à la musique sur le grec conjugal, note la critique. Sophie Gaël décède le 24 juillet 1819 à 43 ans. Elle fut la seule compositrice qui a obtenu au théâtre un véritable succès, tandis que ses romances, comme Celui qui sut toucher mon cœur ou L'attente que nous écoutons à présent, furent si populaires qu'elles servirent de thème aux variations de plusieurs de ses contemporains.

Louise Angélique Bertin, née en 1805 dans une famille aisée puisque son père dirige le journal des débats. Sa mère pianiste lui enseigne les premiers rudiments musicaux puis la confie à l'excellent professeur de chant Louis-François Fétis qui dirigera son premier opéra comique Guim Mannering, donné dans le salon familial en 1825, fruit des leçons de composition qu'elle prit également auprès d'Anton Reicha. Suivront l'opéra Le Loup-garou, créé à l'opéra comique en 1827, enfin Fausto, découvert au théâtre italien en 1831. Louise Bertin rencontre, grâce aux engagements politiques de son père, Victor Hugo, auprès duquel elle apprend qu'un air doit être à plat ventre sous les paroles, car il n'est pas question d'y entendre une musique qu'on écouterait et qui distrairait du drame. Posture de poète qui tenait à ce que l'on respecte ses vers et à ce que son art ne soit pas submergé par une musique romantique, capable de tenir un discours sans le secours des mots. Adopté par Louise Bertin, composant la Esmeralda, un opéra en 4 actes, écrit sur un rarissime livret du poète et représenté 25 fois entre 1836 et 1837 à l'Académie royale de musique. Les répétitions furent dirigées par Hector Berlioz, grand admirateur du roman Notre-Dame de Paris, qui servit de base au livret de la Esmeralda, Victor Hugo considérant la musique de Louise Bertin comme une brillante draperie, habillant son texte et acceptant de disparaître au profit de la musique. Si c'est par galanterie que l'auteur du poème s'est effacé, il faut convenir qu'il a atteint merveilleusement son but. Peut-être même peut-il se flatter de l'avoir dépassé, annonce-t-il dans le journal de Paris. Louise Bertin quitte cependant la scène musicale parisienne après 1840, tenant salon musical, publiant quelques ballades, des symphonies de chambre, des cantates, une prière avec chœur. De Louise Bertin, compositrice admirée de Victor Hugo, puis totalement oubliée, voici un aria extrait de son opéra Fausto, récemment enregistré par les Talents Lyriques, dirigé par Christophe Rousset.

Louisa Puget, née à Paris en 1810 et étudiera la musique avec sa mère, Jeanne-Françoise Stassny, cantatrice qui l'initie à la pratique du genre alors à la mode dans les salons et que toute jeune fille de bonne famille se devait de pratiquer la romance. Avec plus de 400 mélodies composées avant 1845, Louisa Puget est sacrée reine de la romance par la critique parisienne qui souligne qu'elle est également connue pour ses courtes chansons avec accompagnement de piano que l'on joue dans les salons en Allemagne, en Angleterre et jusqu'aux États-Unis, où l'on chante ses œuvres traduites en anglais. Fort de ce succès, Louisa Puget entre à l'Opéra Comique en 1836 avec Le Mauvais Œil, prenant des cours d'orchestration avec Adolphe Adam pour être digne de ce théâtre lyrique réputé. Hector Berlioz voyant dans cette première voix lyrique un coup d'essai réussi qui devra être confirmé par d'autres ouvrages, ce qu'elle ne fit jamais, préférant se consacrer à une carrière de romancière. Enfin, en 1869, à l'opérette La Veilleuse ou Les Nuits de Milady, donnée au théâtre du Gymnase avec un succès d'estime. Elle décédera à Pau en 1889, presque oubliée. Les romances « Demain je serai dame »,« Le ciel sur terre »,« Appelle-moi ta mère » ou « Morte d'amour », comme ses pièces écrites pour le pianoforte ou ses « Mystères de Paris », volume de quadrilles pour quatre mains, montrent combien Louisa Puget avait le talent de savoir composer dans l'air du temps des œuvres moins légères qu'il n'y paraît, car petites scénettes lyriques, elles font entendre une grande maîtrise de la modulation, des nuances, de la ligne de chant, de l'accompagnement figuratif, ce qu'on entend dans la romance titrée « Les pupilles de la garde », ici chantée par Savine Devieille.

Clémence de Grandval naît en 1828 dans une famille noble de la Sarthe et reçoit, au château de la Cour du Bois, une éducation musicale de qualité, complétée par des leçons de piano prises auprès de Frédéric Chopin, des leçons de chant enseignées par Laure Damoreau et d'écriture données par Camille Saint-Saëns, conscient que les préjugés ont la vie dure quand il s'agit de critiquer la musique d'une femme, puisqu'il note que ses mélodies seraient certainement célèbres si leur auteur n'avait pas le tort irrémédiable auprès de bien des gens d'être femme. Clémence de Grandval préfère donc faire connaître le sou de Lise sous le pseudonyme de Caroline Blangy et les fiancés de Rose sous le pseudonyme de Clémence Valgrand. Elle signera l'essentiel de ses compositions sous les pseudonymes Maria Felicita de Reiset et Maria de Reiset Tessier. On chantera dans les conservatoires son Stabat Mater, créé avec succès à Paris le 23 février 1870, une œuvre sacrée qui s'imposera rapidement dans les maîtrises, les sociétés de concert et les églises cathédrales. Fort riche, Clémence de Grandval peut s'offrir les services des musiciens de la Société nationale de musique qui joue en février 1872 à la salle Pleyel de Paris une messe Benedictus puis un oratorio Sainte Agnès. Cantatrice chevronnée, Clémence de Grandval peut faire entendre, recrutant orchestre et troupe, ses opéras, la comtesse Eva, la pénitente, Piccolino, enfin un Mazeppa en 5 actes, chanté d'un seul tenant, créé en avril 1892 au Grand Théâtre de Bordeaux. Un des succès les plus éclatants de cette fin de siècle que Clémence de Grandval sut traverser, épousant les styles musicaux de ses contemporains, composant 3 symphonies, 2 concertos, des musiques de chambre, des ballets, rivalisant avec ses amis Charles Gounod et Camille Saint-Saëns, ne renonçant jamais à la composition musicale ni à sa carrière de cantatrice, tenant salon et composant nombre d'œuvres symphoniques, partitions hélas perdues pour la plupart, ce qui rend impossible une renaissance de ses œuvres symphoniques et lyriques, déplore Florence Launay sur le site Présence Compositrice. De Clémence de Grandval, voici le prélude de Mazeppa, chef-d'œuvre d'orchestration.

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1: Sœur de la célèbre cantatrice La Malibran, fille du ténor Manuel Garcia, Pauline Garcia, épouse Viardot, naît en 1821 dans une famille d'artistes où elle apprend le piano des mains de Franz Liszt et le chant de son père, donnant son premier récital à 16 ans, chantant le rôle de Desdémone de l'Othello de Rossini à 17 ans et jouant en concert à quatre mains avec Clara Schumann. Pauline Viardot fit une carrière exceptionnelle avec sa voix d'une étendue de plus de 3 octaves, son sens du théâtre, son intelligence musicale, sa capacité à incarner des musiques aussi différentes que celles de Giacomo Meyerbeer, Hector Berlioz, Charles Gounod, Camille Saint-Saëns, qu'elle aime à réunir dans son salon parisien ou dans son château de Courtavenelle, encourageant Gabriel Fauré et Jules Massenet en les présentant au Tout Paris. Farouche républicaine, Pauline Viardot choisit de faire carrière hors de France après la victoire de Louis-Napoléon Bonaparte à l'élection présidentielle de 1849. Pauline Viardot compose également depuis sa prime jeunesse pour développer sa voix et celle de ses élèves de chant pour les salons de Georges Sand où elle est accompagnée par Frédéric Chopin, enfin pour le salon de son compagnon Ivan Tourguenieff, puisqu'elle partagea avec l'écrivain russe, selon Guy de Maupassant, la plus belle histoire d'amour du 19e siècle. Écrite pour sa voix, réunissant les registres de contralto, de mezzo-soprano et de soprano. Voici sa mélodie Aïlouli, chantée par Cécilia Bartoli.

fille aînée de Pauline Viardot, Louise Hérite Viardot, compositrice, pianiste et cantatrice, née le 14 décembre 1841 à Paris, et se tourne tout naturellement vers une carrière de professeur de chant après s'être séparée de son époux. Elle enseigne l'art vocal au Conservatoire de Saint-Pétersbourg, à l'Académie de musique de Londres, au Conservatoire de Francfort et de Berlin, tout en composant force pièces instrumentales remarquables sous le rapport de la science harmonique et surtout de l'instrumentation qui offre des effets ingénieux et piquants, parfois même un peu étranges, note Auguste Morel dans la revue Le Ménestrel, qui ajoute « Tous ces divers morceaux ont prouvé que le talent de Madame Hérite se prêtait avec un égal bonheur à tous les genres. » Louise Hérite Viardot étudia pourtant l'art de composer en autodidacte, faisant relire ses partitions par Charles Gounod, choisissant de ne laisser à la postérité qu'une cinquantaine d'œuvres parmi les 300 créées de son vivant. « Dies irae avec cœur »,« Souvenir d'une nuit de crime et pour orchestre »,« Trio en ut mineur »,« K1 », pièce symphonique avec voix, faite de Bacchus pour soliste, chœur et orchestre, quatuor avec piano, opéra comique Lindoro, cantate Le Feu du Ciel, sonate, mélodie et même Lieder écrit sur des poèmes d'Anna Ritter. Louise Hérite Viardot dut, comme nombre de ses contemporaines corsetées dans une société du 19e siècle contraignante pour les femmes, se battre pour être reconnue comme une artiste. Camille Saint-Saëns notant que si Louise était un homme, son génie produirait dans la musique une véritable révolution. Talent compositionnel, né d'un violent désir de composer qui mêle les influences de Frédéric Chopin à la digitalité virtuose de Franz Liszt, que l'on retrouve dans sa pièce pour piano Dans une gondole, carte postale musicale, souvenir d'une promenade sur le Grand Canal de la Cité des Doges.

Alsacienne, née en 1846 dans une famille d'agriculteurs aisés qui considèrent la musique comme une formation essentielle, Marie Trautmann, épouse Jaël, donne sa première audition publique le 14 décembre 1855 à Stuttgart, se perfectionnant auprès d'Henri Hertz, professeur au Conservatoire de Paris, et de Louis Liebe à Strasbourg, ce qui lui permet d'obtenir le premier prix de piano de Paris en 1862, après seulement 4 mois de cours. Marie Jaël entreprend alors une longue tournée de concerts en France, Allemagne et Suisse. Épouse Alfred Jaël, lui aussi virtuose du piano, avec lequel elle parcourt l'Europe, partageant les scènes de concert. À partir de 1870, alsacienne, n'acceptant pas la perte de son pays occupé par l'Allemagne, Marie Jaël refuse de jouer chez l'ennemi et préfère suivre des cours de composition avec César Franck, puis avec Camille Saint-Saëns, qu'elle considère comme les représentants d'une école française à laquelle elle rêve d'appartenir. Seul Franz Liszt, éditeur de ses valses à quatre mains, parviendra à la persuader de les jouer à Bayreuth avec Camille Saint-Saëns. Membre actif de la Société des compositeurs de musique, Marie Jaël cherche la dissociation des doigts au moyen de l'éducation du toucher musical et y trouve une faculté plus précieuse encore, la dissociation de la pensée, c'est-à-dire à mesure que j'arrivais à faire simultanément plus de choses différentes avec mes doigts, j'arrivais non seulement à faire penser plus de choses différentes à mon cerveau, mais j'ai reconnu que les mouvements dissociés exécutés par mes doigts ne sont rendus artistiques que si leur image préexiste dans le cerveau. Marie Jaël aime dire qu'elle est atteinte de myopie musicale et ainsi découvrir qu'il existe une perspective dans l'audition des sons, militant dans sa méthode d'enseignement du piano pour que la conscience vague que nous avons des mouvements réalisés par nos doigts soit remplacée par une conscience intégrale. Elle fera des systèmes papillaires, les empreintes digitales, l'appareil du tact, déterminé avant la naissance et qu'on ne peut modifier. C'est sur lui que doit être basé l'instinct musical qui peut se manifester dans le toucher. Une révolution dans la manière dont on touche le piano, dont on l'enseigne, dont on l'étudie, que l'on perçoit dans la première des 18 pièces pour piano d'après la lecture de Dante, ce qu'on entend dans l'enfer, numéro 1 poursuite, ici joué par Cora Hirson.

suffragette, emprisonnée à la prison de Holloway pour avoir brisé des vitres, pianiste et compositrice de l'hymne des consoeurs militantes La Marche des Femmes, Dame est-elle Mary Smith, première femme compositrice à recevoir le titre de commandeur de l'ordre de l'Empire britannique, née en 1858 dans une famille d'officiers de l'artillerie royale, où il n'est pas concevable qu'une femme puisse faire carrière dans la musique. Et pourtant, Ethel Smith montre de la plus petite enfance des dons exceptionnels pour le piano et la composition, étudiant à 17 ans la musique de Wagner et de Berlioz, enfin celle de Brahms, analysée au conservatoire de Leipzig, où elle fréquente Grieg, Tchaïkovski, Clara Schumann et Johannes Brahms. Ethel Mary Smith laisse à sa mort, en 1944, un catalogue impressionnant de concerti d'opéra, tels The Wreckers, considéré par la critique comme l'opéra anglais le plus important, composé entre Purcell et Britten, des préludes, des ouvertures, de la musique de chambre, une symphonie vocale intitulée The Prison, souvenir de son enfermement à Holloway, ainsi que des sérénades. Une violente surdité qui l'a saisie dès 1920 oblige Ethel Smith à quitter le monde de la musique pour celui de la littérature. Voici un nocturne signé Ethel Smith, interprété par la main délicate de David Kadosh. Ethel Smith, la plus féministe des compositrices oubliées que nous avons tenté de faire revivre aujourd'hui et sur laquelle nous nous quittons.

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1: Blessure du cœur, votre trace est amère, prompte à vous ouvrir, lente à vous fermer. C'est ce qu'écrivait un certain Alfred de Musset. Alors oui, il y a dans la vie des blessures au long cours qui marquent, certes. Et puis il y a les chocs violents, brutaux. En à peine quelques secondes, vous voilà condamné à subir les effets d'un acte, d'un crime odieux. Le viol en est un. Alors bien sûr, il y a la résilience, terme très à la mode, conceptualisé et popularisé par un certain Boris Cyrulnik qui disait lui-même que la métamorphose du tricot de la résilience permettait de donner une image du processus de la reconstruction de soi. Mais il faut être clair, ajoute-t-il, il n'y a pas de réversibilité possible après un trauma. Il y a une contrainte de la métamorphose. Une blessure précoce ou un grave choc émotionnel laisse une trace cérébrale et affective qui demeure enfouie, ajoutait-il. Le tricot sera alors porteur d'une lacune ou d'un maillage particulier qui dévie la suite du maillage. Il peut redevenir beau et chaud, mais il sera différent. Peut-on donc se reconstruire après un viol? On va en parler avec mes deux invités. J'ai la grande joie de recevoir Claire Estia pour commencer. Bonjour Claire.
2: Bonjour.
1: Ravie de vous recevoir dans cette émission En quête de sens. Vous avez écrit cet ouvrage, ce premier roman à cœur vaillant chez Fayard, qui est votre histoire, l'histoire de ce viol lorsque vous aviez 8 ans, lors d'un dîner que donnait votre maman, un événement certes qui a duré quelques secondes, mais qui vous aura traumatisé, qui vous traumatisera toute votre vie, sauf que vous avez décidé d'en faire un trésor.
2: Oui.
1: Si j'ai bien compris en lisant votre livre, n'est-ce pas?
2: C'est ça.
1: Et on va en parler aujourd'hui, justement, on est bien dans notre thème, la reconstruction après ce trauma, ce traumatisme qu'est le viol. Sabine Seguin est également avec nous. Bonjour Sabine.
3: Bonjour Marie.
1: Ravie de vous revoir, de vous recevoir déjà. Vous qui êtes art-thérapeute, psychocorporelle, biodynamique et formatrice. Alors c'est toujours un peu du chinois pour les auditeurs et même pour moi. Vous qui êtes spécialisée dans l'accompagnement justement des personnes qui ont vécu des violences physiques, psychiques et sexuelles. C'est vrai qu'on dit qu'il y en a de plus en plus des viols. Au passage, un viol ou une tentative de viol est commis en France toutes les 2 minutes 30. Ça fait quand même froid dans le dos, Sabine. On est d'accord,
3: oui.
1: Sabine Seguin.
3: Oui. Et les chiffres, en fait, sont peut-être même minimisés parce qu'en réalité, il y en a beaucoup qui ne sont pas connus de ces agressions.
1: Ouais.
3: Hein, beaucoup.
1: On est d'accord. Parfois, la vie démarre plutôt mal, mais mal démarrée peut être un vrai trésor. Il faut le faire pour écrire ça, Claire Estia. Il faut le faire quand même.
2: Oui, alors je le fais aujourd'hui, je ne l'aurais peut-être pas dit comme ça.
1: D'accord.
2: Au début.
1: C'est un long chemin,
2: mais ça, c'est vrai que ça vous amène quand même à avoir des ressources, à déployer des ressources insoupçonnées, inattendues, et qui vont vous créer ce réservoir de ressources après pour toute votre vie. Ça va créer de la force, de la volonté, du mérite, du courage, qui sont autant de valeurs sur lesquels après, vous allez pouvoir vous reposer toute votre vie, évidemment à condition de s'en être sorti. Ce n'est pas le cas de tout le monde non plus.
1: Et vous dites que finalement, ça reste un traumatisme, à la lumière de ce que dit notre ami Boris Cyrulnik.
2: Oui.
1: Le traumatisme ne s'effacera jamais, mais il y a un moment donné, soit on voit la lumière au bout du tunnel, soit on décide de rester, de faire une carrière de victime, comme on dit aujourd'hui, parfois. C'est ça, Claire?
2: C'est ça. Moi, par exemple, j'ai eu dans ma famille ma mère et ma grand-mère qui ont eu cette carrière de victime, pas sous l'angle du viol, mais plutôt de l'emprise et, et de la violence. Et c'est peut-être pour ça aussi que moi, j'ai décidé, en voyant ces deux figures féminines autour de moi, de résister, d'être la victime d'un instant, mais pas de toute ma vie.
1: Ouais.
2: Parce que je pense que sinon, on devient la victime, mais de soi-même. Mmh. Et je reste la victime d'un homme. Mais je n'ai pas voulu que cet homme contamine toute ma vie et certainement pas toute ma vie amoureuse.
1: Oui,
2: donc mes rapports avec les hommes.
1: Et vous aimez les hommes, vous dites vive les hommes dans votre livre.
2: J'aime les hommes, j'aime l'être humain, mais j'aime aussi l'homme parce que je l'ai investi depuis toujours comme le contraire de ce que cet homme m'avait fait. C'est-à-dire que moi j'ai cru comme une croyance inébranlable que l'homme était courageux, il était beau, il était puissant, il était protecteur, il était travailleur. Et à l'inverse de celui qui m'avait fait ça, du reste.
1: Ouais.
2: Mais j'ai cru en ça et je pense avoir eu raison d'y croire puisque j'ai trouvé l'homme de ma vie qui a toutes ces qualités. Ouais. Donc je pense que la clé pour s'en sortir, c'est de ne pas détester tous les hommes. Parce qu'on est complémentaires. On ne peut pas faire l'un sans l'autre, quand même, dans la vie.
1: Alors, avant de revenir sur cet événement, on va commencer par le début, évidemment. Comment vous avez perçu les choses dans votre souvenir, en tout cas, qu'en reste-t-il lorsque vous aviez 8 ans? Sabine Seguin, est-ce que, j'imagine que l'impact n'est pas le même, c'est pas pour dédramatiser l'un ou l'autre. C'est pire d'être violée à 8 ans qu'à 20 ans, qu'à 30 ans, ou est-ce que le trauma est exactement le même? Ou c'est pire vraiment quand on est enfant,
3: on a pas les mêmes ressources.
1: Traumatisme.
3: On n'a pas les mêmes ressources psychiques.
1: Ouais.
3: À 2 ans, à 8 ans, 15 ans, 30 ans ou 40 ans. On n'a pas les mêmes ressources, tout simplement. Quand ça arrive, quand la construction psychique n'est pas encore terminée, ça, c'est beaucoup plus compliqué. Parce qu'en fait, on se construit avec, on va dire,
1: prise sur la base. Comme si c'était normal. Hein.
3: Oui.
1: Finalement. Ouais. Bah non, mais je rigole pas, parce que c'est ce que...
2: Moi, je pense que c'est...
1: Terestia.
2: C'est une... alors, je ne peux pas dire que c'est une chance, mais je veux croire que c'est plus facile quand on est enfant. Parce qu'il n'y a rien à déconstruire. On se construit, sûr, et après on fait le tri des choses. Je pense que si ça m'arrivait aujourd'hui, d'abord je serais tétanisée par la peur. Or moi, je n'ai pas eu peur.
1: Vous n'avez pas eu peur,
2: hein, non, parce qu'on ne sait pas à 8 ans.
1: Vous étiez étonnée, vous étiez juste étonnée, quoi. Vous sentiez mal. Mais...
2: J'ai senti qu'il y avait un malaise, quelque chose qui n'allait pas, que ça ne se faisait pas. Mais je n'ai pas eu peur parce que d'abord, on ne sait pas à 8 ans ce qu'est la sexualité.
1: Ouais.
2: Donc on ne sait pas ce qui va arriver, on ne sait pas ce qui va nous arriver dans la minute qui arrive, dans les 10 minutes qui arrivent. On sent que c'est pas bien. Après, évidemment, lui en l'occurrence m'a dit qu'il fallait pas que je le dise, donc ça a rajouté quelque chose. Mais si aujourd'hui je prends l'exemple de Claire Géronimi par exemple, qui a poussé sa porte cochère et qui a été violée par un homme, elle a eu le temps d'avoir peur.
1: Ouais.
2: Il lui a dit « je vais te tuer, je vais te violer ».
1: La menace est presque plus effrayante que l'acte lui-même.
2: Elle sait ce qui va lui arriver.
1: Ouais.
2: Moi, je ne savais pas ce qui allait m'arriver. Donc, je n'ai pas été saisie par cette peur, ce danger.
1: Ouais.
2: Et mon cerveau s'étant dissocié, il m'a épargnée. Il ne va pas m'épargner longtemps.
1: Système de survie. Hein.
2: Voilà. Mais peut-être que la thérapeute que vous êtes va me contredire.
3: Pas du tout.
1: Sabine Seguin.
3: La dissociation, c'est vraiment une des fonctions de notre cerveau. Le cerveau reptilien prend la décision dans un quart de seconde de faire une sorte de disjonction, comme sur un disjoncteur électrique. Mm-hmm. Hein. Et en fait, ça permet de ne pas sentir. C'est comme une anesthésie à la fois émotionnelle, physique et même parfois cognitive. C'est-à-dire qu'en fait, on peut aussi ne pas du tout savoir ce qui nous arrive. Hein, et c'est ce qui arrive quand même à beaucoup de personnes, quel que soit l'âge auquel ça
1: D'accord.
3: arrive. Hein. Homme ou femme, d'ailleurs.
1: Ouais.
3: Ça arrive aussi aux garçons.
1: En plus, c'était un ami de la famille, très proche de votre maman. Vous avez vu pendant des années,
2: alors,
1: Terestia.
2: Il a été pendant un temps le petit ami de ma maman,
1: voilà.
2: Puisque mes parents étaient séparés. Alors, je ne l'ai pas tant vu que ça. Je l'ai vu quelques fois. Mais par contre, il a eu une emprise sur moi pendant 10 ans.
1: J'ai du mal à comprendre. Moi, je comprends
2: jusqu'à
1: pas.
2: Mes 18 ans. Je vais vous expliquer. D'abord, ouais. Vous êtes tenu par le secret, parce que lui m'avait dit que si j'allais le dire à ma mère, ça allait la tuer.
1: Ouais.
2: À 8 ans, on ne veut pas que sa maman meure.
1: Bien
2: donc,
1: sûr.
2: On est enfermé dans ce secret. En plus, vous avez quand même une espèce de honte de ce qui est arrivé. Donc, vous avez au choix la honte ou le secret. Et le secret vous va beaucoup mieux, puisqu'il permet à l'horreur de ne pas exister. Et puis, vous voulez préserver votre maman. Il vous a dit que... Et puis, ça marche. Je vois jour après jour que ma mère reste en vie. Donc moi, ça m'incite à rester dans ce secret. Et puis, il m'avait dit qu'il connaissait quand même ma famille, que je n'avais pas vraiment de famille où j'allais aller. Il m'a dit, si ta mère meurt, tu iras à la DAS, dans un foyer. Et pour moi, je devais tenir jusqu'à 18 ans. Pour ne pas aller dans un foyer, pour ne pas me retrouver seule. Donc en fait, j'ai tenu. Et puis après, vous évoluez. Vous passez de l'enfance au début de l'adolescence et puis à l'adolescence. Et il continue en fait à avoir cette emprise.
1: Ouais.
2: Alors moi, ça se passait par téléphone, où il se masturbait au téléphone. Il me demandait de faire la même chose. C'est parce que ce qu'il fallait que je fasse. Donc je répétais ce qu'il me disait. Et puis après, vous avez votre degré de connaissance de la sexualité qui évolue. Vous savez donc que ce que vous avez fait depuis des années est mal.
1: Ouais.
2: Vous le savez a posteriori. mais vous êtes dans un engrenage et vous vous sentez coupable, complice. En plus, avec le petit ami, même un temps de votre maman, ce qui ne se fait pas. Donc tout ça fait que le secret, vous êtes englué dedans. Et vous ne pouvez pas vous en sortir.
4: Le pire, c'est ce que vous dites tout au long de votre livre, tout s'est fabriqué autour du secret, en fait. Hein, votre traumatisme, j'entends.
2: Oui, parce que le viol, dans mon cas, ça n'a pas été tant de temps que ça. Après, vous êtes... C'est une fois en particulier. Après, au téléphone, c'était quand même une agression, violent. Mais c'était pas la même chose. Mais l'emprise était la plus importante. Mais par contre, les conséquences du viol, elles sont pour toujours.
4: Ouais, pour toujours, hein.
2: Pour toujours, encore aujourd'hui, je suis le fruit de ce passé. Je suis aussi le fruit de la manière dont j'ai pu traverser, me reconstruire sur ce passé. Mais il reste en moi comme une cicatrice malgré tout.
4: Il faut
2: quand même avoir conscience du chemin parcouru. Ce chemin, il n'est pas le même pour tout le monde quand vous traversez ce genre de choses.
4: Juste avant de passer la parole à Sabine, Seguin, quels sont ces fameux restes, ces conséquences aujourd'hui? Parce que vous avez rencontré l'homme de votre vie, vous semblez épanouie en tout cas, Clarestia.
2: Oui, je le suis.
4: Quelles sont-elles, si je peux me permettre de vous les poser la question?
2: D'abord, j'ai eu, quand j'ai traversé ce secret, je suis tombée dans la boulimie, l'anorexie, dans une dépression assez sévère, et en même temps,

0: voilà, je sais aussi que l'enfance, ça ne protège pas.
1: Ouais.
0: Cette anorexie, cette boulimie à laquelle j'ai été confrontée pendant très très longtemps, font qu'aujourd'hui, j'ai eu les ressources pour m'en sortir, mais je ne sais pas si je les aurais à nouveau si j'avais à faire un régime, par exemple, sévère. Je sais que je vais, attiser en moi des choses que je ne maîtrise pas.
1: Activer, au fond, aussi réactiver.
0: Oui, en fait, c'est ça. Finalement. C'est ça.
1: Appuyer sur le bouton.
0: Et je ne voulais pas remettre en jeu le bonheur que j'avais réussi à avoir difficilement. J'avais conscience que je l'avais et je me suis dit, il faut savoir partir avec sa mise, ouais. Si vous voulez, comme au jeu, et se dire
1: votre
0: que...
1: Votre père qui était un joueur.
0: Et oui, mon père était un joueur aussi de casino, donc je l'ai vu tout perdre et je me dis, ok, tu as suffisamment aujourd'hui pour pas vouloir plus parce que tu risquerais de tout perdre.
1: Ouais. Alors, il semblerait que vous soyez comme Perla Savant-Schreiber, que nous avons reçue il y a quelques jours et qui disait qu'elle avait... La joie comme, comment peut-on dire, comme base de tempérament. Ça fait partie d'elle, elle est née, elle dit qu'elle a la chance inouïe d'être née joyeuse. Alors peut-être êtes-vous de ce type-là, finalement, Claire Estia, et peut-être ouais. Faut-il ça pour s'en sortir. C'est vrai que la question reste toujours posée, Sabine Seguin, à savoir comment certaines personnes, finalement, restent, et on ne peut pas leur en vouloir, à ces personnes figées, englués dans leur traumatisme et dans cette carrière de victime. Parfois, je ne sais pas, moi c'est une question que je me pose, hein. Est-ce qu'on l'a choisi tant que ça, cette carrière de la joie, du bonheur? Est-ce qu'on l'entreprend aussi facilement? Certainement que non. Mais comment est-on sûr que tout le monde peut s'en sortir finalement par justement une transformation, une résilience? La résilience est-elle à la portée de tous et de toutes, et surtout après un viol, puisque c'est notre question du jour, Sabine Seguin.
2: Moi, je crois que oui.
1: D'accord.
2: Qu'en fait, pour moi, la joie, c'est notre essence profonde.
1: À tous. D'accord.
2: Comme le soleil, derrière les nuages, la joie est toujours là. Et on peut la rejoindre. Et donc, en fait, il y a des chemins pour rejoindre cette joie profonde, notre essence. Voilà. Ça, c'est mon point de vue.
1: Mais que tout le monde n'emprunte pas, malheureusement, peut-être.
2: Mais il faut être aidé. Parfois, on a besoin de personnes qui ont fait ce chemin ou qui ne l'ont pas fait, mais en tout cas, qui connaissent ces chemins pour pouvoir... j'appelle ça un chemin de résilience. Et on peut le baliser et on peut accompagner des gens sur ce chemin. Moi, c'est ce que j'ai choisi de faire. Après avoir été moi-même victime, et j'ai vraiment fait 40 ans de thérapie. Hein, et je suis passée par plein de méthodes différentes.
1: Victime de viol, justement?
2: De viol, à partir de l'âge de 18 mois. Voilà. D'accord. Donc, je sais que ce chemin, il est difficile. Mais quand on trouve... des moyens, ça peut être vraiment très différent. Moi, je me suis amusée à faire la liste de toutes les méthodes que j'ai utilisées. Ça s'est passé par, bien sûr, le théâtre d'abord, parce que moi, j'ai été comédienne au départ pour pouvoir à nouveau pouvoir parler, tout simplement. Et puis, il y a eu aussi bien la psychothérapie très classique, le MDR, la fasciathérapie, l'ostéopathie, la chirurgie, parce qu'évidemment, il y a des conséquences physiologiques aussi, parfois, vraiment physiques. Mais aussi, après, c'est à partir du moment où j'ai trouvé la thérapie psychocorporelle que j'ai vraiment commencé à pouvoir sentir que je pouvais reprendre vraiment place dans mon corps.

0: Et là, effectivement, j'ai cette force de vie qui arrive. Et je me dis qu'à partir d'aujourd'hui, ma vie sera belle. Et elle sera belle tout le temps. Et je recommence ma vie maintenant. Donc, je recommence ma vie bébé. Donc, je vais m'acheter un biberon et de la poudre premier âge. Et ensuite, deuxième âge. Enfin, je
1: prends... Trois fois par jour, c'est ça?
0: Trois fois par jour. Et je reprends, en fait, dans un corps d'adulte, une alimentation de bébé pour reprendre ma vie quelque part et ne pas laisser cet homme...
1: L'homme qui vous a donc violé à 8 ans.
0: L'homme qui m'a violé, effacer cette vie que je n'arrivais pas à surmonter.
1: Ouais.
0: Et donc, effectivement, Patrick, moi, m'a sauvée parce que je pense qu'aujourd'hui, je ne serais plus là si... Il ne m'avait pas tendu la main. Donc, c'est une des rencontres, effectivement, qui...
1: Des rencontres, on parlera des autres après. Oui. Dans quelques instants, après la pub, mesdames, si vous me permettez. Voilà, une raison très pragmatique de se séparer pour mieux se retrouver dans quelques instants. À tout de suite.
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1: Voilà la question du jour que nous nous posons aujourd'hui. Peut-on se reconstruire après un viol? Et comment, surtout? Puisque peut-on, visiblement, oui, avec Claire Estia et Sabine Seguin. Claire Estia, qui, je vous le rappelle, est l'autrice de cet ouvrage « À cœur vaillant », publié chez Fayard. Elle a subi un viol à 8 ans, qui a transformé évidemment le reste de sa vie, mais qui a décidé de voir la vie du bon côté, de voir le verre à moitié plein, mais pas de façon bête et méchante, mais de façon philosophique, de façon poétique, de façon personnelle, de façon peut-être même spirituelle, on en parlera j'espère dans cette émission, qui a combattu l'anorexie, on peut le dire que vous l'avez combattu, cette anorexie dont nous parlions juste avant de nous séparer, qui a été une des conséquences de ce viol et de cette emprise. Hein. Claire Estia, vous qui avez été sauvée par Patrick Poirot d'Arvor, en fait c'était... L'anorexie était déjà un combat en lui-même. C'est pour ça que c'est compliqué à comprendre toutes ces espèces de tissages. On va allumer votre micro, ce serait quand même mieux. Oui.
0: L'anorexie et la boulimie, parce que les deux marchent ensemble. Hein. Je parle sous votre contrôle, mais en tous les cas, pour moi, ça a marché ensemble. C'était une conséquence, en fait. Quand vous êtes violée à 8 ans, vous ne comprenez pas pourquoi vous avez suscité ce désir chez un homme à un âge où on ne devrait pas avoir ce sentiment. Donc en fait, moi j'ai voulu gommer toute trace de féminité, toute trace de désir, je ne voulais pas exister non plus, et puis et je ne voulais pas faire de soucis.
1: Ouais, c'est surtout ça.
0: À ma mère. Donc,
1: il n'y a surtout pas votre mère.
0: Donc j'ai effacé de toute manière l'enfance, l'enfant que j'étais, pour devenir une adulte, parce que j'étais devenue quelque part l'alliée de ma maman.
1: Ouais.
0: Elle ne le savait pas. Mais en ne disant rien, j'ai été devenue son alliée. Et donc, j'ai adouci sa vie pour rendre la mienne plus dure. Et donc, j'ai effacé l'enfant pour devenir une adulte. Mais que j'étais déjà, puisque cette relation m'avait fait basculer dans un état d'adulte.
1: Ouais.
0: Donc, en fait, aussi, il faut que l'esprit puisse digérer toutes ces informations qui vont à contresens. Le bien, le mal, le réel, l'irréel. Ouais. Tout ça, c'est un tsunami dans la tête.
1: Ouais.
0: Donc l'anorexie et la boulimie étaient des conséquences, mais je pense assez classiques finalement pour des femmes à qui
1: j'ai faux quand je dis vous avez combattu l'anorexie en fait et la boulimie. Vous avez...

0: avez combattu? Qu'est-ce que vous avez combattu, en fait,
1: j'ai
0: si combattu... on peut dire de combat?
1: En fait, j'ai quand même combattu l'anorexie et la boulimie parce que c'est une vraie bataille. Ça vous prend tout votre temps. Quand vous comptez les calories, quand vous êtes boulimique et que vous avalez tout et qu'après il faut aller vous faire vomir, ça vous prend un temps fou. Quand vous êtes anorexique et que vous comptez aussi vos calories et que vous vous dites bon bah alors, je vais aller faire 2 heures de ménage parce que ça va me brûler des calories. Puis après je vais pas m'habiller, il fait froid mais je vais pas vraiment m'habiller parce que comme ça je vais brûler des calories. Enfin tout est votre vie est concentrée sur des choses qui n'ont aucun intérêt en plus. Sauf votre bataille à livrer.
0: Sabine Zoguin, quelle fut-elle, vous, votre bataille? Il y en a bien eu une. À 18 mois, on ne réalise pas. Évidemment, vous avez dû le découvrir après, j'imagine.
2: Oui, bien sûr, bien après. En fait, c'est au cours de mon voyage, en fait, vers moi-même, par la thérapie, que j'ai pu, par le MDR d'abord, puis après j'ai réoublié, et puis après, ça a été avec la thérapie psycho.
0: Qu'est-ce qui vous a fait vous diriger vers une thérapie? Vous aviez des comportements étranges avec les hommes, par exemple?
2: Moi, j'ai vécu la boulimie, par exemple, d'accord, pendant 10 ans. J'ai aussi fait une tentative de suicide dont j'ai été sauvée miraculeusement. J'étais dépressive. J'ai frôlé la folie, en fait. j'ai eu des petits moments de psychose, vraiment. J'ai frôlé, voilà. Mais bon, je m'en suis sortie très très bien. Maintenant, je suis thérapeute.
0: Et vous savez qui est l'auteur? Pardonnez-moi de vous poser les questions.
2: Oui, je sais qui est l'auteur, mais moi, quand je l'ai confronté, il est mort très vite après.
0: Parce que j'allais vous poser une question.
2: Il est mort très vite après, en fait.
0: Ah, il est mort très vite après.
2: Oui, oui.
0: J'allais vous poser une question à toutes les deux. C'est est-ce que, voilà, le rapport à l'agresseur, est-ce que c'est intéressant? Voyez, on parle beaucoup aujourd'hui de justice restauratrice, etc. Est-ce que la confrontation fait partie d'un chemin, peut faire partie d'un chemin de résilience? Est-ce que ça peut, je ne sais pas, de lui dire ses 4 vérités à l'agresseur? Est-ce que si on le retrouve, s'il n'est pas mort, évidemment, ou en prison?
2: Moi, c'est ce que j'organise beaucoup dans mon cabinet de thérapeute. C'est-à-dire qu'on confronte l'agresseur, même s'il n'est pas là, même s'il est mort, même si on ne le reverra jamais. C'est-à-dire que la somatic experiencing et toutes les méthodes qui permettent de faire cette confrontation, de mener ce vrai combat, c'est-à-dire non pas contre soi, comme souvent on le fait, mais contre l'autre, contre l'agresseur, et on lui renvoie cette charge violente qu'il a menée contre nous.
0: Ouais.
2: Et en fait, c'est vraiment une question de renvoyer la charge violente.
0: Et de votre côté, Claire Estia?
1: Alors moi, j'ai jamais eu envie de vengeance, de justice, parce que je voulais pas lui donner plus de place que ce qu'il avait pris.
0: Ouais.
1: Et aussi parce que comme j'étais dans ce secret, en fait, et que ma mère ne l'a su que quand j'avais 36 ans, c'était redéployer trop d'efforts et de... Je m'en étais sortie, en fait. J'avais pas envie de remettre tout ça sur la table. Par contre, pour moi, plus que la justice, c'est la justesse qui m'importait.
0: C'est-à-dire ?
1: Et la justesse de la réalité. Pas la réalité, pas le narratif biaisé de ce que l'on m'avait raconté, puisque lui m'avait dit que c'était moi qui étais à l'initiative.
0: Bah voyons.
1: Voilà. Donc, que c'était moi qui étais allée le chercher. Et donc, pour moi, j'avais une responsabilité.
0: Ouais.
1: Et j'avais une culpabilité. Et la justesse, c'était de ramener chaque chose, le bon propos, au bon endroit et la bonne responsabilité à qui elle devait revenir. Moi, je n'étais pas responsable. Ça a été pour moi beaucoup plus important. Lui redonner sa part. Donc, c'est pas pardonner, c'est d'abord accepter comme une réalité, une vérité factuelle.
0: Ouais.
1: Il est arrivé ça. Je ne me suis pas enfermée dans pourquoi moi, et si j'avais pas fait ci, et si ce dîner n'avait pas eu lieu, parce que de toute manière, c'est arrivé, et on ne revient pas sur ce qui est arrivé. J'estime que si la vie m'a mis ça sur mon chemin, c'est qu'il y avait une raison.
0: Ouais.
1: Je la connaîtrai plus tard. En tous les cas, j'ai été portée par ça plutôt qu'un désir de vengeance. Je pense aussi que le cœur, c'est un petit organe et on y met ce qu'on veut. On y met ce qu'on veut. Si on y met de la vengeance, on peut donc redonner que ce que l'on a, c'est-à-dire du mauvais. Et moi, je ne voulais pas ça pour moi et je ne voulais pas ça pour les autres. Moi, j'ai voulu mettre du bon et j'ai voulu donc qu'il n'y ait pas de rancœur ou de vengeance. C'est pour ça que j'ai préféré la justesse plutôt que la justice. Mais j'entends que certains ont besoin de justice. Moi, ça n'a juste pas été mon chemin.
0: Et vous commencez par citer Sénèque dans votre livre. « Nous choisissons de satisfaire tel plaisir ou de renoncer à tel autre parce que nous donnons un sens à notre vie, et ce, aux deux acceptions du terme. Nous lui donnons à la fois la direction et une signification. Il s'agit de quel sens ? Quel sens avez-vous donné à cet événement, alors, si je peux me permettre ? Vous interrogez encore là-dessus, sur cette question
1: d'abord délicate, quand même. Le sens, je pense qu'on l'a à la fin de la vie.
0: Oui.
1: Et là, je suis sur un parcours.
0: J'espère.
1: Mais le sens, je pense que j'avais peut-être besoin, pour ma vie, d'avoir des ressources que je n'avais pas dès l'origine et qu'il me fallait déployer par la suite. Mmh. Et que ces ressources étaient le courage, le mérite, la volonté. C'est aussi peut-être une façon d'aborder la vie. Moi, aujourd'hui, je souhaite aborder la vie de façon généreuse et élégante, dans tout. Et est-ce que je serais cette personne aujourd'hui si je n'avais pas eu ce qui m'est arrivé à 8 ans ? Certainement non. Donc finalement, la femme que je suis aujourd'hui et qui est heureuse...
0: Ça fait sens, en
1: ça
0: fait.
1: Fait.
0: Ça
1: sens.
0: Suffit pour en tout cas donner un sens.
1: Voilà.
0: Votre démarche est-elle la même ? J'ai trop de questions dans ma tête qui se bousculent.
2: Je suis d'accord avec Claire qu'il y a un certain bénéfice du traumatisme. C'est-à-dire qu'en fait, ce qu'on devient, parce qu'il faut déployer toutes ces ressources, parce qu'il faut aller chercher vraiment la vie au plus profond de nous et lui donner sens, ça, c'est ce que j'appelle vraiment le bénéfice du traumatisme. Mais par rapport à ce que vous disiez tout à l'heure, par rapport à la vengeance. Hein. Il ne s'agit pas de vengeance. En fait, moi, j'aide les personnes à faire face et à rendre la culpabilité, la honte, la charge violente, à rendre tout ce qui appartient à l'auteur, à l'agresseur, ce n'est pas du tout une histoire de vengeance. En fait, le corps a besoin de se débarrasser de cette charge.
0: Ouais.
2: C'est juste de rendre acquis de droit cette charge.
0: Et ça suffit, en fait.
2: Et en fait, il ne s'agit pas de vengeance.
1: Ouais. C'est juste de la vengeance, justice.
0: Voilà. La justice, quand même. Justice.
1: Chez un thérapeute, au contraire. Moi, j'ai été aussi vers une analyse.
0: Oui.
1: Et il faut il faut dire tout à son thérapeute. C'est lui qui va vous aider à remettre les choses à la bonne place. Ce n'est pas du tout dans un cabinet de thérapeute. La vengeance, c'est plus, il y a des gens qui sont animés par le fait de faire payer.
0: Ouais.
1: Moi, c'était plus ça, mon idée.
0: Je comprends.
1: Et je pense que ça irradie du mauvais. Et je ne me sentais pas, moi, d'irradier du mauvais.
0: C'est pour ça que vous avez écrit ce livre. Ça s'adresse finalement à toutes ces femmes qui sont parfois tentées de rester un petit peu là-dedans. Alors, je dis ça avec beaucoup de délicatesse et de pincettes, parce que c'est facile à dire aussi. Hein,
1: moi, j'avais juste envie de, à travers mon témoignage, qui n'est pas un réquisitoire et qui est vraiment juste une espèce de transmission de chemin et qui n'appartient qu'à moi, mais de dire que ce n'est pas parce qu'un homme a fait quelque chose de mal que tous les hommes vont être mauvais.
0: Voilà.
1: Et qu'il... Il ne faut pas faire une généralité. Et je pense qu'aller dans ce combat de féministes très haineuses des hommes, il y a aussi, c'est pas le bon chemin. Il y a des hommes très bien, et heureusement. Il y a des femmes très bien, il y en a des moyens.
0: D'ailleurs, vous parlez beaucoup de... Il y a quelque chose d'assez... Vous êtes quand même culottée, parce que je trouve que votre livre est culotté, dans le sens où vous racontez, vous décryptez, vous décortiquez les mécanismes, par exemple, d'une relation possible entre un homme de pouvoir et une femme. Ça, c'est quand même assez étonnant. Moi, j'avais jamais lu ça nulle part, en fait. Vous vous y êtes risqué, notamment en parlant... Alors, on va parler de Nicolas Sarkozy, parce que ça fait aussi partie...
1: Alors, j'ai pas eu de relation avec Nicolas Sarkozy.
0: Non, non, non,
1: je vous arrête tout de suite.
0: Non, parce qu'il y a eu aussi la politique qui vous qui vous a aidé, en fait, à vous en sortir...
1: Et oui, oui, parce qu'en fait, moi, je n'avais pas de figure masculine auquel me raccrocher.
0: Ouais.
1: Si ce n'est ma profonde certitude que l'homme était bon et bien et courageux. Et donc, j'avais besoin de m'entourer d'idées, j'avais besoin de faire ce chemin-là. Et donc, alors que je n'avais pas du tout une famille où on fait de la politique, mais je me suis dit, à l'époque, le RPR,
2: ouais,
1: c'était le mérite, c'était De Gaulle. Je me suis dit, c'est moi, ça, évidemment. Et donc, j'ai choisi de déménager, d'habiter à Neuilly, ouais, parce que j'ai trouvé en Nicolas Sarkozy un homme qui correspondait aux valeurs, à mes valeurs, et j'avais envie de m'engager pour lui.
2: Ouais.
1: Quand on est comme j'étais à l'époque, je pouvais pas faire des choses pour moi, mais les faire pour les autres, ça je pouvais. Et donc je me suis dit, je vais devenir militante, et donc je vais aller me proposer. Je vais me proposer, parce que j'étais très timide, et comme tous les timides, des fois on fait des choses invraisemblables. Donc je m'étonne encore aujourd'hui, oui, j'étais culottée, effectivement. Donc Nicolas Sarkozy recevait en audience libre, quand il était maire de Neuilly à l'époque, une demi-journée par semaine, et je me suis pointée dans son bureau.
0: Il n'en a rien à faire de vous, quoi.
1: Et ben, en fait, il est boulimique, mais de travail. Donc, il est sur ses parapheurs, il signe, il me parle, il me regarde pas. Et donc, moi, j'attends qu'il me regarde pour lui parler.
0: Et là, il vous demande s'il voulait une place en crèche.
1: Hein. Et là, il me dit, mais vous avez besoin de quoi, une place en crèche? Je lui dis, non, mais je ne suis pas enceinte. Enfin, si vous me regardiez, vous le sauriez. Bon. Et je lui dis, il me dit, mais vous voulez quoi? Que vous arrêtiez de parler et que vous m'écoutiez. Et donc, il a souri, il m'a dit oui. Et je lui dis, voilà, moi, je vous admire. Et je veux travailler pour vous. Et donc, je suis devenue sa militante.
2: Ouais.
1: Et c'est vrai que j'étais aussi fascinée par les hommes de pouvoir, mais parce que pour moi, un homme, c'était puissant, c'était bon, c'était courageux. Enfin, c'est ce que j'ai dit tout à l'heure. Donc, je suis allée vers celui qui l'incarnait le plus, ouais, à mes yeux. Et honnêtement, il ne m'a jamais déçue.
0: Et vous êtes toujours en lien avec
1: oui,
0: lui, d'ailleurs.
1: Oui, je lui ai, ouais, donné le livre.
0: Et votre maman, lorsque vous avez eu 36 ans, vous avez dit que vous aviez dit à votre maman, révéler en fait ce qui s'était passé. Elle a dû être traumatisée, votre maman.
1: Alors ma mère a été, oui, ça a scié nos vies en deux, ça c'est sûr. Surtout que j'avais quand même pris beaucoup de soin à ne pas lui raconter, donc ça n'avait aucun intérêt que je lui dise maintenant. Mais comme j'avais été enfermée dans le secret et dans le mensonge, quand elle m'a posé la question de savoir si je voulais des enfants et que j'ai dit non et que j'étais très catégorique, très chirurgicale là-dessus, elle m'a posé des questions en me demandant si quelqu'un m'avait fait du mal, etc. Et puis à un moment donné, moi qui n'aime pas le mensonge, je lui ai dit oui, quand la question elle méritait le oui. Et donc oui, ça lui a fait du mal, ça l'a brisé. Mais je dois dire, pour être honnête, que ce qui lui fait le plus du mal, c'est ce livre. Parce que... non pas qu'elle s'en était remise, parce qu'elle a un sentiment de culpabilité, bien sûr. Mais maintenant, ce livre, des années après l'avoir appris, on vit tous avec l'estime de soi.
2: Ouais.
1: Et on a un micro, chacun son petit microcosme. Et tant que personne ne le sait, ça va. Mais maintenant que le livre sort et que potentiellement les gens peuvent apprendre que c'est moi et que c'est elle... Là, ça lui pose un problème. Et donc, elle a mis en place des mécanismes qui, certainement, vous allez
0: alors
1: me dire, assez classiques.
0: Vous en faites l'éloge de votre maman. Vous n'arrêtez pas de dire que c'était une maman extraordinaire.
1: Elle ne l'a pas lu.
0: Elle ne peut pas. Peut-être qu'elle ne peut pas. Pas encore.
1: Oui, et puis... oui, voilà. Et donc, elle me dit que c'est certainement pas arrivé, que ce n'était pas à cet âge-là.
0: Elle lit, carrément.
1: Oui, maintenant, oui.
0: Pourquoi ça vous fait sourire, Sabine?
2: C'est classique.
1: C'est classique, voilà.
2: C'est très classique. C'est-à-dire que les auteurs d'agression et l'entourage qui protège ces auteurs aussi, parfois, ne peuvent pas se dire que ça s'est passé, que c'est pas vrai. C'est pas vrai. Ça dérange tellement l'ordre établi que c'est pas possible.
0: Et dans votre cas, c'était quelqu'un de votre famille?
2: C'était mon oncle.
0: Et tout le monde l'a su?
2: Beaucoup plus tard. Beaucoup,
0: il
2: n'y
0: a pas eu
2: tard,
0: de livre pour autant.
2: Non, mais... j'ai écrit un livre, il n'est pas encore paru. Oui. Mais par exemple, sa fille aînée, je lui ai dit plusieurs fois, et sa plus jeune fille aussi, je suis restée assez proche d'elles deux, c'est mes cousines. Hein. Elle ne peut pas le croire, elle n'arrive pas à le croire, elle ne peut pas, elle n'accepte pas. Elle dit, mais il y aurait eu d'autres victimes, on l'aurait su. Mais en fait, non, je sais ce que j'ai
0: vécu. Parfois, il n'y en a qu'une. Mais ça suffit pour être dramatique,
2: bien sûr,
0: un crime.
2: Bien sûr. Et puis surtout, voilà, quand ça arrive bébé, c'est très pratique parce que c'est avant l'âge où on peut vraiment parler.
0: Ça s'est arrêté quand?
2: Moi, j'ai été confiée entre l'âge de 16 mois et 22 mois à cette famille, mon oncle et ma tante. Et voilà, je les appelais papa et maman. Moi, on me disait rien au bébé, on disait rien. Hein. Donc, on leur parlait pas. Moi, je les appelais papa et maman. Je croyais que c'était ma nouvelle famille. Et en fait, c'est là que ça s'est passé. Mais c'est pas, mon cas n'est pas isolé. Il y a beaucoup de bébés qui subissent des violences sexuelles.
0: Ouais.
2: Beaucoup. Et bon, moi, je m'occupe aussi d'enfants qui ont subi des violences
0: sexuelles. Mais pardon de poser la question, mais comment c'est par une thérapie particulière que là, parce qu'on se souvient de rien quand on a...
2: Bien sûr qu'on se souvient de rien, mais le corps se souvient. Hein? Bessel van der Kolk a écrit un bouquin là-dessus, le corps se souvient, et il n'y a pas que lui. Alice Miller aussi a écrit un livre là-dessus. C'est-à-dire que c'est dans le corps qu'on va trouver les mémoires traumatiques, les mémoires corporelles, émotionnel mais physique qui recèle toutes ces actions qui ont été menées contre nous en fait, hein.
0: Mesdames, je vous propose de nous retrouver dans quelques instants juste après Axel Red. À quoi ça sert? À tout de suite. 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

0: La douce voix d'Axel Red sur RCF Notre-Dame. À l'heure où nous nous interrogeons, peut-on se reconstruire après un viol? Mes deux invités du jour, Claire Estia, deux héroïnes. Claire Estia qui a écrit à cœur vaillant chez Fayard le récit justement de son parcours de résilience, son parcours solaire, hein, ai-je envie de dire. Voilà, vous, je le rappelle, hein, pour ceux qui nous rejoindraient maintenant, qui avait été violée à l'âge de 8 ans, qui avait été sous emprise de cet agresseur et qui est sortie grâce à diverses rencontres. On parlait il y a quelques minutes de Patrick Poivre d'Arvor, qui a lui-même eu une fille qui en est même morte, hein, qui était anorexique comme vous l'avez été. Vous avez été sauvée par cette rencontre. Également, votre engagement en politique grâce aux côtés de Nicolas Sarkozy. Et puis, il y a eu aussi toutes ces rencontres dont vous parlez dans votre livre, au pluriel, le fait de concevoir la vie comme... vous auriez peut-être pas vécu les choses pareilles, effectivement, si vous n'avez pas eu ce traumatisme, mais vous dites presque que c'est une chance de... Voilà, tellement vous vous émerveillez des gens autour de vous, des personnalités que vous rencontrez, et que, voilà, vous avez comme... comme aiguiser un sixième sens, je sais pas, un sixième sens de joie, un sixième sens qui vous rend d'une certaine façon heureuse aujourd'hui encore, Carestia.
1: Oui, et puis je pense que le bonheur, quand on a vécu des traumatismes, vous savez le reconnaître dans des petites choses. Là, moi, il m'est arrivé aussi des grandes choses. Mais les petites choses qui vous apportent du bonheur pour une journée, qui font germer d'autres choses... ça peut être un beau ciel bleu, ça peut être, voilà, on est à la radio, on écoute une chanson inattendue qui nous fait plaisir, un sourire dans la rue. Ouais. En fait, il y a plein de petites sources de bonheur qu'on capte pas quand on est trop heureux, quand on n'a pas d'emmerde.
0: Ouais.
1: Et quand on a vécu des choses douloureuses, bah, ces petites choses-là, au début, elles nous suffisent et elles font germer d'autres. En fait, au début, la vie, vous vous y accrochez comme un acharnement. Et puis après, vous avez une force de vie presque insolente en vous.
0: Une force de vie presque insolente, c'est joli. Ce fut quoi pour vous? Et c'est quoi pour vous? Les moteurs de soleil, si je puis dire, Savine Seguin.
2: Bah, les autres.
0: Vous aussi.
2: Oui.
0: Moi,
2: je me suis construite... Moi, j'étais dans une famille catholique, en fait, déjà, premièrement. J'avais quatre frères et sœurs, de frères et de sœurs. Et mes parents ont été source de joie pour moi. J'ai chanté à la cathédrale de Bordeaux quand j'étais jeune. Donc j'étais tout de suite dans le chœur à chanter du Mozart, de Palestrina. Enfin voilà, j'avais du Grégorien. Enfin, la chanson, le chant, sous toutes ses formes, le théâtre après. L'amour de mes proches, ça a été vraiment source de résilience. Et en fait, après, petit à petit, j'ai compris, à travers mon chemin thérapeutique, que c'est la ressource, l'art en général.
0: Ouais. Je
2: vais voir des expositions de peinture deux fois par mois au moins. J'écoute de la musique tous les jours.
0: Ça vous fait quoi? Ça vous nourrit? Qu'est-ce qu'on pourrait dire?
2: Ça nourrit mon cœur. Il faut nourrir son cœur. C'est important. Notre âme, moi j'appelle aussi ça l'âme.
0: C'est pas un péché ici.
2: J'ose l'appeler l'âme. Bah oui, mon âme est nourrie par la beauté. La beauté des personnes aussi. Je rencontre des personnes qui sont merveilleuses et j'ai rencontré dans ma vie des gens absolument merveilleux. Et puis d'autres, un peu moins, mais voilà, c'est parce qu'il y a des choses qui se répètent aussi. Hein, après le premier séisme, il y a des répliques, donc il y a aussi, je me suis malheureusement confrontée à nouveau à d'autres sortes de violences. Mais finalement, moi je pense que ce qui donne sens à ça, tout ça, c'est que ce qui m'a construit en fait, c'est, en tant que thérapeute et formatrice, c'est justement d'avoir dû rechercher la beauté, la bonté, la joie, partout, et de pouvoir maintenant le transmettre, ça donne du sens à ma vie.
0: Parce que c'est vrai qu'on parlait tout à l'heure des hommes, enfin des répétitions, pas tout à l'heure, mais on parle souvent aujourd'hui des répétitions de schémas, et on pourrait imaginer, et souvent on le lit, on en reçoit de plus en plus des livres malheureusement, hein, sur des récits, ou heureusement, parce qu'on en parle, de personnes qui ont subi le viol, l'inceste, etc., et c'est vrai que très souvent, on dirait que les très souvent, les personnes qui ont été violées ou incestées attirent, dans un premier temps, en tout cas avant une thérapie, attirent des mauvaises personnes, attirent des personnes qui vont les violenter. Alors, c'est pour ça que je pense.
2: Alors, moi, je pense qu'il faut arrêter de dire. Il faut arrêter de dire attire. On n'attire pas. Enfin, moi, j'ai envie de remettre du vocabulaire aussi dans le bon sens. Mmh. Hein, le bon sens, c'est juste que c'est pas nous qui attirons, c'est juste notre inconscient. Par une sorte de la répétition, hein, la répétition, elle est connue en psychanalyse et dans toutes les thérapies. On va répéter inconsciemment les situations pour pouvoir cette fois-ci s'en sortir mieux, s'en sortir victorieux. Et donc l'idée, c'est que cette fois-ci, bon voilà, peut-être cette personne, ça ressemble à ce que j'ai vécu, ou d'une façon ou d'une autre, l'emprise que j'ai, que je subis avec cette personne ressemble à l'emprise que j'ai vécue très tôt, mais cette fois-ci, je vais m'en sortir.
0: Et Claire Estia, au début, c'est un peu le cas, il me semble, hein, pour vous. Vous étiez, enfin, vous n'avez pas fait que des rencontres heureuses.
1: Non, non. Mais même si elles n'étaient pas heureuses, elles m'ont appris des choses.
0: Oui, c'est ça que vous dites. Ça, j'ai bien aimé ce passage-là.
1: Ouais, moi, de toute manière, j'avais une fonction qui était de réparer, oui, qui était d'aider. Donc, j'ai vécu 7 ans avec une personne tétraplégique que j'ai aimée tétraplégique.
0: On prenait pour une folle à l'époque. Hein.
1: Oui, bah complètement. Bah, qu'est-ce que tu viens faire là-dedans ? Enfin, j'étais jeune, j'ai réussissais malgré tout dans ce que je faisais, dans mon travail et tout ça. Donc j'avais pas besoin de me rajouter un truc en plus sur le dos. Oui, mais moi j'avais besoin de réparer. Donc la tétraplégie en termes de réparation, j'avais touché le gros lot quand même. Et donc alors j'y suis allée avec tout mon cœur et j'étais persuadée parce que comme j'ai vécu aussi avec la croyance que j'étais miraculeuse, puisque je gardais ma mère en vie. Donc moi, j'étais exceptionnelle et miraculeuse, ce qui faisait que je pensais du bien de moi. Ce qui fait aussi que quand j'ai été avec cette personne tétraplégique, j'ai été intimement convaincue que j'allais le faire remarcher.
2: Ça m'étonne pas.
1: Totalement. Donc j'ai pris les choses en main, donc il avait... Je suis allée à Garches, j'ai réussi à... Il avait des problèmes d'escarres, j'ai appris à avoir le remède contre les escarres. Enfin, je faisais les sondages urinaires, je faisais tout. Et il n'avait plus de boulot, il n'avait plus d'argent, je lui ai trouvé une place.
0: Vous étiez son Saint-Bernard.
1: Oui.
0: Finalement.
1: Oui. Et donc, oui, ça a été une des rencontres. Alors finalement, je l'ai quitté parce que c'était quand même trop lourd, trop dur. Que les personnes handicapées sont en souffrance, qu'elles sont souvent très difficiles pour les aidants.
0: Ça vous a beaucoup aidé, apporté en tout cas, cette relation finalement.
1: Oui, mais de toute manière, la vie est un puzzle.
0: Ouais. Il faut le voir comme ça en fait.
1: Et en fait, cet homme avec qui j'étais pendant 7 ans, en fait, finalement, la famille de mon mari aujourd'hui était ses voisins. Donc, rien n'arrive par hasard. Donc, je l'ai rencontré. Après, j'ai été avec quelqu'un d'autre. Mais j'avais rencontré quand même l'homme qui allait devenir mon mari des années plus tard. Voilà, si je n'avais pas été avec lui, je ne l'aurais pas rencontré.
0: Et Dieu dans tout ça, mesdames, l'émission touche bientôt à sa fin. Mm-hmm. Est-ce que, voilà, une forme de transcendance vous a-t-elle aidé l'une comme l'autre?
1: Alors, moi, je n'ai pas eu d'éducation religieuse, j'ai pas été baptisée, donc et je dirais même que dans la souffrance que je traversais, c'est un luxe que je pouvais pas me permettre parce que j'étais très focus, oui, sur mon secret, protégée, donc j'avais pas le temps pour autre chose et ma famille ne me l'imposait pas. Par contre, je crois en moi,
0: ouais,
1: je crois en destin et je crois en la vie, donc je crois en Dieu. Bon. Et je pense que quand croire, c'est le champ des possibles qui s'ouvre et croire permet un avenir d'arriver.
0: C'est beau ce que vous dites. Sabine Seguin, il faut y croire, c'est tout,
2: oui,
0: pour de vrai.
2: Exactement.
0: Et vous, Sabine?
2: Moi, je pense qu'il faut absolument y croire.
0: Et Dieu.
2: Moi, je crois en Dieu, mais d'une certaine manière, pas forcément à travers une religion, parce que moi, j'ai été divorcée 3 fois. Vous voyez que chez les catholiques, ça se fait pas. Hein.
0: Bon, c'est quand même très accepté.
2: Non, pas vraiment.
1: L'important, c'est pas de bien commencer, c'est de bien finir.
2: Oui, voilà. Bien sûr. Non, mais
0: ça, Jésus aurait pu le dire aussi.
2: Je crois vraiment surtout en l'homme,
0: ouais,
2: en l'être humain.
0: Oui.
2: En l'être humain. Et c'est ce que je fais, moi, dans mes accompagnements.
0: Ouais.
2: Je crois dans l'humanité de chacun et dans la possibilité de s'aider, de s'entraider, de s'aimer. Et surtout, j'apprends aux personnes à s'aimer à nouveau elles-mêmes. Parce qu'en fait, souvent, c'est ça qui se passe, c'est que souvent, on cesse de croire en soi. Mais c'est très important de continuer à croire en soi.
0: Et c'est ça qui a donné aussi un sens à votre vie, d'être tout simplement art-thérapeute et qui accompagnait ces personnes qui ont vécu ces violences que vous avez vécues vous-même. Et ça, c'est pas le plus beau chemin que vous auriez pu prendre, hein, n'est-ce pas ?
2: Absolument.
0: Chère Sabine Seguin, merci en tout cas. Bonne chance pour votre livre.
2: Merci.
0: On vous le souhaite. On souhaite qu'il soit publié rapidement.
2: Oui.
0: Claire Estia, merci. À cœur vaillant, je le rappelle, votre récit à découvrir aux éditions Fayard. Merci infiniment, mesdames, d'avoir été présentes aujourd'hui. Merci à Guillaume Nougaret et à Jessica Vianini.
3: Merci à Marie-Ange Montesquieu et ses invités. C'était Enquête de sens sur RCF et Radio Notre-Dame. Dans moins de 5 minutes, rendez-vous avec l'info et le journal de Radio Vatican. Mais pour l'heure, on s'intéresse à l'histoire.
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5: Aujourd'hui, nous sommes le 11 mai. Alors que l'Allemagne nazie a capitulé le 8 mai 1945, la dernière ville européenne occupée par les Allemands, Saint-Nazaire, est libérée seulement le 11 mai.
6: Les murs de béton et les blocos que les Allemands ont dressés à travers les rues et camouflés en maisons paisibles sont restés intacts, mais n'ont servi à rien. Le port est saccagé. L'abri géant qui recelait 50 sous-marins sous 6 mètres de béton n'a été qu'égratigné par les bombes de 6 tonnes. Mais c'est fini. 100 000 Français sont libérés. Et les Allemands de Saint-Nazaire sont prisonniers comme tous les autres.
5: 100% des habitations de la ville de Saint-Nazaire ont été détruites au cours de la Seconde Guerre mondiale. Le Mossad, autrement dit les services secrets israéliens, enlève en pleine rue de Buenos Aires en Argentine le 11 mai 1960 l'organisateur en chef de la solution finale, Adolf Eichmann.
7: Il y a encore de nombreuses inconnues. Quand sera-t-il jugé ? Comment sera-t-il jugé ? Par qui sera-t-il jugé ? Autant de questions auxquelles nous ne pouvons pas répondre pour l'instant. Nous ne savons même pas si le tribunal, quel qu'il soit, appliquera la liberté qui lui est laissée de prononcer la peine de mort. Car en effet, la peine de mort a été supprimée en Israël, sauf pour un seul cas, le crime de génocide.
5: L'information sera rendue publique le 23 mai, soulevant une forte protestation des Argentins. Adolf Eichmann sera jugé, condamné à mort et exécuté le 31 mai 1962. C'est un marathon judiciaire qui débute à Lyon le 11 mai 1987. Le procès de Klaus Barbie, le chef de la Gestapo de la ville pendant la guerre, surnommé le boucher de Lyon.
8: 13h05 précisément, le président André Sardini ouvre l'audience du procès le plus chargé de symboles.
9: L'audience est ouverte. Je demande au service d'ordre d'introduire l'accusé, s'il vous plaît.
8: L'image qui résume tout ce symbole, voici l'arrivée de Klaus Barbie dans le box des accusés. Il apparaît calme, sous les regards de l'ensemble de la presse internationale qui est là, et aussi des témoins qui sont dans la salle. Il ne les regardera jamais.
5: Ce procès se terminera le 3 juillet 1987. Klaus Barbie sera condamné à la réclusion criminelle à perpétuité pour crime de guerre. Il mourra en prison en 1991.
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5: La culture à présent. Avec la naissance le 11 mai 1904 à Figueras du peintre Salvador Dali, il est considéré comme l'un des principaux représentants du surréalisme. Il est également sculpteur, scénariste et écrivain. Il meurt en 1989. Autre naissance, en 1952, celle de Renaud Séchamp, plus connu sous son seul prénom. Il débute sa carrière au moment de mai 68, avant de sortir un premier album en 1975. Après un passage à vide, il reviendra au début des années 2000 avec Boucron d'enfer. Il a également tourné dans quelques films comme Germinal de Claudine.

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1: Des colons israéliens en Cisjordanie sanctionnés par l'Union européenne. Les 27 se sont mis d'accord. Après plusieurs mois de blocage dû à l'ancien Premier ministre hongrois Viktor Orban, certains États membres réclament maintenant d'aller plus loin dans les sanctions. Le ministre syrien des Affaires étrangères à Bruxelles aujourd'hui pour y rencontrer ses homologues européens. L'UE veut aider à la reprise économique de la Syrie, un pays ravagé par la guerre et où les relations entre communautés sont à rebâtir aussi bien, comme nous le confiera le frère mariste Georges Sabé depuis Alep. L'utilisation des drones de plus en plus conséquente au Soudan. Les deux camps qui se combattent depuis plus de 3 ans ont recours à ces armes, responsables selon l'ONU de 880 morts depuis le début de l'année. 34 ans après les faits, un Serbe de Bosnie a été condamné par la justice bosnienne à 15 ans de prison pour crime contre l'humanité. Il avait abattu des civils sur une route de campagne. Il a été en revanche acquitté, faute de preuves suffisantes, du massacre d'une trentaine de villageois.
2: 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Xavier Sartre.
1: Bonsoir. Les 27 s'entendent donc sur des sanctions à l'encontre des colons violents et des responsables du Hamas. Cette décision survient à un moment où les actes de violence se multiplient en Cisjordanie. Des sanctions qui tombent donc à pic, mais qui étaient en préparation depuis des mois. À Bruxelles, les précisions de Pierre Benazé.
3: Ces sanctions européennes vont frapper 7 colons extrémistes et leurs organisations. Elles s'accompagnent de sanctions à l'encontre de 12 responsables du Hamas. Ce sont les sanctions classiques de l'Union européenne, à savoir le gel des avoirs détenus dans l'UE et l'interdiction de pénétrer sur le territoire européen. Dès 2024, les Européens avaient d'abord émis des sanctions contre le Hamas, puis contre les colons violents en Cisjordanie. Mais ce deuxième train de sanctions était bloqué depuis plus d'un an par la Hongrie de Viktor Orban. Maintenant que le nouveau Premier ministre, Péter Magyar, est en fonction, le veto hongrois a pu être levé afin de décider ces sanctions aujourd'hui. Plusieurs pays veulent aller désormais plus loin. Ils demandent le gel du commerce avec les colonies israéliennes en Cisjordanie. Pierre Benazet, Bruxelles, RFI pour Radio Vatican.
1: Et le gouvernement israélien a déjà réagi par la voix de son ministre des Affaires étrangères, Gideon Saar. Israël continuera de soutenir le droit des Juifs à s'installer au cœur de sa patrie. Les sanctions de l'UE sont, selon lui, sans fondement. Toujours concernant l'Union européenne, les ministres des Affaires étrangères des 27 rencontrent cet après-midi leur homologue syrien, Assad al-Sheibani, afin d'entamer un dialogue politique à haut niveau, indique la Commission. L'UE a déjà décidé de réactiver son accord de coopération commerciale avec Damas pour soutenir la reprise économique syrienne. En Syrie, la situation est jugée effroyable, en effet, par les institutions européennes. Tout est à reconstruire après 13 ans de guerre civile. Les relations entre les différentes communautés du pays aussi, notamment celles entre les chrétiens et les musulmans. Le conflit a poussé de nombreux membres des différentes églises à fuir le pays. Et pour ceux qui restent, il faut à la fois penser à sa propre survie matérielle et à rétablir des liens brisés par des années de combat. Ce qui n'est pas facile, comme en témoigne le frère mariste Georges Sebé, qui vit à Alep, dans le nord de la Syrie.
4: Nous avons lutté pour rester sur cette terre. Nous nous sommes aussi engagés à vivre avec le monde musulman. Mais tout doucement, tout cela est en train de se perdre. Je crois que voir la réalité de la présence chrétienne aujourd'hui au Moyen-Orient n'est pas seulement une question de nombre, c'est une question de qualité de témoignage, de qualité de vécu et de qualité de service au milieu du monde musulman. Nous avons un dialogue qui nous attend, un dialogue de service avec le monde musulman, c'est-à-dire un dialogue vrai avec tout ce que nous avons comme potentiel. Nous sommes invités à le mettre au milieu de la région, que ça soit pour construire la paix, que ça soit pour construire le pays, ou que ça soit aussi pour construire une communauté ecclésiale profondément attachée à la terre dans laquelle le Seigneur nous invite à être et à vivre.
1: Le frère mariste Georges Sabé, depuis à la pile, était interrogé par Cécile Mérieux. Impasse toujours dans le conflit au Moyen-Orient entre les États-Unis et l'Iran. Chaque parti campe sur ses positions. Le cessez-le-feu, même entre les États-Unis et l'Iran, est sous assistance respiratoire, vient de déclarer Donald Trump. Téhéran réclame l'arrêt des hostilités dans toute la région, y compris au Liban, et un dégel de ses avoirs à l'étranger, ce qui est inacceptable selon le président américain. Le président et le premier ministre libanais ont de leur côté demandé aux États-Unis de faire pression sur Israël pour qu'il arrête son offensive. De nouvelles discussions sont prévues entre le Liban et Israël jeudi et vendredi à Washington. En Iran, la Nobel de la paix Narges Mohammadi a été libérée sous caution pour être soignée. Cette militante des droits de l'homme de 54 ans était incarcérée pour atteinte à la sécurité nationale. Elle aurait eu deux accidents cardiaques le 24 mars et le 1er mai dernier, ce qui rendait nécessaire sa prise en charge en dehors de la prison. Selon son avocate française, elle a perdu 20 kilos et est méconnaissable. Au Soudan, la guerre se déroule dorénavant dans les airs. C'est ce que dénonce ce lundi l'ONU, qui estime que les frappes drones ont tué pas moins de 880 civils depuis le début de l'année. Et les précisions d'Augustine Passy.
5: Depuis l'an dernier, la relative stabilisation de la ligne de front s'accompagne d'une intensification des attaques aux drones. Depuis que les forces armées soudanaises du général Abdel Fattah al-Burhan ont repris le contrôle de Khartoum en mars 2025, la division du pays s'est progressivement dessinée, avec l'Est et le Centre aux mains des troupes régulières et l'Ouest sous la supervision des forces de soutien rapide du général Hemeti. Cette fracture s'est encore accentuée avec la victoire des FSR en octobre à El Fasher, le dernier chef-lieu du Darfour qui leur résistait. Si les combats au sol sont plus localisés, le haut-commissaire des Nations Unies aux droits de l'homme, Volker Türk, a expliqué ce lundi que les drones armés sont désormais et de loin devenus la principale cause de décès des civils. L'agence onusienne recense au moins 880 civils tués entre janvier et avril, ce qui représente plus de 80% des décès de civils liés au conflit pendant cette période. Volker Türk redoute en outre une intensification des attaques aériennes dans les semaines à venir, alors que le début de la saison des pluies devrait ralentir les opérations militaires sur le terrain. Addis Abeba, Augustine Passy pour Radio Vatican.
1: Bavure de l'armée au Nigeria, l'aviation a tué au moins 13 civils dans l'état du Niger, dans le centre nord du pays, c'est ce qu'affirment les autorités locales. L'armée affirme, elle, avoir visé des terroristes. Ce bombardement a eu lieu hier à Kouzazou. Un avion de chasse frappé des repères de bandes criminelles très actives dans la région et responsable de plusieurs massacres ces derniers mois. Toujours hier, au Nigeria, une quarantaine de personnes ont été tuées par des hommes armés, cette fois dans le nord du pays. Selon l'ONU, des voyageurs sont tombés dans la soirée dans une embuscade dans l'état de Zamfara. Une trentaine d'entre eux ont été tués. Et puis, dans l'état de Katsina, 12 personnes ont été tuées par des bandits. 15 ans de prison pour crime contre l'humanité. C'est la peine à laquelle a été condamné par la justice bosnienne un Serbe de Bosnie pour des faits commis pendant la guerre en Bosnie-Herzégovine en 1992. Dusko Zoric, 21 ans à l'époque des faits, ancien soldat de l'armée des Serbes de Bosnie, a exécuté des civils sur une route de campagne d'une rafale de fusils semi-automatiques. À Belgrade, les détails avec Laurent Rouy.
6: Placé en détention depuis son extradition par l'Allemagne début 2025, Dusko Zoric, 55 ans, a donc été condamné pour le meurtre de 5 civils bosniaques en 1992, à 15 ans de prison par la justice de ce pays. À l'époque, plus de 150 civils musulmans bosniaques avaient été tués en quelques jours par les milices serbes dans le village de Zetchovi, à quelques kilomètres de Prijedor et des tristement célèbres camps de détention d'Omarska, Ternopolier et Kerateerme. En revanche, Zoric a été acquitté de l'exécution de 30 femmes et enfants dans le même village, l'accusation n'ayant pas réussi à présenter d'éléments probants. Zoric n'est pas le premier condamné pour ces massacres. En 2023, 5 anciens miliciens serbes avaient écopé de peines allant de 5 à 20 ans de prison pour ces massacres d'août 1992. La condamnation de Zoric n'est cependant pas encore définitive, puisqu'il est d'usage que les condamnés fassent appel dans les procès pour crimes de guerre. Il restera cependant en prison jusqu'à une éventuelle condamnation définitive. Laurent Rouy, Belgrade, Radio Vatican.
1: On reste en Europe où l'UE prend des sanctions cette fois contre une vingtaine de responsables et d'organisations russes accusées d'avoir transféré de force à des enfants ukrainiens en Russie ou dans les territoires ukrainiens occupés. Depuis 2022, près de 20 500 enfants ukrainiens auraient été transférés de force, a dénoncé l'Union européenne. Au total, 16 personnes et 7 organisations sont sanctionnées, dont des structures liées au ministère russe de l'éducation et accusées d'endoctrinement, d'enseignement idéologique et de militarisation des mineurs. Voilà, c'est la fin de cette édition. Prochain retour de l'actualité en langue française, ce sera à 8h30 demain matin. D'ici là, vous avez rendez-vous sur notre site internet. Très bonne soirée à toutes et à tous.
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7: Le martin pêcheur, l'alouette des champs ou encore le busard cendré, des animaux qui font partie des espèces menacées en Auvergne-Rhône-Alpes. Certaines sont même inscrites sur la liste rouge régionale des espèces en danger d'extinction. En ce lundi 11 mai, journée mondiale des espèces menacées, je vous propose de partir à la rencontre de ceux que l'on croise ou que l'on ne voit presque plus. Qui sont ces espèces fragilisées? Comment les protéger? Quelle est la responsabilité humaine dans ce contexte global d'érosion de la biodiversité et surtout comment classifier la menace d'extinction? Élément de réponse aujourd'hui dans Pour bien comprendre. Soyez les bienvenus. J'espère que votre semaine a bien démarré. 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
7: Et pour en parler, j'ai le plaisir d'accueillir en studio Louis Granier. Bonjour.
9: Oui, bonjour.
7: Merci d'avoir accepté notre invitation. Vous êtes président de la LPO Auvergne-Rhône-Alpes. La LPO, hein, c'est la Ligue pour la protection des oiseaux. Mais vous agissez plus largement au quotidien pour la préservation de la biodiversité. Une journée mondiale des espèces menacées, je le disais. Pourquoi faire une journée mondiale de sensibilisation? On n'en parle pas suffisamment, selon vous?
9: Bien oui, d'abord, je vous remercie de recevoir la LPO dans vos studios et de nous permettre de nous exprimer justement sur les espèces qui sont en danger, voire des espèces menacées. Et bon, tout le monde sait que on est, certains appellent la sixième extinction de masse des espèces, mais en fait, on assiste à une érosion de la biodiversité dans son ensemble et aussi en Auvergne-Rhône-Alpes.
7: Diriez-vous d'abord que le grand public, ceux qui nous écoutent, a suffisamment conscience de la disparition progressive des espèces de manière générale? Elles sont autour de nous, mais on les voit sans vraiment les conscientiser, les observer.
9: Oui, je pense que oui. Je pense que le grand public en a connaissance, puisque il y a des expériences actuellement qui circulent. Beaucoup de gens disent qu'on voit moins d'hirondelles, par exemple. Ouais. Au moment de l'automne, se rassembler sur les fils électriques, donc on en voit moins.

0: Comment et pourquoi cela disparaît une espèce en fait?
1: Alors, ben il y a plusieurs facteurs. Hein. Bon, le réchauffement climatique, effectivement, avec plus de sécheresse, moins d'humidité, ou alors des précipitations très abondantes qui peuvent noyer en fait les espèces. Et puis, bon, il ne faut pas négliger non plus les pesticides, puisque notamment en agriculture, on sait très bien qu'il y a des insectes qui disparaissent parce qu'on emploie des pesticides. Voilà, c'est une des causes.
0: C'est ça qui pèse le plus ici chez nous, particulièrement en Auvergne-Rhône-Alpes, c'est l'agriculture intensive ou les
1: Non,
0: pesticides?
1: non, non, non, c'est multifactoriel en fait, la disparition des insectes. Hein. Bien sûr, c'est lié à ces pratiques agricoles, mais c'est lié aussi donc disons, aux événements climatiques intenses, hein, notamment en sécheresse, la sécheresse, trop de sécheresse, trop de précipitations. Ce sont des facteurs aussi aggravants pour la disparition des insectes.
0: La multiplication des phénomènes climatiques extrêmes,
1: Tout à fait.
0: on le comprend. Lorsque l'on parle d'espèces menacées, on parle de quoi exactement?
1: Eh bien, en fait, c'est à partir d'une liste rouge qui a été établie. Donc, on fait, à la Ligue de protection des oiseaux, en fait, on fait des inventaires d'espèces pour voir l'évolution dans le temps du nombre d'espèces recensées. Et en fait, c'est ce qui nous amène à dire qu'il y a des espèces qui sont en déclin, voire en voie de disparition.
0: Parce
1: Hein.
0: qu'elles se reproduisent moins, tout simplement.
1: Oui, parce qu'elles ont des conditions qui ne correspondent plus à disons, à leur vie, tout simplement.
0: Et donc très concrètement, en termes de méthodologie pour cette liste rouge, effectivement, on va détailler chaque échelon de cette liste rouge. Mais par exemple, vous prenez le martin-pêcheur et vous allez essayer de les quantifier dans notre région, c'est ça?
1: Ouais, c'est un exemple qui est pas trop parlant parce que le martin pêcheur, mais
0: Ouais.
1: bon, sur des espèces, on a ciblé des espèces en fait plutôt plus faciles en fait à recenser. Par exemple, les espèces des milieux agricoles, les grands rapaces, les espèces nicheuses au sol, voilà. Et dans les insectes des prairies.
0: Question aussi toute simple, pourquoi est-ce que c'est inquiétant? Pourquoi cela doit nous préoccuper, l'extinction de certaines espèces autour de nous?
1: Ben, c'est inquiétant parce que bon, tout le monde connaît le rôle, par exemple, des insectes pollinisateurs, ne serait-ce que pour la reproduction en fait des plantes. Et si on n'a pas de reproduction de plantes, qu'elles soient sauvages ou disons alimentaires, bien en fait on se doute en fait de la répercussion que ça va avoir sur l'alimentation humaine.
0: Donc c'est tout l'écosystème et de la
1: Là,
0: biodiversité qui est en jeu en fait.
1: exactement. Pas de plantes, pas de fleurs. Moins de pollinisateurs, moins d'insectes, moins d'oiseaux.
0: C'est des cours.
1: C'est toute la chaine alimentaire en fait qui en pâtit.
0: Les cours de sciences et vie de la Terre, ça nous ramène quelques années en
1: Voilà.
0: arrière, effectivement. À quel point il y a urgence aujourd'hui, Louis Granier?
1: Y a urgence parce qu'on a l'impression d'une certaine accélération en fait de la disparition de certaines espèces. Hein. Je dis bien certaines parce qu'il y en a d'autres qui s'en sortent mieux les unes que les autres. Et c'est justement l'objet de ces études qu'on a fait pour définir le niveau critique de certaines espèces, mais d'autres qui sont moins menacées,
0: Alors voilà, rentrons peut-être dans le
1: voire
0: détail.
1: de préoccupations mineures.
0: Il y a plusieurs niveaux sur cette échelle, effectivement.
1: Exactement.
0: Il y a le plus haut, on commence par là-haut, le danger critique, c'est ça?
1: Danger critique, on peut même aller jusqu'à disparu au niveau régional, parce qu'il y a certaines espèces qui n'existent plus au niveau régional.
0: Lesquelles?
1: Il faudrait que je le retrouve.
0: Bon, il y a en tout cas des espèces en danger
1: Oui,
0: critique.
1: tout à fait.
0: En danger critique, ensuite il y a le danger vulnérable,
1: Oui.
0: quasi menacé.
1: Quasi menacé.
0: Et préoccupation mineure, ça veut dire que c'est
1: Voilà.
0: pas un sujet, plus un
1: Ouais, ça
0: problème.
1: veut dire, c'est pas hors sujet, mais en fait, disons que c'est des espèces qui se portent moins mal que les autres.
0: Et comment vous les classez, cela? C'est en fonction de vos méthodologies, de vos analyses, de votre étude menée sur le terrain?
1: Oui, tout à fait, tout à fait. En fait, on a des bénévoles qui sillonnent et des salariés qui sillonnent en fait la campagne, tous les milieux en Auvergne-Rhône-Alpes et qui rapportent des données. Hein. Pour vous donner un chiffre, par exemple, on en est quand même à 33 millions de données donc dans notre base de données et ce qui nous permet en fait d'avoir, avec un recul, d'avoir une évolution en fait du nombre des espèces.
0: Et à partir de quand une espèce est-elle en danger critique alors?
1: Question, Écoutez,
0: il y a des critères particuliers.
1: Il y a des critères particuliers, effectivement, que je vais pas vous donner là parce que c'est des

0: des critères scientifiques, en fait.
1: Ouais.
0: Alors, c'est le nombre de d'individus recensés, le nombre de... Et là, on s'est plutôt intéressé, en fait, dans cette liste rousse aux espèces nicheuses, parce que dans nos contrées, en fait, on a aussi des espèces migratrices. Donc, celles-ci ne sont pas comptabilisées, en fait, dans les, dans cette liste rouge.
1: Et des espèces en danger en fonction des territoires aussi de la région.
0: Exactement.
1: On trouve des espèces en danger, menacées en ville aussi.
0: En ville, oui.
1: C'est
0: En ville.
1: intéressant.
0: Oui, c'est un sujet qui se développe de plus en plus. Ce sont les espèces qui sont liées au bâti, notamment les hirondelles et les martinets. Et il y a un très gros travail actuellement qui est fait justement pour la protection de ces espèces qui ont de moins en moins enfin, de possibilités de nier, de nicher dans en fait, en ville, puisque du fait de la restauration, voire de l'isolation par l'extérieur des bâtiments.
1: Avec un vrai enjeu aussi en région Auvergne-Rhône-Alpes, c'est qu'on a des paysages, des zones y est très différentes.
0: Complètement.
1: C'est pas les mêmes écosystèmes, en tout cas les mêmes paysages, on va dire, dans le Cantal, en Savoie et dans la métropole de Lyon.
0: Tout à fait. Tout à fait. Vous avez les grandes plaines agricoles de Limagne, par exemple, et puis vous avez les falaises du Vercors ou en fait, les gorges de l'Ardèche, par exemple. Effectivement, il y a plein de milieux différents, sans compter les milieux alpins.
1: Avec des espèces différentes que l'on
0: Tout
1: retrouve.
0: à fait, tout à fait. On a cette chance-là en Auvergne-Rhône-Alpes, justement, d'avoir une diversité d'espèces assez phénoménale.
1: Est-ce que c'est particulièrement préoccupant chez nous en région par rapport à nos voisins dans d'autres régions où on est bon ou mauvais élève là-dessus?
0: On est en dessus de la moyenne nationale. C'est-à-dire que la moyenne nationale doit être 27% sur les espèces en menacées et on doit être à une trentaine de pourcents en Auvergne-Rhône-Alpes.
1: On dit souvent aussi, on parle souvent, voilà, dans l'inconscient, le grand public, on parle du loup, du lynx dans les espèces menacées, mais en fait, ça a une diversité beaucoup plus importante, hein. C'est
0: Tout à
1: important de
0: fait,
1: le
0: tout à fait.
1: rappeler.
0: Bon, c'est des espèces qui sont plus visibles, mais je pense qu'il faut aussi aller plutôt voir des espèces, disons, plus, j'ose pas dire communes, mais en fait, les amphibiens, par exemple. Les amphibiens, bon, qu'on voit rarement, hein, qui sont dans les mares, mais les amphibiens font partie, ceux des vertébrés les plus menacés, en fait,
1: Et c'est vrai qu'on
0: de
1: ils sont
0: notre
1: moins visibles, on va dire, par le
0: moins
1: grand
0: visibles.
1: public, effectivement. On parlait du loup. Je vous propose justement de écouter Loup de Nazca dans quelques instants, enfin tout de suite même maintenant. Louis Granier, président de la LPO Auvergne-Rhône-Alpes, vous êtes mon invité. Encore quelques minutes, hein. Quelle solution face à la menace d'extinction de certaines espèces? Qui en a la responsabilité? On tente de répondre à toutes ces questions, donc dans un instant, juste après Loup de Nazca sur RCF en Auvergne-Rhône-Alpes.

0: Voilà, c'est Lou de Nazca sur RCF en Auvergne-Rhône-Alpes. Nous sommes le lundi 11 mai, journée mondiale des espèces menacées, et il y en a bien malheureusement en région. Merci de passer votre début de semaine à nos côtés. Merci également d'écouter Pour bien comprendre, encore 35 minutes.
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0: Et Louis Granier est mon invité, lui, encore quelques minutes, hein, président de la Ligue pour la protection des oiseaux en région Auvergne-Rhône-Alpes. Je vais y arriver. On essaye de bien comprendre ensemble, hein, les enjeux autour de la menace d'extinction d'espèces sur notre territoire. Louis Granier, comment peut-on s'en préoccuper? Qu'est-ce que l'on peut faire, en fait, face à cette menace d'extinction à notre petite échelle?
2: Alors, extinction... Il n'y a pas encore énormément d'espèces.
0: Il est trop fort ce terme d'extinction.
2: Oui, peut-être un peu trop fort en ce qui concerne la région Auvergne-Rhône-Alpes. Mais disons une baisse, oui, de la population, certes. Et qu'est-ce qu'on peut faire? On peut faire des mesures de prévention, protéger les milieux surtout, hein, parce que on part d'abord de la protection des milieux, parce que sans milieux, il n'y a pas d'espèces. Donc c'est ça la première des actions à avoir.
0: C'est par exemple lorsqu'il y a un lac, un étang, une mare protégée de la sécheresse, ce lieu-là.
2: Complètement. Là, vous êtes en plein, vraiment dans le plein du sujet. C'est les zones humides. Les zones humides sont hyper importantes, hein, parce que dans la zone humide, il n'y a pas que des espèces d'oiseaux. Il y a aussi les espèces de libellules, par exemple. Et puis, on sait très bien qu'il y a 70 voire 80% des zones humides qui ont été asséchées. Donc, c'est un véritable enjeu. Surtout que l'eau, la ressource en eau, devient de plus en plus prégnante, en fait, de plus en plus préoccupante.
0: Est-ce que l'on a tendance, nous, grand public, à sous-estimer le lien entre la biodiversité et la qualité de vie humaine, en fait, la nôtre?
2: Je vous cite un exemple. Vous savez, on parle beaucoup actuellement du moustique tigre.
0: Oui.
2: Voilà. Eh bien, le moustique tigre, il y a des espèces, sans recourir aux insecticides, il y a des espèces qui s'en chargent, notamment
0: les chauves-souris.
2: Oui, vous citez les chauves-souris, mais aussi les hirondelles. Les martinets, j'ai coutume de dire qu'en fait un martinet adulte, c'est 20 000 insectes volants par jour de consommer pour nourrir ses petits. Une hirondelle, c'est 8 000 insectes volants. Et une chauve-souris, c'est 6 000. Donc si vous faites la somme, 34 000 insectes volants. Bon, ce ne sont pas que les moustiques tigres, mais enfin, ils participent aussi à la régulation, en fait, de ces insectes.
0: Effectivement, ça peut être une bonne solution, la préservation. C'est la responsabilité de qui, en fait, la préservation?
2: Moi, je pense que c'est une responsabilité commune, hein. De toute façon, c'est par nos modes de consommation, modes de consommation où on va vers l'alimentation plus saine, peut-être. Et puis aussi nos modes de locomotion, hein. On parle beaucoup en ce moment du CO2. Donc voilà, et puis nos modes de vie également.
0: Et vous me disiez, pendant qu'on écoutait Nazca et la musique Lou, qu'il y avait un lien fort, en tout cas que l'on avait établi un lien entre santé mentale et le chant des oiseaux. C'est intéressant ça.
2: Oui, effectivement, oui. On peut demander à tout un chacun de faire le test, d'imaginer qu'un matin on se réveille en fait sans aucun chant d'oiseau.
0: C'est vrai que ça fait un peu... Ça ferait bizarre.
2: Ça ferait bizarre.
0: Ça fait partie du petit bonheur de ceux qui nous écoutent en zone rurale. Et puis même en ville, il y en a encore des chants d'oiseaux.
2: Bien sûr, bien sûr. Mais vous savez, il y a plus de faune en ville que ce qu'on ne croit.
0: Oui, effectivement.
2: Il suffit simplement un petit moment d'arrêter de regarder ou d'écouter son téléphone portable et d'écouter le chant des oiseaux.
0: Est-ce qu'une espèce peut sortir de la liste rouge que vous avez établie, dont on parlait, grâce aux actions de protection qui ont été menées, alors soit par vous, association, soit par les collectivités, ou soit par la responsabilité de chacun?
2: Oui, tout à fait. On en parlait tout à l'heure, effectivement, d'un exemple concret qui est la cigogne blanche. Donc une espèce qui avait pratiquement disparu de France. Je ne saurais pas vous dire à quel moment il ne restait plus qu'une dizaine de couples nichés en Alsace. Et les dernières observations de la migration à Pierre-Aiguille, près de Tain-l'Hermitage, on a quand même 22 000 cigognes qui sont passées ce printemps. Avec maintenant de la nidification un peu dans plusieurs régions de France, notamment de la nidification en Auvergne-Rhône-Alpes.
0: C'est un exemple, celui-ci, de réussite alors?
2: Oui.
0: Ça fonctionne?
2: Ça fonctionne.
0: Il suffit de préserver un petit peu le... Et comme on avait fait à l'époque, est-ce que ça peut justement nous... nous aider à comprendre c'était, pour la suite.
2: À l'époque, ce sont des méthodes qui sont encore usitées maintenant, mais bon, on a élevé des individus en captivité pour les réintroduire, les préserver et les réintroduire au fur et à mesure dans le milieu naturel. Un exemple concret aussi, c'est le gypaète barbu qui est le plus grand vautour en France. Près de 3 mètres d'envergure, et qui est fait l'objet actuellement d'une opération de réintroduction, en fait, dans le Vercors, pardon, je cherchais, et dans les Grands Crousses.
0: Donc, ça, on aura des résultats.
2: Mais déjà, on a des résultats tangibles parce que depuis, ça fait une bonne dizaine d'années qu'on réintroduit, et là, on a depuis 3 ans, en fait, des couples qui se reproduisent naturellement dans le sud du Vercors.
0: Donc voilà, qui est effectivement très positif. J'aimerais vous poser la question de la suite, Louis Granier, parce que on regarde le passé, évidemment, et puis on regarde l'avenir. C'est ça qui doit nous intéresser, parce que quand on parle de menaces, c'est dans les années à venir. Louis Granier, quel regard portez-vous sur ces prochaines années? Est-ce que vous êtes plutôt de nature inquiet, optimiste sur ces sujets de menaces de disparition, d'extinction?
2: Inquiet, pas forcément, mais bon, je pense que ça fait partie aussi de l'évolution. Il y a certaines espèces qui s'adapteront mieux au changement climatique. Je pense notamment aux espèces qu'on appelle les galliformes de montagne, qui sont des espèces qui vivent, comme leur nom l'indique, en montagne et qui ont besoin d'un cycle, en fait, hivernal dans leur vie annuelle. Et on sait qu'à l'horizon, à un certain horizon, on n'aura plus de neige en hiver. Et donc, quid de la survie de ces espèces-là? Les galliformes de montagne, ce sont le tétralyre, le gélinote, le lagopède alpin, et puis la pédribe bartavelle, par exemple. Voilà.
0: Donc, ce n'est pas forcément que positif dans les années à venir?
2: C'est ce que je vous disais, il y a des espèces qu'on appelle ubiquistes, c'est-à-dire qui un peu se nourrissent un peu de, qui peuvent se loger un peu partout, qui peuvent se nourrir un peu de tout, et en fait celles-ci sortiront mieux que des espèces plus spécialisées.
0: Merci Louis Granier d'avoir été avec nous aujourd'hui.
2: C'est moi qui vous remercie de ce petit éclairage sur les espèces en danger.
0: Bah oui, parce qu'aujourd'hui, on l'a dit, c'est la journée mondiale des espèces menacées en ce lundi 11 mai. C'était l'occasion pour nous effectivement de vous inviter et de mettre la lumière sur ce sujet-là. Je rappelle que vous êtes président de la Ligue pour la protection des oiseaux en Auvergne-Rhône-Alpes, et donc cette liste rouge, elle est disponible sur votre site internet. Je vous invite tout à chacun d'aller effectivement la consulter. Entretien à réécouter également en intégralité sur notre site internet rcf.fr. Restez bien avec nous dans un instant pour bien comprendre. Évidemment, ça continue, du football et des bougies au programme. Et oui, il y a 50 ans, l'ASSE, le club de Saint-Étienne, tutoyait les sommets européens. Voilà qui a bien changé. On parle dans une minute avec Edouard Vandeventer.
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0: Et oui, en direct des territoires, on est du côté de Saint-Étienne aujourd'hui, où on retrouve Edouard Vandeventer. Bonjour Edouard.
3: Bonjour Grégoire.
0: Et on fête un anniversaire avec vous, dis donc.
3: Et oui, l'anniversaire d'une épopée. Alors Grégoire, vous connaissez sûrement l'épopée d'Ulysse, hein, l'Iliade et l'Odyssée. Vous connaissez aussi l'épopée napoléonienne. Mais là, je vais vous parler d'une autre épopée de la même envergure, hein, j'ai envie de dire, très humblement. C'est celle des Verts, le club de foot de Saint-Étienne. C'était il y a 50 ans et ce club de foot se hissait presque, et tout est dans le presque, on va le voir, au sommet de l'Europe footballistiquement parlant, puisqu'ils arrivaient en finale de la Coupe d'Europe des clubs champions. C'était le 12 mai 1976.
0: Et pourquoi s'agit-il là, à l'époque, d'un véritable événement, Edouard?
3: Et ben en fait, en 1976, la France, en termes de foot, il n'y avait rien depuis 20 ans, depuis 1958, hein, équipe de France, Coupe du Monde. Et puis, le club de Saint-Étienne, c'était un petit d'Europe. Hein, les joueurs étaient peu connus sur la scène internationale. D'ailleurs, il n'y avait que deux internationaux dans cette équipe. Et voilà, en France, il ne se passait rien depuis Raymond Coppa. Je ne sais pas si ça vous dit quelque chose.
0: Oui, effectivement.
3: Voilà, Raymond Coppa, 1958. Et donc, depuis, rien jusqu'en 1974 et la saison 75-76. Avec un trio visionnaire hein, pour arriver jusqu'ici. On a Roger Rocher, ça c'est le président du club des Verts. L'entraîneur Robert Herbin, surnommé le Sphinx. Alors pourquoi le Sphinx? Parce qu'il était très placide. Et puis il avait une coupe de cheveux assez spéciale. J'invite nos auditeurs à aller regarder sur leur moteur de recherche préféré. Une coupe de cheveux qu'on referait plus hein, aujourd'hui en 2026. Et puis le troisième de ce trio visionnaire, c'est le recruteur. Pierre Garonner, avec un club d'innovation, en fait un club qui fait plein de choses qui sont aujourd'hui en fait dans les pratiques, mais qui à l'époque étaient vraiment novatrices. On va parler de récupération physique des joueurs, avec notamment des déplacements en avion et non pas en bus, qui leur permet d'avoir une nuit, une meilleure nuit, un sommeil de qualité, des entraînements, des récupérations dans des piscines d'eau froide, et puis un entretien très physique, notamment des entraînements spécifiques pour les gardiens de but. C'est vraiment la première fois qu'on a ces entraînements spécifiques. Un centre de formation qui commençait à naître. Et puis, innovation, alors là, pas sur l'entraînement, mais sur le club en général, c'est le début des produits dérivés. Et là, Saint-Étienne est vraiment chef de file des produits dérivés, les écharpes, les fanions, les tasses, etc. Et donc, tous ces ingrédients vont faire naître ce qu'on appelle aujourd'hui, ce qu'on appelait déjà à l'époque, une épopée. Cette épopée, elle commence, déjà, pour vous donner un peu plus de contexte, elle prend place dans la Coupe d'Europe des clubs champions. Alors, cette Coupe d'Europe des clubs champions, aujourd'hui, on parle de Ligue des champions. À l'époque, c'est un club par pays d'Europe qui se qualifie pour jouer contre les autres clubs qui sont qualifiés. Donc en fait, le club qui est qualifié, c'est on va dire le club national, c'est le club du pays. Donc tout le pays, en l'occurrence là la France, va suivre Saint-Étienne, les Verts qui sont qualifiés pour cette Coupe d'Europe des clubs champions. Et cette épopée, elle commence mal avec une défaite en match à l'extérieur contre Kiev, mais match retour à Saint-Étienne, stade Geoffroy Guichard, quart de finale donc de ce championnat. Donc défaite 2-0 à l'aller contre Kiev et le match retour, match nul jusqu'à la 63e minute. Et puis en une touche de balle, travail collectif de toute l'équipe et là c'est deux buts qui vont être marqués, donc prolongation. Et c'est là que Saint-Étienne est qualifié pour vous donner un peu, vous faire revivre ce moment qui est vraiment fondateur dans l'épopée. Je vous propose d'écouter Philippe Gastal, qui est aujourd'hui le conservateur du Musée des Verts à Saint-Étienne.
4: Et avec un but de renard des surfaces, il avait réussi à marquer. Une minute avant, le score aurait pu être de 1-0 pour le Dynamo de Kiev. Une minute après, c'était 1-0 pour l'AS Saint-Étienne. Et c'est vraiment la minute qui a changé l'histoire de cette épopée. Enfin, on n'aurait pas parlé d'épopée s'il n'y avait pas eu évidemment cette minute de légende. Mais c'est la minute qui a changé une grande partie de l'histoire de ce club.
3: Voilà, cette minute qui a fait tout basculer, c'était donc en quart de finale contre Kiev.
0: Et il y avait c'est quand même cette, on s'en souvient, cette histoire de poteau carré alors. Hein.
3: Et oui, alors ces poteaux carrés qui sont devenus mythiques, là on passe du quart de finale en finale, donc finale à Glasgow contre le Bayern de Munich, le grand Bayern de Munich de Frank Beckenbauer. Tout le stade est pour Saint-Étienne, Saint-Étienne domine. Avec deux tirs, mais des tirs sur des poteaux carrés. La légende, alors est-ce qu'elle est vraie cette légende, dit que si les poteaux avaient été ronds, ces deux tirs seraient devenus des buts, mais non, ça n'est pas arrivé. Et donc une défaite 1-0 pour cette finale à Glasgow.
0: Et donc on célèbre une défaite à l'époque.
3: Voilà, exactement. On célèbre une défaite, donc c'est une vraie défaite, mais on la célèbre. Ce qui va se passer, et c'est là que c'est quand même assez impressionnant, c'est que dans la nuit, Jacques Vendroux, qui est le journaliste sportif qui suit les Verts au niveau national, qui est un peu le spécialiste des Verts, lui va imaginer un défilé sur les Champs-Élysées. Donc il va se débrouiller pour que le vol retour des Verts, donc des perdants, soit avancé pour qu'ils arrivent plus tôt en France, à Paris. En même temps, dans la nuit, il va sérigraphier, enfin c'est pas lui, mais il va faire sérigraphier une Renault R5, ce qui fait que le lendemain, à midi, alors que l'équipe de France doit rencontrer le président de l'époque, Valéry Giscard d'Estaing, pour une réception officielle, ils vont être en retard d'une heure parce que Jacques Vendroux va réussir à faire défiler cette équipe sur les Champs-Élysées dans cette Renault R5. Et là, c'est 100 000 personnes qui vont célébrer, acclamer les Verts qui sont pourtant perdants.
0: Ah, effectivement.
3: Et donc voilà. Et donc la SSE, donc l'équipe de Saint-Étienne, garde aujourd'hui vraiment dans la mémoire cette épopée, donc de 50 ans, et garde aujourd'hui le plus grand nombre de clubs de supporters en France métropolitaine. C'est pas qu'à Saint-Étienne, hein, c'est dans toute la France, et puis aussi dans les Outre-mer, hein, toujours un fort attachement 50 ans après. On l'a vu pendant cette saison qui n'est pas très glorieuse pour le moment, le stade Geoffroy Guichard a battu le record de supporters, 38 000 supporters pour un match de Ligue 2. C'est un record. Et puis après cette épopée, surtout on peut parler des retombées. Oui. Puisque Coupe du Monde 1978, phase finale de la Coupe du Monde en Argentine, dans l'équipe majeure de l'entraîneur Michel Hidalgo à l'époque, sur les 11 joueurs de l'équipe majeure, 7 joueurs sont stéphanois. Je ne sais pas si vous imaginez l'équipe de France prochainement, le 11 juin, aux États-Unis avec 7 joueurs du PSG par exemple, ou 7 joueurs de Marseille. C'est infaisable aujourd'hui, mais à l'époque, c'est 7 joueurs stéphanois sur les 11. Ah, voilà, vous entendez en fond l'hymne des Verts, l'hymne officiel composé par Monty. Et puis, pour information, vous qui êtes un fervent supporter, hein, Grégoire, demain 12 mai, donc le jour de l'anniversaire, une vente aux enchères de 136 produits vintage de l'épopée des Verts. Et parmi les pièces majeures, le maillot officiel de la saison 1975-1976, qui pourrait être vendu, tenez-vous bien, plusieurs milliers d'euros. Je ne sais pas vous, si Grégoire, vous serez derrière votre ordinateur pour peut-être acquérir cet exceptionnel maillot de saison.
0: Je préfère aller acquérir les poteaux carrés de mai 76. Je ne m'en voudrais pas. Je suis supporter pas forcément de Saint-Etienne, même si évidemment,
3: ah bon,
0: on l'entend.
3: Bah oui, c'est les Verts, évidemment.
0: Merci beaucoup, Edouard Van de Venter. Je vous propose de poursuivre en musique, pas avec les Verts, mais plutôt Soleil Bleu, évidemment. Soleil Bleu de Bleu Soleil et Luisa.

0: Voilà, Soleil Bleu, signé Bleu Soleil, c'est facile.
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0: Et j'ai le plaisir d'accueillir Anne Schweitzer en studio, au micro. Bonjour Anne.
2: Bonjour.
0: Vous êtes permanente au sein de Agapé France, c'est une mission protestante évangélique et vous êtes également, on peut le mentionner, très impliquée dans les démarches œcuméniques. Et justement, c'est un petit peu notre sujet du jour dans une question à la fois. Des catholiques aux évangéliques, une transition difficile, j'ai mis un point d'interrogation à la fin. Qu'est-ce qu'on peut en dire? Il y a des éléments de rapprochement ou de distance entre œcuméniques, entre catholiques et évangéliques?
2: Alors, transition, oui, je pense vraiment qu'il y a des rapprochements qui se font, en fait, depuis quelques décennies, encore plus peut-être depuis quelques années, et qui sont archi bien heureux, parce que, alors, une chose que j'ai à cœur, c'est une prière de Jésus dans l'évangile de Jean au chapitre 17, qui dit, qui prie pour ceux qui croiraient grâce aux disciples, donc les générations d'après, pour qu'ils soient un, afin que le monde croie. Et pour moi, le fait d'avoir des rapprochements entre les grandes confessions, c'est aussi un gage de pertinence, de crédibilité par rapport à notre témoignage chrétien, quoi. Et il y a eu donc beaucoup de dissensions, de divisions pendant longtemps. Il y en a toujours encore, mais il y a vraiment des choses qui changent et c'est super, quoi.
0: Vous pensez à quoi très concrètement dans ce qui se fait, dans comment on pratique la foi aujourd'hui?
2: Alors, je pense, une chose qui est en commun, je veux dire, peut-être on peut dire, alors je caricature un peu, mais que pendant des décennies, des siècles, en fait, les gens catholiques, en fait, allaient à l'église parce que c'était la tradition. Ouais. Aujourd'hui, on ne va plus à l'église parce que c'est la tradition, on y va parce qu'on est convaincu, quoi. C'est franchement plus tendance. Et du coup, il y a un élan du cœur, une relation à Dieu qui est évidemment commune entre les catholiques et les évangéliques, mais du coup il y a ce rapprochement profond spirituel qui peut se vivre dans la prière. Alors je pense à tout ce qui est la mouvance du renouveau charismatique, donc où des catholiques charismatiques et des évangéliques charismatiques, sachant que tous les catholiques ne sont pas charismatiques, oui, tous les évangéliques ne sont pas charismatiques. Mais cette chose-là a fait qu'il y a eu des grands, il y a eu des rassemblements, des choses qui se vivent en commun, parce que le sentiment de vivre la même chose, des dons de l'esprit. Du coup, voilà, il y a des choses au niveau de la louange, des louanges en commun. Alors à Lyon, bien situé,
0: en région,
2: hein, je veux dire.
0: Effectivement, la louange à Lyon, Glorious, le groupe Glorious, exactement.
2: Voilà, et Glorious, dont certains disent, ils ont été aussi très influencés par la manière, par une certaine louange évangélique. Du coup, dans les églises évangéliques, on chante des chants de Glorious. Dans des rassemblements catholiques, on chante des chants évangéliques. Il y a, je pense, Au grand rassemblement l'été, le Jesus Festival, qui a lieu à Paray-le-Monial, au lieu catholique quand même, mais avec beaucoup d'évangéliques. Les responsables de cette grande rassemblement, en fait, sont évangéliques et catholiques. Et il y a vraiment des choses qui sont en commun. Et puis peut-être aussi, donc il y a les choses qui se vivent au niveau de la prière, par exemple sur Lyon, puisqu'on est sur Lyon. Tous les jeudis matins, on a entre 8h et 9h un temps d'accueil, café, sympa et tout ça. Et puis temps de prière avec un texte évangélique et vraiment de prière entre catholiques, protestants, évangéliques. Et vraiment, c'est pas du tout de l'ordre du truc institutionnel où il faut le faire parce que ça serait bien. Mais c'est vraiment fraternel, amical, on se connaît, on s'apprécie et c'est génial. Et puis peut-être un autre dernier rapprochement, il me semble aussi, c'est au niveau éthique.
0: Ouais.
2: Où il y a des choses qui sont communes, en fait, au niveau de l'éthique chrétienne entre les évangéliques et les catholiques, quoi.
0: C'est-à-dire
2: peut-être des valeurs plus traditionnelles par rapport à une certaine partie du protestantisme qui ne recouvre pas l'intégralité du protestantisme, mais très, très, voilà, peut-être progressiste et sur des notions de fin de vie ou de choses comme ça. Il y a des, voilà,
0: il y a des rapprochements. Ouais.
2: Ouais, ouais.
0: Ça veut dire quoi? Ça veut dire qu'on peut être catholique et devenir évangélique. Alors, j'allais pas dire du jour au lendemain, mais voilà, via une transition. Et puis l'inverse aussi est vrai.
2: Oui, alors, c'est vrai que dans les églises évangéliques, on peut dire quand même qu'il y a Il y a eu pas mal de personnes, en fait, qui ont été élevées dans des milieux catholiques, alors peut-être à l'époque, peut-être un petit peu traditionnels ou catholiques nominaux, on va dire.
0: Oui, parce que les parents, les grands-parents étaient
2: voilà.
0: catholiques de culture, de tradition.
2: Voilà, mais qui avaient, enfin, en langage évangélique, qui n'avaient pas forcément fait une rencontre directe avec le Seigneur, voilà, et qui vont rencontrer des mouvements évangéliques, et du coup, dans ce cadre-là, il va y avoir une rencontre peut-être plus directe et ils vont devenir évangéliques. Mais on voit depuis quelques années aussi l'inverse, c'est-à-dire des personnes qui sont évangéliques et qui, peut-être aussi parce que, peut-être une chose qui manque parfois, j'ose le dire, hein, désolé pour mes amis évangéliques, mais qui manque parfois dans le monde évangélique aussi, c'est une certaine notion de l'histoire, je veux dire, d'un Dieu qui est pas là juste depuis le dernier réveil évangélique, mais qui est là depuis, et pas non plus juste depuis la réforme.
0: Ouais.
2: Donc il y a une notion d'un Dieu qui continue de se révéler dans l'histoire, même si la révélation pleine et entière en Jésus-Christ et dans la Bible, ça c'est terminé, le canon est terminé. Mais voilà, et puis aussi qui ont soif peut-être d'un côté plus, avec plus de, j'allais dire, de révérence, j'arrive plus à trouver l'autre mot, mais...
0: De solennel aussi,
2: oui,
0: peut-être.
2: Voilà, exactement, de solennel, même une question d'éthique, pas d'éthique, d'esthétique parfois, je veux dire,
0: ouais.
2: dans les
0: oui.
2: églises, sur la beauté, alors même si ça change dans le monde évangélique, parce que parfois avant, certaines églises étaient plutôt... quelconque, on se disait, voilà, l'important c'est la relation avec le Seigneur, pas forcément le cadre du local d'église, ça bouge quand même. Mais du coup, oui, voilà, retour à une certaine solennité.
0: En fait, ça dépend les périodes de vie de chacun.
2: C'est ça.
0: Et puis, évidemment, chacun est libre
2: de
0: penser et de croire en ce qu'il veut et avec la forme, la manière de comment il le croit.
2: Oui, tout à fait. Et même au niveau spirituel, en fait, il peut y avoir des âges spirituels et, par exemple, redécouvrir peut-être plus tardivement la dimension de la prière contemplative, la prière silencieuse, qui n'est pas forcément toujours très mise en avant dans le monde évangélique, mais qui rejoint des personnes. Voilà.
0: Effectivement.
2: Donc, il y a des rapprochements. Et c'est heureux.
0: Eh ben, c'est heureux. Merci beaucoup, Anne Fajer, d'avoir été avec nous. Je rappelle que vous êtes permanente au sein de Agapé France et également très impliquée dans les démarches œcuméniques ici en région Auvergne-Rhône-Alpes.
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0: Pour bien comprendre, c'est bientôt fini, mais ce n'est pas encore fini, puisque je vous propose de terminer cette émission en musique avec ce titre de Polo et Pan. Ça s'appelle « Chasseur d'ivoire ».

0: Voilà, Chasseur d'Ivoire, reprise d'Alain Chamfort par Polo and Paon. Et oui, vous l'entendez, pour bien comprendre, c'est terminé pour aujourd'hui, mais bien heureusement, ça revient demain. Merci à Benoît Lotte qui était à la réalisation. Rendez-vous donc demain, même horaire sur RCF en Auvergne-Rhône-Alpes.
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3: Philippe Louis, bonjour à toutes et à tous, bienvenue sur RCF Saint-Etienne, dans toute la Loire, service compris. Pour commencer cette demi-heure de l'info, ce qu'il faut retenir à la mi-journée dans l'actualité de votre département, puis ensuite nos invités du jour qui font l'actualité de la Loire actuellement, semaine spéciale, 50e anniversaire de l'épopée des Verts de 1976. Aujourd'hui, premier épisode, c'est où Saint-Thé, un épisode signé Fabien Geneste. Et puis Édouard Van de Venter vous présentera la Loire en question, un sujet de fond pour mieux comprendre le monde qui nous entoure. Aujourd'hui, Philippe Gastal, directeur du Musée des Verts et historien de l'AS Saint-Etienne. Nous vous accompagnons pour une grande tranche d'antenne consacrée à la Loire, avec nos émissions locales, alors magazine, libre-propos, chroniques, reportages, les ondes poétiques, le tout entrecoupé de musique, de bonne humeur, de convivialité. À la mise en onde, Emmanuel Bouissière. Vous avez le menu ? Bon appétit.
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3: On commence par la météo. Après la perturbation pluvieuse d'hier dimanche, le temps reste bien nuageux, sec ce matin et des averses qui pourraient arriver ici ou là, parfois accompagnées d'orages, notamment en fin de journée. Les températures maximales relativement douces, hein, 19 degrés au meilleur de l'après-midi à Saint-Étienne et Firminy, 15 degrés à Saint-Bonnet-le-Château. Demain mardi, un peu frais pour la saison. Pour les minimales, notez 6 à Saint-Bonnet-le-Château, 11 à Montbrison, Saint-Galmier, tout comme à Saint-Étienne, dans le ciel ligérien, une alternance de nuages et d'éclaircies. Et puis à Saint-Étienne, les usagers des transports en commun de la Stas doivent s'attendre à des horaires modifiés jusqu'à la fin du mois. Alors on a vu hein, le 1er mai et le 8 mai avec des jours fériés. Eh bien ce jeudi, jeudi de l'Ascension et le lundi 25 mai, lundi de Pentecôte, ce sont des horaires des dimanches et jours fériés qui s'appliquent. Et puis ce vendredi, en raison du pont de l'Ascension, les transports en commun circuleront aux horaires de samedi. Pour éviter les mauvaises surprises, la Stas invite les usagers à consulter les mises à jour sur leur site internet et sur leur application mobile. Faire participer la population au même titre que les politiques, c'est le projet d'une commission extra-parlementaire dans la Loire. Cette expérimentation est menée par différentes associations, notamment le collectif pour la transition citoyenne Loire et le collectif des 100 voix. Objectif, s'appuyer sur les doléances des citoyens créées en 2019, après les Gilets jaunes, pour monter un projet de loi concret représentatif des besoins de la population. Jimmy Romeyer est membre du collectif des 100 voix.
4: En fait, c'est rajouter un maillon à la chaîne démocratique. On a l'élection et puis après, on a la représentation au niveau des institutions. Et nous, on veut rajouter un maillon supplémentaire qui s'intercale entre l'élection et le schéma institutionnel avec cette commission qui viendrait en amont pour justement concevoir cette préposition de loi et de façon à mailler quelque chose entre démocratie participative et démocratie représentative. On va repartir des cahiers de doléances de la Loire de façon à renouer quelque chose qui a été sous-exploité à l'époque et de façon à repartir d'un vécu, de témoignages qui ont été émis à l'époque, qui n'ont pas été exploités correctement par la classe politique. On va repartir des associations qui avaient pu organiser des réunions publiques, et pareil au niveau des citoyens, on va essayer de contacter des citoyens qui avaient pu contribuer dans les cahiers de doléances pour les inviter à participer à cette commission.
3: Et le projet de commission se revendique transpartisan et invite toutes celles et ceux qui seraient intéressés. Dans nos territoires, nombreux sont les collectifs citoyens participatifs à s'être organisés lors des élections municipales. L'actualité, en bref, Régis Joannicou, maire de Saint-Étienne, président de Saint-Étienne Métropole, a été élu à la présidence du conseil de surveillance du centre hospitalier universitaire de Saint-Étienne. Une élection à l'unanimité. Cette instance défend et surveille la stratégie et la gestion du CHU de Saint-Étienne. Et puis toujours dans la ville-préfecture, à l'approche du procès en appel dit de la vidéo intime qui aura lieu à Lyon du 8 au 12 juin, la ville de Saint-Étienne, qui s'est portée partie civile, vient de changer d'avocat. Il s'agit désormais de maître Baptiste Bonnet, avocat stéphanois et doyen de la faculté de droit de l'université Jean Monnet de Saint-Étienne, spécialisé en droit public. Et puis l'académie de Grenoble dénombre une trentaine de classes à horaires aménagés et dans le département de la Loire, 4 nouveaux collèges ouvrent une classe en mathématiques et sciences à la rentrée prochaine, portant à 6 le nombre de dispositifs dans le département. L'annonce a été faite récemment par la rectrice de l'Académie de Lyon lors d'une visite au collège Le Palais à Feur. Ce dispositif, destiné aux élèves volontaires de 4e et 3e, propose 2 heures supplémentaires hebdomadaires axées sur la pratique et le travail collectif. Il intègre une contrainte de parité stricte en réponse à la sous-représentation féminine persistante dans les filières scientifiques. Et puis on reste dans le domaine de l'éducation, puisqu'à la rentrée prochaine, Mines Saint-Étienne proposera 2 nouveaux cursus pour répondre aux enjeux écologiques et industriels destinés aux ingénieurs et professionnels. Ces formations visent à renforcer des compétences nécessaires à la transition des territoires et des entreprises. Et puis les 3 romans sélectionnés pour le 38e prix Charles Braillat viennent d'être présentés. Ils vont être lus par les lecteurs et lectrices de nombreuses médiathèques participantes et par les membres de l'association Lire à Saint-Étienne. Les auteurs seront invités à l'émission À plus d'un titre à la rentrée de septembre, avec des enregistrements publics à Tarentaise, Planfois et Rochetaillé, avant le vote pour la fête du livre de Saint-Étienne. Alors en lice, V-Com de Sandrine Luchini aux éditions Hachette, L'ami secret sur les traces de Truman Capote de Frédéric Doré aux éditions Buchet-Chastel et L'enfant du vent des Féroé de Aurélien Gauthery aux éditions Noir sur Blanc. Et puis dessiné pour CVD un peu au CHU de Saint-Étienne, des enfants hospitalisés en hématologie et oncologie pédiatrique participent depuis 4 ans à un concours de dessin organisé par l'association Juste Demain. L'hôpital de Grenoble avait participé l'an dernier. Cette année, le thème imposé était créer une bulle magique. Une quinzaine de jeunes patients ont joué avec leurs crayons pour dessiner des planètes, des maisons imaginaires ou des mondes colorés. Le concours réunit 62 établissements en France et à l'international. Il offre aux enfants une parenthèse bienvenue lors du quotidien médical et les Ligériens sont invités à voter pour leur coup de cœur jusqu'à ce soir. La page sportive du football, malgré une large victoire 5-0 qui devient presque anecdotique face à Amiens et un record d'affluence au stade Geoffroy Guichard avec plus de 39 000 supporters en Ligue 2, les Verts devront passer par la finale des play-offs et les barrages pour éventuellement retrouver la Ligue 1. Alors le calendrier des 3 matchs est fixé. Saint-Étienne donc recevra vendredi à 20h30 dans le Chaudron le gagnant du match Red Star Rodez, un match qui aura lieu demain soir. Et puis en cas de victoire, les barrages aller et retour, vendredi 21 mai à Geoffroy Guichard face au 16e de Ligue 1 Auxerre et retour le 24 mai à 20h45 en Bourgogne. La billetterie pour vendredi est déjà ouverte pour les abonnés et demain pour le grand public. Et puis le 31 mai, le mythique stade Geoffroy Guichard va vibrer pour une soirée exceptionnelle placée sous le signe du foot et de l'émotion et de la solidarité. Une rencontre qui opposera une sélection de joueurs de la Saint-Étienne à la team des héros. Alors pour Saint-Étienne, alors pêle-mêle Loïc Perrin, Romain Abouma, Jérémy Jeannot, Pascal Faïndouno, Kevin Monet-Paquet ou encore Mathieu Debuchy. Et pour la team des héros, il y aura à Geoffroy Guichard Eden Hazard, Javier Pastore, Robert Pires, Christian Carambeu, Florent Manodou, Artus ou encore Paul de Saint-Sernin. Cinquantième anniversaire de la finale de la Coupe d'Europe des clubs champions de l'AS Saint-Étienne, l'épopée des Verts épisode 1, c'est où Saint-Étienne, un épisode signé Fabien Genest, suivi du premier entretien sur l'épopée des Verts avec Philippe Gastal, historien de l'AS Saint-Étienne et directeur du Musée des Verts.
5: M. Ganella fait reculer le mur soviétique. 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

Saint-Étienne, c'est où au juste ? Pour beaucoup de Français, en 1975, la ville reste un mystère. On sait qu'elle est quelque part vers Lyon, qu'il y fait froid l'hiver, qu'on y travaille dur. Coincé entre les monts du Forêt et les premières hauteurs du Pilat, Saint-Étienne est une ville de vallées, d'escaliers, de rues qui montent, presque suspendues entre ciel et collines. On l'appelle parfois d'ailleurs la ville aux sept collines. Elle ressemble un peu à Lisbonne, mais avec le cœur d'une cité ouvrière française. Et pourtant, c'est d'ici, de ce coin encastré entre les monts du Forêt et le Pilat, que va jaillir l'une des plus grandes épopées du sport français au XXe siècle. Un conte de football, d'usine, de sueur, de gamins devenus grands et de France qui se met à rêver en vert.

Dans ce premier épisode, nous allons planter le décor. Dans le second épisode, nous évoquerons le temps des copains ou comment cette équipe est née d'une bande de gamins soudés, formés ensemble, presque une fratrie. La fièvre verte sera le fil conducteur de notre troisième épisode où quand un pays entier s'est pris de passion pour une équipe modeste mais héroïque. Les maudits poteaux, Glasgow, le Bayern et une finale perdue mais devenue légendaire constituera notre dernier épisode, l'épilogue, l'épopée des Verts de 76. Mais plantons les graines, car l'épopée des Verts, avant d'être une aventure sportive, est une histoire de territoire, d'identité, de solidarité dans une ville qui n'a jamais rien fait comme les autres. Car oui, Saint-Étienne, c'est où au juste ? Eh bien, c'est ici, dans une vallée noire de charbon et verte d'espoir, dans un coin de France qui ne faisait pas de bruit jusqu'au jour où il a tout fait trembler. Au milieu des années 70, Saint-Étienne n'est plus la ville noire des débuts du charbon, mais son passé est inscrit partout. C'est une ville de 200 000 habitants qui vit encore avec les secousses de son passé minier. Le puits Couriau, dernier puits de mine stéphanois, a fermé en 1973. Les chevalements se taisent, mais les silhouettes des mineurs, elles, sont encore bien présentes. Dans les cafés, dans les souvenirs, dans la façon de parler, directe, franche, sans détour. À Saint-Thé, on aime ce qui est authentique. On se méfie des manières, on préfère les actes. C'est une ville de travail. Les cycles, la métallurgie, la mécanique, la rubannerie, et puis Manu France, véritable fierté nationale, les vélos hirondelles et les fusils robustes, les catalogues que l'on feuilletait comme un livre d'aventure. Et bien sûr, Casino, né ici dans une modeste épicerie de quartier rue Michel Rondet, avant de devenir l'empire que l'on connaît. Un professeur de géographie de l'époque dira « Saint-Étienne n'a pas une grande histoire, elle en a mille petites. C'est une ville de petites mains, pas de monuments. » C'est une ville qui ne parle pas trop, mais qui travaille beaucoup. Ce n'est pas Paris, ce n'est pas Marseille, ce n'est pas Lyon non plus. C'est autre chose. Une ville qui n'a jamais rien demandé à personne, mais qui a toujours eu besoin d'être fière d'elle-même. Et quoi de mieux pour cristalliser une fierté qu'un club de football ?

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comprendre l'identité stéphanoise, il faut comprendre sa grande voisine, l'éternelle rivale, Lyon. Lyon la bourgeoise, Lyon la soyeuse, Lyon la ville des banques, des belles façades et du football tardivement professionnel. Saint-Étienne, c'est tout l'inverse. Modeste, industrieuse, fière de l'être, cette rivalité dépasse largement le sport. C'est un choc culturel. Roger Rocher, président de l'ASS, aimait à dire « En matière de football, Lyon sera toujours la banlieue de Saint-Étienne ». Cette phrase, il la glisse un jour en conférence de presse, sourire en coin, certain que l'arrogance lyonnaise ne le contredira pas sur le terrain. Dans cette ville ouvrière, le football n'est pas un spectacle, c'est un moyen d'être ensemble. Un exutoire après les dures journées de travail, un rite du dimanche, un lien presque familial. Les joueurs vivent au milieu du peuple, les supporters tutoient les joueurs qui répondent en souriant « Le foot n'est pas une industrie, c'est un sport populaire, brut, viscéral. » À Saint-Étienne, les joueurs se croisent à la boulangerie, prennent des cafés en ville, rentrent chez eux à pied après l'entraînement. Les supporters les tutoient. On se connaît, on s'interpelle, on se chambre. Un jour, après une défaite, un supporter aurait lancé à Hervé Révelli dans la rue « Hé, Hervé, tu nous dois au moins un but samedi !» Révelli lui répond alors « Si tu m'en trouves un dans ta poche, je le mets !» Rire général. C'est ça Saint-Étienne, une ville où on parle vrai. Personne ne se cache, personne ne se distingue. Un ancien supporter raconte « À Saint-Étienne, le maillot n'appartient pas aux joueurs, il appartient au peuple. » Et ça, ça change tout. Dans les années 60 et 70, Saint-Étienne est un laboratoire du football français. L'équipe nationale est guère flamboyante. Dans le centre de formation de l'AS Saint-Étienne, les jeunes arrivent très tôt, parfois à 14 ou 15 ans. Ils mangent ensemble, s'entraînent ensemble, s'éduquent ensemble. Herbin et Batteux, les deux architectes du renouveau stéphanois, créent une philosophie simple, maître du collectif là où les autres misent sur les individualités. Roger Rocher résume ça en une formule devenue culte. Les vedettes, je les laisse aux autres. Moi, je veux des gars qui se battent pour le maillot. Les Battenay, Révelli, Lopez, Farizon, Sinagel, Repellini, Mercadier, tous ont grandi ensemble, ou presque. Tous connaissent la valeur du mot « travailler ». Tous portent la ville sur leurs épaules.

En cette année 1974, dans la France de Valéry Giscard d'Estaing, la société se transforme. La télévision passe à la couleur et les jeunes écoutent Pink Floyd, David Bowie, ABBA et les premiers tubes du disco naissant en qualité hi-fi. Une révolution. Le Tour de France est encore, lui, en noir et blanc dans toutes les têtes. Le foot n'est pas une industrie, c'est un sport populaire, brut, viscéral. En cet automne 74, la SSE affronte la Dukle Split, champion de Yougoslavie, une des meilleures équipes d'Europe. À l'aller, les Verts ont sombré 4 buts à 1. On pense alors que tout est fini. Mais au retour, à Geoffroy Guichard, l'équipe va jouer sur un volcan. Le Chaudron porte déjà bien son nom. Une ville entière pousse derrière son équipe. Herbin dira avant la rencontre « On n'a pas 4 buts à mettre, on en a un. » Le premier, les autres, on verra s'ils veulent venir. Résultat, 5-1 et une soirée irréelle. Le pays découvre soudain le visage d'une équipe qui refuse la résignation, qui court plus, qui joue ensemble, qui se fait mal pour l'autre. Ce soir-là, quelque chose a changé. Pour la première fois, la France du football se dit « Et si ces gars-là pouvaient aller plus loin ?» L'épopée de 76 est déjà en germe. La fièvre verte ne demande qu'à éclore.

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1: Bonsoir.
2: 1975, c'est la France de la crise pétrolière. La France qui doute. La France qui rêve encore de gagner quelque chose dans n'importe quel domaine. Dans ce décor, les Verts deviennent un symbole, une revanche populaire. L'équipe qu'on aimerait tous avoir dans sa ville. Parce qu'ils ne trichent pas, parce qu'ils jouent ensemble, parce qu'ils viennent d'une ville qui leur ressemble. Saint-Étienne, c'est ici, dans cette vallée ouvrière, dans cette ville de collines et d'usines, dans ce peuple qui a décidé qu'il pouvait rêver lui aussi. Cette semaine, nous allons vous raconter comment une équipe de copains est devenue un phénomène national, comment une ville discrète a porté toute la France et comment des poteaux carrés, oui, des poteaux carrés, sont entrés dans la légende. Merci à Emmanuel Boussière qui était à la technique. Vous avez pu entendre dans ce premier épisode Saint-Étienne, chanté par Bernard Lavillier, extrait de l'album Le Stéphanois, paru en 1975, puis The Hustle par Van McCoy, édité également en 1975. Terminons avec Alain Souchon qui en 1974 clamait haut et fort « J'ai 10 ans ». Et comme disait Albert Camus, ce que je sais de la morale, c'est au football que je le dois.
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0: Ainsi s'achève cette demi-heure d'information et on poursuit tout de suite avec le magazine La Loire en question et on retrouve Édouard Vandeventer.
1: Philippe Gastel, vous êtes conservateur du Musée des Verts, historien et mémoire du club. Alors avant de revenir sur l'épopée des Verts, revenons sur ce lieu où nous sommes. Je dois le dire, nous sommes au Musée des Verts et plus particulièrement dans la salle de l'épopée des Verts. Face à moi, un grand écran qui est installé dans les cages avec ces fameux poteaux carrés. Ce sont les vrais poteaux carrés du match de Glasgow, on y reviendra. Mais ce Musée des Verts, c'est le premier musée consacré à une équipe de foot français. C'est une fierté pour vous, pour Saint-Etienne ?
2: C'est surtout une fierté pour la ville de Saint-Etienne, le département qui nous a aidés à l'époque. Et puis pour toutes les Stéphanoises et les Stéphanois qui aiment le foot ou qui n'aiment pas le foot, parce que c'est un lieu culturel, c'est un lieu qui est très, très apprécié, je pense, par l'ensemble des Stéphanois, mais au-delà, puisque l'ASS a un particularisme du supporterisme, en ce sens qu'on a, nous avons des supporters qui viennent de toute la France. Et puis c'est une fierté surtout pour les joueurs, ceux qui ont fait l'histoire du club. Je leur dis que c'est un peu leur deuxième maison, ils sont ici chez eux. C'est un lieu mémoriel, un lieu de transmission, un lieu de passion. Et donc, quelles que soient les générations, nous avons énormément de supporters qui viennent visiter le Musée des Verts. C'est vrai que vous rappeliez que donc le musée a été inauguré au mois de décembre 2013, rénové il y a un peu plus de 4 ans maintenant. Et nous sommes dans la salle des poteaux carrés, puisque c'est un lieu emblématique, un objet emblématique qui a marqué l'histoire du football stéphanois, mais au-delà du football français, mais je dirais au-delà même du sport français, en ce sens que ce sont les fameux poteaux carrés, les originaux que vous voyez donc ici dans cette salle mythique, ces fameux poteaux carrés où Dominique Battenet, puis Jacques Santini ont frappé ces fameux poteaux un soir du 12 mai 1976 à Glasgow pour la finale de la Coupe d'Europe des clubs champions qui opposait à l'époque donc l'AS Saint-Etienne au Bayern Munich.
1: On va en parler de cette épopée et puis de cette fin glorieuse et en même temps c'est une défaite, on va en parler. Juste revenir un petit peu encore sur le musée. En plus de cette salle des poteaux carrés, on a quoi, un mur des joueurs et puis on peut voir les produits emblématiques, les chaussures Keita, des choses comme ça.
2: Mais dans ce musée, en fait, vous avez toute l'histoire du club depuis 1919, depuis l'AS Casino jusqu'à aujourd'hui. Donc, on relate plus de 100 ans de l'histoire de ce club mythique, même si nous avons accédé au professionnalisme en 1933. Donc, l'ASS est né le 26 juin 1933. Mais on revient également à la période Casino, puisqu'en fait, sans l'AS Casino, sans Geoffroy Guichard, sans Pierre Guichard, le premier président de l'AS Saint-Etienne, il n'y aurait pas eu la création de l'AS Saint-Etienne, donc en 1933. Donc, il y a énormément de pièces que vous pouvez voir, évidemment, au musée. Qui appartiennent au patrimoine de l'AS Saint-Etienne. On essaie d'allier à la fois ce qui fait la richesse de ce musée, le côté interactif, novateur. Lors de la rénovation du musée en 2021, nous avons essayé d'améliorer ce côté interactif, novateur, d'un point de vue technologique, puisque les choses évoluent énormément en matière de technologie. Donc de ce fait, nous allions à la fois le côté interactif, technologique, muséographique, patrimonial et ludique avec énormément de jeux. Mais c'est vrai qu'il y a énormément de pièces qui jalonnent les vitrines donc de ce premier musée dédié au football et des pièces uniques. Le premier maillot porté par un joueur lors de l'inauguration du stade Geoffroy Guichard le 13 septembre 31, les chaussures de Rachid Mekloufi. Nous avons ici des maillots emblématiques, en particulier lors des confrontations contre Hajduk Split, le Dynamo de Kiev, Chorzo, Liverpool. Donc, vous le rappeliez tout à l'heure, à l'intérieur de ces poteaux carrés, on a imaginé donc une scénographie avec un hologramme qui permet de voir les joueurs actuellement, les joueurs de l'époque actuellement, et avec évidemment énormément d'images de notre partenaire l'INA en particulier, l'Institut National de l'Audiovisuel, et qui retrace donc la période phase de l'AS Saint-Étienne, c'est-à-dire du 6 novembre 1974, date de... du match contre Split, véritablement une date fondatrice qui a réveillé le football français jusqu'au mois de mars 77, lors de la double confrontation face à Liverpool, et même au-delà, avec cette double confrontation contre Nantes pour la demi-finale de Coupe de France en juin 77. Donc, c'est une pièce qui est très appréciée par le public, et souvent les soirs de match, il y a près de 50, 60, même plus 80 personnes qui sont assises ici pour voir ce spectacle des poteaux carrés.
1: Alors l'épopée des Verts, elle commence quand? Elle commence avec Split? Elle commence avant, 74, 75?
2: Oui, on peut dire que cette épopée, elle commence véritablement le 6 novembre 74. C'est une date fondatrice, comme je vous disais, du football français. C'est une date qui a réveillé le football français, qui a décomplexé le football français. L'ASS était incliné à l'aller en Yougoslavie, l'ex-Yougoslavie, face à Split 4-1, et a retourné la situation au match retour, 5-1 après prolongation. La télévision française n'était pas présente. Ils ont pensé que Saint-Étienne allait être éliminé, comme beaucoup de clubs français depuis une quinzaine d'années. C'était une véritable traversée du désert. Mais ce soir-là, la SS a fait mentir tout le monde et a renversé la situation après un match extraordinaire, d'où le terme de chaudron qui est apparu quelques semaines plus tard, dès le lendemain pratiquement, avec la presse yougoslave, et dans la presse française quelques semaines voire mois plus tard, on a parlé de chaudron. Il y avait eu une telle osmose, une communion entre le public français, le public stéphanois présent ce soir-là, et l'AS Saint-Étienne. Donc depuis 50 ans, on voit apparaître le terme de chaudron dans les différents journaux spécialisés.
1: Alors pour expliquer une telle percée, certains pointent l'innovation dont a fait preuve le club de Saint-Étienne, la préparation physique, le centre de formation, tout ça avec le trio Roger Rocher, Robert Herbin et puis Pierre Garonner.
2: Oui, c'est toute une histoire. On pourrait en parler pendant des heures. On n'arrive pas au sommet de l'Europe en étant finaliste de la Coupe d'Europe des clubs champions par hasard. C'est un long travail entamé déjà depuis Jean Snella en 1950, qui a posé les bases de la formation à la Stéphanoise. Cet équilibre de jeunes et d'anciens qui ont fait la qualité de ce club unique. Et les résultats ont suivi dès 1957 avec le premier titre de champion de France, puis 64, et puis un quadruplé, on va dire, de 67 à 70. La finale de la Coupe Gambardella en 70 avec une équipe de jeunes remarquable. Une majorité des joueurs, 5-6 joueurs, vont d'ailleurs être finalistes de la Coupe d'Europe des clubs champions 6 ans plus tard. Et puis un club, c'est avant tout des hommes également. Vous le mentionniez, un président depuis 61, avril 61, le président Roger Rocher, Pierre Garonner, qui était arrivé au club comme joueur dans un premier temps, puis après a été recruteur dès le début des années 50, à la demande de Jean Snella. Roger Rocher, je vous en avais parlé, un bâtisseur, un novateur, donc le premier centre de formation, oui, dès 1968, les déplacements en avion pour une meilleure récupération des joueurs dès la fin des années 60, avec l'arrivée de Robert Herbin comme entraîneur en 72. Nous avons eu un staff médical étoffé avec un médecin à temps complet, des kinés, également tout le succès des produits dérivés, surtout pendant l'épopée, avec les membres associés qui s'occupaient à l'époque de qui était le premier mouvement de supporters créé en juillet 70. Premier mouvement de supporters majeur, puisqu'il y avait déjà évidemment un mouvement de supporters des Verts, mais dès 1970 avec les membres associés, l'ASS a commercialisé des produits dérivés, d'où la création de la première boutique des Verts en septembre 77, un peu plus tard, mais véritablement un club à la pointe, un club qui avait 10 ans d'avance à l'époque, et un club qui a obtenu des résultats dans la durée, dans un premier temps sur un plan national et dans un deuxième temps sur un plan international. Il manquait cette dimension internationale, et grâce à Robert Herbin, donc, qui arrive tout jeune entraîneur à 33 ans en 1972, l'ASS acquiert cette dimension internationale à partir d'un entraînement très poussé. Robert Herbin venait de sortir de 15 ans de professionnalisme en tant que joueur. Il s'était aperçu du fossé qui existait avec les grands clubs européens. Et à partir de là, il a poussé les joueurs à entretenir une condition physique irréprochable sur le terrain annexe, le terrain qui n'existe plus maintenant, qui est un peu le terrain qui existe entre la boutique des Verts et le musée, cette grande place qui existe maintenant. À l'époque, c'était un terrain annexe, et c'est là que se forgeaient les succès de demain. Donc une préparation athlétique très poussée, à parmi à l'ASS et aux joueurs stéphanois de se hisser sur le toit de l'Europe. Donc on avait comblé cette dimension athlétique, et Saint-Étienne était reconnu dans la France entière depuis un petit moment, mais surtout dans l'Europe entière. On savait situer géographiquement évidemment l'AS Saint-Étienne, et l'ASS devenait une référence sur un plan football en France, mais également en Europe, reconnu par tous les grands techniciens et stratèges européens.
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1: Alors on va rentrer dans le cœur des matchs, si vous le voulez bien. Moi j'aimerais savoir votre match préféré de cette épopée. C'est lequel si vous deviez en choisir un?
2: Alors on va parler de l'épopée européenne, puisque nous sommes dans le cinquantenaire, on va se tenir à la saison 75-76. Alors tout le monde vous parlerait de Kiev, on a tellement parlé, etc. Mais peut-être qu'il y a un match qui a permis surtout à l'AS Saint-Étienne de se hisser sur le toit de l'Europe en étant finaliste de la Coupe d'Europe des clubs champions 76, c'est cette demi-finale retour à Eindhoven. Je pense que ce soir-là, l'ASS a hissé le niveau, même niveau que le match retour contre Kiev, avec toutes les qualités que l'on reconnaît à l'époque, que l'on reconnaissait à cette équipe stéphanoise, et qui identifiait bien, qui symbolisait bien cette ville de Saint-Étienne, une équipe très très très généreuse, très volontaire, qui ne lâchait rien. Il fallait ne rien lâcher et ne pas concéder de but ce 14 avril 76 au Philips Stadium d'Eindhoven. L'ASS obtient ce fameux match nul 0-0 qui les propulse en finale de la Coupe d'Europe des clubs champions. Alors on parle beaucoup évidemment du match extraordinaire d'Ivan Kurkovic, imbattable, invincible ce soir-là, qui a tout arrêté, mais c'est toute l'équipe à son diapason qui a fait un match extraordinaire, et qui a tenu et qui a même très bien géré, puisqu'après cinq premières minutes où on pouvait être mené 2-3-0, où Ivan fait des arrêts exceptionnels, l'ASS a su desserrer l'étreinte et puis gérer, maîtriser par moments cette équipe d'Eindhoven dans son antre du Philips Stadion. Et véritablement ce soir-là, l'ASS aux yeux de tout le monde est devenue un très grand d'Europe, puisque déjà l'année précédente elle s'était hissée au niveau du dernier carré européen, et deux années de suite c'était véritablement un exploit, et l'ASS faisait vraiment partie à l'époque des meilleures équipes européennes. Et ce soir-là à Eindhoven, il y a eu, oui, une équipe qui a qui a rendu fier le football de Stéphanois, mais au-delà, le sport français. On attendait une qualification d'un club français depuis 16 ans, depuis 1959 et le Grand Reims. Et Saint-Étienne a fait honneur au football français. Véritablement, c'est un match qui symbolisait bien toutes les qualités de cette équipe stéphanoise à l'époque. Donc après le match fantastique face à Kiev en quart de finale, la SS répétait une même prestation qui lui permettait encore une fois de se qualifier pour la finale. Mais il y avait tout dans cette rencontre. Et la SS aurait même peut-être pu, à un moment donné, l'emporter. Il y a eu véritablement des actions de très grande qualité. Alors évidemment, Ivan Kurković a été le héros de ce match en sauvant des situations incroyables. Mais c'est toute une équipe qui avait gagné. Et derrière toute cette équipe, c'était ces 1200 supporters stéphanois qui avaient fait des déplacements. Mais c'était surtout toute la France qui était derrière la Saint-Étienne. D'où cette folie verte, cette magie verte. On peut dire qu'après le match de Coupe d'Europe face au Dynamo de Kiev, donc le 17 mars 1976, jusqu'au lendemain de cette finale de Coupe d'Europe à Glasgow, le 13 mai 1976, on peut dire que la France était verte. Tous les journalistes français, spécialisés dans le sport ou non, étaient présents à Saint-Étienne. Saint-Étienne faisait la une du Point, la une de l'Express, on voyait des titres « Allez les Verts », tout le monde voulait toucher à ce phénomène vert, comprendre ce qui se passait à Saint-Étienne, et toute la France était focalisée sur cette ville de Saint-Étienne.
1: Et puis justement, cet engouement national, il va se voir aussi dans l'équipe de France pour la Coupe du Monde 78. Sur les 11 joueurs, 7 sont de Saint-Étienne. C'est révélateur.
2: Oui, mais déjà avec un entraîneur français qui avait connu le Grand Reims, Michel Hidalgo, la France s'était qualifiée, oui, vous le rappeliez, pour cette Coupe du Monde 78. Et dès 1975-76, l'ossature de l'équipe de France était constituée de joueurs stéphanois. Donc, la SS inspirée au-delà du périmètre de Saint-Étienne et inspirée l'équipe de France. Et de plus, avec un joueur qui ne jouait pas à la SS Saint-Étienne à l'époque, mais qui déjà était un des meilleurs joueurs d'Europe, Michel Platini. Donc, véritablement une très belle équipe de France qui va se qualifier pour cette Coupe du Monde 78, ce qui n'était pas arrivé depuis 1966, c'est la Coupe du Monde en Angleterre.
1: Aujourd'hui, on est 50 ans après, des centaines de clubs de supporters existent toujours. Comment est-ce que vous expliquez que cet engouement persiste ?
2: Tout simplement parce que, comme je vous l'ai expliqué tout à l'heure, je pense que le sportif français, le passionné de football, mais au-delà du sport français, n'a pas oublié que l'AS Saint-Étienne a réveillé justement ce football français, lui a permis de franchir une autre dimension. Alors on peut être supporter d'une autre équipe à Strasbourg, à Nantes, à Bordeaux, à Nîmes ou à Nice, mais Saint-Étienne a une place à part. Parce que je pense que personne n'a oublié, le sportif français a de la mémoire et il sait ce que Saint-Étienne représente sur la carte de France en matière de football. Et donc l'engouement, 50 ans après, est toujours présent. C'est un phénomène vert incroyable. Par la suite, Marseille a été championne d'Europe, Paris a été championne d'Europe récemment, mais on n'a pas retrouvé cet engouement national. On peut dire que véritablement l'ASS représente une passion française au-delà d'une passion locale. Le phénomène vert dépassait largement le cadre de la Loire. On retrouvait depuis les années 70, on retrouve toujours des centaines de sections de supporters à travers toute la France. D'ailleurs, quand l'équipe actuelle se déplace, le parkage visiteur le plus souvent est rempli. Et dans le stade, il y a toujours des aficionados, des passionnés de l'AS Saint-Étienne. C'est un club unique, c'est un club à part. Et on le doit beaucoup à cette équipe qui a fait vibrer la France il y a 50 ans. Et actuellement, nous avons plus de 20 000 abonnés au stade Geoffroy Guichard. On fait plus de 30 000 spectateurs de moyenne. Et on continue de surfer sur cette équipe qui a fait rêver le football français. Donc, et on le voit à quelques jours de la commémoration, de la célébration du moins de cette équipe. 50 ans après, cet amour est toujours là. Alors certes, ils avaient perdu la finale, mais je pense qu'ils avaient gagné à jamais le cœur des Français.
1: Et puis le 31 mai, ce match, vous pouvez nous en dire deux mots ?
2: Nous sommes en pleine préparation, simplement vous dire que nous avons un ami très cher, un ami qui a porté très haut les couleurs stéphanoises. Ce joueur emblématique, c'était Georges Beretta, un pur stéphanois. Et son décès a attristé l'ASS, le football stéphanois, mais le football français, puisqu'il a été 12 fois capitaine, 44 fois international, et il est décédé d'une maladie terrible, la maladie de Charcot. Et donc, évidemment, nous souhaitions lui rendre hommage, et à travers ce match du 31 mai, on pensera très fort à Georges Beretta, qui a marqué à jamais l'histoire du football français et du football stéphanois, puisque je vous en parlais tout à l'heure, il était le capitaine stéphanois pour le début de l'épopée, le 6 novembre 1974, quand l'ASS a éliminé Ajax Split. Georges Beretta, au-delà du joueur, était un homme exceptionnel, et donc on se souviendra de lui ce jour du 31 mai, mais on se souviendra de lui pour longtemps, parce qu'encore une fois, il a marqué à jamais l'histoire de l'AS Saint-Étienne.
1: Une dernière question, Philippe Gastal. Si vous ne deviez garder, allez, qu'une minute d'un seul match de cette épopée, ce serait laquelle ?
2: Mais on l'a beaucoup évoqué. Je pense que c'est la minute qui a fait basculer l'ASS dans une autre dimension, c'est-à-dire la 64e minute du match contre Kiev. Il faut savoir que normalement, Oleg Blokhin, le ballon d'or, aurait dû marquer. L'ASS aurait été mené 1-0. Il a fait preuve un peu de suffisance. Il aurait pu passer à son coéquipier Onichenko, dont on voit le maillot d'ailleurs échangé avec Dominique Battenet ce jour-là ici dans la salle des poteaux carrés. Il a préféré éliminer une deuxième fois Christian Lopez, qui est revenu du Diable Vauvert, ne jamais renoncer. Ça, c'était également la marque de l'AS Saint-Étienne à l'époque. Christian avait été formé à l'école stéphanoise de Robert Philippe en particulier, l'entraîneur de l'équipe réserve. Et il n'a pas renoncé, il a dégagé, le ballon est tombé sur Osvaldo Piazza, qui a pu lui-même trouver Patrick Revelli, puis Patrick donnait une balle décisive à Hervé Revelli. Alors on parle beaucoup du sauvetage de Christian Lopez, on en parlerait peut-être un peu moins si Hervé Revelli n'avait pas conclu. Hervé Revelli, le meilleur buteur de l'histoire du club, et avec un but de renard des surfaces, il avait réussi à marquer. Une minute avant, le score aurait pu être de 1-0 pour le Dynamo de Kiev. Une minute après, c'était 1-0 pour l'AS Saint-Étienne. Et c'est vraiment la minute qui a changé l'histoire de cette épopée. Enfin, on n'aurait pas parlé d'épopée s'il n'y avait pas eu, évidemment, cette minute de légende. Mais c'est la minute qui a changé une grande partie de l'histoire de ce club.
1: Un grand merci, Philippe Gastal. On a passé quelques minutes ensemble et on aura envie de passer toute la journée avec vous dans ce musée des Verts pour parler de cette épopée et puis plus généralement du sport français. Un grand merci en tout cas d'avoir répondu à mes questions.
2: Merci à vous et merci à RCF.

Et c'est Edouard Vandeventer qui vous propose chaque jour cette Loire en question. On poursuit avec les amis de l'Esperluette. Claire Roux et Daniel Damard nous font découvrir cette semaine le livre d'Antonin Crène, Rue des Batailles.

0: Bonjour.
1: Nous voici pour un nouveau numéro des Amis de l'Esperduette, avec un ouvrage qui vient de sortir, puisqu'il est paru en 2026, un ouvrage de Antonin Crène qui s'appelle « Rue des batailles » et il est édité chez Actes Sud. Avec moi pour présenter les Amis de l'Esperluette, mon invité Daniel Damar de la librairie bien connue Quartier Latin de Saint-Étienne. Bonjour Daniel.
2: Bonjour Claire, la Claire bien connue de chez RCF.
1: Je sais pas. Bon, alors Daniel, c'est un roman qui tourne.
2: On va oui, c'est un roman qui tourne puisque c'est qui un tourne. Roman qui est construit en forme de spirale. Alors on y reviendra peut-être un peu après. Ouais. Peut-être il faut commencer par
1: le point de départ.
2: Par replacer le point de départ.
1: Une disparition.
2: Exactement. Ce livre, le point de. En fait, ce roman est construit autour d'une disparition mystérieuse d'un ancêtre de l'auteur.
1: Voilà.
2: Qui s'appelle Jules Napoléon Prosper. Fortum. En fait, en...
1: Fin 19e, hein.
2: On est en 1869.
1: Ouais.
2: C'est un employé de bureau, donc ce fameux Jules, qui vit au numéro 1 de la rue des Batailles à Paris et qui, le soir, ne va pas rentrer chez lui.
1: Ben voilà, on sait pas.
2: Et qui ne laissera aucune trace, laissant sa femme Elmina et son enfant.
1: Son enfant dans l'incertitude.
2: Âgé de 5 ans, dans l'incertitude et bien évidemment l'angoisse. Et l'auteur va, dans ce roman, reprendre des recherches qui avaient été entamées par sa propre mère.
1: Ouais.
2: Ça, c'est véridique, puisque j'ai rencontré l'auteur et qu'il a pu nous montrer les cahiers que sa mère tenait avec les recherches de la famille et des ancêtres. Et il va chercher, donc, à partir des recherches de sa propre mère, à combler ce vide, cette absence. L'histoire de cet absent qui ne laisse pas de nouvelles. Et en fait, on va partir à la découverte du 19e siècle.
1: Oui.
2: Mais aussi du 20e siècle.
1: Tout à fait.
2: Et Antonin Crène va s'appuyer sur un tas d'éléments d'archives, de documentation extrêmement précise,
1: c'est très sérieux,
2: méticuleux,
1: hein.
2: C'est un vrai travail de recherche extrêmement pointu. On aime les conditions de météo de certains jours, etc.
1: Oui,
2: donc
1: oui,
2: c'est
1: oui,
2: vraiment
1: oui.
2: Très très très très sérieux. Alors ce roman, Rue des Batailles, il prend son point de départ donc dans la rue des Batailles. Il y a une rue à Paris qui au 19e s'appelle la rue des Batailles et qui va disparaître avec les travaux haussmanniens.
1: Évidemment.
2: Et qui est grosso modo aujourd'hui là où se trouve l'avenue d'Iéna, donc on est dans le quartier de Chaillot à Paris.
1: C'est
2: sur la colline de Chaillot.
1: C'est pas du tout la même chose.
2: Oui, c'est sûrement plus chic aujourd'hui que ce ne l'était. On peut imaginer. Mais Balzac a vécu rue des Batailles.
1: Ouais.
2: Au numéro 3, exactement. Alors, Antonin Crène donc, fait partir le roman de la rue des Batailles, mais il va nous emmener un petit peu partout en France, au fur et à mesure de la découverte des ancêtres et des descendants de ce Jules disparu.
1: Jules Napoléon Prosper, avec des allers-retours, passé, présent, permanent. Mais ça n'a rien de fastidieux.
2: Non, ça n'a rien de fastidieux. Alors on peut se perdre un peu, mais ça c'est pas très grave, puisque on peut lire chaque chapitre comme une petite histoire un peu
1: à part,
2: séparée l'une de l'autre. Donc il nous emmène en Espagne, en Vendée, dans le nord de la France, La Roche-sur-Yon. Voilà, on va aller un peu partout. Et on va petit à petit pérégriner dans l'histoire familiale de ce personnage jusqu'au descendant actuel.
1: Oui.
2: Et on va croiser un certain nombre de personnages également historiques, hein, puisque on va faire à un moment donné, on va voir passer malheureusement Victor Hugo et au moment du décès de Léopoldine, et aussi un chanteur, alors moi dont je connaissais pas l'existence, mais qui est François Delsarte, qui a été un des précurseurs de ce qu'on pourrait dire la danse contemporaine, quoi. Alors, parmi les personnages qu'on pourrait imaginer qu'il ait un jour croisé avant qu'on arrive à la structure même du roman. Peut-être qu'on peut imaginer qu'un jour il a croisé Eric Satie. On sait qu'Eric Satie marchait à pied dans Paris beaucoup, puisqu'en fait il habitait le sud de Paris, traversait tout Paris, toujours un peu aviné. Peut-être qu'un petit morceau d'Égypte Nopénie serait le bienvenu.

0: Oui, alors pour expliquer le fonctionnement de ce livre extrêmement travaillé, voilà ce qu'a répondu l'auteur à un journaliste. Il dit ceci, « Je n'avais pas envie d'écrire un texte linéaire, chronologique. Je ne voulais pas dire le passé, c'est le passé, et le futur, c'est demain. » Et il dit, j'avais envie que tous les événements soient présents. C'est pourquoi il utilise le présent de l'indicatif. Il dit, ce que mes personnages ont vécu il y a 100 ans, ou 200 ans, moi, je suis en train de le vivre maintenant. Ce sont peut-être les mêmes émotions, les mêmes motifs, les mêmes scènes qui se répètent.
1: Exactement. Voilà. Donc, d'où la construction sur une, du roman, sous une forme d'une espèce de puzzle, en fait. Mais puzzle qui progresse en forme de colimaçon. L'auteur, pour nous aider quand même dans la lecture, numérote les chapitres de 1 à 81, ce qui va constituer une espèce de colimaçon dont on a le dessin à la fin du volume,
2: ouais.
1: De 1 à 81 cases, qu'on pourra lire comme ça, et plus on se rapproche du centre, plus on se rapproche de l'époque contemporaine par la géographie et par les dates, par la chronologie. Voilà. En plus, pour nous aider à essayer de bien comprendre ce livre, on a à la fin un index des personnages, puisqu'il y a énormément de personnages.
0: Ah bah oui.
1: Ça fourmille de figures,
0: c'est exponentiel.
1: Soit des gens qui ont effectivement existé, hein, des vrais personnages,
0: soit
1: de liste, soit des figures romancées,
0: bien évidemment.
1: Voilà. Ce qu'on peut dire, c'est que pour connaître Antonin, c'est qu'il est quand même assez influencé par
0: Georges Perec. Tout à fait.
1: On retrouve bien évidemment un peu d'éléments de la vie mode d'emploi.
0: Et ça se voit tout de suite.
1: Oui. Et il a écrit d'ailleurs un autre ouvrage sur Georges Perec.
0: Alors, son idée à l'auteur, c'est que le passé n'est pas fini, n'est jamais fini. Et il n'a pas tort. Il est toujours présent, il y a des superpositions. Et c'est ce qu'il a essayé de mettre dans son livre. Parce qu'en fait, je vous pose la question, Daniel. Est-ce qu'il a trouvé pour quelle raison était parti son ancêtre,
1: Jules?
0: Alors
1: ça, je ne vous le dirai pas. Je ne le dévoilerai rien, ne divulgâcherai pas, comme on dit maintenant.
0: Exactement.
1: Je vous propose de lire les premières lignes de ce magnifique roman, lisez absolument, Rue des Batailles d'Antonin Crène. Un homme a disparu. Il s'appelait Jules Napoléon Prosper, et le nom de son père. Son père est celui de ma mère et de toutes les personnes qui ont vécu avant elle et qui me relient à lui. Il a habité au 1 de la rue des Batailles dans le courant de l'année 1862. Avant et après, il a connu d'autres lieux. Des gens l'ont aimé. Ils ne savent pas ce qu'il est devenu. Il ne cherche pas à élucider les causes. Il observe et il trouve une solution. Pierrot, je suppose qu'on l'appelle encore Pierrot, ce garçon qui n'est le père de personne. Plus tard, il sera celui de Jules. Mais il n'a que 13 ans au début du récit. Il touche le petit corps avec le bout d'un doigt, la chair vive, un peu de sang et la vie qui palpite dans la déchirure. Un autre que lui demanderait « Comment s'est-il fait ça ?» ou bien « Qui a provoqué cette blessure ?» Mais Pierrot, lui, ne pense à rien. Il passe son index sur le petit museau, c'est une caresse. Puis, avec tous les doigts ensemble, il soulève l'animal. Il prend garde de ne pas bousculer son côté abîmé, il l'emporte avec lui. C'est un rat des champs, bien que Pierrot habite en ville. J'ignore si les enfants de son temps apprennent les fables de La Fontaine, mais je sais ceci. Cambrai n'est pas une ville très étendue. Je me suis documenté. Autour de la cathédrale, les rats des villes et les rats des champs se croisent d'une façon fort civile. D'un côté, on monte à la citadelle par la rue des Anges. De l'autre, on descend vers la campagne par la rue des Vaches. Pierrot habite ce quartier. Son père est tailleur. Il s'appelle Guillaume et sa mère s'appelle Claire. Quand il est né, on l'a baptisé à l'église du Saint-Sépulcre. Le clocher tenait à peine debout. Une grande lézarde le fendait de haut en bas. On a dû l'abattre avant qu'il ne tombe. Plus tard, quand la cathédrale a été démolie, cette église sans clocher l'a remplacée au pied levé. Mais lorsque le petit Pierre a commencé de vivre, de crier, de s'agiter, on n'en était pas encore là. Cette année 1792, L'armée révolutionnaire s'illustrait aux batailles de Valmy et de Jemappes. Cette dernière n'est qu'à 50 km de Cambrai, on disait encore 15 lieues. Et le vent rencontrait peu d'obstacles dans la plaine de Flandre. Alors il a soufflé sur Cambrai le froid de la Hollande et de la Baltique. Il a aussi porté jusqu'aux oreilles de Pierre le bruit des batailles.
0: Oui. Et vous voyez
1: voilà les
0: la
1: premières
0: précision,
1: lignes,
0: la
1: première ligne, les premières lignes de ce roman riche d'histoire.
0: Alors, ce qu'on peut dire, c'est effectivement que c'est un récit intime, historique, familial, mais c'est aussi une histoire de la violence politique, des bouleversements qui nous dépassent et nous englobent. On est au 19e siècle, mais on est aujourd'hui. Et il n'est qu'à voir en ce moment l'actualité internationale pour l'admettre. Voilà, nous présentions Rue des Batailles de Antonin Crène. Merci à Daniel Davard de la librairie Quartier Latin.
1: Merci Claire.
0: Et merci à Emmanuel Boussière pour la technique. Et à une autre fois, très bientôt, sur RCF.

0: 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Le maraîchage est une activité présente dans le sud de la plaine du Forêt depuis des décennies. Nous vous emmenons aujourd'hui en plein champ au milieu des plants de salade, céleri, poireaux dans ce nouveau rendez-vous avec le terroir. Émilie et Benoît, maraîchers du GAEC Le Goût du Jardin à Boutéon, présentent leur exploitation. Un reportage réalisé à l'arrière de leur camion par Gérard Fay.
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2: Le maraîchage, cette activité qui a vu le jour à la fin du 19e siècle dans le sud de la plaine du Forêt, est encore présent de nos jours. Les terres des villages de Saint-Just-Saint-Rambert et Andrézieux-Boutéon représentaient un grenier d'abondance pour la culture des légumes de plein champ. Les légumes cultivés ont notamment servi dans le passé à approvisionner le marché de gros de la place Chavanel à Saint-Étienne. Pour ce nouveau rendez-vous avec le terroir, je vous emmène visiter le groupement agricole d'exploitation en commun d'Émilie et Benoît Gandin, situé sur la commune de Boutéon. Alors, je vous emmène vraiment en voyage aujourd'hui parce que je suis au milieu des terres, situé juste en dessous du château de Boutéon. Là, on est sur cette plaine où se cultivent tous les légumes du GAEC. Bonjour Émilie.
3: Bonjour.
2: Une première question. Comment vous en êtes venue à cette culture des légumes ?
3: Déjà, mon conjoint, ses parents étaient maraîchers sur la commune de Périgneux. Donc, il a continué, il s'est installé à son nom propre en 2009 et il a continué le maraîchage vu qu'il a toujours connu ça, il avait fait ses études là-dedans. Moi j'étais infirmière.
2: Alors rien à voir avec les légumes ?
3: Rien du tout, mais c'est vrai qu'en rentrant du travail, on allait toujours un peu dans les terres, voir ce qui se passait, donner la main. Et puis du coup, de fil en aiguille, j'ai vu qu'il y avait assez de boulot pour moi aussi.
2: Un métier et aussi un terroir qui se prêtait puisque ce sud de la plaine du Forêt qui convient particulièrement à la culture. Il y a plusieurs raisons, Émilie, vous allez nous les expliquer. Il y a des choses qui ont influencé les cultures dans ce sud de la plaine du Forêt.
3: Alors, au début, nous, on n'avait vraiment qu'un site sur Périgneux. Et ce qui nous a amené à venir dans la plaine du Forêt, donc en dernier recours, Boutéon, et on a aussi quelques parcelles sur Saint-Rambert, c'est en fait, il y a 3 ans de ça, on a vraiment manqué d'eau. Et pour sauver nos cultures d'hiver, qui nous fait tenir plus, quand même presque 6 mois de l'année, eh ben, on n'a pas eu le choix de délocaliser un morceau de notre site pour pouvoir arroser nos cultures en conséquence et avoir un rendement satisfaisant.
2: Alors oui, disons-le, vous l'avez pas dit, vous voulez pas le dire. Ce qui a influencé surtout, c'est ce fameux canal du Forêt.
3: Oui, tout à fait. C'est sûr qu'à Saint-Rambert et à Boutéon, on a l'eau entre guillemets à volonté. Pour faire pousser un légume, il n'y a rien de plus agréable d'ouvrir une vade et d'avoir de l'eau plutôt que de regarder un légume mourir de soif et de plus rien faire pour lui.
2: C'était une aubaine, vous le disiez avant, vous étiez sur Périgneux. Périgneux, c'est déjà beaucoup plus vallonné, c'est pas vraiment la plaine comme ici, là ce sont des étendues à perte de vue. Là, Périgneux, c'est plus compliqué à travailler qu'ici.
3: Alors déjà, au niveau de l'eau dans la plaine, bah, c'est sûr que le canal du Forêt nous apporte beaucoup et c'est sûr que dans la plaine du Forêt, Saint-Rambert-Boutéon, on est sur des parcelles qui sont complètement plates, à travailler au tracteur beaucoup plus facile avec les engins derrière. Périgneux, nous, on est presque tout en pente de partout. Le peu qu'on a l'impression d'être plat, bah, on est déjà en dévers. Donc non, c'est en conditions de travail, c'est sûr que dans la plaine, il n'y a pas mieux.
2: Vos parcelles ici, je disais, des parcelles à perte de vue. Votre exploitation, combien d'hectares cultivés ?
3: Alors, on a en total 21 hectares sur les 3 sites. On en a 6 qui sont à Boutéon, donc là où on est précisément. À peu près 8 sur Saint-Rambert et tout le reste sur Périgneux, sachant qu'on en a entre 15 et 16 qui sont vraiment en légumes. Tout le reste, c'est pour faire des rotations, des engrais verts.
2: Le maraîchage, une culture de légumes à la fois compliquée, mais aussi rythmé chaque année approximativement aux mêmes époques.
3: C'est tout à fait ça. Alors déjà, petite précision, le maraîchage pour nous c'est une passion, c'est vraiment, voilà, il faut aimer ça. Et après, c'est vrai que chaque année, c'est très rébarbatif, mais ça revient vraiment sur l'année en fait. C'est-à-dire qu'à cette époque, on est vraiment dans les plantations, donc c'est une période à pas louper pour nous parce qu'on met en place les cultures, mais on a la météo qui est pas toujours favorable, on a l'herbe qui à cette époque pousse comme dans les pelouses. Hein. Donc voilà, et c'est le moment primordial pour nous pour mettre en place place la culture et assurer la saison en fait sur toute l'année.
2: Alors on en parlera de ces cultures, mais si vous voulez bien avant, on va parler de votre métier qui est un métier bien sûr. L'agriculture, c'est rude. Il faut se lever tôt le matin et se coucher tard le soir.
3: Tout à fait. C'est un métier maraîchage, agriculteur ou tous les métiers de ce genre-là où il faut pas savoir compter ses heures.
2: Et lié bien sûr aux conditions météorologiques. Aujourd'hui, là nous sommes dans ces champs et la pluie s'est invitée. Vous allez me dire, elle est bénéfique parce que jusqu'à présent c'était très sec.
3: Oui, tout à fait. C'est sûr que voilà, on est très tributaire de la météo, du vent, de la chaleur, de la pluie. Bon, aujourd'hui, voilà, on est en plantation, mais on est quand même content qu'il pleuve parce que c'est vrai que les sols on en a quand même besoin. Et puis c'est vrai que nous, c'est du temps d'arrosage en moins à faire et c'est un gain de temps pour nous.
2: Alors le trop, c'est comme le pas assez, trop d'eau, c'est pas bon et bien sûr pas assez non plus.
3: Tout à fait. Le trop d'eau, ben on a un risque d'endommager nos cultures si ça baigne dedans, de pourriture, de mauvaise conservation sur certaines cultures. Après, le pas assez, ben, c'est un légume qui pousse pas, qui sera forcément moins tendre. L'arrosage est primordial.
2: Et pour rentrer avec les machines dans les champs aussi, très compliqué parce que, bien sûr, on n'en a pas parlé, mais on va en parler. Ces cultures, quand même, c'est très mécanisé.
3: Tout à fait. On a quand même pas mal de planteuses, souleveuses pour nous aider pour les poireaux l'hiver. Surtout pour le désherbage, on a un désherbeur thermique qui fonctionne au gaz pour les carottes, parce que c'est la culture la plus compliquée en bio pour nous. On a également tout ce qui est bineuse. Et voilà, si c'est trop mouillé, on peut pas passer, on fait pas du bon boulot. Donc voilà, la météo est primordiale pour nous.
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2: Nous sommes toujours avec Émilie et Benoît Gandin dans cette émission Rendez-vous avec le terroir et nous parlons bien sûr du maraîchage et des cultures en pleine terre à Boutéon. Émilie, on avait commencé de parler de ces cultures, vous venez de le dire, aujourd'hui en plein repiquage. Comment ça se passe? Toute l'année, il y a de l'activité.
3: Oui, tout à fait. Alors nous, on a un planning qui est établi à l'année en fait sur nos plants de légumes. On plante, on a une commande qui arrive tous les 15 jours et là aujourd'hui, on était sur une plus grosse plantation parce que c'est une plantation annuelle, c'est poireaux et céleri qui sont arrivés en racines nues, donc ils sont arrivés ce matin. Donc sans racines nues, on n'a pas le choix de les planter assez vite.
2: Vous ne faites pas les semis, vous prenez des plants qui ont déjà germé et qui sont prêts hors piquage.
3: Tout à fait. En semis, on fait vraiment entre guillemets ce qui est le plus facile et ce qui nous prend le moins de temps. Donc tout ce qui va être courge, cardon, quelques haricots, courgettes, choses comme ça. Et après, on sème tout, nos haricots dehors, les petits pois, les pois gourmands, les radis. Mais tout le reste, c'est le cousin de mon conjoint, mes plants, Jérémy Bazin, à Mai, dans les monts du Lyonnais, qui lui nous fournit tous les plants en bio.
2: On n'en a pas parlé, vous venez de le dire. En bio, parce que vous êtes bio dès le départ, votre exploitation a été reconnue en biodynamie?
3: Non, on était en conventionnel et on est passé en bio depuis un peu plus de 3 ans. Parce qu'on était dans la même dynamique que les exploitations biologiques. On travaillait exactement de la même façon, sans désherbants, sans choses chimiques. Et en fait, les terrains qu'on a trouvés en priorité sur Saint-Rambert étaient déjà, eux, certifiés. Donc on s'est dit, bah allez, on y va. Et la seule appréhension qu'on avait sur le bio, c'est la paperasse.
2: Le bio, c'est plus compliqué au niveau des traitements. Certes, les traitements sont moins nocifs pour la santé, mais par contre, il faut certainement traiter plus souvent.
3: Alors, peut-être sur certaines exploitations, nous, à l'heure d'aujourd'hui, on est sans aucun produit, hormis nos engrais qui sont nos amendements qui sont organiques. Mais on travaille tous les deux sans certif phyto, donc on n'a aucune autorisation d'acheter un produit chimique.
2: Qui veut dire que rien n'est traité?
3: Aucun traitement sur les cultures. On met fumier compost essentiellement dans les terrains. On apporte tout ce que nos plantes ont besoin dans le sol avec des amendements qui sont à base de poils de cochon, de plumes de poule. Et après, on plante nos plants, on sème et on arrose uniquement avec de l'eau.
2: Alors ce terrain, parlons-en, c'est un terrain qui est sablonneux. C'est essentiellement les alluvions de la Loire.
3: Tout à fait, on le voit, c'est un terrain qui, même quand il ressèche, est très très agréable au toucher, on est vraiment sur du sable. L'année dernière, ou il y a 2 ans, on a connu la crue de la Loire. Une fois que la crue a été redescendue, on voit vraiment que ça laisse tout le limon de la Loire, en fait, tout le bon terrain. Donc il y a des avantages et des inconvénients. Il me semble que c'est l'année dernière où elle est montée, même très très haute, parce qu'elle a traversé tout le secteur. Nous, on a été obligés de ramasser les carottes assez vite, parce que ça nous les avait déchaussées de quasiment 10 cm.
2: Ce qui veut dire qu'il faut se réorganiser parce qu'il y a certaines cultures que vous allez être obligé de déporter dans le temps, vu le calendrier qui doit être serré.
3: Alors oui, et puis après, on essaye déjà quand on prépare les terrains, vu qu'ici c'est des terrains qui sont tous tout plats, on est obligé de travailler un petit peu sur butte. On fait des sortes de planches avec une légère butte pour que le légume soit légèrement plus haut et que quand il y a vraiment des grosses pluies, la racine du légume ne touche pas essentiellement l'eau pour une meilleure conservation et éviter la pourriture.
2: Alors vous avez dit plusieurs sites, ce qui veut dire plusieurs catégories de légumes, pas forcément. ici à Boutéan, tout ne va pas réussir. C'est pour ça que vous avez des parcelles sur les collines.
3: Tout à fait. Alors déjà sur Périgneux, on a tout ce qui est nos abris, tous nos tunnels. On a à peu près 1 hectare de couvert. Après, on fait quand même quelques cultures extérieures dehors où on fait les courges, toutes les patates sont sur Périgneux quasiment. Sur Saint-Rambert, on met essentiellement tout ce qui est haricots, oignons. Carottes, c'est priorité sur Boutéon parce qu'au niveau du terrain, c'est beaucoup plus facile pour nous à désherber. Parce que voilà, je veux vraiment revenir là-dessus, c'est qu'en bio, alors il y a beaucoup de choses qui sont compliquées dans toutes les exploitations maraîchères avec la météo. Mais nous, en bio, en plus, on a tous les prédateurs comme les autres qui sont très très compliqués à gérer.
2: Il y en a ici dans la plaine ?
3: Oui, tout à fait. Ben, on a les sangliers qui sont passés là dans les quelques raies de patates il n'y a pas très longtemps. Ça, on ne peut pas y faire grand-chose.
2: Ils ont fait du ménage ?
3: Oui, ils sortent les patates de la terre, oui. En bio, vu qu'on ne traite pas tout ce qui est choux, on est obligé d'y mettre des fils bio, comme vous voyez là. Donc, c'est-à-dire qu'à la plantation, on couvre avec un filet, avec des mailles très très fines pour pas que la mouche ponde et qu'il n'y ait pas de vers dessous. Donc voilà, c'est vrai qu'en bio, ce n'est pas toujours facile, mais on aime ça.

0: La gamme de légumes qu'on propose au marché est issue exclusivement de l'exploitation. On produit tout ce qu'on vend et on vend uniquement en vente au détail sur les marchés. Donc on écoule à peu près toute la marchandise. On a juste voilà une biocoop à Saint-Bonnet-le-Château qui nous prend quelques légumes. Et on arrive à fournir aussi la ferme au quartier qui est une plateforme en gros en bio sur Saint-Étienne.
1: Plus d'une vingtaine d'hectares de culture. En ce moment, cet après-midi, votre conjoint, qu'est-ce qu'il plante là?
0: Alors là, on était en train de planter les premiers poireaux précoces. On vient d'en planter 10 000. On est en train de planter 8 000 céleris raves. Donc ça, c'est la plantation à l'année pour les céleris. Les poireaux, c'est vraiment que les premiers. Il y en a 90 000 qui arrivent début juin. Et là, pendant ce temps, mon mari est en train de désherber quelques carottes parce que voilà, c'est vraiment le fléau du moment, là, les semis de carottes. Donc après, voilà, si la pluie nous le permet, on finit de planter nos céleris et après, on part au désherbage. On essaye de faire vraiment des légumes, alors j'ai envie de dire le plus joli possible, le meilleur possible surtout. Et là-dessus, on est assez confiant vu comment on travaille. Et après, on a une gamme qui est quand même très, très variée. On essaye d'avoir la gamme la plus large possible. On va de la salade, radis, carottes, on fait de l'endive l'hiver, du champignon, du salsifis, du chou, du fenouil, des oignons, tout ce qui est courge, potimarron, butternut. On a la gamme la plus variée possible pour que les gens arrivent toujours à trouver un petit peu à manger toute l'année, ou comme à cette époque où on est vraiment dans la période la plus creuse.
1: Qu'est-ce qu'il y a besoin pour toutes ces parcelles, pour les arriver à les entretenir? Parce qu'elles sont vraiment impeccables, pratiquement pas d'herbe.
0: Alors, on travaille le sol avec une charrue, en essayant de travailler le moins profond possible. Voilà, mais c'est vrai que retourner la terre de temps en temps, ça l'aère et ça lui fait quand même du bien. Après, on a, pour travailler le sol avant les plantations, on a tout ce qui est herse rotative, enfouisseur, cultirato. On a 3 sites, donc voilà, on essaye toujours on est obligé d'avoir plusieurs machines. Si on en a besoin d'un côté et le soir d'une de l'autre et qu'on n'a pas le temps de la remonter, ou si on a une qui tombe en panne, parce que quand les cultures sont là, on n'a pas le choix de les planter. Après, on a pour le désherbage, donc on a le brûleur, le désherbeur thermique qui est pour brûler toutes les mauvaises herbes avant la levée de la graine. On a également pour le désherbage tout ce qui est bineuse. Là-dessus, on travaille également. Là, on a investi l'année dernière dans une interface à caméra où c'est elle qui va essayer de nous guider la bineuse en fait.
1: La technologie d'aujourd'hui vous sert quand même.
0: Oui, tout à fait. Et puis sur des grandes longueurs comme ça, on a des véhicules comme les tracteurs qui sont équipés de GPS. Ça nous permet d'avancer droit et de se concentrer sur la machine de derrière. Ça nous permet de gagner de la place parce qu'il n'y a pas d'écart de chauffeur. Donc voilà, après en matériel, après on a tout ce qui est vibroculteur, on a tout ce qui est planteuse pour les pommes de terre, les oignons, les poireaux. En maraîchage, c'est compliqué quand on fait beaucoup de légumes parce qu'il nous faudrait presque une machine par légume, mais c'est très complexe. Donc on est obligé, il y a quand même beaucoup de choses qu'on plante à la main, voilà, parce que sinon ça nous peut, enfin, il faudrait trop de machines pour des trop petites quantités.
1: Merci beaucoup, Émilie. Je rappelle que on trouve vos légumes sur les marchés du secteur. Votre GAEC est connu sous le nom Le Goût du Jardin, parce que nous sommes ici quand même dans un grand jardin. Merci encore, Émilie, de votre accueil et bon courage.
0: Merci beaucoup. Du courage, on en a et on a envie de continuer de faire manger des bonnes choses à nos clients. Donc merci de leur fidélité.
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1: Bonjour Yannick, tout juste sorti des terres de la plaine du Forêt de Boutéon, où j'ai rencontré Émilie et Benoît. Nous allons parler légumes, bien sûr, des légumes que vous en servez tous les jours sur les tables. Et en ce moment, il y a des légumes vraiment à foison.
3: Ah bah là, on est au printemps, du coup, on a tous les petits légumes de saison, les pommes de terre nouvelles. On va avoir les petits pois frais, les pois gourmands et pois viande. On va avoir les oignons nouveaux, les petits oignons cébettes, les petits oignons blancs. C'est vraiment une saison très riche en jeunes légumes hyper tendres et qui se mangent presque crus, très peu de cuisson.
1: Alors à midi, vous avez servi notamment un velouté de petits pois frais, expliquez-moi.
3: Alors ça va être une crème de petits pois, c'est pas vraiment une soupe parce qu'on va pas cuire l'ensemble, mais on l'assaisonne un peu comme une salade. Donc on va cuire nos petits pois frais à l'eau bouillante salée, assez salée. On les rafraîchit vraiment pour qu'ils restent bien bien verts. Et puis après on va les mixer. Simplement, il faut bien les cuire.
1: On a une texture relativement un peu épaisse, c'est pour ça que vous parlez pas de soupe.
3: Je les mixe, mais alors justement, avec ce que je vais rajouter, ça va être une texture de soupe. Mais ça va être une soupe froide. On va les assaisonner déjà comme s'ils étaient en vinaigrette. Donc sel, poivre, du vinaigre de xérès et de l'huile d'olive.
1: Pas trop le vinaigre, juste pour 4 personnes, pour 4 assiettes, une cuillère à soupe, voilà.
3: Une cuillère à soupe, ça suffit. Et donc on va mettre ça dans un blender. On va rajouter un demi-oignon blanc. Donc pour 500 g de petits pois, vous rajoutez un demi-oignon blanc, une gousse d'ail. On va rajouter aussi quelques feuilles de menthe, si vous en avez au jardin. Elle est impeccable parce qu'elle est hyper tendre et très parfumée. Et pour la texture, on va y mettre de l'eau très très froide. Quand vous le mixez, faut pas

0: ça chauffe, sinon votre velouté va devenir un peu marron. Donc vous mettez de l'eau, vous pouvez même mettre quelques glaçons dedans. Ça va vous donner quelque chose de très très vert. Vraiment, faut insister de le mixer très très longtemps avec le blender. Et après, moi je l'ai servi simplement avec de la burratina. Vous pouvez le faire avec un fromage de chèvre frais. Ou simplement comme ça, avec des croutons juste frottés à l'ail, bien frais comme ça, en entrée, c'est très bon.
1: Burratina, c'est un dérivé de la burrata.
0: C'est un dérivé de la burrata, c'est une petite burrata. Alors moi, j'avais cette idée de le faire avec ça, mais je vous dis, un chèvre frais, une faisselle de vache, ou je vous dis, simplement, juste des croutons frottés à l'ail, ça ira très bien.
1: Alors, la burrata, c'est une variété de fromage italien.
0: Alors, c'est un genre de mozzarella crémeuse à l'intérieur. À l'intérieur, ils enferment un espèce de petit cahier, un peu comme le sarrasin, un peu comme le brooch, mais qui va être très crémeux, ils l'enferment dans cette pâte de mozzarella, voilà.
1: Et on trouve ça en billes, hein, je crois aussi.
0: Oui. C'est des espèces de petites billes. Alors moi, celles-là, c'est des petites, ils font 50 grammes. On peut les utiliser à 100 grammes, 150 grammes, selon ce qu'on veut faire. Mais je vous dis, si vous n'avez pas ça, sur le marché, un petit fromage de chèvre frais. En plus, c'est la bonne saison ou de brebis, ça ira très bien avec.
1: Alors on décore ça, je sais que vous aimez bien, Yannick, dans votre cuisine. On va décorer ça avec des fleurs.
0: Bah, quelques feuilles de menthe, par exemple, et puis pourquoi pas quelques petites pensées, là. Au jardin, on a peut-être des petites pensées sauvages qui poussent. On voudra que vous cueillez, nous deux, fleurs de pensées sauvages. Dessus, c'est comestible. Ça amène un peu de goût aussi, parce que les pensées sont plutôt agréables à manger. Vous pouvez les mettre dans une salade, mais sur ce velouté, ça ira très bien.
1: Eh ben, merci beaucoup, Yannick. Et puis, on va se retrouver le mois prochain pour une nouvelle recette. Et puis, je crois qu'il va y en avoir, parce que là, on est en pleine saison où il y a des légumes, des fruits. Ça va arriver, les fraises, il y en a en quantité considérable.
0: On est bien, parce qu'on est vraiment à la sortie. On est vraiment au printemps, on est vraiment dans une période où on a vraiment des produits frais, goûteux et qui commence à être baigné de soleil, donc des choses assez sympas.
1: Vous n'avez pas d'embarras pour élaborer vos cartes?
0: Ah non, c'est la période qu'on aime bien, nous, les cuisiniers. Enfin, moi, j'aime bien chaque saison, parce que je trouve que chaque saison a quand même ses intérêts au niveau légumes et produits.
1: Alors, on vous retrouvera notamment le mois prochain, puisqu'il y a le deuxième Cuisine Urbaine Fest, Place Chavanel à Saint-Étienne, et je crois que vous y serez présent, bien sûr.
0: Alors, j'y serai présent, comme l'année dernière, bien sûr. Pour la deuxième édition, je fais partie du comité d'organisation avec le collectif des tables stéphanoises, et ça sera le 11 et le 12 juin prochain. On aura le temps d'en reparler encore.
1: Merci beaucoup, Yannick.

C'est au cours d'un atelier d'écriture que j'ai découvert avec ravissement la poésie de Marie Rouanet, qui nous a quittés le 25 janvier 2026. Écrivaine occitane, compositrice et chanteuse en occitan, elle fut aussi chroniqueuse et réalisatrice de films documentaires sur les phénomènes religieux. Elle a publié en septembre 2022 un recueil de poésie intitulé « Émerveillement ». Toute cette semaine, je vous lirai une poésie extraite de cette publication. Voici « Une plume au chapeau ». Il faut le voir avancer plus haut qu'un dindon, l'œil visant le ciel sous sa caroncule écarlate. On ne peut en douter, c'est un roi, vêtu sobrement, de noir brillant, de brun profond, semé de quelques perles et de diamants non taillés, entouré de multiples femelles, dans leur jolie robe d'un rose doux, suivi de leurs nombreux poussins. Lui, l'époux du harem, ne se soucie de rien. Il se pavane. N'a-t-il pas assez fait en donnant sa précieuse semence ? N'a-t-il pas célébré l'événement d'un chant sauvage sorti de sa propre gorge ? Appoggiatures, trilles, notes extrêmes tenues à la limite du supportable, tempo de jazz métallique à faire grincer les dents. On dit impossible de l'abattre. Du haut de sa stature, il voit approcher l'ennemi. On dit aussi que son élégante cuirasse cache une faiblesse, une seule. Dans l'ivresse de la jouissance, il pousse un cri qui le rend sourd quelques secondes, 4 ou 5. Dans cette pincée de temps, les hommes à l'affût doivent s'approcher, viser juste, tirer vite. Les Nemrods qui ont tenté de l'abattre le plus souvent rentrent bredouilles, mais riches de coups de cœur, d'images, d'émotions. Un seul, parfois, réussit. Alors il enlève du ruban de son chapeau les plumes de ses anciens exploits. Il les jette dans le vent et installe la plume du grand tétras vaincu. Même les rois peuvent mourir d'amour. »

du livre de l'Apocalypse. Les serviteurs de Dieu verront sa face, et son nom sera sur leur front. La nuit aura disparu, ils n'auront plus besoin de la lumière d'une lampe, ni de la lumière du soleil, parce que le Seigneur Dieu les illuminera. Ils régneront pour les siècles des siècles.

habitants de la Macédoine du Nord, pour Dragan et Maria Georgievski, pour Monika Silanovska, le père Spazet Takovski, le père Dionysier et l'évêque Skiro Stoyanov. Prions aussi pour la Bolivie, en particulier pour Michel Caravar, Freddy Mercado Lazarte et leurs familles.

Bénis-nous, Jésus le ressuscité. Tu ne veux ni la souffrance, ni la détresse humaine. Ton amour pour chacune et chacun ne s'annihilera jamais.

Évangile de Jésus-Christ selon saint Luc. Au retour d'Emmaüs, les disciples racontaient ce qui s'était passé sur la route et comment le Seigneur s'était fait reconnaître par eux à la fraction du pain. Comme ils en parlaient encore, lui-même fut présent au milieu d'eux et leur dit « La paix soit avec vous ». Saisis de frayeur et de crainte, ils croyaient voir un esprit. Jésus leur dit « Pourquoi êtes-vous bouleversés? Et pourquoi ces pensées qui surgissent dans votre cœur? Voyez mes mains et mes pieds, c'est bien moi. Touchez-moi, regardez. Un esprit n'a pas de chair ni d'eau, comme vous constatez que j'en ai. » Après cette parole, il leur montra ses mains et ses pieds. Dans leur joie, ils n'osaient pas encore y croire et ils restaient saisis d'étonnement. Jésus leur dit « Avez-vous ici quelque chose à manger ?» Ils lui présentèrent une part de poisson grillé qu'il prit et mangea devant eux. Puis il leur déclara « Voici les paroles que je vous ai dites quand j'étais encore avec vous. Il faut que s'accomplisse tout ce qui a été écrit à mon sujet dans la loi de Moïse, les prophètes et les psaumes. » Alors il leur ouvrit leur intelligence à la compréhension des Écritures. Il leur dit « Ainsi est-il écrit que le Christ souffrirait, qu'il ressusciterait d'entre les morts le troisième jour et que la conversion serait proclamée en son nom pour le pardon des péchés à toutes les nations en commençant par Jérusalem. À vous d'en être les témoins. »

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2: Dans quelques instants, nous allons découvrir le portrait de femmes qui ont voulu repenser leur lien personnel à Dieu, mais aussi le lien de toute une communauté. Ces femmes, ce sont les réformatrices. Dans une époque qui ne les écoutait pas beaucoup, elles ont parfois été oubliées. Nous les retrouvons dans quelques instants. À tout de suite.
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0: Au XVIe siècle, le christianisme a été transformé, secoué par des hommes et des femmes qui ont repensé leur relation à Dieu, au salut, mais aussi leur façon de suivre le Christ en étant au plus proche des évangiles. L'histoire a retenu Luther, Calvin, bien sûr, mais d'autres figures ont laissé des écrits d'une énergie étonnante, appelant avec conviction à un engagement de feu. Et parmi ces intellectuels, des femmes que vous avez choisi de sortir de l'ombre. Sarah Scholl, bonjour.
1: Bonjour.
0: Vous êtes professeur en histoire du christianisme à la faculté de théologie de l'Université de Genève et vous êtes spécialiste de la laïcité, des mutations du christianisme au 19e et 20e siècle en Europe. Vous avez travaillé sur les dissidences protestantes, la transmission religieuse et l'anticléricalisme. Et c'est tout naturellement que vous avez participé à la rédaction de cet ouvrage. C'est un ouvrage collectif intitulé « Réformatrice, 12 voix de femmes protestantes du 16e au 21e siècle ». C'est publié aux éditions Labor et Fides. Et vous avez co-dirigé cet ouvrage avec Daniela Solfaroli-Camilocci, qui n'est pas présente avec nous, mais dont vous nous parlerez un peu plus tard. Alors, vous avez choisi de dessiner le portrait de ces 12 femmes qui ont participé activement à la réforme. On va y revenir sur ce qu'est la réforme pour bien se remettre dans le contexte. Ces femmes donc, qui traversent les siècles, et vous publiez des extraits de leurs poèmes, de leurs pamphlets. C'était un choix difficile, j'imagine. Vous aviez de nombreux extraits à étudier.
1: Il y a beaucoup de choix dans les écrits de ces 12 femmes qu'on a choisies. Et choisir ces 12 femmes a aussi... Alors, pour une part, c'était une évidence. C'est des figures vraiment essentielles et importantes de l'histoire du protestantisme. Et mais malgré tout, c'était aussi... un choix parmi beaucoup plus de possibilités. On pourrait écrire probablement 2 ou 3 livres comme celui-ci. Simplement, ces figures doivent être, on va dire, sorties de la poubelle de l'histoire. C'est une expression un peu crue, mais qui dit bien à quel point ça n'est pas évident de faire entendre leur voix à travers les siècles.
0: Alors, ce n'est pas évident parce que, comme vous dites, elles ont été mises de côté et leurs écrits ne sont absolument pas, peut-être pas très bien conservés. Ou c'est pas évident aujourd'hui parce qu'on n'est pas véritablement prêt à entendre d'autres voix ou même des penseuses, des penseurs féminins qui ont aussi toute leur place dans l'histoire de l'Église.
1: Un petit peu des deux, c'est-à-dire que d'une part, on n'a pas pris l'habitude, en fait les théologiens, les historiens construisent des sortes de canons, des sortes de listes, même souvent implicites et tacites, des personnages qui comptent dans l'histoire. Et on est seulement au début, mais alors c'est un long début, hein, parce qu'en réalité ça a déjà commencé au 19e siècle, hein, à faire des histoires des femmes et de l'action des femmes dans l'histoire. On a déjà des livres qui sortent au 19e siècle, mais il a fallu quand même attendre la seconde moitié du 20e siècle pour que vraiment les historiennes surtout se mettent au travail pour sortir ces figures, pour les faire parler, pour montrer en fait ce qu'elles ont à dire. Et là, on peut se dire, effectivement, il manquait des sources, ça a été difficile d'avoir les sources. En fait, non, ça, les sources sont là. Les sources, elles sont là depuis le moment de leur production, 16e, 17e, 18e, 19e, 20e siècle. Toutes ces femmes laissent donc des traces, puisque les sources dont ont besoin les historiens sont des traces, des écrits, des images. Elles laissent ça sur leur passage, mais c'est simplement pas intégré dans ces grands schémas historiographiques. Hein, c'est le nom technique pour dire la manière dont on fabrique l'histoire. Ces grands schémas qui sont mis en place principalement par les théologiens d'école, hein, dans les facultés de théologie, dans les universités, dans les académies protestantes. Voilà. Et ça, c'est pas toujours facile d'expliquer pourquoi elles sont passées sous silence. Mais en tout cas, la difficulté n'est pas liée aux sources. Et il suffit donc, en fait, d'ouvrir d'une certaine manière les boîtes d'archives pour trouver de quoi alimenter une histoire des réformatrices.
0: Alors, vous dites justement réformatrice parce que c'est dans l'histoire de l'Église et du christianisme. Une question par rapport au contexte que vous évoquiez, ce contexte ou de la parole des femmes, des écrits des femmes. Est-ce que l'institution, les institutions ecclésiales ont aussi en quelque sorte, n'ont pas favorisé finalement la mise en valeur de ces écrits, ou bien c'est simplement l'Église, elle est en fait de son époque, elle est de son temps, et ces écrits de femmes, de toute façon, qu'elles soient dans l'Église ou pas, ils sont difficiles à mettre en valeur dans tous les cas.
1: Je crois que ce qu'il faut se rendre compte et s'imaginer, c'est qu'on est dans des processus hein, au sein des églises qui vont donner les églises réformées, les églises protestantes. On est dans des processus qui ouvre en fait des grands laboratoires d'idées, mais aussi des laboratoires de pratiques religieuses, de rituels, de liturgies nouvelles. Et c'est des moments de grande liberté quand il y a ces divisions entre chrétiens et entre chrétiennes. Et précisément entre chrétiennes aussi, c'est-à-dire qu'il n'y a aucune raison en fait logique pour que les femmes soient à l'écart de ces grands chambardements. Et en fait, quand on regarde les sources d'époque, alors là je pense en particulier au XVIe siècle, mais ça vaut pour d'autres chamboulements plus tardifs, on les voit à l'œuvre et elles prennent vraiment part au débat public. Elles sont, de manière très concrète, hein, elles sont dans les marchés, dans les couvents, elles écrivent des pamphlets, elles écrivent des lettres au roi, à la reine, à la noblesse, aux dirigeants, aux gouvernants, pour essayer de changer la donne. Elles vont donc œuvrer à leur mesure, hein, chacune, à transformer ce qu'elles jugent juste. Et c'est cette plasticité, cette liberté des grands moments de changement qui leur permet effectivement de prendre une place peut-être plus importante que ce qu'autorisent les codes de la société de leur temps, puisqu'il faut savoir, par exemple, que les facultés de théologie, les universités dans leur ensemble sont à peu près entièrement fermées aux femmes jusqu'au 19e, voire 20e siècle. Donc là où elles prennent de la place, elles la prennent évidemment contre ceux qui tiennent les rênes habituellement.
0: Sarah Scholl, qu'est-ce que vous appelez une réformatrice, puisque c'est le titre de l'ouvrage ?
1: Pour nous, une réformatrice, c'est quelqu'un qui essaye de repenser sa relation à Dieu et peut-être même la relation d'une communauté à Dieu, et qui, de ce fait, en fait, repense Dieu dans sa relation aux êtres humains. On sait qu'il y a, voilà, dans ce dialogue avec le divin, il y a une part de création humaine tout à fait indispensable et essentielle. Et ces femmes prennent leur place dans cette réflexion. Ce sont donc des théologiennes, hein, des personnes qui réfléchissent sur Dieu. Et puisqu'elles le font dans un cadre où tout est transformable, tout est réformable, ce sont des réformatrices.
0: Oui. Et alors, vous dites théologienne, c'est pas forcément des femmes qui ont eu un diplôme de théologie. Ce sont des femmes qui ont questionné le lien à Dieu.
1: Absolument.
0: Et ça en fait des théologiennes parce que la pensée est élaborée. On le voit dans les écrits que vous publiez.
1: Donc, en fait, c'est le parti pris du livre. C'est-à-dire que si on s'en tenait aux théologiennes professionnelles, on devrait attendre des femmes du XXe siècle.
0: Qui, à ce moment-là, accèdent aux universités.
1: Exactement.
0: C'est très tard, c'est XXe siècle.
1: Oui, toute fin du XIXe siècle, mais surtout le XXe siècle. Et donc, oui, le parti pris du livre est vraiment de dire, dès le moment où on a un discours sur Dieu, et sur, en réalité, ça, il faudra en reparler, sur les Écritures, parce que c'est ça le nœud de l'accès pour les chrétiens à ce Dieu, c'est le Dieu de la Bible. Donc, dès qu'il y a un travail avec les Écritures, on a affaire à de la théologie, quel que soit le type de théologie d'ailleurs, plutôt éthique, morale, ou plutôt fondamentale, ou plutôt justement études bibliques, ça on peut discuter au cas par cas, mais en tout cas, on fait œuvre de théologien ou de théologienne, et c'est ça qu'on a voulu montrer, c'est que ce travail-là n'est pas cantonné aux académies, aux salles de cours.
0: Et alors justement, cette prise de conscience chez certaines de ces femmes se fait par des voyages, justement, on est hors des cours, c'est-à-dire que la prise de conscience que quelque chose doit changer, on a le sentiment qu'elle se fait parce que ces femmes ont voyagé, parce qu'elles ont pu comparer, parce qu'elles se sont trouvées dans des situations qui les mettent soudain dans un autre rapport aussi aux autres, à leur mari ou à leur environnement culturel. Elles découvrent d'autres traditions et c'est ça qui va enclencher chez elles le désir aussi de changer. La prise de conscience, pour vous, vous direz qu'elle se formule à partir de quand, comment ?
1: Effectivement, quand on est réformatrice, donc on veut changer quelque chose à la situation dans laquelle on est, à l'héritage tel qu'on l'a reçu, il faut une sorte de conversion de la pensée. Et cette conversion, elle peut prendre lieu et place dans des moments différents, mais qui souvent, effectivement, implique un déplacement, soit physique, d'un lieu à un autre. Mais je dirais, ce qui est le plus frappant, en tout cas pour moi, en ayant vu et revu les pages de ce livre pour le préparer, c'est que ça se fait entre une situation instable, hein, quelque chose de nouveau que rencontrent ces femmes dans leur vie intime, dans la vie sociale et politique de leur temps, et les Écritures. Et le fait qu'elles relisent et relisent et relisent encore la Bible, c'est extrêmement frappant et même intriguant, au sens où elles habitent vraiment le sola scriptura protestant, à un point que je ne m'imaginais pas avant de plonger dans leur histoire.
0: Est-ce que vous diriez que c'est un encouragement aussi pour les femmes qui liront ce livre, qu'elles soient catholiques ou protestantes, à s'engager aussi dans la théologie? Est-ce qu'il y a une timidité qu'il faut passer? Et après tout, ces femmes étaient des théologiennes et pour toutes celles qui ont une appétence intellectuelle, ça vaut peut-être la peine aussi de s'interroger sur ce qu'on fait de la théologie.
1: Oui, c'est un appel à nous toutes, sans doute. Et je dirais qu'il a été, d'une certaine manière, il a été entendu. C'est-à-dire, ce qui est assez fou, c'est que ce geste que font ces 12 femmes que nous avons étudiées pour ouvrir les Écritures, ouvrir la Bible et prononcer leur propre interprétation et surtout la publier. Ce geste-là, il est fait depuis longtemps par quantité de femmes. On en a des témoignages abondants au cours de l'histoire, mais aussi autour de nous. Et ce qui a tardé, en fait, c'est leur entrée dans les lieux de pouvoir de la théologie que sont les universités. Aujourd'hui, elles sont bien représentées, y compris dans le corps professoral. Mais l'interprétation féminine de tout cet héritage chrétien se fait depuis longtemps. Et le mystère, c'est pourquoi on est si aveugle à cette tellement grande activité des femmes dans le champ de la théologie chrétienne.
0: Alors c'est une question qu'on va essayer d'aborder tout au long des émissions de cette semaine. Merci beaucoup Sarah Scholl. Je rappelle que vous êtes co-auteur de l'ouvrage réformatrice 12 voix de femmes protestantes du 16e au 21e siècle, publié aux éditions Labor et Fides. On vous retrouve demain.
1: À demain.

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1: Bienvenue à tous les auditeurs et auditrices de RCF Notre-Dame. Ce soir, le thème de notre émission est le suivant. Que savez-vous des saints de glace ? Avec ce soir, en direct dans notre studio par la magie du Zoom, Laurent Abbé-Guidé. Bonsoir Laurent.
2: Bonsoir Frédéric.
1: Est-ce que vous nous entendez bien Laurent ?
2: Très bien.
1: Alors il faut préciser que Laurent est avec nous par Zoom, mais qu'il habite le Finistère, et plus précisément, on peut dire un village ?
2: Oui.
1: Un village dont le nom ne m'échappe pas, Plougonvelin, j'ai bien prononcé ?
2: Exactement.
1: Voilà, moi j'ai séjourné à Ploubaz-Lanec, mais c'est plus près de Paris, Ploubaz. Hein. Alors, Plougonvelin, donc le Finistère, et Laurent est à la fois un spécialiste de la permaculture, un fabricant de grelinettes, un entrepreneur, un spécialiste aussi du jardinage. On va reparler de toutes ces activités et puis on reparlera bien sûr des saints de glace. Alors pour nous rejoindre ce soir, vous pouvez composer le 01 56 56 44 00 ou bien nous écrire à auditeur au pluriel, auditeurs@radionotredame.com. Bienvenue à ceux qui suivent notre émission sur notre chaîne YouTube et peuvent réagir en direct. Bienvenue à nos amis francophones qui nous écoutent à travers le monde. Bienvenue à ceux qui connaissent ou découvrent ou redécouvrent cette émission où décidément on est si bien. Les saints de glace sont-ils des saints hivernaux ou bien de saints martyrs morts près du cercle polaire ? Pas du tout, vous avez perdu. Saint Mamère, Saint Pancras, Saint Gervais sont fêtés spécifiquement les 11, 12 et 13 mai et sont invoqués pour préserver, pour protéger, mais qui sont les bénéficiaires de ces grâces ? C'est ce que nous allons essayer de comprendre un peu mieux ce soir, notamment grâce à notre invité, à qui nous allons poser la question zéro, qui est aussi le thème de notre émission. Que savez-vous des saints de glace ? Alors, je me tourne vers vous, Laurent, grâce au Zoom. Laurent, que savez-vous des saints de glace ? Qu'est-ce que c'est que ça ?
2: En fait, c'est une vieille croyance populaire auquel en fait les jardiniers se réfèrent pour commencer en fait à mettre en culture leur potager parce que ils craignent en fait le gel tout simplement et donc la perte de toute leur saison de culture récolte future et plan récemment mis en terre. Oui. Et donc, l'idée, c'est de, selon la région où on est, de tenter le diable, peut-être.
1: Pas sur notre antenne, pas sur notre antenne. On ne tente pas le diable sur RCF Notre-Dame. On essaie.
2: De prendre un pari.
1: Un défi,
2: En mettant en terre, en fait, ces plants au bon moment pour qu'ils aillent jusqu'à la maturité, la récolte l'été.
1: Alors, on peut dire quand même que ces saints de glace sont des jours particuliers du mois de mai où on peut, malgré les changements climatiques, malgré l'air qui se radoucit quand même, on le sent au mois de mai, sauf quand on habite à Paris, mais sinon ça se radoucit un peu, et on peut sentir que autour de la mi-mai, un peu avant la mi-mai, il y a effectivement des gelées tardives et la température la nuit peut descendre très bas. On dit souvent que ça a un rapport avec la lune rousse. Alors, est-ce que vous pouvez nous expliquer ce rapport avec la lune rousse ? Est-ce que ça aussi, c'est un peu légendaire ?
2: Ouais, je ne saurais pas vraiment le dire, le rapport avec la lune. Maintenant, c'est vrai que cette date du calendrier s'explique par le fait que les plants sont on est pressé d'avoir une culture et donc on est pressé de mettre ces plants en terre. Et mi-mai en général c'est là que les derniers jours de gelée peuvent intervenir, mais ça dépend énormément des régions. Moi où je suis à la pointe de la Bretagne, collé à la mer, autant vous dire que je n'ai pas beaucoup de risques. Maintenant en Alsace apparemment ça va être plus compliqué parce que là cette semaine va être très froide avec encore des gelées.
1: On pense à la vigne, on pense à nos amis viticulteurs là.
2: Exactement, voilà, c'était là le vin d'Alsace. J'espère que
1: Du
2: ça va
1: Barça,
2: passer parce que c'est vrai que à certaines années, les vignerons payent très cher en fait parce que un jardinier peut décaler la mise au jardin de
1: oui.
2: ses jeunes plants.
1: Ouais.
2: Mais par contre, tous les viticulteurs, les arboriculteurs qui ont des plants en fait qui partent dans la saison et de plus en plus tôt parce qu'avec le printemps en fait très doux, la végétation se réveille en fait, les bourgeons
1: Ont
2: ont
1: tendance à sortir un peu
2: une
1: plus tôt.
2: cadence en fait et voilà plus la douceur est là et plus ils se réveillent et en fait partent en floraison et c'est là que s'il y a un épisode de gel qui arrive ça peut être très problématique surtout pour les professionnels
1: Ouais.
2: qui ont un exercice
1: Voilà. Qui est conditionné au
2: en
1: résultat.
2: premier.
1: Ouais, on
2: Voilà.
1: va en reparler. Ben oui, on va en reparler des professionnels. C'est différent quand on a un petit jardin à soi, bien sûr, privatif,
2: Bien sûr.
1: c'est embêtant, mais c'est pas les mêmes enjeux. Est-ce qu'avec le changement climatique, il y a toujours une pertinence pour cette ces journées, ces 3 journées des Saints de glace? Est-ce que c'est toujours actuel ou est-ce que ça passe parce qu'on se sent moins menacé, parce que ça se réchauffe, parce que
2: Bien sûr, de moins en moins. Donc c'est une tradition, un marronnier qui revient tous
1: Oui.
2: les ans à la même époque, mais
1: Oui.
2: surtout associé à ces trois saints. Donc on a une date fixe dans le calendrier et dans la croyance populaire, mais
1: Ouais.
2: en fait, quand on regarde les données météorologiques, ça a tendance à effectivement
1: Se
2: se décaler
1: décaler un
2: vers le
1: peu.
2: début de l'année.
1: Alors, on se rappelle également que au moment de l'ascension, hein, on fêtera l'ascension jeudi, comme vous savez, au moment de l'ascension, il y avait aussi les rogations, du latin rogare, ça se faisait beaucoup à la campagne. Est-ce que vous pouvez nous dire un petit mot des rogations? Est-ce que vous avez vécu ce genre de tradition en Bretagne, hein, dans le Finistère, ou est-ce que c'était déjà un peu passé, ou est-ce que vous l'avez vécu enfant? Est-ce que vous pouvez nous en dire un mot? Où on demandait aux prêtres de bénir les récoltes, les plantations, les jardins, les champs. Voir les animaux.
2: Oui, bien sûr. Oui. Moi, je l'ai pas vraiment vu dans certaines régions plus rurales possiblement.
1: Ouais.
2: Mais moi, j'ai pas participé vraiment à un événement dédié à ce niveau-là.
1: D'accord. Peut-être dans des coins un peu plus ruraux. Vous êtes en bord de mer, hein? Vous êtes proche de la
2: Oui,
1: mer. Voilà, c'est
2: oui,
1: déjà
2: oui.
1: une culture un peu différente. Est-ce que vous saviez également que dans le sud notamment de la France, les saints n'étaient pas tout à fait les mêmes? Alors, on prit Saint-Georges, on prit Saint-Marc, Sainte-Trope, hein, qu'on connaît un peu moins, martyr certainement de la romanité, Saint-Marc l'évangéliste et Saint-Georges qui terrasse le dragon. Alors là, on imagine bien que le froid est terrassé par Saint-Georges. Et puis, on ajoute aussi le 19 et le 25 mai d'autres saints, et notamment en Bretagne, Saint-Yves. Alors, est-ce que Saint-Yves est toujours aimé en Bretagne? Je rappelle que c'est le saint patron de la Bretagne. Je rappelle que beaucoup de nos chers amis, voire cousins bretons, s'appellent Yves. Est-ce que c'est toujours un nom qu'on donne en Bretagne? Est-ce que c'est toujours fort culturellement, ce culte de Saint-Yves?
2: Mon tonton s'appelle Yves.
1: Oui.
2: Bonjour à lui.
1: Bonjour tonton, hein, tu peux nous appeler si tu veux. Alors voilà. Donc effectivement,
2: Mais,
1: il y a beaucoup
2: oui.
1: d'Yves en Bretagne.
2: Bien sûr, oui, tout à fait. Et donc, Yves et Saint-Urbain, enfin, Saint-Yves et Saint-Urbain sont les deux saints, en fait, qui se rajoutent au Saint de glace
1: Ouais.
2: une semaine et 2 semaines après. Et en fait, oui, ça fait partie des 5 saints de glace
1: Ouais.
2: que l'on évoque à propos de ce risque de gelée. Et pour en revenir aux 3 autres saints que
1: Oui.
2: vous citez, en fait, oui, on les appelle les 5 cavaliers et
1: Oui.
2: ils sont beaucoup plus tôt parce qu'ils sont invoqués dans le sud de la France où
1: Ouais.
2: le climat est évidemment bien différent.
1: Ouais, le climat n'est absolument pas le même. Alors, est-ce que
2: Non.
1: vous voulez nous dire un mot entre les risques qu'on comporte, par exemple, une personne qui ferait du vin, une personne qui serait, je dirais, un professionnel maraîcher, qui aurait des champs considérables, et puis une personne qui aurait un jardin à la maison et qui ferait ses haricots verts, ses salades, ses tomates. Alors, ce n'est pas tout à fait les mêmes enjeux, mais est-ce que les risques sont les mêmes ou alors au contraire, est-ce qu'il n'y a absolument rien à voir?
2: Le maraîcher a la chance par rapport au viticulteur ou à l'arboriculteur de pouvoir protéger plus ses cultures.
1: Oui.
2: Il existe en fait des petits tunnels qui peuvent être
1: chauffés.
2: Non, pas chauffés, mais simplement montés au-dessus des cultures pour avoir tout simplement une protection, parce qu'en fait la gelée, elle va tomber et aller vers le sol, et c'est là qu'elle va rencontrer le plant. Donc avec on appelle ça des films P17, qui sont des films plastiques en fait de protection qu'on peut mettre sur un petit tunnel.
1: On peut le faire sur des hectares et des hectares, ces tunnels. On peut, oui, plus ou moins.
2: Oui, mais
1: ça protège un peu.
2: À un coût raisonnable, faut voir. Ça dépend si la culture en vaut le coup.
1: Ah, ça coûte de l'argent. Ça coûte assez cher.
2: C'est un investissement et de la main d'œuvre effectivement pour le mettre en place.
1: D'accord.
2: Sûr.
1: Pour nos amis viticulteurs. Alors j'ai vu qu'il y avait des sortes de petites flammes qu'on mettait maintenant. On essaie de couvrir également. Alors, est-ce que ça marche?
2: Oui, maintenant complètement, pas toujours malheureusement pour eux, mais ça permet de faire un brouillard qui fait que la gelée effectivement va se condenser sur cette fumée qui va éviter en fait d'aller directement sur les jeunes fleurs ou les jeunes grappes en fait de la vigne qui commencent à se développer.
1: D'accord. Donc c'est pas du 100%, mais c'est mieux que rien, disons.
2: C'est oui.
1: Voilà, c'est ça. Et bon, et alors pour sauver ce qu'on peut sauver. Ah, je rappelle que dans le Bordelais, on se rappelle de ces pages qu'on a pu lire dans Thérèse d'Esquerou, hein, Mauriac qui décrivait dans le Nœud de Vipère, Mauriac qui décrivait effectivement la terreur des vignerons en voyant dans le Bordelais les cieux noirs et puis la grêle qui peut tomber à n'importe quel moment et détruire les plantations.
2: Évidemment.
1: Et puis dans l'est de la France, plutôt des gelées tardives qui peuvent être extrêmement violentes, même en Bourgogne, parce qu'il y a des variations de température très grandes. Est-ce que pour le petit, le particulier, celui qui a un petit jardin et qui cultive ses tomates, ses haricots verts, ses salades, comment il fait pour se protéger des gelées tardives et du froid Est-ce qu'il retarde le moment où il va ensemencer la terre? Comment on fait?
2: L'idée, effectivement, c'est de faire grandir les plants à l'abri dans la maison, si on veut, ou dans une serre, si on a la chance d'en avoir une.
1: Ouais.
2: Ou alors de faire un petit tunnel, effectivement, comme je disais tout à l'heure, pour protéger le plant.
1: Ça fonctionne.
2: Voilà, et certains dans des climats très froids en fait arrivent à cultiver avec -10, -15, mais avec une grande serre et un deuxième petit tunnel à l'intérieur pour vraiment faire un certain nombre de, enfin au moins deux couches qui permettent de protéger les cultures. Du froid intense.
1: On en reparlera avec l'expérience nord-américaine. On en reparlera. Le Canada, bien sûr. Et les États-Unis. Alors, nous avons Marianne au téléphone qui nous appelle de Champagnol. Marianne.
3: Bonsoir, Frédéric.
1: Bonsoir, Marianne.
3: Bonsoir à vos invités.
1: Alors, dites-nous, Marianne.
3: J'ai deux questions à vous poser.
1: Alors, allez-y, dites-nous. On va essayer d'y répondre. Je ne sais pas si on y arrivera. Alors, dites-nous.
3: Premièrement, les Saint-Pancras, Saint-Mamère, Saint-Achille.
1: Oui.
3: Vous en oubliez un.
1: Ah, dites-nous.
3: Barnabé.
1: Ah, ben il ne fait pas partie des Saintes Glaces que j'ai notées, Barnabé.
3: Eh ben pourtant, c'est

0: en fait cette période qui est très crainte en fait des jardiniers quoi.
1: Ouais. Donc Saint-Bernabé, ce serait le dernier saint à invoquer avant de rentrer dans l'été, quoi, hein,
0: Voilà.
1: quand le froid est derrière soi, en quelque sorte. Voilà, Marianne. Ça, c'est la première question. Et là, la deuxième.
2: La deuxième, j'aimerais vous demander, ces saints,
1: Oui.
2: ils ont vécu en même temps que les autres de la vie de Jésus ou...
1: Non, ce dessin plus tardif, mais ce sont des saints très anciens, donc on ne connaît pas très bien leur vie.
2: Ah.
1: Souvent, ce sont des hagiographies. Effectivement, on peut se rapporter à des livres presque un peu légendaires, hein, Jacques de Voragine, par exemple. Mais tous ces cultes des saints très anciens, eh ben, il faut dire qu'ils sont assez mal connus. Et donc, on en a écrit la légende dorée, hein, vous savez, Marianne, la légende dorée a raconté la vie de ces saints, mais en fait, historiquement, on n'est pas très au point sur certains saints. Sainte-Eutrope, par exemple, est revenu dans l'actualité au moment des guerres napoléoniennes, un peu avant les guerres du Directoire, donc au moment de la Révolution, où les révolutionnaires sont allés en Italie. Il y a eu des guerres en Italie, hein, vous savez, Rivoli, Bassano, Lodi. Et puis, eh ben, ils ont été profanés les restes de ceux qui pensaient être Sainte-Eutrope, voilà, en Italie. Ça montre la foi de nos amis révolutionnaires. Donc, ils l'ont fait en France, mais ils l'ont fait aussi à l'étranger. Bon, alors voilà, il y a des saints qui reviennent un peu dans l'histoire, et puis il y a des saints qui sont parfois un peu plus connus. Saint Marc évangéliste, bon, bah, pour les saints cavaliers, effectivement, il est plus
2: Oui.
1: connu. Saint Pancras, peut-être un peu. Saint Yves, plus documenté. Saint Urbain est un pape, il me semble. Et Saint Mamère et Saint Gervais, on sait très très peu de choses. Voilà.
2: À Saint-Gervais, je vais vous faire rire encore.
1: Alors, Marianne, vous allez nous faire rire, mais après la pause musicale, car c'est le moment de la première pause musicale de notre émission. Vous restez bien en ligne, Marianne. Et nous allons entendre, bien évidemment, Les Saints de Glace, interprétés par Andrea, Les Saints de Glace.
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1: Et bien voilà, les Saints de Glace, Andrea, vous êtes de retour sur RCF Notre-Dame et nous allons prendre Marie-Anne qui voulait exprimer quelque chose, je crois, d'assez drôle. Alors Marie-Anne, on vous écoute.
2: Oh, oui.
1: C'est le moins qu'on puisse dire. Alors Marie-Anne, dites-nous.
2: Frédéric.
1: Oui.
2: Saint-Gervais.
1: Oui.
2: Il devrait se laisser fondre en fromage.
1: Ah.
2: Parce que Saint-Gervais, sur une bonne tartine de pain craquante, c'est très bon, ah, avec un bon petit verre de vin rouge. Oh,
1: mais avec modération, hein, avec modération. Hein.
2: Ah, attention.
1: Ah oui, oui, oui.
2: Oui.
1: Oui.
2: Parce que, mais c'est très, très bon.
1: Ah bah oui, c'est très, très bon. Ben oui, en tout cas, Marie-Anne. Ben oui.
2: J'en ai assez mangé quand je pouvais, maintenant je peux plus.
1: Ah ben voilà. Est-ce que Marie-Anne, vous consommez beaucoup de légumes? Est-ce que vous vous rapprochez de petits producteurs près de chez vous, par exemple?
2: Non.
1: Non.
2: À part mes pâtes, mes pommes de terre, mon riz, c'est tout ce que je peux manger.
1: D'accord, riz, pâtes, pommes de terre. Bon, c'est comme moi, alors c'est bien. Bon, ben voilà, Marie.
2: C'est comme vous.
1: Oui, je plaisante, je mange un peu autre chose, bien sûr. Mais j'aime bien, moi, j'aime bien les féculents. Merci beaucoup, Marie-Anne, de nous avoir appelés.
2: Frédéric,
1: oui.
2: Et je remercie vos invités,
1: oui.
2: Et toutes les personnes, sans oublier les auditeurs et auditrices que j'apprécie, dont Ahmed.
1: Oui, bien sûr.
2: Baptistine,
1: oui.
2: C'est Karine
1: aussi. Oui, aussi, oui, oui, bien sûr, bien sûr, bien sûr.
2: Vraiment, ils ont tous le jeune de Bordeaux. J'ai du mal à retenir
1: Raphaël, son Raphaël.
2: Raphaël, voilà, oui.
1: Oui,
2: oui. Oui. Mais vous, Frédéric, un grand merci.
1: Mais merci à vous, Marie-Anne, de nous être fidèles. Et puis
2: je suis fidèle, même si je ne passe pas souvent, mais je vous écoute. Je vous écoute et je vous porte dans mes prières.
1: Merci beaucoup, Marie-Anne. J'ai noté que quand le PSG jouait, vous appelez moins. Hein, vous suivez le football, Marie-Anne, je pense. Hein.
2: Non, oh non, je ne regarde même pas la télé.
1: Je plaisantais, Marie-Anne, je plaisantais.
2: Oh non, merci. Vous, Edith Frédéric,
1: oui.
2: Vous voyez pas que je sois une fan de football.
1: Bah, tout peut arriver, maintenant. Tout peut arriver.
2: Que je tape mon pied contre un placard et que je me casse encore.
1: Ah non, ah non, non, non, non, ça, non, non. Il ne faut pas pratiquer. Après un certain âge, le football, c'est dangereux. Merci, merci Marie-Anne. Nous allons prendre Marie-Jeanne dans quelques instants qui nous appelle de Metz. Mais moi, j'aimerais poser une petite question à Laurent. J'ai vu, Laurent, que vous étiez un fabricant de grelinettes. Alors, qu'est-ce que c'est que ça, les grelinettes, ou au singulier, enfin, oui, la grelinette, je pense que c'est féminin. Hein. Alors, qu'est-ce que c'est que ça, la grelinette? D'abord, est-ce que c'est une invention qui vient de vous? Est-ce que... expliquez-nous l'histoire de cette affaire.
3: Alors, la grelinette, en fait, c'est un outil de jardin qui a été inventé par André Grelin.
1: Ah oui, d'accord.
3: Le nom grelinette, il a... Oui. Fait une extension de son nom de famille pour désigner son invention.
1: Son invention.
3: En fait, car il s'agit vraiment d'une invention.
1: Alors,
3: parce qu'il a même gagné le concours Lépine en 1963.
1: Ah, c'est pas si vieux. C'est pas si vieux.
3: Non, non, non.
1: D'accord,
3: non. C'est vraiment un outil qui a permis de. Et qui le fait toujours, hein, puisque. On en fabrique et on en distribue dans toute l'Europe. Et en fait, ça permet de remplacer le bêchage.
1: Qu'est-ce qui ne va pas avec le bêchage? Parce que tous ceux qui ont eu des parents ou des grands-parents, on les a vus dans leur jardin se casser le dos à bêcher la terre, hein, on peut dire ça. Alors ça, ça ne va pas alors?
3: Ça rapporte quand même des résultats. Donc on ne peut pas dire que ça ne va pas. Mais,
1: bon, ça sert à quelque chose, mais disons que ce n'est pas un absolu. Ouais.
3: Le bêchage, comme le labour, en fait, a pour fonction de, d'une part, désherber et d'autre part, de remonter les minéraux, les nutriments pour les légumes au fur et à mesure des années, puisque le sol est épuisé, en fait, avec les cultures successives, surtout si elles sont gourmandes. Donc, l'idée de la grelinette, c'est de faire ça, mais d'une autre façon, en laissant les couches, les différentes couches du sol à leur place, C'est-à-dire que la couche supérieure où sont tous les décomposeurs, que sont les petits vers, les Eisenia fœtida, là, les vers à fumier qui en fait, décomposent avec les plus portes et tout une cohorte de petits animaux très microscopiques jusqu'aux bactéries.
1: Et, en vers fait, de terre, aussi, voilà, hein.
3: Oui, aussi, ouais, voilà. Ouais. Eux, en fait, il y a plusieurs sortes de vers de terre et donc chacun a sa place. Et donc, l'idée du passage de l'aigre-lunette, c'est simplement de fracturer le sol pour permettre aux légumes d'aller rapidement chercher l'eau et les nutriments en profondeur.
1: D'accord. Donc, ce serait une façon de retourner la terre sans lui faire trop de violence, disons.
3: Voilà, exactement.
1: Et puis, il y a une manière un peu ergonomique, si j'ai bien compris. C'est-à-dire que, je le disais tout à l'heure, nos grands-parents se cassaient de dos, ils étaient pliés, hein, donc ça ne devait pas être très facile pour les reins, alors que là, on reste debout.
3: C'est surtout ça, voilà, l'intérêt de l'aigre-lunette pour la personne qui l'utilise. C'est que ça va... On reste toujours droit, en fait. On ne plie même pas les jambes, on ne plie même pas le dos, parce que, en fait, on a un manche de chaque côté qui nous permet, en partant les bras tendus vers l'avant, de planter les dents et de faire deux pas en arrière et de dépasser l'axe du corps avec un manche de chaque côté, ce qui fait que l'outil peut faire une rotation de 80 degrés et donc vraiment soulever la terre et en laissant chaque horizon à sa place.
1: D'accord. Voilà. Donc
3: ensuite, on recommence le geste et c'est un geste symétrique en fait qui permet de travailler facilement son jardin et donc de pouvoir le faire longtemps.
1: Voilà, même quand on est un peu âgé,
3: physique, voilà, n'est pas un problème.
1: Même si le jardinage est considéré comme un sport, hein, à bien des égards, comme une activité physique. Hein. Je rappelle que c'est dans les postes de loisirs en France, il arrive juste après le bricolage, donc c'est considérable. Hein, c'est considérable. Mm-hmm. Même en ville. Hein. Est-ce qu'on a trouvé une solution pour faire en sorte que les sols dans les jardins, et y compris les jardins privatifs, les petits jardins, même en ville, ne s'épuisent pas? Comment on fait quand le sol est fatigué? Est-ce qu'on on change la terre? On met un terreau? On met des engrais? Ah!
3: Que fait-on? Ni engrais, et là l'actualité nous fait comprendre en tout cas aux professionnels que les engrais vont coûter de plus en plus cher parce qu'ils étaient majoritairement produits, en tout cas pour les engrais chimiques, avec du gaz. Et donc ils viennent du Moyen-Orient, ils viennent de Russie. Donc ils ne sont pas les pays avec lesquels on
1: a les meilleurs rapports en ce moment. Hein,
3: oui, actuellement, exactement. D'accord. Voilà. D'accord. Donc l'idée, en fait, c'est de faire autrement. Et c'est la permaculture là, qui m'inspire beaucoup. En fait, c'est de faire avec ce qu'on a. C'est de regarder autour de soi et d'identifier en fait les ressources qui vont nous permettre de faire progresser notre écosystème. Donc pour une terre, en fait, l'idée c'est de rajouter non pas de l'azote, mais plutôt du carbone pour nourrir le sol et toute la vie en fait qui va consommer en fait cette matière première, ce carburant en fait.
1: Hein, le carbone, quoi,
3: Voilà, tout à fait, et le transformer en fait pour avoir un humus en fait stable et tous ces micro-organismes vont littéralement manger ce carbone et par les défections produire en fait un humus en fait stable
1: nourricier pour la terre
3: pour la terre et pour les plants que l'on va y mettre
1: et on respecte ainsi un équilibre. C'est pourquoi nos anciens étaient bien sages quand ils laissaient les vaches et je ne sais quel animal encore faire leurs besoins pas trop loin du carré de jardin parce que ça permettait effectivement de nourrir la terre. Vous avez bien compris ça quand même, hein.
3: Exactement.
1: Voilà,
3: exactement.
1: Ça, c'est assez simple comme réflexion. On a tous pu l'observer, d'ailleurs. Marie-Jeanne, qui nous appelle de Metz. Marie-Jeanne.
0: Oui, bonsoir Frédéric. Bonsoir, et bonsoir à Laurent.
1: Oui.
0: Oui, eh bien, j'écoute attentivement l'émission qui est très, très intéressante.
1: Merci.
0: Alors, je voulais, j'embraye tout de suite sur la grelinette.
1: Oui.
0: Parce que ça fait déjà bien, bien longtemps que ce système existe.
1: Oui.
0: Et moi, j'ai une très bonne amie qui avait acheté ce merveilleux appareil qui lui rendait bien service, et elle me disait que c'était très très bien parce que ça aérait la terre, ça ne détruisait pas les vers et tout ça. Enfin, vous avez bien expliqué, c'est oui. très très bien.
1: Oui.
0: Et puis quand on parle d'amender la terre, enfin, il y a dans les petits jardins, enfin en principe, nous on met quand on peut trouver du fumier de cheval, des choses comme ça. Et puis un peu de cendre de bois, et surtout le compost,
1: oui.
0: C'est vraiment très très intéressant, quoi. Je veux dire, c'est quand même mieux que les engrais, disons,
1: chimiques, quoi.
0: Voilà, absolument. Oui.
1: Alors, vous disiez, Marie-Jeanne, de la cendre. On peut poser peut-être la question à Laurent, est-ce que la cendre fait partie, comme le compost ou le
0: un
1: carbone
0: petit peu, un petit
1: Oui, un petit peu. Est-ce que ça fait du bien à la terre?
3: La cendre, oui, il y a beaucoup de potasse dans la cendre, donc c'est relativement riche.
1: Oui.
3: Par contre, on ne va pas la mettre en excès parce que sinon, on risque d'étouffer un peu le sol. Donc,
1: D'accord, un petit peu.
3: Comme le poivre sur un plat, c'est juste saupoudré une poignée par mètre carré, on va dire.
1: D'accord. Oui, c'est ce que disait Marie-Jeanne, non pas d'excès, mais ce n'est pas mauvais en soi.
0: Voilà. Et puis, j'en viens à parler de la lune rousse.
1: Ah oui, alors dites-nous un peu, est-ce que vous savez ce que c'est? Comment ça se passe? On ne sait pas.
0: La lune rousse, c'est la lune du mois d'avril.
1: Oui.
0: En fait, au mois d'avril, durant presque tout le mois d'avril, on va dire que les nuits sont très très fraîches.
1: Oui,
0: et même,
1: ça, c'est
0: vrai. Donc des gelées nocturnes
1: oui.
0: aussi.
1: Oui, oui.
0: Et il se trouve qu'au mois d'avril, il y a déjà beaucoup de bourgeons. Et les bourgeons, eh bien, ma foi, sous l'effet du gel, eh bien, ils deviennent roux. Et c'est là pourquoi on appelle la lune rousse. Parce que la lune, en fait, n'est pas rousse. Ce sont les bourgeons des arbres, des arbustes et tout ça, qui, sous l'effet du gel, brûlent, quoi. Et puis, on dit c'est la lune rousse.
1: Ah voilà. Oui, ce serait les bourgeons qui d'une certaine façon sont brûlés par le froid la nuit.
0: Absolument.
1: Qui auraient un caractère un peu roux la journée. D'accord.
0: Voilà, et c'est ça, c'est au mois d'avril que ça se produit, tous les ans au mois d'avril, c'est comme ça que ça se passe, enfin quand il gèle bien évidemment,
1: oui.
0: dans nos régions maintenant, c'est vrai qu'il y a des régions où ça ne gèle pas comme chez nous, ici en Lorraine, voilà quoi.
1: Oui.
0: Et puis je voulais aussi parler, c'est Marianne qui parlait de Saint-Barnabé, n'est-ce pas?
1: Oui.
0: Vous avez retrouvé le dicton?
1: Alors, Saint-Bernabé qui coupe le nez de...
0: Alors,
1: Saint-Médard, oui.
0: Et s'il pleut à la Saint-Médard, il va pleuvoir 40 jours plus tard. À moins que Saint-Barnabé ne lui coupe le nez.
1: C'est ça la phrase entière, c'est ça. Oui, ça nous est revenu. Oui, ça nous est revenu.
0: Et alors, il y a aussi un autre dicton. Hein.
1: Alors, dites-nous. Oui, dites-nous.
0: Alors, à la Saint-Georges,
1: oui.
0: Eh bien, s'il pleut à la Saint-Georges, il n'y aura pas beaucoup de cerises, parce qu'on dit qu'à la Saint-Georges, s'il pleut, les cerises lui restent dans la gorge.
1: Ah, c'est joli. Ben, en ce moment, en tout cas, à Paris, je ne sais pas, mais en ce moment, il pleut quand même beaucoup et un peu tous les jours. Et c'est presque désespérant parce qu'on ne voit pas beaucoup de soleil. Et alors, on se dit qu'effectivement, on se dit toujours que c'est bon pour la nature, mais je ne sais pas si c'est aussi bon que ça.
0: Oui, il faut quand même qu'il pleuve un petit peu parce que ça ne pousse pas.
1: Ben oui, c'est
0: et
1: ça.
0: Et puis, je voulais vous parler par expérience.
1: Oui.
0: Vous savez qu'au mois de mai, là, comme dit Laurent, effectivement, il y a les seins de glace, la terre n'est pas chaude. Et on ne peut pas, quand on plante par exemple des haricots, supposons, bien, vous savez, si vous plantez vos haricots début juin, eh bien, ceux que vous avez plantés au début juin, pourtant, qui sont beaucoup plus tard, eh bien, ils auront rattrapé ceux que vous avez mis au mois de mai, parce qu'au mois de mai, ils n'auront pas poussé beaucoup.
1: Ah oui, alors il y a quand même des dates à respecter pour...
0: C'est-à-dire que quand la terre est froide, vous pouvez mettre
1: d'accord.
0: ce que vous voulez, quand c'est froid, vous savez. Alors il faut... Bon, Laurent disait aussi des choses tout à fait vraies.
1: Oui.
0: Il faut protéger les cultures, bien sûr, par des temps comme ça, vous mettez des tomates ou quoi. Alors bien, moi je sais qu'on met des voiles d'hivernage, qu'on appelle.
1: Oui, d'accord. Et les fameux, les protections.
0: Oui.
1: Alors, on va poser la question, Marie-Jeanne, à Laurent. Quand la terre est trop froide, qu'est-ce qu'on fait? On peut pas semer. Alors, on pose la question à Laurent, Marie-Jeanne, on va voir ce que Laurent peut nous dire. Quand la terre est trop froide, parce que les nuits sont fraîches, est-ce qu'il faut attendre simplement pour ensemencer?
3: Alors, ça dépend comment on fait. Certains ont tendance à couvrir le sol, ce qui est une excellente chose, puisqu'on va nourrir, en fait, la vie du sol et le protéger des gelées lors de l'hiver, ouais. Vraiment.
1: Qu'est-ce qu'on met sur le sol? Qu'est-ce qu'on met sur le sol pour le couvrir? Du carton? Je sais pas, moi. Qu'est-ce qu'on met?
3: Tout ce qu'on peut trouver est bon.
1: De la paille, je sais pas, moi.
3: Certains mettent de la laine, de la paille. Des tailles de haies broyées.
1: Des tailleurs Chanel, enfin tout ce qu'on veut, quoi. Non, peut-être pas les tailleurs. Non, je plaisante, bien sûr.
3: Je n'en ai pas.
1: J'ai pas besoin. Alors, oui, alors donc, des choses qui couvrent, qui réchauffent, d'accord. Et est-ce que ça marche vraiment? Alors, si je mets de la neige.
3: Et donc, l'idée pour réchauffer la terre, c'est d'enlever ce paillage au printemps pour que le soleil tape sur la terre et, en fait, le réchauffe directement. C'est ça qu'on va faire au potager, même si un rayon de soleil qui touche la terre stérilise, parce que ça sèche beaucoup. Donc c'est juste, on peut sacrifier une toute petite couche de terre par cette solarisation qui va quand même réchauffer le sol pour permettre les semis de printemps.
1: Et la pluie, est-ce que c'est toujours bon ou est-ce que parfois c'est trop? Est-ce que ça noie pas un peu le jardin, la pluie, de temps à autre, quand il pleut trop?
3: Ben, c'est la question, le problème d'une grande pluie, c'est qu'elle peut effectivement lessiver, en fait, tous les nutriments, tous les argiles qui sont très petits, surtout, en fait, si notre terre est à nu. C'est pour ça que l'idée, c'est d'avoir une terre toujours couverte et ce paillage dont on parlait tout à l'heure, qui est ingéré par la vie du sol, va permettre de faire un humus, en fait, qui est très stable. Si vous mettez une terre régulièrement cultivée, mais qui reste à nu, et puis une terre, régulièrement travaillée, et une terre qui n'est jamais travaillée, les deux dans un bocal d'eau, en fait, la terre qui n'est jamais travaillée va rester en fait compacte, alors que la terre qui est très travaillée va se disperser dans tout le bocal et remplir en fait toute l'eau. Donc on voit bien qu'une terre travaillée, en fait, ne retient rien.
1: Mais,
3: au contraire,
1: d'accord.
3: Une terre vivante, en fait, qui va elle, pouvoir est très compacte,
1: oui.
3: Et donc qui évite tous les la perte, en fait, de terres arables, oui. qui partent dans les rivières.
1: Donc, il faut absolument, même à un niveau industriel, que toutes les terres ne soient pas toujours en travail et qu'on laisse les terres en jachère, qu'on laisse les terres se reposer pour l'équilibre.
3: Alors, en jachère, ça ne veut pas dire un sol nu. Ah. Au contraire, justement, c'est un sol toujours cultivé, mais avec des plantes qui sont moins gourmandes, des légumineuses, en fait, qui ne puisent pas dans le sol, mais au contraire, en fait, qui puisent les nutriments, particulièrement l'azote, dans l'air.
1: Ah,
3: on appelle
1: d'accord.
3: Ça les légumineuses, en fait.
1: Légumineuses. Qui n'appauvrissent pas des sols. Voilà.
3: Non, au contraire. Elles l'enrichissent.
1: Merci Marie-Jeanne de nous avoir appelés, de nous avoir permis de rebondir sur toutes ces questions. Merci infiniment. Marie-Jeanne, je le rappelle, nous appelait de Metz. Bonsoir à l'est de la France. Et nous allons à présent entendre les Saints de Glace. L'orthographe n'est pas tout à fait la même. Philippe Sard à la musique, un film avec Alain Delon, bien sûr, et Mireille Darc, les Saints de Glace.
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0: Les Saints de glace, une production Alain Delon avec Alain Delon et Mireille Darc. Vous vous souvenez de ce film? Philippe Sard à la musique, qui est un grand, grand compositeur de musique de film, à l'égal d'un Michel Legrand ou d'un Vladimir Cosma. Voilà. On en parle un petit peu moins, il est peut-être un peu oublié, mais en tout cas, un grand compositeur. Les Saints de glace. Ginette, à présent, qui nous appelle de Digne-les-Bains. Ginette.
1: Oui, bonsoir Frédéric, bonsoir Laurent, bonsoir les auditeurs.
0: Oui.
1: Je vous appelais, mais je vais vous dire, Marie-Jeanne m'a coupé l'herbe sous le pied.
0: Pourquoi?
1: Parce que quand j'ai entendu Marianne qui disait, mais à qui devait-il couper le nez Saint-Barnabé?
0: Ça
1: m'a ramené.
0: Mais oui, bien sûr. Mais oui,
1: ça m'a ramené dans ma jeunesse.
0: Oui.
1: Et je me rappelle que ma mère, elle en parlait toujours, parce que, bon, j'ai 63 ans, mais j'ai été élevée à coups de proverbes, je vous dirais. Mes parents avaient 40 ans de plus que moi, et bon, ils avaient pas mal de connaissances sur les proverbes anciens, et etc.
0: Ah oui.
1: Tous les mois de mai, j'entendais dire, il faut absolument que la Saint-Barnabé fasse du soleil, et qu'il coupe le nez à Saint-Médard, sinon c'est 40 jours de pluie.
0: Ah oui, alors est-ce que ça se vérifiait quand même? Est-ce que ça se vérifiait, Ginette?
1: Oui.
0: Ah oui.
1: Je pense qu'en fait, il doit y avoir une origine de constatation paysanne, je dirais.
0: Oui, l'observation.
1: Et puis, ils ont appliqué le dicton en fonction de ça. Oui, effectivement.
0: Alors, Ginette, est-ce que vous jardinez vous-même?
1: Non, moi j'habite au centre-ville.
0: On peut avoir un jardin au centre-ville, c'est pas interdit.
1: Oui, mais non.
0: Là, non, pas trop.
1: Non. J'habite un petit appartement et en plus, je marche avec deux cannes. Je suis handicapée à 4%.
0: D'accord. Donc là, c'est plus difficile. Est-ce que vous allez acheter vos légumes près de chez vous par des maraîchers que vous connaissez, des marchands qui vont dans la région?
1: Quand il y a le marché, oui, on a des légumes qui sont vraiment pas loin.
0: Non, ça, c'est important, oui.
1: Oui, qui sont même pas à moins de 12 kilomètres, je dirais.
0: Donc c'est un circuit court, donc ça c'est plutôt vertueux pour notre économie. Est-ce que vous avez une question, Ginette, à poser à notre invité?
1: Non, pas particulièrement.
0: Pas particulièrement.
1: Mais je vois que c'est très intéressant tout ce qu'il a expliqué. Grelinette, je ne voyais pas ce que c'était comme...
0: La grelinette, on découvre, Monsieur Grelin. Donc ça permet à des gens qui ont effectivement une mobilité un peu difficile, un peu réduite, de pouvoir continuer à jardiner. Donc c'est plutôt pas mal.
1: Bonne idée.
0: Merci en tout cas, Ginette, de nous avoir appelés.
1: Merci à vous pour ces belles émissions.
0: Merci beaucoup, Ginette.
1: Et bonne continuation. Merci.
0: Merci, Ginette. À très bientôt. Laurent, la permaculture, qu'est-ce que c'est? Alors ça, c'est une grande question.
2: Oui.
0: Qu'est-ce que c'est que cette affaire? Oui.
2: Il y a autant de définitions que de permaculteurs, presque.
0: Ah bon? Donc, on va continuer jusqu'à 4 heures, alors on y va.
2: Voilà, oui. En fait, c'est une science qui essaie de résoudre en fait les... on ne sait jamais comment l'apprendre.
0: Ce n'est pas une agriculture intensive. Ce n'est pas une agriculture chimique. Ce n'est pas une agriculture industrielle. Qu'est-ce qui nous reste?
2: Et ce n'est même pas que de l'agriculture, parce que en fait, c'est répondre à tous nos besoins, en fait, que ce soit le chauffage, la nourriture, les relations sociales. En fait, c'est d'essayer de regarder, d'observer autour de soi toutes les ressources que l'on peut avoir pour répondre à nos propres besoins.
0: D'accord. Alors, est-ce qu'on pourrait dire qu'il y a quand même une notion de partage? J'avais noté ça quelque part, que la permaculture, c'est aussi une sorte d'art de vivre.
2: Exactement, et avec trois principes fondateurs qui sont prendre soin de la terre, prendre soin des hommes, et obtenir une production et redistribuer en fait les surplus.
0: Ah, il y a une redistribution aussi des surplus.
2: Voilà, il y a une notion de partage, en fait, qui est très importante dans la permaculture.
0: Et alors, à qui on redistribue les surplus? Et est-ce qu'on les redistribue gratuitement?
2: Dans l'éthique de la permaculture, oui. À ses voisins, à ses amis. Si on a trop de légumes dans son jardin, l'idée, c'est de les partager avec nos voisins. C'est certains... ont des petits devant leur entrée,
0: Ouais.
2: des petits cajots où ils mettent leurs légumes supplémentaires et les voisins
0: Peuvent
2: peuvent
0: se
2: y prendre
0: servir.
2: gratuitement. Voilà,
0: Alors, on
2: se
0: a du
2: servir.
0: mal à faire ça parce que c'est pas notre éducation. On a du mal à prendre des choses gratuitement. On se dit qu'ils
2: Pourquoi?
0: doivent. Enfin, on dit qu'il faut travailler sûrement, qu'il faut avoir cette donnée du mal, avoir fait un effort, que sais-je.
2: Bali. Moi, je trouve que ce serait beau d'être tous producteurs, en fait, et d'échanger comme ça nos productions, parce qu'on a forcément toujours des surplus. Si on met une rangée de salades, et ben, elles vont toutes produire au même moment et monter en graines. Donc, pourquoi
0: Oui.
2: les laisser monter en graines dans le jardin? Enfin, peut-être quelques-unes pour avoir des graines, si on a choisi des graines dites de population, donc qui se reproduisent d'année en année. Donc là, c'est intéressant de
0: Ouais.
2: faire ses propres graines, parce que ça permet aussi de les partager après. Parce qu'un plant peut produire des centaines, des milliers de graines. Donc là, c'est aussi très vertueux, en fait, de les produire pour les partager avec d'autres.
0: Est-ce que on va prendre Marie-Hélène au téléphone tout de suite, mais est-ce que vous avez une école dans votre village? J'imagine qu'il y a au moins une école primaire,
2: Bien
0: si ce n'est
2: sûr.
0: un collège. Est-ce que la permaculture, ça permet de venir trouver le directeur de l'école en disant, voilà, on a des dizaines et des dizaines de kilos de légumes, est-ce que ça pourrait pas faire une bonne soupe naturelle pour nos enfants? Est-ce qu'il y a des passerelles?
2: Bien sûr. J'ai un cousin qui a une surproduction chaque année de chayotte.
0: Alors, qu'est-ce que c'est que ça, les chayottes?
2: La chayotte, c'est un légume qui pousse en fait sur une liane et qui est plutôt originaire, qu'on trouve sous les tropiques, mais qu'on
0: D'accord.
2: peut cultiver chez nous en Bretagne,
0: Oui.
2: et parce que en fait elle craint le gel. Mais
0: D'accord.
2: si les conditions sont bonnes, ça peut faire des centaines de kilos chaque année avec un seul plant qui part en liane partout
0: Ah.
2: et qu'il faut manger rapidement. Et je sais que lui distribue à toutes les écoles de son village
0: Ouais, les écoles sont preneuses. Ouais.
2: cette semaine-là, quoi.
0: D'accord. Alors, on va parler aussi du rôle des enfants dans la permaculture, parce qu'il faut commencer tôt, j'imagine, pour donner le goût aux plus jeunes de s'intéresser à la terre, à la nourriture, aux bons produits. On y reviendra. Marie-Hélène nous appelle de Toulouse. Marie-Hélène.
3: Oui, bonsoir.
0: Bonsoir,
3: Très
0: Marie-Hélène.
3: intéressant ces échanges sur la permaculture,
0: Oui.
3: ces explications plus vraies parce que c'est donné par une personne qui est spécialisée dans cette forme d'agriculture.
0: Oui.
3: Donc c'est très intéressant. Mais moi, je voulais parler d'érogation, que ça
0: Ah.
3: existe toujours.
0: Alors
3: Voilà.
0: dites-nous.
3: Dérogation et ensuite du pain eucharistique.
0: Oui.
3: C'est-à-dire que autrefois, je parle par exemple en Normandie encore,
0: Oui.
3: ils portaient à l'église du blé pour que ils fassent des hosties avec ce blé. La
0: D'accord.
3: récolte du blé, ils emportaient une partie et avec ils faisaient donc de la farine et l'église faisait des hosties avec.
0: D'accord.
3: Ça, c'était quelque chose de tout à fait normal. Et
0: Oui.
3: ce qui se fait encore là maintenant, actuellement en Normandie, à
0: Oui.
3: Rouen par exemple, des agriculteurs ou un agriculteur plutôt collecte chez d'autres agriculteurs, ils collectent des fonds, des
0: Oui.
3: offrandes.
0: Ouais.
3: L'agriculteur qui fait cette collecte apporte tout ça à l'église de Rouen pour une grande fête le dimanche à la messe. Et en remerciement, il prend des pains qu'offre l'église. Ce sont des pains bénis. Et ces pains bénis sont redistribués aux agriculteurs qui ont donné des offrandes
0: Ah, d'accord.
3: à l'église. Oui,
0: D'accord.
3: ça se fait chaque année. La semaine prochaine, ça va se faire à Rouen, par exemple. Ça va se faire
0: D'accord.
3: la semaine prochaine. Dans la région.
0: Et vers Toulouse, chez vous, qu'est-ce qui se passe? Est-ce qu'il y a
3: Oui,
0: des
3: mais non, mais
0: processions?
3: en ville, il se passe rien du tout.
0: En ville, il se passe
3: on
0: rien, c'est bien
3: connu.
0: On est
3: loin de la nature et loin de Dieu, oui, malheureusement, bon, par rapport à la nature. D'accord. Et quand on pense qu'une pomme de terre plantée en terre, on ressort 3 mois après, ça fait 10 pommes de terre. C'est vraiment quelque chose de magique, on dirait, mais que seule la terre peut produire, que nous, on n'est pas capable de faire quelque chose d'aussi beau.
0: Oui, c'est vrai.
3: Que ça.
0: Ça apprend l'humilité. Voilà. Et humus, c'est la terre en latin, hein, bien sûr.
3: L'humus, c'est la terre, oui, c'est ça. Bon, ben voilà, j'avais rien d'autre à dire, sauf que cette émission était passionnante.
0: Ah ben, merci beaucoup, Marie-Hélène, et puis, on peut vous inviter à aller peut-être au sortir de Toulouse, à la rencontre de certains cultivateurs, peut-être qu'on fait un peu de vin autour de Toulouse, peut-être qu'on fait un peu de fruits, il doit y avoir des maraîchers, le climat est plutôt bon.
3: Hein, oui, c'est vrai.
0: Je pense, mais c'est vrai qu'en ville... En tout cas, en termes de nature, la nature est devenue un peu artificielle dans nos villes, c'est bien dommage. Et Toulouse est quand même une très belle ville, hein, donc il y a aussi de la beauté dans les villes. Merci Marie-Hélène, merci beaucoup de nous avoir appelés. Alors, Laurent, effectivement, on parlait des écoles juste avant le coup de téléphone de Marie-Hélène. Est-ce que le rôle de l'apprentissage par les plus petits de ce qu'on peut faire dans un jardin, c'est quelque chose qui est maintenant devenu un peu évident, presque faisant partie du programme, en tout cas dans certaines régions?
2: J'aimerais bien.
0: C'est-à-dire que ce n'est pas le cas. Ce n'est pas encore, donc.
2: Je crois que ça dépend beaucoup des instituteurs et, qui ont une certaine liberté
0: pédagogique,
2: peut-être un peu plus dans l'enseignement catholique où ils ont en fait la liberté pédagogique un peu plus permise, voilà,
0: oui,
2: par une sensibilité qui va vers là, et c'est vrai que ça serait intéressant parce que on peut tout expliquer, en fait on peut faire des multiplications au potager par rapport aux espacements entre les différents légumes que l'on va laisser sur un bac potager. On peut
0: parler de couleurs, on peut parler de production, on peut parler de
2: tout est possible, en fait.
0: De la faune aussi.
2: L'imagination est la limite, effectivement.
0: Alors, est-ce qu'on a des petits animaux dans les jardins? Est-ce qu'on a de la visite, en dehors des vers de terre, hein, mais est-ce qu'on a de la visite? Est-ce que ça nuit un peu aux cultures ou est-ce que ça va très bien? Parce que la permaculture ne peut pas dire on n'a pas d'oiseaux qui viennent manger nos graines, on n'a pas de taupes, on n'a pas de... Comment ça se passe? Comment on gère la faune?
2: L'idée de la permaculture, c'est de faire avec, c'est de cultiver son écosystème de façon à attirer au maximum nos auxiliaires, en fait, qui vont nous aider tout simplement à avoir une certaine limitation en fait de la population de nuisibles.
0: Ah, alors qu'est-ce qu'on laisse dans le jardin et qu'est-ce qu'on laisse pas?
2: Nuisibles. Voilà.
0: Nuisibles.
2: Chacun a son rôle, de toute façon.
0: Alors, est-ce qu'il y a des petits animaux qui sont un petit peu gênants? Les rongeurs, par exemple, parce que c'est gênant.
2: Les rongeurs, effectivement, font des galeries et mangent les racines, et donc ça peut faire des sacrés dégâts, notamment les campagnols, dans certaines cultures. Mais plus classiquement, le jardinier craint les limaces, évidemment, qui vont dévorer les jeunes plants. Et donc,
0: qu'est-ce qu'on fait? On met des insecticides chimiques? Qu'est-ce qu'on fait alors, si on fait de la permaculture?
2: Bien sûr que non.
0: Alors, qu'est-ce qu'on met alors?
2: On fait un tas de bois qui va attirer en fait certains auxiliaires que peuvent être les orvets, que peuvent être les staphylins qui viennent manger les œufs de limaces ou d'escargots. On va permettre à un hérisson de pouvoir se délecter de limaces et d'escargots en passant dans sa promenade nocturne.
0: D'accord. Donc en fait, on se sert de la nature pour réguler la nature, tout simplement.
2: Voilà, on essaie de trouver l'équilibre.
0: L'équilibre. Alors ça, on va y revenir. Vous entendez déjà le générique qui marque la fin de notre première heure d'émission et nous nous retrouvons après une courte pause.

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3: Eh bien voilà, nous sommes de retour sur RCF Notre-Dame. Ce soir, vous l'avez compris, nous parlons de la culture, de l'agriculture, des saints de glace, du climat et même de la permaculture. Les saints de glace, ce sont des saints et aux États-Unis, les chœurs, le gospel, interprètent un certain nombre de chants que vous connaissez comme « Oh When the Saints » par une chorale états-unienne, when the saints go marching in, Howard Gospel Call.
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0: When the Saints Go Marching In. J'espère que vous dansez devant vos postes de radio. Howard Gospel Choir, ça déménage, ça fait du bien. Voilà de la musique. Nous avons Catherine qui nous appelle de Toulouse. Vous dansiez, Catherine, j'en suis sûr.
1: Ah non.
0: Ah non, oh, ah bah alors je me suis trompé. Alors, dites-nous, Catherine.
1: J'aurais préféré que vous nous passiez une par exemple, Maxime Forestier.
0: Ah oh, bah oui, c'est pas toujours Maxime, hein. Je l'adore, hein, vous savez, j'adore Maxime, hein, mais c'est pas toujours lui. Alors dites-nous, Catherine, dites-nous.
1: Dans la ville,
0: dites-nous.
1: Par exemple,
0: oui. Sur les,
1: hein, que des trucs américains, mais bon.
0: Oh, pour une fois, Catherine, ce n'est pas du rap. Alors, dites-nous, Catherine.
1: Famille aux États-Unis, hein.
0: Oui, bah non plus. Alors dites-nous, Catherine, dites-nous.
1: Voilà, alors moi j'appuie pour le thème de l'émission, c'est
0: oui.
1: Pain de glace.
0: Oui.
1: J'aimerais les connaître, ces saints de glace.
0: Alors, on peut répondre un petit peu, Catherine, parce que les saints de glace, on ne les connaît pas bien, justement. Alors, voilà. Alors, on peut dire que Saint Mamère, donc le 11 mai... Oui, alors Catherine, je vous dis un petit peu qui sont les saints. Alors, le premier saint, Saint Mamère, qu'on prie donc particulièrement le 11 mai, était un évêque de Vienne, pas en Autriche, mais en France. D'accord, un évêque, un religieux, un ecclésiastique. Saint Pancras est un martyr. Il aurait été tué à Rome, on n'est pas tout à fait sûr. Peut-être sous Dioclétien, on n'est pas très très sûr. Quant à Saint Servet, là aussi, on n'est pas très sûr parce qu'il est assez peu connu. On retrouve quelques traces de ce saint dans la légende dorée de Jacques de Voragine, mais il y a un côté un petit peu légendaire. Quant à Saint-Yves et Saint-Urbain, compris un peu plus tard, Saint-Yves est le saint patron de la Bretagne, ça vous le savez, et puis Saint-Urbain était pape. Voilà, Catherine, ce qu'on peut dire.
1: Oui, alors, moi, je voulais dire ce dicton très connu, hein, que mes parents et mes grands-parents disaient, c'est le pleut à la Saint-Médard,
0: oui.
1: Le 40 jours plus tard, à oui. Moins que Saint-Barnabé ne lui coupe. L'herbe sous le pied.
0: Oui, ou le bout du nez, ça dépend des versions. Enfin, oui, c'est un peu la même idée. Oui. Oui.
1: Le plus connu, c'est celui-là. Alors, voilà. Pourquoi c'est un dicton qui vient d'où et pourquoi c'est ça, le rapport à la terre et à la pluie au gelé, éventuellement.
0: Alors, on peut dire, Catherine, qu'il y a une observation, je dirais, paysanne, hein, qui s'est faite au fil des ans, et que les personnes ont observé, effectivement, que dans la nature, il y avait des cycles, ces cycles se reproduisaient, et qu'il y avait aussi des problèmes climatiques, notamment à un certain moment où eh bien, on avait l'impression que le printemps arrivait, que, effectivement, les journées étaient plus chaudes, et les nuits continuaient à être froides. Et puis c'est pareil pour les pluies. Il y a des moments où il y avait effectivement plutôt des tendances à se dire que bah, la saison chaude arrivait. Et puis alors finalement, la pluie restait encore présente un bon moment. C'est l'observation paysanne sur des générations et des générations qui a permis ce genre de raisonnement. Laurent, vous voulez ajouter quelque chose par rapport à ça? Sur la sagesse peut-être paysanne.
2: Ben, voilà, c'est la sagesse populaire en fait.
0: Oui.
2: Hein, les gens étaient pas forcément observateurs et très concernés par
0: oui.
2: Les récoltes puisque la majorité des gens étaient des paysans et donc
0: oui.
2: les revenus de la famille provenaient souvent de la terre. Donc c'était très important d'avoir des repères en fait tout simplement. Et donc comme la foi était présente, on a vite associé la sagesse populaire avec le calendrier et les saints qui tombaient à ces dates-là. Quoi.
0: Oui. Oui, Catherine, vous voulez ajouter quelque chose?
1: C'est un rapprochement de cause à effet, on pourrait dire.
0: Oui, c'est l'observation, c'est la sagesse, c'est la tradition, disons.
1: Je voulais dire, l'invité, c'est très intéressant, la permaculture. Moi, j'ai fait mon potager pendant de nombreuses années, je ne peux plus le faire.
0: Ouais.
1: Justement, c'est intéressant, la grelinette, parce que moi, j'ai un peu de goût, là.
0: Oui, oui, ben oui, oui.
1: J'ai plein de problèmes de dos, et mais j'ai jardiné longtemps et j'ai fait mon potager dans mon jardin.
0: Oui.
1: Et actuellement, je ne peux plus le faire.
0: Oui.
1: Que, ben oui, physiquement, je ne peux plus. Et malheureusement. Mais peut-être il aurait, votre invité, plus de conseils à nous donner. Si on est en fauteuil roulant, par exemple, comment peut-on aller dans son jardin faire quelque chose?
0: Alors.
1: Et planter comment? Enfin,
0: alors voilà, bah, très bonne question, Catherine. Pour une personne en situation de handicap assez sévère dans un fauteuil roulant, comment, imaginons quand même un jardin relativement plat, hein, j'imagine, comment fait-on, comment peut-on faire? Est-ce que les gens y ont déjà pensé, tout simplement?
2: Bien sûr. La solution minimale, entre guillemets, c'est de travailler avec un jardin en bac, mais surélevé.
0: Et en forme de... D'accord.
2: Voilà, ce qui permet en fait de rentrer à l'intérieur et d'avoir accès et ben de tous les côtés aux différents légumes et vraiment à hauteur. Donc ça, d'accord, c'est une solution qui est utilisée parfois en maison de retraite où on a le souci en fait de permettre aux gens qui ont effectivement une perte de mobilité de continuer à avoir ce rapport avec la terre qui leur rappelle souvent beaucoup de souvenirs et qui permet de pouvoir continuer voilà et d'attendre l'avenir avec impatience avec des récoltes en vue quoi.
0: Ouais. Catherine, oui.
1: Oui, alors vous avez donné certains conseils pour qui attaquent nos plantations.
0: Oui.
1: Vous avez parlé des limaces, notamment, tout à l'heure.
0: Oui.
1: Et j'ai été étonnée que vous n'ayez pas dit mettre un peu de bière, parce que moi, je l'ai fait pendant des années, ça marche très bien.
0: Ah, alors la bière, sans être alcoolique, Catherine l'utilise pour le jardin. Est-ce que ça marche, Laurent, alors, la bière?
1: Oui,
2: ça les attire.
0: Oui, un petit peu. Hein. Oui, alors,
1: J'en ai mis et ça marchait vraiment bien. Les limaces allaient se noyer ou se saouler, on pourrait dire.
2: Oui.
1: Je mettais un petit fond de bière
0: ouais.
1: et au milieu de mes salades, de tout ce
0: que
1: je
0: plantais.
1: Et c'était vraiment efficace hein, parce que... les limaces attaquent vraiment tout. Hein.
0: Oui. Alors, est-ce que ça marche, Laurent, la bière?
2: Bien sûr, ça les attire énormément. Donc, l'idée, quand même, j'entends de les mettre au milieu des cultures. Moi, j'aurais plutôt tendance à les mettre aux quatre coins pour plutôt éloigner les limaces, en fait, et les faire partir dans les extrémités du potager, plutôt qu'au centre où, en fait, on va attirer les limaces des quatre coins du jardin, justement à l'endroit où il y a les cultures. Donc, moi, j'ai tendance à, si je le fais, à le faire vraiment en périphérie pour que toutes mes limaces du jardin fuient, en fait, vers ce breuvage qui les attire énormément, effectivement.
0: Ah oui. En Bretagne, c'est plutôt du cidre qu'on met, non? On met de la bière aussi ou...
2: Il y a des bons fabricants de bière un peu partout.
0: Oui, c'est vrai. C'est
2: des
0: vrai.
2: Régions.
0: Eh oui, c'est vrai.
2: Des petites brasseries artisanales qui font d'excellents, excellentes bières. Oui.
0: Et qu'est-ce qui attire les limaces avec la bière? C'est le sucre? C'est l'odeur? C'est quoi? C'est l'alcool? C'est... On sait pas trop.
2: J'ai pas creusé, mais c'est vrai que cette fermentation, c'est effectivement le sucre et la fermentation fait que l'odeur est décuplée.
0: Oui, c'est ça.
2: On l'utilise aussi dans les pièges afro-asiatiques, qui sont un autre fléau dans les jardins.
0: Le frelon boit la bière, non, quand même pas. Non, il est attiré.
2: Il est très attiré.
0: Le sucre. Merci Catherine de nous avoir appelé de Toulouse et d'avoir posé ces questions fort pertinentes. Alexis à présent qui nous appelle de Nancy. Alexis.
3: Bonsoir.
0: Bonsoir Alexis.
3: Bonsoir à vous, amis du jardin.
0: Oui, on va pouvoir dire ça. Alors, et de la permaculture. Oui.
3: Et de la permaculture. Ah ben moi, je suis paysagiste de formation.
0: Oui.
3: Donc, j'ai bien aimé cette émission.
0: Oui.
3: J'ai un CAP, j'ai fait un CAP de paysage. Et d'ailleurs, quand j'ai commencé mon CAP de paysage, j'étais profondément dépressif.
0: Oui.
3: Le jardin, le contact avec la nature, l'apprentissage de toute forme de variété, de rapport à la nature, que ce soit pour couper, planter, décorer, faire des massifs, augmenter, réduire.
0: Oui.
3: Ça m'a profondément soigné d'une dépression que j'avais déjà. Donc vraiment, je conseille à tous ceux qui ont des problèmes psychiques, on va dire, d'aller dans la nature.
0: Oui.
3: Et par ailleurs, je suis du coup, par là même, je suis aussi très inquiet pour une population d'enfants citadins,
0: Oui.
3: Donc des adultes et plus largement des adolescents et des gens qui sont très débranchés. Et il y a toute une génération qu'il faut absolument, j'aimerais le dire comme

0: Ne les laissez pas en carence de nature.
1: En carence de nature. Laurent, est-ce que vous êtes sensible à ce que dit Alexis ? Est-ce qu'il y a vraiment un effet positif sur la psychique, la santé humaine, la santé mentale, on pourrait dire, des personnes qui ont la chance de pouvoir être en rapport avec la nature ? Mm-hmm. Est-ce que ça a un effet positif ?
2: Bien sûr, il y a une tradition au Japon qui parle de sylvothérapie. Aller dans les forêts, certains vont jusqu'à tenir les arbres et on ressent vraiment un profond bienfait.
1: Oui, bien-être. Mais,
2: voilà, bien-être. Ouais. Mais de toute façon, oui, sans aller jusque-là, chaque contact avec le jardin. Et apparemment, il y a une... une sécrétion dans la terre qui en fait est un peu une hormone du bonheur. Le fait d'aller dans la terre, de le toucher avec ses mains, procure un profond bien-être.
1: Ah, donc on aurait quelques effets.
2: Il y a même la science là-dedans. Ouais.
1: Effet chimique naturel qui nous rendrait un peu plus heureux, une sorte de dopamine naturelle. Issu de la terre. Est-ce que vous voulez ajouter quelque chose, Alexis ?
0: C'est-à-dire que c'est aussi une... Oui, alors, c'était très beau pour moi parce que ça a équilibré aussi ma spiritualité. Et la nature, c'est pas seulement pour la nourriture. C'est aussi... il y a une dimension spirituelle dans le fait de... Et vive l'écologie chrétienne, parce que vraiment, c'est comme disait Jeanne d'Arc, pour Dieu et l'Église, Dieu et la nature, c'est tout un. Vraiment, une grande louange et un grand merci au Créateur pour tous ses dons et toute cette merveilleuse nature, quoi.
1: Oui, merci beaucoup, Alexis. Alors, il y avait Emmanuel qu'on n'arrive pas à joindre, Emmanuel qui nous appelait des Pyrénées-Atlantiques. Il était très content en train de parler de la greninette, qui permet de préserver la vie du sol. Voilà, c'est un outil de jardinage qui semble être connu quand même. Nous avons Claude qui nous appelle de la Touraine. Claude, alors
3: bonsoir,
1: Claude, vous avez un témoignage. Oui, bonsoir Claude.
3: Bonsoir. Bonsoir à votre invité. Oui, alors je vais diminuer la radio.
1: Oui, alors vous pouvez même la couper complètement, hein, parce que nous, on vous entendra mieux. Voilà, alors voilà. Dites-nous Claude. Oui.
3: Alors, bien sûr, l'émission est intéressante parce que j'étais moi-même agriculteur.
1: Oui.
3: Et mon épouse également. Alors, oui. La question de la grelinette. Nous avons une grelinette dans le garage. Et c'est vrai que je m'en sers peu.
1: Ah.
3: Et là, j'ai mal au dos.
1: Ah, alors il faut s'en servir. Voilà, c'est simple.
3: Oui. Alors, voilà, nous avons une fille qui est contrôleur bio dans la Drôme.
1: Oui.
3: Alors, elle nous pousse un peu à toute cette permaculture, si l'on peut dire.
1: Alors, quand vous dites, Claude, contrôleur bio, qu'est-ce que c'est contrôleur bio ?
3: Contrôleur bio, c'est-à-dire qu'elle va contrôler les vignes, les oliviers, toutes les cultures qui existent.
1: D'accord, pour savoir si c'est bien en rapport avec la loi bio, par exemple.
3: Oui, voilà, d'accord. C'est ça. Oui, d'accord. Oui. Alors, je ne sais plus quel organisme... qui l'emboît.
1: Oui, mais c'est pas grave, ça fait rien. Alors, dites-nous, alors, du coup, elle vous oblige un peu, elle vous donne le goût de cette manière de faire, cette nouvelle manière de faire.
3: Alors, oui, alors, c'est vrai que j'ai un neveu qui a, entre autres, suite à des problèmes de santé, qui a des chèvres. Des chèvres, alors, c'est la laine mohair.
1: Oui. D'accord.
3: Il fait ça. Il n'a pas voulu apparemment se mettre dans l'arboriculture où il fallait beaucoup traiter. Hein. Et nous étions dans l'arboriculture nous-mêmes.
1: D'accord.
3: Et les vignes. Et c'est vrai qu'il y a eu les problèmes économiques.
1: Oui.
3: L'arrachage des vignes actuellement dans la Drôme. Hein.
1: Ah oui.
3: Je ne sais pas si vous connaissez, hein, mais.
1: Alors dites-nous, non, je ne suis pas très au courant, moi, de l'arrachage des vignes dans la Drôme. Alors dites-nous, qu'est-ce qui se passe avec les vignes dans la Drôme ?
3: Eh bien, il y a eu surproduction et un malaise dans la vente des vins au niveau des coopératives.
1: Oui.
3: Ils avaient tellement

0: société agrandit les surfaces, que, et bien maintenant, ils arrachent.
1: Ils arrachent. Alors, il y a un problème de conception, là, générale, je dirais. Oui. Alors, on peut demander à Laurent ce qu'il en pense. Est-ce qu'il est au courant, Laurent, de cet arrachage des vignes dans la Drôme?
2: Bien sûr, il y a beaucoup de régions où, en fait, il y a une surproduction de vin, comme le disait monsieur. Il y a eu une baisse de la consommation qui s'est reportée sur la bière dont on parlait tout à l'heure. Donc malheureusement, les vins en font les frais et pour essayer de maintenir les prix et donc un salaire à ces viticulteurs, certains sont ont mis en place des programmes d'arrachage effectivement de vignes pour aller diminuer la quantité et aller vers la qualité que demande souvent le consommateur maintenant.
1: Voilà, on boit peut-être un peu moins, mais un peu mieux.
2: Je crois.
1: Oui, c'est ça. Claude, qu'est-ce que vous pensez, vous, de ces nouvelles façons de faire? Est-ce que dans votre jardin, vous vous y mettez un peu?
0: Oui, bien sûr, bien que j'ai 80 ans, passé maintenant.
1: Ah, oui, d'accord.
0: Ah, j'ai un peu mal au dos.
1: Oui,
0: mon épouse essaie de faire un peu ce genre de culture, oui, bien sûr, la permaculture, oui, bien que nous avons encore des tracteurs.
1: Et oui. Est-ce que c'est difficile de changer ses habitudes quand on a eu...
0: Changer les habitudes, oui.
1: Est-ce que c'est compliqué, ça, de travailler différemment, disons, de même concevoir différemment quand on a... passer des décennies à travailler la terre d'une certaine façon, Claude.
0: C'est difficile, oui, c'est sûr.
1: On peut poser la question à Laurent. Est-ce que certains agriculteurs, y compris des industriels peut-être, voient la permaculture avec finalement un mauvais œil, se méfient un peu?
2: Bien sûr, parce que la permaculture peut paraître un peu fantaisiste pour certains.
1: Oui.
2: Maintenant, il y a plein d'autres formes d'agriculture qui prennent en fait soin des sols, l'agriculture de conservation, l'agriculture en semi-direct. Il y a plein de façons de faire où on limite en fait le travail du sol.
1: Oui.
2: Qui nuit donc à la fertilité par rapport à l'érosion et par rapport aux engrais chimiques et à tous ces pesticides.
1: Je pense que tout le monde veut se débarrasser des engrais chimiques. Voilà. J'ai l'impression que les gens veulent se débarrasser. Il y a aussi des choses qui sont complètement surprenantes. Vous en parlez tout à l'heure. Il nous reste quelques minutes. On peut finalement, avec l'expérience de nos amis américains du Nord, faire pousser des légumes en hiver, en tout cas quand il fait très froid. Expliquez-nous ça, Claude. Laurent, pardon.
2: Oui.
1: Non, Claude, il te téléphone, pardon. Alors, Claude, oui.
2: Il y a Elliot Coleman, qui est un Américain, qui a mis au point, en s'inspirant des maraîchers parisiens, des systèmes de culture qui sont en fait très réduits au niveau de la surface, mais extrêmement productifs. La ceinture parisienne était pleine de milliers en fait de petits maraîchers qui faisaient 5 à 8 cultures dans l'année. Comme maintenant, sur un champ, on en fait une, deux, trois,
1: alors,
2: c'est très rare.
1: Qu'est-ce qu'on a perdu? Qu'est-ce qu'on a perdu?
2: On a perdu la main-d'œuvre, en fait, parce que on veut récolter de façon mécanisée, et donc il faut que la culture soit unique, en fait, pour avoir un système de récolte mécanisé. Alors que avant, en fait, on pouvait faire 5 ou 8 cultures dans l'année parce que on les superposait. On récoltait manuellement, on pouvait avoir des contre-cultures au pied de la culture maître. On a la prochaine récolte qui est déjà en devenir.
1: D'accord.
2: Et donc quand on coupe, qu'on fait la récolte, le suivant a la lumière et permet de pousser plus vite puisqu'il est déjà installé. Attendait juste la lumière.
1: Donc il nous faut peut-être un peu plus de bras, un peu plus de main-d'œuvre, et puis un retour à la terre qui soit vertueux. Merci Claude, qui nous appelait de Touraine, qui a plus de 80 ans et qui a passé sa vie comme agriculteur et qui se pose des questions aujourd'hui sur la permaculture grâce à sa fille. Nous avions Laurent, que nous n'avons pas pu prendre au téléphone et qui nous appelait de Plaisir. Nous avions aussi Ada, qui nous appelait de Villeurbanne, qui se posait des questions. Elle se demandait s'il y avait un certain nombre de choses qui pouvaient pousser dans le désert. On va demander ça à notre invité. Baptistine, qui nous appelait de Corse, qu'on prendra bientôt à notre antenne. Et Patrice, qui nous appelait d'Avignon et qui voulait apporter des précisions sur la lune rousse, la pleine lune d'avril, qui est très proche de la Terre, la lune étant à ce moment-là de l'année plus proche de la Terre. Laurent, est-ce qu'on peut faire pousser des choses, en disant en hiver, est-ce qu'on peut faire pousser des choses dans le désert? Ça semble carrément. Ah oui, c'est possible ça? Alors, dites-nous.
2: Oui, certaines personnes arrivent à reverdir des déserts en jouant sur la structure du sol.
1: Alors, c'est-à-dire
2: en faisant des cuvettes qui vont permettre, en fait, s'il y a un peu d'eau, de vraiment concentrer l'eau au pied d'un plan. Et cet arbre, en fait, va permettre de capter l'eau et grandir dans une zone qui est très aride et compliquée pour lui. Et en fait, il y a plein de cuvettes dans une pente qui en fait va permettre de concentrer les matières organiques vraiment sur un point où on va avoir un petit arbre qui va pousser et
1: donc ça pousse même dans le désert, ça. Dans la glace hivernale, dans le désert, enfin, il y a beaucoup de façons, disons, de travailler de façon originale et nouvelle, alors qu'on n'en a pas toujours la conscience. Laurent, est-ce qu'on peut, si on s'intéresse à vos créations, vous rejoindre avec une adresse mail, un numéro de téléphone? Comment fait-on si on s'intéresse à la permaculture et à vos productions?
2: Le mieux, j'ai effectivement un site internet où il y a beaucoup d'informations que j'essaie de
1: centraliser. Alors, voilà, dites-nous l'adresse.
2: Voilà, c'est plaisible.com. Alors, plaisir possible, en fait. C'est d'accord. La contraction des deux mots dans le sens responsable.
1: D'accord.
2: Comment je l'ai imaginé.
1: Alors,
2: et en fait, si un français, ça veut dire plaisant également. Voilà. Donc, cela me plaît.
1: D'accord. Et alors là, on pourra trouver facilement toutes les informations dont on a parlé et un peu plus en détail. Remerciements à Denis Thomas, qui a contribué à préparer cette émission, à Jean-Paul Lérine qui l'a réalisé, à nos bénévoles qui ont pris vos nombreux appels ce soir, Laetitia et Anne. Pour l'heure, je n'ai plus qu'à vous souhaiter une bonne soirée, à remercier notre invité d'être venu de son Finistère très lointain jusqu'à nous pour nous parler de la permaculture. Merci Laurent, et nous parler bien évidemment des seins de glace. Je n'ai plus qu'à vous souhaiter une très bonne nuit, sans oublier de confier à la bonne garde de vos anges gardiens. Merci encore une fois, Laurent, et à demain.
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5: Retrouvons à présent la prière du soir. Aujourd'hui, ce sont les frères de Thésée en Saône-et-Loire qui nous accompagnent.

du livre de l'Apocalypse. Les serviteurs de Dieu verront sa face, et son nom sera sur leur front. La nuit aura disparu, ils n'auront plus besoin de la lumière d'une lampe, ni de la lumière du soleil, parce que le Seigneur Dieu les illuminera. Ils régneront pour les siècles des siècles.

habitants de la Macédoine du Nord, pour Dragan et Maria Georgievski, pour Monika Silanovska, le père Spazé Takovski, le père Dionysier et l'évêque Skiro Stoyanov. Prions aussi pour la Bolivie, en particulier pour Michel Caravar, Freddy Mercado Lazarte et leurs familles.

Bénis-nous, Jésus le ressuscité. Tu ne veux ni la souffrance, ni la détresse humaine. Ton amour pour chacune et chacun ne s'ennuiera jamais.

Évangile de Jésus-Christ selon saint Luc. Au retour d'Emmaüs, les disciples racontaient ce qui s'était passé sur la route et comment le Seigneur s'était fait reconnaître par eux à la fraction du pain. Comme ils en parlaient encore, lui-même fut présent au milieu d'eux et leur dit « La paix soit avec vous ». Saisis de frayeur et de crainte, ils croyaient voir un esprit. Jésus leur dit « Pourquoi êtes-vous bouleversés? Et pourquoi ces pensées qui surgissent dans votre cœur? Voyez mes mains et mes pieds, c'est bien moi. Touchez-moi, regardez. Un esprit n'a pas de chair ni d'eau, comme vous constatez que j'en ai. » Après cette parole, il leur montra ses mains et ses pieds. Dans leur joie, ils n'osaient pas encore y croire et ils restaient saisis d'étonnement. Jésus leur dit « Avez-vous ici quelque chose à manger ?» Ils lui présentèrent une part de poisson grillé qu'il prit et mangea devant eux. Puis il leur déclara « Voici les paroles que je vous ai dites quand j'étais encore avec vous. Il faut que s'accomplisse tout ce qui a été écrit à mon sujet dans la loi de Moïse, les prophètes et les psaumes. » Alors il leur ouvrit leur intelligence à la compréhension des Écritures. Il leur dit « Ainsi est-il écrit que le Christ souffrirait, qu'il ressusciterait d'entre les morts le troisième jour et que la conversion serait proclamée en son nom pour le pardon des péchés à toutes les nations en commençant par Jérusalem. À vous d'en être les témoins. »

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2: Bonjour et bienvenue à l'école de la prière, une émission qui vise à vous introduire à l'art de la prière. Aujourd'hui, j'ai le très grand plaisir de recevoir Bernard Le Carreau, qui est l'auteur d'ouvrages, de traductions et d'ouvrages de spiritualité orthodoxe aux éditions des Sirtes. Aujourd'hui, nous allons plus spécifiquement parler de sa traduction d'un livre d'un moine du Mont Athos, le hiéromoine Grégoire, un moine contemporain, qui a écrit un commentaire de la messe orthodoxe, et son titre est « La divine liturgie de Saint Jean Chrysostome, commentaire à la lumière des pères de l'Église ». Bonjour Bernard Le Carreau.
3: Bonjour.
2: Alors, à travers ce livre, en fait, cet ouvrage est un commentaire qui respecte l'ordre de la divine liturgie, c'est-à-dire du rite orthodoxe de la messe,
3: oui.
2: et la commente pas à pas. Est-ce que vous pouvez nous donner quelques éléments? Alors, ce qui est étonnant, ce qui est spécifique à la divine liturgie orthodoxe, c'est qu'elle est attribuée à un auteur, en quelque sorte. En tout cas, le nom de Saint Jean Chrysostome apparaît. Alors, qui est-il? Quel rôle a-t-il eu dans la liturgie orthodoxe ou dans le rite liturgique orthodoxe?
3: Alors écoutez, peut-être avant de parler de Saint Jean Chrysostome, oui. Je voudrais rappeler l'étymologie du mot que nous employons, nous orthodoxes, disons pour la messe, on parle de liturgie. Alors le mot grec liturgia veut dire l'œuvre du peuple. Je dirais l'œuvre commune du prêtre et du peuple, étant entendu naturellement que seul le prêtre accomplit le mystère. Et Saint Jean Chrysostome, justement, là, dont nous allons évoquer tout à l'heure la vie, va même plus loin, puisqu'il dit, et là je le cite, « Le Père, le Fils et le Saint-Esprit accomplissent tout. Le prêtre prête sa langue et offre sa main. » Donc, nous avons dit que la liturgie est l'offre commune. C'est pourquoi, dans la liturgie de Saint Jean Chrysostome, les prières sont au pluriel. On dit « Prions le Seigneur, nous te chantons, nous te bénissons », etc. Alors maintenant, quant à votre deuxième question, Saint Jean Chrysostome, je vais évoquer en quelques mots sa vie. Alors, il est né à Antioche vers 350 et à l'âge de 18 ans, il a été baptisé et a étudié 3 ans à l'école théologique d'Antioche. En 371, il a été tonsuré lecteur et il lisait au peuple la Sainte Écriture. En 372, il est parti dans le désert pour s'isoler dans la prière et il y a vécu pendant 4 ans. Mais pour des raisons de santé, il a été obligé de revenir à Antioche. Et à Antioche, exactement en 386, il a été ordonné prêtre. Il est resté là-bas jusqu'en 397, mais il avait une telle réputation d'orateur, de prédicateur, qui a débordé complètement la Syrie, qu'il a été élu évêque à Constantinople, donc la capitale impériale. Il est devenu archevêque de Constantinople. Et là, à Constantinople, il a eu une activité intense de célébrant, de prédicateur, et de défenseur de la foi contre les Ariens. Et aussi, il a défendu l'indépendance de l'Église vis-à-vis du pouvoir civil. Alors, naturellement, ça lui a valu des déboires avec le pouvoir impérial et surtout une femme, l'impératrice Eudoxie, qui l'a chassé en 404 de la ville impériale et qui l'a exilé en Arménie, où il a fini d'une certaine façon en martyr à cause du mauvais traitement physique, je dirais psychique. Et ce mauvais traitement a mené à son décès en 407. Mais bon, naturellement, nous sommes ici pour parler de son œuvre principale, qui est à côté de ses homélies et de ses commentaires sur la Sainte Écriture, la Sainte Liturgie.
2: Parce que il y avait un noyau et puis chacun disait un peu la liturgie selon son cœur ou selon la tradition dont il héritait, et Saint Jean Chrysostome a en quelque sorte unifié cela, non, et enrichi, c'est ça?
3: Alors absolument, Saint Jean Chrysostome est parti d'un noyau central de la liturgie qui existait avec les lectures, consécrations des dons, etc. Tout à fait. Et puis il a enrichi ce noyau avec des textes textes. Alors, bon, ce qui est important, c'est qu'il a pris des textes de la Sainte Écriture qu'il a complétés.
2: D'accord.
3: Et alors, je pense que c'est une chose qui est importante à souligner, c'est que cette liturgie appartient effectivement à Saint Jean Chrysostome. Il y avait ici à Paris l'archevêque de l'église russe qui se trouve rue Daru, qui a fait une thèse de doctorat pour prouver l'authenticité de la liturgie de Saint Jean Chrysostome en cherchant dans les différentes œuvres de Saint Jean Chrysostome, ce qui se retrouve dans la liturgie. Donc c'est un texte authentique et ce qui importe, c'est que nous avons l'occasion de prier Dieu avec les paroles de Saint Jean Chrysostome, donc d'un grand saint. Je dirais que c'est un privilège.
2: Alors, cet ouvrage là que vous publiez, La Divine Liturgie de Saint Jean Chrysostome, ou que vous avez traduit, est écrit donc par le hiéromoine Grégoire du Moineau. Est-ce que vous pouvez nous dire juste deux mots sur ce commentateur donc de la liturgie?
3: Alors, ce commentateur, le père Grégoire, a fait des études de théologie en Grèce. Ensuite, il a fait des études post-universitaires à Strasbourg. Et puis, il est depuis, je pense, une trentaine d'années, si ce n'est pas plus, moine sur le mont Athos. Et il était à l'école d'un grand saint qui a été canonisé récemment par l'Église orthodoxe, qui s'appelle le père Païsios. Et l'intérêt aussi de ce livre, c'est qu'il y a toute cette expérience de prière du père Grégoire dedans.
2: Alors qu'est-ce qu'il apporte ce livre dans le domaine de la prière?
3: Alors écoutez, ce que je dirais, c'est que d'une part, le père Grégoire décortique chaque élément de la liturgie. Et ces affirmations sont toujours basées sur les textes patristiques. Vous avez, je pense, plus de 700 citations des pères de l'Église dedans. Et ce qu'on peut en retirer notamment, pour citer un exemple, parce que c'est un domaine très vaste, c'est que on nous explique comment aborder la liturgie et quelle doit être notre attitude pendant la célébration. Alors, je vais donner deux exemples. Au sujet de notre attitude avant la célébration eucharistique. Je rappelle les paroles du Christ que vous connaissez bien. « Si donc tu présentes ton offrande à l'autel et que là tu te souviennes que ton frère a quelque chose contre toi, laisse là ton offrande devant l'autel et va d'abord te réconcilier avec ton frère, puis viens présenter ton offrande. » Alors il y a des paroles très belles de Saint Jean Chrysostome qui sont citées dans cet ouvrage et qui commentent les paroles de l'Évangile. Saint Jean Chrysostome dit, je cite, « Quelle grandeur de l'amour pour l'homme ! Le Christ considère que l'honneur qui lui est offert est inférieur à l'amour envers notre prochain. Que mon adoration s'interrompe, dit le Christ, afin que soit conservé l'amour envers ton frère. Par ces paroles, le Seigneur veut nous montrer qu'il estime beaucoup l'amour et qu'il le considère comme un sacrifice supérieur à tout autre. Sans ce sacrifice, il n'accepte pas les autres. Ainsi, le Christ nous enseigne que la Sainte Table ne reçoit point ceux qui ont de l'inimitié entre eux. » Alors, une autre condition, alors on a parlé de la préparation, je dirais, pour la Sainte Liturgie, donc cette paix avec tous nos proches. Il y a une autre condition pendant la liturgie elle-même, parce que la liturgie orthodoxe commence par les paroles qui sont prononcées par le prêtre ou par le diacre, « En paix, prions le Seigneur. » Ah oui. Et là, le père Grégoire, justement, nous dit que le chemin qui mène à la divine liturgie est la paix de l'âme. Sans elle, nous ne pouvons vivre la liturgie, comme le dit saint Isaac le Syrien. Sans la sérénité des pensées, l'intellect ne peut pénétrer dans le secret des mystères. Alors là, vous voyez donc que c'est quelque chose, disons, qui est très vaste.
2: Oui, on chante beaucoup. Enfin, il y a un hymne qui a été traduit, qu'on chante parfois dans les messes catholiques, qui est l'hymne des chérubins, où il est demandé justement fidèle d'oublier tout souci du monde en rentrant dans l'église, en fait.
3: C'est juste, vous faites une très bonne allusion, parce que c'est quelque chose d'extrêmement important. Alors, cet hymne de liturgie, cet hymne des chérubins dans la liturgie est situé au centre même de la liturgie, au moment où on transfère les dons d'un autel latéral qui s'appelle la prothèse jusqu'à l'autel central, parce que c'est là que va avoir lieu la liturgie proprement dite, c'est-à-dire la transformation des dons eucharistiques. Et c'est à ce moment-là qu'il est requis une attention, disons, beaucoup plus soutenue.
2: Et ce qui me frappe aussi, enfin, genre, je ne sais pas si c'est aussi dans votre liturgie, j'avais entendu ça à Saint-Julien-le-Pauvre, voilà, chez les Melkites, mais avant les lectures de la parole, c'est très beau, on dit « soyez attentifs », c'est très fort aussi.
3: Écoutez, c'est quelque chose qui est très fort, et ça me donne peut-être l'occasion de vous lire la prière qui est lue par le prêtre avant la lecture de l'Évangile. Alors le prêtre dit cette prière: fais briller dans nos cœurs, Maître qui aime les hommes, la pure lumière de ta divine connaissance, et ouvre les yeux de notre esprit pour que nous comprenions ton message évangélique. Alors le Père Grégoire, et alors justement le Père Grégoire commente, il dit: avant que ne commence la lecture du Saint-Évangile, nous demandons au Seigneur la lumière de la connaissance divine, car comme soleil de justice, il l'accorde à nos âmes.
2: Et l'intérêt aussi, c'est de pénétrer le sens des mots, vous dites
3: Alors, c'est quelque chose qui est extrêmement important, et c'est aussi l'idée qui a présidé à l'ouvrage du Père Grégoire. Parce qu'il y a justement un père contemporain, le Père Porphyrios, qui disait qu'on doit comprendre ces mots et les pénétrer. Et je vais vous citer maintenant ce que disait ce Père Porphyrios. Il faut aller à l'église d'une autre façon, non par obligation et par contrainte, mais avec plaisir. Pour en arriver là, il faut être attentif, trouver son plaisir dans l'office, les tropaires, les lectures, les prières. Il convient de faire attention à chaque mot, de suivre son sens. Comprenez, c'est là que commence la joie. Les offices sont une grande œuvre, c'est le tout, je l'ai vécu. Il suffit que tout se fasse avec ardeur, intérêt, avec une attitude liturgique sincère, sans mélange envers le Christ, non pas comme une corvée, ni de façon mécanique.
2: Merci beaucoup Bernard Le Carreau pour cette introduction à votre livre. Je pense que ce sera profitable aussi à tous les catholiques, parce qu'il y a évidemment beaucoup d'attitudes et de réalités communes entre les deux formes de la liturgie en Occident et en Orient. Donc Hiéromoine Grégoire du Moïtos, le titre « La divine liturgie de Saint Jean Chrysostome » aux éditions des Sirtes. Merci beaucoup. Merci chers éditeurs de votre attention. Je vous donne rendez-vous la semaine prochaine et d'ici là, j'espère vous retrouver dans le mensuel Prix et dans son petit livret personnel qui chaque jour vous donne l'Évangile ainsi qu'un commentaire d'un père de l'Église ou d'un mystique. À très bientôt, au revoir.
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1: La guerre civile, le mot paraît fort, presque excessif, on l'associe spontanément à des pays en guerre ou à des périodes historiques anciennes. Pourtant, il revient de plus en plus souvent dans le débat français actuel, un peu comme une sorte de menace diffuse qui planerait sur la société. C'est vrai qu'à chaque crise, émeute, attentat, tension politique et débat, l'idée ressurgit. Certains y voient le signe d'une France qui se divise profondément. D'autres estiment qu'on exagère quand même la situation. Mais dans tous les cas, c'est vrai que ce vocabulaire traduit un même sentiment, celui d'un pays fragilisé où les tensions semblent un peu plus visibles et plus explosives qu'avant. Les médias, peut-être, les responsables politiques et même les réseaux sociaux contribuent à amplifier cette impression. À droite, on insiste souvent sur les questions d'ordre et de sécurité. Et à gauche, on met plutôt en avant les inégalités sociales et la colère d'une partie de la population. Je grossis évidemment de traits, mais pourquoi cette idée de guerre civile s'impose-t-elle autant aujourd'hui en France? Est-ce que c'est une réalité qui se rapproche, ou une manière en tout cas de nommer des tensions sociales déjà anciennes, mais beaucoup plus visibles qu'avant? Pour mes deux invités ce matin, vous allez entendre que la guerre civile n'aura pas lieu. Et comme sur RCF Notre-Dame, et notamment dans cette émission Je pense donc j'agis, on aime trouver un peu d'espoir et un peu de joie. On va essayer justement de trouver un peu de cohésion sociale dans tout ça. Vous êtes les bienvenus en direct avec vos témoignages. Est-ce que vous avez le sentiment que la société française est plus divisée aujourd'hui qu'avant? Est-ce que vous avez peur d'une guerre civile? Est-ce que c'est quelque chose vers quoi nous allons tous tendre? Qu'est-ce qui alimente, d'après vous, le plus ces divisions dans le pays? 01 56 56 44 00 pour témoigner par mail à direct@rcf.fr et en vidéo sur la chaîne YouTube de Radio Notre-Dame.
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1: Et pour discuter avec nous jusqu'à 11h, nous avons le plaisir d'accueillir deux invités. Nicolas Prissette, bonjour. Vous êtes journaliste politique, merci beaucoup d'avoir accepté de participer à cette émission. Emmanuel Rivière, bonjour.
2: Bonjour.
1: Vous êtes politologue, spécialiste de l'opinion. Ça fait plus de 30 ans que vous travaillez sur cette question. Et donc, tous les deux, vous êtes les auteurs de ce livre sorti il y a quelques mois chez Robert Laffont, « La guerre civile n'aura pas lieu », pour en finir avec la vision d'un pays déchiré. Emmanuel Rivière, vous êtes sûr, la guerre civile n'aura pas lieu en France ?
2: Le titre apparaît comme un pronostic. Le livre est moins un pronostic qu'une invitation à prendre un peu de distance avec ce que vous venez de rappeler dans l'introduction de l'émission. Il y a une espèce de courant de pensée qui tend à mobiliser tous les indicateurs, toutes les données et toutes les grilles de lecture qui viseraient à décrire une France plus polarisée que jamais. Et d'ailleurs, la comparaison historique est importante dans la construction de ce courant de pensée et de Français qui sont prêts à s'entre-déchirer. Et qui, par ailleurs, le pensent. C'est-à-dire que quand on voit quelques sondages qui ont évoqué ce thème de guerre civile, vous n'avez pas loin de 4 Français sur 10 qui pensent que c'est un scénario possible. Et ce qui nous a inspiré le titre de ce livre, de la référence à la pièce de Giroudoux, « La guerre de Troie n'aura pas lieu », c'est l'utilisation d'une expression dans une campagne législative en 2024 où le président de la République lui-même a un micro tendu, sans que ce soit totalement préparé, on imagine, a répondu qu'un scénario de victoire d'un de ses adversaires pourrait conduire
1: la France,
2: la guerre civile. Et donc, avec Nicolas, c'est ce qu'on s'est appliqué à s'interroger. Finalement, pourquoi est-ce qu'on va s'engouffrer dans cette grille de lecture alors que, chapitre par chapitre et thème par thème, on voit que la description que l'on fait de la France ne correspond pas à la réalité.
1: Nicolas Prissette, quand on s'arrête justement à cette expression guerre civile, c'est là aussi qu'il faut remettre un peu de contexte.
3: C'est l'ambiance générale du pays, l'ambiance politique et qu'on décrit. C'est-à-dire qu'on a le sentiment, et ce qu'on a observé avec Emmanuel, c'est que pour chacun des grands thèmes qui font débat sur la scène politique, et c'est à tout ce qui nourrit l'actualité, sécurité, immigration, wokisme, l'école, la jeunesse, le travail, tous les grandes thématiques qui font débat, donnent le sentiment d'opposition irréconciliable entre les Français et d'un état d'esprit collectif qui serait celui du clivage d'antagonisme et de bataille qui serait irrémédiable et qui nous fracturerait à tout jamais. Ça, c'est l'ambiance générale du pays. C'est l'ambiance politique depuis plusieurs années. On raconte d'où elle vient dans le livre, on explique pourquoi on en est arrivé là. Et on a voulu démêler le vrai du faux, c'est-à-dire comprendre si on était vraiment dans cette situation où, pour chacun des sujets sur lesquels on a besoin de trouver des solutions, des solutions politiques, on était dans une impasse collective avec des points de vue au lieu de pouvoir soit se concilier, soit trouver une façon de résoudre le problème, menait directement à un affrontement. Alors c'est vrai que le thème de guerre civile, c'est plus symbolique que concret. En tout cas, on peut espérer que ça en reste là. Mais c'est ce qui nous a paru décrire le plus fidèlement cette situation et cette ambiance politique. Et on démontre, je le dis rapidement, on pourra développer,
1: oui.
3: Et on démontre point par point que c'est une construction collective, que c'est une croyance collective qui est savamment entretenue par les uns et les autres, soit par... intention politique, soit par négligence, et qui fait qu'aujourd'hui, la majorité des Français pensent ou a une opinion extrêmement négative de la vie collective dans ce pays et de la vie politique en général.
1: Oui.
3: On explique comment on en est arrivé là. Dans notre travail, on essaie de démontrer quelle est la réalité des faits par rapport à cette croyance. C'est très intéressant, c'est un travail passionnant à faire. Et on débouche sur une conclusion qui est que, non, la France n'est pas ultra déchirée comme on le décrit. Deux, il y a plus une recherche de consensus que d'antagonisme chez les gens. Les gens préfèrent retrouver des solutions qui conviennent à tout le monde plutôt que de s'invectiver. Et puis trois, vous l'avez dit en introduction, ça ouvre quand même, si tant est que ça puisse se réaliser, des perspectives qui sont beaucoup plus positives et constructives que l'état d'esprit actuel.
1: Emmanuel Rivière, dans la construction de cet ouvrage qui est sorti chez Robert Laffont, et je rappelle le titre, La guerre civile n'aura pas lieu, pour en finir avec la vision d'un pays déchiré, vous êtes parti de ce pour quoi vous travaillez depuis très longtemps, c'est-à-dire l'opinion. Les sondages d'opinion ont toute leur importance quand on étudie la guerre civile en France.
2: Ils ont une importance dans notre travail à deux égards.
1: Oui.
2: On a vraiment croisé le regard avec Nicolas du journaliste et du sondeur pour comprendre comment, d'une certaine manière, le débat public proposait à l'opinion, notamment à travers ses locuteurs, qu'ils soient des politiques, des éditorialistes, etc., cette vision-là. Quel était l'impact de cette vision sur l'opinion ? Et de fait, on constate que cette vision de la France comme au bord de la fracture, plus déchirée que jamais, ultra violente, elle imprègne la société. Mais les sondages nous permettent aussi, en les prenant dans la durée, dans la longueur et dans leur profondeur, c'est-à-dire en regardant aussi les chiffres de ce que les Français pensent dans leur tête par rapport à ce qu'ils souhaitent, que cette France qui serait au bord de la guerre civile est peuplée de pacifistes. Et peuplé des gens qui nous disent très massivement, dans certaines enquêtes, mais simplement toutes ne vont pas chercher cela, qu'il faut se serrer les coudes, que ce à quoi ils aspirent, c'est faire cohésion.
1: Oui.
2: Et puis ce que nous disent aussi les sondages, c'est quand on pose des questions, non pas sur leur vision de la France, mais de leur territoire, donc de leur expérience de vie quotidienne, tout d'un coup, tout n'est pas parfait, mais tout se passe beaucoup mieux.
1: Et que... C'est un peu cette majorité silencieuse, finalement, qu'on n'entend pas, et finalement, qui pense que la France ne va pas si mal que ça.
2: C'est vrai qu'on est dans un phénomène et dans un processus d'invisibilisation des modérés.
1: C'est ça.
2: D'exagération de ce qui se passe sur les médias sociaux. Vous y faites très justement référence dans votre introduction, où là, ceux qui pensent que la société se révèle sur les réseaux sociaux, évidemment, se trompent très lourdement. Et on a beau le savoir, on a quand même un peu l'impression que c'est la vraie vie et que l'extrême violence qui s'y déploie, la violence verbale, bien sûr, reflète pas du tout l'état d'esprit des gens et pas tant que ça leur expérience non plus.
1: Allez-y, Emmanuel Rivière.
2: Donc, le travail que l'on a fait, ça a consisté aussi, et c'est vraiment, c'était intéressant parce qu'on en avait l'intuition, mais en le faisant de manière méthodique, on s'est rendu compte que beaucoup de sondages qui font référence. Voilà, nos éditeurs qui s'intéressent beaucoup à la politique ont peut-être entendu parler du baromètre de la confiance des Français.
1: On a reçu Luc Roubon ici pour présenter ce sondage, l'ICEVIPOF.
2: Du baromètre Fracture française. Alors voilà, bon, j'ai beaucoup de déférence pour Luc Roubon et d'autres comme Bruno Cotterêts qui en font l'analyse détaillée. Mais c'est vrai que ce qui en émerge souvent dans les médias, ces baromètres-là, ça va être le chiffre alarmant, le chiffre inquiétant de chaque édition. Et les chiffres qui, comme cette année d'ailleurs, si on regarde le baromètre cette année, on voit que la demande d'autorité, d'un pouvoir fort qui se préoccuperait pas des élections ni du Parlement, régresse significativement. Et cela, quand ça se produit, on n'en parle pas en fait, parce qu'il y a aussi l'idée que à un micro ou dans un éditorial, quand on va prononcer les mots fracture, les mots déchirure, etc., on va paraître lucide et intelligent. Ce qui fait négliger quelques indicateurs qui seraient plus positifs et plus optimistes.
1: J'aimerais qu'on écoute Guy au 01 56 56 44 00 sur RCF Notre-Dame qui a justement quelques petites choses à nous dire. Bonjour Guy.
4: Bonjour Melchior, bonjour Emmanuel.
1: Bonjour. Et Nicolas, pardon.
4: Ouais, je ne suis ni optimiste ni pessimiste. Simplement, je suis sur mes gardes. Nuance. Donc je m'aperçois, il y a quand même une transformation dans cette société depuis quelques dizaines d'années, avec une course vers la violence. Je voulais dire une chose. Est-ce qu'un père ou une mère de famille ont besoin d'appartenir à un parti politique pour mener à bien leur famille? Non. Est-ce qu'un chef ou une chef d'entreprise ont besoin d'appartenir à un parti politique pour mener à bien leur entreprise? Non. Ça signifie que nos députés, ministres, voire même présidents, se doivent d'être à l'image de la France, du pays de France, qui en fait n'est constitué que de familles et d'entreprises principalement. Or, on s'aperçoit que ces partis politiques sont plus préoccupés par se battre entre eux, voire même faire des alliances qui sont contre nature, et c'est ce qui déséquilibre la société, c'est ce qui déséquilibre l'opinion publique. Mais il y a quand même une certaine méfiance de l'opinion publique. Alors dire qu'il n'y aura pas de guerre civile, vous savez, les guerres civiles sont arrivées quelquefois en quelques heures. Donc les sondages, je m'en méfie. Mais il faut être sur nos gardes. Sur nos gardes, ça signifie de lutter contre ce qui ne va pas. Lutter en profondeur. Quand on voit comment ça se passe dans les cités, le trafic de drogue, etc., etc., les attaques multiples dans tous les domaines. Donc il faut être sur nos gardes et il faut combattre ce qui ne va pas.
1: Merci voilà. Guy, merci beaucoup pour votre témoignage dont je pense donc j'agis. C'est vraiment intéressant et c'est une belle entrée en matière aussi pour notre émission ce matin sur le sujet « La guerre civile n'aura pas lieu ». C'est votre titre de votre livre, hein, Emmanuel Rivière et Nicolas Prissette. Nicolas, peut-être une réaction sur ce témoignage de cet auditeur, Guy, auditeur très fidèle, qui fait une référence directe avec la représentation politique et les hommes et femmes politiques aussi qui nous représentent.
3: Oui, il y a deux sonnettes d'alarme que tire Guy, d'une part sur la violence, et on peut longuement y revenir, et d'autre part sur la représentation politique. Si on parle de la représentation politique, effectivement, il y a un décalage considérable entre la scène politique en elle-même, ses acteurs et la façon dont elle joue le jeu de la démocratie, un décalage considérable avec cette scène-là et les attentes des Françaises et des Français et ce qu'ils espèrent de la démocratie et la façon dont ils se sentent représentés. Un décalage considérable qui est dû, selon nous, à l'offre politique qui est défaillante et qui ne correspond pas à la façon dont les Françaises et les Français aimeraient qu'on trouve des solutions à leurs problèmes. On peut prendre énormément d'illustrations pour étayer cela. Rapidement, on peut faire le constat que dans les baromètres politiques, les personnalités suscitent davantage de rejet que d'adhésion. Donc quand on commente un baromètre politique en disant « Ah bah oui, en tête, on voit un tel, une telle, etc. Ouais. » Et ce sont eux ou elles les favoris pour l'élection présidentielle de l'année prochaine, il faut bien garder en mémoire que ces personnalités-là suscitent majoritairement, proportionnellement plus de rejet que d'adhésion. Oui. Donc on est entré depuis quelques années dans une forme de démocratie qui est une démocratie par défaut, où on choisit des candidates et des candidats par défaut, parce qu'on estime qu'ils ne représentent pas forcément nos idées, ils ne trouvent pas forcément des solutions à nos problèmes, mais ils sont moins pires, moins dangereux que leurs adversaires. Ça crée une frustration considérable dans la société qu'on a entendu dans la bouche de notre auditeur, une frustration considérable, et ça amène énormément d'électeurs et d'électrices à se détourner des urnes en disant « mais de toute façon, ça ne sert à rien ». Donc il y a un défaut de fonctionnement de la démocratie qu'il ne faut pas confondre avec un défaut de la démocratie. Amalgame qui est souvent malheureusement et malencontreusement fait, il y a un défaut dans le fonctionnement et l'utilisation de la démocratie. Les gens sont plutôt demandeurs de démocratie. Le soutien au système politique est très fort, mais la façon dont il est utilisé, dont il est mis en œuvre, ça suscite
1: la frustration.
3: Ce qu'on appelle la défiance.
1: Emmanuel Rivière, pour réagir et compléter peut-être ce que
2: vous avez dit, Nicolas. Je vais réagir sur un autre point.

0: c'est quand même quelque chose de très spécifique et pas forcément le reflet de l'opinion générale. Comme pour revenir sur la question politique, on soutient l'idée que l'épicentre de la violence politique, c'est dans le monde politique, oui. qui n'est pas le reflet de la société, absolument. Mais par contre serait pendant la société. Et après, on interroge aussi le fait que chaque acte de violence aujourd'hui est quasiment documenté par une vidéo, parce qu'on a tous un téléphone portable pour la saisir. Donc il y a une imprégnation de la violence par l'image. Mais
1: on la voit maintenant.
0: On la voit, et du coup on peut avoir l'impression, parce que du coup elle se fraye un chemin dans les médias sociaux, voire dans les médias tout court, parce qu'il y a des images. Et en revanche, la statistique, ce qui est quand même la matérialisation des faits, peut nous rassurer, notamment par la baisse très importante du nombre d'homicides. En revanche, il convient de ne pas se laisser étourdir, et le cas du narcotrafic est très important. Nous, on invite quand même à ce qu'on se concentre sur effectivement la question du narcotrafic. On est plus rassuré, pour le dire en tant que citoyen nous-mêmes, par des dirigeants politiques qui disent on s'attaque et on met les moyens là-dessus, plutôt que ceux qui disent qu'il y a une espèce de violence uniformément répandue dans les villes et la campagne, avec un risque de saupoudrage de moyens qui sont forcément limités, voire de coups un peu symboliques, alors qu'il faudrait se concentrer sur l'essentiel.
1: Il est 10h20 sur RCF Notre-Dame. La guerre civile n'aura pas lieu, c'est le titre du livre de nos deux invités ce matin, Nicolas Prissette et Emmanuel Rivière. Vous avez la parole pour en discuter avec nous. D'après vous, est-ce qu'on fonce droit devant vers la guerre civile, ou justement c'est complètement exagéré pour vous? Qu'est-ce qui alimente le plus ces divisions dans le pays, d'après vous? On vous attend, comme Guy, il y a quelques instants, aux 01 56 56 44 00, 01 56 56 44 00, et vous nous regardez en vidéo et vous pouvez même commenter dans le chat sur la chaîne YouTube de Radio Notre-Dame.
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1: Avec donc Nicolas Prissette, journaliste politique, et Emmanuel Rivière, vous êtes politologue et spécialiste de l'opinion. La guerre civile n'aura pas lieu, c'est chez Robert Laffont, sous-titré pour en finir avec la vision d'un pays déchiré. On a Jean-Michel qui a réagi dans le chat YouTube justement et qui nous dit « Guy a raison, sans être alarmiste, il faut quand même rester sur nos gardes. » Emmanuel Rivière, est-ce que c'est vrai ça ?
0: En tout cas, c'est une opinion qui est assez partagée dans les enquêtes. On voit que voilà, il y a une sentiment de méfiance et d'interrogation. Est-ce qu'il faut rester sur nos gardes? C'est toute la question qu'on pose en fait. Et je comprends qu'à titre individuel, on puisse avoir cette posture que revendiquent Jean-Michel et Guy. Mais ce dont souffre principalement notre pays, c'est d'une crise de confiance, et d'une crise de confiance d'ailleurs dans les deux sens. De la confiance des citoyens à l'égard des dirigeants, de la confiance des citoyens entre eux, parfois avec des leaders politiques qui l'alimentent, ça, et qui désignent des boucs émissaires, et de la défiance qui est fortement ressentie par les Français, des dirigeants à leur égard, de Français qui seraient immatures, à qui il faudrait faire de la pédagogie, qui seraient réfractaires. Maintenant, ce à quoi on invite aussi, à travers notre livre, c'est à faire des paris de confiance. Parce que finalement, c'est ce qui marche, et ça marche dans tout un tas de domaines. Il y a beaucoup de réussites qui sont des paris de confiance. Le monde associatif est un pari de confiance, et notre ouvrage est aussi une invitation à la confiance, et à prendre conscience en fait qu'on est beaucoup plus nombreux à penser pareil, pas au sens politique du terme, mais au sens de refaire cohésion, retrouver des moyens de se mobiliser, trouver des solutions. Il y a un des paris de confiance qui est très majoritaire dans le pays, c'est l'aspiration au compromis, l'aspiration à ce que l'on s'entende et qu'on trouve des solutions ensemble. Ça a été mon métier pendant un moment, c'était de créer des solutions et des occasions de concertation par des réunions publiques. Et là, on voit que les gens, en fait, assez rapidement, trouvent très, très jouissif de se confronter aux autres et de constater que, n'ayant pas les mêmes idées, on peut avoir quand même un projet commun qui est la réussite d'une ville, d'une entreprise, etc.
1: Mais quels sont les sujets, Nicolas Prissette, qui cristallisent un peu, justement, je ne vais pas dire les tensions sociales, mais qui exacerbent ce sentiment de guerre civile?
3: Il y en a plusieurs. Il y en a plusieurs. On évoquait l'insécurité, je vais y revenir dans un instant, mais les autres sujets qui sont présentés, en tout cas comme des sujets de clivage profond, sont nombreux, l'immigration, les

0: l'écologie, l'éducation nationale, le rôle et la place de la jeunesse dans ce pays qu'on ne cesse de mal considérer en estimant toujours que les jeunes sont des fainéants ou que sais-je. On demande que tout ça est complètement faux. Et pour revenir sur la question de l'insécurité, qui à mon avis est centrale et on est très souvent interrogé sur ce point, parce que on a là le cas type de la problématique qu'on affronte. On a un pays, on l'entend dans la voix de vos auditeurs, qui croit, qui est persuadé que la France est un pays violent, voire de plus en plus violent, mais persuadé très massivement, c'est-à-dire que c'est plus de 9 Français sur 10. Donc on a c'est une croyance collective, parce que la réalité est complètement différente. Emmanuel l'évoquait, on a un taux d'homicide qui a été divisé par 2 en 30 ans. On est globalement dans un pays beaucoup plus pacifique, apaisé et tranquille qu'avant. Mais néanmoins, l'opinion est persuadée, et la classe politique aussi, que la France est de plus en plus violente et soumise à des vagues de risques qui émanent de jeunes qui ont des couteaux dans leur collège, de jeunes de cité qui ont des kalachnikovs, etc. Et c'est vrai que les médias, depuis grosso modo le début des années 2000, et on le montre dans le livre, ont couvert de plus en plus fréquemment et abondamment les faits divers. Donc on a une opinion qui est nourrie de faits divers. On a des chaînes d'information, ou même des chaînes généralistes, qui vont traiter dans des journaux télévisés des faits divers qui n'ont, de mon point de vue, aucune signification ni politique ni sociologique. C'est juste des faits divers comme il y en aura, comme il y en a toujours eu et comme il y en aura toujours. Mais néanmoins, on imprègne l'opinion avec cette idée que la violence est au coin de la rue, ce qui est faux. Ça crée un climat collectif qui est totalement anxiogène. Et quand on entend vos auditeurs dire « faut rester sur nos gardes », on les comprend. S'ils passent leur journée à entendre dire que le danger est au coin de la rue, effectivement, on va tous être sur nos gardes. Ça conduit le politique, et c'est ça le point le plus dramatique finalement, ça conduit le politique à prendre des décisions qui sont déconnectées de la réalité. Ça conduit le politique à être dans la surenchère permanente sur les questions sécuritaires et sur les questions de justice. Et on a cette surenchère qui ne sert à rien, parce que plus on a de lois sur la justice, plus on a de lois sur la sécurité, les indicateurs de l'opinion ne changent pas. Les gens sont toujours persuadés que c'est toujours aussi violent. Donc on est dans une forme de déconnexion qui crée de la frustration intense.
1: Et continue surtout.
0: Et qui ne mène finalement à rien, qui ne mène pas à rien, qui mène à un état psychologique général qui ne peut déboucher que sur des mauvaises solutions, puisqu'on est déconnecté de la réalité. Ça, on le montre fortement dans le livre. Ça vaut pour l'insécurité, mais ça vaut pour beaucoup d'autres sujets. Et ce qu'on a essayé de faire, c'est de reposer les choses, de mettre les choses à plat, de dire quels sont véritablement les situations d'insécurité dans le pays, quels sont les risques réels auxquels sont confrontés les habitants. Ce ne sont pas ceux qu'on voit à la télévision. Et donc on appelle implicitement le politique à se saisir du réel, à revenir au réel et à trouver des solutions qui correspondent aux vrais problèmes.
1: Quand on dit ça, quand on pense ça, Nicolas et Emmanuel, on peut nous accuser de nier la réalité. C'est des choses qui reviennent énormément. Et c'est vrai que dans les médias, nous, on est très exposés. Donc c'est pour ça que je vous interroge sur ce sujet. Nicolas parlait par exemple des agressions à l'arme blanche dans les collèges, des jeunes qui mettent des coups de couteau à des camarades ou des profs. Quand on voit ça, peut-être que c'est un fait divers, mais finalement, est-ce que ça ne reflète pas aussi, peut-être que je rentre dans ce jeu, mais l'état de la société, Emmanuel Rivière? Parce que c'est dramatique de voir ces informations.
2: C'est absolument dramatique.
1: Vous
2: et
1: les
2: ça a suscité
1: pas.
2: une réponse d'ailleurs qui a conduit à des opérations de fouilles. Oui. Il y a eu 6000 opérations de fouilles à l'entrée des établissements scolaires qui ont été déclenchées. On se rappelle qu'il y a eu un drame à l'occasion d'une opération de fouilles avec une surveillante qui a été poignardée à mort par un élève qui effectivement avait un couteau dans son sac. Ces 6000 opérations de fouilles ont donné lieu d'ailleurs à quelques centaines de convocations en conseil de discipline, puisque la découverte d'une arme blanche dans un sac entraînait immédiatement une convocation en conseil de discipline. qui veut dire que dans 80 ou au moins dans 95% de ces opérations, on a constaté que les sacs étaient vides. Hein. Donc, faut quand même se rappeler que 95% des établissements, visiblement, ne sont même pas concernés par cette présence. Et évidemment, on peut supposer, même si on faut s'inquiéter de la présence d'un couteau dans le sac d'un collégien, que le fait d'avoir un couteau dans son sac ne veut pas dire qu'on a l'intention de s'en servir. Voilà, quand on interroge des élèves, ils vous disent parfois, ça me rassure. Il y a une dangerosité. Revenons à la réalité.
1: Oui.
2: Ça nous alarme, ça nous effraie, mais ce qu'ont montré ces opérations de fouilles, c'est que l'immense majorité des cas, c'était il n'y a pas d'armes blanches dans les sacs des collégiens. Ce que cela nous dit, et d'une certaine manière, félicitons-nous-en, c'est en fait, on est dans une société qui est de plus en plus intolérante à la violence. C'est-à-dire que chaque fait de violence est maintenant de plus en plus documenté.
1: Ça cristallise d'un coup.
2: Nous alarme, nous alerte, qu'on y devient allergique. Ça prend effectivement dans le débat public. Mais voilà, il y a une certaine froideur de notre part. Mais on savait qu'on serait, ça tirait des reproches là-dessus à produire des statistiques publiques. Mais là, il y a pas beaucoup de statistiques de police et de justice qui sont fiables sur plusieurs décennies parce que il y a tout un tas de différences de qualification des faits au fur et à mesure. Il y a des politiques publiques qui vont mettre l'accent plus sur tel type de délit, tel autre. On sait qu'il y a la libération de la parole qui a fait d'une certaine manière plus augmenter les plaintes et les poursuites sur les violences conjugales, sans doute que leur réalité. Mais il y en a une qui ment pas, c'est le taux d'homicide. Nicolas l'a cité, mais j'y reviens. On a presque divisé par deux entre les années 90 et aujourd'hui.
1: Et ça, c'est un taux qui est fiable.
2: Le taux d'homicide, bah oui, parce qu'il y a quand même une matérialité des faits là qui est à peu près incontestable. Vous avez une personne tuée délibérément par une autre personne. Donc cette statistique-là, effectivement, elle est fiable. Elle nous permet de nous comparer de manière internationale. D'ailleurs, de constater que d'une manière générale, d'ailleurs, les pays européens sont des pays peu violents.
1: Mais en tout cas, il y a ce sentiment de violence. Il y en a qui craignent cette guerre civile. Et on en parle ce matin dans cette émission, Je pense donc j'agis, en direct jusqu'à 11h avec nos deux invités, Emmanuel Rivière et Nicolas Prissette, les auteurs du livre « La guerre civile n'aura pas lieu » chez Robert Laffont, sous-titré pour en finir avec la vision d'un pays déchiré. On accueillera Catherine dans un instant, vous continuez de nous appeler au 01 56 56 44 00 et vous nous regardez en vidéo sur la chaîne YouTube de Radio Notre-Dame. Vous pouvez même commenter dans le chat. A tout de suite.
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1: Il y a plein de choses à dire, c'est passionnant sur RCF Notre-Dame. Jusqu'à 11h dans cette émission, Je pense donc j'agis. On parle de cette notion de guerre civile en France. Alors j'espère qu'on ne va pas aller jusque-là. En tout cas, c'est la conviction de nos deux invités. La guerre civile n'aura pas lieu. Nous sommes avec Emmanuel Rivière, vous êtes politologue et spécialiste de l'opinion. Et Nicolas Prissette, vous êtes journaliste politique. Alors on a Catherine qui voulait réagir en direct au 01 56 56 44 00. On vous écoute Catherine, bonjour.
4: Et bonjour à vos invités. Merci pour leur livre et aussi pour cette phrase très intéressante, trouver des solutions qui correspondent aux vrais problèmes.
1: Oui.
4: Et je suis tout à fait d'accord avec ça. Je voulais juste amener un regard psychologique, puisque c'est aussi mon métier, sur l'aspect de la crise, de ce que j'appelle moi la crise de la troisième génération. C'est-à-dire en fait, c'est des enfants. Alors bon, je parle d'enfants, de familles. Ayant été accueillis sur le territoire il y a quelques années, et donc qui n'ont pas parlé leur exil, qui n'ont pas parlé leur pays, qui n'ont rien parlé à leurs enfants, et qui, par le transgénérationnel, envoient des messages de violence, des messages de colère, d'injustice, de guerre, dont ils sont issus, hein, c'est normal, mais comme ils ne les parlent pas, ça se transmet juste dans l'inconscient des jeunes, et ils n'arrivent pas à l'exprimer, donc ils essayent de le sortir d'une certaine manière, peut-être pas la bonne, et ce sont des enfants, des jeunes, en quête d'identité. Et dans leur famille, il y a beaucoup aussi de familles monoparentales qui sont installées, et même des familles qui sont pas forcément immigrées d'ailleurs, mais qui ont une perte de repère d'autorité, parce que dans leur environnement, on ne leur parle pas le père ou l'autorité ou ce qui s'est passé dans leur famille, oui. Il doit être patrimoine. Alors moi, je trouve que et ce qui manque dans notre société, c'est ce soin à apporter. En fait, on n'est pas dans la douceur. Comme disait votre invité, toutes les chaînes d'infos mettent en boucle un climat violent. Et nous, les psys, on essaye de rajouter, d'écouter et d'ajouter de la douceur, dans tout ça. Parce que il y a, et le prendre soin a disparu au moment du Covid. Hein, on avait commencé, il y avait une société qui commençait à devenir bienveillante. Et moi, j'ai trouvé que le Covid a été un coup d'arrêt à ça. Et ensuite, tout le monde est redevenu dans sa petite cellule individuelle. Et on a oublié le prendre soin.
5: Eh ben, merci.
4: Et je pense qu'il faut instruire les familles.
5: Merci Catherine, merci beaucoup pour votre témoignage. Je pense, donc j'agis, c'est super intéressant de vous entendre ce matin. On accueillera Isabelle d'ailleurs dans quelques minutes. Nicolas Prissette, je suis sûr que vous avez envie de réagir sur ce prendre soin de cette nouvelle génération, cette troisième génération, comme Catherine vient de l'indiquer. C'est vrai que les jeunes sont particulièrement sensibles à cet état.
0: On a dans ce domaine-là, qui est un domaine évidemment primordial, puisque là, on est en train de parler du cœur du lien social, du cœur de la relation humaine qui fait la force et la résilience d'une société. Nous, ce qu'on observe, c'est qu'effectivement, on a, chez les jeunes générations, mais aussi au-delà, des valeurs de solidarité qui sont très imprégnées et qui se transmettent et qui sont très partagées, y compris entre des générations qui autrefois pouvaient être en conflit, notamment sur les questions sociétales. On se souvient évidemment de ce qui se passait dans les années 60 où il y avait un antagonisme très fort entre les générations. Mais aujourd'hui, quand on regarde les enquêtes d'opinion sur les valeurs qui sont partagées par les différentes générations, les jeunes, les vieux, les parents, les grands-parents, on a une homogénéité, une cohérence et un partage qui est très profond, beaucoup plus profond que dans les décennies précédentes. Et donc on a au quotidien, dans la façon dont les gens vivent ensemble, les ferments de la société sont bel et bien présents. En revanche, quand on demande aux gens, est-ce que vous pensez que vos valeurs, les ferments de la société, ce qui nous fait être solidaires les uns avec les autres, est-ce que vous pensez que les autres le sont au même point que vous? Si je résume un peu la façon de être posée, là, il y a un doute. Là, les gens se disent, est-ce qu'on fait vraiment société? Tout ce que j'entends à la radio, à la télévision, est-ce que ça met pas en cause finalement mes propres valeurs et la façon dont je souhaite que les autres vivent avec moi? Et ça c'est un peu le cœur de notre sujet, de montrer que la représentation collective qu'on a de la société, cette représentation négative et fracturée, c'est une construction. Il faut essayer de la déconstruire, de la démonter, de montrer que finalement notre façon de vivre les uns avec les autres, avec les valeurs que l'on partage, on peut avoir confiance et arrêter de croire que le voisin, l'étranger ou que sais-je serait par définition hostile à mon mode de vie. La tolérance au sein de la société, les indicateurs qu'on a sur la tolérance les uns vis-à-vis des autres sont des indicateurs qui se renforcent, contrairement à ce qu'on peut peut-être penser. On a des indicateurs de cohésion et de tolérance qui se renforcent. Et donc, c'est le cœur de cette question qui nous fait écrire que les ferments de la guerre civile sont beaucoup plus faibles que les ferments de l'unité et de la cohésion sociale et nationale.
5: La tolérance des uns et des autres, Emmanuel Rivière, est-ce que c'est vrai quand on parle de la tolérance politique, si on n'a pas la même étiquette politique que l'autre?
2: Eh bien, c'est d'ailleurs... Non, ce n'est pas la même chose. Il n'y a pas les mêmes codes, il n'y a pas les mêmes stratégies, il n'y a probablement pas les mêmes enjeux. En tout cas, il y a une divergence qui s'est manifestée tout au long des deux années qu'on vient de vivre. Quand on regarde les réactions des Français à l'égard de ce qui se passe sur la scène politique, et notamment la scène parlementaire, on est dans le constat d'une profonde divergence avec des partis qui surjouent l'antagonisme et de l'autre côté, des Français qui disait, et qui continue à dire d'ailleurs, sortez-nous de là et entendez-vous pour trouver des solutions, ce qui était, ce qui reste aujourd'hui l'option majoritaire. Donc, ne peux pas dire que ce soit le politique aujourd'hui qui montre le chemin.
1: Notamment depuis la dissolution de l'Assemblée.
2: Et notamment depuis la dissolution. Ce qu'on veut faire avec le livre, ce n'est pas montrer le chemin, non, on n'a pas cette prétention. Dire qu'il y a un virage à ne pas rater. Et ce virage, il est celui évoqué à la fois par Catherine et puis par Nicolas à l'instant. C'est notre capacité à faire communauté. Non pas communauté au sens où on le met sous le mot communautarisme, c'est-à-dire des formes de fracturation, non. C'est comment, avec les gens avec qui je vis, là où je vis, ceux avec lesquels je suis en contact, on met en place des mécanismes de confiance et de solidarité qui fait que la vie est possible. Et moi, quand j'interroge, c'est dans des enquêtes les jeunes dont parlait Catherine, pas forcément ceux dont elle parlait pour les voir dans son cabinet, qui sont évidemment pris dans ces questions aussi de violence et d'histoire familiale très compliquée et de mémoire familiale qui peuvent être effectivement imprégnées. C'était très intéressant. Mais voilà, les jeunes de banlieue sont principalement des jeunes qui veulent réussir leur vie en France, qui ont envie qu'on regarde leur parcours, qu'on regarde la banlieue différemment. Et vous avez des témoignages poignants de gens qui vous disent, par exemple, j'ai ça en mémoire récemment, jeune qui dit, jeune issu de l'immigration et d'origine maghrébine, qui dit, moi je veux partir au Canada, et pourquoi ? Ben, en fait, ici, je suis un arabe, là-bas, je suis français. Donc, pour moi, si je veux être considéré comme un français, il faut que j'aille au Canada. Et c'est ça qu'on veut, c'est cette alarme-là qu'on veut sonner. Et on peut y croire. Parce que, là encore, si on regarde des enquêtes qu'on ne regarde jamais, mais qui existent depuis bientôt 40 ans, on se rend compte que la France est une société de plus en plus tolérante, que chaque génération est un peu plus tolérante que la précédente, et que même en vieillissant, on ne devient pas plus intolérant avec les différentes formes d'être français. Ouais.
1: J'aime bien parce que vous avez parlé de communauté, communautarisme aussi. Alors, c'est pas la même chose, mais vous, ce que vous venez de dire, Emmanuel Rivière, et ça rejoint un peu ce que Nicolas aussi disait, c'est que il faut réussir à retrouver une communauté, c'est-à-dire une communauté de vie, de cohésion sociale en France, faire société, c'est pas très joli, mais on comprend un peu ce que vous mettez derrière. Le risque, justement, de rester dans cette un peu sinistrose d'une France qui va très mal, qui fonce vers la guerre civile, c'est de tomber dans ce communautarisme, ce repli sur soi et d'aller trouver des gens qui pensent exactement la même chose à côté de moi.
2: Je vais vous citer un autre exemple d'un entretien que j'ai mené il y a quelques années. Alors ça remonte un peu, c'était après les attentats de 2015 et 2016, j'avais été missionné pour faire une enquête auprès de musulmans français. On avait interrogé une personne qui considérait que sa religion était vraiment une affaire privée, qu'il la vivait. Voilà. Ouais. Qui me dit le surlendemain du 14 juillet, du sinistre 14 juillet, du tragique 14 juillet à Nice 2016, je reviens au bureau et il y a une conversation autour de la machine à café. Au moment où j'arrive, la conversation s'arrête. Moi, j'avais entendu qu'on parlait des attentats. J'arrive et la conversation s'arrête et quelqu'un se tourne vers moi et me dit « Mais au fait, toi, qu'est-ce que t'en penses ?» Il me dit « Voilà, ça m'a transpercé. » Comme si moi, au motif que j'étais musulman, je pouvais en penser autre chose que ce que tout le monde pensait, c'est-à-dire d'être horrifié. Et il finit en disant, il développe un peu, je vais être court, mais il me dit « Et vous comprenez que du coup, il n'y a qu'entre nous qu'on est à l'aise pour en parler. » Et honnêtement, ce qu'il décrit là, c'est l'essence même de l'acte terrorisme et des actes terroristes qui ont été commis à ce moment-là. C'était enfoncer des coins dans les sociétés, provoquer des fractures. Ouais. Et d'ailleurs, ce qu'on peut se dire à propos de pour reprendre le titre de notre livre, c'est que la guerre civile n'a pas eu lieu au moment où des forces se sont acharnées à la provoquer. On était au moment du paroxysme d'un risque de guerre civile à ce moment-là. Rappelons-nous que la société a tenu.
1: C'est ce qu'on peut lire d'ailleurs dans votre ouvrage, La guerre civile n'aura pas lieu, Emmanuel Rivière, Nicolas Prissette, sous-titré pour en finir avec la vision d'un pays déchiré. Isabelle, bonjour.
6: Oui, bonjour.
1: On vous écoute sur RCF Notre-Dame.
6: J'ai appelé parce que j'ai entendu l'un de vos interlocuteurs parler des statistiques et du fait que la preuve que la violence n'était pas plus importante, c'était parce que le nombre d'homicides diminuait. Alors personnellement, j'y vois aussi une autre interprétation. C'est-à-dire que je regarde un petit peu plus large et j'observe la société. J'ai fait moi-même de la sociologie, donc je suis assez passionnée d'observer un petit peu ce qui se passe. Et en fait, je me rends compte que moi-même, ma famille, autour de moi, on a tous été un petit peu victimes d'actes de violence parmi nos proches. Et donc, du coup, on a adapté notre comportement, on a adapté nos habitudes. C'est-à-dire qu'on ne sort plus le soir. On va dans des endroits, on fait attention aux endroits où on va. On a en fait adapté tout notre comportement pour éviter la violence et pour éviter d'être victime justement d'actes de violence. Et autour de moi, parmi mes amis, on est tous un peu pareil. On se réunit chez nous, on sort plus rarement. Et donc, je dis que ça peut peut-être aussi expliquer pourquoi il y a moins d'homicides, tout simplement. On se met moins en danger, en fait, hein. Faut être clair. Dans ma ville, par exemple, avant, on pouvait aller partout. Maintenant, ça devient plus compliqué. On sait qu'il y a plein de quartiers à éviter. On les évite. Donc, du coup, on évite aussi de se faire agresser. Donc, ces chiffres d'homicides qui baissent, il faudrait peut-être les regarder aussi de ce point de vue-là. Parce que en fait, ce qui se passe aujourd'hui, c'est que si les homicides baissent, c'est peut-être aussi au prix de notre liberté d'aller et venir à toute heure et dans tous les endroits de la France.
5: Merci beaucoup, Isabelle, pour votre témoignage dont je pense. Donc, j'agis, Nicolas Prissette. Il y a une vigilance accrue aussi, peut-être, de la part de la population sur ces sujets liés à l'insécurité.
0: Il est évident que quand vous avez été victime d'une agression, ça vous marque pour le restant de vos jours et que vous changez votre comportement. Et c'est simplement ce qui est arrivé à notre auditrice, si je comprends bien ce qu'elle vient de nous expliquer. On ne dit pas dans le livre, on ne dit pas qu'il n'y a pas de violence dans la société.
5: On
0: dit pas
5: que, ça, on est bien d'accord.
0: J'insiste sur ce point parce que, comme Emmanuel l'évoquait tout à l'heure, on est parfois accusé de repeindre la France en rose, de ne pas voir la réalité en face, etc., etc. Pas du tout le cas. Je pense que c'est même l'inverse. On ne dit pas qu'il n'y a pas de violence dans la société, on ne dit pas qu'il n'y a pas de risque de se faire agresser au coin de la rue. On dit que l'image que nous avons de la France, d'une France qui est de plus en plus violente, est une image fausse. Et il y a certes, et malheureusement, et on le déplore, des personnes qui peuvent se faire être victimes de cambriolage, d'un vol de véhicule, d'une agression avec acte de violence, même si les chiffres montrent quand même que on est dans un pays qui est plutôt de plus en plus apaisé sur ce plan-là. Il y a des traumatismes qui peuvent être individuels, mais l'image collective qu'on a, c'est une image qui est fausse. Quand notre interlocutrice dit qu'il y a plein de quartiers dans lesquels on peut plus aller, ça reste une ultra minorité de la vie quotidienne dans ce pays, et même dans les quartiers les plus dangereux, vous pouvez aussi circuler dans la journée sans qu'il ne vous arrive absolument rien du tout. Donc, ce que j'entends, moi, dans ce type de témoignage, c'est évidemment cette impression collective, cette peur collective qui est parfois malheureusement vécue, mais qui est le plus souvent une peur qui est entretenue par une croyance collective qui est véhiculée par le débat public et par les médias. Donc c'est un sujet, évidemment, on ne va pas résoudre le problème entre l'émotion individuelle et la raison collective. C'est pas comme ça qu'on peut le prendre de façon constructive. Mais quand on repose les choses, on regarde la réalité de l'insécurité en face, le risque que vous avez dans ce pays, c'est pas de vous faire tuer au coin de la rue, c'est un risque qui est vraiment infinitésimal. Les risques insécuritaires, c'est plus de vous faire dégrader votre voiture, par exemple, qui a un risque plus élevé. C'est plus de vous faire arnaquer sur Internet, qui est un risque très élevé et que énormément de Français signalent et de Français signalent dans les enquêtes et signalent à la police et à la gendarmerie sans qu'il se passe forcément grand chose derrière. Donc il y a des risques qui sont des risques que nous identifions de façon très concrète, très réelle et avec des taux d'éventualités qui sont plus élevés que d'autres, sans forcément que ce soit généralisé. Et on appelle un peu les politiques implicitement à se saisir davantage de ces vrais risques du quotidien plutôt que des phobies ou des obsessions sur les homicides, par exemple.
5: Emmanuel Rivière, c'est marrant, c'est un sujet qui revient beaucoup chez nos auditeurs ce matin. Vous ouvrez d'ailleurs votre livre avec cette notion d'insécurité. Oui. Qu'est-ce que vous pouvez dire pour compléter les propos de Nicolas Brissette?
2: On a sans doute une petite divergence avec Isabelle qui s'est exprimée tout à l'heure sur la lecture des statistiques, mais il y a une convergence très importante, et c'est là-dessus que je voudrais insister, c'est cette représentation qu'on se fait du risque est une privation de liberté, incontestablement. Que soit l'entretien allant jusqu'à l'exagération de la dangerosité de notre société, soit l'absence de réponse adaptée, c'est une privation de liberté parce que des gens renoncent à se déplacer. Et quand on dit des gens, il faut être très clair là-dessus. Là, il y a une inégalité majeure, flagrante et insupportable entre les hommes et les femmes. Oui. Quand on pose la question aux gens, ce sont bien plus souvent les femmes qui renoncent à se déplacer dans certains endroits à une certaine heure ou la conjugaison des deux, ce qui fait que voilà, le pays qu'habitent les Français est plus vaste, que les journées durent plus longtemps que le pays qu'habitent les Françaises. Et y a un autre point qui est assez lié, les deux chapitres s'enchaînent, c'est la question de la justice, et c'est une autre idée qui imprègne la société française, que la justice est laxiste. Si on avait voulu le démontrer, le laxisme, la justice, on aurait eu énormément de mal. Parce qu'en fait, quand on creuse le sujet, et quand je dis c'est très répandu, c'est-à-dire que les deux tiers des Français pensent que la justice n'est pas assez sévère. Et en fait, on voit qu'il y a un faux débat là-dessus et qui conduit à des fausses solutions qui sont d'une certaine manière assez inquiétantes. Et les fausses solutions qui sont réitérées d'année en année, qui conduisent sempiternellement à changer le code pénal, à aggraver les peines, à mettre en place l'automaticité des peines, c'est pas la bonne réponse par rapport à d'autres réponses. Il y a tout un tas de manières, mais c'est des manières physiques sur l'éclairage, sur la présence policière, sur l'accessibilité policière, sur l'emploi même des forces de l'ordre qui pourraient être des réponses bien plus adaptées. Et donc, brandir des fantasmes d'insécurité d'un côté, brandir des projets de loi, des réformes, des réformes du code pénal de l'autre, visiblement non. Pas résolu grand-chose par rapport à la réalité de la réponse policière et de la chaîne pénale, la réponse policière et pénale, qui est beaucoup moins laxiste qu'on le prétend.
5: Astrid, bonjour, bienvenue sur RCF Notre-Dame.
7: Oui, bonjour, merci de ce temps et merci de ces échanges. Moi, simplement, j'ai quitté la France il y a 3 années. J'habite maintenant en Suisse, donc certains vont me dire « Oh, je suis très privilégiée ». Mais j'aime beaucoup la France, mais quand j'y reviens, et j'y reviens régulièrement, je ressens beaucoup plus de violence. Ça devient anxiogène. Et donc, c'est vrai que je regarde un peu ce qui se passe ici en Suisse. Il y a pas mal de respect, il y a quand même des écoutes. Je trouve que l'échange et la consultation sociétale ici est beaucoup plus importante. Alors il y a un système de votation, mais il y a aussi une votation où on est, elle est entendue et en fait elle est suivie. Et moi, c'est ça, cette impression que j'ai malheureusement en France, c'est-à-dire qu'il y a eu des consultations, il y a eu des choses qui ont été faites, mais on a l'impression d'avoir aucune pas de possibilité de changer quoi que ce soit. Donc on est très frustré, on n'est pas entendu. Donc c'est vrai que cette insécurité, ces dégâts matériaux qu'on peut avoir en France, qu'on n'a pas ici, il y a un respect, il y a vraiment une écoute et une compréhension de l'un et de la différence de l'autre. Donc c'est vraiment pour moi une chose essentielle. Voilà.
5: Merci Astrid, merci de nous avoir appelé depuis la Suisse. Vous êtes où en Suisse, si c'est pas indiscret?
7: Je suis à Lutry, près de Lausanne, c'est
5: très
7: formidable.
5: Bien. Oui, j'y vais bientôt. Merci beaucoup. Merci Astrid. C'est intéressant, Nicolas Brissette, là aussi, ce témoignage. On parle de la France. Quand on regarde un peu les autres pays autour de nous, et notamment en Europe, qui fait mieux que nous? Parce qu'on a l'impression que la Suisse, c'est vraiment le pays où tout se passe bien, c'est la paix générale.
0: C'est pas toujours le cas en Suisse quand même, parce que vous avez, pour le coup, et pour le dire rapidement avant de revenir à la France, c'est quand même une nation qui est constituée de blocs culturels et linguistiques qui sont quand même assez différents les uns des autres, et les systèmes, le système politique qui est très différent du système français, où effectivement il y a des appels au vote pour des sujets très locaux, des aménagements locaux ou des organisations à l'échelle, on va dire, un peu à l'échelle d'une région en France, qui sont des appels au vote assez fréquents. Il n'y a pas toujours forcément énormément de participation non plus, mais il y a beaucoup d'engagement politique, parce que chaque parti sur place, il consacre beaucoup d'énergie. C'est un pays qui est beaucoup plus petit que le nôtre.
1: Et, il n'y a pas la même histoire non plus.
0: Voilà, avec une histoire très, très différente. Et la comparaison s'arrête là. Dans le cas français, on a un centralisme politique qui est beaucoup plus fort. Ouais. Une organisation territoriale avec des pouvoirs beaucoup plus faibles. Donc, ce que j'entends, moi, dans le témoignage de notre auditrice, et on y revient à intervalles très réguliers dans cette émission, c'est le fonctionnement démocratique français qui laisse à désirer. Et effectivement, on peut se dire que on pourrait se dire que davantage d'expression des électrices et des électeurs sur beaucoup plus de sujets, ça serait un bienfait et ça contrecarrerait l'idée qu'on est interrogé sur rien, qu'à Paris on décide de tout et que...
1: Ben ça, c'est un ressenti, oui.
0: Cette frustration démocratique que l'on voit à travers les enquêtes, effectivement, on peut considérer que c'est un enjeu majeur auquel les candidates et candidates de 2027 seraient bien avisés de s'attaquer et pour lesquels ils seraient bien avisés de faire des propositions, parce que au fil, si on remonte sur les 25 dernières ou 30 dernières années, au fil des scrutins et des sollicitations de l'électorat par le politique, l'écart s'est creusé. Quand on fait des conventions citoyennes dont les conclusions, quel que soit l'avis qu'on peut avoir sur les conclusions, ne sont pas mises en œuvre au bout de quelques années, effectivement, c'est un défaut. Et ça ne peut qu'accentuer la frustration démocratique.
1: J'aimerais
0: sujet en France sur l'organisation
1: des pouvoirs.
0: La prise en compte des opinions électorales.
1: J'aimerais qu'on écoute très rapidement Mehdi, qui aimerait témoigner. Bonjour Mehdi.
8: Oui, bonjour. En fin d'émission.
1: Oui, vous faites rapide, Mehdi.
8: Oui. J'aimerais juste intervenir pour donner un point de vue peut-être un peu plus perché. En fait, ce que je voulais dire, c'est que moi, je dirais que fondamentalement, l'être humain est violent de par sa nature, surtout au moment de sa jeunesse, au moment de sa construction. Il y a ce phénomène connu qu'on appelle la crise de l'adolescence, qui est finalement une confrontation du monde intérieur avec le monde extérieur, qui génère de la violence. Comme en France, on est dans un pays avec une population qui est vieillissante de plus en plus et qui a dépassé, sublimé ce phénomène-là depuis longtemps. Peut-être que c'est un phénomène qu'elle a du mal à comprendre, qu'elle a du mal à accepter.
1: Merci Mehdi, c'est une ouverture pour cette émission et merci beaucoup de nous avoir appelé, Emmanuel Rivière.
2: Oui, mais très rapidement. Isabelle répondra peut-être mieux à Mehdi parce qu'elle est psychologue. Ouais. Simplement, voilà. D'abord, sur ce moment de l'adolescence, je pense qu'il y a une vraie différence entre les filles et les garçons. Oui. Faut pas oublier. Mais sur la capacité aussi à canaliser la violence, on faisait tout à l'heure allusion, je pense, aux émeutes de 2023. Ça s'est arrêté très très vite. Et ne croyons pas que ce sont l'action des forces de l'ordre qui a arrêté ça. Ça s'est arrêté très très vite parce que les communautés, au sens où j'entendais tout à l'heure, c'est-à-dire les gens qui vivaient dans les quartiers, ont dit stop et que les jeunes ont arrêté.
1: La guerre civile n'aura pas lieu. C'est votre position, Emmanuel Rivière, Nicolas Prisset. Merci beaucoup vraiment à tous les deux d'avoir été avec nous. C'était passionnant de vous entendre. Un livre sorti chez Robert Laffont, sous-titré Pour en finir avec la vision d'un pays déchiré. Merci à Pierre-Henri et Sabine. Demain, je vous retrouve pour parler de l'Eurovision et la construction géopolitique autour de cet événement qui aura lieu samedi soir.

0: 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Écoutons le psaume 149. Le Seigneur aime son peuple.
1: Chantez au Seigneur un chant nouveau. Louez-le dans l'assemblée de ses fidèles. En Israël, joie pour son Créateur. Dans Sion, allégresse pour son roi. Dansez à la louange de son nom. Jouez pour lui tambourins et cithares. Car le Seigneur aime son peuple. Il donne aux humbles l'éclat de la victoire. Que les fidèles exultent, glorieux, criant leur joie à l'heure du triomphe. Qu'ils proclament les éloges de Dieu. C'est la fierté de ses fidèles.

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1: Blessure du cœur, votre trace est amère, prompte à vous ouvrir, lente à vous fermer. C'est ce qu'écrivait un certain Alfred de Musset. Alors oui, il y a dans la vie des blessures au long cours qui marquent, certes. Et puis il y a les chocs violents, brutaux. En à peine quelques secondes, vous voilà condamné à subir les effets d'un acte, d'un crime odieux. Le viol en est un. Alors bien sûr, il y a la résilience, terme très à la mode, conceptualisé et popularisé par un certain Boris Cyrulnik qui disait lui-même que la métamorphose du tricot de la résilience permettait de donner une image du processus de la reconstruction de soi. Mais il faut être clair, ajoute-t-il, il n'y a pas de réversibilité possible après un trauma. Il y a une contrainte de la métamorphose. Une blessure précoce ou un grave choc émotionnel laisse une trace cérébrale et affective qui demeure enfouie, ajoutait-il. Le tricot sera alors porteur d'une lacune ou d'un maillage particulier qui dévie la suite du maillage. Il peut redevenir beau et chaud, mais il sera différent. Peut-on donc se reconstruire après un viol ? On va en parler avec mes deux invités. J'ai la grande joie de recevoir Claire Estia pour commencer. Bonjour Claire.
2: Bonjour.
1: Ravie de vous recevoir dans cette émission En quête de sens. Vous avez écrit cet ouvrage, ce premier roman à cœur vaillant chez Fayard, qui est votre histoire, l'histoire de ce viol lorsque vous aviez 8 ans, lors d'un dîner que donnait votre maman. Un événement, certes, qui a duré quelques secondes, mais qui vous traumatisera toute votre vie, sauf que vous avez décidé d'en faire un trésor.
2: Oui.
1: J'ai bien compris en lisant votre livre, n'est-ce pas?
2: C'est ça.
1: Et on va en parler aujourd'hui, justement, on est bien dans notre thème, la reconstruction après ce trauma, ce traumatisme qu'est le viol. Sabine Seguin est également avec nous. Bonjour Sabine.
3: Bonjour Marie.
1: Ravie de vous revoir, de vous recevoir déjà. Vous qui êtes art-thérapeute, psychocorporelle, biodynamique et formatrice, alors c'est toujours un peu du chinois pour les auditeurs et même pour moi, vous qui êtes spécialisée dans l'accompagnement justement des personnes qui ont vécu des violences physiques, psychiques et sexuelles. C'est vrai qu'on dit qu'il y en a de plus en plus des viols. Au passage, un viol ou une tentative de viol est commis en France toutes les 2 minutes 30. Ça fait quand même froid dans le dos, Sabine. On est d'accord, hein,
3: oui.
1: Sabine Seguin.
3: Eh oui. Et les chiffres, en fait, sont peut-être même minimisés parce qu'en réalité, il y en a beaucoup qui ne sont pas connus de ces agressions.
1: Ouais.
3: Hein, beaucoup.
1: On est d'accord. Parfois, la vie démarre plutôt mal, mais mal démarrer peut être un vrai trésor. Il faut le faire pour écrire ça, Claire Estia. Il faut le faire quand même.
2: Oui, alors je le fais aujourd'hui, je ne l'aurais peut-être pas dit comme ça.
1: Allez, d'accord.
2: Au début.
1: C'est un long chemin,
2: mais ça, c'est vrai que ça vous amène quand même à avoir des ressources, à déployer des ressources insoupçonnées, inattendues, et qui vont vous créer ce réservoir de ressources après pour toute votre vie. Ça va créer de la force, de la volonté, du mérite, du courage, qui sont autant de valeurs sur lesquels après, vous allez pouvoir vous reposer toute votre vie, évidemment à condition de s'en être sorti. Et ce n'est pas le cas de tout le monde non plus.
1: Et vous dites que finalement, ça reste un traumatisme, à la lumière de ce que dit notre ami Boris Cyrulnik.
2: Oui.
1: Le traumatisme ne s'effacera jamais, mais il y a un moment donné, soit on voit la lumière au bout du tunnel, soit on décide de rester, de faire une carrière de victime, comme on dit aujourd'hui, parfois. C'est ça, Claire ?
2: C'est ça. Moi, par exemple, j'ai eu dans ma famille ma mère et ma grand-mère qui ont eu cette carrière de victime, pas sous l'angle du viol, mais plutôt de l'emprise et,
1: oui,
2: et de la violence. Et c'est peut-être pour ça aussi que moi, j'ai décidé, en voyant ces deux figures féminines autour de moi, de résister, de ne pas d'être la victime d'un instant, mais pas de toute ma vie.
1: Oui.
2: Parce que je pense que sinon, on devient la victime, mais de soi-même.
1: Mm.
2: Et je reste la victime d'un homme, mais je n'ai pas voulu que cet homme contamine toute ma vie et certainement pas toute ma vie amoureuse.
1: Oui,
2: donc mes rapports avec les hommes.
1: Et vous aimez les hommes, vous dites vive les hommes dans votre livre.
2: J'aime les hommes, j'aime l'être humain, mais j'aime aussi l'homme parce que je l'ai investi depuis toujours comme le contraire de ce que cet homme m'avait fait. C'est-à-dire que moi, j'ai cru comme une croyance inébranlable que l'homme était courageux, il était beau, il était puissant, il était protecteur, il était travailleur. Et à l'inverse de celui qui m'avait fait ça, du reste.
1: Ouais.
2: Mais j'ai cru en ça. Et je pense avoir eu raison d'y croire, puisque j'ai trouvé l'homme de ma vie qui a toutes ces qualités. Ouais. Donc, je pense que la clé pour s'en sortir, c'est de ne pas détester tous les hommes. Parce qu'on est complémentaires. On ne peut pas faire l'un sans l'autre, quand même, dans la vie.
1: Alors, avant de revenir sur cet événement, on va commencer par le début, évidemment, comment vous avez perçu les choses dans votre souvenir, en tout cas, qu'en reste-t-il lorsque vous aviez 8 ans. Sabine Seguin, est-ce que, j'imagine que l'impact n'est pas le même, c'est pas pour dédramatiser l'un ou l'autre, c'est pire d'être violée à 8 ans qu'à 20 ans, qu'à 30 ans, ou est-ce que le trauma est exactement le même, ou c'est pire vraiment quand on est enfant,
3: on a pas les mêmes ressources.
1: Traumatisme.
3: On n'a pas les mêmes ressources psychiques.
1: Ouais.
3: À 2 ans, à 8 ans, 15 ans, 30 ans ou 40 ans. On n'a pas les mêmes ressources, tout simplement. Quand ça arrive, quand la construction psychique n'est pas encore terminée, ça, c'est beaucoup plus compliqué. Parce qu'en fait, on se construit avec, on va dire,
1: comme
3: pris
1: si
3: dans
1: c'était
3: la masse.
1: Normal. Hein.
3: Oui.
1: Finalement. Oui. Ben non, mais je rigole pas, parce que c'est ce que...
2: Moi, je pense que c'est...
1: Terestia.
2: C'est une... alors, je ne peux pas dire que c'est une chance, mais je veux croire que c'est plus facile quand on est enfant. Parce qu'il n'y a rien à déconstruire. On se construit, sûr, et après on fait le tri des choses. Je pense que si ça m'arrivait aujourd'hui, d'abord je serais tétanisée par la peur. Or moi, je n'ai pas eu peur.
1: Vous n'avez pas eu peur,
2: hein, non, parce qu'on ne sait pas à 8 ans.
1: Vous étiez étonnée, vous étiez juste étonnée, quoi. Vous sentiez mal, mais...
2: J'ai senti qu'il y avait un malaise, quelque chose qui n'allait pas, que ça ne se faisait pas. Mais je n'ai pas eu peur parce que d'abord, on ne sait pas à 8 ans ce qu'est la sexualité.
1: Ouais.
2: Donc on ne sait pas ce qui va arriver, on ne sait pas ce qui va nous arriver dans la minute qui arrive, dans les 10 minutes qui arrivent. On sent que c'est pas bien. Après évidemment, lui en l'occurrence m'a dit qu'il fallait pas que je le dise, donc ça a rajouté quelque chose. Mais si aujourd'hui quelqu'un, je prends l'exemple de Claire Géronimi par exemple, qui a poussé sa porte cochère et qui a été violée par un homme, elle a eu le temps d'avoir peur.
1: Ouais.
2: Il lui a dit, je vais te tuer, je vais te violer.
1: Elle sait. Menace est presque plus effrayante que lui-même.
2: Elle sait ce qui va lui arriver.
1: Ouais.
2: Moi, je ne savais pas ce qui allait m'arriver. Donc, je n'ai pas été saisie par cette peur, ce danger.
1: Ouais.
2: Et mon cerveau s'étant dissocié, il m'a épargnée. Il ne va pas m'épargner longtemps.
1: Système de survie. Hein.
2: Voilà. Mais peut-être que la thérapeute que vous êtes va me contredire.
3: Pas du tout.
1: Sabine Seguin.
3: La dissociation, c'est vraiment une des fonctions de notre cerveau. Le cerveau reptilien prend la décision dans un quart de seconde de faire une sorte de disjonction, comme sur un disjoncteur électrique. Mm-hmm. Hein. Et en fait, ça permet de ne pas sentir. C'est comme une anesthésie à la fois émotionnelle, physique et même parfois cognitive. C'est-à-dire qu'en fait, on peut aussi ne pas du tout savoir ce qui nous arrive. Hein. Et c'est ce qui arrive quand même à beaucoup de personnes, quel que soit l'âge auquel ça
1: D'accord.
3: arrive. Hein. Homme ou femme, d'ailleurs.
1: Ouais.
3: Ça arrive aussi aux garçons.
1: En plus, c'était un ami de la famille, très proche de votre maman. Vous avez vu pendant des années,
2: alors,
1: Clarestia.
2: Il a été pendant un temps le petit ami de ma maman,
1: voilà.
2: Puisque mes parents étaient séparés. Alors, je ne l'ai pas tant vu que ça. Je l'ai vu quelques fois. Mais par contre, il a eu une emprise sur moi pendant 10 ans.
1: Ça, jusqu'à j'ai du mal à comprendre. Moi, je comprends
2: jusqu'à
1: pas.
2: Mes 18 ans... Je vais vous expliquer. D'abord, ouais. Vous êtes tenu par le secret. Parce que lui m'avait dit que si j'allais le dire à ma mère, ça allait la tuer.
1: Ouais.
2: À 8 ans, on ne veut pas que sa maman meure.
1: Bien
2: Donc,
1: sûr.
2: On est enfermé dans ce secret. En plus, vous avez quand même une espèce de honte de ce qui est arrivé. Donc, vous avez au choix la honte ou le secret. Et le secret vous va beaucoup mieux, puisqu'il permet à l'horreur de ne pas exister. Et puis, vous voulez préserver votre maman. Il vous a dit que... Et puis, ça marche. Je vois jour après jour que ma mère reste en vie. Donc moi, ça m'incite à rester dans ce secret. Et puis, il m'avait dit qu'il connaissait quand même ma famille, que j'avais pas vraiment de famille où j'allais aller. Il m'a dit, si ta mère meurt, tu iras à la DAS, dans un foyer. Et pour moi, je devais tenir jusqu'à 18 ans. Pour ne pas aller dans un foyer, pour ne pas me retrouver seule. Donc en fait, j'ai tenu. Et puis après, vous évoluez. Vous passez de l'enfance au début de l'adolescence et puis à l'adolescence. Et il continue en fait à avoir cette emprise.
1: Ouais.
2: Alors moi, ça se passait par téléphone, où il se masturbait au téléphone. Il me demandait de faire la même chose. C'est parce que ce qu'il fallait que je fasse, donc je répétais ce qu'il me disait. Et puis après, vous avez votre degré de connaissance de la sexualité qui évolue. Vous savez donc que ce que vous avez fait depuis des années est mal.
1: Ouais.
2: Vous le savez a posteriori. mais vous êtes dans un engrenage et vous vous sentez coupable, complice. En plus, avec le petit ami, même un temps de votre maman, ce qui ne se fait pas. Donc tout ça fait que le secret, vous êtes englué dedans. Et vous ne pouvez pas vous en sortir.
4: Le pire, c'est ce que vous dites tout au long de votre livre, tout s'est fabriqué autour du secret, en fait. Hein. Votre traumatisme, j'entends.
2: Oui, parce que le viol, dans mon cas, ça n'a pas été tant de temps que ça. Après, vous êtes... C'est une fois en particulier. Après, au téléphone, c'était quand même une agression, mais c'était pas la même chose. Mais l'emprise était la plus importante. Mais par contre, les conséquences du viol, elles sont pour toujours.
4: Ouais, pour toujours.
2: Pour toujours, encore aujourd'hui, je suis le fruit de ce passé. Je suis aussi le fruit de la manière dont j'ai pu traverser, me reconstruire sur ce passé. Mais il reste en moi comme une cicatrice malgré tout.
4: Il faut
2: quand même avoir conscience du chemin parcouru. Ce chemin, il n'est pas le même pour tout le monde quand vous traversez ce genre de choses.
4: Juste avant de passer la parole à Sabine, quels sont ces fameux restes, ces conséquences aujourd'hui? Parce que vous avez rencontré l'homme de votre vie, vous semblez épanouie en tout cas, Charestia.
2: Oui, je le suis.
4: Quelles sont-elles, si je peux me permettre de vous les poser la question?
2: D'abord, j'ai eu, quand j'ai traversé ce secret, je suis tombée dans la boulimie, l'anorexie, dans une dépression assez sévère, et en même temps, je me tenais suffisamment pour pas que ça se voit. Et donc, l'anorexie et la boulimie, c'est une addiction que vous aurez à vie, au même titre que l'alcoolisme, que la drogue, que le jeu, j'imagine, toutes ces addictions. Et donc, faut se savoir humble et fragile, quand même. J'ai choisi de ne pas avoir d'enfant. Je pense que j'en aurais eu sinon.
4: Mais pourquoi? Par peur?
2: D'abord, l'enfance, ce n'était pas une nostalgie, quelque chose d'heureux dans lequel j'avais envie d'y retourner. Ou de, je sais aussi que l'enfance, ça ne protège pas.
4: Ouais.
2: Cette anorexie, cette boulimie à laquelle j'ai été confrontée pendant très très longtemps font qu'aujourd'hui, j'ai eu les ressources pour m'en sortir, mais je ne sais pas si je les aurais à nouveau si j'avais... À faire un régime, par exemple, sévère. Je sais que je vais attiser en moi des choses que je ne maîtrise pas.
4: Activer, au fond, aussi réactiver.
2: Oui, en fait,
4: c'est ça.
2: C'est ça. C'est
4: appuyer
2: ça.
4: Sur le bouton.
2: Et je ne voulais pas remettre en jeu le bonheur que j'avais réussi à avoir difficilement. J'avais conscience que je l'avais et je me suis dit, il faut savoir... partir avec sa mise, si vous voulez, comme au jeu, et se dire
4: votre père qui était un joueur.
2: Et oui, mon père était un joueur aussi de casino, donc je l'ai vu tout perdre et je me dis, ok, tu as suffisamment aujourd'hui pour pas vouloir plus parce que tu risquerais de tout perdre.
4: Ouais. Alors, il semblerait que vous soyez comme Perla Savant-Schreiber que nous avons reçue il y a quelques jours et qui disait qu'elle avait la joie comme, comment peut-on dire, comme base de tempérament. Ça fait partie d'elle, elle est née, elle dit qu'elle a la chance inouïe d'être née joyeuse. Alors peut-être êtes-vous de ce type-là, finalement, Clarestia, et peut-être faut-il ça pour s'en sortir. C'est vrai que la question reste toujours posée, Sabine Seguin, à savoir comment certaines personnes, finalement, restent, et on ne peut pas leur en vouloir, à ces personnes figées, englués dans leur traumatisme et dans cette carrière de victime. Parfois, je ne sais pas, moi c'est une question que je me pose, est-ce qu'on l'a choisi tant que ça, cette carrière de la joie, du bonheur? Est-ce qu'on l'entreprend aussi facilement? Certainement que non. Mais comment est-on sûr que tout le monde peut s'en sortir finalement par justement une transformation, une résilience? La résilience est-elle à la portée de tous et de toutes, et surtout après un viol, puisque c'est notre question du jour, Sabine Seguin?
3: Moi, je crois que oui.
4: D'accord.
3: En fait, pour moi, la joie, c'est notre essence profonde.
4: À tous. D'accord.
3: Comme le soleil, derrière les nuages, la joie est toujours là. Et on peut la rejoindre. Et donc, en fait, il y a des chemins pour rejoindre cette joie profonde, notre essence. Voilà. Ça, c'est mon point de vue.
4: Mais que tout le monde n'emprunte pas, malheureusement, peut-être.
3: Mais il faut être aidé. Parfois, on a besoin de personnes qui ont fait ce chemin ou qui ne l'ont pas fait, mais en tout cas, qui connaissent ces chemins pour pouvoir, moi j'appelle ça un chemin de résilience, et on peut le baliser et on peut accompagner des gens sur ce chemin. Moi, c'est ce que j'ai choisi de faire après avoir été moi-même victime, et j'ai vraiment fait 40 ans de thérapie, hein, et je suis passée par plein de méthodes différentes.
4: Victime de viol, justement?
3: De viol à partir de l'âge de 18 mois. D'accord. Voilà. Donc je sais que ce chemin, il est difficile, mais quand on trouve des moyens, ça peut être vraiment très différent. Moi, je me suis amusée à faire la liste de toutes les méthodes que j'ai utilisées. Ça s'est passé par, bien sûr, le théâtre d'abord, parce que moi, j'ai été comédienne au départ pour pouvoir à nouveau pouvoir parler, tout simplement. Et puis, il y a eu aussi bien la psychothérapie très classique, le MDR, la fasciathérapie, l'ostéopathie, la chirurgie, parce qu'évidemment, il y a

0: une petite fille en plus, enfin, ça nous a tous pétrifiés, mais qu'est-ce qu'on peut dire à ses parents ? Il y a une lumière aux parents de ses enfants et ensuite à ses enfants une fois.
1: Eh bien, en fait, c'est toujours possible de retrouver la joie profonde que nous sommes, qui est en nous. En fait, c'est toujours possible. Pour moi, c'est toujours possible.
0: Ça a été possible pour vous.
1: Oui, ça a été possible. Et en fait, c'est une histoire de ressources. C'est quelles sont les ressources qui sont à disposition et comment les trouver.
0: Kerestia, les ressources ont été des. Alors ça, c'est vraiment c'est fascinant et c'est rassurant d'une certaine façon. Ça donne beaucoup d'espérance. Ça tombe bien dans cette émission Enquête de sens et d'essence peut-être sur RCF Notre-Dame. Des rencontres humaines, des rencontres personnelles qui vous ont sauvé. À commencer par un certain Patrick Poivre d'Arvor. Alors, c'est très intéressant parce qu'on sait les affaires qui sortent, enfin, on en parle régulièrement. Là, on parle aussi de Patrick Bruel en ce moment, on parle un peu moins de Patrick Poivre d'Arvor, mais bon, on connaît les affaires qui le touchent en ce moment. Vous ne niez pas ce qui s'est passé pour ces femmes qui l'accusent, mais vous dites que pour vous, cet homme vous a sauvé. Cet homme a sauvé.
2: Oui, je ne nie pas ce que les femmes disent parce que je ne suis au courant de rien et que je ne suis pas censeur ou procureur. Mais en tous les cas, moi, je sais ce qui m'est arrivé. Je connais mon histoire et ma vérité que personne ne peut m'enlever. Il se trouve que quand j'étais au fond du trou de l'anorexie, où j'étais une toute petite chose frêle et je ne donnais pas très cher de ma vie. Ouais. Dans ces cas-là, vous savez, on s'entoure de tout ce qu'il y a de mauvais parce qu'on est vraiment englué. Et j'ai écrit à Patrick Poivre d'Arvor, à TF1, enfin vraiment, parce que j'avais lu
0: Le
2: papa de Solène. Il venait de perdre sa fille. Ouais. Et il avait écrit un livre qui s'appelait Lettre à l'absente. Et ce livre m'avait émue et je lui avais écrit, voilà. Et il reçoit ce livre à peu près au moment de l'anniversaire de la mort de Solène. Cette lettre. Et il m'appelle chez moi. Donc j'ai une vingtaine d'années, je n'y ai pas...
0: Vous en reveniez pas.
2: C'était une voix à la fois très imitée, mais inimitable finalement. Quand vous avez à 22h chez vous... Patrick Poivre d'Arvor qui vous dit « Bonsoir Claire, Patrick Poivre d'Arvor, il faut qu'on se parle. » On est resté 30 minutes en ligne. Il m'a dit « Écoutez, je ne vous laisse pas comme ça, je ne vous abandonne pas, je sens que ça ne va pas. Venez me voir au journal demain. »
0: Ouais.
2: J'y suis allée et on a discuté. Donc après le journal, il m'a fait assister au journal derrière les caméras. Je l'ai rejoint dans son bureau où on a parlé, on a eu cette relation d'aidant, en fait. Lui était un petit peu le père que moi, je n'avais pas.
0: Ouais.
2: La figure masculine qui me manquait. Et moi, j'étais certainement la fille qu'il n'avait pas pu sauver et qu'il avait essayé de sauver. Et donc, on s'est aidés pendant plusieurs mois, presque 2 ans. Et jusqu'à ce qu'à un moment, en sortant de son bureau, je pesais pas grand-chose. Et j'avais la main sur la porte au moment de partir. Il me dit « Claire, pouvez-vous remanger, s'il vous plaît ?»
0: Ouais.
2: Et je lui dis oui, pas pour moi, mais pour lui. Pour lui faire plaisir, ouais. et pour qu'il ait l'impression de sauver quelqu'un.
0: Ouais.
2: Et donc le lendemain, je me réveille et je me dis « Comment je fais pour remanger ?» Parce que c'est pas si facile que ça quand on a ces troubles alimentaires.
0: Ouais.
2: Et là, effectivement, j'ai cette force de vie qui arrive. Et je me dis qu'à partir d'aujourd'hui, ma vie sera belle. Et elle sera belle tout le temps. Et je recommence ma vie maintenant. Donc, je recommence ma vie bébé. Donc, je vais m'acheter un biberon et de la poudre premier âge. Et ensuite, deuxième âge. Enfin, je
0: prends... 3 fois par jour, c'est ça ?
2: 3 fois par jour. Et je reprends, en fait, dans un corps d'adulte, une alimentation de bébé pour reprendre ma vie quelque part et ne pas laisser cet homme
0: l'homme qui vous a donc
2: l'homme qui m'a violée effacer cette vie que je n'arrivais pas à surmonter.
0: Ouais.
2: Et donc effectivement Patrick moi m'a sauvée parce que je pense qu'aujourd'hui je serais plus là si il ne m'avait pas tendu la main. Donc, c'est une des rencontres, effectivement, qui...
0: On parlera des autres après. Dans quelques instants, après la pub, mesdames, si vous permettez. Voilà, de raison très pragmatique de se séparer pour mieux se retrouver dans quelques instants. À tout de suite.
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0: Voilà la question du jour que nous nous posons.

0: prison aujourd'hui? Peut-on se reconstruire après un viol? Et comment, surtout? Puisque peut-on, visiblement, oui, avec Claire Estia et Sabine Seguin. Claire Estia, qui, je vous le rappelle, est l'autrice de cet ouvrage « À cœur vaillant », publié chez Fayard. Elle a subi un viol à 8 ans, qui a transformé évidemment le reste de sa vie, mais qui a décidé de voir la vie du bon côté, de voir le verre à moitié plein, mais pas de façon bête et méchante, mais de façon philosophique, de façon poétique, de façon personnelle, de façon peut-être même spirituelle, on en parlera j'espère dans cette émission, qui a combattu l'anorexie, on peut le dire que vous l'avez combattu, cette anorexie dont nous parlions juste avant de nous séparer, qui a été une des conséquences de ce viol et de cette emprise. Hein. Claire Estia, vous qui avez été sauvée par Patrick Poirot d'Arvor, en fait c'était... L'anorexie était déjà un combat en lui-même. C'est pour ça que c'est compliqué à comprendre toutes ces espèces de tissages. On va allumer votre micro, ce serait quand même mieux. Oui.
1: L'anorexie et la boulimie, parce que les deux marchent ensemble. Hein. Je parle sous votre contrôle, mais en tous les cas, pour moi, ça a marché ensemble. C'était une conséquence, en fait. Quand vous êtes violée à 8 ans, vous ne comprenez pas pourquoi vous avez suscité ce désir chez un homme à un âge où on ne devrait pas avoir ce sentiment. Donc en fait, moi j'ai voulu gommer toute trace de féminité, toute trace de désir, je ne voulais pas exister non plus, et puis et je ne voulais pas faire de soucis.
0: Ouais, c'est surtout ça.
1: À ma mère.
0: Donc, il n'y a surtout pas votre mère.
1: Donc j'ai effacé de toute manière l'enfance, l'enfant que j'étais, pour devenir une adulte, parce que j'étais devenue quelque part l'alliée de ma maman.
0: Ouais.
1: Elle ne le savait pas. Mais en ne disant rien, j'ai été devenue son alliée. Et donc, j'ai adouci sa vie pour rendre la mienne plus dure. Et donc, j'ai effacé l'enfant pour devenir une adulte. Mais que j'étais déjà, puisque cette relation m'avait fait basculer dans un état d'adulte.
0: Ouais.
1: Donc, en fait, aussi, il faut que l'esprit puisse digérer toutes ces informations qui vont à contresens. Le bien, le mal, le réel, l'irréel. Ouais. Enfin, tout ça, c'est un... C'est un tsunami dans la tête.
0: Ouais.
1: Donc l'anorexie et la boulimie étaient des conséquences, mais je pense assez classiques finalement pour des gens, des femmes
0: qui... J'ai faux quand je dis vous avez combattu l'anorexie, en fait, et la boulimie. Vous avez combattu... Qu'est-ce que vous avez combattu, en fait,
1: j'ai
0: si on peut dire de combat?
1: En fait, j'ai quand même combattu l'anorexie et la boulimie parce que c'est une vraie bataille. Ça vous prend tout votre temps. Quand vous comptez les calories, quand vous êtes boulimique et que vous avalez tout et qu'après il faut aller vous faire vomir, ça vous prend un temps fou. Quand vous êtes anorexique et que vous comptez aussi vos calories et que vous vous dites bon bah je vais aller faire 2 heures de ménage parce que ça va me brûler des calories, puis après je vais pas m'habiller, il fait froid mais je vais pas vraiment m'habiller parce que comme ça je vais brûler des calories. Enfin tout est, votre vie est concentrée, ouais, sur des choses qui n'ont aucun intérêt en plus. Sauf votre bataille, ouais, à livrer.
0: Sabine Seguin, quelle fut-elle, vous, votre bataille? Il y en a bien eu une. À 18 mois, on ne réalise pas. Évidemment, vous avez dû le découvrir après, j'imagine.
2: Oui, bien sûr, bien après. En fait, c'est au cours de mon voyage, en fait, vers moi-même, par la thérapie, que j'ai pu, par le MDR d'abord, puis après j'ai réoublié, et puis après, ça a été avec la thérapie psycho.
0: Qu'est-ce qui vous a fait vous diriger vers une thérapie? Vous aviez des comportements étranges avec les hommes, par exemple?
2: Moi, j'ai vécu la boulimie, par exemple, pendant 10 ans. J'ai aussi fait une tentative de suicide dont j'ai été sauvée miraculeusement. J'ai été dépressive. J'ai frôlé la folie, en fait. C'est-à-dire, j'ai eu des petits moments de psychose, vraiment. J'ai frôlé, voilà. Mais bon, je m'en suis sortie très très bien. Maintenant, je suis thérapeute.
0: Et vous savez qui est l'auteur? Pardonnez-moi de vous poser les questions.
2: Oui, je sais qui est l'auteur, mais moi, quand je l'ai confronté, il est mort très vite après.
0: Parce que j'allais vous poser une question.
2: Il est mort très vite après, en fait.
0: Ah, il est mort très vite après.
2: Oui, oui.
0: J'allais vous poser une question à toutes les deux. C'est est-ce que, voilà, le rapport à l'agresseur, est-ce que c'est intéressant? Vous voyez, on parle beaucoup aujourd'hui de justice restauratrice, etc. Est-ce que la confrontation fait partie d'un chemin, peut faire partie d'un chemin de résilience? Est-ce que ça peut, je ne sais pas, de lui dire ses quatre vérités à l'agresseur? Est-ce que si on le retrouve, s'il n'est pas mort, évidemment, ou en prison?
2: Moi, c'est ce que j'organise beaucoup dans mon cabinet de thérapeute. C'est-à-dire qu'on confronte l'agresseur, même s'il n'est pas là. même s'il est mort, même si on ne le reverra jamais. C'est-à-dire que la somatic experiencing et toutes les méthodes qui permettent de faire cette confrontation, de mener ce vrai combat, c'est-à-dire non pas contre soi, comme souvent on le fait, mais contre l'autre, contre l'agresseur, et on lui renvoie cette charge, cette charge violente qu'il a menée contre nous.
0: Ouais. Hein ?
2: Et en fait, c'est vraiment une question de renvoyer la charge violente.
0: Mmh. Et de votre côté, Claire Estia ?
1: Alors moi, je n'ai jamais eu envie de vengeance, de justice. Parce que je ne voulais pas lui donner plus de place que ce qu'il avait pris.
0: Ouais.
1: Et aussi parce que comme j'étais dans ce secret, en fait, et que ma mère ne l'a su que quand j'avais 36 ans, c'était redéployer trop d'efforts et de... Je m'en étais sortie, en fait. Je n'avais pas envie de remettre tout ça sur la table. Par contre, pour moi, plus que la justice, c'est la justesse qui m'importait.
0: C'est-à-dire ?
1: Et la justesse de la réalité, pas la réalité, pas le narratif biaisé de ce que l'on m'avait raconté, puisque lui m'avait dit que c'était moi qui étais à l'initiative.
0: Bah voyons.
1: Voilà. Mmh. Donc, que c'était moi qui étais allée le chercher. Et donc, pour moi, j'avais une responsabilité.
0: Ouais.
1: Et j'avais une culpabilité. Et la justesse, c'était de ramener chaque chose, le bon propos, au bon endroit, et la bonne responsabilité à qui elle devait revenir. Moi, je n'étais pas responsable. Ça a été pour moi beaucoup plus important. Lui redonner sa part. Donc, ce n'est pas pardonner, c'est d'abord accepter comme une réalité, une vérité factuelle.
0: Ouais.
1: Il est arrivé ça. Je ne me suis pas enfermée dans pourquoi moi, et si je n'avais pas fait ci, et si ce dîner n'avait pas eu lieu, parce que de toute manière, c'est arrivé et on ne revient pas sur ce qui est arrivé. J'estime que si la vie m'a mis ça sur mon chemin, c'est qu'il y avait une raison.
0: Ouais.
1: Je la connaîtrai plus tard. En tous les cas, j'ai été portée par ça plutôt qu'un désir de vengeance. Je pense aussi que le cœur, c'est un petit organe et on y met ce qu'on veut. On y met ce qu'on veut. Si on y met de la vengeance, on peut donc redonner que ce que l'on a, c'est-à-dire du mauvais. Et moi, je ne voulais pas ça pour moi et je ne voulais pas ça pour les autres. Moi, j'ai voulu mettre du bon et j'ai voulu donc qu'il n'y ait pas de rancœur ou de vengeance. C'est pour ça que j'ai préféré la justesse plutôt que la justice. Mais j'entends que certains ont besoin de justice. Moi, ça n'a juste pas été mon chemin.
0: Et vous commencez par citer Sénèque dans votre livre. « Nous choisissons de satisfaire tel plaisir ou de renoncer à tel autre parce que nous donnons un sens à notre vie et ce, aux deux acceptions du terme. Nous lui donnons à la fois la direction et une signification. Il s'agit de quel sens avez-vous donné à cet événement, alors, si je peux me permettre ? Vous interrogez encore là-dessus, sur cette question
1: d'abord
0: délicate, quand même.
1: Le sens, je pense qu'on l'a à la fin de la vie.
0: Oui.
1: Et là, je suis sur un parcours.
0: J'espère.
1: Mais le sens, je pense que j'avais peut-être besoin, pour ma vie, d'avoir des ressources que je n'avais pas dès l'origine et qu'il me fallait déployer par la suite. Mm-hmm. Et que ces ressources, c'était le courage, le mérite, la volonté. C'est aussi peut-être une façon d'aborder la vie. Moi, aujourd'hui, je souhaite aborder la vie de façon généreuse et élégante, dans tout. Et est-ce que je serais cette personne aujourd'hui si je n'avais pas eu ce qui m'est arrivé à 8 ans ? Certainement non. Donc, finalement, la femme que je suis aujourd'hui et qui est heureuse...
0: Ça fait sens, en
1: fait. Ça fait sens.
0: Ça suffit pour en tout cas, donner un sens.
1: Voilà.
0: Votre démarche est-elle la même ? J'ai trop de questions dans ma tête qui se bousculent.
2: Mais je suis d'accord avec Claire qu'il y a un certain bénéfice du traumatisme. C'est-à-dire qu'en fait, ce qu'on devient, parce qu'il faut déployer toutes ces ressources, parce qu'il faut aller chercher vraiment la vie au plus profond de nous et lui donner sens, ça, c'est ce que j'appelle vraiment le bénéfice du traumatisme. Mais par rapport à ce que vous disiez tout à l'heure, par rapport à la vengeance. Hein. Il ne s'agit pas de vengeance. En fait, moi, j'aide les personnes à faire face et à rendre la culpabilité, la honte, la charge violente, à rendre tout ce qui appartient à l'auteur, à l'agresseur, ce n'est pas du tout une histoire de vengeance. En fait, le corps a besoin de se débarrasser de cette charge.
0: Ouais.
2: C'est juste de rendre acquis de droit cette charge.
0: Et ça suffit, en fait.
2: Et en fait, il ne s'agit pas de vengeance.
1: C'est juste, parlais de la vengeance, ça c'est de la justice.
3: Voilà. La justice, ah oui, quand même. Faire non, justice.
1: Pas chez un thérapeute. Chez un thérapeute, au contraire. Moi, j'ai été aussi vers une analyse. Oui. Et il faut dire, raconter, il faut dire tout à son thérapeute. C'est lui qui va vous aider à remettre les choses à la bonne place. C'est pas du tout dans un cabinet de thérapeute. La vengeance, c'est plus, il y a des gens qui sont animés par le fait de faire payer. Ouais. Moi, c'était plus ça, mon idée.
2: Je comprends.
1: Et je pense que ça irradie du mauvais. Et je me sentais pas, moi, d'irradier du mauvais.
3: C'est pour ça que vous avez écrit ce livre. Ça s'adresse finalement à toutes ces femmes qui sont parfois tentées de rester un petit peu là-dedans. Alors, je dis ça avec beaucoup de délicatesse et de pincettes, parce que c'est facile à dire aussi. Hein,
1: moi, j'avais juste envie de, à travers mon témoignage, qui n'est pas un réquisitoire et qui est vraiment juste une espèce de transmission de chemin et qui n'appartient qu'à moi, mais de dire que ce n'est pas parce qu'un homme a fait quelque chose de mal que tous les hommes vont être mauvais.
3: Voilà.
1: Et qu'il... Il ne faut pas faire une généralité. Je pense qu'aller dans ce combat de féministes très haineuses des hommes, il y a aussi, c'est pas le bon chemin. Il y a des hommes très bien, et heureusement. Et il y a des femmes très bien, il y en a des moyens.
3: D'ailleurs, vous parlez beaucoup de... Il y a quelque chose d'assez... Vous êtes même culotté, parce que je trouve que votre livre est culotté, dans le sens où vous racontez, vous décryptez, vous décortiquez les mécanismes, par exemple, d'une relation possible entre un homme de pouvoir et une femme. Ça, c'est quand même assez étonnant. Moi, j'avais jamais lu ça nulle part, en fait. Vous vous y êtes risqué, notamment en parlant... Alors, on va parler de Nicolas Sarkozy, parce que ça fait aussi partie...
1: Alors, j'ai pas eu de relation avec Nicolas Sarkozy.
3: Non, je vous arrête tout de suite. Non, parce qu'il y a eu aussi la politique qui vous a...
1: Oui, oui.
3: Qui vous a aidé, en fait, à vous en sortir.
1: Et oui, oui, parce que en fait, moi, j'avais pas de figure masculine auquel me raccrocher.
3: Oui.
1: Si ce n'est ma profonde certitude que l'homme était bon et bien et courageux. Et donc, j'avais besoin de m'entourer d'idées, j'avais besoin de faire ce chemin-là. Et donc, alors que j'avais pas du tout une famille où on fait de la politique, mais je me suis dit, à l'époque, le RPR,
3: oui,
1: c'était le mérite, c'était De Gaulle. Je me suis dit, c'est moi, ça, évidemment. Et donc, j'ai choisi de déménager, d'habiter à Neuilly, ouais, parce que j'ai trouvé en Nicolas Sarkozy un homme qui correspondait aux valeurs, à mes valeurs, et j'avais envie de m'engager pour lui.
3: Ouais.
1: Quand on est comme j'étais à l'époque, je ne pouvais pas faire des choses pour moi, mais les faire pour les autres, ça, je pouvais. Et donc, je me suis dit, je vais devenir militante, et donc, je vais aller me proposer. Je vais me proposer, parce que j'étais très timide, et comme tous les timides, des fois on fait des choses invraisemblables. Donc je m'étonne encore aujourd'hui, oui, j'étais culottée, effectivement. Donc Nicolas Sarkozy recevait en audience libre, quand il était maire de Neuilly à l'époque, une demi-journée par semaine, et je me suis pointée dans son bureau.
3: Il n'en a rien à faire de vous, quoi.
1: Et bien, en fait, il est boulimique, mais de travail. Donc il est sur ses paraffeurs, il signe, il me parle, il me regarde pas. Et donc moi, j'attends. Qui me regarde pour
3: et puis
1: lui
3: là,
1: parler.
3: Il vous demande si vous voulez une place en crèche.
1: Hein. Et là, il me dit, mais vous avez besoin de quoi une place en crèche? Je lui dis, non, mais je suis pas enceinte. Enfin, si vous me regardiez, vous le sauriez. Bon. Et je lui dis, il me dit, mais vous voulez quoi? Que vous arrêtiez de parler et que vous m'écoutiez. Et donc, il a souri, il m'a dit oui. Et je lui dis, voilà, moi, je vous admire et je veux travailler pour vous. Et donc, je suis devenue sa militante.
3: Ouais.
1: Et c'est vrai que j'étais aussi fascinée par les hommes de pouvoir, mais parce que pour moi, un homme, c'était puissant, c'était bon, c'était courageux. Enfin, c'est ce que j'ai dit tout à l'heure. Donc, je suis allée vers celui qui l'incarnait le plus, à mes yeux. Et honnêtement, il m'a jamais déçue.
3: Et vous êtes toujours en lien avec lui, d'ailleurs.
1: Oui, je lui ai donné le livre.
3: Et votre maman, lorsque vous avez eu 36 ans, vous avez dit que vous aviez dit à votre maman, révéler en fait ce qui s'était passé. Elle a dû être traumatisée, votre maman.
1: Alors, ma mère a été... oui, ça a scié nos vies en deux, ça, c'est sûr. Surtout que j'avais quand même pris beaucoup de soin à ne pas lui raconter. Donc, ça n'avait aucun intérêt que je lui dise maintenant. Mais comme j'avais été enfermée dans le secret et dans le mensonge, quand elle m'a posé la question de savoir si je voulais des enfants et que j'ai dit non et que j'étais très catégorique, très chirurgicale là-dessus, elle m'a posé des questions en me demandant si quelqu'un m'avait fait du mal, etc. Et puis, à un moment donné... Moi qui n'aime pas le mensonge, je lui ai dit oui quand la question elle méritait le oui. Et donc oui, ça lui a, ça lui a fait du mal, ça l'a brisé. Mais je dois dire, pour être honnête, que ce qui lui fait le plus du mal, c'est ce livre. Parce que, non pas qu'elle s'en était remise, parce qu'elle a un sentiment de culpabilité, bien sûr. Mais maintenant, ce livre, des années après l'avoir appris, on vit tous avec l'estime de soi.
3: Ouais.
1: Et on a un micro, chacun son petit microcosme. Et tant que personne ne le sait, ça va. Mais maintenant que le livre sort et que potentiellement les gens peuvent apprendre que c'est moi et que c'est elle, là, ça lui pose un problème. Et donc, elle a mis en place des mécanismes qui, certainement, vous allez
3: alors
1: me dire,
3: pourtant,
1: assez classiques.
3: Vous en faites l'éloge de votre maman. Vous n'arrêtez pas de dire que c'était une maman extraordinaire.
1: Elle ne l'a pas lu.
3: Elle ne peut pas. Peut-être qu'elle ne peut pas. Pas encore.
1: Oui, et puis, oui. Voilà, et donc elle, du coup, elle me dit que c'est certainement pas arrivé, que c'était pas à cet âge-là.
3: Elle lit carrément.
1: Oui, maintenant, oui.
3: Pourquoi ça vous fait sourire, Sabine?
2: C'est classique.
1: C'est classique, voilà.
2: C'est très classique. C'est-à-dire que les auteurs d'agression et l'entourage qui protège ces auteurs aussi, parfois, ne peuvent pas se dire que ça s'est passé, que c'est pas vrai. C'est pas vrai. Ça dérange tellement l'ordre établi que c'est pas possible.
3: Et dans votre cas, c'était quelqu'un de votre famille?
2: C'était mon oncle.
3: Et tout le monde l'a su?
2: Beaucoup plus tard. Beaucoup,
3: il
2: n'y
3: a pas
2: plus
3: eu
2: tard,
3: de livre pour autant.
2: Non, j'ai écrit un livre, il n'est pas encore paru. Oui. Mais par exemple, sa fille aînée, je lui ai dit plusieurs fois, et sa plus jeune fille aussi, je suis restée assez proche d'elles deux, c'est mes cousines. Hein. Elle ne peut pas le croire, elle n'arrive pas à le croire, elle ne peut pas, elle n'accepte pas. Elle dit, mais il y aurait eu d'autres victimes, on l'aurait su. Mais en fait, non, je sais ce que j'ai
3: vécu. Parfois, il n'y en a qu'une. Mais ça suffit pour être un crime.
2: Bien sûr. Et puis surtout, voilà, quand ça arrive bébé, c'est très pratique parce que c'est avant l'âge où on peut vraiment parler.
3: Ça s'est arrêté quand?
2: Moi, j'ai été confiée entre l'âge de 16 mois et 22 mois à cette famille, mon oncle et ma tante. Et je les appelais papa et maman. Moi, on ne disait rien au bébé, on disait rien. Hein. Donc, on ne leur parlait pas. Moi, je les appelais papa et maman. Je croyais que c'était ma nouvelle famille. Et en fait, c'est là que ça s'est passé. Mais c'est pas, mon cas elle n'est pas isolé. Il y a beaucoup de bébés qui subissent des violences sexuelles.
3: Ouais.
2: Beaucoup. Et bon, moi, je m'occupe aussi d'enfants qui ont subi des violences sexuelles.
3: Mais pardon de poser la question, mais comment c'est par une thérapie particulière que là, parce qu'on ne se souvient de rien quand on a...
2: Bien sûr qu'on se souvient de rien, mais le corps se souvient. Hein? Bessel van der Kolk a écrit un bouquin là-dessus, le corps se souvient, et il n'y a pas que lui. Alice Miller aussi a écrit un livre là-dessus. C'est-à-dire que c'est dans le corps qu'on va trouver les mémoires traumatiques, les mémoires corporelles, émotionnelle, mais physique, qui recèle toutes ces actions qui ont été menées contre nous. En fait, hein.
3: Mesdames, je vous propose de nous retrouver dans quelques instants, juste après Axel Red. À quoi ça sert? À tout de suite.

0: La douce voix d'Axel Red sur RCF Notre-Dame. À l'heure où nous nous interrogeons, peut-on se reconstruire après un viol? Mes deux invités du jour, Claire Estia, deux héroïnes. Claire Estia qui a écrit « À cœur vaillant » chez Fayard, le récit justement de son parcours de résilience, son parcours solaire, hein, ai-je envie de dire. Voilà, vous, je le rappelle, hein, pour ceux qui nous rejoindraient maintenant, qui avait été violée à l'âge de 8 ans, qui avait été sous emprise de cet agresseur et qui est sortie grâce à diverses rencontres. On parlait il y a quelques minutes de Patrick Poivre d'Arvor, qui a lui-même eu une fille qui en est même morte, hein, qui était anorexique comme vous l'avez été. Vous avez été sauvée par cette rencontre. Également, votre engagement en politique grâce aux côtés de Nicolas Sarkozy. Et puis, il y a eu aussi toutes ces rencontres dont vous parlez dans votre livre, au pluriel, le fait de concevoir la vie comme... vous n'auriez peut-être pas vécu les choses pareilles, effectivement, si vous n'avez pas eu ce traumatisme. Mais vous dites presque que c'est une chance de... Voilà, tellement vous vous émerveillez des gens autour de vous, des personnalités que vous rencontrez, et que, voilà, vous avez comme, comme aiguisé un sixième sens, je ne sais pas, un sixième sens de joie, un sixième sens qui vous rend d'une certaine façon heureuse, aujourd'hui encore, Claire Estia.
1: Oui, et puis je pense que le bonheur, quand on a vécu des traumatismes, vous savez le reconnaître dans des petites choses. Là, moi, il m'est arrivé aussi des grandes choses. Mais les petites choses qui vous apportent du bonheur pour une journée, qui font germer d'autres choses, ça peut être un beau ciel bleu, ça peut être, voilà, on est à la radio, on écoute une chanson inattendue qui nous fait plaisir, un sourire dans la rue. Ouais. En fait, il y a plein de petites sources de bonheur qu'on capte pas quand on est trop heureux, quand on n'a pas d'emmerde.
0: Ouais.
1: Et quand on a vécu des choses douloureuses, bah, ces petites choses-là, au début, elles nous suffisent et elles font germer d'autres. En fait, au début, la vie, vous vous y accrochez comme un acharnement. Et puis après, vous avez une force de vie presque insolente en vous.
0: Une force de vie presque insolente, c'est joli. Ce fut quoi pour vous? Et c'est quoi pour vous? Les moteurs de soleil, si je puis dire, Sabine Seguin.
2: Bah, les autres.
0: Vous aussi.
2: Oui.
0: Et
2: moi, je me suis construite. Moi, j'étais dans une famille catholique, en fait, déjà. Premièrement, j'avais quatre frères et sœurs, de frères et de sœurs. Et mes parents ont été source de joie pour moi. J'ai chanté à la cathédrale de Bordeaux quand j'étais jeune, donc j'étais tout de suite dans le chœur à chanter du Mozart, du Palestrina, enfin voilà, j'avais du Grégorien. Enfin, la chanson, le chant sous toutes ses formes, le théâtre après, l'amour de mes proches, ça a été vraiment source de résilience. Et en fait, après, petit à petit, j'ai compris, à travers mon chemin thérapeutique, que c'est la ressource sous l'art en général.
0: Ouais.
2: Je vais voir des expositions de peinture deux fois par mois au moins. J'écoute de la musique tous les jours.
0: Ça vous fait quoi? Ça vous nourrit? Qu'est-ce qu'on pourrait dire?
2: Ça nourrit mon cœur. Il faut nourrir son cœur. C'est important. Notre âme, moi j'appelle aussi ça l'âme.
0: C'est pas un péché ici,
2: j'ose l'appeler l'âme. Bah oui, mon âme est nourrie par la beauté. La beauté des personnes aussi. Je rencontre des personnes qui sont merveilleuses et j'ai rencontré dans ma vie des gens absolument merveilleux. Et puis d'autres un peu moins, mais voilà, c'est parce qu'il y a des choses qui se répètent aussi. Hein, après le premier séisme, il y a des répliques, donc il y a aussi, je me suis malheureusement confrontée à nouveau à d'autres sortes de violences. Mais finalement, moi je pense que ce qui donne sens à ça, tout ça, c'est que ce qui m'a construit en fait, c'est en tant que thérapeute et formatrice, c'est justement d'avoir dû rechercher la beauté, la bonté, la joie, partout, et de pouvoir maintenant le transmettre, ça donne du sens à ma vie.
0: Parce que c'est vrai qu'on parlait tout à l'heure des hommes, enfin des répétitions, pas tout à l'heure, mais on parle souvent aujourd'hui des répétitions de schémas, et on pourrait imaginer, et souvent on le lit, on en reçoit de plus en plus des livres malheureusement, hein, sur des récits, ou heureusement, parce qu'on en parle, de personnes qui ont subi le viol, l'inceste, etc. Et c'est vrai que très souvent, on dirait que les très souvent, les personnes qui ont été violées ou incestées attirent, dans un premier temps, en tout cas avant une thérapie, attirent des mauvaises personnes, attirent des personnes qui vont les violenter. Alors, c'est pour ça que je pense.
2: Alors, moi, je pense qu'il faut arrêter de dire. Il faut arrêter de dire attire. On n'attire pas. Enfin, moi, j'ai envie de remettre du vocabulaire aussi dans le bon sens. Mm. Hein, le bon sens, c'est juste que c'est pas nous qui attirons, c'est juste notre inconscient. Par une sorte de la répétition, hein, la répétition, elle est connue en psychanalyse et dans toutes les thérapies. On va répéter inconsciemment les situations pour pouvoir cette fois-ci s'en sortir mieux, s'en sortir victorieux. Et donc l'idée, c'est que cette fois-ci, bon voilà, peut-être cette personne, ça ressemble à ce que j'ai vécu, ou d'une façon ou d'une autre, l'emprise que j'ai, que je subis avec cette personne ressemble à l'emprise que j'ai vécue très tôt, mais cette fois-ci, je vais m'en sortir.
0: Et Claire Estia, au début, c'était un peu le cas, il me semble, hein, pour vous, vous étiez, enfin, vous n'avez pas fait que des rencontres heureuses.
1: Non, mais même si elles n'étaient pas heureuses, elles m'ont appris des choses.
0: Oui, c'est ça que vous dites, ça, j'ai bien aimé ce passage-là.
1: Ouais, moi, de toute manière, j'avais une fonction qui était de réparer, oui. Qui était d'aider, donc j'ai vécu 7 ans avec une personne tétraplégique que j'ai, et que j'ai aimé tétraplégique.
0: On prenait pour une folle à l'époque, hein.
1: Oui, bah complètement. Bah, qu'est-ce que tu viens faire là-dedans ? Enfin, j'étais jeune, j'ai réussissais malgré tout dans ce que je faisais, dans mon travail et tout ça. Donc j'avais pas besoin de me rajouter un truc en plus sur le dos. Oui, mais moi j'avais besoin de réparer. Donc la tétraplégie en termes de réparation, j'avais touché le gros lot quand même. Et donc alors j'y suis allée avec tout mon cœur et j'étais persuadée parce que comme j'ai vécu aussi avec la croyance que j'étais miraculeuse, puisque je gardais ma mère en vie. Donc moi, j'étais exceptionnelle et miraculeuse, ce qui faisait que je pensais du bien de moi. Ce qui fait aussi que quand j'ai été avec cette personne tétraplégique, j'ai été intimement convaincue que j'allais le faire remarcher.
2: Ça m'étonne pas.
1: Totalement. Donc j'ai pris les choses en main, donc il avait je suis allée à Garches, j'ai réussi à... Il avait des problèmes d'escarres, j'ai appris à avoir le remède contre les escarres. Enfin, je faisais les sondages urinaires, je faisais tout. Et il n'avait plus de boulot, il n'avait plus d'argent, je lui ai trouvé une place.
0: Vous étiez son Saint-Bernard.
1: Oui.
0: Finalement.
1: Oui. Et donc, ça a été une des rencontres. Alors finalement, je l'ai quitté parce que c'était quand même trop lourd, trop dur. Que les personnes handicapées sont en souffrance, qu'elles sont souvent très difficiles pour les aidants.
0: Ça vous a beaucoup aidé, apporté en tout cas, cette relation finalement.
1: Oui, mais de toute manière, la vie est un puzzle.
0: Ouais. Il faut le voir comme ça en fait.
1: Et en fait, cet homme avec qui j'étais pendant 7 ans, en fait, finalement, la famille de mon mari aujourd'hui était ses voisins. Donc, rien n'arrive par hasard. Donc, je l'ai rencontré. Après, j'ai été avec quelqu'un d'autre. Mais j'avais rencontré quand même l'homme qui allait devenir mon mari des années plus tard. Voilà, si je n'avais pas été avec lui, je ne l'aurais pas rencontré.
0: Et Dieu dans tout ça, mesdames, l'émission touche bientôt à sa fin. Mm-hmm. Est-ce que, voilà, une forme de transcendance vous a-t-elle aidé l'une comme l'autre?
1: Alors, moi, je n'ai pas eu... d'éducation religieuse, j'ai pas été baptisée, donc et je dirais même que dans la souffrance que je traversais, c'est un luxe que je pouvais pas me permettre parce que j'étais très focus, oui, sur mon secret, protégée, donc j'avais pas le temps pour autre chose et ma famille ne me l'imposait pas. Par contre, je crois en moi,
0: oui,
1: je crois en destin et je crois en la vie, donc je crois en Dieu. Bon. Et je pense que quand croire, c'est le champ des possibles qui s'ouvre et croire permet un avenir d'arriver.
0: C'est beau ce que vous dites. Sabine Seguin, il faut y croire, c'est tout,
2: oui,
0: pour de vrai.
2: Exactement.
0: Et vous, Sabine ?
2: Moi, je pense qu'il faut absolument y croire.
0: Et Dieu ?
2: Moi, je crois en Dieu, mais d'une certaine manière, pas forcément à travers une religion, parce que moi, j'ai été divorcée 3 fois. Vous voyez que chez les catholiques, ça se fait pas. Hein.
0: C'est quand même très accepté.
2: Non, pas vraiment.
1: L'important, c'est pas de bien commencer, c'est de bien finir.
2: Oui, voilà. Bien sûr. Non, mais
0: ça, moi, Jésus aurait pu
2: moi,
0: le dire
2: je
0: aussi.
2: Crois. Je crois
0: d'accord.
2: Vraiment surtout en l'homme,
0: ouais.
2: En l'être humain.
0: Oui.
2: En l'être humain. Et c'est ce que je fais, moi, dans mes accompagnements.
0: Ouais.
2: Je crois dans l'humanité de chacun et dans la possibilité de s'aider, de s'entraider, de s'aimer. Et surtout, j'apprends aux personnes à s'aimer à nouveau elles-mêmes. Parce qu'en fait, souvent, c'est ça qui se passe, c'est que souvent, on cesse de croire en soi. Mais c'est très important de continuer à croire en soi.
0: Et c'est ça qui a donné aussi un sens à votre vie, d'être tout simplement art-thérapeute et qui accompagnait ces personnes qui ont vécu ces violences que vous avez vécues vous-même. Et ça, ce n'est pas le plus beau chemin que vous auriez pu prendre, hein, n'est-ce pas ?
2: Absolument.
0: Chère Sabine Seguin, merci en tout cas. Bonne chance pour votre livre.
2: Merci.
0: On vous le souhaite. On souhaite qu'il soit publié rapidement.
2: Oui.
0: Claire Estia, merci. À cœur vaillant, je le rappelle, votre récit à découvrir aux éditions Fayard. Merci infiniment, mesdames, d'avoir été présentes aujourd'hui. Merci à Guillaume Nougaret et à Jessica Vianini.
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4: Aujourd'hui, nous sommes le 11 mai. Alors que l'Allemagne nazie a capitulé le 8 mai 1945, la dernière ville européenne occupée par les Allemands, Saint-Nazaire, est libérée seulement le 11 mai.
5: Les murs de béton et les blocos que les Allemands ont dressés à travers les rues et camouflés en maisons paisibles sont restés intacts, mais n'ont servi à rien. Le port est saccagé. L'abri géant qui recelait 50 sous-marins sous 6 mètres de béton n'a été qu'égratigné par les bombes de 6 tonnes. Mais c'est fini. 100 000 Français sont libérés. Et les Allemands de Saint-Nazaire sont prisonniers comme tous les autres.
4: 100% des habitations de la ville de Saint-Nazaire ont été détruites au cours de la Seconde Guerre mondiale. Le Mossad, autrement dit les services secrets israéliens, on lève en pleine rue de Buenos Aires en Argentine le 11 mai 1960 l'organisateur en chef de la solution finale, Adolf Eichmann.
6: Il y a encore de nombreuses inconnues. Quand sera-t-il jugé ? Comment sera-t-il jugé ? Par qui sera-t-il jugé ? Autant de questions auxquelles nous ne pouvons pas répondre pour l'instant. Nous ne savons même pas si le tribunal, quel qu'il soit, appliquera la liberté qui lui est laissée de prononcer la peine de mort. Car en effet, la peine de mort a été supprimée en Israël, sauf pour un seul cas, le crime de génocide.
4: L'information sera rendue publique le 23 mai, soulevant une forte protestation des Argentins. Adolf Eichmann sera jugé, condamné à mort et exécuté le 31 mai 1962. C'est un marathon judiciaire qui débute à Lyon le 11 mai 1987. Le procès de Klaus Barbie, le chef de la Gestapo de la ville pendant la guerre, surnommé le boucher de Lyon.
7: 13h05 précisément, le président André Sardini ouvre l'audience du procès le plus chargé de symboles.
8: L'audience est ouverte. Je demande au service d'ordre d'introduire l'accusé, s'il vous plaît.
7: L'image qui résume tout ce symbole, voici l'arrivée de Klaus Barbie dans le box des accusés. Il apparaît calme, sous les regards de l'ensemble de la presse internationale qui est là, et aussi des témoins qui sont dans la salle. Il ne les regardera jamais.
4: Ce procès se terminera le 3 juillet 1987. Klaus Barbie sera condamné à la réclusion criminelle à perpétuité pour crime de guerre. Il mourra en prison en 1991.
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4: La culture à présent. Avec la naissance le 11 mai 1904 à Figueras du peintre Salvador Dali, il est considéré comme l'un des principaux représentants du surréalisme. Il est également sculpteur, scénariste et écrivain. Il meurt en 1989. Autre naissance, en 1952, celle de Renaud Séchan, plus connu sous son seul prénom. Il débute sa carrière au moment de mai 68, avant de sortir un premier album en 1975. Après un passage à vide, il reviendra au début des années 2000 avec Beaucoup d'enfer. Il a également tourné dans quelques films comme Germinal de Claudier.

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1: Elisabeth Turner, Julie Candale, Sophie Gayle, Louise Bertin, Louisa Puget, Clémence de Grandval, Pauline Viardot et sa fille Louise Hérite Viardot, Marie Trottmann-Jaël et Ethel Marie Smith furent célèbres au XVIIIe et XIXe siècle. Ce numéro de Tous Mélomanes permettra de redécouvrir ces compositrices oubliées par l'histoire.
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1: Née vers 1720 et décédée en 1756, Elisabeth Turner fut l'une des principales interprètes des oratorios de Handel, de William Boyce et de Thomas Harne, se produisant à la Castle Tavern, à la Hickford Room et à la Great Room de Dean Street. Virtuose du clavecin, Elisabeth Turner publie pour une élite féminine anglaise jouant de la musique dans leur salon 12 chansons avec symphonie et basse continue pour le clavecin en 1750 et une collection de chansons avec symphonie et basse continue en 1756, ce qui fit d'elle l'une des premières anglaises à éditer une si importante collection d'œuvres musicales. Plus de 400 noms figurent sur la liste d'abonnement pour son volume de 1750 et 350 pour sa collection de 1756, parmi eux Handel, Boyce et John Stanley. Si on méconnaît aujourd'hui Elisabeth Turner, les critiques londoniens de la première moitié du XVIIIe siècle saluent régulièrement la qualité de sa voix de soprano et rappellent que ses chansons, si populaires qu'elles couraient sur toutes les lèvres, furent publiées dans le London Magazine et le Ladies Magazine, ce dernier l'ayant surnommée l'ingénieuse Miss Eliza Turner. Le London Evening Post rapporta sa mort en 1756, notant « Hier est décédée à Islington, Mademoiselle Elisabeth Turner, dont le génie et les capacités extraordinaires en musique la font, à juste titre, déplorée par tous les amoureux de l'harmonie. » D'Elisabeth Turner, compositrice anglaise oubliée, voici le premier mouvement de sa première leçon.

Amélie Julie Candel, pianiste, harpiste, chanteuse brillante, interprète de l'Iphigénie en Olite de Gluck, actrice, librettiste, autrice et compositrice, née à Paris en 1767. Dans une famille de musiciens, son père, le chanteur Pierre Candel, assurant sa formation musicale, la présente dans les salons mondains parisiens dès l'âge de 9 ans, puis comme interprète des concertis de Clementi et Schobert au concert spirituel en 1783, une prestation saluée par le journal de Paris qui titre « Une pianofortiste brillante à la technique sans égale ». L'année suivante, Julie Candel y interprète son concerto opus 2 qu'elle publie avec succès en 1787. Nonobstant cette brillante carrière de musicienne, Julie Candel entre à la Comédie Française en 1786, y occupant le poste envié de sociétaire, créant en 1792 au Théâtre de la République sa comédie Catherine ou la Belle Fermière avec ses musiques de scène qu'elle chante en s'accompagnant de la harpe, une pièce à succès exécutée sur la scène de Molière pendant plus de 35 ans. Ces deux mariages l'éloignent un temps de la scène musicale qu'elle rejoint après ses deux divorces, donnant également des cours de musique pour subsister. Elle s'essaie à nouveau au Théâtre Lyrique en 1807 avec Ida ou l'Orpheline de Berlin, composée sur son propre livret comptant les aventures de sa sœur, Madame de Genlis, harpiste et autrice, créée à l'Opéra Comique, publiant encore des pièces pour le piano et des airs à succès. Elle participera activement à la vie politique française, compagnonnant avec deux activistes girondins guillotinés en 1793, Pierre-Victorin Vergniaud et Philippe-François Fabre d'Églantine, demandant l'asile politique à l'Angleterre durant les 100 jours, jouant à Londres aux côtés de Cramer, Viotti et Lafont, obtenant de Louis XVIII une large pension de plus de 2000 francs annuels. Julie Candel, une compositrice virtuose du clavier, dont nous écoutons la première sonate.

Sophie Gaël naît en 1775 à Paris dans une famille de bourgeois anoblis en 1785, les Gares. Elle y reçoit une instruction au-dessus de son sexe, complétée par le piano, le chant, l'improvisation et la composition de romances. Son époux, l'helléniste Jean-Baptiste Gaël, la pousse à tenir salon. Mais démunie par la Révolution, elle doit gagner sa vie comme pianiste et cantatrice, publier des romances, compose des airs pour le théâtre ainsi qu'un opéra en un acte. Ainsi que le note Florence Launay sur l'excellent site Présence.

scandaleuse qui mit en péril le succès de cet opéra musicalement fort bien écrit. Reconnue pour avoir diffusé la romance au cours de tournées dans toute l'Europe, Sophie Gale tient un salon de 1808 à 1810. Elle y accueille les chanteurs à la mode, Gara et Garcia, donnant la préférence à la musique sur le grec conjugal, note la critique. Sophie Gale décède le 24 juillet 1819 à 43 ans. Elle fut la seule compositrice qui a obtenu au théâtre un véritable succès, tandis que ses romances, comme Celui qui sut toucher mon cœur ou L'attente que nous écoutons à présent, furent si populaires qu'elles servirent de thème aux variations de plusieurs de ses contemporains.

Louise Angélique Bertin, née en 1805 dans une famille aisée puisque son père dirige le journal des débats. Sa mère pianiste lui enseigne les premiers rudiments musicaux puis la confie à l'excellent professeur de chant Louis-François Fétis qui dirigera son premier opéra comique Guim Mannering, donné dans le salon familial en 1825, fruit de leçons de composition qu'elle prit également auprès d'Anton Reicha. Suivront l'opéra Le Loup-Garou, créé à l'opéra comique en 1827, enfin Fausto, découvert au théâtre italien en 1831. Louise Bertin rencontre, grâce aux engagements politiques de son père, Victor Hugo, auprès duquel elle apprend qu'un air doit être à plat ventre sous les paroles, car il n'est pas question d'y entendre une musique qu'on écouterait et qui distrairait du drame. Posture de poète qui tenait à ce que l'on respecte ses vers et à ce que son art ne soit pas submergé par une musique romantique, capable de tenir un discours sans le secours des mots. Adopté par Louise Bertin, composant la Esmeralda, un opéra en 4 actes, écrit sur un rarissime livret du poète et représenté 25 fois entre 1836 et 1837 à l'Académie royale de musique. Les répétitions furent dirigées par Hector Berlioz, grand admirateur du roman Notre-Dame de Paris, qui servit de base au livret de la Esmeralda, Victor Hugo considérant la musique de Louise Bertin comme une brillante draperie, habillant son texte et acceptant de disparaître au profit de la musique. Si c'est par galanterie que l'auteur du poème s'est effacé, il faut convenir qu'il a atteint merveilleusement son but. Peut-être même peut-il se flatter de l'avoir dépassé, annonce-t-il dans le journal de Paris. Louise Bertin quitte cependant la scène musicale parisienne après 1840, tenant salon musical, publiant quelques ballades, des symphonies de chambre, des cantates, une prière avec chœur. De Louise Bertin, compositrice admirée de Victor Hugo, puis totalement oubliée, voici un aria extrait de son opéra Fausto, récemment enregistré par les Talents Lyriques, dirigé par Christophe Rousset.

Louisa Puget, née à Paris en 1810, et étudiera la musique avec sa mère, Jeanne-Françoise Sassny, cantatrice qui l'initie à la pratique du genre alors à la mode dans les salons et que toute jeune fille de bonne famille se devait de pratiquer la romance. Avec plus de 400 mélodies composées avant 1845, Louisa Puget est sacrée reine de la romance par la critique parisienne qui souligne qu'elle est également connue pour ses courtes chansons avec accompagnement de piano que l'on joue dans les salons en Allemagne, en Angleterre et jusqu'aux États-Unis, où l'on chante ses œuvres traduites en anglais. Fort de ce succès, Louisa Puget entre à l'opéra comique en 1836 avec Le Mauvais Œil, prenant des cours d'orchestration avec Adolphe Adam pour être digne de ce théâtre lyrique réputé. Hector Berlioz voyant dans cette première œuvre lyrique un coup d'essai réussi qui devra être confirmé par d'autres ouvrages, ce qu'elle ne fit jamais, préférant se consacrer à une carrière de romancière. Enfin, en 1869, à l'opérette La Veilleuse ou Les Nuits de Milady, donnée au théâtre du Gymnase avec un succès d'estime. Elle décédera à Pau en 1889, presque oubliée. Les romances Demain je serai dame, Le ciel sur terre, Appelle-moi ta mère ou Morte d'amour, comme ses pièces écrites pour le pianoforte ou ses Mystères de Paris, volume de quadrilles pour quatre mains, montrent combien Louisa Puget avait le talent de savoir composer dans l'air du temps des œuvres moins légères qu'il n'y paraît, car petites scénettes lyriques, elles font entendre une grande maîtrise de la modulation, des nuances, de la ligne de chant, de l'accompagnement figuratif, ce qu'on entend dans la romance titrée Les pupilles de la garde, ici chantée par Savine Devieille.

Clémence de Grandval naît en 1828 dans une famille noble de la Sarthe et reçoit, au château de la Cour du Bois, une éducation musicale de qualité, complétée par des leçons de piano prises auprès de Frédéric Chopin, des leçons de chant enseignées par Laure Damoreau et d'écriture données par Camille Saint-Saëns. Conscient que les préjugés ont la vie dure quand il s'agit de critiquer la musique d'une femme, puisqu'il note que ses mélodies seraient certainement célèbres si leur auteur n'avait pas le tort irrémédiable auprès de bien des gens d'être femme. Clémence de Grandval préfère donc faire connaître le sou de Lise sous le pseudonyme de Caroline Blangy et les fiancés de Rose sous le pseudonyme de Clémence Valgrand. Elle signera l'essentiel de ses compositions sous les pseudonymes Maria Felicita de Reisette et Maria de Reisette-Tessier. On chantera dans les conservatoires son Stabat Mater, créé avec succès à Paris le 23 février 1870, une œuvre sacrée qui s'imposera rapidement dans les maîtrises, les sociétés de concert et les églises cathédrales. Fort riche, Clémence de Grandval peut s'offrir les services des musiciens de la Société nationale de musique qui joue en février 1872 à la salle Pleyel de Paris, une messe Benedictus puis un oratorio Sainte-Agnès. Cantatrice chevronnée, Clémence de Grandval peut faire entendre, recrutant orchestre et troupe, ses opéras, la comtesse Eva, la pénitente, Piccolino, enfin un Mazeppa en 5 actes, chanté d'un seul tenant, créé en avril 1892 au Grand Théâtre de Bordeaux. Un des succès les plus éclatants de cette fin de siècle que Clémence de Grandval sut traverser, épousant les styles musicaux de ses contemporains, composant 3 symphonies, 2 concertos, des musiques de chambre, des ballets, rivalisant avec ses amis Charles Gounod et Camille Saint-Saëns, ne renonçant jamais à la composition musicale ni à sa carrière de cantatrice, tenant salon et composant nombre d'œuvres symphoniques, partitions hélas perdues pour la plupart, ce qui rend impossible une renaissance de ses œuvres symphoniques et lyriques, déplore Florence Launay sur le site Présence Compositrice. De Clémence de Grandval, voici le prélude de Mazeppa, chef-d'œuvre d'orchestration.

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1: Sœur de la célèbre cantatrice La Malibran, fille du ténor Manuel Garcia, Pauline Garcia, épouse Viardot, naît en 1821 dans une famille d'artistes où elle apprend le piano des mains de Franz Liszt et le chant de son père, donnant son premier récital à 16 ans, chantant le rôle de Desdemone de l'Othello de Rossini à 17 ans et jouant en concert à quatre mains avec Clara Schumann. Pauline Viardot fit une carrière exceptionnelle avec sa voix d'une étendue de plus de 3 octaves, son sens du théâtre, son intelligence musicale, sa capacité à incarner des musiques aussi différentes que celles de Giacomo Meyerbeer, Hector Berlioz, Charles Gounod, Camille Saint-Saëns, qu'elle aime à réunir dans son salon parisien ou dans son château de Courtavenel, encourageant Gabriel Fauré et Jules Massenet en les présentant au Tout Paris. Farouche républicaine, Pauline Viardot choisit de faire carrière hors de France après la victoire de Louis-Napoléon Bonaparte à l'élection présidentielle de 1849. Pauline Viardot compose également depuis sa prime jeunesse pour développer sa voix et celle de ses élèves de chant pour les salons de George Sand où elle est accompagnée par Frédéric Chopin, enfin pour le salon de son compagnon Ivan Tourguenieff, puisqu'elle partagea avec l'écrivain russe, selon Guy de Maupassant, la plus belle histoire d'amour du 19e siècle. Écrite pour sa voix, réunissant les registres de contralto, de mezzo-soprano et de soprano. Voici sa mélodie Aïlouli, chantée par Cecilia Bartoli.

Fille aînée de Pauline Viardot, Louise hérite Viardot, compositrice, pianiste et cantatrice, née le 14 décembre 1841 à Paris, et se tourne tout naturellement vers une carrière de professeur de chant. Après s'être séparée de son époux, elle enseigne l'art vocal au Conservatoire de Saint-Pétersbourg, à l'Académie de musique de Londres, au Conservatoire de Francfort et de Berlin, tout en composant force pièces instrumentales, remarquables sous le rapport de la science harmonique et surtout de l'instrumentation, qui offre des effets ingénieux et piquants, parfois même un peu étranges, note Auguste Morel dans la revue Le Ménestrel, qui ajoute « Tous ces divers morceaux ont prouvé que le talent de Madame Hérite se prêtait avec un égal bonheur à tous les genres. » Louise Hérite Viardot étudia pourtant l'art de composer en autodidacte, faisant relire ses partitions par Charles Gounod, choisissant de ne laisser à la postérité qu'une cinquantaine d'œuvres parmi les 300 créées de son vivant. « Dies irae avec cœur »,« Souvenir d'une nuit de Crimée pour orchestre »,« Trio en ut mineur »,« K1 », »,« Pièce symphonique avec voix »,« Fête de Bacchus pour soliste, chœur et orchestre », quatuor avec piano, opéra comique Lindoro, cantate Le Feu du Ciel, sonate, mélodie et même Lieder écrit sur des poèmes d'Anna Ritter. Louise Hérite Viardot dut, comme nombre de ses contemporaines corsetées dans une société du 19e siècle contraignante pour les femmes, se battre pour être reconnue comme une artiste. Camille Saint-Saëns notant que si Louise était un homme, son génie produirait dans la musique une véritable révolution. Talent compositionnel, né d'un violent désir de composer qui mêle les influences de Frédéric Chopin à la digitalité virtuose de Franz Liszt, que l'on retrouve dans sa pièce pour piano Dans une gondole, carte postale musicale, souvenir d'une promenade sur le Grand Canal de la Cité des Doges.

Alsacienne, née en 1846 dans une famille d'agriculteurs aisés qui considèrent la musique comme une formation essentielle, Marie Trautmann, épouse Jaël, donne sa première audition publique le 14 décembre 1855 à Stuttgart, se perfectionnant auprès d'Henri Hertz, professeur au Conservatoire de Paris, et de Louis Liebe à Strasbourg, ce qui lui permet d'obtenir le premier prix de piano de Paris en 1862, après seulement 4 mois de cours. Marie Jaël entreprend alors une longue tournée de concerts en France, Allemagne et Suisse. Épouse Alfred Jaël, lui aussi virtuose du piano, avec lequel elle parcourt l'Europe, partageant les scènes de concerts. À partir de 1870, alsacienne, n'acceptant pas la perte de son pays occupé par l'Allemagne, Marie Jaël refuse de jouer chez l'ennemi et préfère suivre des cours de composition avec César Franck, puis avec Camille Saint-Saëns, qu'elle considère comme les représentants d'une école française à laquelle elle rêve d'appartenir. Seul Franz Liszt, éditeur de ses valses à quatre mains, parviendra à la persuader de les jouer à Bayreuth avec Camille Saint-Saëns. Membre actif de la Société des compositeurs de musique, Marie Jaël cherche la dissociation des doigts au moyen de l'éducation du toucher musical et y trouve une faculté plus précieuse encore, la dissociation de la pensée, c'est-à-dire, à mesure que j'arrivais à faire simultanément plus de choses différentes avec mes doigts, j'arrivais non seulement à faire penser plus de choses différentes à mon cerveau, mais j'ai reconnu que les mouvements dissociés exécutés par mes doigts ne sont rendus artistiques que si leur image préexiste dans le cerveau. Marie Jaël aime dire qu'elle est atteinte de myopie musicale et ainsi découvrir qu'il existe une perspective dans l'audition des sons, militant dans sa méthode d'enseignement du piano pour que la conscience vague que nous avons des mouvements réalisés par nos doigts soit remplacée par une conscience intégrale. Elle fera des systèmes papillaires, les empreintes digitales, l'appareil du tact, déterminé avant la naissance et qu'on ne peut modifier. C'est sur lui que doit être basé l'instinct musical qui peut se manifester dans le toucher. Une révolution dans la manière dont on touche le piano, dont on l'enseigne, dont on l'étudie, que l'on perçoit dans la première des 18 pièces pour piano d'après la lecture de Dante, ce qu'on entend dans l'enfer, numéro 1 poursuite, ici joué par Cora Hirsen.

suffragette, emprisonnée à la prison de Holloway pour avoir brisé des vitres, pianiste et compositrice de l'hymne des consoeurs militantes La Marche des Femmes, Dame est-elle Mary Smith, première femme compositrice à recevoir le titre de commandeur de l'ordre de l'Empire britannique, née en 1858 dans une famille d'officiers de l'artillerie royale, où il n'est pas concevable qu'une femme puisse faire carrière dans la musique. Et pourtant, Ethel Smith montre de la plus petite enfance des dons exceptionnels pour le piano et la composition, étudiant à 17 ans la musique de Wagner et de Berlioz, enfin celle de Brahms, analysée au conservatoire de Leipzig, où elle fréquente Grieg, Tchaïkovski, Clara Schumann et Johannes Brahms. Ethel Mary Smith laisse à sa mort en 1944 un catalogue impressionnant de concerti d'opéra tels The Wreckers, considéré par la critique comme l'opéra anglais le plus important composé entre Purcell et Britten, des préludes, des ouvertures, de la musique de chambre, une symphonie vocale intitulée The Prison, souvenir de son enfermement à Holloway, ainsi que des sérénades. Une violente surdité qui l'a saisie dès 1920 oblige Ethel Smith à quitter le monde de la musique pour celui de la littérature. Voici un nocturne signé Ethel Smith, interprété par la main délicate de David Kadosh. Ethel Smith, la plus féministe des compositrices oubliées que nous avons tenté de faire revivre aujourd'hui et sur laquelle nous nous quittons.

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1: Dans quelques instants, nous allons découvrir le portrait d'une époque qui ne les écoutait pas beaucoup. Elles ont parfois été oubliées. Nous les retrouvons dans quelques instants. À tout de suite.

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0: Au XVIe siècle, le christianisme a été transformé, secoué par des hommes et des femmes qui ont repensé leur relation à Dieu, au salut, mais aussi leur façon de suivre le Christ en étant au plus proche des évangiles. L'histoire a retenu Luther, Calvin, bien sûr, mais d'autres figures ont laissé des écrits d'une énergie étonnante, appelant avec conviction à un engagement de feu. Et parmi ces intellectuels, des femmes que vous avez choisi de sortir de l'ombre. Sarah Scholl, bonjour.
1: Bonjour.
0: Vous êtes professeure en histoire du christianisme à la faculté de théologie de l'Université de Genève et vous êtes spécialiste de la laïcité, des mutations du christianisme au 19e et 20e siècle en Europe. Vous avez travaillé sur les dissidences protestantes, la transmission religieuse et l'anticléricalisme. Et c'est tout naturellement que vous avez participé à la rédaction de cet ouvrage. C'est un ouvrage collectif intitulé « Réformatrice, 12 voix de femmes protestantes du 16e au 21e siècle ». C'est publié aux éditions Labor et Fides. Et vous avez co-dirigé cet ouvrage avec Daniela Solfaroli-Camilocci, qui n'est pas présente avec nous, mais dont vous nous parlerez un peu plus tard. Alors, vous avez choisi de dessiner le portrait de ces 12 femmes qui ont participé activement à la réforme. On va y revenir sur ce qu'est la réforme pour bien se remettre dans le contexte. Ces femmes donc, qui traversent les siècles, et vous publiez des extraits de leurs poèmes, de leurs pamphlets. C'était un choix difficile, j'imagine. Vous aviez de nombreux extraits à étudier.
1: Il y a beaucoup de choix dans les écrits de ces 12 femmes qu'on a choisies. Et choisir ces 12 femmes a aussi... Alors, pour une part, c'était une évidence. C'est des figures vraiment essentielles et importantes de l'histoire du protestantisme. Et mais malgré tout, c'était aussi... un choix parmi beaucoup plus de possibilités. On pourrait écrire probablement 2 ou 3 livres comme celui-ci. Simplement, ces figures doivent être, on va dire, sorties de la poubelle de l'histoire. C'est une expression un peu crue, mais qui dit bien à quel point ça n'est pas évident de faire entendre leur voix à travers les siècles.
0: Alors, ce n'est pas évident parce que, comme vous dites, elles ont été mises de côté et leurs écrits ne sont absolument pas, peut-être pas très bien conservés. Ou ce n'est pas évident aujourd'hui parce qu'on n'est pas véritablement prêt à...